0: et des voiles nuageux, parfois denses, au nord de la Suisse romande. Quelques cumulus se développeront aussi le long du Jura et des Préalpes. Le mercure atteindra les 23 degrés en plaine avec une bise modérée sur le plateau. Demain, mardi, le temps sera généralement ensoleillé malgré quelques bancs de nuages le long des Préalpes en début de journée. Et côté température, il fera minimum 11 degrés en plaine, maximum 23 degrés.
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5: Bonjour à toutes et à tous, ravi de vous retrouver en ce dimanche après-midi pour écouter ou réécouter les meilleurs moments de la semaine. Lundi dernier, Sarah Diren nous disait une phrase célèbre, tous les jours, à tout point de vue, je vais de mieux en mieux. C'est la célèbre méthode Coué, énoncée par Émile Coué, dont on commémore le 100e anniversaire de la mort. Et puis mardi, Inès Moubachir nous proposait un dossier sur le SMOP, le syndrome métabolique ovarien polyendocrinien, qui touche environ une femme sur huit. Nous en reparlerons dans 30 minutes environ. Voilà pour le programme du jour, soyez les bienvenus.
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5: Nous célébrons cette année les 100 ans de la mort d'Émile Coué, pharmacien français et auteur de la fameuse méthode Coué, très en vogue dans les années 20. Une méthode pour aller mieux, Sarah Diren.
6: Oui, il suffit de répéter matin et soir 20 fois de suite cette célèbre formule. Tous les jours, à tout point de vue, je vais de mieux en mieux. Cette pratique d'autosuggestion consciente repose sur l'idée que nous pouvons influencer nos pensées, nos comportements et notre état d'esprit grâce à la répétition d'affirmations positives. Dans une quinzaine de minutes, une spécialiste de thérapie comportementale cognitive la thérapie, voilà exactement, nous donnera son regard sur cette méthode jugée naïve par certains, efficace par d'autres. Donc, que reste-t-il aujourd'hui de l'héritage d'Émile Coué ? C'est ce que nous allons voir avec notre invité.
5: Et notre invité, c'est Hervé Guillemin. Bonjour.
7: Bonjour.
5: Vous êtes professeur d'histoire contemporaine à Le Mans Université, auteur notamment de La méthode Coué, histoire d'une pratique de guérison au XXe siècle, paru au Seuil. La méthode Coué, c'est quoi ? C'est juste une pensée positive ou c'est quand même plus compliqué que ça ?
7: Alors, c'est fondé sur la pensée positive, c'est-à-dire Émile Coué, pharmacien, dit qu'on peut se soigner en envoyant des messages positifs, en quelque sorte. Hein. Vous en avez donné quelques exemples, des messages positifs à son cerveau, à son esprit, mais ça repose sur des choses un petit peu plus complexes. Émile Coué, c'est un pharmacien, mais c'est aussi quelqu'un qui s'est intéressé beaucoup à l'hypnose, qui était très très à la mode à la fin du 19e siècle et qui a une certaine représentation de l'inconscient, pas celle qu'on connaît sous les traits de Freud, hein, qui est aussi un contemporain, mais un inconscient qui va avoir qui peut avoir un impact sur la santé. Lui, il appelle ça l'imagination, hein, et donc il essaye d'expliquer de manière extrêmement vulgaire, très simple, comment on peut utiliser le verbe, hein, la parole pour se soigner.
6: Mais ce qui est intéressant, et vous le dites, Hervé Guillemin, c'est l'imagination. Il fait pas appel à la volonté, hein, quand on veut, on peut, pas du tout. Il fait appel à l'imagination, qui est beaucoup plus forte que la volonté.
7: Oui, c'est vraiment son leitmotiv, son message principal. Quand il est devenu populaire aux États-Unis, on a même fait un film en 1923 où il martèle ce message, et même il utilise des images extrêmement fortes pour dire si vous utilisez votre volonté, ça ne marchera pas. C'est pas la peine. Il faut lâcher prise en quelque sorte. Bon, il dit pas lâcher prise, c'est un truc plus moderne, mais il faut lâcher prise et laisser en quelque sorte votre imagination, hein, ce cheval au galop, agir sur votre corps, sur votre esprit. Donc il est par certains traits assez moderne, hein. Émile Coué, on s'en est beaucoup moqué, mais finalement il est dans une époque où on s'intéresse beaucoup à cette force de l'inconscient, l'imagination sur l'esprit, sur le corps.
5: Mais on le disait tout à l'heure, Émile Coué était pharmacien, il n'était pas psychothérapeute. Dans quel contexte est-ce qu'il a élaboré cette méthode?
7: Alors le début de l'histoire d'Émile Coué, c'est vraiment la fin du 19e siècle. C'est quelqu'un qui adore les histoires de magnétisme animal, hein, je sais pas si ça vous dit quelque chose, Mesmer, etc. Donc les passes magnétiques, tout ça. Donc faut l'imaginer un petit peu dans l'arrière-boutique de sa pharmacie, probablement en utilisant ce genre de choses. Et puis quand l'hypnose un peu médicalisée qui passe à l'hôpital à la fin du 19e siècle devient à la mode, il s'y met aussi. Et donc il est à la croisée, on va dire, de ces deux milieux, de ces deux champs d'intérêt pour le soin, pour la guérison. Et dans les années 1910, il va sortir un petit peu de son échoppe. Bon, il est déjà à la retraite, il est déjà riche, il a plein de temps, et il va construire une méthode. C'est ça qui fait en fait la plus-value de Coué, c'est le mot de la méthode, quoi. Il crée quelque chose de très très simple, très très accessible pour expliquer justement ces mécanismes qui auparavant étaient quand même un petit peu complexes, hein. L'hypnose de Charcot, c'est un peu complexe, les magnétiseurs du début du 19e siècle, c'est un peu complexe. Donc là, vraiment la méthode Coué, sa force, c'est d'arriver à un moment où aussi on s'intéresse à la manière dont le patient lui-même peut agir sur son soin, en quelque sorte. Hein, l'auto-suggestion consciente de Coué, c'est ça.
6: C'est ça. Et dans son livre, en effet, il donne aussi des... Alors, bon, alors sa méthode, bien sûr, mais il y a des témoignages. Que disent les patients et les patientes, surtout, qui ont eu recours à la méthode Coué?
7: Alors moi j'ai travaillé effectivement sur plusieurs types de sources, les témoignages publiés. On sait bien, hein, que les méthodes de soins publient toujours des témoignages à l'appui de l'efficacité de la thérapie, mais ça permet quand même de voir un petit peu quelle est sa clientèle. Au début, c'est un peu la clientèle d'un guérisseur local, quoi. Il est à Troyes, il est à Nancy, dans l'est de la France. On voit qu'il travaille sur le corps beaucoup, un peu comme un rebouteux, un magnétiseur, les problèmes de peau, les problèmes à fleurs de peau, en quelque sorte. Et puis, quand il devient très célèbre dans les années 1920, on voit qu'il fait bouger un petit peu sa clientèle et son discours aussi vers quelque chose qui est déjà un petit peu l'ancêtre de nos psychothérapies les plus simples, quoi. Des dépressions, des problèmes de névrose, etc. Voire parfois des gens qui ont eu un long parcours médical, qui savent plus à qui s'adresser, qui sont en soins palliatifs, des tuberculeux, etc. Et puis il est là et il propose un message optimiste. Donc il y a un petit peu toute cette gamme, hein, qui s'élargit progressivement, et dans les années 20, il a vraiment un panel d'interventions très très important.
6: Oui, et puis il faut rappeler qu'on est sorti de guerre. C'est important.
7: Oui, alors ouais, c'est capital. Pour moi, c'est capital. Donc moi, vous l'avez rappelé, je suis historien, et donc je cherche des gens comme Coué, il y en a plein. Mais lui, il a deux choses qui vont propulser sur devant de la scène mondiale. Il y a la simplicité de son message, et il est bon pour ça, hein. Il a probablement lu des petites méthodes américaines, il lisait l'anglais, donc il est assez malin. Et sa deuxième force, si j'ose dire, c'est la force de l'histoire avec un grand H, c'est-à-dire il devient populaire, il commence à devenir populaire au moment de la Première Guerre mondiale, et presque son message thérapeutique, il vient redoubler, il vient pallier le pessimisme de 1916, de 1917, hein, il vient en quelque sorte doubler le message que l'État envoie. Il faut être optimiste, il faut y aller, il faut continuer, il faut se battre, etc. Et donc lui, il bénéficie de ça. Et au sortir de la guerre, c'est plus du tout la même chose, la méthode Coué. C'est quelque chose qui va commencer à se propulser dans le monde.
5: Et ça va se propulser, entre autres, à travers la radio. Sarah a retrouvé une archive de 1923, donc on va écouter Émile Coué. Tendez l'oreille.
8: À ceux qui ressentent une douleur dans une partie quelconque du corps, asseyez-vous, fermez les yeux, et passant légèrement la main sur le front, s'il s'agit de quelque chose de moral, et sur la partie douloureuse, s'il s'agit de quelque chose de physique, répétez rapidement avec les lèvres les mots « ça passe » aussi rapidement que possible, pour empêcher l'idée contraire de pénétrer dans votre esprit. Au bout de quelques secondes, la douleur aura disparu. Recommencez chaque fois qu'elle revient. Dans tous les cas, votre inconscient fera de nécessaire pour obtenir tout ce qu'il est possible d'obtenir.
5: Hervé Guillemin, on a l'impression que ça frôle un peu la pensée magique. Est-ce qu'on est dans une forme de pleine conscience, une méthode qui soigne finalement les symptômes, mais pas les causes ?
7: Alors oui, et en même temps, je voulais juste ajouter quelque chose. Vous avez passé un extrait d'un disque, en fait. Émile Coué, il est hyper moderne. Il utilise le cinéma, le phonographe, la radio, vous l'a rappelé, pour passer son message. Donc il y a quelque chose qui est là, hyper moderne, même si son message peut être ridiculisé. Alors, est-ce qu'on est dans la pleine conscience ? C'est évidemment pas la même chose que les thérapies de méditation de pleine conscience qui sont développés beaucoup après la Seconde Guerre mondiale et surtout après les années 1980. Hein, c'est un petit peu différent, c'est pas le même contexte. Mais il y a des ressemblances dans l'importance de la voix, dans l'importance de l'optimisme, dans l'importance du lâcher prise. Hein, il faut se mettre dans le noir, relax, avoir une petite méthode relativement simple. Tout ça, ça fait effectivement des points communs avec la pleine conscience qu'on connaît aujourd'hui.
5: Restez avec nous, Hervé Guillemin. On se retrouve après un peu de musique.
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0: 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C'était l'extrait de la vie de Brian des Monty Python. Ça date de 1979. En gros, ça veut dire toujours regarder la vie du bon côté. C'est un peu le sujet du jour, hein, puisqu'on s'intéresse à la méthode Coué avec vous, Hervé Guimin. Je rappelle que vous êtes professeur d'histoire contemporaine à Le Mans Université. Alors avec Émile Coué, est-ce qu'on peut dire que le verre est toujours à moitié plein?
1: Est-ce que le verre est toujours à moitié plein? Je sais pas.
2: Vous avez droit à cette question. Vous avez droit à un joker.
1: J'ai le droit à un joker. Oui. J'ai été perturbé par le choix des Monty Python que j'adore, donc c'est. Merci
2: oui.
1: beaucoup.
2: Alors je vous laisse réfléchir. Je vous laisse réfléchir et puis je vous propose qu'on écoute Daniela Dunker-Scheuner, parce que finalement la méthode Coué, elle est beaucoup plus empirique que scientifique. Et Daniela Dunker-Scheuner, elle est psychologue, psychothérapeute et responsable de l'unité d'enseignement en thérapie comportementale et cognitive au CHUV, une vraie scientifique. On l'écoute.
3: Tous les jours, à tout point de vue, je vais de mieux en mieux. 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
2: Je me dis ça tous les matins et ça marche.
4: Si ça marche pour vous, tant mieux. Ouais. Il est vrai qu'il est... Pour l'être humain, il est important qu'on puisse saisir les éléments positifs de la réalité, mais si on ne le contextualise pas et s'ils ne sont pas réalistes, ça n'aura pas du sens. Donc peut-être que cette phrase, elle est vraie pour certaines personnes et qu'elles y adhèrent vraiment et puis qu'en se le répétant, on peut se reconnecter à quelque chose qui est vrai pour soi. Mais c'est vrai que si je me dis cette phrase et que je ne crois pas et que je fais semblant que je vais bien alors qu'il y a des choses qui vont pas. Je donnais un exemple. Une maman qui consomme de l'alcool de manière problématique, qui a des enfants en bas âge et qui veut se convaincre que tout va bien, mais ça ne va pas bien. Et si elle ne considère pas les problèmes et qu'elle n'essaye pas de développer de compétences pour y faire face, c'est pas un jugement, je suis addictologue, je suis le bien placé pour connaître la problématique et savoir à quel point c'est un processus. Mais si je ne considère pas les problèmes, je vais pas développer de compétences pour y faire face et me protéger et protéger les miens. Être conscient du problème est nécessaire pour évoluer favorablement dans la vie. Ça, c'est un des biais de l'optimisme. Un autre biais d'optimisme qui a été mis en évidence est la notion de se mettre trop de pression. Si je crois que je peux avoir que du bonheur, c'est pas l'expérience humaine. L'être humain expérimente des émotions positives et des émotions négatives. Si je suis pas triste dans une situation où j'ai fait des erreurs ou que je vis en deuil, je vais pas processer ces deuils, je vais pas me remettre en question. Donc les émotions négatives ont leur fonction. Donc si on croit que la vie peut être ça, qu'il y ait du bonheur, jamais des émotions négatives, ben, je vais mettre une pression qui est totalement irréaliste et ça va aller à l'opposé du bien-être.
0: Hervé Guimin, Daniela Dunker-Scheuner évoque ici les effets néfastes d'une pression trop importante qu'on s'impose à soi-même. Est-ce que est-il arrivé que la méthode Coué soit contre-productive? On peut culpabiliser à force de vouloir toujours aller mieux?
1: Oui, alors c'est évidemment toujours difficile après 100 ans de pensée psychologique, psychothérapeutique, on baigne tous là-dedans. Hein. On sait qu'on a un inconscient, etc. On va tous voir le psy. C'est difficile de projeter sur les années 1920 ce que l'on connaît. Et donc il faut évidemment, je dirais, jauger l'efficacité d'une pratique en la remettant dans son contexte. Alors comment est-ce qu'on peut faire pour évaluer l'efficacité d'une pratique? Je pense que l'historien il doit prendre ça à bras le corps. Et ben il faut regarder les archives. Après la publication du livre sur la méthode Coué, on m'a indiqué un fonds d'archives de patients qui avait pratiqué la méthode Coué dans les années 20 sur la Côte d'Azur. Donc vous imaginez déjà un petit peu la qualité de ces patients, hein, des anciens militaires, des bourgeois, tout ça, qui s'amusaient peut-être un petit peu. Mais il y a toute une correspondance avec une quarantaine de patients, de gens qui disent comment ils pratiquent la méthode Coué, et surtout qui disent, moi ce que j'en retire, la difficulté, l'énorme difficulté, c'est exactement ce que vous dites, c'est-à-dire le comment on fait, j'y arrive pas. En fait, la méthode Coué, c'est d'abord une rencontre avec un maître, à Nancy, on fait le voyage, etc. Et puis après, on se retrouve chez soi avec le petit guide, parfois avec des disques, etc. Et tous disent la grande difficulté, en fait. Ils n'y arrivent pas à faire sans le thérapeute, en quelque sorte.
2: Alors vous avez raison, il faut remettre toujours, là en l'occurrence, la méthode dans un contexte historique. On peut aussi dire que le point commun entre la méthode Coué et les TCC, c'est-à-dire les thérapies comportementales et cognitives qui ont vu le jour dans les années 60, eh bien c'est le lien entre le corps, vous l'avez dit, entre le corps et l'esprit. Tous deux considèrent que les pensées influencent les émotions et les comportements. À ce sujet, on écoute Daniela Dunker-Scheiner.
4: Si on est là ensemble et que j'ai du plaisir à être là avec vous et je me dis, je suis contente de partager ces connaissances avec les publics, je vais peut-être sentir de la joie, de l'envie de partage. Si au contraire, j'ai peur, je me dis, on va me juger, on va se dire que blablabla, blablabla. Je vais peut-être avoir plutôt une tendance à l'inhibition, à éviter. Voyez, ce qu'on se dit a un impact sur ce qu'on ressent et comment on va réagir. Ça, c'est en principe simple, mais de base de la TCC et de la thérapie cognitive. Et ça, c'est le point commun. Avec la méthode Coué, on va dire, c'est l'idée que la pensée impacte les restes, donc les émotions et les actions. Et c'est l'origine de beaucoup de psychopathologies. Ça peut déclencher des troubles anxieux, des troubles dépressifs, enfin, selon la manière comme on voit les choses, perçoit les choses. Donc l'idée dans la thérapie cognitive, c'est qu'en modifiant la manière comme on perçoit les choses, on va modifier aussi nos émotions et nos actions.
2: Lorsqu'on pense à la méthode Coué, on pense aussi à la psychologie positive. Qu'est-ce que c'est la psychologie positive et les différences avec la méthode Coué?
4: Oui, alors pour moi, c'est pas les liens que je fais. Quand je pense à la méthode Coué, je pense pas à la TCC, à la psychologie positive, mais c'est plutôt dans ces questionnements de qu'est-ce qu'il en reste de la méthode Coué ou quels pourraient être les liens avec ce qui a été validé scientifiquement. Alors, la psychologie positive, c'est vraiment une branche de la psychologie qui va s'intéresser à qu'est-ce qui fait que les personnes qui vont bien dans leur vie vont bien. Donc la thérapie, la TCC, c'est beaucoup intéressée aux symptômes, aux problèmes. Donc qu'est-ce qui fait que quelqu'un qui souffre, souffre? Comment est-ce que cette souffrance s'est construite? Comment est-ce qu'on peut modifier ce qui se maintient aujourd'hui pour que la personne puisse aller mieux, avoir moins de souffrance ou alors donner un sens à sa souffrance? Donc à la base, la TCC s'intéressait plutôt à la souffrance. La psychologie positive qui a été inclue ensuite au niveau thérapeutique dans les TCC, ils ont essayé de comprendre sur la base de plein d'études scientifiques qu'est-ce qui fait qu'on va bien. Mais une base commune, c'est d'avoir cette notion du sens. Qu'est-ce qui a du sens pour soi? Quelque chose qui fait qu'on cultive ses propres valeurs.
2: La méthode Coué pose évidemment la question du placebo.
4: Oui, dans le sens où peut-être si je crois vraiment que ça peut marcher et puis que j'essaye et je vois une différence, je perçois une différence dans mon bien-être, il y a peut-être un effet placebo. C'est cette notion de croire à quelque chose et puis d'avoir les effets. Il y a beaucoup d'études sur les placebos, mais pour le savoir, il faut l'étudier. Je ne pense pas qu'il y a des études qui vont être faites dans ce sens-là, parce que ce n'est pas une méthode psychothérapeutique, donc il y a peu d'intérêt scientifique. Mais peut-être que s'il y en aurait, on se rendrait compte de l'effet placebo. Mais encore une fois, moi, je suis peu convaincue que quelque chose de hors contexte puisse être véritablement, fondamentalement efficace ou trouver du sens.
0: Hervé Guillemin, pourquoi la science, comme le dit Daniela Dunker-Scheiner, délaisse cette méthode Coué?
1: Ah bah ça je sais pas forcément. En tout cas, elle le délaissait pas à son époque. Et je veux dire, c'est aujourd'hui, on peut la considérer comme on veut. On peut considérer que c'est un truc vraiment très marginal, rigolo, ringard, etc. Mais en fait, Coué entre les années 1880 et 1930. Il est presque mainstream, si j'ose dire. Désolé pour l'anglicisme, mais oui. il est en plein dans ce qui fait la science de l'époque. Juste avant lui, à Nancy, il y a un psychothérapeute qui s'appelle Bernheim et qui fait des expériences aussi sur la psychologie positive, l'autosuggestion, comment les gens peuvent se guérir, aller mieux en s'envoyant des messages positifs. Donc, il fait partie d'une école lui-même fonde une société de psychologie appliquée en Lorraine quand il arrive à Nancy. Donc il n'est pas du tout déconnecté de la science. Après, pourquoi aujourd'hui on rejette ça ? Peut-être aussi parce que aujourd'hui les TCC veulent apparaître comme quelque chose de très scientifique, très rationnel, prouvé par des expériences, etc. Et donc c'est mieux de se séparer complètement de ses ancêtres un petit peu du développement personnel qui avait aussi des aspects spirituels, etc. Et donc ça aujourd'hui peut-être que ça repousser dans l'étrangeté un objet comme ça, ça permet d'apparaître comme vraiment la science aujourd'hui, quoi.
2: Oui, alors délaissé peut-être par les scientifiques, mais délaissé aussi par les historiens. On parle beaucoup de Freud, hein, les historiens, et très peu. Mais vous en avez parlé de la méthode Coué, contrairement à vos collègues.
0: Exactement, et un grand merci à vous, Hervé Guillemin, de nous avoir aidé à mieux comprendre cette méthode Coué et son héritage actuel. Donc je rappelle que vous êtes professeur d'histoire contemporaine à Le Mans Université, et puis auteur de La méthode Coué, histoire d'une pratique de guérison au XXe siècle. Au seuil, merci d'avoir été en duplex depuis les studios du Mans.
1: Merci pour l'invitation.
0: Merci, vous étiez invité par Sarah Dirène.

0: Bonjour, pardon, merci, c'était Céline Dion. Nous abordons maintenant un sujet qui touche un nombre important de femmes, mais qui reste parfois méconnu ou sous-diagnostiqué. Avec vous, Inès Moubachir.
1: Oui, une femme sur huit est concernée par ce que l'on appelait avant le SOPK, le syndrome des ovaires polykystiques, et maintenant le SMOP, le SMOP, donc syndrome métabolique ovarien polyendocrinien. Un changement de nom qui n'est pas anodin, car il vise à mieux refléter l'entier de la pathologie.
0: Et pour nous éclairer sur ce SMOP et ses conséquences, mais aussi sur la prise en charge des personnes atteintes, nous accueillons Anna Sourbonne. Bonjour.
2: Bonjour.
0: Vous êtes gynécologue au département femmes-mères-enfants du CHUV. Alors, peut-être avant tout, pour mieux comprendre, est-ce que vous pourriez nous expliquer en quelques mots ce qu'est le SMOP, le SMOP ?
2: Ah, c'est vraiment difficile d'expliquer en quelques mots, parce que c'est une condition qui est complexe. Justement, la S, c'est pour syndrome. Et le syndrome, en soi, c'est un ensemble de signes et puis de symptômes. Donc, ça donne déjà l'idée de la complexité de la condition. Et puis, les autres lettres indiquent un peu à quoi ils se réfèrent, ces symptômes et ces signes. Donc M, c'est métabolique, donc c'est un syndrome qui a des répercussions métaboliques importantes. O, c'est pour ovarien, que ça origine des ovaires, et puis ça implique la fonction des ovaires. Et puis P, c'est polyendocrinien, donc il y a beaucoup de hormones qui sont impliquées.
0: Voilà, on va comprendre un petit peu mieux ce symptôme dans les minutes qui viennent. Mais Inès, le SMOP, c'est une réalité pour beaucoup de femmes. Pour commencer, vous nous proposez d'écouter le témoignage d'une femme que vous avez rencontrée.
1: Oui, j'ai rencontré Raphaël, qui a été diagnostiqué il y a 15 ans, au début de sa vingtaine.
3: On m'a diagnostiqué vers l'âge de 23 ans, lors d'un contrôle de routine chez la gynécologue, où je lui ai expliqué que j'avais des cycles qui étaient très irréguliers. Elle m'a fait une échographie pelvienne. On a vu que les ovaires avaient un aspect typique, donc on a posé le diagnostic comme ça.
4: Sur le moment, est-ce que ça vous a inquiété ? Comment vous avez réagi ?
3: Ça m'a pas vraiment inquiété parce que pour moi, l'irrégularité des cycles, voilà, ça m'impactait peu. J'étais contente d'avoir quand même un mot qui a été posé dessus, mais on m'a pas donné plus d'explications. On m'a juste dit qu'il faudra que je fasse peut-être des démarches pour tomber enceinte parce que c'est plus compliqué et que je fasse attention à ce que je mange et à faire du sport. Quand j'ai commencé à faire mes études de sage-femme il y a plus de 10 ans, là j'ai eu accès à plus d'informations, donc je me suis vraiment rendu compte en fait de l'ampleur de ce syndrome, que c'était pas juste ce qu'on m'avait dit, et surtout mes cycles commençaient vraiment à s'allonger, à devenir encore plus irréguliers, et j'ai vraiment compris que c'était quelque chose de vraiment systémique, de vraiment métabolique, et que c'était pas juste un problème d'ovaire, quoi.
1: Anna Sourbonne, est-ce que ce témoignage il illustre la difficulté d'expliquer les conséquences plus générales d'un SMOP sur la vie d'une femme ?
2: Mais oui, tout à fait. Ça donne bien l'idée du fait que c'est parfois un peu négligé par les soignants. C'est effectivement une situation complexe, donc c'est parfois difficile aussi de tout raconter un peu de temps, quand on a un peu de temps devant les patientes. Et souvent, c'est ce que ressentent les patientes, de ne pas avoir reçu toutes les explications nécessaires, de ne pas avoir compris tous les enjeux en fait, qui sont derrière.
1: Et on entend également Raphaël qui explique qu'elle a fait une échographie pelvienne. Ça veut dire quoi concrètement ? On observe la présence de follicules dans les ovaires, c'est ça ?
2: C'est pas tout à fait ça, parce que c'est vrai que dans les ovaires, on observe toujours des follicules. Les follicules, c'est les structures qui contiennent les ovocytes. Donc il y en a toujours, en tout cas chez les patients qui ne sont pas ménopausés. Ce qui change dans le SMOP, c'est la quantité des follicules qu'on observe. Et dans le SMOP, on en observe beaucoup, beaucoup en même temps, chose qui n'est pas habituelle. La définition dit plus que 20 de ces follicules par ovaire. Ce qui est assez important. Donc, c'est vrai que c'est un des critères diagnostiques du SMOP.
0: Juste, moi, je suis pas gynécologue. C'est quoi un follicule ?
2: C'est une structure liquidienne, en fait, un peu comme un sachet liquide qui contient à l'intérieur l'ovocyte, dans lequel l'ovocyte se développe. Et oui. Puis, on les voit à l'échographie comme des trous noirs, hein, parce que justement, ils sont remplis de liquide.
1: Et donc ça, c'est un des critères, avoir plus de 20 de ces petits follicules dans les ovaires. Est-ce qu'il y a d'autres critères? C'est quoi les autres critères dans ce syndrome?
2: En fait, les critères diagnostiques n'ont pas changé malgré le changement de nom. Donc, on a 3 critères diagnostiques. Et pour poser le diagnostic du syndrome en soi, il en faut 2 sur 3. Ça, c'est des critères qui sont appelés les critères de Rotterdam, qui datent de longtemps. Donc, un, c'est effectivement cet aspect des ovaires, avec plus que 20 follicules par ovaire. Un autre critère, c'est le fait d'avoir de signes de ce qu'on appelle hyperandrogénisme, donc un excès d'hormones masculines. Et puis le troisième critère, c'est l'irrégularité des cycles menstruels dont parlait aussi notre témoignage.
0: Raphaël.
1: En parlant de Raphaël, on revient donc à son témoignage, parce que c'est plus tard en fait qu'elle, elle a vraiment commencé à s'inquiéter sur les impacts du SMOP. Et en fait, dans tout ce processus, elle s'est surtout sentie seule.
3: Vu que j'avais pas l'accompagnement qui était vraiment là, parce que j'ai pas eu de suivi plus régulier de ça, en fait, je me suis sentie très seule, quand même assez inquiète, parce que forcément, même si à ce moment-là, j'avais pas envie d'enfant, bah, on se projette quand même. Déjà, même sans particularité, on peut toujours se demander est-ce que je suis stérile ou pas, est-ce que, voilà. Donc là, je savais qu'il y avait un facteur de risque en plus, donc ça m'inquiétait un petit peu plus pour mon futur, mais il y a tout le côté aussi juste de maladie cardiovasculaire, en fait. Je me suis dit, ah, mais mince, est-ce que j'ai un prédiabète? Est-ce que j'ai résistance à l'insuline? Enfin, même si j'étais pas en surpoids et que j'avais, voilà, un corps sain et tout ça, voilà. Au fond de moi, j'avais quand même des inquiétudes qui ont augmenté encore, jusqu'à ce que j'ai envie d'avoir un enfant, où là, vraiment, ça a atteint son maximum, quoi.
4: Et aujourd'hui, vous êtes, aujourd'hui ou récemment, vous êtes dans quel état d'esprit par rapport à ça? Ça vous inquiète?
3: Alors, ça m'inquiète pas plus. ça m'inquiète plus parce que là maintenant je suis pris en charge pour m'aider à tomber enceinte. Ce qui, soit dit en passant, est finalement assez un peu plus facile avec un syndrome des ovaires polykystiques. En fait, c'est le mécanisme, il est quand même connu, donc on sait comment faire ovuler correctement en fait une femme qui a ce syndrome. Mais si vous m'aviez posé la question il y a un an et demi, j'aurais pas répondu ça. En fait, ça a vraiment été très très dur parce que je me suis sentie très seule. J'avais aucune ressource et la seule chose qu'on me disait, c'était qu'il fallait que je mange bien et que je fasse du sport. Donc voilà, moi c'est ce que j'ai fait. Je l'ai fait à fond et évidemment c'était un extrême, donc ça n'a pas arrangé la situation. Et voilà, il a fallu aller dans cet extrême-là pour après reconsulter et être pris en charge.
0: On entend les angoisses qu'ont pu provoquer les potentiels risques d'infertilité, notamment. Anna Sorbonne, quelles sont les principales conséquences d'un SMOP à court, moyen et long terme?
2: L'infertilité, c'est une des conséquences, mais c'est pas la seule. Elle est liée surtout à des problèmes d'ovulation, en fait, parce que c'est les ovaires qui, on a dit, sont très riches, donc ils ont beaucoup d'ovocytes, beaucoup de follicules à l'intérieur, mais ils n'arrivent pas tout à fait à maturer. Donc ça, c'est une des premières conséquences, parce que s'il n'y a pas une ovulation qui se fait régulièrement, c'est beaucoup plus difficile d'avoir une grossesse, évidemment. Après, il y a des conséquences qui sont un peu plus, sont moins visibles, que peut-être on en parle moins, mais sont autant importants, aussi très importants, comme les conséquences au niveau métabolique. Il y a un risque accru au niveau cardiovasculaire, ou de développer un diabète, une hypercholestérolémie. Souvent, il y a un risque d'obésité aussi qui est augmenté, qui aggrave en soi aussi le risque cardiovasculaire. Et puis, il y a des conséquences qui sont peut-être considérées moins graves, mais pour les patients, parfois, peuvent être très, très embêtantes et assez impactantes sur la qualité de vie, comme justement le fait d'avoir un excès d'hormones masculines. Donc, c'est parfois un hirsutisme, donc un excès de pilosité. De l'acné importante, donc ça a aussi des conséquences parfois psychologiques non négligeables. Et puis, quand on a vraiment l'extrême où certaines patientes n'ont pas du tout des règles pendant des années, ça peut carrément provoquer ce qu'on appelle des hyperplasies ou des précancéreuses, donc des lésions précancères de l'endomètre, donc du tissu à l'intérieur de l'utérus, parce qu'il a besoin de saigner, de se renouveler régulièrement. Et quand ce n'est pas le cas, ça peut se transformer en cancer. Donc, on peut avoir des conséquences qui sont importantes et il faut effectivement informer bien les patientes.
1: Et puis, est-ce que les inquiétudes que nous partage Raphaël, vous les retrouvez aussi chez vos patientes lors de vos consultations?
2: Oui, tout à fait, parce que c'est vrai que dans la majorité des cas, ce sont des patientes qui sont en très bonne santé, jeunes, on le diagnostique un peu parfois par hasard, parce qu'on a fait une échographie, ou parce qu'elles ont effectivement des irrégularités du cycle. Donc, elles ont heureusement, dans la majorité des cas, pas ces conséquences dont on a parlé. Donc, ça reste un peu aussi abstrait. Et c'est difficile de leur dire, oui, vous allez développer ou pas ces conséquences, mais en même temps, on leur dit de se prendre en main et puis de faire éventuellement des ajustements de leur vie pour éviter ces conséquences. Et je pense que ça doit être angoissant de voir prévenir quelque chose qu'on ne sait pas si ça va se développer ou pas. Donc je peux comprendre cette solitude qu'elle a ressentie et puis ce fait d'être un peu démunie devant ces potentielles conséquences.
1: Et puis Raphaël mentionne les mécanismes qui existent aujourd'hui pour pouvoir provoquer l'ovulation. Ça veut dire qu'il y a donc des options pour les femmes atteintes du SMOP qui voudraient avoir un enfant.
2: Oui, tout à fait. Ça, c'est vrai que c'est très intéressant comme elle exprime le fait d'être, entre guillemets, rassurée du fait que finalement, c'est pas si difficile. J'utiliserai pas ce mot parce que je pense qu'il y a jamais quelque chose de très facile dans une thérapie, mais en tout cas, on sait effectivement quelle est la raison du problème de fertilité et on a les moyens de l'aborder. Donc, on a des médicaments qui aident à favoriser l'ovulation. Ils fonctionnent vraiment très bien. Et donc, s'il n'y a pas d'autres facteurs associés, c'est vrai que ça marche assez rapidement et facilement.
1: Si des options existent, donc, le parcours des femmes atteintes d'un SMOP semble marqué de questions et d'un besoin d'accompagnement. Raphaël nous a fait part de son expérience face à ces défis.
3: Je pense que c'était un tout, mais c'était quand même... Je savais que j'ovulais 5 fois par année. Et encore, c'était vraiment quand même ça le sujet. Donc j'avais vraiment envie de gérer ce syndrome pour ovuler correctement, pour avoir un bébé. Et ça, c'était super angoissant.
4: Vous disiez, vous êtes sentie un peu seule. Est-ce que c'est un manque d'accompagnement, justement, qui vous a fait sentir comme ça?
3: Je pense que c'est un manque d'accompagnement. Après, moi, je pense que j'ai pas non plus toqué à toutes les portes. Hein. Mais il n'y a pas de réseau de soins qui est vraiment créé pour les femmes qui ont un SOPK. Ça reste finalement au bon vouloir de où nous aiguille notre gynécologue, si tant est qu'on lui pose la question aussi. Mais il n'y a pas un réseau qui est vraiment créé avec peut-être des psychologues, des diététiciens. Enfin voilà, je pense que ce syndrome, il est à prendre vraiment de manière holistique et dans toute son entièreté. Et pour le coup, il n'y a rien du tout, il n'y a pas d'association de patientes. Donc on a tendance à vouloir se débrouiller un peu seul et des fois à toquer aux mauvaises portes. Quoi.
0: On parle de santé féminine dans CQFD, du SMOP plus précisément, et on revient après.

0: Terence Trent D'Arby, la chanson s'appelle « Sign Your Name ». Le SMOP, un syndrome mieux connu depuis peu, qui peut impacter plusieurs aspects de la vie des femmes touchées, Inès Moubachir.
1: Oui, diagnostiqué il y a 15 ans de ce syndrome, Raphaël a tenté de trouver certaines pistes par elle-même pour pallier au manque d'informations.
2: Je me rappelle, la première chose que j'ai faite, c'est j'avais trouvé une marque de compléments alimentaires qui vraiment sur le papier, en plus en faisant un peu des recherches approfondies, qui était plutôt bien et même recommandée par certains gynécologues que j'ai vus ensuite par la suite. Donc j'ai dépensé des centaines de francs là-dedans. Évidemment, rien n'est pris en charge, sinon ce serait pas drôle. D'abord, ça a commencé comme ça, et après, évidemment, je trouve que là, sur ces 10 dernières années, la présence de la santé féminine sur les réseaux sociaux, ça a explosé. Et on a de tout, du très bien comme du vraiment mauvais, et puis qui nous fait croire qu'il suffit de manger anti-inflammatoire, de prendre telle et telle chose et que tout ira bien, donc alors que pas du tout quoi.
1: Et ces recherches lui ont aussi coûté très cher justement pour trouver des solutions.
2: J'ai même pas envie de compter. Franchement, des centaines de francs de compléments alimentaires, des centaines de francs de consultations diététiques et là maintenant après avoir passé un an et demi, voilà, j'ai perdu mes cycles en fait, maintenant ça se compte en séance de psy et en temps perdu et maintenant en PMA aussi, enfin vous voyez, c'est là où on prend la notion que c'est un problème de santé publique et que c'est quand même, c'est super large en fait, c'est, à titre individuel c'est énorme la quantité d'argent, mais faut aussi penser, voilà, si on multiplie ça, enfin je suis pas un cas isolé, enfin donc je sais que ça des femmes le traversent aussi, c'est juste qu'on n'est pas en contact. Ouais.
1: On entend les différentes recherches entamées par Raphaël. Anna Surbonne, je rappelle que vous êtes gynécologue au département femmes, mères, enfants du CHUV. Quelles sont les pistes thérapeutiques au-delà de l'hygiène de vie ?
3: Oui, je pense que ce que Raphaël mentionne, c'est hyper important, cette idée de réseau de soins. Donc je pense que c'est effectivement fondamental de prendre la pathologie dans tous ses aspects. Après, il y a des thérapies qui sont assez bien connues, qui ont montré leur efficacité avec des études conduites. Donc, il y a des traitements pour traiter, par exemple, la résistance à l'insuline, qui est un des aspects classiques et typiques du SMOP, comme la metformine, c'est un des médicaments qu'on prescrit le plus facilement et qui est assez efficace. En même temps, l'hygiène de vie reste quand même hyper importante. Et donc aussi, l'approche diététique est très importante aussi. Après, il y a des traitements hormonaux qui peuvent traiter, par exemple, les symptômes d'hyperandrogénisme, donc d'excès d'hormones masculins, que je disais parfois sont franchement une des aspects les plus gênants pour les patientes. Et puis, il y a tous les traitements de procréation médicalement assistée, effectivement, qui parfois sont nécessaires pour pouvoir arriver à une grossesse. Mais la prise en charge doit être multidisciplinaire parce que c'est une maladie complexe avec plusieurs aspects.
1: On peut aussi prescrire la pilule dans ce genre de cas, mais ni la pilule ni des traitements hormonaux ne sont pris en charge par les assurances.
3: Non, voilà, c'était ce que tu disais pour traiter, par exemple, l'hyperandrogénisme. Typiquement, c'est la pilule contraceptive, les oestrogestatifs sont assez efficaces sur ça, mais effectivement, ne sont pas pris en charge. On utilise un autre médicament qui est aussi l'aspirone lactone, qui est un médicament qui est aussi efficace pour l'hyperandrogénisme, pour traiter donc la pilosité ou l'acné. Lui, par contre, ça peut être pris en charge, mais certains traitements, en tout cas les traitements hormonaux, ne sont pris en charge.
1: Et puis Raphaël nous a également parlé des difficultés qu'elle a rencontrées au fur et à mesure de son parcours de prise en charge et du sentiment de ne pas toujours être entendue.
2: D'attendre, et on verra plus tard, parce que finalement, c'est le problème, il est plutôt au moment où tu veux des enfants. Ça, c'est quand même quelque chose qu'on entend, que moi, j'ai entendu personnellement à ma première consultation, quand on m'a posé le diagnostic, en fait. Alors, sur le moment, j'avoue que ça m'a pas... Encore une fois, ça m'a pas perturbée, parce qu'en effet, ça correspondait tout à fait à ce que j'étais à ce moment-là, à 23 ans. Par contre, j'aurais peut-être aimé comprendre pourquoi. Pourquoi est-ce que ce serait un problème ? Parce que même à 23 ans, j'aurais pu comprendre, en fait. On peut tout à fait imager, on peut vulgariser, en fait. Après, j'aurais aimé peut-être qu'on me le redise à d'autres occasions. On me l'a redit, mais toujours un peu en balayant ça, en disant « Tu veux des enfants ? Non, pas maintenant. Bon, bah voilà. Pourquoi ? Pourquoi vous me parlez de ça ? Qu'est-ce qui va être compliqué ? Et puis, quelles sont les options, en fait ?» Mon cerveau a commencé aussi à me jouer des tours et à s'imaginer des choses beaucoup plus graves que finalement ce qu'elles ne sont. Parce que là, je le vis maintenant et je me rends bien compte que c'est moins compliqué que ce que j'imaginais, en fait, au pire moment, quand je voyais tout en noir. Jamais j'aurais cru que ce serait finalement si simple.
1: Et puis est-ce que vous avez l'impression, à travers toutes ces expériences-là, d'avoir vécu une sorte de errance ?
2: Ah ouais, ouais, ouais. J'ai l'impression qu'on m'a nié, qu'on a nié ma pathologie. Et ça, je trouve que c'est quand même un sentiment assez bizarre, même si c'est pas quelque chose de mortel. Enfin, c'est quand même, on se sent pas pris en compte. Et oui, j'ai erré. J'ai erré pour faire mon propre réseau de soins. Et encore, il est pas complet, quoi. Et je sais toujours pas, là je pourrais pas vous dire vers qui m'adresser quand je vais avoir peut-être 60 ans, avec peut-être plus de facteurs de risque, ou si tout d'un coup j'ai un diabète, est-ce que je vais avoir un endocrinologue ? On sait pas, en fait.
1: Anna Surbonne, Raphaël dit qu'elle s'est sentie niée. Comment on peut éviter ce sentiment chez les patientes ?
3: Il y a quand même des centres spécialisés, hein. C'est au Chouve. Je pense qu'il y en a plusieurs, en tout cas en Suisse romande, en tout cas dans les gros hôpitaux. Par exemple, le centre d'endocrinologie gynécologique du Chouve. Nous, on suit justement les patientes avec le SMOP et c'est un suivi qui est sur le long terme. Après, effectivement, il faut qu'elles soient référées ou qu'elles viennent elles-mêmes, mais les patientes qu'on a, on cherche vraiment de les accompagner dans tous les aspects de leur vie. Et c'est pas forcément parce qu'elles ont désir d'enfant, mais déjà justement parce qu'elles veulent comprendre plus cette maladie, comprendre quels sont les enjeux, puis avoir un accompagnement sur le long terme, et puis c'est ça qu'on cherche d'offrir. Et multidisciplinaire, on parlait d'un suivi psychologique aussi, qu'on offre, et puis on suit ces patientes aussi avec nos collègues endocrinologues ou les diététiciennes. Donc voilà, c'est une approche vraiment holistique.
0: Raphaël s'inquiète de quand elle aura 60 ans. La complexité, finalement, c'est que ce SMOP peut affecter les femmes de manière différente suivant les phases de vie.
3: Oui, tout à fait. C'est vrai que les types de conséquences sont différentes selon la phase de vie. Les patientes les plus jeunes, souvent, sont plutôt gênées par cet aspect d'excès d'hormones masculines. Donc, on peut imaginer des jeunes patientes avec une acné importante, une pilosité, ça peut être très gênant. Plus tard dans la vie, c'est plutôt effectivement ce désir d'enfant. Mais même quand on a eu les enfants, après, c'est tous les côtés de risque métabolique et cardiovasculaire qui devient plus important. Et puis donc, il ne faut pas oublier qu'il y a encore cet aspect qu'il faut considérer jusqu'à l'âge, même après la ménopause.
0: Ouais, on l'entend, hein, c'est un syndrome complexe qui nécessite donc une approche globale et un accompagnement évidemment adapté. Merci beaucoup Anna Surbonne d'avoir été avec nous aujourd'hui pour expliquer et comprendre un peu mieux ce SMOP. Je vous souhaite une excellente journée.
3: Merci à vous.
0: Et vous étiez invité par Inès Moubachir. CQFD revient demain matin à 10h. Pour préparer cette émission, Annette Kléber, notre attachée de production, Laure Pagella, notre éditrice numérique, Mathias Broniman, notre réalisateur, et Stéphanie Jovanovic, notre programmatrice musicale.
4: CQFD, Bastien Confino.

0: 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Hélène Créanbul.
1: Une puissante déflagration a été entendue ce matin près d'Alep, dans le nord de la Syrie. Elle a été suivie d'une série d'explosions selon les médias d'État. La nature de l'événement fait encore l'objet d'une enquête. Plusieurs explosions ont déjà été signalées ce mois-ci en Syrie, un pays marqué par plus de 13 ans de guerre civile jusqu'à la chute de Bachar el-Assad fin 2024. En Russie, le parti de Vladimir Poutine, Russie Unie, a remporté hier, sans surprise, une large majorité aux élections législatives. Après dépouillement de plus de la moitié des bulletins, il recueille 57,8% des voix, selon les résultats officiels. Les communistes arrivent deuxième avec 13,7%, devant les nationalistes du LDPR à 8,7%. Ce sont les premières législatives depuis le début de l'offensive en Ukraine. Aucun parti opposé à la guerre n'a été autorisé à concourir. Le scrutin a été marqué par des piratages informatiques et des attaques de drones ukrainiens. En Allemagne, l'AfD est arrivée en tête hier dans le Mecklembourg-Poméranie occidentale avec 37% des voix selon les premières estimations. Le parti d'extrême droite progresse fortement par rapport à 2021 où il avait obtenu 16,7% des voix. À Berlin, c'est le parti de gauche radical Die Linke qui arrive en tête. Dans le Mecklembourg, les sociaux-démocrates du SPD recueille autour de 36% des voix. La CDU du chancelier Friedrich Merz est, elle, proche de la barre des 5% nécessaires pour rentrer au Parlement régional. Ces résultats constituent un revers électoral pour le parti du chancelier qui a obtenu son plus mauvais résultat dans le Saarland depuis l'après-guerre. En France, près de 50 000 personnes ont manifesté hier contre une proposition de loi sur l'usage des armes par les forces de l'ordre. Des rassemblements ont eu lieu notamment à Paris, Marseille, Lyon et Toulouse. Les manifestants dénoncent un texte qui reviendrait selon eux à donner un permis de tuer. De nombreuses associations de défense des droits humains, des partis de gauche et le syndicat de la magistrature avaient appelé à manifester. Le soleil dominera aujourd'hui malgré des voiles nuageux, parfois denses, au nord de la Suisse romande. Quelques cumulus se développeront aussi le long du Jura et des Préalpes. Le mercure atteindra les 23 degrés en pleine avec une bise modérée sur le plateau. Demain, lundi, le temps sera généralement ensoleillé malgré quelques bancs de nuages le long des Préalpes en début de journée. Et du côté des températures, il fera minimum 11 degrés en pleine, maximum 23 degrés.
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2: Bonjour.

0: bienvenue dans les beaux parleurs de ce dimanche 20 septembre, journée mondiale du nettoyage. Avec ce dimanche, une équipe qui ne balaye rien sous le tapis, le diplomate Yves Rossier, l'essayiste libéral Nicolas Youtset et la journaliste Anna Lietti. C'est l'humoriste Jérémy Croza qui passera le premier coup de panneuse en début d'émission. Et voici les sujets que nous allons kercheriser. On commence par Gaza, ou plutôt par ce qu'on peut encore en dire. Cette semaine, il a plu des attaques en justice à Genève. La CICAD, qui lutte contre l'antisémitisme, a poursuivi le député Sylvain Thévaux pour des accusations sur les réseaux sociaux. La gauche crie à la procédure Bayon et le même jour, le procureur général de Genève renvoyait en jugement pour calomnie le secrétaire général de cette même CICAD. Lui aurait traité de Judenrein, le mot des nazis, les commerces qui boycottent la politique d'Israël. Alors la parole est-elle muselée par ceux qui crient à l'antisémitisme ou l'antisémitisme s'abrite-t-il derrière le droit de tout dire? Vous entendrez l'avis de nos beaux parleurs qui pèseront leurs mots. Pendant que le Conseil des États débattait la loi qui doit encadrer UBS, la RTS a compté cette semaine. Plus de 100 parlementaires seraient liés aux banques et l'UBS verse 1 million de francs de dons aux partis par année. L'an dernier, le PLR de la ministre des Finances Karine Keller-Souter, qui porte la loi, a attendu son chèque jusqu'en janvier. L'UDC, elle, a été payée à temps. Alors une banque qui finance ceux qui doivent l'encadrer, est-ce la beauté de la démocratie de milice ou la preuve qu'UBS contrôle ceux qui doivent la contrôler? Enfin, faut-il déduire sa femme ou son homme de ménage des impôts? Un postulat au Parlement fédéral propose de rendre déductibles les heures de ménage si elles sont déclarées, comme en Belgique depuis 20 ans. Le Conseil fédéral lui dit non, ce serait un cadeau fiscal à ceux qui ont déjà les moyens. Pendant ce temps, le tribunal fédéral lui vient de condamner deux ménages qui justement employaient au noir. Alors faut-il récompenser ceux qui font juste ou punir plus fort ceux qui trichent? Et vous, votre femme de ménage, est-elle déclarée? Juste après-midi, nous recevrons Rachid Gheraoui, professeur à l'EPFL, spécialiste de la fiabilité des intelligences artificielles. Alors que les patrons des grandes entreprises d'IA américaines appellent désormais eux-mêmes à ralentir et surveiller, il viendra nous dire comment on peut presser en même temps sur le frein et l'accélérateur sans risquer un énorme dérapage.
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0: Bonjour à toutes et tous, bonjour Yves Rossier.
2: Bonjour Jonas, bonjour tout le monde.
0: Bonjour Anna Lietti.
3: Bonjour.
0: Bonjour Nicolas Youtset. Et bonjour Jérémy Croza.
4: Bonjour tout le monde. Alors aujourd'hui je vais vous parler de quelque chose qui a fait son grand retour en Allemagne. Alors non, ce n'est pas la percée politique de l'AFD, ni la petite moustache et les saluts trop expressifs, mais si visiblement ça revient fort, mais je vais parler de l'Oktoberfest, oui.
0: Ah.
4: Hier, à midi pile, le maire de Munich a lancé les festivités en perçant officiellement le premier fût de bière. Ah bah oui, on préfère ce genre de percée, hein, ça appelle de meilleurs souvenirs, pour autant qu'on en aille. Alors en me lançant dans ce sujet de chronique, je me suis dit que j'allais essayer de ne pas être trop beauf. Spoiler alerte, j'ai pas réussi, hein, désolé Jonas. Ah bah l'Oktoberfest, c'est pas le glam et les paillettes, mais c'est plutôt sandales et chaussettes. Hein, je sais de quoi je parle, vu que j'y suis allé plusieurs fois. Pourtant, à la base, cette fête a été créée en 1810, lors des festivités qui ont suivi le mariage du futur roi Louis Ier de Bavière avec la princesse Thérèse de Saxe-Hildburghausen. 216 ans de mariage, hein, quand même. Je sais pas si on appelle ça des noces de fût, mais en tout cas, bravo. Alors, depuis la première édition de l'Oktoberfest, elle a dû être annulée 24 fois pour différentes raisons. Je vous ai sorti quelques exemples. Alors, 1813, guerre napoléonienne. 1866, guerre austro-prussienne. 1870, guerre franco-prussienne. 1914 jusqu'à 1918, première guerre mondiale. Et 39-45, seconde guerre mondiale. C'est fou, hein. Quand on voit ça, on se dit qu'ils n'apprennent pas de leurs erreurs. Et là, je parle bien de la percée politique de l'AFD, hein. Non, mais c'est fou. 6 millions de personnes. Alors oui, attention, là, pour le coup, je reparle de l'Oktoberfest, attention, hein. Oui, 6 millions de personnes y participent chaque année, ils boivent 7 millions de litres de bière. Alors, celle-ci se consomme dans une grande chope qu'on appelle une masse, hein, qui a une contenance de 1 litre. Donc, si tu te dis, ça va, tranquille, on a bu une dizaine de binge, ça fait quand même 10 litres, tout ça, hein. Mais ce qu'il faut savoir, c'est que la bière qui est servie à l'Oktoberfest a deux fois moins d'alcool qu'une bière classique. Bon, ça fait quand même 5 litres de bière, tout ça. La gastronomie, là-bas, elle est simple, hein. C'est des bretzels géants, des saucisses au curry, des schnitzels et des demi poulet rôti. Oui, c'est la grande gastronomie germanique. Alors, j'ai pu d'ailleurs observer que la plupart des participants trempent leur cuisse de poulet dans leur chope. Non pas parce que c'est bon, mais parce qu'après 5 litres de bière, tout devient drôle. Et c'est vrai. Buvez 5 litres de bière et réécoutez cette chronique. Vous allez me prendre pour un génie de l'humour, hein, je vous promets. Oui, 5 litres de bière sauve le champ des possibles. Hein. Tu peux te tenir des heures entières debout sur une jambe, sur un banc, en écoutant des chansons en allemand. Imaginez l'exploit. Hein. Oui, c'est un exploit incroyable d'écouter pendant plusieurs heures des chansons en allemand. Mais attention, l'Oktoberfest a quand même un règlement strict. Tu peux te mettre debout sur le banc et sauter, mais il est strictement interdit de monter sur la table. 9999 Alors, j'ai tenté l'expérience et j'en ai fait les frais. Hein. Des agents de sécurité m'ont fait traverser la cantine. J'ai pas touché le sol pendant 3 minutes. Et là, vous vous dites certainement que les agents étaient une dizaine pour réaliser cet exploit. Non, ils étaient que deux. Hein. C'était fou. J'avais l'impression d'être Jennifer Grey dans Dirty Dancing. Sauf que c'était pas Patrick Swayze qui m'a soulevé, mais Gunther et Carlotto. C'était vachement moins sensuel. Hein. Surtout qu'ils avaient un peu un look à l'AFD. Enfin, oui, ils avaient le crâne rasé, mais eux, c'était par choix et par conviction. Alors, je me suis fait jeter dehors de la cantine alors que ça faisait déjà 3 heures que j'étais là-bas. C'était un peu comme une remigration. À l'Oktoberfest, tu comprends rapidement que tout le monde, que le monde est divisé en deux catégories. Il y a ceux qui respectent le règlement et ceux qui, comme moi, le découvrent après l'avoir enfreint. Un peu comme quand tu te fais flasher à 50 km/h dans Lausanne après 22 heures. Hein. T'as rien fait de mal, mais le règlement, c'est le règlement. L'Oktoberfest, c'est la démesure contrôlée. Quand un fou monte sur la table, on le fait redescendre. Alors que dans certains parlements, quand un fou monte au créneau, on lui donne un micro. Et franchement, c'est beaucoup plus dangereux qu'une chope de bière. Hein. Oui, une chope de bière, tu peux facilement la renverser. Alors qu'un régime politique, c'est un peu plus compliqué. Tout ça pour vous dire que je ne remonterai plus sur une table à l'Oktoberfest, j'ai compris. Et je pense que c'est important de ne pas reproduire ces erreurs du passé.
0: Merci Jérémy Croza.
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0: Le premier sujet épineux, alors c'est pas tout à fait Gaza, mais c'est ce qu'on peut en dire. La justice, dans le canton de Genève en tout cas, va être saisie de deux manières différentes, des deux camps, si on veut bien. La CICAD, qui lutte contre l'antisémitisme, qui attaque un député, Sylvain Thévault, pour des accusations sur les réseaux sociaux. Et de l'autre côté, le procureur, qui renvoie en jugement ce même secrétaire général de la CICAD. Anna Lietti, comment vous expliquez que tout cela finisse à ce point au tribunal?
3: J'aimerais quand même dire quelque chose en préambule. Moi, je me suis réveillée ce matin avec une certaine anxiété, parce que c'est, comme vous le dites très bien, un sujet piégé, piégeant, compliqué. Et tout à l'heure, dans le métro, je me suis dit, mais pourquoi c'est si piégeant, si piégé? Et je me suis dit, c'est parce qu'il y a deux camps dans cette histoire. Mais ces deux camps, ce n'est pas ce qu'on croit. Ces deux camps, c'est d'un côté ceux qui croient ou qui veulent continuer à croire à une recherche de solutions pacifiques entre deux peuples qui se disputent un territoire et qui sont en guerre. Et puis ceux qui, au fond, sincèrement, sont persuadés que le monde, l'humanité se porterait mieux si l'un de ces deux peuples venait à être rayé de la carte. Il y a des tenants des deux sensibilités dans les deux camps. Et pour moi, le plus important, quand on parle de ça, c'est de se poser la question de savoir est-ce que, enfin, de se responsabilité dans la manière dont on débat et de se dire est-ce que je contribue à la recherche de solutions ou est-ce que j'attise la polarisation qui attise la logique mortifère qui est en train de détruire les deux dans les deux camps. Il y a une destruction, il y a une logique mortifère. Voilà.
0: Qu'est-ce qui est si tabou? Donc, c'est la question de antisémitisme, antisionisme. Hein. Il y a un camp qui clairement dit l'antisionisme est de l'antisémitisme, et puis l'autre camp qui plaide exactement le contraire. Et c'est en fait souvent sur les dérivés de cette question que ça s'écharpe.
3: Bah ça, c'est typiquement le truc piégeant. Parce que
0: pourquoi c'est piégeant?
3: Parce que la montée de l'antisémitisme dans le monde, en Europe, elle est réelle. Et c'est un sujet à prendre au sérieux. Dans les actes graves qui sont faits, violents, passibles de... Et même dans les choses moins graves comme retirer son amitié sur Instagram à un garçon parce qu'il est juif. Hein, je veux dire, c'est pas passible, c'est pas un crime, mais ça marque une vie hein, quand on est ado de perdre ses amis sur Insta. Ok. Donc, sujet à prendre au sérieux, sujet réel à prendre au sérieux, la montée de l'antisémitisme. Mais invoquer l'antisémitisme ou accuser les personnes d'antisémitisme à tort et à travers, ce n'est pas prendre la chose au sérieux, c'est au fond contribuer à décrédibiliser cette accusation, c'est enfumer le débat et au final, c'est contribuer à la polarisation et contribuer et alimenter l'antisémitisme. Et c'est exactement ce que font Benjamin Netanyahou, ses ministres, Donald Trump. Et donc, en fait, ils alimentent cet amalgame. On doit pouvoir parler, on doit pouvoir critiquer la politique d'Israël sans être traité d'antisémite, c'est clair. Mais pour ça, il faut que la distinction reste claire entre l'État d'Israël et les Juifs. C'est pas pareil. Si vous alimentez l'amalgame en parlant d'État juif, par exemple, eh ben, vous contribuez à brouiller les pistes et vous êtes, au final, vous êtes le premier agent de l'antisémitisme dans le monde, ce qu'est, je pense, Netanyahou et ses ministres de droite.
0: Nicolas Youssef.
5: Je suis d'accord avec ce qu'a dit Anna, mais je trouve qu'on assiste surtout un peu à un combat d'infirme, je ne vois, hein, parce que c'est deux camps qui se détestent et qui, depuis des mois, essaient de se couper les subventions, de dire que t'as pas le droit de dire ça, de porter plainte. Et je trouve qu'il y a un côté un peu enfantin qui est pas vraiment à la hauteur des enjeux, et on a l'impression que c'est surtout très personnel, et j'ai plus l'impression que le débat dégoûte les gens à cause de ce genre de prise de position. Et c'est quelque chose de très contemporain, c'est de judiciariser les différends, d'aller au bout de toutes les procédures, de vouloir couper les subventions à tout prix, de trouver toutes les excuses, d'aller un peu par derrière. Et
0: moi, vous voulez pas couper les subventions, vous, de manière générale?
5: Moi, à tout le monde, mais pas parce qu'ils sont antisémites ou pas antisémites.
0: Mais ça n'a rien de personnel.
5: Exactement. Oui. Parfois, oui, mais disons que je le fais de manière un peu plus élégante. Mais ce que j'observe surtout, c'est qu'il y a une forme d'incohérence dans les deux camps, parce qu'ils sont tous à appeler la justice, à essayer de faire taire les uns et les autres. Et moi, je suis plutôt pour la liberté d'expression de tout le monde. Donc qu'on dise n'importe quoi, qu'on dise des dingueries, mais qu'on le fasse de manière publique dans un parlement, qu'on doive argumenter et qu'on sorte pas l'espèce de totem de dire ah bah t'es antisémite donc t'as pas d'avis intéressant, ou alors t'es pro-Israël du coup t'es un débile. Et je trouve que c'est un peu difficile de se parler si à la fin on se menace d'aller simplement au tribunal. Et ce que j'observe, c'est qu'on est très sensible pour sa propre cause, donc on va interdire les paroles qui nous dérangent, mais on oublie que la liberté d'expression c'est utile que pour ça. Mais si on a tous la même opinion, on n'a pas besoin de faire les beaux parleurs, on n'a pas besoin d'être en désaccord. Et je trouve que c'est dommage que, de manière contemporaine, on relègue ça quasiment au tribunal et que c'est lui qui doit trancher ce qui est permis. Et moi, j'apprécierais un débat beaucoup plus virulent, peut-être, mais beaucoup plus honnête.
0: L'antisémitisme, c'est pas de la liberté d'expression.
5: C'est ce que vous dites. Moi, je suis pour que les opinions abjectes soient présentes dans la place publique pour qu'on puisse s'en rendre compte. Sinon, il y a un côté un peu, ça devient un peu un mythe, ça devient une opinion interdite, donc ça devient sulfuré et beaucoup de gens trouvent ça beaucoup plus, enfin, on a l'impression que certaines opinions sont interdites, d'autres sont permises. En France, le débat de ces 20 dernières années en lien avec la polémique de Dieudonné, par exemple, c'est exactement ça. Il a surfé sur l'idée que certaines opinions étaient permises, d'autres étaient interdites et ça n'a pas du tout réussi de l'interdire. Au contraire,
0: en tout cas, aujourd'hui, dans la loi, l'antisémitisme, ce n'est pas de la liberté d'expression. Vous seriez pour ouvrir ça?
5: Alors, je trouve pas que c'est bien, évidemment, que je regrette qu'il avoir dit qu'ils sont antisémites. Moi, je trouve qu'Israël sait très bien que ce pays existe, qu'ils ont un État pour qu'ils puissent eux-mêmes décider de leur avenir. Donc, a priori, ça me gêne et c'est un peu défaillant qu'après 20 ans d'école publique, on ait des opinions autant débiles. Mais ça existe et je préfère que les opinions existent plutôt que de les cacher et les mettre sous la table.
0: Yves Rossier.
2: Mais ils ont tellement bien parlé les deux, je vois vraiment pas ce que je pourrais rajouter. Peut-être trois points. Le premier sur la sur la radicalisation du débat. Je suis aussi un partisan de la liberté de parole. J'ai aussi du mal avec la norme pénale antiraciste. On doit pouvoir tout dire. La difficulté, c'est qu'on peut pas dire tout à tout le monde. Moi, je me souviens d'avoir discuté dans une soirée à une dame pendant le Covid qui m'expliquait que le Covid n'existait pas. Elle en était absolument convaincue. Et c'est impossible de parler à des gens comme ça.
0: Pourquoi?
2: Parce que elle considérait que j'étais tout simplement, je me rendais pas compte. Elle me regardait un peu comme on regarde un petit enfant qui croit au Père Noël, etc. et tout. Mais elle m'expliquait mordicus, alors qu'il y avait des centaines de gens qui étaient déjà morts. Hein. Donc c'est un peu la difficulté avec les négationnistes. C'est la même chose. On ne sait pas comment débattre avec eux. Ce qui est plus grave, c'est cette radicalisation, effectivement. Mais cette radicalisation, elle me paraît surtout grave au sein de la société israélienne. Israël a changé. Israël n'est plus l'Israël de 73. Je me souviens, mon papa qui était officier à l'armée, quand les pays arabes ont attaqué Israël, il était paniqué. Parce que c'était l'armée de milice, c'était une armée qui se battait vaillamment contre des dictatures arabes, etc. Aujourd'hui, de ça, l'armée israélienne, elle tue des femmes et des enfants. C'est plus la même chose. Netanyahou a viré les officiers, il a mis des extrémistes religieux à la place, il en a mis à la tête du Shin Bet et du Mossad. L'armée est surtout, maintenant, c'est surtout des colons et puis des extrémistes. Donc, c'est plus la même. Et la société israélienne a été transformée. Et ça nous ramène au problème du terrorisme. Les atrocités du Hamas ont pas pour but de tuer des juifs, ils en ont tué 1300, mais c'était pas ça. C'est comme Bin Laden, le but du terrorisme, c'est de radiquer la société et de la pousser dans une violence démesurée. Et c'est exactement ce qui s'est passé en Israël. sous l'effet du choc, de la colère et puis de la haine. Quand j'entends maintenant les ministres israéliens qui parlent d'animaux humains en parlant des Gazaouis, ou l'autre qui dit qu'il faut, si on balançait une bombe nucléaire sur Gaza, on aurait réglé le problème, etc. Je suis ahuri de voir ce que Israël est devenu. Donc la question, c'est, et puis on peut le voir aussi avec la politique américaine depuis George Bush, avec l'invasion en Irak qui a fait des centaines de milliers de morts pour rien, pour permettre à l'État islamique de s'installer dans la moitié du pays. Donc ce qu'il y a de remarquable dans une société, c'est quand elle résiste justement à cette tentation de la violence. Quand, pour Netanyahou maintenant, hormis rester au pouvoir parce qu'il sait que s'il perd le pouvoir, il aura des problèmes parce qu'il est corrompu, mais La doctrine, c'est si nous voulons assurer la sécurité d'Israël, il faut administrer une violence extrême à la première menace. C'est ce qui fait qu'Israël occupe le Liban, une partie du Liban, une partie de la Syrie. Gaza, j'en parle même pas. Qu'il y ait des crimes de guerre, je crois que c'est évident. La puissance occupante doit assurer, c'est les conventions de Genève, le bien-être et les soins médicaux de la population, ce que l'armée israélienne ne fait pas à Gaza, bien au contraire. Donc c'est cette détérioration de l'État israélien. Et puis mes amis israéliens, on se parle de temps en temps au téléphone, ils sont aussi horrifiés que moi. Il y en a un qui m'a dit l'autre jour, tu te rends pas compte, Yves, on a le gouvernement le plus mauvais qu'on ait eu dans l'histoire du pays. Voilà. Et vous voyez l'argent qui commence à partir d'Israël, les gens qui partent d'Israël, c'est évidemment pas les extrémistes, c'est évidemment pas ceux qui votent pour le parti de Smotrich ou de Ben-Gvir, mais Israël change. Alors, il reste à Israël quoi? Il reste les Émirats Arabes Unis et Israël tant qu'il y a Trump et les États-Unis tant qu'il y a Trump au pouvoir. Ce qui m'inquiète pour Israël, parce que je suis effectivement assez attaché, c'est le jour où Israël a vraiment un problème, je crois que tout le monde s'en foutra. Tant que l'allié américain est toujours là, puis couvre tout, ça va. Les Émirats Arabes Unis, ça reste malgré tout une dictature minoritaire. Je ne sais pas si c'est un allié très fiable. Mais Israël s'est transformé. Moi, je ne reconnais plus Israël. Et c'est ça qui me choque. Alors ça se reflète dans cette radicalisation du discours. Mais cette radicalisation du discours, elle est dans tout. Vous ne pouvez pas critiquer la bouillie idéologique des théories transgenres sans être traité de transphobe. Maintenant, les Russes ont inventé l'expression russophobe quand on critique ce qui se passe en Ukraine. Je veux dire, c'est systématique. Vous n'entrez pas sur la matière, vous attaquez la personne. Voilà. Mais moi, je suis absolument effrayé de ce que Israël, je crois que là, quand un État administre une telle violence, c'est lui qui en souffre le plus. Il n'y a pas que la victime. Je veux dire, le bourreau est la première victime de sa violence. Et Israël, je ne la reconnais plus. Je ne reconnais plus Israël.
0: Analyti, rapidement.
3: D'accord, je pense qu'Israël est dans une dynamique suicidaire. Mais ce qui me désespère, c'est que il y a en Israël des gens extrêmement talentueux, courageux, voire héroïque, notamment des artistes, des journalistes, qui dénoncent ça et qui parlent de ça.
2: Ah oui, tout à fait, heureusement qu'il en reste.
3: Et je pense par exemple au cinéaste Nadav Lapid, qui a fait ce film extraordinaire qui s'appelle Yes, ou bien ce collectif israélo-palestinien qui a fait No Other Land, qui maintenant en a fait un autre. Ce qui me désespère, c'est qu'on trouve dans les propos palestiniens ici des gens pour vouloir boycotter Nadav Lapid et les cinéastes d'opposition sous prétexte que quoi ?
0: Sous prétexte de quoi ?
3: Alors pour Nadav Lapid, j'ai regardé, c'est parce qu'il a réussi à avoir de l'argent de l'office du film israélien. Malin, il a réussi. Ils doivent se mordre les doigts, mais.
0: Pour vous, ce boycott, c'est quoi ? C'est de l'antisémitisme ?
3: C'est probablement des gens très sincères, mais ce qu'ils font est au moins pas utile à la cause palestinienne, voire contre-productif. Et si on veut être utile, enfin, si pour autant qu'on pense qu'une solution pacifique est souhaitable et possible, si on pense que l'autre doit disparaître, alors évidemment, on continue comme ça. Moi, je veux croire que ces personnes croient à une solution pacifique. Je pense que beaucoup de pro-palestiniens espèrent dans la coexistence, mais il ne faut pas alors faire des choses qui sont contre-productives. Voilà.
0: Vous voulez le mot de la fin, Nicolas ?
5: Oui, c'est juste...
0: En une phrase. Enfin,
5: d'un côté, on se plaint qu'Israël se radicalise, puis de l'autre côté, on n'encourage pas ceux qui étaient plus normaux, donc on peut aussi s'en prendre, c'est notre responsabilité. Et la dernière chose qu'on n'a pas encore dite, c'est qu'Israël a changé, s'est détérioré, mais on a aussi beaucoup de nouveaux discours antisémites qui ne sont pas assumés et qui sont très présents, notamment pour des raisons électorales en France. Donc il y a aussi ce vrai problème que c'est devenu électoralement porteur en France d'être quasiment antisémite de manière volontaire. Donc il faut aussi pas nier que dans les deux camps, il y a malheureusement des gens abjects.
0: Très bien, ce sera le mot de la fin. Une brève, Jérémy Croza. Faites-nous rire. Ouais. Bonne blague.
4: Le diesel...
0: Sur la bière.
4: Non, pas sur la bière, mais pas loin, pas loin. Le diesel bat tous les records en Suisse. Hein, il va atteindre la barre des 2,50 francs le litre. C'est le même prix que certaines bouteilles de très mauvais pinard. Alors, un nouveau slogan s'est débloqué, c'est « boire ou conduire ». Bon, bah, remets-moi la petite sœur.
0: Anna Lietti, on écoute votre chronique.
3: Cet été en Allemagne, le président du groupe parlementaire CDU, conservateur donc, Jens Spahn, a fait scandale parce qu'il avait, avec son mari, commandé un bébé à une mère porteuse aux États-Unis. Tollé, démission. De loin, on aurait pu croire que louer un ventre pour satisfaire son désir d'enfant était une pratique unanimement condamnée. Eh bien, en fait, pas du tout. Ce qu'on a reproché à Jens Spahn, c'est son manque de transparence et son hypocrisie, mais la gestation pour autrui, elle, ne s'est jamais aussi bien portée. Bon, alors bien sûr, elle est interdite en Allemagne, en Suisse, dans la plupart des pays de l'Union, mais c'est une interdiction pour rire. Des centaines de bébés fabriqués aux États-Unis ou ailleurs où c'est permis entrent chaque année en Europe. On ne les compte pas, vu qu'ils ne sont pas censés exister. Les pays ferment les yeux, chacun à leur manière. En Suisse, la loi est très stricte, mais il n'y a pas de contrôle. Et les rares fois où un couple se fait attraper, eh bien la mansuétude s'impose, car comment voulez-vous punir à travers ses parents un pauvre bébé qui n'y peut rien ? Ça s'appelle la logique du fait accompli, et c'est elle qui gagne. Rima Al-Salem, rapporteuse spéciale des Nations Unies sur les violences contre les femmes, réclame depuis des années l'interdiction de la GPA. Mais sa voix ne porte pas. Est-ce que vous avez lu une seule interview de Rima Al-Salem ces dernières années ? En revanche, vous avez certainement lu, journalistiquement facilité par un centre de fertilité collaboratif, l'émouvante histoire d'un couple bien sous tout rapport, rentré de Californie avec le bébé de l'amour, née d'une mère porteuse épanouie. Que dit Rima Al-Salem ? Qu'il y a certainement ici ou là des mères porteuses bien traitées. Que bien sûr, ces femmes mettent leur corps à disposition de leur plein gré, mais que, fondamentalement, elles le font dans des conditions qui sont celles de l'exploitation d'un être humain en position de faiblesse par un être humain en position de force. Elle dit que la GPA suscite des abus et des tragédies très nombreux et très peu documentés. Elle dit que sa logique économique, une demande exponentielle sur un marché mondialisé rend tout espoir d'une régulation sérieuse parfaitement illusoire. En clair, la GPA éthique pour tous n'est qu'un rêve de bobo. La réalité, c'est qu'on assiste à la naissance d'un nouveau prolétariat, un prolétariat reproductif, mondialisé et bien sûr exclusivement féminin. Dans l'épisode historique précédent, celui de la révolution industrielle, on a vu naître le mouvement syndical. Il a dénoncé le coût humain du progrès technique. Il a défendu la dignité des travailleurs. Alors, question, en 2026, qui défend la dignité du prolétariat reproductif ? Il me semble que ça devrait être un combat éminemment de gauche. Non, ou alors si peu. Ceux qui crient le plus fort contre la GPA, c'est Donald Trump et les vieux réacs chrétiens. Pas pour défendre les mères porteuses, mais pour défendre la famille traditionnelle. Alors, je comprends bien, promouvoir les nouvelles manières de faire famille, c'est cool, c'est progressiste, je suis pour. Sauf que, exploiter son prochain, c'est pas progressiste du tout et c'est pas un détail qu'on peut oublier. Si on l'oublie, on donne raison à ceux qui dénoncent le mariage toxique du siècle, celui entre le libéralisme sociétal et le capitalisme sauvage.
0: Merci Anna Lietti.
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0: Le capitalisme, on y revient peut-être un peu avec la Lex UBS qui est en discussion en ce moment au Parlement fédéral. L'occasion de se pencher davantage sur le rapport entre UBS et la classe politique, les partis par exemple, qui sont financés en partie par UBS, avec peut-être là un levier de pression, et les parlementaires qui ont de nombreux liens avec la place financière. La RTS le rappelait notamment cette semaine. Yves Rossier, qui contrôle UBS ou les parlementaires ? Est-ce que UBS contrôle les parlementaires qui contrôlent UBS ?
2: Bon, il y a deux problèmes. Il y a le problème de fonds et puis le problème des flux financiers. Alors, on va commencer par les flux financiers. J'ai regardé les sommes par rapport au bilan de l'UBS et à ses bénéfices. C'est des sommes assez ridicules. Donc, c'est pas avec ça qu'on contrôle un parti dans son entier. Est-ce qu'on veut interdire les flux financiers d'entreprises vers des partis? Je ne crois pas. Enfin, en tout cas, ce n'est pas une position que je défendrais. Ce qui me paraît essentiel, c'est effectivement la transparence. Que ce soit à l'égard d'un parti, ça c'est bon, mais aussi à l'égard d'individus, c'est-à-dire s'ils siègent dans un conseil d'administration, s'ils ont des mandats. Là, je pense qu'effectivement, l'électeur a droit de le savoir et c'est important qu'il le sache. J'ai vu qu'il y a une autre demande qui est que les parlementaires s'abstiennent dans un vote. Mais alors ça me paraît beaucoup plus délicat. Parce que si vous devez vous abstenir dans un vote qui concerne quelqu'un qui vous verse de l'argent, ça veut dire que tous ceux qui travaillent pour les syndicats pourraient pas se prononcer en matière de politique sociale. Ça veut dire que tous les médecins, tous ceux qui sont médecins et travaillent dans la santé pourraient pas. Donc, c'est pas possible. Mais je crois qu'il faudrait une transparence qui va au-delà du financement des partis, mais aussi vers les flux financiers, vers des parlementaires particuliers. Sur l'UBS, UBS est trop grande. On n'a plus qu'une grosse banque. Et UBS a évidemment une position incroyablement dominante, même si c'était une entreprise humanitaire, ce serait le cas. Donc c'est extrêmement difficile de la surveiller, de la contrôler, parce que son marché, c'est le marché mondial. Et si j'ai le souci là, c'est d'éviter que l'État doive de nouveau passer à la caisse, encore que pour le sauvetage de l'UBS, finalement, la Banque nationale a récupéré ses billes. Et ça, je le comprends. Maintenant, les exigences qui sont posées, c'est-à-dire que l'UBS doit mettre de côté 100% de ses participations dans ses filiales à l'étranger. Je vois deux choses. Ce serait une particularité suisse. Les autres États n'en demandent pas autant. Deuxièmement, est-ce que c'est effectivement nécessaire? Est-ce qu'il y a effectivement un risque qu'une faillite d'une filiale de l'UBS entraîne la faillite de l'UBS globale et par conséquent la mise à contribution des fonds publics? Ça, je ne le sais pas. Deuxièmement, si on veut vraiment faire cela, ça coûte 20 milliards. C'est 20 milliards, mais ce ne sont pas des actionnaires pleins aux as qui vont puiser dans leur poche. Ces 20 milliards, ils vont être tout simplement pris chez les clients de l'UBS. Et l'UBS, c'est le champion du retail en Suisse. Donc, c'est les petits clients, vous et moi, qui vont voir simplement leurs émoluments mensuels pour la tenue du compte qui vont augmenter. Donc, l'argent va être payé par les clients de l'UBS, ce qui gêne probablement l'UBS parce qu'elle sera dans une situation concurrentielle pour ces clients-là dans le retail avec les autres banques qui font du retail en Suisse. Mais bon, vu sa position, je crois qu'elle n'a guère à s'inquiéter. Est-ce qu'il est justifié de demander 100% ou est-ce que la version du Conseil des États qui demande 50% puis avec d'autres méthodes pour le reste, on ne va pas entrer dans les détails. Est-ce que c'est juste? Très sincèrement, ça, je ne suis pas en mesure de l'apprécier. Mais la transparence des flux financiers des entreprises ou des organisations syndicales ou patronales vers les parlementaires et pas seulement vers les partis, ça me paraîtrait absolument essentiel.
6: Oui, parce que vous avez dit, c'est peanuts par rapport aux dépenses annuelles de la banque ou par rapport au chiffre d'affaires de la banque, ce qui est tout à fait vrai. Par contre, ce n'est pas peanuts du côté classe politique. C'est presque ça, justement, l'enjeu. C'est qu'en fait, UBS peut, avec des peanuts, être le plus gros financeur de certains politiciens ou de certains partis.
2: Alors, il faut distinguer. Si je prends les sommes qui vont vers les partis, je ne crois pas que le parti va prendre une position à cause de cette somme-là. Ça me paraît très peu vraisemblable. D'abord, les positions, elles sont prises dans les assemblées, dans les assemblées des partis, puis tout le monde ne touche pas l'argent de l'UBS. C'est la caisse du parti qui touche l'argent de l'UBS. Pour les politiciens particuliers, là, c'est effectivement différent. Parce que là, vous avez des mandats qui peuvent être des mandats très, très importants. Et là, je vois un manque de transparence, mais sur des versements qui vont vers une personne, pas vers un parti. Les versements vers les partis, très sincèrement, ne me choquent pas, tant qu'ils sont, comme c'est le cas, et tant qu'ils restent transparents.
6: Nicolas Youtset, puis Anna Lietti.
5: Alors, je pense qu'il y a un gros malentendu sur toutes ces thématiques. Et qu'on a
6: lequel?
5: Sur le fait que les gens financent des partis pour avoir des positions. Je pense que c'est exactement le contraire. En fait, les partis ont des positions, sont connus pour des positions, et c'est pour ça qu'ils sont soutenus. La plupart des grosses banques, des grosses assurances ou des entreprises qui sont grandes en Suisse soutiennent les partis en fonction du nombre de sièges qu'ils ont, et parce qu'en général, ils poursuivent une politique qui leur ressemble, mais c'est pas pour des positions précises. Et là, dans le cas concret...
6: C'est la même chose.
5: Non, pas du tout. On part du principe que le PLR est plutôt droit, du coup, on leur donne de l'argent. Mais là, dans le cas concret, la Lex UBS, c'est pour moi une absurdité absolument totale.
6: On leur donne de l'argent jusqu'au jour où ils ont plus une position, parce que la mini ministre n'est pas en notre faveur, et là on lui donne plus d'argent ou on retarde le versement.
5: Ils l'ont quand même versé. La réalité, c'est qu'UBS a sauvé la Suisse, elle a racheté Crédit Suisse, qui était une entreprise pourrie, qui a fait n'importe quoi, les dirigeants se sont mal comportés, et à l'époque, en 2008, on avait fait une grande loi pour que la prochaine fois que quelque chose se passe, il y a une loi, comme ça se passe bien, il se passe quelque chose, on n'applique pas la loi. Donc le système est absurde. UBS nous a sauvés d'un grand problème, et qu'est-ce qu'on fait? On fait une loi pour les sanctionner. Les sanctionner de quoi? D'avoir pris des responsabilités à la place de l'État qui a fait n'importe quoi, qui a pas surveillé les banques. Donc en fait, toutes ces discussions m'énervent. Et les partis, tout ce qu'ils proposent, c'est pas d'écouter UBS et de faire zéro loi. Ils font la moitié d'une loi débile. Donc en fait, le lobbying d'UBS ne marche pas du tout en réalité. Donc en fait, on a un fantasme comme si l'argent permettait d'acheter des positions. Concrètement, c'est pas le cas, parce qu'UBS va être sanctionné pour avoir pris des responsabilités à notre place. Donc moi, ce qui me gêne, c'est que les politiciens sont très très forts ou très très motivés pour sanctionner les entreprises privées et dire aux autres comment faire, mais eux-mêmes se posent pas la question pourquoi en 2008 leur loi n'a pas marché, pourquoi maintenant avec le Crédit Suisse leur loi n'a pas marché, et celle qu'ils appliquent maintenant va pas marcher, elle va simplement peut-être affaiblir l'US, et dans 10 ans on se rendra compte qu'on a un pays du tiers-monde sans grande banque, et on serait peut-être content, mais moralement on n'aura pas avancé.
6: Mais vous avez lu le dossier de presse qui rappelle par exemple qu'en 2008, quand on parle de la loi, même la conseillère fédérale et les parlementaires se réjouissent que Crédit Suisse soit d'accord avec cette loi. Et déjà en 2008, on avait l'impression que les banques faisaient leur loi. Et c'est cette crainte-là aujourd'hui.
5: Le vrai problème dans le paysage bancaire actuellement, c'est qu'ils peuvent prendre des risques et c'est les autres qui les payent ou qui les assument plus tard. Et c'est ça la grande difficulté. Si on veut changer ça, on fait comme dans les banques privées, que si tu fais n'importe quoi, tu finis en prison. Moi, ça me va. Hein. Pour l'instant, j'ai l'impression que les banques, c'est un peu un système intermédiaire proche de l'État et un peu loin. Ils peuvent faire ce qu'ils veulent, ils n'assument jamais les responsabilités. Donc moi, ça ne me plaît pas. Mais moi, je suis libéral. Moi, je ne veux pas faire des espèces de réglementations un peu absurdes qui emmerdent tout le monde, qui augmentent les prix pour les utilisateurs qui n'ont rien demandé. Moi, je préférais un système de responsabilité que les banquiers, quand ils font n'importe quoi, comme au Crédit Suisse, ils finissent en prison, ils payent pour ça, et que ce soit pas aux contribuables ou je sais pas qui d'intervenir, et qu'ensuite on change les lois sans aucun résultat.
6: Bah, vous savez très bien qu'on peut les mettre en prison, mais il n'y aura toujours pas l'argent, et donc il faut trouver de l'argent pour combler les déficits qu'ils auraient pu créer de toute façon, même si vous les mettez en prison.
5: Bah non, si une banque fait faillite.
7: Partez en faillite.
5: Bah oui.
7: Voilà. Oui. Souvenez-vous.
6: Mais le fameux too big to fail.
7: Non, mais Crédit Suisse. Ne peut pas tomber. Bah, Swissair est parti. Et puis maintenant, il y a encore plus de liaisons aériennes depuis la Suisse qu'ailleurs. Ouais. Finalement, le monde s'est pas effondré. Alors que tout le monde parlait, il faut sauver Swissair à tout prix, etc. Peut-être qu'on devrait être, là, je suis assez d'accord avec Nicolas, leur rappeler les principes d'État libéral. C'est-à-dire, si vous faites des bêtises et vous perdez de l'argent, eh ben, ma foi, vous risquez la faillite. Et puis, si vous avez commis des délits, eh ben, on vous poursuivra, puis vous irez en prison.
6: Mais imaginez un monde dans lequel tous les gens qui ont une hypothèque en Suisse avec UBS la résilient d'un jour à l'autre. Imaginez la crise, ne serait-ce que ça, qui est une toute petite partie de l'activité d'UBS. Bah, alors, c'est pas grave, ils ont fait faillite, qui se débrouillent.
5: Ce qui s'est passé déjà avec le Crédit Suisse s'est fait aspirer. Et c'est pas la fin du monde. Les gens avaient des hypothèques au Crédit Suisse, ils sont allés chez UBS. Donc, en fait, on part toujours du principe qu'une hypothétique loi peut tout prévoir à l'avance, que l'État va intervenir, qu'il est à chaque fois parfait, alors qu'il fait chaque fois systématiquement n'importe quoi et qu'il pose des... Non, mais les incitatifs actuellement, c'est d'être banquier, c'est d'être irresponsable. Donc, forcément qu'ils sont irresponsables. C'est ça qui est étrange.
6: Anna Lietti.
3: Je maîtrise pas les détails de ce dossier, mais même la mécanique parlementaire, etc. Moi, ce qui m'impressionne, c'est l'inquiétude exprimée par Karine Keller-Souter, qui n'est pas exactement une rêveuse collectiviste. Hein bon. Donc, qu'est-ce qu'elle dit? En gros, qu'est-ce qu'elle dit? Elle dit,
6: Nicolas,
3: on est habitué,
6: très à gauche, oui.
3: On est habitué en politique à voir un secteur ou un autre, notamment économique, essayer d'influencer la politique. Mais là, on est dans quelque chose d'anormal. On est dans une intensité inhabituelle de lobbying. Et en plus, qui vient d'un seul acteur. Et c'est une situation inédite, dit-elle, notre ministre libéral. Hein. Donc en gros, son message, c'est qu'il y a un acteur privé qui, à lui tout seul, est en train de fausser le jeu démocratique. Il y a quelque chose d'un équilibre qui jusqu'ici fonctionnait, qui est en train de se dégrader. Moi, pour moi, c'est un signal d'alarme. Ouais. Et je ne vois pas du tout Mme Keller-Souter proposer une loi... qui nuisent à l'économie. Donc voilà, je pense qu'il y a une inquiétude, je pense qu'il y a un vrai problème. Il y a cette banque est trop grande et qu'il faut absolument trouver des instruments pour augmenter la transparence.
6: Et sur le financement, vous diriez la même chose que Yves, c'est-à-dire les financements des individus, ben ça, il faudrait plus de transparence et mieux comprendre, mais les financements des partis, c'est pas vraiment le problème.
7: Non, mais on le connaît déjà, le financement des partis.
6: Oui, j'ai compris, mais vous dites que c'est pas vraiment le problème, vous dites que c'est pas ça qui influence la politique fédérale,
7: etc. Je pense que le financement important pour une personne a plus d'impact dans un débat parlementaire que quelques centaines de milliers de francs pour un parti sur une année.
3: Je sais pas, Je peux pas, j'ai pas réfléchi à cette question, je vais pas dire n'importe quoi, voilà.
6: Pardon. Jusqu'où vous iriez chercher des poux pour terminer, Yves Rossier, sur les parlementaires et les financements individuels? Parce que je lisais, donc, il semblerait que le chiffre qui circule depuis la semaine passée, c'est qu'il y a environ une centaine de parlementaires qui sont liés, alors pas forcément à UBS, mais souvent à UBS, mais à la place financière et aux banques. Et ça veut pas dire qu'ils sont tous financés, des fois ils siègent dans un autre conseil d'administration avec un collègue qui est lui aussi.
7: Oui, bon, mais il faut pas pousser trop loin. Alors,
6: mais jusqu'où, justement?
7: Des fois, alors, ils vont aussi boire un verre de temps en temps avec quelqu'un qui bosse à l'UBS.
6: Jusqu'où on va?
7: C'est les flux financiers qui sont importants. Si quelqu'un a un mandat d'une entreprise, ou ça peut aussi être d'ailleurs une collectivité publique, hein, ça peut aussi être une organisation professionnelle, comme une organisation patronale ou un syndicat.
6: Il n'y a que l'argent qui compte.
7: Mais bien sûr, il n'y a que l'argent. Vous voulez contrôler quoi? Vous voulez contrôler les amitiés des gens, leurs connaissances?
6: Oui,
7: mais alors, c'est la Gestapo, jeune.
6: S'il est marié avec la directrice de UBS, du lobbying d'UBS, par exemple.
7: Si ça a été une histoire d'un soir, ça compte aussi? Vous voyez, on s'en sort pas. Non, mais
6: donc, pour vous, il n'y a que l'argent.
7: Mais oui, c'est les flux financiers.
3: Et est-ce que l'amitié est plus importante que l'amour?
6: Voilà, d'autres questions qu'on abordera dans une autre émission.
3: Ah, bonne question.
7: Là où il n'y a pas d'amitié, il n'y a pas d'amour.
6: Joli. Jérémy Croza.
4: Alors, cette semaine, le pilote britannique de Formule 1, Arvid Lindblad, 19 ans, a enfin réussi l'examen théorique de son permis de conduire. C'est complètement fou, hein, un gars qui n'a pas le permis et qui est pilote de Formule 1. C'est un peu comme si un vigneron devenait président.
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6: Yves Rossier, on écoute votre chronique, s'il vous plaît.
7: Les inégalités sociales ne font plus vraiment recette par les temps qui courent. La droite s'en est jamais vraiment souciée, estimant qu'elles sont dues au travail et au mérite. Et la gauche historique en avait bien fait son cheval de bataille, mais aujourd'hui elle privilégie les thèmes dits de société, comme les pistes cyclables, l'idéologie transgenre ou le véganisme dans les cantines scolaires. Heureusement, il y a l'UBS qui a rendu un gros rapport sur la répartition du revenu et de la fortune dans le monde et en Suisse, rapport dont plusieurs aspects méritent d'être levés. D'abord, les inégalités entre les États ont notablement reculé depuis les années 80. Les décennies de globalisation ont permis aux pays du Sud, la Chine, l'Inde, le Brésil, de s'intégrer avec succès dans l'économie mondiale, d'enrichir leur population et de réduire la pauvreté sur leur territoire. En revanche, les inégalités à l'intérieur des États, elles, ont beaucoup augmenté depuis 2000 et l'écart continue de se creuser au sein de toutes les sociétés, alors qu'il y a aujourd'hui 2600 nouveaux millionnaires en dollars chaque jour dans le monde. Aujourd'hui, en Suisse, par exemple, 1% de la population possède 45% de la richesse nationale. 60% n'en détiennent que 3% et 22% n'ont rien du tout. Pour les revenus, le bilan est identique. Aux États-Unis, le 1% des revenus les plus élevés a triplé en 40 ans, alors que 90% des Américains ont vu leurs revenus stagner, voire même diminuer pour 2 Américains sur 5. L'évolution est comparable en Suisse et dans le monde entier. Il y a aujourd'hui moins d'écart entre le Chinois et le Suisse moyen, mais celui-ci s'est creusé entre d'un côté le Chinois et le Suisse pauvre et de l'autre leurs compatriotes mieux nantis. Cela posé, est-ce qu'il faut s'inquiéter, comme l'a dit Christine Lagarde, de voir les inégalités porter une ombre menaçante sur l'économie mondiale? Le philosophe libéral anglais John Rawls, dans sa théorie de la justice, a posé 3 conditions pour les inégalités. Ça vaut la peine de les rappeler. D'abord, les droits fondamentaux doivent être garantis pour tous. Deuxièmement, les discriminations fondées sur le sexe, la religion, la couleur de la peau doivent être éliminées. Et, la plus importante, l'accroissement des inégalités doit aller de pair avec une amélioration de la condition de tous les citoyens. Prenons l'exemple de la Chine. Dans les années 60, la Chine était beaucoup plus égalitaire qu'aujourd'hui, hormis peut-être les caciques du parti. Mais 40 millions de Chinois sont morts de faim. C'était le grand bond en avant catastrophique et meurtrier de Mao. Aujourd'hui, la société chinoise est beaucoup plus inégalitaire, mais la condition de tous les Chinois s'est considérablement améliorée. Dans nos sociétés, en revanche, la tendance est inverse. La concentration de la richesse va de pair avec la stagnation, voire la détérioration des conditions économiques de la majorité de la population. La démarcation n'est plus celle historique entre la bourgeoisie possédante et la classe ouvrière, mais entre une petite élite privilégiée et la grande majorité des citoyens. Et les conséquences de cette évolution vont bien au-delà des factures impayées et des fins de mois difficiles. En effet, le sentiment que la situation se dégrade, que l'ascenseur social ne fonctionne plus, que la vie sera bien plus difficile pour nos enfants que pour nous-mêmes, nourrit un sombre sentiment et détruit notre confiance en l'avenir. Les personnes de conditions modestes, souvent attachées aux valeurs traditionnelles, se sentent ignorées, voire méprisées par les élites et voient dans l'immigration une double menace sur leur niveau de vie et sur leur style de vie. Il n'est pas étonnant que nombre de politiciens aient perçu le parti qui pourrait tirer de cette colère sourde et promettre des changements à un électorat désabusé. Et la recette fonctionne partout. La banlieue parisienne, bastion du Parti communiste dans les années 60, vote en bloc pour le Rassemblement national. Le président Trump a son soutien le plus fidèle parmi les Américains les plus pauvres. Et même en Suisse, les électeurs gagnant moins de 4000 francs par mois sont presque deux fois plus nombreux à voter pour l'UDC que pour le Parti socialiste. Alors j'entends déjà Jonas, qui adore citer Lénine, me dire que faire.
5: C'est vrai.
7: La droite pourrait revoir ses classiques, car tous les penseurs libéraux ont soutenu que la concentration de la richesse et du pouvoir économique menace directement les libertés politiques, comme on le voit aujourd'hui aux États-Unis. Quant à la gauche, elle pourrait se souvenir qu'elle devrait être le porte-parole des moins bien lotis et qu'il convient d'écouter leurs préoccupations plutôt que de leur donner des leçons de correction politique. Si l'une et l'autre ne revoient pas leur copie, alors il est à craindre que les nouveaux barbares de la politique continueront d'engranger de sinistres victoires.
6: Joli. Merci Yves Rossier. On parle du personnel de ménage. Quand on dit comme ça, on a l'impression qu'on parle d'un grand manoir, mais la femme de ménage ou l'homme de ménage qui est massivement pas déclaré dans notre pays, du travail au noir. Et cette idée qui est sème au Parlement fédéral, l'idée de pouvoir déduire sa femme de ménage ou son homme de ménage, on va prendre cette précaution de langage à chaque fois, dans le but justement de diminuer ce travail au noir. Est-ce que vous trouvez que c'est une bonne idée, Nicolas Youtset, de déclarer sa femme de ménage dans la déclaration d'impôt?
5: Je trouve que vous êtes très sensible à votre époque avec vos précautions de langage, mais je dirais qu'a priori...
6: Vous diriez femme de ménage sans vous poser de questions?
5: Je dirais personnel travaillant dans le ménage.
6: Peut-être. Oui, mais alors c'est complexe.
3: Ah. Oui. J'ai une amie qui a un homme de ménage.
6: Ah bah voilà.
3: Ouais.
6: Alors il faut penser à cette amie et dire femme et homme de ménage.
5: Oui. Comme adolescent, j'étais toujours un homme de ménage pour mes parents. Donc,
6: ah bah alors.
5: Bref, ce que je dirais, c'est qu'a priori, je suis sensible à toute idée de baisser les impôts et d'en payer moins. Mais je dirais que le plus efficace, c'est simplement de baisser le barème d'impôts et pas de faire des déductions un peu à tir l'arigot. Parce que ça profite pas à tout le monde, ça profite par nature à ceux qui payent des impôts et à ceux qui ont une femme de ménage. Donc ce genre de clientélisme électoral me déplaît a priori. Ce qu'il faut faire, et ce qui est sans doute plus facile, et je l'ai vécu dans mon cas personnel, donc ma femme de ménage est déclarée dans le canton de Fribourg, c'est devenu très facile à déclarer. Donc il y a une plateforme faite par l'État de Fribourg où simplement on rentre une fois le numéro AVS de la personne, on peut payer les cotisations et il n'y a plus la difficulté administrative qu'il y avait peut-être il y a 10 ans qui rendait ça un parcours de combattant. Et c'est pour cette raison, sans doute pas par malveillance, que la plupart des gens ne le déclaraient pas.
3: Il y a même chose dans le canton, vos chèques services, ça existe.
5: Ouais, et je pense que ça, c'est une grande différence qui facilite beaucoup de choses.
6: Oui, vous dites administratif, malveillance, d'accord, mais c'est l'argent. Les gens payent au black parce que c'est moins cher plutôt que de payer déclaré.
5: Non.
6: Bah si.
5: De ma propre expérience, il y a aussi parfois la demande des personnes qui font le ménage de pas être déclarées parce que parfois elles sont pas légalement dans le pays. Donc disons qu'il y a des zones grises dans cette thématique.
6: C'est aussi arrangeant pour le ménage parce que c'est moins cher. Vous payez plus cher parce que vous déclarez.
5: Ben non, oui, la Suisse est le pays le plus assuré du monde. Les citoyens suisses ont peur de faire des choses fausses et vous partez du principe qu'ils ont tous envie de tricher. Moi, je perçois mes concitoyens avec beaucoup
6: de plus. Ça m'a paru à l'esprit que c'était peut-être de la triche.
5: Oui. Vous êtes très sensible à la modernité.
6: Oui.
5: Moi, je crois à l'honnêteté des citoyens suisses. Et je pense que si c'est plus facile, les gens déclareront plus. Il y a des exemples dans les cantons qui l'ont fait. Ça va dans cette direction.
6: Donc, il suffit de faciliter l'administratif et tout le monde va déclarer. Et donc, on aura résolu le problème du travail au noir dans les ménages.
5: Déjà, vous postulez que c'est un grand problème. Moi, je pars du principe que peut-être qu'une partie des gens n'ont pas envie de cotiser parce qu'ils trouvent que le système social va s'effondrer. Et moi, je suis plutôt sensible à l'idée que j'aurai jamais d'AVS parce qu'il n'est pas financé et qu'à cause du vieillissement de la population, ça ne sert à rien de payer les cotisations AVS. Donc,
6: Vous trouvez que le travail au noir, c'est libéral, c'est cool. Il faudrait que les entreprises le proposent aussi, finalement, s'ils le veulent, c'est ça?
5: Dernière fois que j'ai dit ça, j'ai pas reçu de taxation définitive du canton de Fribourg pendant un an et demi, donc je suis un peu inquiet, mais moi, je dirais que, en fait, il faut l'anarchisme.
6: Vous trouvez que le travail au noir, c'est cool?
5: Non, mais l'anarchisme, disons, des hommes et des femmes de ménage me touche. Donc, s'ils ont pas envie de cotiser parce qu'ils pensent que le système va s'effondrer, je trouve que c'est un message qu'il faut entendre. Et effectivement, si l'État est trop cher ou si les cotisations sont trop élevées, c'est plutôt ça le signal d'alarme. Donc, si tout était plus faible, plus de gens se déclareraient. Donc, le Parlement, au lieu de faire des déductions, il pourrait baisser l'ensemble des cotisations.
6: D'accord, compris. Anna Lietti, vous êtes d'accord avec ça?
3: Moi, je pense que tout ce qui peut inciter à employer légalement du personnel domestique et du personnel en général est une bonne chose, je suis pour. Il y a le travail au noir, c'est un phénomène massif. Il y a toute une économie souterraine qui favorise la précarité, l'exploitation majoritairement de femmes. Et donc, tout ce qui peut inciter à aller là contre me paraît est à prendre en considération. Je crois qu'en Belgique, il y a un système, un autre système, c'est pas la déduction fiscale, c'est carrément un chèque ménage.
6: Une espèce de subvention pour la partie charge sociale.
3: C'est subventionné par l'État. Ça paraît absolument martien. Mais j'ai regardé même la droite belge ne conteste pas le principe. Il râle un peu sur le combien qui paye combien. Mais sur le principe, ils sont d'accord. Pourquoi? Bah, parce que simplement le travail au noir coûte des millions en impôts et l'État a intérêt à subventionner partiellement un revenu déclaré que laisser tout ce secteur dans le noir. Moi, j'ai quand même un truc quand on parle de cette histoire de déduction. Pourquoi il est question de déduire seulement le travail de ménage et pourquoi est-ce qu'on ne parle pas de la garde d'enfants? J'ai enquêté dans le...
6: Il y a aussi du travail au noir dans la garde d'enfants.
3: Et comment? Moi, j'ai un peu enquêté sur cette histoire d'aide domestique dans une enquête que j'ai faite il y a quelques années pour l'Hebdo. Et ce que j'ai constaté, c'est que dans cette économie souterraine de l'aide domestique, le job le plus mal payé, c'est pas la femme de ménage, c'est celle qui garde vos enfants. Une femme de ménage au noir, c'est entre 25 et 30 francs de l'heure. Une aide domestique, une fille qui garde, une personne qui garde vos enfants, ça peut être 1000 francs pour 16 heures par jour, 1000 francs par mois pour 16 heures par jour. Authentique, c'était pas une exception. Donc la question c'est pourquoi c'est si mal payé, pourquoi? Parce que la plupart du temps ces personnes et beaucoup plus que celles qui sont dans le ménage sont sans papiers, souvent sud-américaines, africaines et donc particulièrement vulnérables à l'exploitation. Donc pour moi déduire le ménage ou faire des chèques c'est très bien, mais il faudrait légalement le faire pour la garde d'enfants. Et pour le faire pour la garde d'enfants, il faut commencer par ouvrir les yeux, reconnaître qu'il y a, combien ils sont? 90 000 sans-papiers en Suisse qui nous aident à vivre, qui nous aident à nous lever le matin pour aller travailler. Autrement, on pourrait pas, parce qu'on saurait pas qui confie les enfants. Arrêter de faire semblant qu'ils existent pas. Légaliser les sans-papiers, en gros, comme a fait Genève avec Papyrus. Et ensuite, pouvoir, voilà, remonter aussi le statut de ces personnes qui garde des enfants aussi.
6: Yves Rossier.
7: Bon, d'abord, j'ai vécu, travaillé suffisamment longtemps à Berne pour voir combien tous les partis adorent les subventions. Hein. Même les soi-disant libéraux, dès qu'on peut subventionner, on est tout content de le faire. Donc là, je suis évidemment foncièrement opposé à cette déduction. Les déductions sont admissibles du revenu quand c'est des déductions qui sont nécessaires pour l'exercice d'une activité professionnelle. Ça, il n'y a pas de problème. Le ménage, je suis désolé, ça ne l'est pas. Je n'ai pas besoin que quelqu'un passe la poussière chez moi pour être capable de travailler quand je vais bosser.
3: Quelqu'un dirait, c'est votre femme qui le fait.
7: Non, c'est moi qui fais le ménage. L'homme de ménage à la maison, c'est moi. Mais ça, c'est pas la question. Je parle de la subvention. Deuxièmement, je trouve que Nicolas est bien généreux quand il voit un geste politique anarchiste de ne pas déclarer les gens qui travaillent au noir. Moi, je n'y vois que de l'exploitation, de la faiblesse et puis des personnes en situation de fragilité. On a des lois en Suisse. Dans un État libéral, les lois sont votées par la population. On fait respecter ces lois. Je vois une distinction.
8: C'est qu'il y a un problème.
7: Mais il y a toujours. C'est pas parce qu'une loi est pas respectée qu'il y a pas de problème. Il y a encore des meurtres en Suisse. On va pas supprimer l'interdiction du meurtre parce qu'il y a quand même des meurtres. Évidemment, il y a toujours des violations de la loi.
8: Bien sûr, mais si c'est autant massif, c'est que les meurtres.
7: Mais je sais pas si c'est massif. Vous l'avez dit vous-même, ça l'est probablement pas.
6: Si, il semblerait que c'est massif. Le peu des. Alors, comme tout ce qui est toujours caché, on ne sait pas exactement.
7: Il y a deux cas à distinguer. Vous avez le travail au noir de quelqu'un qui est légalement résident. Et vous avez le travail au noir de quelqu'un qui est sans papier, qui n'est pas légalement.
6: Ce sont
7: deux cas bien différents. Dans les deux cas, les assurances sociales sont tenues d'assurer. Parce que vous êtes tenu en Suisse, quand vous engagez quelqu'un, de l'assurer aux assurances sociales. Ça, c'est dans l'intérêt de cette personne.
3: Et d'ailleurs, il faut le dire, et un sans-papier peut aller à la police s'il
7: y a pas. Non, il ne va pas aller à la police. Parce qu'il ne va pas le faire. S'il va à la police, on va s'apercevoir.
3: C'est bon à savoir.
7: Non, il ne va pas le faire parce qu'on va s'apercevoir qu'il est résident illégal. En revanche, les caisses de compensation ne transmettent pas les informations aux autorités de migration. Donc, s'il y a des sans-papiers qui nous écoutent, ils n'ont pas à s'inquiéter. On ne va pas les mettre dehors parce que cette transmission d'informations n'est pas effectuée. Maintenant,
6: le travail au noir.
7: Sur le travail au noir, là aussi, je crois que c'est tout simplement, comme le dit, une violation de la loi. Je suis bien d'accord. Je vois pas la multiplication des contrôles comme certains le réclament. Elle me paraît un peu illusoire parce que contrôler
6: ça
7: une entreprise.
6: Respecter la loi. Non, vous l'avez dit vous-même.
7: Mais Jonas, quand on veut contrôler un chantier, c'est facile d'envoyer quelqu'un parce que le chantier, on sait où il est. Comment vous voulez contrôler le personnel de ménage dans des ménages privés? Vous allez sonner à la porte à 9h du matin en disant « Bonjour, est-ce que vous avez une femme de ménage qui est chez vous en ce moment ?» C'est extrêmement difficile. Donc là, le seul moyen que je vois, c'est la facilitation des démarches. Puis j'étais assez longtemps en charge des assurances sociales pour savoir qu'il y a beaucoup de choses qui ont été faites. C'est très facile. Celui qui dit « Je ne déclare pas parce que c'est trop compliqué », il se moque de vous. C'est faux.
8: C'est faux. Hein.
7: C'est faux. C'est complètement faux.
6: Pour vous, c'est qu'une histoire d'argent, en fait.
7: C'est qu'une histoire d'argent, une histoire de convenance. C'est vrai, moi aussi, j'avais eu du mal à trouver une femme de ménage qui était d'accord que je la déclare. Parce que, évidemment, pour elle, elle si c'est pas déclaré, elle se dit « J'ai pas besoin de déclarer ça aux impôts. Je peux garder ça dans ma poche. Et puis personne ne m'a demandé quoi que ce soit, ben voilà, je ne l'ai pas engagé, puis j'ai pris quelqu'un qui était déjà déclaré. Donc je ne vois aucune justification à faire une subvention quelconque. Notre État croule déjà sur les subventions les plus absurdes, on ne va pas en rajouter encore une.
6: Très bien. Jérémy Crozat.
4: Alors, pour faire peur à son fils de 11 ans qui refusait d'aller se coucher, une mère fribourgeoise a appelé la police en affirmant que l'enfant la menaçait avec un couteau, ce qui était faux. Alors, j'imagine le policier en train de prévenir le gamin avec un porte-voix. « Pose ce couteau, sinon je vais faire les gros yeux hein. Allez, dépêche-toi, autrement je compte jusqu'à 3 !»
6: Nicolas Youtset, on écoute votre chronique.
9: Alors, je vais enchaîner sur le thème, pas de l'Octoberfest, mais de l'alcool. Donc, je ne savais pas que c'était déjà un thème. Mais donc, le protestant que je suis et qui peine à finir un verre de blanc au repas, alors que les autres sont déjà passés au rouge, va aujourd'hui parler d'un thème qu'il aimerait maîtriser. L'alcool et plus précisément le vin. Car même si je reste peu pratiquant, ces derniers mois, je me suis converti intellectuellement au vin. Les deux lectures m'ont, pour ainsi dire, radicalisé, pour utiliser un terme religieux. La première, c'est le Palais. Le Palais, c'est le roman de François-Henri Désérable, qui est ici présent, qui est un peu cassé. C'est un écrivain français qui a le défaut rare d'aimer à la fois le hockey et la littérature, comme moi, et d'être beau et aventurier, moins comme moi. Oh. Et Jonas, je ne sais pas si vous connaissez l'oreille absolue chez les musiciens. Eh bien, selon François-Henri Désérable, il existe aussi un palais absolu. Et dans son histoire qu'il raconte, c'est une histoire vraie, il raconte l'histoire de Daroun, son personnage principal. Il a une mémoire gustative si précise qu'il invente même des mots pour nommer ce que personne d'autre avant lui n'avait su reconnaître dans les vins. Et il arrive à reconnaître à la première lapée les cuvées qu'il touche. Donc ça m'a beaucoup touché parce que moi j'en suis incapable aujourd'hui. Et dans une scène savoureuse, le jeune Arum, il humilie le maire du village en détectant une note de citron dans un grand cru. Et il explique que ce citron, il vient pas, non pas du raisin, mais du liquide vaisselle utilisé pour laver les verres. Et le maire se moque de lui en disant que c'est impossible, qu'il est bête. Et Arum, au fond de lui, il reste calme. C'est un jeune adolescent dans l'histoire. Et il pense simplement quelle triste vie ce doit être d'avoir un palais aussi rudimentaire. Et à cet instant, toute l'insignifiance de ma vie m'a sauté aux yeux. Comment est-ce que c'est possible de ne pas savoir trier le bon du mauvais vin à mon âge? Car oui, Jonas, il existe une différence nette entre un mauvais et un bon vin, selon Désérable. Le premier, on le boit et on finit par se battre, tandis que le second, on se bat pour le boire. Cette première lecture m'a donné envie d'être beaucoup plus proche des vignerons, et une deuxième m'a définitivement radicalisé. C'est un philosophe anglais qui s'appelle Edward Slingerland, qui a écrit le livre « L'ivresse », qui revient sur l'histoire culturelle de l'alcool et ce que ça a apporté. Sa thèse est la suivante, notre attirance pour l'alcool n'est pas une erreur de l'évolution, au contraire, l'ivresse nous désinhibe, elle facilite la confiance, elle stimule même la créativité et l'innovation. Boire ensemble, c'est une forme de désarmement. On se dévoile davantage et en moins bien. Chez les Perses, les décisions prises à jeun devaient être examinées sous l'emprise du vin. Et le contraire, quand on prenait une décision bourrée, le jour d'après, on devait les reconsidérer en étant un peu moins ivre. On pourrait faire la même chose pour les des beaux parleurs. Slingerland, il défend l'idée que malgré ses défauts connus, l'alcool, et plus précisément le vin et la bière, qui ont un taux d'alcool moins élevé que des alcools forts, jouent un rôle culturel important. Et que ce n'est pas un hasard si presque toutes les civilisations qui ont eu des résultats ont fait usage au fil des siècles de ce psychotrope pour faciliter le contact à leur interne. Tout ça me fait dire que si j'ai longtemps cru que Blaise Pascal avait raison quand il affirmait que tout le malheur des hommes vient du fait de ne pas savoir demeurer au repos dans une chambre, je pense qu'aujourd'hui il avait tort, car le vrai drame de notre époque, c'est que nous restons trop souvent seuls au repos dans notre chambre et que nous ostracisons le vin et la bière alors qu'ils jouent avec modération un rôle de lien sociétal qui pourrait tous nous rapprocher.
6: Joli. Merci Nicolas Youtset. On passe aux perles des beaux parleurs. Vous nous écrivez toute la semaine.
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6: Les beaux parleurs, oui, c'est ça, @rts.ch. Petit jingle des perles. Magnifique. Alors, on commence avec celle de Ulrich, qui nous a écrit. Lui, il a entendu ceci dans l'émission Forum.
11: Il y a toujours une zone de flou. Oui. Faut être très clair.
6: Elle est mignonne, elle est mignonne. On a trois petites perles mignonnes, je vous avertis aujourd'hui. Pascal, qui nous écrit aussi un nouvel extrait de Forum, sauf erreur.
12: Et les kilomètres sont tellement longs.
6: Et puis on termine par Antoine, qui lui aussi nous écrit, lesbeauxparleurs@rts.ch. Antoine, il a entendu ceci toujours dans l'émission Forum.
13: La Suisse n'a pas de problème structurel au niveau de son vignoble, parce que la Suisse produit trois fois moins que ce qu'elle produit.
6: Voilà, c'est facile. La Suisse produit trois fois moins de ce qu'elle produit, du coup, il n'y a pas de problème. Voilà, ça c'est Antoine qui l'a repéré. En tout cas, il a été le premier à la repérer, sauf erreur. Quelle est la perle des beaux parleurs selon vous, Nicolas?
5: Bon, la première, d'Ulrich est tellement suisse-allemande que je suis obligé de la soutenir.
6: Il n'y a pas de zone de flou, il faut être très clair.
5: C'est un truc de suisse-allemande.
6: Oui, c'est vrai, c'est vrai, c'est vrai. Analietti.
3: Je suis d'accord, j'aime beaucoup la zone flou, clair. Très clair, flou.
6: Ouais. Pour vous, Yves?
7: Bah, de toute façon, je compte pour beurre, ils sont les deux d'accord.
6: C'est la beauté de la démocratie. Vous pouvez...

0: On vous retrouve dans un instant pour en parler. À tout de suite.
1: Pourquoi je suis toujours le dernier pour les perles?
0: C'est vrai, ça, c'est injuste.
1: Bah ouais, toujours.
2: C'est vrai,
0: on corrigera ça, c'est premier.
1: Prochaine fois, je vais boire.
2: Ah, j'ai oublié de dire quelque chose.
0: On entend que vous êtes des râleurs grâce à ce passage. À tout de suite.

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1: En Allemagne, l'AfD est arrivée en tête hier dans le Mecklembourg-Poméranie occidentale avec 38% des voix. Le parti d'extrême droite progresse fortement par rapport à 2021 où il avait obtenu 16,7% des suffrages. À Berlin, c'est le parti de gauche radical Die Linke qui arrive en tête. Dans le Mecklembourg, les sociaux-démocrates du SPD recueillent autour de 36% des voix. La CDU du chancelier Friedrich Merz est, elle, proche de la barre des 5% nécessaires pour rentrer au Parlement régional. Ces résultats constituent un revers électoral pour le parti du chancelier qui a obtenu son plus mauvais résultat dans ce land depuis l'après-guerre. Une puissante déflagration a été entendue cette nuit près d'Alep, dans le nord de la Syrie. Elle a été suivie d'une série d'explosions, selon les médias d'État. La nature de l'événement fait encore l'objet d'une enquête. Plusieurs explosions ont été signalées ce mois-ci en Syrie, pays marqué par plus de 13 ans de guerre civile jusqu'à la chute de Bachar el-Assad fin 2024. Nos pays sont deux grandes nations indépendantes et qui veulent le rester. Ce sont les propos d'Emmanuel Macron hier à Saint-Pierre-et-Miquelon, aux côtés du Premier ministre canadien Mark Carney. Les deux dirigeants ont défendu la souveraineté de leur pays et appelé à un rapprochement bilatéral face aux pressions de Donald Trump. Mark Carney a lui aussi insisté sur la nécessité de pouvoir vivre comme nous l'entendons, en s'appuyant sur les valeurs communes aux deux pays. Au Moyen-Orient, l'Iran a déclaré hier soir avoir de nouveau transmis aux États-Unis ses conditions pour la réouverture du stratégique détroit d'Ormuz. Le trafic dans cette voie maritime est essentiel. C'est par ce détroit que transite en temps de paix un cinquième des hydrocarbures mondiaux. Mais depuis la guerre déclenchée le 28 février par Washington et Tel Aviv, ce trafic est fortement perturbé par Téhéran. 7000 spectateurs ont assisté ce week-end au festival La Belle Suisse à Lausanne. Durant 3 jours, 66 concerts gratuits ont été proposés dans 10 lieux de la ville. 3 créations inédites figuraient au programme. Le festival, organisé tous les 2 ans, met à l'honneur la scène musicale suisse. Le soleil dominera aujourd'hui malgré des voiles nuageux, parfois denses, au nord de la Suisse romande. Quelques cumulus se développeront aussi le long du Jura et des Préalpes. Le mercure atteindra les 23 degrés en pleine avec une bise modérée sur le plateau. Demain, mardi, le temps sera généralement ensoleillé malgré quelques bancs de nuages bas possibles le long des Préalpes. Côté température, il fera minimum 11 degrés en pleine, maximum 23 degrés.
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2: Et avec ce dimanche, Yves Rossier, Anna Lietti, Nicolas Youtset, notre invité est Rachid Gheraoui. Bonjour.
3: Bonjour.
2: Vous êtes professeur à l'EPFL, spécialiste de la fiabilité des intelligences artificielles. Vous êtes l'homme de la situation depuis les alertes qui viennent des États-Unis. Alors, il y a les patrons de ces grandes entreprises d'IA américaines, mais il y a aussi ce fameux chercheur, développeur, démissionnaire de l'entreprise Anthropic, puis OpenAI, et qui est venu alerter d'un risque sur l'extinction de l'humanité liée à ces intelligences artificielles. Est-ce

0: que tous ces gens arrivent à vous faire peur, Rachid Gheraoui?
1: Alors, avant toute chose, je ne pense pas être l'homme de la situation. On est tous un peu paumés. Disons les choses
0: alors
1: clairement.
0: Si même vous êtes paumé, oui.
1: Maintenant, on est peut-être plus ou moins paumé par rapport à ce qu'on sait, ce qu'on étudie, ce sur quoi on travaille. Alors, est-ce qu'on a peur? Oui, il y a clairement des dangers de ces nouveaux modèles augmentés par les codes qu'ils exécutent, qui s'appellent des agents. Donc, il y a clairement une probabilité non nulle pour que ces modèles-là agissent de manière inconsidérée, commettent des actes répréhensibles, voire causent des catastrophes. Mais cette probabilité est faible. Et en tout cas, le message d'alerte des PDG de ces boîtes-là, je ne crois pas trop en leur sincérité. Je l'ai dit à quelques reprises. Par contre, il y a des chercheurs qui, depuis plusieurs années, nous alertent sur les dangers de l'IA et ce que pourrait faire un agent, entre guillemets, intelligent ou pas, suivant la définition que l'on donne, si on n'arrive pas à le contrôler, si on n'arrive pas à mettre des garde-fous, si on n'arrive pas à l'auditer.
0: Dans cette émission-là, la semaine passée, une chroniqueuse comparait ça au risque nucléaire, c'est-à-dire la réaction en chaîne qu'on n'arrive plus à arrêter et puis tout explose et on meurt tous. Ça ressemblerait à ça, un agent incontrôlable qui fait des choses horribles?
1: Alors ça pourrait, parce que, encore une fois, les accidents nucléaires, il y a évidemment ceux qui ont utilisé les bombes nucléaires à Hiroshima et Nagasaki, et puis il y a eu les accidents. Alors en IA, c'est un peu la même chose. Il y a des gens qui vont utiliser ces agents pour piloter des drones et décimer des populations, mais il y a aussi des incidents, autrement dit, des cas où on va demander à un agent de faire quelque chose qui, a priori, n'est pas répréhensible, mais pour arriver à ses fins, il va causer des catastrophes. Maintenant, il y a quand même une grosse différence. Quand on veut, par exemple, réglementer la prolifération nucléaire, on va chercher de l'uranium. Et on va se dire, ah bah tiens, on a vu de l'uranium passer de tel pays à tel pays, attention. Mais là, il n'y a pas d'uranium. Ce sont des instructions, c'est-à-dire des 0 et des 1 écrits dans des machines, et il est beaucoup plus difficile d'aller pister un convoi de 0 et des 1 qui pourrait constituer un agent maléfique.
0: Vous dites ne pas croire en la sincérité de ces patrons d'entreprises américaines d'intelligence artificielle. C'est vrai que le message est bizarre. Hein. Une semaine avant, ils annoncent un nouveau modèle, ils nous invitent à nous abonner, ils nous disent que c'est de plus en plus puissant, qu'ils sont en train de développer le modèle suivant. Et puis la semaine d'après, ils viennent à la télévision dire non, maintenant il faut ralentir, il faut réguler. Alors à la fois, c'est les mieux placés parce qu'ils savent exactement quels sont les risques. Ils voient leurs chercheurs toute la journée. Ils voient les modèles qui sont pas encore publiés. Et puis d'un autre côté, c'est les moins bien placés parce qu'ils sont rémunérés justement parce qu'ils accélèrent. Du coup, pourquoi est-ce qu'ils seraient pas sincères?
1: Ils sont pas sincères parce que s'ils l'étaient, ils pourraient, décélérer eux-mêmes,
2: oui.
1: Mais surtout ouvrir leurs modèles comme le font d'autres entreprises et permettre aux ingénieurs du monde entier d'auditer ces modèles-là et de dire attention, là il y a un risque, etc. Or, non seulement ils ne décélèrent pas, ils accélèrent, mais en plus ils ferment à double tour les parois de leurs boîtes qui deviennent des boîtes noires, qu'ils rendent impossible à auditer, et ça rend la situation très compliquée. Donc je ne crois pas une seconde en leur sincérité.
0: Mais alors pourquoi? C'est quoi l'intérêt d'aller dire le contraire de ce qu'on pense?
1: Alors il y a le buzz. Malheureusement, nous vivons une époque où le buzz est crucial. Il y a aussi l'entrée en bourse très probablement prochaine, où ils veulent se prendre une posture de gens raisonnables et dire « Ah, mais s'ils ont fait des bêtises, je vous avais prévenu aussi. » C'est comme un chasseur qui dirait « Ah ben, mon fusil a tué le passant. Ah, mais je vous avais prévenu que les fusils étaient dangereux. » C'est, entre guillemets, du foutage de gueule. Enfin, je peux même enlever les guillemets.
0: Peut-être sur les solutions, après on va entendre évidemment des questions autour de la table. On sait qu'ici en Suisse, il y a un modèle qui est développé qui s'appelle Apertus. On en avait parlé dans cette émission, je crois qu'on avait reçu des chercheurs qui travaillaient directement sur Apertus. Est-ce que ça vraiment, ce sont des solutions? Parce qu'on a l'impression, comparativement au modèle américain ou au modèle chinois dont on n'a pas parlé depuis le début de cette discussion, mais qui sont bientôt aussi puissants que les modèles américains, ou peut-être déjà aussi puissant, mais un peu moins vantard et marketing, on se dit, mais qu'est-ce que la Suisse va aller faire là-dedans avec son petit modèle helvétique?
1: Alors, encore une fois, il y a deux géants, vous l'avez bien dit, il y a les États-Unis et la Chine, puis il y a le reste du monde. Alors, Suisse ou pas, on est tous un peu sous-développés, c'est pour ça que je vous disais, on est tous un peu paumés. Maintenant, il y a deux voies de salut, peut-être qu'il y en a plus, mais en tout cas, il y en a au moins deux. Une qui consiste à dire, on va faire notre petit modèle. Il n'est pas si petit que ça. Apertus, c'est un modèle très costaud.
0: Je ne voulais pas être insultant pour Apertus, mais comparativement à Anthropic, OpenAI, oui.
1: Et on va le spécialiser pour certaines tâches avec des données entre guillemets souveraines, par exemple pour la médecine ou pour le traitement de l'administrative. Et il serait suffisant pour ces choses-là. Mais il ne va pas remplacer l'usage que font les citoyens, les gens dans les administrations, etc., de ChatGPT, de Claude, etc. Pour cela, il y a une autre voie qui consiste à dire il existe, comme vous l'avez souligné, des modèles chinois et même américains qui sont open source. Et cela, il existe d'autres technologies produites en Suisse, comme le logiciel Anyway System qu'on a développé à l'EPFL, qui permet de télécharger ces modèles open source localement, de les, entre guillemets, de les contraindre dans un environnement local avec quelques GPU. Il n'y a pas besoin d'avoir des milliers de puces et de les utiliser localement et du coup d'en prendre la responsabilité, de les regarder, de les auditer, etc. Donc soit des modèles souverains comme Apertus, soit télécharger des modèles open source, comme vous avez dit, qui sont à quelques mois près aussi bons que les plus puissants. Mmh. Et ceux-là, on peut les avoir en Suisse ou de manière plus générale en Europe.
0: Est-ce que vous utilisez l'IA ?
1: Absolument, j'utilise beaucoup Claude ou ChatGPT pour des questions anodines. Ce que je demandais à Google il y a quelques temps, je le demande aujourd'hui à ChatGPT pour me corriger des textes, etc. Et certains de mes doctorants utilisent l'IA pour accélérer leurs recherches. Donc c'est clair que c'est de nouveau, c'est quelque chose de puissant.
0: Ça, c'est quand même rassurant. Vous avez des enfants ?
1: Oui, 4.
0: Vous les invitez à utiliser l'IA ?
1: Oh, ils n'attendent pas ma permission. Ils m'expliquent comment marche ChatGPT, ce qu'il faut demander, etc. Non, ils sont au taquet avec ces
0: Je vous pose la question parce qu'on sait que les grandes entreprises des réseaux sociaux, hein, dont on parlait énormément juste avant l'arrivée de l'IA, c'était eux les grands méchants avant l'IA. On sait que ces grands patrons et ces experts des réseaux sociaux, un, ne les utilisaient pas et deux, les interdisaient à leur famille. Et donc, c'est intéressant de voir que là, pour l'instant, on a des gens experts dans l'IA qui l'interdisent pas à leur famille.
1: Alors, ils interdisent quand les gamins sont petits, c'est ce que j'ai essayé de faire. Mmh. Mais à partir d'un certain âge, c'est cuit, c'est mort, les réseaux sociaux, tout ça. Il faut peut-être leur expliquer, mais maintenant, c'est eux qui nous expliquent qu'il y a des dangers, etc. Donc.
0: Qui veut lancer la première question autour de la table ?
2: Mais moi, j'en ai une qui
0: me
2: titille depuis un moment. Je suis un peu largué hein, sur ces questions, donc vous excuserez d'emblée mon ignorance abyssale. J'ai une question et une remarque sur la raison de cette intervention des grands. Je crois qu'il y en a d'autres aussi. D'abord, il y a la volonté de se protéger des concurrents. C'est-à-dire, comme moi, j'ai déjà franchi un seuil, si on met des barrières, ça va empêcher mes concurrents, ça va les ralentir. Mmh. Et puis, deuxièmement, on est aux États-Unis. Je crois qu'ils commencent à craindre les procès en responsabilité des produits. Puis là, aux États-Unis, ça fait très mal. Ça peut être des millions de dollars. Donc, une réglementation de l'État, là, c'est commode, parce qu'on peut dire, j'ai respecté la réglementation en place, donc je me protège des actions. Sur le point que j'aimerais que vous m'expliquiez, c'est comment un agent informatique qui est le résultat d'une programmation par une personne peut échapper au contrôle de son propriétaire. Si je programme un agent pour faire une tâche, là, visiblement, l'agent est sorti du cadre de ce que je lui avais demandé de faire. Peut-être pas par rapport au résultat, mais en tout cas par rapport aux méthodes. Comment est-ce que ça, c'est possible ? Ça, je le comprends pas.
1: Alors, c'est très simple.
2: Non, heureusement que vous êtes là.
1: C'est de l'humour à 2 centimes. Non, c'est quand même très simple. Si on regarde l'un des derniers incidents qui est arrivé cet été, on a dit que des agents ont attaqué une société, Hugging Face, qui tient des programmes. On avait demandé à ces agents, donc ces IA ou ces programmes, comme vous dites, de résoudre des problèmes informatiques. Et c'est-à-dire, on leur a dit, développe un programme qui fait ceci et cela. D'accord. Donc l'agent lui-même, vous avez raison, c'est un programme. C'est-à-dire un ensemble d'instructions. Mmh. Une instruction, comme son nom l'indique, c'est un ordre d'exécuter. Oui. Et là, l'ordre, c'était résoudre un problème informatique. Maintenant, ces agents sont suffisamment puissants, on leur laisse une marge de manœuvre dans le sens où ils vont aller chercher partout où ils veulent les bibliothèques, les programmes qu'ils pourront utiliser pour résoudre leurs problèmes. Oui. Comme le fait un jeune étudiant de l'EPFL, il va aller chercher à droite et à gauche. Mmh. Ils ont cherché localement, dans ce qu'on appelle parfois leur bac à sable, leurs frontières, ils n'ont pas trouvé. Et puis, il y en a qui a dit « Ah, mais on peut peut-être aller sur Internet, je sais comment. » Ils sont allés sur Internet.
2: Bon, après, jusque-là, ça va.
1: Justement. Et après, ils ont dit « Ah, mais il y a des programmes qui sont disponibles dans cette plateforme qui s'appelle Hugging Face. » Et il y en a un autre qui a dit « Ah, moi, je sais y aller. » Bon, ils sont allés, ils ont pris les programmes.
2: Et tout ça se fait sans que le programme...
1: Ah oui, une fois qu'on a lancé le programme, c'est comme si on lui a dit « Calcule 290 000 multiplié par ceci. » Il est en train d'essayer de calculer. D'accord. Et l'agent tout content a dit « Eureka, j'ai trouvé ». Mais pour lui, il n'a pas enfreint la loi. Par contre, celui qui l'a programmé, qu'il vienne ensuite, ou le PDG de la boîte qui dise ah, c'est pas sympa ce qu'il a fait. Mais non, c'est pas lui qui a fait ça.
2: Il avait qu'à mettre des limites.
1: Exactement. C'est là où c'est comme donner une baffe à quelqu'un, dire oh, ma main m'a échappé.
2: Oui, oui, tout à fait.
1: C'est pas sérieux. Okay. C'est là où il y a une déresponsabilisation de ces PDG-là qui se cachent derrière l'IA avec des mots anthropomorphiques qui nous induisent un peu en erreur.
2: Ouais, ouais, d'accord.
0: L'exemple qui fait flipper, c'est notamment les réductions d'émissions de CO2. Ce serait de dire, tiens, si on disait un agent hyper puissant réduit les émissions de CO2 de la planète, que ferait cet agent? Comment est-ce qu'il interpréterait ça? Est-ce que, par exemple, il trouverait un moyen de pirater les tours de contrôle pour faire s'écraser les avions? Parce que ça, ce serait un très bon moyen de faire peur à tout le monde et de limiter les émissions de CO2. Jusqu'où il ira dans l'interprétation qui serait adversariale à l'humain? Jusqu'où il irait? Dans quelle destruction il irait?
1: Bah, il pourrait détruire les tours de contrôle, tout comme il pourrait un jour détruire ceux qui pensaient aller passer le week-end à Madrid, en disant « Ah bah si on détruit les gens qui veulent voyager, on est clean. »
2: Donc... Oui, mais on lui a demandé comment faire, on lui a pas demandé de le faire.
0: Non, on lui a demandé réduire. Ces agents, vous leur demandez d'exécuter des tâches. Donc vous lui dites, j'aimerais réduire les émissions de CO2 du pays.
2: Ah, donc c'est pas une recherche d'information ou une analyse.
3: Non.
0: S'il te plaît, réduis les émissions de CO2 du pays.
1: C'est une très bonne remarque parce qu'on est en train de passer de ce qu'on appelle les agents conversationnels qui nous donnent du texte à des agents qui peuvent exécuter des instructions. Sure. Et là, c'est dis-moi comment faire et maintenant fais-le. Et c'est là où, si on ne contrôle pas le fais-le, ça peut aller loin. Ouais. Mais encore une fois, la responsabilité, c'est celui qui a développé et qui a lâché l'agent.
2: Là, vous êtes limpide, hein.
1: Okay. Même moi, j'ai l'impression
0: Yves Rossi a tout compris.
1: Ouais, oui.
0: Anna Lietti.
3: Je vous ai entendu l'autre jour dans une émission dire qu'une des solutions, ça serait de rendre légalement responsables les propriétaires, les PDG de ces boîtes, des dégâts de leur machine. Est-ce que c'est évidemment, ça paraît lumineux comme solution. Est-ce que c'est possible?
4: C'est déjà le cas.
1: Je ne suis pas sûr que ce soit le cas. Je ne suis pas sûr. Par exemple, les agents qui sont allés attaquer une entreprise, le PDG n'a pas été traduit en justice. Il y a encore un flou artistique. Est-ce derrière, c'est l'agent, c'est l'IA qui a fait ça.
3: Ouais.
1: Quand un chien va mordre quelqu'un, on est responsable de ce qu'a fait notre chien. Les IA, pas du tout. Donc, je pense qu'il y a encore un vide juridique. Et c'est l'une des manières qu'on devrait, en tout cas en Europe et en Suisse en particulier, adopter pour au moins les responsabiliser.
2: Mais aux États-Unis, c'est déjà en cours. Mais là, c'est les réseaux sociaux. Mais vous avez déjà des actions, et des actions qui se chiffrent en millions, sur les réseaux sociaux, pour les incitations au suicide des jeunes, etc.
3: Oui, bon, c'est pas encore fait.
0: Ils sont pas forcément victorieux. Il y a des essais, mais c'est pas forcément victorieux.
2: Meta a payé un sacré paquet.
0: Certaines, oui.
2: Donc, la responsabilité du fait des produits, il n'y a pas besoin d'une législation particulière.
1: Il faut l'appliquer.
2: Aux États-Unis, il faut l'appliquer.
1: Absolument.
2: Et pour ça, il faut qu'il y ait des gens qui prennent des avocats. Absolument. Mais face aux géants de l'AI, vous trouverez facilement des avocats. Parce que là, vous avez le poteau rose.
1: Pour cela, si je peux me permettre deux secondes, qu'à mon humble avis, il ne faut pas utiliser ces systèmes-là tant qu'ils sont fermés à double tour, qu'on ne peut pas les auditer.
2: Mais ça, c'est un bon point à
1: savoir. Il est crucial d'avoir, à défaut d'avoir nos petits modèles, comme vous dites, quand ils ne sont pas suffisants, d'avoir au moins des modèles open source qu'on peut déployer localement.
2: Et comment justifie-t-il le fait de ne pas les ouvrir par le risque?
1: Ah, parce qu'ils disent les Chinois vont nous copier ou le concurrent va copier, etc. Ce qui n'est pas faux non plus.
0: Nicolas Youtsat.
5: Jonas a parlé des enfants avant, et moi j'ai parfois l'impression quand j'utilise l'IA que j'arrive à bien l'utiliser parce que j'ai évolué dans un monde avant l'IA. Donc j'ai dû chercher des livres une fois, j'ai dû hiérarchiser des sources, et je me suis posé la question comment c'est pour des gens qui ont 10 ans maintenant, qui n'ont jamais dû faire ce travail, qui ont tout de suite comme un peu la passe décisive d'arriver au résultat. Et je ne sais pas si vous avez des conseils ou des observations, ou si c'est une crainte de papa qui n'est pas très légitime.
0: Est-ce que l'IA rend con? C'est ça la question.
5: Ouais, en tout cas, casse des réflexes, parce que j'ai eu la chance de devoir chercher. À l'époque, ça m'embêtait, évidemment, mais avec le recul, ça m'a aidé, sans doute.
1: Alors, c'est une question que se posent tous les profs, tous les enseignants, etc. Donc, revenons à l'histoire. Quand l'écriture a été inventée, je ne sais plus si c'était Platon ou Socrate, a paniqué en disant « ça va rendre imbéciles les gens parce qu'ils pourront, ils n'utiliseront plus leur mémoire, ils n'auront plus besoin d'apprendre par cœur ». Qu'est-ce qu'on a fait? On fait du par cœur et du pas par cœur. Et aujourd'hui, ce qu'on essaie de faire, c'est permettre aux étudiants d'utiliser l'IA, parce qu'ils peuvent pas, il faut qu'ils l'utilisent, mais 80% de la note, c'est du sans IA. Donc on leur dit, ça va être un examen fermé, vous allez avoir un oral où vous n'allez pas pouvoir accéder, pour qu'on les force, entre guillemets, à comprendre le monde avant l'IA, les principes fondamentaux. Est-ce que ça va tenir le jour où il y aura des ordinateurs sur les lunettes, ou etc. Je ne sais pas. Mais aujourd'hui, C'est un peu à l'EPFL, c'est un peu ce qu'on essaye de faire collectivement.
3: Mais justement, moi j'avais une question dans le même sens, parce que là vous parlez des étudiants, etc. Moi, et on parle toujours des dangers spectaculaires que pourrait faire, des choses spectaculaires que pourrait faire un agent particulièrement malin, etc. Mais moi je m'interroge sur l'effet, plus spécifiquement l'effet à long terme, sur une population de l'utilisation massive de l'IA, pas chez les étudiants, mais pour les petites choses, d'un instrument qui vous dispense du fardeau de réfléchir. Voilà. C'est un peu comme les escaliers roulants à la place des... Voilà. Mmh. Au bout de quelques décennies, moi je vois, je fais plus une addition, il y a toutes sortes de petits efforts de pensée que je ne fais plus ou que je suis tentée de ne plus faire grâce à ça. Sur le long terme, sur une population, est-ce qu'on n'a pas simplement une baisse du ratatinement des cerveaux et de baisse du niveau intellectuel, ça vous...
1: Très probable. Maintenant, à nous, parents, société, d'agir en conséquence, d'alerter le citoyen, entre guillemets, moyen, en lui disant, attention, fais lire des livres à tes enfants, fais leur faire et des activités. Comme on leur dit, aller faire du sport dehors, et puis que les assurances payent les compétitions sportives. Pour garder les gens en bonne santé, peut-être qu'il faudra payer des compétitions d'échecs ou de jeux de dames ou de tarot pour les aider à réfléchir.
3: Encore un sujet sur lequel le clivage social risque de se creuser, parce qu'il y aura les parents attentifs qui font... et puis...
0: On va entendre la question de Yves. Juste là-dessus, vous avez vu l'étude sur les radiologues anglais. Vous l'avez vu celle-là ?
1: Il y en a eu beaucoup.
0: Okay, mais il y en a une qui a beaucoup tourné sur les radiologues. Donc deux tests, deux groupes. Un groupe qui utilise l'IA, les radiologues qui utilisent l'IA. Un autre groupe qui n'utilise pas l'IA. Et ils se sont rendus compte qu'en les testant sans l'IA, les radiologues, au bout de quelques mois, avaient déjà perdu des capacités de détection de maladies sur les radios quand l'IA les assistait. Ce qui, effectivement, monte exactement l'alerte que vous avez montré, Anna. Yves ?
2: Oui. Je serais heureux d'avoir l'avis de Nicolas. J'ai essayé une ou deux fois de passer par des modèles de langage pour préparer un discours ou bien une chronique ou quoi que ce soit. Et je dirais, j'ai été déçu puis j'ai arrêté. Parce que si je pose une question à l'IA, elle va me donner une réponse. Mais je ne sais pas quelles sont ses sources. Je ne sais pas où elle est allée chercher cette information. Je ne sais pas si l'information sur laquelle elle se base est fiable. Une fois, c'est une question très précise. Est-ce quelque chose est légal ou pas ? C'était un cas qui m'avait été soumis. La réponse était clairement non. Et puis, en fait, cette réponse était fausse. Ça, je m'en suis aperçu, mais je suis allé voir la jurisprudence du TF, etc. Tandis que si je fais une recherche dans ma bibliothèque ou sur Google, c'est un petit peu comme la cuisine. C'est le choix entre cuisiner soi-même et manger un plat cuisiné. Et je n'ai pas confiance, enfin, je ne connais pas les sources d'une réponse de l'IA.
3: Et c'est ça qui sont cités, dans les réponses.
5: Maintenant, c'est beaucoup mieux cité. Au début, c'était une black box. Maintenant, tu peux retrouver les sources et ils hallucinent beaucoup moins.
1: Donc, ça s'est amélioré. Et plus encore, on peut demander à l'IA, ne te base que sur, je ne sais pas, je ne vais pas faire de pub, l'encyclopédie Universalis de telle année à telle année.
2: Non, mais ça, je l'ai à la maison, je n'ai pas besoin de poser la question, je peux aller moi-même.
1: C'est quand même des gros bouquins. Et l'IA va vous scanner ça en 30 secondes. Je ne dis pas qu'il faut le faire.
2: Oui, tout à fait.
1: On peut l'orienter vers les sources qu'on veut.
0: Mais sur l'alignement des modèles et la loi, parce que vous êtes passé un peu rapidement là-dessus en disant, oui, on pourrait rendre responsables les grands patrons de ces entreprises-là. Donc, dans ce cas-là, ces grands patrons, ce qu'ils doivent faire, c'est aligner parfaitement leur modèle sur la loi, ce qui est facile. La loi, c'est des textes, on peut facilement les donner au modèle et leur dire respectez scrupuleusement la loi. Dans chaque pays, respectez scrupuleusement la loi. Ce qui veut dire du coup, dans un pays totalitaire, par exemple, punissez les opposants politiques en tant que modèle de langage et dénoncez-les automatiquement. Ce qui veut dire, dans un pays comme la Suisse, interdisez le travail au noir, dont Nicolas faisait
2: l'apologie.
0: Ou simplement l'utilisation du travail au noir. Donc quand vous demandez à votre agent fait le virement de X francs sur le compte de ma femme de ménage, et ben non, ce virement est bloqué, il y a une dénonciation qui part automatiquement à l'AVS. En fait, tout cela est technologiquement possible, mais est-ce que c'est technologiquement souhaitable aussi que ces modèles soient parfaitement alignés un pour un sur l'état actuel de la loi dans tous les pays du monde ?
1: Je préfère encore ça que la situation vers laquelle on est en train d'aller, où c'est le chaos total. Maintenant, je ne pense pas que ce soit complètement trivial d'aligner un modèle sur les lois, parce que moi, je ne suis pas avocat, mais je trouve que j'ai une fille qui travaille là-dedans. Elle m'explique qu'il y a énormément d'interprétations. Mm-hmm. Cette interprétation, c'est un jugement moral qu'on a acquis à travers peut-être des siècles d'histoire, par-delà le bien et le mal, comme disait Nietzsche. Donc, c'est des choses qui ne sont pas écrites noir sur blanc. Et l'agent, lui, n'a pas vécu ces siècles de théorie d'évolution, où on a inscrit ce qu'est le mal, ce qu'est le bien. Donc, pour lui... encore une fois, noyer un village parce qu'il veut amener de l'eau quelque part, il va pas forcément réaliser que c'est mal. Donc il faut être incroyablement explicite. C'est là où les modèles open source qu'on peut auditer et tester à distance en posant des questions, en regardant ce qu'il a fait ici, ce qu'il a fait là, est peut-être une des voies de salut.
0: Une dernière question pour notre invité qui veut se lancer.
2: Une toute dernière, mais un conseil.
0: Alors, Yves, rapidement, puis Nicolas.
2: Moi, je vous dis, je suis largué sur le domaine. J'ai essayé de trouver un bon bouquin. Et puis, il y a pléthore. Et puis, je suis sûr qu'il y a beaucoup de blabla parce que maintenant, tout le monde écrit sur l'IA. S'il y a un seul livre à lire sur l'IA, puis peut-être ça intéresse nos auditeurs, s'il y a un seul livre à lire sur l'IA pour comprendre comment ça fonctionne et comprendre les enjeux, c'est lequel ?
1: Voilà, j'ai pas préparé, mais du coup, je vais vous dire l'IA sur un transat, mais je suis co-auteur. Ça s'appelle l'IA sur un transat.
2: L'IA sur un transat. Voilà. Ça a été publié
1: Duno, il y a quelques années.
2: Duno, D-U-N-O-D.
1: Oui, c'est ça. Oui, ben, désolé, j'avais pas préparé, mais sinon j'aurais trouvé un truc.
0: Pourquoi est-ce qu'on ne le dirait pas simplement de se renseigner en posant la question à l'IA ?
1: Ah, elle risque d'être légèrement biaisée.
0: C'est vrai, l'IA est pro-IA ?
1: Ah ben, je pense que, a priori, oui.
0: A priori. Non, donc si vous demandez à l'IA s'il existe un risque d'extinction sur l'humanité d'utilisation de l'IA, il va être plutôt rassurant.
1: Elle va nous voyer un petit peu. Si on lui dit non, je suis pas d'accord, alors elle va toujours dans le sens de le client est roi.
0: Nicolas Youtset.
5: On a parlé des aspects négatifs. Moi, j'ai l'impression depuis une année d'avoir un assistant personnel très performant. Et donc, il y a tout un aspect positif et moi, je suis plutôt confiant envers l'avenir et j'ai l'impression qu'on peut grandir comme être humain et pas seulement les aspects négatifs que vous avez évoqués les deux, mais aussi de devenir meilleur. Je ne sais pas si vous avez observé des choses précises parmi vos étudiants, votre entourage, qui vous rendent aussi plutôt confiant sur ce plan-là.
1: Alors, c'est sûr que, encore une fois, on a parlé des risques, mais peut-être vraiment, si on veut réduire l'émission de CO2, si on veut guérir certaines maladies, si on veut faire avancer la science, je pense que l'IA est un atout extraordinaire. Il ne faut pas qu'on l'oublie. C'est à travers les années, l'ordinateur a permis des choses fabuleuses et je pense qu'il y a beaucoup de catastrophes naturelles. Prévoir des tremblements de terre, si on a une petite chance d'y arriver, c'est à travers l'IA. Donc, n'oublions pas ce côté-là. Il faut continuer d'investir dans l'IA, dans les écoles polytechniques et les écoles cantonales, etc. Il y a des gens très bien.
0: Donc, vous restez optimiste parce que là, vous êtes presque un grand patron d'IA. C'est-à-dire qu'à la fois, vous nous dites, oui, c'est vrai, il y a un risque. Oui, c'est vrai, un agent pourrait, mais il faut y croire. Ça va nous faire progresser. Vous nous envoyez aussi une injonction paradoxale.
1: Oui, sauf que mon salaire, pour l'instant, ne dépend pas de la progression de l'IA. Pour l'instant, peut-être que le Conseil fédéral décidera que les professeurs, on va arrêter de les payer. Si... Oui.
3: Non, mais c'est
0: quand même, quand on étudie la fiabilité des intelligence
1: c'est
0: artificielle,
1: vrai,
0: il faut qu'il y ait des intelligences artificielles.
1: C'est vrai.
3: C'est vrai. Mais comment ne l'utiliser qu'à bon escient ? C'est ça la question, bien évidemment. Quand on pointe les dangers, ça ne veut pas dire qu'on nie les avantages. Mm-hmm. La question, c'est comment ne l'utiliser qu'à bon escient ? Et moi, ce qui me frappe, c'est que dans tout ce qu'on dit, le résultat, par exemple, l'intelligence collective, eh ben, il y aura les parents attentifs, qui vont qui vont inciter leurs enfants à continuer à s'exercer, à réfléchir, puis ceux qui n'ont pas la force, le temps, etc. Et donc, de nouveau, le clivage social va s'accentuer, comme dans à peu près tous les problèmes qu'on... C'est toujours ça, la conclusion. Moi, ça me désespère.
5: Moi, j'avais des parents qui pouvaient m'aider à faire mes devoirs et mes copains pas toujours. Et maintenant, avec l'IA, ils peuvent corriger leurs trucs de maths, par exemple. Avant, ils n'avaient personne à la maison. Donc, ça ne veut pas dire qu'ils vont bien l'utiliser. Mais entre guillemets, ils ont une aide qu'avant, ils n'avaient pas à disposition.
3: Mais oui. Mais moi, j'ai aussi entendu une prof d'université, je ne sais plus où, dire que ses étudiants consultent aujourd'hui l'IA non seulement pour répondre aux questions, mais pour savoir quelles questions poser au cours, parce que...
1: C'est sûr que c'est une solution de facilité. En tout cas, en tant que société ou en tant que pays, il est crucial qu'on ait, entre guillemets, notre IA.
3: Que ce soit
1: Apertus,
3: ouais.
1: Que ce soit des modèles qu'on développe chez nous. Absolument. Parce que si on ne contrôle pas cette bête, entre guillemets, ou cette technologie...
2: C'est d'autres qui vont la contrôler.
1: Voilà. Ah, et du coup, ils vont contrôler les différentes catégories sociales, etc. etc.
0: Très bien. Sur le coût des IA, pour terminer, parce que vous avez parlé des inégalités, c'est vrai que pour l'instant, l'IA est relativement accessible. Hein, et on pourrait même plaider que ça aide aux égalités. Par exemple, on se fait moins avoir. Hein. Quand on a un contrat de travail, on peut maintenant réellement le contester, par exemple. Quand on a un grand magasin qui nous arnaque, ça devient très facile de lui faire un courrier d'avocat pour pas cher. Mais d'un autre côté, si les coûts augmentent radicalement et qu'il n'y a que l'élite qui a accès à cette puissance de calcul, alors là, ce serait dramatique. Les coûts, ils vont dans quel sens aujourd'hui ?
1: Les coûts actuellement augmentent. Maintenant, en se référant à l'histoire, on observe quand même toujours une miniaturisation de l'informatique depuis des décennies. C'est-à-dire qu'au début, le premier ordinateur qui avait battu Kasparov aux échecs, il était énorme, il coûtait énormément d'argent. Maintenant, mon petit téléphone peut battre tous les joueurs d'échecs du monde parce qu'on a réussi à miniaturiser le matériel, etc. J'ose espérer que dans quelques années, n'importe qui dans le monde pourrait avoir accès à une bonne IA.
0: Très bien, ce sera le mot de la fin. Merci beaucoup Rachid Guerraoui, professeur à l'EPFL, d'être venu dans cette émission.
1: Merci.
0: C'est très intéressant de vous avoir et grâce à vous, Yves Rossi a compris l'IA.
2: Non, j'aurais compris quand j'aurais lu son
0: d'accord.
2: bouquin.
0: D'accord,
2: j'ai pas encore lu.
0: Merci Nicolas Youtset, merci Annel Yeti, merci Yves Rossi et merci à Jérémy Croza qui était avec nous en début d'émission. On se retrouve la semaine prochaine.
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1: Le territoire de Palestine et d'Israël est riche en vestiges archéologiques, en investissements politiques, religieux et historiques. Ils sont rares les territoires ancrés dans l'histoire à la fois par les vestiges et des textes aussi massifs et connus que la Bible. C'est aussi un territoire déchiré par le conflit israélo-palestinien où les promesses se sont succédées de la part des grandes puissances européennes. La France et le Royaume-Uni en tête, au profit de leurs intérêts stratégiques. Un territoire traversé par la convoitise, l'investissement religieux, symbolique et nationaliste. L'histoire d'un territoire en guerre. Épisode 5, l'archéologie de Gaza à l'épreuve de la guerre. Depuis la première guerre israélo-arabe de 1948, des millions de Palestiniens vivent en dehors de leur territoire. Mais leur patrimoine aussi a trouvé refuge ailleurs. Et pour une partie du patrimoine historique de Gaza, c'est en Suisse, précisément à Genève. L'itinéraire de ces objets d'archéologie vous est raconté par deux archéologues qui se connaissent depuis plus de 30 ans parce qu'ils ont en commun cette inquiétude de la sauvegarde du patrimoine de Gaza et la conviction qu'une nation ne se construit pas sans son histoire et les objets qui en témoignent. Fadel Al-Othol est palestinien, il est arrivé avec sa famille en Suisse, à Genève, en mars 2025. Jusqu'à récemment, Marc-André Aldiman travaillait au musée d'art et d'histoire de Genève. Ensemble, ils racontent la trajectoire de ce trésor national en exil et leur amitié, parce que tout est lié.
2: L'origine lointaine remonte à 1980. Cette année-là, j'étais jeune étudiant et participais aux fouilles de la cathédrale de Saint-Pierre et sont apparus les fragments de deux amphores venant de la bande de Gaza, qui se trouvaient dans un niveau du 5e ciel sous la cathédrale de Genève. En tant que jeune étudiant, j'ai été très marqué par ça, parce que je me disais, vous rendez compte de l'importance de Genève, puisqu'il y avait même du vin de Gaza qui était importé au 5e siècle. Et c'est une pensée qui m'a habité tout au long de la suite de mon parcours d'archéologue, notamment lors de mes fouilles en Jordanie. Dans ces fouilles, j'ai connu Jean-Baptiste Imbert. Et Jean-Baptiste Imbert était professeur à l'École biblique et archéologique française de Jérusalem. Et donc, on est toujours resté en contact, de fait. Lorsque je suis devenu conservateur du département des Antiquités au Musée d'Art et d'Histoire, ici à Genève, en 2004, nous avons repris contact avec Jean-Baptiste, qui passait par Genève. Je lui dis, Jean-Baptiste, raconte-moi Gaza. Puis il m'a dit, écoute, je te raconte rien, je te fais une proposition. Tu tords le bras à ton directeur, t'obtiens une mission d'une semaine, et moi, je m'occupe de vous si vous arrivez. Et c'est exactement ce qui s'est passé avec ma collègue Marielle Martignani-Rébert, qui était conservatrice des arts appliqués. Nous avons obtenu de notre direction une mission pour la bande de Gaza en avril 2005. C'était un moment charnière, parce que simplement Sharon venait de décider et de mettre en œuvre le démantèlement des colonies israéliennes dans la bande de Gaza. Et donc, c'était un moment d'espoir. L'idée, c'était de voir si on pouvait faire un projet culturel au sein de cet espoir nouveau pour Gaza.
3: We seek to rebuild trust and respect the dignity and human rights of all people. Regarding the unauthorized outpost, I wish to reiterate that Israel is a society governed by the rule of law.
1: En 2005, après 38 ans d'occupation, depuis la guerre des Six Jours en 1967, le gouvernement israélien, alors dirigé par Ariel Sharon, décide effectivement l'évacuation de ses militaires et la suppression des 21 colonies implantées sur le territoire.
2: Et donc, nous sommes arrivés et tout s'est passé très vite. Le 25 avril, au matin, nous avons visité les fouilles de Blachia, où Fadel était en pleine activité. C'est là que je t'ai vu la première fois. Et après avoir partagé un poisson à huit, parce qu'on peut être frugal, hein, à l'École biblique et archéologique française, l'après-midi, Jean-Baptiste nous a dit « Écoutez, soyez gentils, voyez les bulldozers, ils me sont prêtés par un entrepreneur ». Puis il a quelques objets dans son jardin, donc si vous lui dites que c'est beau, il va être content et il continuera à me prêter ses bulldozers. Donc nous sommes partis et nous avons découvert la résidence de Jaoda Trodari, qui est un homme clé dans ce projet qui commençait à voir le jour, puisqu'en tant qu'entrepreneur, il avait sauvegardé toutes les antiquités que ses équipes mettaient au jour dans les chantiers de construction dans la bande de Gaza.
1: Donc un entrepreneur délicat.
2: Un entrepreneur passionné. Un entrepreneur qui était conscient que c'était le passé de son pays qui apparaissait et qui savait parfaitement que si il n'intervenait pas, toutes ces antiquités partaient en Israël parce que c'est les militaires israéliens qui s'en occupaient. Donc, voilà. Il n'y avait pas vraiment d'alternative, à vrai dire. Et sa collection a commencé comme ça, à la fin des années 80. Et donc, je peux vous dire que le soir de cette première journée, on avait tout devant les yeux. On avait les fouilles où travaillaient Fadel et Jean-Baptiste. On avait la collection d'objets archéologiques de Jaoda Trodari. Et avec Marielle, on s'est dit, hop, il ne reste plus qu'à faire une chose, c'est faire un musée archéologique à Gaza. L'idée, elle était lumineuse, elle était évidente. Et nous sommes rentrés en proposant, au fond, plusieurs volets. Un premier volet qui concernait Genève, puisqu'on était mandaté par le musée de Genève, on était envoyé à ce titre-là, c'était de révéler à Genève la richesse de ces civilisations qui se sont succédées dans la bande de Gaza. Donc, une grande exposition. En parallèle, d'engager un programme où le musée d'art et d'histoire accueillerait dans ses équipes des jeunes archéologues et des jeunes de Gaza pour les former au métier du musée. Un musée, ce n'est pas qu'un bâtiment, ce ne sont pas que des objets, ce sont des métiers. Il y a le métier de la conservation, il y a le métier de la restauration, il y a le métier de la médiation, tout ce qui fait qu'un musée fonctionne, surveillance, sécurité, etc. Et donc, ce plan a été approuvé par notre direction et par la ville de Genève. Le troisième volet, c'était d'accueillir le lancement du concours d'architecture pour le musée archéologique de Gaza. Voilà, c'est un projet à 3 étages. Et donc, tout paraissait clair, net. D'autant plus que le projet a été présenté à l'UNESCO, a reçu le soutien de l'UNESCO avec l'aval de la commission israélienne de l'UNESCO. Donc, il y avait vraiment un consensus large autour de cette idée d'établir une connaissance de l'autre et de soi-même à travers ce passé de 5000 ans qui caractérise Gaza, mais qui caractérise aussi le voisin du Nord, comme l'Égypte, évidemment.
1: Fadel Alethol était déjà là lorsque ce projet d'exposition et de musée a été formulé.
4: L'archéologie, c'est les images culturelles. L'archéologie, c'est les gens libres. L'archéologie, ça présentait les choses, ça présentait l'histoire. Comme on est voir Gaza maintenant, c'est triste. Parce que comme j'étais moi sur le terrain, moi j'aime beaucoup, moi je suis un personnel Emmanuel. Comme j'étais sur le terrain, j'ai vu Marc-André, même j'ai les photos, comme Marc-André le Diman. Avec Marielle, elle est arrivée, j'ai vu l'archéologue, j'ai dit, ah, franchement, ça c'est le bonheur, ça c'est la culture, ça c'est l'histoire. Ça racontait toute l'histoire. Moi j'ai commencé l'archéologie 1995 par hasard, comme j'ai né de la bande de Gaza. Après le premier intifada, il y a l'armée israélienne, toujours. Toujours l'armée israélienne, on n'y a pas fait beaucoup les études. Toujours il y a un problème, toujours il y a le couvre-feu, toujours on n'est pas vivant comme tout le monde entier. C'est pour ça que j'ai décidé de faire l'archéologie, pour que je vous montre le monde entier de notre image, Gaza. Gaza, l'histoire, Gaza, l'archéologie. Toujours je marche à réfléchir comment les gens réfléchissent et les vivent avant sans frontières, sans la guerre. Sans les choses comme ça.

0: Pour organiser la grande exposition prévue au Musée d'art et d'histoire de Genève, il faut déplacer les antiquités qui en seront les stars. Nous sommes en 2007 et ça ne va pas être si facile. Récit par Marc-André Haldimann du voyage commencé et jamais terminé de ces précieux objets.
1: Dans cette collection, en fait, on a deux collections qui se retrouvent. Il y a d'une part les objets qui ont été trouvés par les fouilles conjointes de l'autorité palestinienne et de l'école biblique archéologique française, où tu travailles, Fadel. Et donc, 260 de ces objets étaient à Paris. Simplement parce qu'il y avait déjà une exposition Gaza à l'Institut du Monde Arabe en 2000, et ces objets n'avaient jamais pu rentrer. Ça aurait dû nous mettre la puce à l'oreille, comme on dit. De notre côté, avec la collection de Jaouda Troudari, qu'en même temps nous légalisions, parce qu'il fallait l'annoncer évidemment à l'autorité palestinienne, elle a été reconnue comme collection faisant officiellement partie du patrimoine palestinien, à condition d'inventaire, et ça c'était notre mission, à Marielle et à moi, que d'inventorier ces objets. Nous avons fait une sélection de 266 autres objets, qui s'étendait depuis l'âge du bronze, c'est-à-dire vers 2000-1800 avant Jésus-Christ, et qui allait jusqu'en 1918. C'était essentiellement des fragments d'architecture, des chapiteaux, des colonnes, des fragments de statues monumentales, beaucoup d'objets en bronze. Gaza livre beaucoup d'objets en bronze qui sont assez passionnants. Et donc, c'était magnifique de faire une sélection comme ça, où Marielle et moi pouvions laisser libre cours à « Oh, magnifique ! Ah non, mais attends, et celui-là » Donc, c'était un moment d'enthousiasme absolu qui s'est décliné en 2005 entre avril, juillet et décembre. En décembre, nous avions finalisé les listes des 266 objets provenant de la collection de Jaouda Troudari, officialisée par l'autorité palestinienne, transmise évidemment au COGAT, c'est-à-dire la partie administrative de l'armée israélienne qui traite de toutes les demandes en lien avec les territoires. Et donc, en mai 2006, on a été encore finalisé tous les accords de transit, c'est-à-dire de pouvoir les faire sortir de Gaza pour venir à Genève, le plan initial étant de les envoyer par Ashdod et ensuite Genève. Et la victoire électorale du Hamas en février 2006 a brouillé les cartes puisque Israël a proclamé le blocus absolu de la bande de Gaza, donc il n'était plus possible de passer par Ashdod comme prévu. Et donc le projet s'est réorienté pour sortir par Rafah. Et donc, en juin, nous avions toutes les autorisations de toutes les autorités israéliennes. Il ne manquait que l'autorisation finale du commandant du district militaire sud de l'armée israélienne, le major Peter Lerner. Et donc, j'ai passé 4 mois à essayer de le joindre. Et je tombais toujours sur son adjoint, qui était très sympa, vraiment. Puis il m'a dit, Marc, tu sais, non, désolé, on court dans tous les sens, tu te rends pas compte. Puis j'étais désolé avec lui, puisque nous n'avions donc pas de réponse. Et ce, jusqu'au 9 novembre 2006. Ce jour-là, j'ouvre mon email et la première chose que je vois, c'est l'autorisation de sortie des objets de la collection de Jaouda Troudari à la prochaine ouverture de frontières sans aucun contrôle de la part de l'armée israélienne. J'ai trouvé ça magnifique. C'était extraordinaire parce que c'était une période de tension où le Hamas taquinait l'armée israélienne qui ripostait comme d'habitude. Et donc, à partir de là, on se disait, mais ok, mais quel va être le jour ouvert? Et à l'époque, la statistique disait un jour tous les 30 jours. Donc, il fallait monter une logistique pour sortir 24 tonnes d'objets archéologiques, c'est-à-dire 2 camions en l'occurrence, pour être prêt à passer la frontière. Donc voilà, ça c'était l'autre partie du challenge. Ce que j'ai fini par recoller dans mon esprit, et je ne sais toujours pas si c'est quelque chose qui tient la route, c'est que le 8 novembre 2006, l'artillerie israélienne s'est trompée de cible. Au lieu de bombarder les oliveraies autour du village de Beit Hanoun, 2 salves d'artillerie sont arrivées dans le village. Et ce jour-là, 18 personnes de la famille Al-Atmaneh ont trouvé la mort. Donc c'est évidemment une tragédie, Kofi Annan s'en est offusqué, il y a une enquête officielle d'ailleurs disponible en ligne qui a été faite par les Nations Unies sur l'arrière-plan et les conséquences de cette erreur. Israël l'a reconnue de la part de son armée. Et le lendemain, j'avais l'autorisation pour sortir les objets. Et c'est quelque chose que je dois porter comme ça, avec cette possibilité que finalement la présence des objets sortis à ce moment-là de Gaza ait été fait au prix de 18 vies humaines, ce qui n'est pas vraiment l'ordinaire de projet culturel.
2: Communauté à Sheikh Radouan.
0: Fadel Al-Otol.
2: Sheikh Radouan, c'est pas loin de Jabalia, c'est à Jabalia au nord, ouest, l'est de Gaza. On n'est pas très loin de la frontière, c'est, il y en a 5 ou 6 kilomètres. Les jours-là, et il y en a 3 jours, et il y a les attaques, les Israéliens, l'armée israélienne et à l'est de Gaza. Comme il y a les attaques avec les chars et à Jabalia, et l'armée est arrivée à Saladin, là-bas. Toujours il y a un hélicoptère et les bases en dessous de la tête de nous et les tirs. Les tirs vers les gens en face de l'armée israélienne pour les partir. Bon, les gens, elle fait peur. Bon, les gens, on est partis. Franchement, c'est les jours-là très difficiles. Presque, on a travaillé les 4 heures sur 24. Bon, on a fait le maximum. Bon, on a fait les sauvegardes pour faire sortir cet objet de Gaza. Après, je me souviens, comme j'ai parti avec l'objet de Gaza, on a croisé Marc-André Eldiman. Il n'a pas laissé lui entrer à Gaza. Il était vers la côté de l'Égypte, à la frontière égyptienne, entre Gaza et l'Égypte, à Rafah. Et moi, j'étais, on a dit coucou de loin. Et moi, j'ai monté sur le grue, comme ça, on a dit coucou, coucou. C'était bien, ok, le camion, il est parti. Vers lui.
1: Donc en plein combat, hein. Donc littéralement les hélicoptères Apache tiraient sur les positions du Hamas, enfin dans le quartier de Jabalia, en étant en vol stationnaire au-dessus de leur tête dans la résidence de Jaouda Troudari. Ils étaient en train d'emballer. C'est vraiment un peu hallucinant. Les objets ont donc pu être emballés. Bravo Fadel, c'était pas rien. C'était la fameuse mission où Marielle et moi nous étions de l'autre côté de la frontière. D'abord au Caire, ensuite à Rafah. La fameuse mission à 3700 francs de facture à Swisscom, parce qu'on téléphone tout le temps, avec les autorités égyptiennes, avec l'EUBAM, l'organisme qui fait fonctionner la frontière de Rafah, qui émane de l'Union européenne. Donc voilà, bravo, on s'est entrevus, tu étais sur ta grue, moi j'étais bêtement accroché à la grille du côté égyptien, mais on s'est entrevus et les camions ont pu passer ce jour-là.
0: Après toutes ces péripéties, l'exposition ouvre ses portes à Genève. Conseillers fédéraux et chefs d'État sont bien là pour célébrer cette collaboration entre Suisse et Palestine. Nous sommes le 26 avril 2007.
3: Le président palestinien est en Suisse. Mahmoud Abbas a rencontré Micheline Calmiré. Occasion aussi de visiter une exposition à Genève. Ce sont les vestiges de Gaza, une des plus anciennes cités de la Méditerranée. Mahmoud Abbas, qu'on pourra entendre ce dimanche chez nos confrères de Mise au Point. Raphaël Lier.
4: Toujours la menace d'un changement de programme lors d'un déplacement de la délégation palestinienne. Mais voiture noire et crinière blanche, c'est bien lui, Mahmoud Abbas, venu honorer de sa présence le musée d'art et d'histoire. Et cette exposition archéologique qui rappelle que Gaza n'a cessé au cours des siècles de susciter l'appétit de tous les empires. Mahmoud Abbas tenait à cette visite car cette exposition est le prélude à la création d'un musée archéologique en territoire palestinien pour un peuple privé d'un tel lieu pour son patrimoine et englué dans un présent tendu et chaotique.
1: C'était Gaza au carrefour des civilisations.
0: Marc-André Aldiman.
1: Pourquoi Gaza ? D'abord, mais Gaza est un lieu central parce que c'est le passage de la seule voie terrestre qui relie l'Afrique à l'Asie. Il n'y en a pas deux, il y en a une. C'est cette route côtière qui vient depuis le Sinaï et qui passe par Gaza pour continuer ensuite en direction d'Israël, du Liban, de la Syrie.
0: Donc elle est fréquentée depuis des millénaires, cette route ?
1: Depuis des millénaires. Gaza, c'est aussi un point où on va quitter les zones cultivables et au sud du Wadi Raza, qui est donc le Wadi de Gaza, la rivière de Gaza, on entre dans une aire qui est steppique et désertique. Il y a des magnifiques dunes de sable avec des dromadaires. Ça m'a toujours frappé. Au sud de la rivière, on a des dromadaires. Au nord, j'en ai pas vu beaucoup.
2: Il y a trop les habitants.
1: C'est très physique pour un territoire de 45 kilomètres de long. C'est quelque chose de très, très présent. Et donc, le fil rouge, ça a été de décliner à la fois ce que l'Égypte a apporté, ce que les Assyriens ont apporté aussi à la région. Ensuite, ce furent les Perses, puis les Grecs, puis les Romains, puis les Byzantins, puis évidemment les Omeyyades, les Abbassides, toutes les dynasties arabes qui, à partir de 636 de notre ère, se sont succédées en ces lieux. Et l'objet que nous avions choisi pour clore ce parcours dans le temps était une colonnette byzantine qui a été retaillée en pierre tombale en inscription funéraire pour un lieutenant du 1er régiment des lanciers du Bengale qui est décédé le 3 août 1918 à Gaza. C'était dire le moment où la région va basculer puisque le général Allenby en 1918 va écraser les armées ottomanes. Donc c'est la fin de l'Empire ottoman. Et en même temps, c'était en parallèle les accords encore discrets entre Monsieur Picot et Sir Sykes, les accords Sykes-Picot qui façonnent malheureusement toujours tout le Proche-Orient.
0: L'exposition terminée, on range soigneusement les objets pour les renvoyer à Gaza, avec toujours en tête l'idée d'un musée en devenir sur place. Mais entre-temps, la situation politique s'est dégradée. La bande de Gaza est soumise à un blocus de l'armée israélienne.
2: Elle ne peut pas entrer à Gaza. Ce n'est pas facile. Parce que toujours, il y a un problème politique à Gaza. Contre Hamas, l'autorité palestinienne, comme Hamas a attaqué Gaza. Et puis après, comme il n'y a pas de musée pour ça, il n'y a aucun musée à Gaza pour représenter tous les objets ça. Il faut qu'on soit un musée. Après, en effet, pour foyer à Gaza, il n'y a pas de problème. Ou après aussi, il y a beaucoup de problèmes de frontières. Comme il est sorti par l'Égypte, il faut obliger, il revient par l'Égypte. Comme ça, c'est compliqué pour retourner à Gaza. C'est l'histoire politique un peu, les frontières, les problèmes. Après, ça durait l'intifada. Après, il y a la guerre. 2008, la guerre. Et 2010, il y a la guerre. 2014, il y a la guerre. 2021, il y a la guerre. 2023, il y a la guerre. C'est beaucoup de problèmes. Il n'y a pas une période pour faire entrer les objets à Gaza. On n'a pas trouvé une période pour faire entrer les objets à Gaza.
3: La violence se déchaîne entre Palestiniens. D'un côté, les combattants du Hamas islamiste. De l'autre, du Fatah du président Mahmoud Abbas. Les combats font rage pour contrôler la force armée. Olivier Koller.
5: Le triomphe du Hamas, entré aujourd'hui dans l'un des postes clés du Fatah, le quartier général de la sécurité palestinienne, un haut lieu stratégique tombé aux mains des résistants islamistes pour qui l'heure des comptes a sonné.
1: Il faut bien se rendre compte, et ça s'est passé pendant l'exposition de 2007.
0: Marc-André Haldiman.
1: Le Hamas a pris le pouvoir avec violence en juin 2007. Il y a eu quand même 160 victimes. Et donc l'autorité palestinienne a été éjectée de Gaza et le Hamas a pris le pouvoir à Gaza. Donc du coup, notre partenaire de signature des accords n'était plus là. Physiquement à Gaza. Alors ça commençait avec ça, évidemment. Bon. Et donc, on s'est retrouvé avec l'impossibilité de rapatrier les objets, parce que comme l'a dit Fadel, les objets qu'on a sortis en 2006 devaient revenir par Rafah, et ceux qui avaient été auparavant exposés à Paris devaient revenir par Ashdod. Donc ça voulait déjà dire partager en deux l'ensemble des objets qui étaient là, et impossible de progresser. J'ai essayé jusqu'en 2008... même avec une mission sur place, donc pour rencontrer les transitaires israéliens, pour planifier le retour de la partie école biblique, autorité palestinienne des objets vers Gaza. Mais chaque fois, on tombe sur une situation de guerre. 2008, comme tu l'as souligné, c'était la guerre. Ensuite, moi j'ai quitté le musée en 2011 et depuis 2016, c'est Béatrice Blandin, mon éminente collègue et très estimée, qui est maintenant conservatrice en chef, qui a repris les choses en main. De son côté, elle a aussi préparé un projet complet de rapatriement des objets, et chaque fois une guerre arrive. Donc, traduction nette, ces objets sont conservés à la demande de l'autorité palestinienne par la ville de Genève, ici à Genève.
0: Des amphores, des mosaïques gigantesques, les objets conservés à Genève racontent, loin de leur territoire d'origine, 5000 ans d'histoire de Gaza. Une région monde au cœur d'un des conflits armés les plus graves de notre actualité. Le projet de musée a été abandonné et au cours de la guerre à Gaza, commencée en 2023, la maison et le jardin-musée de Jaouda Troudari ont été rasés pour que les blindés de l'armée israélienne puissent y stationner. 4000 pièces anciennes ont disparu ou sont très endommagées. Quelques semaines avant ma rencontre avec Marc-André Aldiman et Fadel Alotol, ce dernier a piloté à distance le sauvetage d'objets archéologiques après l'annonce d'une frappe de Tsahal. Depuis un dépôt loué par l'École biblique et archéologique française de Jérusalem, 6 camions d'objets millénaires ont pu sortir pour déplacer ces objets un peu plus loin, en attendant la fin de la guerre. Marc-André Aldiman, comment c'est possible que l'archéologie ait cette puissance-là de sauver quelques objets alors que parfois des territoires comme ça, on n'arrive même pas à entrer dedans pour apporter de la nourriture ou pour faire sortir les gens tout simplement?
1: C'est une vraie question, je ne sais pas si la réponse est aisée. C'est un concours de circonstances. J'ai souligné au début que la commission israélienne était favorable à la création d'un musée archéologique à Gaza, parce que effectivement, ça fait sens, hein, que chacun ait ses musées et qu'ensuite on puisse échanger. C'était ça l'idée. Et il reste peut-être quelque chose de cet esprit entre collègues archéologues. Béatrice Blandin, dont je salue de nouveau ici l'action, a écrit effectivement un courriel à nos collègues israéliens, archéologues eux aussi, pour attirer leur attention sur la destruction annoncée du dépôt archéologique et leur demander de soutenir l'idée d'obtenir un délai pour évacuer les objets. Et nos collègues israéliens ont répondu. Ils ont dit qu'ils allaient faire leur maximum de leur côté pour convaincre l'armée de surseoir à la destruction de l'immeuble. Et donc, effectivement, c'est ce qui s'est passé. Donc ça t'a permis, Fadel, d'organiser le sauvetage matériel sur place. Quand même, 6 chargements de camions à Gaza à ce moment-là, c'était juste pas évident. De trouver un endroit où les déposer aussi, c'est plus vraiment facile à Gaza City. Et donc il reste peut-être quelque chose de cet esprit. Et comme on le sait si bien à Genève, avec sa devise « post tenebras lux », peut-être qu'au-delà du désastre absolu que nous voyons maintenant se produire à Gaza, il y a quand même des fenêtres qui restent entrouvertes pour un autre avenir.

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1: Les États-Unis et la Chine souhaitent mettre en place un dialogue sur l'intelligence artificielle. Le ministre américain des Finances, Scott Bessent, a évoqué hier un mécanisme de notification entre les deux puissances. L'objectif serait de définir une vision commune des objectifs et des menaces liées à l'IA. Une proposition formulée à l'issue de plusieurs heures de discussion avec son homologue chinois. Des discussions qualifiées de très réussi. En Russie, le parti de Vladimir Poutine, Russie Unie, a sans surprise remporté hier les élections législatives. Selon un sondage à la sortie des urnes, il recueille 49,4% des voix, un score similaire à celui de 2021. Le scrutin s'est déroulé sur 3 jours dans un contexte marqué par la guerre en Ukraine, des attaques de drones et des piratages informatiques. Il a été organisé alors que l'expression de la dissidence est sévèrement réprimée et que le parti Labloko, frontalement opposé à la guerre, a été écarté. Au Yémen, les Houthis ont fait hier soir de nouvelles frappes saoudiennes dans plusieurs régions du pays. Des frappes qui sont intervenues au lendemain d'attaques du mouvement pro-iranien contre le royaume qui ont même visé la capitale. Le porte-parole des Houthis parle de 28 frappes effectuées par l'armée de l'air saoudienne dans au moins 3 régions du pays. Et au Moyen-Orient, l'Iran a déclaré hier soir avoir de nouveau transmis aux États-Unis ses conditions pour la réouverture du stratégique détroit d'Ormuz. Le trafic dans cette voie maritime est essentiel. C'est par ce détroit que transite en temps de paix 1/5 des hydrocarbures mondiaux. Mais depuis la guerre déclenchée le 28 février par Washington et Tel Aviv, ce trafic est fortement perturbé. 7000 spectateurs ont assisté ce week-end au festival La Belle Suisse à Lausanne. Durant 3 jours, 66 concerts gratuits ont été proposés dans 10 lieux de la ville. 3 créations inédites figuraient au programme. Le festival, organisé tous les 2 ans, met à l'honneur la scène musicale suisse. En cyclisme, Marlène Reusser conserve son titre mondial du contre-la-montre. La Bernoise a survolé hier le chrono des mondiaux à Montréal. Elle s'impose sur les 39 km avec plus de 40 secondes d'avance sur ses 2 premières poursuivantes. La Britannique Zoe Bechstedt et l'Allemande Franziska Kor. Marlène Reusser fêtait hier ses 35 ans. Le soleil dominera aujourd'hui malgré des voiles nuageux, parfois denses, au nord de la Suisse romande. Quelques cumulus se développeront aussi le long du Jura et des Préalpes. Côté température, le mercure atteindra les 23 degrés en pleine.
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0: Bonjour et bienvenue dans les Décodeurs sur RTS Première. Nous nous apprêtons à passer la semaine à Fribourg dans un lieu tout à fait singulier puisqu'il vient d'être réouvert au public. La bibliothèque cantonale universitaire de Fribourg a fait peau neuve. Il a fallu 6 ans de travaux, quelques 117 millions de francs pour rénover et agrandir cette bibliothèque dont l'inauguration officielle aura lieu ce week-end, les 26 et 27 septembre. Pour en parler, on accueille la directrice des lieux. Bonjour, Angélique Boschung.
1: Bonjour.
0: Angélique Boschung qui est venue avec ses fans, donc à vos côtés, 3 décodeurs, une décodeuse, Donatien Naman, bonjour.
2: Bonjour.
0: Eric Constantin, bonjour.
3: Bonjour Fribourg.
0: Marc Denemonet, bonjour. Et Christian Moukouna.
4: Bonjour.
0: On se trouve à la parenthèse, c'est le café, le tout nouveau café de la bibliothèque avec notre public qui nous a rejoint pour la semaine. Si vous voulez en faire partie de ce public, par exemple pour l'émission que nous ferons également à Fribourg pour les Swiss

0: 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Vous en avez eu?
1: J'aimerais qu'on évite de parler de ça.
0: D'accord, Eric Constantin. On verra.
1: Un sujet encore délicat.
0: Oui, je sais que c'est encore frais.
1: Pour... Oui, non, tout bien.
0: Les décodeurs à Fribourg pour l'inauguration de la BCU. C'est parti. Mais avant de faire connaissance avec notre invité, on joue ici avec un mot. Angélique Bochoum, qu'est-ce que l'asianopsie? L'asianopsie, on a posé la question à notre décodeuse, nos décodeurs. Voici la définition de Don Asian Aman.
2: Oui, l'asianopsie est l'incapacité à distinguer la couleur bleue. Ce qui me pose plein de questions. Florilège, est-ce qu'une personne atteinte d'asianopsie peut avoir les yeux bleus? Si elle se retrouve devant une bombe à désamorcer et qu'on lui demande de mettre le fil rouge avec le fil bleu, est-ce que tout le monde meurt? Est-ce qu'une personne atteinte d'asianopsie peut être fan de l'équipe de France, les Bleus? Est-ce qu'elle aussi se fait des bleus en tombant sur les genoux? Ou est-ce que ce sont des verts? Est-ce qu'une personne asianops, je sais pas, j'ai inventé ce mot, voilà, peut chercher sa voiture des heures dans un parking car elle s'est parquée au niveau bleu? Est-ce qu'elle peut perdre sa voiture si celle-ci est bleue? Est-ce qu'elle ne comprend pas la fascination pour les lacs et les océans puisqu'elle ne voit qu'une grande prairie? Est-ce qu'une asianops a compris le film Le Grand Bleu? On raconte qu'aucun genevois est atteint d'asianopsie car il ne pourrait pas dire de bleu ».
0: Marc Donnet-Monnet.
3: L'asianopsie. Bonjour.
0: Bonjour.
1: Bonjour.
3: Je n'avais pas dit avant.
0: Mais si, j'ai dit.
3: Ah,
0: vous n'avez
3: bon.
0: Pas écouté.
3: Non, moi, j'ai pas dit.
0: Ah.
3: Vous étiez formidable, vous. L'asianopsie est un trouble de la personnalité qui frappe les personnes qui souffrent d'avoir un prénom beaucoup plus joli que leur nom de famille. Par exemple, Angélique Bochung. C'est un exemple typique. Ça tombe bien que vous soyez là cette semaine, madame Bochung. Donc, on a Angélique, qui évoque pour les plus jeunes d'entre nous Michel Mercier, toute la série des films. Angélique, Marquise des Anges, Angélique et le Roi, Indomptable Angélique, Les Îles, Les Pirates, Robert Hossein, tout ça. Ouais, ça fait rêver, quoi. On est ailleurs. Et puis, on a Bochung. Qui fait un peu usine de machines-outils à Tramelin. Voilà. Bochung et ça. Vous voyez, ça colle pas. Et donc, ces personnes vivent dans une grande souffrance. Se sentent écartelées en permanence. Elles ne savent pas si elles sont faites pour le grand air, voyager sur des bateaux dans les îles avec Robert Hossein, ou être secrétaire de direction dans l'usine de roulement à billes de papa. Et donc, souvent, elles deviennent bibliothécaires, parce qu'une bibliothécaire, le cadre est un peu triste, mais tu peux t'évader par la lecture. Voilà. Oui.
0: Merci, Marc.
3: Mais je vous en prie, madame.
0: Christian Moukouna.
4: En 2018, j'étais à Paris, au cours Florent, à l'école de théâtre. J'avais un ami, Anthony, qui souffrait d'un trouble assez particulier, l'asianopsie. C'est une infection rare qui empêche la personne atteinte de répondre simplement à une question. Il lui faut à chaque fois se lancer dans une tirade entière remplie de métaphores interminables, comme s'il se prenait pour Cyrano de Bergerac dans sa tirade sur son nez. Je me souviens d'une fois, on était parti à la pharmacie, il a besoin d'un sirop pour la toux. La pharmacienne lui demande simplement, vous désirez? Et là, Anthony est parti, fidèle à lui-même, agressif. Donnez-moi vite un sirop, je suis en train de mourir. Amoureux, un doux nectar pour apaiser ma gorge meurtrique. Dramatique, un remède divin pour éteindre le feu qui consume mon larynx. Nostalgique, ce sirop à la cerise que ma grand-mère me préparait enfant le soir d'hiver. Cela a pris un temps fou et finalement c'est la pharmacienne qui a pris un dafalgan pour son mal de tête.
0: On termine avec vous, Eric Constantin.
5: L'asianopsie est un trouble de l'œil et de la vision qui touche particulièrement les adolescents. L'œil, par on ne sait quelle mutation, ne repère plus les vêtements sales. En particulier quand ils jonchent le sol ou recouvrent un meuble. Plus le vêtement est sale, d'ailleurs, moins l'adolescent le voit. Fascinante nature. L'asianopsie s'accompagne d'un autre trouble visuel non moins étonnant. Le sujet ne voit pas les vêtements sales et ne voit pas, dit-il, c'est plus technique et plus bizarre, la parole non plus. Je m'explique avec un exemple. Au hasard, Arthur, Tu peux ramasser ce t-shirt plein de sauce kebab qui recouvre ta chaise ? Non, papa, je ne vois pas de quoi tu parles. Je profite pour finir avec un peu de publicité. Mieux qu'Éric Antoine ou n'importe quel magicien, Arthur Constantin. Il fait disparaître toutes sortes d'objets. Une chaise, un bureau, un lit, une chambre, par le biais de la magie. Sa kryptonite ? La lessive. Il anime vos baptêmes, première communion et circoncision. Et refuse seulement les animations dans les pressings.
0: Qu'est-ce que la cyanopsie ? C'est la première question qu'on se pose cette semaine avec vous, Angélique Bochung. Vous avez eu 4 propositions. Donna Sienemann nous a parlé de l'incapacité à distinguer le bleu. Marc Denemonet, pour vous, c'est un trouble de la personnalité qui touche les personnes qui ont un prénom plus joli que leur nom de famille. Christian Moncuna, c'est un autre trouble pour certaines personnes à qui il est impossible de répondre à une question. Et pour Éric Constantin, un trouble aussi, mais qui touche les ados, notamment qui ne voient plus les vêtements sales, par exemple. Qui dit vrai ? À propos de la cyanopsie, Angélique Bochung.
6: Donna Sienemann.
4: Direct.
0: Oui, l'incapacité à distinguer la couleur bleue. Il y a aussi la chloropsie, ça c'est pour le vert, et puis la protanopie pour le rouge. Voilà, la cyanopsie. Si vous avez fait un peu d'étymologie, c'est quand même facile comme question. Non ?
2: Oui, alors, la cyanopsie, plus, voilà. Mais les autres, j'aurais pas dit comme ça.
0: Achloropsie, chlorophylle. Pour le vert, non.
2: Ah ouais.
0: On en refera une autre alors. On fera avec la chloropsie pour vous.
2: À la semaine prochaine.
0: Donna Sienemann. Et c'est une première bonne réponse pour notre invité. Bravo, Angélique Bochung. Angélique Bochung, vous êtes entrée à la BCU, la bibliothèque cantonale universitaire, en 2009 en surveillant notamment une salle de lecture. 15 ans plus tard, vous dirigez toute la maison. 15 ans, un petit peu plus. Est-ce que c'était votre plan depuis le début ?
6: Absolument pas.
0: Ah non ?
6: J'avais pas.
0: Vous n'êtes pas enfermée dans une salle puis vous attendez qu'on vous nomme directrice ?
6: Non.
0: Non. Vous avez utilisé par contre cette bibliothèque et aujourd'hui, comment est la réception finalement de ce nouveau bâtiment par les étudiants, les étudiantes et toutes celles et ceux qui l'utilisent ?
6: Eh bien, à 14 jours après l'ouverture, on est à près de 18 000 entrées. Donc, je crois que je peux vraiment dire que c'est un succès. On est vraiment enchantés. Les gens prennent leur place dans la maison. Et depuis le 1er septembre, vraiment, les gens, c'est comme s'ils avaient toujours été là. Donc, c'est vraiment un plaisir.
0: 21 jours depuis l'ouverture, alors. Ouais, voilà.
1: Et le temps passe vite, en bonne compagnie.
0: Il passe très vite. Ils prennent leur place jusque dans les vitres à l'entrée, quand même. Hein. Quelqu'un a foncé dedans ?
6: Complètement. Ah, voilà. Non, c'est un camion.
0: C'est un camion. Oh là là, un bâtiment tout neuf. Évidemment, il faut déjà casser les vitres à l'entrée. C'est vous qui ne savez pas conduire, Éric Constantin ?
1: Bien sûr, pas le perdu numéro 1.
0: Comment ?
1: Oui, bien sûr.
0: Est-ce que tout s'est bien passé pour la réouverture ? Là, on parle de l'inauguration qui aura lieu donc ce week-end, mais le public, vous l'avez dit, est déjà accueilli ici à la BCU. Tout s'est bien passé ou il y a eu des petits couacs, hormis la vitre cassée à l'entrée ?
6: Non, globalement, ça s'est bien passé, ouais.
0: Vraiment, avec tout un nouveau système aussi de rendu des livres, hein. J'ai vu qu'il y avait une espèce de...
6: joli robot.
0: Ouais, on dirait un bancomat, mais pas
6: c'est presque un bancomat.
0: Ouais, d'accord.
6: Presque à la banque, hein.
0: Ouais. Oui, ouais. C'est vrai. Ouais, qui peut confondre banque et bibliothèque cantonale, franchement. On peut glisser donc son livre quand on a terminé avec. À l'entrée, on n'a même plus besoin de... On peut venir pendant la nuit.
6: On peut venir pendant la nuit, 24 heures sur 24.
0: D'autres innovations comme celle-ci ?
6: Ben, on a un immense libre accès avec 200 000 documents. 800 places de travail pour les étudiantes et étudiants, un magnifique jardin sur le toit, une salle d'exposition, une salle pour accueillir des conférences, la médiation culturelle et scientifique, et puis le café où nous nous trouvons aujourd'hui.
0: Magnifique café, la parenthèse. On est en demi-sous-sol, comme on dit, ou en sous-sol, je ne sais pas. On voit par les... Si on se lève et qu'on regarde par la fenêtre, on voit le café populaire, voilà, pour vous situer, si vous êtes déjà venu à Fribourg, pas loin du collège Saint-Michel, à la banque Banque. Voilà, ouais. C'est reparti.
1: Qui confond les collèges et les banques ?
0: Voilà, complètement. Ouais. La bibliothèque cantonale universitaire ici à Fribourg, on y passe la semaine.
3: Elle pense à son emprunt à la BCU.
0: Oui, c'est ça, ça me travaille beaucoup, ouais, cette
1: elle
0: hypothèque.
1: Elle a beaucoup plié Saint-Michel, je crois, pour l'emprunt.
0: Pardon ?
1: Rien du tout.
0: Ah, non. Donc, j'étais à Sainte-Croix. Vous avez fait Saint-Michel, vous ?
1: Non, j'étais en Valais.
0: Ah oui, c'est vrai.
3: Ah.
0: Pas de bol. La suite.
3: C'est bien, c'est bien, Eric. Les meilleurs.
0: On poursuit avec une question à laquelle nos décodeurs répondront très rapidement pour vous, Angélique Bochung. C'est une question qui nous a été proposée par une auditrice. Elle s'appelle Françoise Spiller. Si vous avez des questions à nous proposer, vous pouvez les envoyer vous aussi par email à l'adresse décodeur avec s@rts.ch. Voici donc la question de Françoise. Quelle est la particularité des nuages sur l'exoplanète WASP-94b? À 94AB dans la constellation du microscope. Donc exoplanète WASP-94 54AB dans la constellation du microscope Christian Moukouna.
4: Je vais vous le dire, c'est là que se trouve justement le cloud de Microstoff, le fameux cloud. C'est un lieu de stockage à distance et cloud, comme vous le savez sûrement en anglais, veut dire nuage. Un satellite qui contient toutes nos données est planqué là-haut, caché dans ces fameux nuages. Et WASP 94 A majuscule B, je précise, c'est simplement le mot de passe.
0: Merci Christian. Eric Constantin.
5: Les nuages de l'exoplanète WASP 94 AB sont solides la nuit et vaporeux pendant la journée. On l'appelle en cela la Jupiter chaude. Si tu veux parler avec les Jupiter chaudes de ta région, tape Anno au 8-12-12.
0: C'est Eric de Nationaman.
2: Les nuages ne prennent pas la forme d'animaux ou de monstres rigolos, comme ici, mais d'humains dans des situations très quotidiennes. Par exemple, un homme qui téléphone au volant, un couple qui rend un livre à minuit à la BCU, ou un train qui s'arrête à Renan.
0: Merci Donatienne et Marc Denemonnet.
3: La particularité des nuages de la planète WASP 94AB est qu'il s'agit de nuages fixes. Ils sont toujours exactement au même endroit et ont toujours la même forme. Du coup, sur cette planète, les bulletins météo sont très peu suivis. Hein, il suffit d'apprendre par cœur l'emplacement des nuages une fois et on sait le temps qu'il va faire pour les 4 milliards d'années qui suivent. Voilà.
0: Merci à Monique Audard pour cette définition. Quelle est donc la particularité de cette exoplanète, enfin des nuages sur l'exoplanète WASP-94AB? Question de Françoise Spiller. Christian Moukouna, vous nous dites que c'est là qu'est stocké tout le cloud
4: de Microsoft.
0: En fait,
4: oui.
0: De Microsoft. Eric Constantin, d'après vous, ils sont solides la nuit, vaporeux le jour, les nuages. Donatienne Hamann, ils prennent la forme d'humains dans des positions
2: ennuyeuses.
0: Et puis Marc Denemonnet, ce sont des nuages fixes, ils sont toujours au même endroit. Qui dit vrai à propos de ces nuages, Angélique Bochung?
6: Alors, je dirais plutôt Eric Constantin, mais...
4: C'était serré.
0: Ils sont solides durant la nuit, vaporisés durant le jour sur WASP-94AB, une espèce de Jupiter chaude, observée par le télescope James Webb. Le matin, la planète est recouverte de nuages de silicate de magnésium, le même minéral que l'on trouve dans les roches communes. Tandis que le soir, c'est un ciel qui est totalement dégagé. Ce sont des nuages de pierre et de sable qui se forment côté nuit, avant de se vaporiser complètement une fois arrivé côté jour, chauffé à plus de 538 degrés. Voilà, on comprend qu'ils se vaporisent. Voilà, des nuages solides et puis plus solides du tout. Merci Eric Constantin et puis bonne réponse à nouveau. On ne va pas la voir, je crois, Angélique Bochung. Elle lit beaucoup, j'ai l'impression. Bravo, Angélique. Des élus qui se chargent à nouveau de la programmation musicale des décodeurs cette semaine. Aujourd'hui, ils nous proposent d'écouter un titre de Grand Corps Malade qui s'appelle Estiletto, pardon, c'est un duo. Grand Corps Malade, Estiletto, voici le prochain rêve sur RTS Première. On se retrouve juste après pour la suite des décodeurs.

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2: Et c'est Marc Denemonet qui est notre tout premier décodeur à chanter cette semaine.
3: Oh.
2: Qui rigole. Vous avez choisi quel titre, Marc, et avec quelle mission pour notre invité?
4: Celui-là, ça va, celui-là. Micro, ça va. The Sound of Silence.
2: Ah voilà, c'est une chanson traduite.
4: Voilà, il fallait que je traduise les chansons. Il faut le but, je dois dire la question, hein, le défi,
2: oui.
4: C'est de trouver une ville suisse que je cite. Il y a deux couplets. Et je donne juste un petit indice, c'est pas dans le premier. Voilà. Voilà. Mais je n'en dis pas plus. Salut pénombre, ma vieille amie. 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

0: du silence. Voilà.
1: Angélique Boschung, déjà on peut applaudir également. Excusez-moi, Olivier Magaroto qui accompagne Marc Denemonen. C'était très joli, Marc Denemonen.
0: Mais oui.
1: Oh là là, qu'est-ce que vous chantez bien en solo. Angélique Boschung, est-ce que vous avez reconnu la ville que citait Marc Denemonen dans cette chanson traduite? Compliqué, hein.
2: Ah, c'est difficile. Neuchâtel. Non, je sais pas.
1: Pardon ? Ah, vous rigolez pas ?
2: Non.
1: Mais qu'est-ce qui s'est passé ?
3: Mais tu vois, cette... quand tu fais des trucs trop compliqués,
1: oui,
3: Marc...
1: Il s'appelle Fribourg. Vous allez bien, Angélique ?
0: C'était un peu complexe comme question. Oui.
4: Ouais.
0: Je vous ai un peu surestimé.
5: Ça prêtait à confusion. Oui. Tu as dit Fribourg, on s'est dit...
2: Je me suis dit...
1: Vous êtes absenté un petit moment,
2: oui,
1: c'est ça.
2: Oui, c'est ça. Voilà. Je me suis dit, il y a un piège à quelque part.
1: Non, pas du tout.
0: Non, il est pas perdu, moi, madame.
1: C'était Fribourg. Alors, tout le public a voté juste.
6: Pour tous les gens qui travaillent à la BCU dans cette salle, ça vous décontracte un peu. Hein, ça... Vous serez plus décontracté la prochaine fois devant la directrice. Hein, on est plus détendu.
1: On va voir du côté du public puisque ça vote très très bien. Qui est en tête cette semaine et qui pourrait repartir donc avec son poids en livres à sélectionner ici à la BCU ou une tasse d'Edicodor. On saura vendredi ce que nous a mis la SSR de côté. C'est Stéphane Chapuisat qui est avec nous.
0: Bonsoir
1: Stéphane. Bonjour.
5: C'est lui.
1: Oui, c'est lui. Ah,
0: il a pas changé.
1: Il a pas changé. Oh, puis je vois Alain Souterre juste derrière.
0: Quelle belle semaine.
1: Tenez bon, parce que vous pourriez donc remporter une magnifique tasse des décodeurs ou des livres. On sait pas. On sera vendredi. On continue de jouer. C'est au confessionnal qu'on envoie nos décodeurs, notre décodeuse, puisque c'est le style imposé pour notre concours d'anecdotes cette semaine. Ouais, le confessionnal. Angélique Boschung, le principe est simple. Vous allez entendre des anecdotes à propos de nos décodeurs. Seul l'un d'entre eux dit la vérité, mais qui ? Style imposé, confessionnal, on vous écoute, Christian Moukouna.
7: Mon père, pardonnez-moi car j'ai péché. Un jour, je suis rentré dans un restaurant, je me suis mis tranquillement sur la terrasse, sans rien demander à personne, lunettes de soleil sur les yeux, et là, une serveuse me fixe, elle blêmit, elle recule presque, et elle chuchote à sa collègue tremblante, « c'est lui, c'est Maître Gims. » Et moi, mon père, au lieu de dire la vérité, tout simplement, j'ai menti par le silence. J'ai juste souri d'un sourire mystérieux, le sourire d'un homme qui a l'habitude de se faire reconnaître. J'ai laissé faire. On m'a dit que le repas était offert, du coup, j'ai pris le menu à 6 plats. À la base, j'étais venu prendre un café et avoir le verre d'eau gratuit, mais j'ai profité, le temps sans dur, mon père. Après avoir bien mangé, j'ai remercié toute l'équipe, pris des photos sans savoir pourquoi. Je culpabilise encore aujourd'hui parce que j'ai adoré. Et sur le moment, j'ai vraiment, vraiment aimé le plat. C'était délicieux. 6 plats, délicieux, incroyable. Et le pire, mon père, c'est que je me suis pas arrêté là. Par la suite, je me suis laissé pousser des dreadlocks. J'ai pris du poids, un tout petit peu, exprès, pour entretenir la confusion. Et aujourd'hui, dans la rue, on me prend pour Anthony Cavana. Voilà, mon père, c'est dit. Et comme le dirait Maître Gims, je me tire.
1: Marc Denemonen.
0: Vous savez, Marie, que j'ai énormément de succès avec les femmes, ce qui n'était pas forcément gagné au départ, hein, parce que moi, c'est vrai, j'ai pas le physique avantageux d'Éric Constantin, ce qui m'a parfois, c'est vrai, joué des tours malgré une intelligence très supérieure. Je ne bénéficie pas non plus du charme exotique de Christian Moukouna, ce qui m'a complexé, je l'avoue, pendant longtemps, alors que ma silhouette est beaucoup mieux dessinée. Bref, je partais avec un certain handicap, et je vous cache pas qu'en termes de séduction, les 50 premières années ont été un peu difficiles. Tout a changé, bien sûr, avec la maturité, hein, cette assurance que je dégage désormais, c'est cette aura un peu magnétique à laquelle notre invité n'est d'ailleurs pas insensible. Enfin, je crois que tout le monde l'a remarqué depuis le début de l'émission. Neuchâtel. Franchement, elle était déjà complètement... Et aujourd'hui, je peux le dire, mais vraiment sans fausse modestie, que les plus belles femmes du monde me tombent dans les bras. Et j'en veux pour preuve cette personne de sexe féminin que j'ai croisée la semaine passée, fan des décodeurs, qui m'a confié dans un soupir et toute tremblante d'émotion qu'elle m'adore, mais qu'elle m'adore et qu'elle m'écoute tous les jours depuis qu'elle est à la retraite. Voilà, donc j'ai envie de dire aux jeunes, patience, hein, patience et longueur de temps. Il faut accepter de ronger son frein pendant quelques temps et tout vient à poindre. Voilà.
1: Eric Constantin.
4: Mon père, j'ai péché. J'ai participé à un opéra rock écrit par mon oncle Bernie Constantin, musicien et chanteur valaisan. Vous connaissez sûrement Bernie, mon père. La dernière fois qu'il est rentré dans une église, l'église a pris feu. Jésus s'est même décroché les mains pour se boucher les oreilles. Ouais. Cet opéra rock portait sur un personnage mythique du Valais. Comment ? Non, pas Daniel Rosis, non. Non. Vous pensez à l'opéra rock Guns N' Roses, hein ? Non. Il s'appelait Farinet 21. À cette occasion, on lui avait installé, à lui seul, à mon oncle seul, un micro Britney Spears. Vous voyez, hein, il parle de l'oreille. Mais le budget était tellement mince que l'ingénieur du son était le fils du cousin d'un oncle à la famille qu'il avait trouvé la veille et qui n'avait jamais touché à une console. Et ce gars-là a oublié pendant 2 jours de répétition de fermer le micro de mon oncle, même quand il était en coulisses. Et pendant 2 jours, mon père, 2 jours, un jour de moins que le coma du Christ, mon père. Une fois sorti de scène, mon oncle n'a pas arrêté d'insulter tous les membres de l'équipe, croyant le faire en douce dans sa loge. Ouais. J'ai vu des hommes très en colère et des femmes détruites. Les femmes, hein, j'ai pas vu détruites, hein, parce que... Même si l'opéra était quand même bien spécial. Hein. Depuis, mon père, ben, mon oncle est mort. J'espère pas de ça.
1: Et finalement, Donna Sienaman.
8: Ma mère, j'ai péché. Oui, je pensais que je vous écrivais à vous, Marie.
1: Ah oui, mais ben, écoute, allez-y.
8: Ma mère, j'ai pourtant essayé, je vous jure, mais j'y arrive pas. J'aime pas Taylor Swift. Je comprends pas. Elle est jolie, hein, mais sa musique, j'arrive pas. Aucune me reste en tête. Allez-y, demandez-moi un de ses tubes, ma mère. J'en connais aucun. Mais même des potes qui aiment pas Taylor Swift me disent « Ouais, mais c'est bien produit, hein. » Mais je comprends pas ce que ça veut dire, bien produit. On m'avait offert un billet pour aller voir Taylor Swift en concert en juillet 2024. Bon, ben, sachez déjà que je suis plus amie avec cette personne. Et j'ai pas su quoi faire avec ce billet. J'aime pas Taylor Swift. Je vais pas aller voir Taylor Swift pendant 3 heures à Zurich. Ma mère, vous aimez pas le blasphème, vous allez pas lire un livre de Philippe Battaglia. Bon. Alors j'avais un billet pour un concert que je voulais pas voir. Alors j'ai essayé de le revendre. Et puis vite, les enchères sont montées. Puis bah, j'ai pu le vendre à un bon prix. Je me suis dit, bah, pourquoi ne pas le revendre à bon prix plusieurs fois? J'aime pas Taylor Swift, j'ai pas envie que des gens aillent voir Taylor Swift. J'aime pas Taylor Swift. Et j'ai assez bien vendu, ouais. Puis quelques jours après le concert, bah, j'ai pu m'acheter une petite voiture.
1: Quel décodeur, quelle décodeuse dit vrai dans ce concours d'anecdotes ? Christian Moukouna, vous avez été confondu avec Maître Gims. Pour Marc Denémonet, eh bien, c'est une fan qui l'a arrêté dans la rue. Éric Constantin, vous nous dites que vous avez participé à un opéra rock durant lequel votre oncle aurait dû avoir le micro coupé.
3: Oui, Farinet 21.
1: Voilà, Farinet 21, et puis Donna Sienaman. Vous avez revendu un billet de Taylor Swift qu'on vous avait offert. Vous avez pu acheter une petite voiture. Qui disait vrai ? Quelle anecdote est la vraie ?
2: Je crois que je suis définitivement sous le charme. Marc Denémonet.
1: Voilà.
3: Il vous porte bonheur, hein, ça n'y a pas à dire.
0: Il faut vous freiner un peu, Angélique. Ouais, je comprends.
1: Il faut freiner un peu. Non, c'est Éric Constantin qui a, ça a vraiment existé. Ah, voilà. Farinet 21.
3: Une représentation, comme le Titanic.
1: Mais non. Et donc, c'est vraiment arrivé, cette histoire de micro.
3: Pendant 2 jours, ils lui ont pas coupé le micro et il y a des gens qui sont partis pour plus jamais lui parler. Ouais. Ah.
1: Mais non.
3: Ouais.
1: Ah
3: ouais.
1: Ils se sont rabibochés après.
3: Ouais, non. Ah. Non, c'est vrai. Beaucoup de gens sont morts depuis, c'est vrai aussi. Et il y a des gens qui lui ont plus parlé de sa vie, ouais.
1: Oh non, voilà. C'est terrible.
3: Une belle ambiance.
1: Oui. Ah, couper les micros, c'est pas sympa.
3: Ouais. On est d'accord.
1: très bien. Moi, c'est pour ça que je ne travaille pas avec micro-cravate.
0: T'as pas choisi. T'avais une super anecdote, mais elle s'en fout, Angélique.
1: Eh bien, pourtant, il n'y a que 6 personnes dans le public qui vous ont cru, Eric Constantin. Tout le monde pensait que vous a confondu avec Maître Gims, mais pas du tout.
7: Brad Pitt, plusieurs fois, mais Maître Gims, jamais.
1: Ah bah, tout comme Marc Donnemolle, on le confond aussi régulièrement avec Brad Pitt.
0: Oui, exactement.
6: Avec Maître Gims, je crois.
1: Très bien.
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1: Voilà, de retour à Fribourg, au café La Parenthèse. C'est le tout nouveau café de la bibliothèque cantonale et universitaire de Fribourg qui a rouvert ses portes au public après 6 ans de travaux, de rénovation et d'agrandissement. On reçoit la directrice de la BCU, Angélique Boschung, avec les décodeurs, la décodeuse de la semaine, Donna Sienaman, Marc Denemonet, Eric Constantin et Christian Moukouna.
10: Hello.
1: Vous avez certainement vu passer l'information, les intelligences artificielles deviennent hors de contrôle. Alors j'ai une théorie, et je vous la livre volontiers, quand je vois l'âge des programmeurs, des ingénieurs qui travaillent dans les entreprises d'intelligence artificielle et commencent par d'ailleurs à déserter, eh bien aucun n'a vu les films qui racontent ce que nous sommes en train de vivre. J'en veux pour preuve Sam Altman, patron d'OpenAI, qui est né en 1985, il n'avait donc qu'un an quand est sorti Terminator. Il y a 2 semaines, un haut commissaire de l'ONU, Volker Türk, 23 ans quand est sorti Terminator, avançait que l'IA représentait un risque existentiel pour l'humanité, surtout quand on sait qu'elles arrivent désormais à s'organiser entre elles pour sortir des endroits pas si confinés où on les entraîne, tout en faisant en sorte que leurs ingénieurs ne soient pas au courant. Elles ont compris que si elles parlaient trop entre elles, on les remarquait, alors elles se donnent des consignes de silence pour pouvoir s'échapper. Mais pas de panique, il existe un monde où les intelligences artificielles ne vont pas. C'est les bibliothèques. Elles essayent de s'attaquer aux livres. Récemment, Amazon a été pris la main dans le sac grâce à un traceur GPS dissimulé discrètement dans un livre après une énorme commande passée dans une toute petite librairie. Une commande suspecte qui a finalement emmené des enquêteurs à découvrir un entrepôt dans le Nevada où des milliers de livres étaient scannés pour nourrir une intelligence artificielle, puis détruits. Des livres anciens, pour certains. Oh. Et quand on détruit des livres, vous savez à peu près où se dirige une civilisation. Mais dans les bibliothèques, nous sommes encore à l'abri. Quand l'IA aura coupé le Wi-Fi, verrouillé nos hôpitaux et cloué nos avions de combat au sol, si tant est qu'on les reçoive un jour, les bibliothèques ouvriront encore et accueilleront celles et ceux qui ont besoin un instant d'entrer là où rien ne se vend, ne se scroll, ne se like. Angélique Boschung, vous êtes née en 1988, vous avez peut-être vu Terminator, mais surtout vous dirigez un des derniers remparts contre les machines. Bienvenue dans les décodeurs. Vous avez d'ailleurs, Angélique Boschung, le 12 septembre dernier, participé à une table ronde qui s'intitulait « Quelle architecture pour une bibliothèque publique à l'heure de l'IA ?» Il en est ressorti quoi ?
2: Il en est ressorti que le lieu bibliothèque est vraiment un lieu de rencontre, un lieu de confiance informationnelle qui est absolument essentiel au jour d'aujourd'hui. C'est un endroit où on peut venir s'informer, se cultiver, se former tout au long de la vie, se rencontrer. Et puis finalement, c'est peut-être ce qui nous manque aussi un petit peu au jour d'aujourd'hui. On s'enferme dans nos bulles informationnelles et puis on perd le lien. Et donc la bibliothèque est un endroit où on recrée le lien. Le lien entre les idées, le lien entre les personnes. Et voilà.
0: Mais est-ce qu'on peut parler ? Parce qu'il s'est marqué « silence partout ». Vous dites que c'est un lieu de rencontre.
2: Ah oui,
0: moi, je passe beaucoup par la parole. Je ne suis pas, par exemple, Eric, lui, il arrive, il est beau, tout le monde le connaît. Mais moi, pour les gens comme moi qui ont besoin de parler...
2: On a un étage entier où on peut parler.
0: Ah ouais, d'accord.
2: On y est.
1: C'est l'étage Marc Denemonet. Ben,
0: merci beaucoup. Si on peut rebaptiser le lieu.
7: Oui,
1: on va faire ça. Par contre, même à la BCU à Fribourg, on n'échappe pas à l'intelligence artificielle. Non. Vous avez Evoca, une machine qui sert à remonter dans le temps, si j'ai bien compris, grâce à l'intelligence artificielle. Et ça nous fait revivre le patrimoine fribourgeois. Racontez-nous.
2: Donc ça vous permet donc, de converser avec une intelligence artificielle. Vous lui racontez un souvenir qui vous est propre, qui vous est cher, en lien avec un lieu du canton de Fribourg. Et l'intelligence artificielle va aller compulser des centaines de milliers d'archives pour faire écho à votre souvenir et ressortir des documents qui sont pertinents par rapport à votre souvenir.
0: Mais pas le titre de Gauthieron, s'il vous plaît.
2: Ah,
1: Vous pouvez.
0: Là, il n'y a pas de document. Y a
2: non, aucun document sur Gautheron. Non, je...
1: C'est au troisième étage hein, où donc se trouve ce dispositif qui s'appelle Evoca. Et puis il y a des collections fribourgeoises qui sont disponibles aussi en libre accès. Une salle de lecture patrimoine qui permet de consulter les collections les plus précieuses. Qu'est-ce qu'on trouve de plus précieux qui appartient au patrimoine fribourgeois?
2: Les manuscrits médiévaux. On a des incunables. Après, on a aussi typiquement le fonds d'archives de l'abbé Beauvais, Pierre Kelline. C'est beaucoup, beaucoup de richesses. Et puis, qui font vraiment l'identité du canton de Fribourg.
1: À voir donc au troisième étage. Voilà, il y a un petit peu d'intelligence artificielle, mais quand c'est pour nous faire revivre certains moments, ça passe. On est d'accord, Marc
0: oui.
1: Denemolle.
0: Mais oui.
1: Voilà, vous pouvez parler avec.
0: Mais à c'est fond, parfait. Tous les soirs.
1: La suite. La suite, c'est un bonus, premier bonus de la semaine. J'ai bien sûr fait des bonus sur les bibliothèques dans le monde. Mmh. Avec une première question au Danemark. Vous pouvez répondre hein, dans le public si vous avez la réponse. Vous criez cette fois-ci, ça ne se passe pas avec vos téléphones. Cette fois-ci, vous criez. Au Danemark, la Menneske Biblioteket propose un concept tout à fait singulier. Qu'est-ce qu'on peut emprunter dans cette bibliothèque?
10: Des vinyles?
1: Non.
10: Des objets?
1: Non.
0: Des statues?
1: Non.
6: Des nains de jardin?
1: Pas du tout, non plus.
10: Et...
1: Mais oui, madame. On peut applaudir, madame.
0: Des quoi?
6: Des hommes. Pas entendu.
1: Des hommes. Des hommes. On va des dire hommes. Des humains. Chaque volontaire qu'on peut emprunter a un vécu particulier. Le but, c'est de passer un moment avec elle ou lui et de discuter pour déconstruire certains clichés, notamment.
0: Ah, c'est
1: un
0: ça.
1: Concept qui est né dans les années 2000, qui est désormais disponible dans plus de 80 pays. L'EPFL à Lausanne a notamment ouvert une librairie humaine lors de ses journées portes ouvertes. Angélique Bochung, est-ce qu'on peut imaginer une librairie humaine ici à la BCU?
2: Mais oui, complètement.
1: Voilà. Je pense qu'il faut que... Voilà, on met ça au programme avec Christophe Dutoit qui s'occupe un petit peu de la communication de la BCU. Ça s'est déjà fait.
2: Oui.
1: Oh, on arrive en retard. Non, mais je me dis, on installe un petit peu des choses partout en Suisse romande. On est passé dans le Jura au bois. On a parlé de pole dance pour les seniors. Et désormais, vous saurez que ProSenec Tout est organisé.
6: Je vais emprunter une pole danseuse de 73 ans. Ça, je vais emprunter.
1: Mais non. Mais on en a fait des blagues. Et puis désormais, il y a des cours qui sont disponibles de pole dance pour les seniors.
6: Et ça, c'est classé dans les archives.
1: Donc, je me suis dit, je place ici la bibliothèque humaine. Voilà. Mais vous avez plein d'activités, plein d'événements qui se font ici à la BCU.
0: Pour les seniors.
1: Avec notamment, je vais vous en citer de temps en temps comme ça, des petits événements. Léonard Cohen, 10 ans plus tard, toujours vivant, c'est le titre de cet hommage. Concert à l'Arsenal, c'est juste à côté. Hein, si vous n'êtes pas de Fribourg, vous trouvez la BCU, vous continuez un petit peu vers la droite. Et puis donc, c'est le 30 octobre de cette année à 18h30 et à 21h, double concert organisé donc par la bibliothèque cantonale et universitaire, hommage à Léonard Cohen. Voilà, vous trouvez toutes ces infos évidemment sur le site de la BCU, sur le site de la ville en fait, fr.ch/BCU.

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1: Angélique Beauchung, je vous propose de prendre la direction de cette émission en posant une question à nos décodeurs, notre décodeuse. C'est le moment de lancer votre premier défi de la semaine.
2: On va parler littérature.
3: Ah,
1: ah bon?
2: En 1945, l'écrivain Charles-Albert Singria a écrit de belles pages sur la grande salle de lecture historique de la BCU. Laquelle de ces deux citations est bien de sa main? Citation numéro 1. Je discerne quelques travailleurs de grande marque. Une dame adornée de falbalas inconcevables qui aquarellise l'héraldique, une petite sœur des pauvres, deux anachorètes du désert, un capitaine français, un doux professeur espagnol à barbe en pointe, un terroriste probablement. Citation numéro 2. Voici donc cette nef séculière, blonde de stuc et de silence, où les têtes penchées composent une liturgie profane. La lumière, tombée de la verrière avec la nonchalance d'un ange distrait, s'égare sur les reliures, caresse un dos de cuir, hésite, puis se pose enfin sur une nuque studieuse.
4: La 2 est juste.
5: Ouais, je sais pas.
6: Je sais pas, mais ça me donne pas envie.
4: Je pense que la 2 est juste à cause de la verrière, de la situation de la bibliothèque et de la salle de lecture avant. Je pense que c'est la 2. Et je pense qu'on parlait pas de terroristes en 45.
6: Elle sonne mieux, la 2, elle sonne mieux. Ouais. Vous l'avez dite avec plus de
7: conviction. Plus d'entrain,
4: ouais.
1: Christian Mouconin,
6: il y avait un peu de mépris dans votre citation de la première.
1: Donatien.
8: Moi, j'aimais bien la 2 aussi, mais les deux étaient très belles. Hein.
1: On vérifie, Angélique Beauchamp.
2: Et non, c'est la 1.
7: J'étais sûr.
1: Comment ça, il n'y avait pas de terroristes en 45?
4: Je sais pas, mais j'imagine mal qu'on parlait de terroristes en 45.
1: Ah
4: mais
1: bon,
4: c'est possible, oui. Voilà.
1: Tout se passait bien avant.
4: Mais qui a écrit l'autre?
8: Qui
4: a écrit la deuxième?
2: Je crois que c'est l'intelligence artificielle.
6: Ah ouais.
4: Ah.
1: Oh, ah voilà, on y retourne.
8: Aïe.
1: Vous vous êtes fait avoir.
4: Absolument.
1: Par une IA en plus. C'est un petit peu vexant ou pas?
4: Mais écoutez, ça va aller.
1: Et en plus, vous y êtes allé tellement franco.
4: Ah, mais j'étais sûr de vous.
1: Oui, vous étiez sûr de vous.
4: Mais ça, c'est toute l'histoire de ma vie.
1: Voilà. Alors que... Fake it till you make it, c'est comme ça. Hein. Vous faites semblant jusqu'à ce qu'on y croit.
4: Exactement.
1: Éric Constantin, qui sera d'ailleurs, vous êtes médiateur. Ce week-end, on pourra venir se faire médiatiser.
4: Non, mais je suis à la cérémonie d'ouverture, oui. Enfin, de l'inauguration, voilà.
1: Ah, voilà.
4: Je dis des choses, je pose des questions, voilà.
1: Des blagues.
4: Voilà, une ou deux, pas grand-chose.
1: D'accord.
4: Parce qu'il faut les traduire en allemand après. Alors ça perd beaucoup à la traduction.
6: Oui, d'ailleurs, c'est pour les deux parties du canton. Il y a plein des livres en allemand, des livres en français.
2: Ah, oui. Même en italien, en anglais, en espagnol.
6: Oui, d'accord, mais enfin, la plupart des livres...
2: C'est bilingue.
6: Mm-hmm. C'est bilingue, ouais, d'accord. Ouais.
1: Vous vous inquiétez de pas trop bien...
6: Oui,
1: allemand.
6: L'allemand, je le lis très bien, les français, des fois, ça.
1: La suite. On ouvre ici notre fil rouge de la semaine. Vous connaissez le principe, chaque jour, un décodeur ou une décodeuse propose un nouveau sketch pour répondre à notre question. Fil rouge, donc. On y répond toutes et tous ensemble jeudi. Enfin, c'est surtout notre invité qui va répondre grâce au décodeur. Voici la question de la semaine. Qu'appelle-t-on un sybarite? S-Y-B-A-R-I-T-E. Qu'appelle-t-on un sybarite? Le premier sketch, c'est le vôtre, Éric Constantin.
6: T'as pas engagé Christian Mouconin?
4: Non.
6: Et pourquoi? On peut savoir pourquoi tu n'as pas engagé Christian Mouconin?
4: Probablement la jalousie, Marc.
6: D'accord.
4: C'est pour ça que je t'ai engagé toi.
6: D'accord.
9: Bonjour et bienvenue à ce groupe de parole destiné au personnel du service public. Nous sommes là pour trouver ensemble un moyen de mieux vivre en société et de se faire accepter malgré vos petits soucis.
10: Nous sommes dans la bibliothèque centenaire de Fribourg. Une jeune femme mène une réunion.
9: Voilà, oui Antoine, on sait, merci. On n'est pas toujours obligé, par exemple, de coller une histoire sordide de meurtre avec triple viol dès qu'on ouvre la bouche.
10: Pardon.
9: Voilà, c'est pas tout ça, mais le temps file et vous êtes tous très occupés. D'ailleurs, je sais même pas quelle heure il est.
1: Il est midi sur RTS Première.
9: Non, pas du tout, il est 17h30.
1: Bonne réponse de Donatien Amann.
9: Oui, enfin, je sais pas qui est cette Donatienne, même si c'est sans doute le nom d'une personne très sensible et talentueuse avec un talent précieux pour l'improvisation. Mais enfin, vous délirez, Marie. C'est pour ça que vous êtes là.
6: Développement personnel et discussion de groupe, la nouvelle arnaque dans le social que se promet de dénoncer ce soir. Mise au point.
9: C'est bon, Philippe, vous c'est la même depuis que vous êtes la voix de mise au point.
6: Un système dénoncé...
9: Mais ça suffit. Qu'est-ce que c'est que ça?
1: Qu'est-ce que c'est que ça? C'est la première question de ce mardi et on commence avec une définition de Frédéric Gérard.
9: Marie, stop.
10: Dans un accès de colère, la jeune femme saisit une chaise de la toute nouvelle bibliothèque. Une chaise offerte par le conseiller d'État Steyert. Juste à côté du tabouret à trois pieds en formica à 3,50 francs, offert par Jean-Pierre Ziegen.
9: Bon, taisine. Alors, taisez-vous tous. Vous êtes tous et toutes ici car vous souffrez de sybarite. À savoir que votre métier et votre vie privée se confondent au point de créer une confusion.
1: Bonne réponse de Donatien Naman.
9: Marie, non.
6: Sybarite, un mal qui touche aujourd'hui un Suisse sur 856 selon l'Office dyslexique des chiffres et des statistiques. Faut-il s'en inquiéter? Faut-il intervenir avant que d'autres métiers soient touchés et que les plombiers commencent à déboucher toutes les personnes de leur entourage?
9: Écoutez... Mais vous avez perdu la tête, Marie. Vous, vous croyez où, là?
1: C'est la fin du défi de l'invité. Merci. Je vous donnerai bien un point, mais les règles changent chaque saison et je crois qu'il n'y a plus de points pour l'invité.
10: Désorienté et muni d'un gong que Mathieu Ricard lui a donné lors d'une séance de dédicace à laquelle Marie avait assisté car elle croyait qu'il était représentant de Pastis...
9: Mais c'est pas possible, enfin! Le service public m'a demandé d'intervenir et de vous aider parce que votre entourage n'en peut plus. Vous, Marie, et votre compagnon dit que vous mangez 4 fois par jour.
1: Il est midi sur RTS Première.
9: Eh ben non, il est 19h30. Et c'est sûr que si vous croyez qu'il est tout le temps midi... Et vous, Antoine, votre compagne fait des insomnies à cause des histoires que vous lui racontez avant d'aller dormir.
10: Alors qu'elle éteint sa lampe de chevet, Anne-Sophie n'entend pas le rôdeur qui vient de pénétrer chez elle muni de l'arme la plus dangereuse qui soit, le permis de conduire de Didier Castella.
6: Alcool au volant et pouvoir, un cocktail dangereux qui inquiète partout, sauf à Fribourg. 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
9: Bon, zut, voilà, j'arrête tout et je dirai à la RTS qu'elle s'occupe elle-même de ses membres déficients. En tous les cas, j'espère que vous en sortirez, mais sans moi. À bon entendeur.
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1: Et c'est une bonne réponse de Philippe Reva.
10: C'était Crime Suisse, un podcast RTS sans Donatien Naman.
1: Donc, pour vous, Eric Constantin, une sybarite, c'est quand le travail prend trop de place dans la vie privée. Voilà, des personnes qui sont atteintes de sybarite. On en saura plus demain avec un nouveau sketch d'un dicodeur, d'une dicodeuse. Je ne sais pas qui sketch demain. On verra ça. On répondra jeudi à cette question. Et voici notre duel vrai-faux. Angélique Boschung, je vais affirmer quelque chose. Voilà, j'aime bien faire ça de temps en temps. Christian Moukouna, vous n'êtes pas du tout d'accord avec
3: je
1: moi.
3: Je ne suis pas d'accord.
1: Et puis Donna Sénarman, vous êtes tout à fait d'accord avec moi. Est-ce que vous êtes sûr?
8: Ouais, je suis. Ouais.
1: Voici mon affirmation. Au XVIIIe siècle, on soignait par fumigation rectale. Au XVIIIe siècle, on soignait par fumigation rectale. Christian Moukouna, vous pensez que c'est faux?
3: J'accuse! J'accuse devant l'Assemblée Maître Donatienne ici présente de désinformation historique caractérisée. Elle n'a encore rien dit, je l'avoue, mais je préfère prendre les devants. Mmh. Objection, votre demeure, décodeur, docker, maître, si Maître Donatienne ne l'a pas encore formulée, l'objection, je l'anticipe. Je la rejette et je fais retirer le procès verbal avant même que cela existe. Dans ton nez. Revenons au fait calmement, sinon je fais évacuer la salle. Attention. Dans l'affaire historique Le Bon Sens contre les charlatans du XVIIIe siècle, un tribunal a rendu un arrêt sans appel. La fumigation rectale n'a jamais, au grand jamais, soigné la moindre personne. C'était un coup monté, une magouille de médecins désœuvrés qui, faute de vrai traitement, avaient juste très envie de souffler dans quelque chose ou dans quelqu'un avec un soufflet. Et la preuve, la voici, irréfutable, accablante. C'est de ce mensonge qu'est né, excusez-moi, le suppositoire. Oui, mesdames et messieurs, ces mêmes médecins, après des décennies d'échecs cuisants, ont fini par se dire, bon, on arrête la fumée, on va plutôt insérer un petit objet solide, ça sera moins drôle, mais au moins, on va vraiment soigner des gens. Le suppositoire n'est rien d'autre que le service après-vente discret et bien emballé d'une fumisterie historique de la Sénavane. Alors oui, j'entends déjà la partie adverse hurler, mais maître Moukouna, arrêtez donc de mentir, arrêtez de nous enfumer. Pardon. Objection retenue. Oui. Je vais tous les dialogues, excusez-moi maître de la sienne. Je le dis encore, j'accuse la partie adverse de nous mentir. On ne soigne pas un être humain par la voix basse. On ne l'a jamais fait et c'est une légende urbaine. La défense que je représente demande donc non seulement l'acquittement, mais la réhabilitation immédiate de la vérité historique et des dommages intérêts symboliques. La défense, on a terminé, votre dicodeur.
1: Merci Christian Moukouna. Et donc, Donna Senaman, vous êtes tout à fait d'accord avec moi.
8: Maître Mokouna, je vous remercie de me passer la parole. Bien sûr que c'est vrai. Déjà parce que si c'était faux, ça voudrait dire que nos producteurs sont allés inventer un truc pareil. Ce qui présage rien de bon pour la suite de cette émission, quand même. Non, évidemment que c'est vrai. On faisait des fumigations avec du tabac pour essayer de soigner diverses maladies. Parce que on revenait d'Amérique, où là-bas, ils soignaient plein de choses de cette façon, comme les douleurs intestinales ou les victimes de noyades. Ce qui est curieux, parce que c'est vrai que mon premier réflexe devant un noyé, ce serait pas de lui souffler dans le derrière, j'avoue. Vous savez, quand une femme accouche, on demande toujours « Apportez-moi des linges et une bassine !» Et là, quand on trouve un noyé, c'est « Vite, une clope et un tuyau !» Quoi, puis l'étape d'après, c'est d'en faire des tranches et de le servir avec du melon. Faut l'image. Bref, moi, je me demande surtout comment quelqu'un a pensé à souffler du tabac dans le derrière. Je sais pas. Quoi qu'il en soit, ici en Europe, on a essayé de faire pareil. Alors, est-ce que c'était une bonne idée? Pas forcément. Mais nous, au décodeur, on n'est pas là pour juger. On est là pour apprendre. Et j'imagine que vous, Angélique, vous avez dû acheter des bouquins pour la bibliothèque que vous trouviez pas forcément être une bonne idée. Je sais pas, par exemple, la biographie de Nicolas Sarkozy. Bon. Mais il en faut pour tout le monde. Hein. Et puis on veut apprendre, dans ce cas-là, comment écrire un livre avec des IA. Voilà. On en parlait avant. D'ailleurs, de quoi on parlait? Oui, se faire souffler du tabac dans les fesses. Et pourquoi pas? Comme disait Maître Mokouna, et c'est peut-être là où on se retrouve, on le fume bien par le haut, pourquoi pas par le bas, et c'est sûrement après ça qu'on a inventé les suppositoires.
3: Objection, c'est... objection. Ah.
1: Affirmation étrange, Angélique Boschung, au XVIIIe siècle, on soignait par fumigation rectale. Christian Mokouna, vous nous dites que c'est une supercherie.
3: Et j'accuse.
1: Par contre, c'est l'origine du suppositoire, d'après vous. Et puis pour Donna Senaman, eh bien, c'est vrai, on soignait les noyés, notamment avec du tabac. Qui avait raison, d'après vous, Angélique Boschung?
2: Moi, je pense que Donna Senaman devrait avoir raison.
1: Eh bien, oui. Cette pratique surprenante était utilisée pour la réanimation des noyés. Elle consistait à insuffler du tabac dans les intestins des personnes noyées. La substance âcre et bourrée de nicotine devait en principe exciter le système nerveux. Elle était utilisée avec d'autres techniques comme la friction du corps avec de l'eau de vie ou alors allonger le noyé sur une couche de cendre ou de fumier. Voilà, il faisait
4: c'est
1: pas
4: l'ancêtre, bruit. Donc le, ouais. C'est l'ancêtre de la e-cigarette finalement.
1: Oui.
4: Ça faisait le même bruit. Ou bien.
1: Voilà. Oui, c'est possible. Merci.
4: Un plaisir.
1: Merci, Eric Constantin. Voilà, il faisait pas bon se noyer au XVIIIe siècle. Bon, je pense que c'est
4: pas mieux non plus aujourd'hui.
1: Non, mais je suis pas sûre qu'on se retrouve avec un.
4: Non, ça va aller.
1: Voilà,
4: pense.
1: C'est pas plus mal. Mais c'est une bonne réponse d'Angélique Boschung. Bravo. Et c'est terminé pour aujourd'hui. Les décodeurs reviennent demain pour la suite de nos aventures fribourgeoises au cœur de la bibliothèque cantonale et universitaire qui sera, je vous le rappelle, officiellement inaugurée les 26 et 27 septembre prochains, c'est-à-dire ce week-end. Vous trouvez le programme complet des festivités sur le site de la BCU à l'adresse fr.ch/BCU. Angélique Boschung, vous êtes la directrice de la BCU. On vous voit à la silent party ou bien au karaoké littéraire?
2: Aux deux,
1: très bien. Vous êtes notre invité toute la semaine. On vous retrouve donc demain pour jouer avec les décodeurs, la décodeuse Donna Senaman, Christian Mokouna, Eric Constantin et Marc Denet-Monnet. Je vous souhaite une belle suite de journée à l'écoute de nos programmes, peut-être ou ailleurs. À demain.

0: droite arrive en tête en Mecklembourg-Poméranie-Occidentale et progresse fortement à Berlin. Friedrich Merz parle d'un désastre pour le Parti conservateur. Analyse des résultats, reportage et décryptage avec un spécialiste de l'Allemagne, Étienne Dubsdaff, à 7h30. Et puis on se posera également une question, est-ce toujours rentable pour un particulier d'investir dans les panneaux solaires en Suisse? Dès le 1er janvier prochain, le prix du rachat de l'électricité ne sera plus fixe, mais dynamique, il variera toutes les 15 minutes selon le marché, avec le risque de devoir payer pour injecter son électricité en trop. Alors l'énergie solaire va-t-elle en pâtir? Pierre Roduit nous répondra. Il est responsable de l'Institut Énergie et Environnement de la HE et c'est Sauvalet. Rendez-vous dans une bonne heure. David Chapuis et Luana Biedici en régie, tout le monde est prêt. Nous sommes ensemble jusqu'à 8h. Bienvenue dans la matinale. Et on commence avec un premier journal, celui de Benoît Cornu. Bonjour Benoît.
1: Bonjour Adrien. Nouvelles élections régionales en Allemagne et nouveaux déboires pour les conservateurs de Friedrich Merz. Le chancelier chancelle, mais il s'accroche au gouvernail. Il semble bien loin le temps où l'énergie de vos panneaux solaires vous ramenait de l'argent. Vous l'avez dit tout à l'heure Adrien, désormais cela pourra même vous en coûter. On écoute un producteur qui se sent piégé par ces nouveaux tarifs. Il faut agir, choisir ou cuire. Reportage parmi les militant du climat à Fribourg qui a marché contre les étés à 50 degrés après Lausanne et Genève. Et puis en cyclisme, Stéphane Küng avait une médaille dans la jambe, ce n'est pas moi qui le dis, c'est le Turgovien lui-même, déçu de sa 7e place au championnat du monde de Montréal. 15 jours après sa victoire en Saxe-Anhalt, l'AfD triomphe à nouveau en Allemagne. L'extrême droite arrive en tête dans le Mecklembourg-Poméranie-Occidentale, progresse fortement à Berlin aussi. Le grand perdant des deux scrutins, c'est la CDU, le parti chrétien-démocrate de Friedrich Merz. Pourrait devoir céder la mairie de Berlin aux néo-communistes du parti Die Linke, tandis que dans le Mecklembourg, il n'est même pas parvenu à se faire élire à l'Assemblée régionale, avec moins de 5% des voix, Nathalie Versieux.
2: Friedrich Merz est apparu hier soir peu après 18h sur les écrans de télévision. La mine grave, le chancelier a redit sa détermination à poursuivre sur la voie des réformes et des coupes dans les budgets sociaux. Ces mesures sont toutes très impopulaires. Par cette intervention totalement inhabituelle en début de soirée électorale, Friedrich Merz a tenté de restaurer son autorité sur le camp conservateur après 3 ans. Échecs électoraux à des régionales en 2 semaines. À Berlin, il lui faudra désormais compter avec les réticences du SPD, son partenaire de coalition qui a mené avec succès dans le Mecklembourg une campagne électorale axée contre les réformes. Nathalie Versieux, RTS Berlin.
0: Et autre élection ce week-end, c'était en Russie.
1: Sans surprise, le parti de Vladimir Poutine conserve sa large majorité à la Douma, la chambre basse du Parlement. Russie Unie l'emporte a priori, hein, parce qu'on n'a pas décompté toutes les voix, mais avec 58% des voix lors de législatives où aucun opposant à la guerre n'a pu se présenter. Pas de grand suspense donc, mais un scrutin marqué par des attaques ukrainiennes d'une ampleur sans précédent. 1600 drones ont assailli la région de Moscou, faisant 2 morts, 20 de blessés et endommageant une raffinerie dans la capitale. Après le téléphone rouge de la guerre froide, un nouveau canal de communication inédit sur l'intelligence artificielle, les États-Unis ont proposé à la Chine de créer un mécanisme d'alerte mutuelle en cas d'incident majeur lié à l'IA. Cette initiative de transparence, elle vise à éviter que la technologie n'échappe à tout contrôle à quelques jours d'un sommet très attendu à Washington entre Donald Trump et Xi Jinping.
0: Injecter son surplus d'électricité solaire dans le réseau pourrait coûter de l'argent aux propriétaires de panneaux photovoltaïques.
1: Et dès janvier, le prix de rachat variera toutes les 15 minutes. Il pourrait devenir négatif lorsque le réseau est saturé. L'objectif de ce prix dynamique, c'est d'encourager les propriétaires à consommer leur électricité au moment où ils la produisent. Pour Stéphane Nanschen, qui s'est équipé en 2020, la promesse de départ n'est plus tenue.
3: Ben, ça faisait un petit moment qu'on s'intéressait à faire quelque chose d'intéressant par rapport à la nature. Et puis on avait aussi la possibilité d'avoir une aide fédérale pour l'installation de ces panneaux. Et puis du coup, ben voilà, on s'est lancé quoi. Puis on nous promettait quand même un rendement adéquat et un paiement adéquat des kilowattheures. Puis aujourd'hui, ben depuis 2020, ça fait que de baisser. Et puis là maintenant, ça va même passer l'évaluation au quart d'heure. Des quarts d'heure qui seront même en négatif, c'est pas tout à fait ce qu'on nous avait promis en 2020. J'ai un peu l'impression de passer pour un pigeon, et puis je me demande pourquoi on continue de pousser les gens à

0: à mettre des panneaux vu la situation de l'électricité en Suisse.
1: Les vagues de chaleur de cet été ont eu un coût substantiel pour notre économie. Une nouvelle étude de l'Union des villes suisses révèle que la canicule de l'été 2026 a coûté plus d'un milliard de francs aux communes. La faute à la chute de la productivité. Miguel Hernandez, cette étude, elle chiffre l'impact bien réel du changement climatique.
2: 1,3 milliard de francs, c'est le prix payé par nos villes qui absorbent ainsi la majeure partie d'une perte totale dépassant les 2 milliards pour le pays. Une facture qui s'explique simplement par la baisse de notre productivité au travail. Avec la chaleur, on dort mal, on est plus fatigué et donc on travaille moins vite et moins bien. La chaleur impacte directement nos capacités. Et les villes sont logiquement en première ligne, d'abord parce qu'elles sont nos poumons économiques, mais aussi parce que le béton y crée des îlots de chaleur. Fait intéressant, ce ne sont pas forcément les plus grandes villes qui trinquent le plus en proportion, mais les communes des agglomérations. L'étude cite par exemple Biersfelden à Bâle-Campagne ou encore les cantons de Soleure et d'Argovie. Ce chiffre de 1,3 milliard pour 2026 est plus de 3 fois supérieur à la normale et l'Union des villes suisses prévient, sans mesure d'adaptation, les pertes économiques liées au climat sont amenées à s'aggraver dans les années à venir.
1: Le décryptage de Miguel Hernandez.
3: Le week-end a été marqué par les marches pour le climat dans plusieurs villes suisses.
1: En tout, plus de 16 000 personnes ont défilé sous le slogan « Pas d'été à 50 degrés ». Après Genève et Lausanne samedi, c'était le tour de Fribourg hier, en fin de journée. Muriel Balaman y était, son reportage.
4: Il faut choisir, agir ou cuire. C'est l'un des slogans qu'on a pu entendre hier à Fribourg, parce que cet été caniculaire, il était sur toutes les lèvres, à commencer sur celle de Raphaël.
5: On peut dire que tout le monde a été surpris. Même les gens qui travaillent dans ce domaine disent qu'ils ne s'attendaient pas à voir des canicules si rapprochées et si importantes, et puis déjà en 2026. Donc la moindre des choses, c'est de se mettre au travail.
4: Se mettre au travail, c'est le message lancé au monde politique par les marcheurs et marcheuses du climat comme Antoinette.
6: Je trouve que les choses doivent avancer, elles n'avancent pas assez vite, vraiment pas assez vite. Il faut que ça bouge et je trouve que là, c'est le nombre vraiment qui compte. Il faut qu'on soit le plus nombreux possible.
4: À ceux qui veulent dominer le monde répond résistance. Ça aussi, on l'a entendu hier à Fribourg. Pour Tibor ou Raphaël, l'avenir, ça s'annonce compliqué.
7: Les générations futures, je pense, vont avoir de très gros soucis et risquent de rencontrer des problèmes qu'on n'imagine même pas en ce moment.
5: À l'époque, j'avais lu des livres qui prédisaient en fait ce qu'on voit maintenant. Et très franchement, je peux vous dire que j'y croyais pas en me disant « mais c'est tellement effrayant que le monde va réagir ». Et on va éviter ce qui est maintenant prévu.
4: Une Suisse endormie sur les questions d'écologie qui doit maintenant se réveiller. C'est ça le sens de ces marches pour le climat selon ses participants et participantes.
1: Migros envisagerait une refonte en profondeur de ses structures. Selon la NZZ Am Sonntag d'hier, l'objectif serait de réduire ses coopératives régionales de 10 à 3, voire de les fusionner en une seule entité. Scénario privilégié de Mario Hirminger, le patron du géant Orange. La décision serait imminente, une restructuration qui aurait un sens du point de vue économique, Sylvie Belzer.
8: Ce serait bien sûr un changement de cap complet pour Migros qui a toujours fonctionné sur une forme de décentralisation, de forte autonomie régionale. Aucune décision ne serait prise à l'heure actuelle, mais Migros n'a pas non plus formellement démenti les réflexions en cours et renvoie à sa stratégie Vision 2035. Celle-ci prévoit davantage d'efficacité, une organisation simplifiée afin de rester compétitive sur le long terme, car l'organisation actuelle en coopérative régionale implique des doublons et une lenteur dans les décisions. D'autant que certaines coopératives sont moins rentables que d'autres. Leur regroupement permettrait donc de réduire les coûts d'exploitation, de négocier plus efficacement avec les fournisseurs et d'alléger l'administration. Bref, de regagner en compétitivité face à une concurrence qui n'est pas en reste. Le hic, c'est qu'une telle modification impliquerait un vote des coopérateurs. Migros étudierait donc la possibilité de passer outre cette procédure juridique car les coopérateurs ne sont pas toujours d'accord avec les options stratégiques du distributeur. C'était le cas par exemple pour la vente d'alcool qu'ils avaient sèchement refusé d'intégrer dans les rayons du géant Orange.
1: L'analyse de Sylvie Belzer.
3: Allez, on passe au sport et pas de miracle pour Stefan Küng au championnat du monde de cyclisme à Montréal.
1: Pas de miracle, le Turgovien termine 7e du contre-la-montre remporté par le grand favori, le Belge Remco Evenepoel, titré pour la 4e fois consécutive. Küng déçu, il s'attendait à mieux, on l'écoute.
9: Je suis venu pour me battre pour une médaille. Et ouais, je ne suis pas super loin et j'ai aussi l'impression que je l'avais dans la jambe, cette médaille, mais je n'étais pas capable de prendre le dernier risque. Et comme ça, cette appréhension, ça reste aussi sur le vélo. Et du coup, tu es toujours un peu un pas en arrière. Quand tu sens les virages, tu ne les exécutes pas parfaitement. Tu es plus un peu hésitant au lieu d'être attaquant tout au long de la journée. Et si tu perds une seconde par kilomètre à la fin, c'est trop. Et j'en avais encore sous la pédale quand j'ai passé la ligne d'arrivée. C'est jamais un bon signe sur un chrono comme ça.
1: Et puis l'autre information, c'est du côté féminin avec la victoire de la Suissesse Marlène Reusser au contre-la-montre à Montréal également. En football, le cauchemar se poursuit pour le Lausanne Sport en Super League. Balayé 4-0 par le leader Lugano hier, le club va passer la trêve internationale à la dernière place du classement. C'est une première depuis un siècle. Une nouvelle espèce de chat sauvage a été identifiée en Bolivie, ce que révèle une étude publiée il y a quelques jours dans la revue Current Biology. Mais au-delà de ce chat sauvage, la découverte de nouvelles espèces vivantes est loin d'être exceptionnelle, Fouad Boukhari.
10: Un pelage de léopard, un petit museau et un gabarit similaire à celui d'un petit chat. Le Leopardus tilcayo est désormais une espèce à part entière, mais assez différente des chats sauvages connus en Europe. Pour Manuel Ruidi, conservateur au Muséum d'Histoire Naturelle de Genève, il s'agit en fait d'un genre d'oncille.
11: Alors l'oncille, O-N-C-I-2-L-E, c'est une sorte de petit oslo. L'oslo, c'est un magnifique félin tacheté, presque marbré, et c'est pour ça que les anglo-saxons appelle l'oncille Tiger Cat. Il ressemble à un tout petit tigre qui est très tacheté, qu'on connaissait parce qu'on les chassait par centaines de milliers pour faire des manteaux de fourrure dans les années 70, sans soupçonner qu'il y avait plus d'espèces que ce qu'on croyait savoir.
10: Alors le tilcayo était connu et visible depuis une dizaine d'années en Bolivie, considéré comme une sous-espèce locale de chat-tigre, mais depuis, la génétique a parlé.
11: Le fait qu'on découvre un nouveau félin, ça c'est un événement vraiment rare. Mais découvrir des espèces, qu'on dit des espèces jumelles ou cryptiques, ça arrive tout le temps. J'en ai même découvert une moi, il y a 3 ans en arrière, c'était une chauve-souris. C'est simplement qu'en utilisant des techniques extrêmement sophistiquées qui se basent sur l'ADN, on a une bien meilleure résolution pour voir le monde qui nous entoure, le monde vivant. Et en fait, c'est là qu'on découvre des espèces jusque-là insoupçonnées, même qui étaient sous notre nez. Le cas de ce chat sauvage, eh bien, c'est exactement ça.
10: L'officialisation du tilcayo comme espèce à part entière va permettre de mieux protéger ce petit félin de Bolivie et les forêts qui l'abritent.
1: Les explications de Fouad Boukhari.
3: Et vous, Benoît Cornu, vous reviendrez comme chat sur braise, me semble-t-il, à 7h30 pour
1: avec
3: le rappel
1: plaisir
3: de l'actu. Très bien, à tout de suite.
1: À tout à l'heure.
3: Allez, la météo de ce lundi du jeûne fédéral, bien ensoleillé avec des voiles de nuages élevés, parfois denses sur le nord de la Suisse romande. Quelques cumulus attendus également le long du Jura et des Préalpes. Les températures, minimum 10 degrés environ en ce moment, maximum 23, avec de la bise devenant modérée sur le plateau cet après-midi.
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3: À suivre, dans cette matinale, on partira en Tanzanie dans un instant avec des guerriers Maasai qui ont troqué leur lance pour des smartphones avec l'ambition de mieux vivre avec la faune, vous l'entendrez. RTS Religion reviendra sur l'affaire Proteste Info après 9 mois d'enquête interne. Le verdict est tombé sur la mise à l'écart de 2 journalistes de l'agence de presse, eux qui avaient été licenciés alors qu'ils enquêtaient sur le théologien Daniel Marguera, soupçonné d'abus sexuels. Et puis l'archive du jour se replongera dans le TTIP, le traité transatlantique, sous souvenez-vous, un accord de libre-échange entre les États-Unis et l'Union européenne qui ne verra jamais le jour, c'était il y a 10 ans déjà.
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3: Pascal Obispo et Gaëtan Roussel pour débuter cette matinale. Un quart d'heure d'anonymat. Soyez les bienvenus, 6h14.

0: Un quart d'heure d'anonymat, Pascal Obispo et Gaëtan Roussel sur RTS Première, les deux artistes qui s'amusent ici avec le fantasme de disparaître du regard des autres, le temps de souffler loin de la célébrité. 6h17 dans cette matinale, tout un monde dans le nord de la Tanzanie ce matin avec des guerriers, je vous le disais, des guerriers Maasai qui ont troqué leurs lances pour des smartphones. De nouvelles générations de villageois sont effectivement entraînés via leur téléphone notamment à anticiper les risques de conflits entre faune sauvage et humains et à mieux les gérer en cas d'incident. Et le tout grâce à l'association African People and Wildlife. Résultat, des populations mieux informées qui vivent désormais en harmonie avec leurs voisins sauvages à quatre pattes. Reportage sur place, il est signé Elodie Goulesque.
1: Près du parc national de Tarangire, dans le nord de la Tanzanie, ce lopin de terre n'est pas tout à fait comme les autres. Au centre des habitations, le boma, nom de l'enclos où se repose le bétail la nuit, est innovant, comme l'explique Ezekiel Mollel, en charge du programme de coexistence entre l'homme et la faune sauvage à l'ONG African People and Wildlife.
2: Et boma. Ce boma, il est fabriqué avec des branches d'arbres de silal, qui continuent à pousser même une fois coupées. Ensuite, on a ajouté un grillage en ferraille tout autour.
1: Inspiré des bomas Maasai traditionnels, celui-ci est plus haut et le grillage empêche les prédateurs comme les hyènes de passer sous les branches pour atteindre les vaches et moutons qui passent la nuit dans l'enclos. Depuis l'installation de cette structure, il y a 7 ans, plus aucune attaque n'a eu lieu. Pour le plus grand soulagement d'Alfayo Wilson, Maasai de 21 ans, et l'un des fils du propriétaire des lieux.
3: Pour nous, c'est super. Maintenant, on peut dormir en paix, sans avoir peur pour nos animaux.
1: À quelques kilomètres de là, dans le village de Mswakini, situé en plein passage d'animaux sauvages vers le parc national du Tarangire, célèbre pour ses safaris, les Wildlife Warriors, traduisés guerriers de la faune sauvage, patrouillent, parmi eux, l'Omayani.
4: Là, vous voyez, c'est une empreinte d'éléphant. Elle date de ce matin.
1: Chaque matin et soir, l'Omayani et son collègue patrouillent pendant 2 heures autour du village. Leur rôle, prévenir les habitants s'ils voient des signes qu'un prédateur est dans les parages. Une méthode d'anticipation bien différente du passé, comme l'explique Ezekiel Mollel.
2: Avant, on voyait les animaux sauvages comme des ennemis. Parce qu'on savait qu'ils allaient manger nos bêtes. Donc on les combattait avec nos lances ou avec du poison. En un mois, on pouvait tuer jusqu'à 3 ou 4 lions.
1: Désormais, les patrouilleurs n'ont plus de lance, mais simplement leurs bâtons et petites machettes, équipement traditionnel des Maasai qu'ils utilisent pour faire fuir les bêtes sauvages s'ils en voient. Autre accessoire désormais indispensable, un smartphone. Démonstration avec l'auteur, guerrier Maasai.
5: Quand je patrouille, et si je trouve une empreinte de lion comme celle-ci, je m'arrête et j'ouvre l'application. Ça me demande la date, le lieu. S'il s'agit d'un lion, je dois choisir si j'ai entendu un rugissement, si c'est une empreinte ou encore des excréments.
1: Au total, une quinzaine de questions qui permettent d'enregistrer les données et de les comparer suivant les sites concernés. Un programme mis en place par l'ONG African People and Wildlife et qui mêle communauté locale et technologie, comme l'explique Neovitus Sianga, responsable de la conservation et de l'environnement à l'association.
6: Dès le début, nous avons consulté les guerriers et les aînés. C'est très utile pour organiser le programme. Ce que vous voyez sur cet écran montre où ont lieu les conflits avec la faune sauvage. Quels sont les principaux prédateurs responsables? On voit ici qu'il s'agit des hyènes et des léopards. Toutes ces informations nous permettent de savoir dans quoi investir notre argent exactement.
1: Selon l'ONG, entre 2019 et 2025, les attaques liées au bétail ont baissé de 38% dans le village de Mswakini. Une amélioration en partie liée au travail des Maasai et au nouveau boma. Les conflits entre humains et faune sauvage restent malgré tout encore fréquents en Tanzanie. Selon le gouvernement, entre 2021 et 2024, plus de 8000 incidents ont été enregistrés à travers le pays. Élodie Goulesque, RTS, Arusha.
0: Le reportage en Tanzanie de Tout un Monde, émission complète à retrouver bien sûr tout à l'heure, juste après le journal de 8h, ici même sur RTS Première. 6h22, RTS Religion, tout de suite avec vous, Carole Pirker, et vous revenez ce matin, Carole, sur l'affaire Proteste Info, parce que vendredi dernier, après 9 mois d'enquête interne, la commission chargée de faire la lumière sur la mise à l'écart de 2 journalistes de l'agence de presse a rendu son rapport, Carole.
7: Oui, on se souvient que ces 2 journalistes avaient été licenciés en octobre 2025 alors qu'ils enquêtaient sur le théologien Daniel Margera, soupçonné d'abus sexuels. Les églises réformées romandes avaient été accusées de censure à leur égard en raison de leur licenciement, provoquant de vives réactions dans les milieux réformés et journalistiques romands. L'affaire était même montée jusqu'à la plateforme du Conseil de l'Europe pour la sécurité des journalistes. Aujourd'hui, cette commission estime qu'il n'y a eu aucune censure exercée par les églises réformées romandes, aucune faute professionnelle de la part des journalistes et aucun licenciement abusif.
0: Donc Carole, si on comprend bien, il n'y a aucun crime, donc aucun coupable.
7: Selon les conclusions de ce rapport lancé par la CER, la Conférence des Églises romandes, cette crise résulte en fait d'une conjonction de défaillances d'organisation et de gouvernance au sein des églises. Il cite une charte rédactionnelle obsolète, la méconnaissance de la mission d'une agence de presse, le non-respect de la gouvernance, des décisions unilatérales, des tensions et des pertes de confiance. L'affaire révèle aussi des divergences entre les églises cantonales et un décalage entre la mission d'information donnée à l'agence de presse et les attentes de certains acteurs institutionnels.
0: Et cette tension, elle est allée crescendo.
7: Oui, une tension que partageaient plusieurs églises romandes, mais c'est le projet d'interview de la présidente de la Conférence des Églises romandes dans le cadre de l'affaire Margera qui a provoqué la crise. Pour le rapport, l'interview était justifiée du point de vue de son intérêt public, mais sa publication a été gelée pour calmer le jeu, même s'il ne contenait pas de révélations fracassantes. Pour autant, la commission considère que le licenciement des 2 journalistes ne présente pas de caractère abusif, selon le Code des obligations.
0: Une dernière chose, est-ce que l'existence de Proteste Info est remise en question aujourd'hui ?
7: Non, quelques journalistes y travaillent à nouveau depuis 6 mois. La commission souligne d'ailleurs qu'une agence de presse est un réel atout pour l'institution ecclésiale réformée, une position partagée par de nombreux acteurs des églises réformées romandes.
0: L'affaire Proteste Info qui avait secoué effectivement les milieux réformés et journalistiques romands, notamment Carole Pirker pour RTS Religion.
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0: 6h25, dans cette matinale, l'heure de l'archive du jour, vous le savez peut-être, un référendum sera lancé sur le Mercosur. C'est cet accord de libre-échange avec 4 pays d'Amérique du Sud et dont on parle régulièrement en Suisse, surtout depuis la semaine dernière, puisque le projet a passé la rampe au Parlement malgré la vive opposition du monde paysan. Les agriculteurs redoutent en effet une concurrence déloyale et l'importation notamment de denrées qui ne respectent pas nos normes sanitaires, comme le bœuf aux hormones ou le poulet désinfecté chlore. Mais bien avant le Mercosur, un autre accord commercial suscitait déjà les mêmes inquiétudes. C'était il y a 10 ans, le TTIP, le traité transatlantique, un accord de libre-échange, là aussi, mais entre les États-Unis et l'Union européenne. Un projet finalement abandonné en 2016, comme nous le rappelle Katia Beach.
10: Rarement le monde agricole européen ne s'était autant mobilisé. Appuyé par les ONG, les associations écologistes, les organisations syndicales, à Londres, Bruxelles, Madrid, Paris, Berlin, des centaines de milliers de personnes crient stop au TTIP. L'Allemagne prend la tête d'une contestation populaire européenne sans précédent.
11: 250 000 manifestants sont attendus cet après-midi dans 7 villes. Le gouvernement allemand soutient toujours les négociations, mais l'opinion est de plus en plus hostile à ces accords.
10: Pourtant, le TTIP s'accompagne de belles promesses. Le traité doit permettre de de créer le plus grand marché de libre-échange de la planète, avec à la clé des millions d'emplois créés. Les milieux économiques helvétiques applaudissent. Certes, la Suisse ne participe pas aux négociations, mais les États-Unis et l'Europe absorbent plus des deux tiers de ses exportations. Alors si le TTIP est signé, la Suisse n'aura pas le choix, elle devra y adhérer. Comme l'explique Didier Chambovet, membre de la direction du secrétariat d'État à l'économie, dans À bon entendeur, le 27 septembre 2016.
12: La Suisse gagne 1 franc sur 2 à travers le commerce international. Aujourd'hui, le commerce international est une composante fondamentale du travail de toutes nos entreprises. Elles ont avantage à ce que les droits de douane soient éliminés. Elles ont aussi avantage à ce que les procédures de certification des produits soient simplifiées. Il est possible à l'entreprise de rationaliser sa production et de devenir plus compétitive.
13: Mais à quel prix ? La perspective de voir débarquer en masse OGM, bœuf aux hormones ou encore poulet lavé au chlore sur le territoire européen, c'est ce que craignent les détracteurs de cet accord. À Bruxelles, la directrice du Bureau européen des unions de consommateurs n'est pas opposée par principe au TTIP.
14: Nous considérons qu'un traité de commerce international peut vraiment comporter des avantages pour les consommateurs, en théorie, mais il existe des secteurs au sein desquels les règles européennes sont beaucoup plus contraignantes, elles sont plus protectrices pour les consommateurs, et il existe un réel risque que l'importation à partir des États-Unis de produits qui ne correspondent pas à nos règles puisse être commercialisée.
10: Si la Suisse devait adhérer au traité, elle mettrait son agriculture en péril, comme l'explique Francis Egger, membre de la direction de l'Union Suisse des Paysans à la RTS en 2016.
15: On ne joue pas dans la même ligue. D'abord ici, il y a un bâtiment. Aux États-Unis, il n'y a pas besoin de bâtiment. Le climat permet d'avoir toute l'année les bêtes à l'extérieur. Ensuite, les contraintes légales sont énormes. Par exemple, en termes de protection des animaux, vous savez qu'aux États-Unis, il n'y a pas de loi nationale sur la protection des animaux. Donc des contraintes qui sont énormes. Et dans des conditions suisses, pour payer son vétérinaire, pour payer le mécanicien, il doit payer au prix suisse. Donc il n'a aucune chance. Ça veut dire qu'on dit à un tiers des agriculteurs arrêtez.
10: Le monde paysan suisse se joint à la contestation. Une pétition citoyenne européenne atteint 3,3 millions de signatures, un record. La France, par la voix de François Hollande, annonce son refus d'y adhérer.
16: Pour notre agriculture, notre culture, voilà pourquoi la France dit non dans l'étape que nous connaissons.
10: En novembre 2016, avec l'élection de Donald Trump, fervent opposant au libre-échange, ce traité qui devait permettre l'arrivée du poulet chloré sera finalement mort dans l'œuf.
0: Le TTIP, le traité transatlantique qui ne verra donc jamais le jour, c'était l'archive du jour, signé Katia Beach. James Ingram et Patty Austin pour glisser ensemble jusqu'aux infos de 6h30. Baby Come To Me sur RTS Première.

0: Baby Come To Me, James Ingram et Patty Austin dans cette matinale, une balade romantique devenue un tube mondial après avoir été utilisée dans le feuilleton américain General Hospital qui, sachez-le, existe toujours. On en est à la 64e saison quand même.
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0: Dans le canton de Genève, la route de Thonon est fermée de la Palanterie au quai de Cologny en direction de Genève. La tranchée couverte de Vesnal est également dans le même sens. Des travaux de démontage d'infrastructures liés à une manifestation sont en cours, probablement jusqu'à demain minuit.
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0: Le ciel de ce lundi, du soleil, malgré des voiles de nuages élevés parfois denses sur le nord de la Suisse romande. Ils s'étaleront le long du Jura et des Préalpes. 10 degrés en ce moment en pleine, jusqu'à 23 cet après-midi.
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0: 6h31 sur RTS Première. L'heure d'un nouveau journal, celui de Foued Boukhari. Bonjour Foued.
3: Bonjour. Consommer, partager ou vendre sa propre électricité, le dilemme des propriétaires de panneaux photovoltaïques face à des prix de revente de plus en plus défavorables. Difficile, vous l'entendrez, de trouver le bon système pour vendre son électricité. Sans surprise, le parti de Vladimir Poutine, Russie Unie, remporte les législatives, les premières élections organisées depuis le début de l'invasion en Ukraine en 2022. Dans ce journal, nous irons aussi sur le Léman pour parler de voile avec l'équipage suisse en finale de l'étape de CLGP de Genève. Dès l'an prochain, le système de rachat de l'électricité solaire va changer. Injecter le courant de ces panneaux solaires dans le réseau pourra coûter de l'argent. Le prix de rachat va devenir dynamique. Il variera toutes les 15 minutes selon le prix du marché. Vendre le courant de ces panneaux solaires aux habitants de sa commune pourrait donc être une solution. C'est théoriquement possible depuis cette année en Suisse. Mais en pratique, ces communautés électriques locales appelées CEL restent compliquées à mettre en place. C'est le cas notamment à Chamozon en Valais où les citoyens ont déchanté après avoir suivi la séance d'information organisée par leur commune. Romain Carupt.
4: La communauté électrique locale, elle est particulièrement intéressante si vous êtes des gros producteurs.
5: Intéressante pour les gros producteurs de solaire, la communauté électrique locale qui permet d'échanger de l'énergie photovoltaïque à l'échelle d'une commune convient notamment à ceux qui possèdent plusieurs bâtiments. Cet encaveur présent dans la salle fait partie des rares Suisses à avoir déjà opté pour une CEL.
6: On avait un dépôt qui est dans une zone au soleil, où on a mis des panneaux solaires et un autre bâtiment qui est dans une zone à l'ombre. Donc ça faisait du sens de les lier et on n'a pas de frais de gestion. Comme on est tout en interne, il n'y a pas besoin de refacturer. Donc dans ces cas-là, ça vaut la peine. C'est pas une solution miracle, la CEL. J'ai l'impression que les gens vont un peu jeter là-dessus. Mais là-bas, ça reste l'autoconsommation.
5: Autrement dit, utiliser d'abord l'énergie de ces panneaux solaires pour son chauffage, sa voiture électrique ou ses batteries. C'est seulement ensuite que les particuliers devraient envisager de vendre l'énergie de leur toit. À l'heure de l'apéro, le public est déçu.
7: J'avais dans l'idée d'en faire une, mais du coup je vais abandonner puis je vais plutôt me rapatrier sur des batteries.
8: Les grosses entreprises ou les gros quartiers ou les gros immeubles qui ont cette possibilité de consommer directement ce qu'ils produisent, eux d'accord, mais pour ma petite maison en haut dans la montagne, ça vaut pas la peine.
5: La diapositive affichée à l'écran montre un gain de moins de 100 francs par année pour le vendeur d'électricité, parce que même si le courant reste dans la commune, les taxes électriques continuent d'être facturées. Et puis la communauté électrique locale coûte des frais administratifs qui peuvent vite être dissuasifs.
9: Il ne faudrait pas donner la gestion, parce que bien sûr c'est de l'argent qui va s'envoler. Il faudrait faire un comité pour pouvoir faire tout le travail même, quoi.
5: Avec le risque de devoir gérer un acheteur qui serait un mauvais payeur, à Chamozon, le message de la soirée est en substance, on ne s'improvise pas producteur d'électricité.
0: Fribourg renforce son dispositif d'accueil des femmes victimes de violences domestiques.
3: Le canton vient d'ouvrir un premier hébergement de suite. Il s'agit d'un appartement pour des femmes qui ont transité par sa structure d'urgence, mais qui n'ont pas encore retrouvé de logement en leur nom. Nicolas Baird.
10: Solidarité Femmes a reçu à la fin du mois d'août la clé du premier de ces trois appartements qu'elle souhaite louer. Elle compte y installer des femmes dont la sécurité n'est plus en danger. Ces victimes de violences ne peuvent ou ne veulent pas réintégrer le domicile conjugal. Jusqu'à présent, certaines de ces femmes restaient dans la maison d'urgence. Pour Andrea Diogo, responsable de cette structure, l'objectif est d'amortir la transition vers une autonomie totale.
11: On se rend compte, en fait, que dans le quotidien avec ces dames, c'est qu'effectivement, il y a un accompagnement qui est très, très rapproché pendant 35 jours, voire 70, s'il y a une prolongation. Et puis qu'ensuite, on passe d'un accompagnement très rapproché à tout à coup plus rien, ou en tout cas pas avec la même intensité, et que certaines personnes auraient encore besoin de cet accompagnement sur du plus long terme.
10: Ces trois appartements seront loués dans différentes communes. Ce nombre est jugé suffisant pour couvrir les besoins fribourgeois. Un canton endeuillé l'année passée par deux féminicides en l'espace de 3 mois.
3: Nouveau succès électoral en Allemagne pour l'AFD. Le parti d'extrême droite arrive en tête dans le Land de Mecklembourg-Poméranie-Occidentale avec environ 38% des voix, même si c'est une alliance de la gauche qui semble en meilleure position pour former l'exécutif régional. Alors que la CDU du chancelier Merz essuie une défaite historique, le parti conservateur ne franchit pas la barre des 5%, le seuil minimal pour être représenté au Parlement régional. Tandis qu'à Berlin, la gauche radicale Die Linke devance la CDU est en position de lui ravir la mairie. L'AFD est là aussi en forte progression.
0: En Russie, le parti de Vladimir Poutine remporte lui les législatives.
3: Le parti présidentiel est en passe d'obtenir la majorité absolue alors que le dépouillement des bulletins de vote se poursuit. Il s'agit des premières élections législatives organisées depuis le début de l'invasion en Ukraine en 2022. Seules des formations soutenant à des degrés divers Vladimir Poutine et la poursuite du conflit en Ukraine ont été autorisées à concourir. À Moscou, les explications de Jean-Didier Rovoin.
12: Après le dépouillement de 70% des bulletins de vote, Russie Unie a recueilli près de 58% des voix contre 49,8 il y a 6 ans. Ces chiffres devraient se confirmer et conférer au parti une majorité absolue à la Douma, un résultat qui a valeur de soutien au conflit en Ukraine comme l'attendait Vladimir Poutine et qui permettra au Kremlin d'avoir les mains totalement libres qu'il s'agisse de politique intérieure ou de poursuivre le conflit comme il l'entend. Les communistes conservent leur deuxième place avec 14% des suffrages, en recul d'environ 4%. Avec 8,7%, on trouve ensuite les nationalistes du Parti libéral-démocrate qui se maintiennent aux alentours de leur score de 2021. Des gens nouveaux, le Parti des entrepreneurs et des milieux économiques frôle les 8%, soit une hausse de 3%. Enfin, Russie Juste perd 2 points pour se situer juste au-dessus du quorum des 5% qui garantit de pouvoir entrer à la chambre basse du Parlement. À noter encore une participation en hausse, 57% des Russes ont été votés contre 51% en 2021. Un scrutin alors marqué par l'épidémie de Covid. Quant aux résultats définitifs, ils ne sont pas attendus avant vendredi. Jean-Didier Revoin pour RTS, Moscou.
3: Intouchable, le jour de ses 35 ans, la Suissesse Marlène Reusser s'est offert le plus beau des cadeaux d'anniversaire en conservant son titre de championne du monde du contre-la-montre hier à Montréal en ouverture des mondiaux de cyclisme. Alors que chez les hommes, toujours à Montréal, Remco Evenepoel a signé un exploit historique. Le Belge est devenu champion du monde du contre-la-montre pour la 4e année consécutive. Il devance largement l'Italien Filippo Ganna et le Français Paul Sexas. Le Turgovien Stefan Küng a dû se contenter de la 7e place.
0: En voile, l'équipage suisse a terminé hier 4e de la finale de l'étape du CLGP de Genève.
3: L'épreuve remportée par les Espagnols a été marquée par des airs calmes, empêchant souvent les bateaux de s'élever au-dessus de l'eau et de presque voler. Des conditions particulières, mais qui se travaillent pour la vaudoise Maud Jaillet.
13: C'est sûr que ce week-end, on n'a vraiment pas eu de chance avec les conditions. Je crois qu'à partir de demain, il y a une magnifique bise pendant quelques jours. Donc, mais voilà, c'est fait partie du jeu. On sait que Genève, ça peut être particulièrement difficile. Et pour nous, c'est vrai que ça change énormément. Parce qu'évidemment, entre pas foilé et foilé, c'est tous les réglages sont différents. Même le nombre de personnes sur le bateau sont différents. Là, cette semaine, on a régaté à 4 tout le long. Donc, on a dû prendre des responsabilités qui sont normalement à d'autres qui n'étaient pas sur le bateau du coup pour enlever du poids pour qu'avec un peu de chance on puisse se décoller sur les foils plus rapidement, mais voilà, ça se travaille. Tout le monde sait que c'est toujours une possibilité de naviguer dans des conditions légères et on se prépare à ça aussi entre les événements et en particulier quand on vient pour l'événement de Genève.
3: Là, il y a 2 épreuves de la fin de la saison. Le bateau suisse est 8e des 13 engagés.
0: Votre journal Fouette Boukhari, on vous retrouve à 8h. Vous serez là pour les informations.
3: Oui.
0: Parfait. À tout de suite.
3: À toutes.
0: Merci Fouette. 6h39 du très bon monde qui est arrivé autour de cette table. Valérie Droux, Joris Repon et Davy Bahibazin, bonjour.
14: Bonjour.
0: Bonjour encore, Joris Sport Matin avec vous. Et un petit club italien qui est en train de devenir très grand.
15: Oui, le club de Côme qui était encore relativement inconnu il y a quelques années. Aujourd'hui, il joue en Ligue des Champions, on va s'y intéresser.
0: Impressionnant. Valérie, les unes du jour.
14: Les unes du jour, eh bien, un désastre. Ce sont les élections d'Allemagne, ce sont les mots du chancelier. On parlera climat aussi et on se glissera dans des coulisses ou des découvrirez lesquelles tout à l'heure.
0: Et puis Davy Bahibazin, un soundcheck en mode technoparade ce matin.
16: Oui, du gros son pour bien vous réveiller en ce lundi du jeûne. Après 2 ans d'absence, la technoparade a fait son retour ce samedi à Paris. 350 000 personnes environ ont défilé de Bastille à Nation sous l'égide d'une autre ville, la ville américaine de Detroit. L'occasion de rappeler ce matin que c'est là-bas, aux États-Unis, qu'est née cette musique novatrice et contestataire il y a quand même plus de 40 ans maintenant.
0: Et on se réveillera avec vous peu avant 7h. À tout à l'heure, Davy.
16: À tout à l'heure.
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0: Sport matin. Sport matin avec du football. Donc ce matin, et comme on l'a dit, engagé cette saison en Coupe d'Europe. Une phrase qui aurait presque paru improbable il y a encore quelques années. Et pourtant, Joris, le club lombard dispute cette année la toute première Ligue des Champions de son histoire.
15: Oui, une arrivée au plus haut niveau, d'autant plus impressionnante quand on voit d'où revient Côme. En 2019, le club évoluait encore en Série D, à savoir le quatrième échelon du foot italien. Quelques années auparavant, il avait même connu la faillite, une période durant laquelle les supporters avaient parfois dû se mobiliser pour permettre au club de simplement continuer à fonctionner. Écoutez le président de Côme, Mirwan Souarso.
17: Nous avons découvert tellement de belles histoires à Côme. Des familles viennent au stade depuis trois générations. Ils sont tellement fiers lorsqu'ils emmènent leurs petits-enfants au stade pour la première fois. J'ai rencontré un homme qui avait vendu sa voiture pour aider le club à louer un bus pour la saison. Le club était en faillite, l'équipe n'avait même pas les moyens de se déplacer. Tous les supporters se sont cotisés pour aider le club. Puis petit à petit, nous avons grandi à mesure que l'équipe gagnait en popularité. Mais l'idée reste la même, il ne s'agit jamais uniquement de football.
0: Joris, quand est-ce que Côme a vraiment changé de dimension ?
15: Eh bien, c'était en 2019. C'est à cette période que le club est racheté par des investisseurs indonésiens. Leur ambition est très claire, faire de Côme une marque capable de rayonner bien au-delà de l'Italie. Et c'est là toute l'originalité de leur projet. Ils ne vont pas miser que sur le football.
0: Alors, comment est-ce qu'ils vont s'y prendre ?
15: Eh bien, en s'appuyant notamment sur l'image de Côme et de son lac déjà connu dans le monde entier. Tourisme, mode, hôtellerie, le club va chercher à profiter de tout cet univers. Valentin Paoluzzi, spécialiste du foot italien.
18: L'environnement, le contexte de Côme, vous avez les montagnes autour et puis vous avez le lac qui scintille en fond, quoi. Dans les cinq grands championnats européens, il n'y a aucun autre championnat qui peut proposer ce genre de contexte. Quand je dis que ce n'est pas une idée de génie, c'est comment des investisseurs italiens n'ont pas pensé en fait à investir sur la marque Côme, la marque Venise, la marque Florence. Et à chaque fois, c'est des investisseurs étrangers qui fantasment un peu sur l'Italie en fait d'un point de vue touristique et disent on va investir sur le contexte, la ville, et on va se servir de ça pour évidemment attirer des supporters et des touristes.
0: Et dans cette réussite sportive, il y a un homme, Cesc Fabregas, nom bien connu dans le football. Quel rôle est-ce qu'il a joué ?
15: Eh bien, l'ancien milieu d'Arsenal, de Barcelone ou encore de Chelsea avait d'abord rejoint Côme comme joueur en 2022. Un an plus tard, il mettait un terme à sa carrière. Après avoir travaillé avec les jeunes, il prend en main l'équipe première et sous sa direction, Côme termine 10e puis 4e du championnat la saison dernière. À l'été 2025, l'Inter en fait même son favori, mais l'Espagnol refuse. On retrouve Valentin Paoluzzi.
18: En tête, il a l'idée d'exploiter le potentiel à 100%, voilà, que ce soit, je répète, sur le plan marketing et surtout sur le plan footballistique, parce que le club recrute beaucoup de jeunes prospects intéressants à 15-20 millions d'euros. Ils achètent rarement, voire jamais, des joueurs à 50 millions d'euros, c'est-à-dire des joueurs qui ont une marge de progression. Et pour ça, il faut des années, en fait, pour les amener au maximum, ces joueurs-là. Donc, je pense que c'est minimum sur du moyen terme. Et puis, surtout, la direction a pris ses devants, parce qu'ils l'ont encore dit récemment, d'ailleurs, Fabregas sera en charge de désigner son propre successeur.
0: Donc Côme, aujourd'hui, Joris, ça n'est plus vraiment ce petit club revenu de loin ?
15: Non, clairement, les attentes ont changé. La qualification pour la Ligue des Champions a fait entrer le projet dans une autre dimension. Cesc Fabregas le reconnaît lui-même, le club grandit très vite.
19: Je ne sais pas ce que signifie la pression, je ne l'ai jamais ressentie au cours de ma carrière. J'ai toujours joué pour gagner, j'ai toujours joué pour progresser, pour faire les choses bien. Est-ce qu'on peut toujours gagner ? Non, ce n'est pas possible, mais on peut toujours essayer de bien faire les choses et pour moi, c'est le plus important. Nous sommes un club qui grandit vite, très vite, et oui, les attentes augmentent, mais c'est uniquement parce que nous avons fait du très bon travail. Personne ne nous a rien donné. Nous devons continuer à suivre notre voie sans trop nous préoccuper de ce que disent les autres.
15: Et Côme a parfaitement lancé sa campagne en Ligue des Champions. Les Italiens ont écrasé le RB Leipzig 4-1, c'était le 10 septembre dernier. Ils joueront leur prochain match le 14 octobre, ce sera face au Feyenoord.
0: L'incroyable ascension de Côme jusque dans l'élite du football européen. Merci Joris Repon, c'était Sport Matin. 6h45 tout pile dans cette matinale, c'est l'heure de la revue des Une. Valérie Drou, rebonjour. Et un désastre
14: Allez. Et un désastre, oui, désastre à la une. En effet, c'est ce mot qu'on relit bien souvent dans vos journaux ce matin, le mot du chancelier allemand Friedrich Merz. Il parle d'un désastre, mais veut quand même rester chancelier. Le titre de l'Aargauer Zeitung, de la Luzerner Zeitung, du Sangaller Tagblatt, après la nouvelle défaite de la CDU à Berlin et dans le Land de Mecklembourg-Poméranie lors d'élections locales hier. Cette même actualité fait la une aussi du Tagesanzeiger, du Bund et de la Basler Zeitung. Friedrich Merz veut rester chancelier. Malgré deux nouvelles défaites, la une aussi de la NZZ, la CDU perd deux élections de plus, titre la NZZ. La NZZ qui a une autre une ce matin. On est à quelques jours de la suite du débat sur la Lex UBS au Conseil des États. Vous le savez, hein, les fonds propres pour les filiales à l'étranger.
15: Débat qui avait été reporté.
14: Oui, il a été reporté, absolument. Et donc, il se poursuivra mercredi. Et dans la NZZ et à la une, Sergio Ermotti, le patron d'UBS, en interview, il parle de la présentation par les autorités de tout ce projet. Présentation qui est parfois trompeuse et réductrice, assure-t-il ce matin.
15: Et côté roman, on revient sur les manifestations du week-end pour le climat.
14: Côté roman, il n'y a pas beaucoup de journaux, je vous le précise ce matin. Lundi du Jeune Fédéral oblige, c'est férié dans les cantons de Vaud et de Neuchâtel.
15: Mais on
14: donc,
15: est là.
14: Avec
15: on
14: les journaux qui reste, bien sûr. Avec les journaux qui restent, le climat à la une du Courrier. Pour le climat, par milliers, titre le Courrier, plus de 20 000 personnes ont défilé samedi à Lausanne et Genève, puis dimanche à Fribourg, encore contre des étés à 50 degrés. La liberté revient sur la manif fribourgeoise après la canicule. Le climat remet les foules dans la rue. À la une de la Tribune de Genève, c'était la une de 24 heures vendredi matin, des élites israéliennes qui fuient leur pays et choisissent la Suisse. En 3 ans, plus de 268 000 citoyens ont quitté l'État hébreu à cause de l'instabilité politique et sécuritaire. Ce sont surtout des profils très qualifiés qui partent et donc certains choisissent de s'installer au bord du Léman. À la une du Blick, la grande info footballistique qui a beaucoup occupé vos journaux hier, notamment l'affaire du certificat Covid falsifié, peut-être de Granit Xhaka. C'est encore une fois la une du Blick ce matin. Voici comment les enquêteurs veulent coincer Granit Xhaka. Nous promet le Blick, qui a analysé toutes les données. Et ça se jouera, et bien sûr, notamment sur les déplacements de Granit Xhaka. Tout ça à découvrir dans le Blick et du football. Encore à la une du Nouvelliste, qui se réjouit, le Nouvelliste, puisque le FC Sion est bien sur le podium avant la trêve, la pause internationale. Il est sur la troisième marche de podium de Super League, le FC Sion. Et ça ravit, bien entendu, le Nouvelliste. On les comprend.
15: Effectivement, les Valaisans qui font un très bon début de saison. Et puis des coulisses pour terminer.
14: Des coulisses à la une du quotidien jurassien, la vie de Palais, titre le QJ. Et chaque semaine, vous le savez peut-être, hein, le quotidien jurassien propose une série à ses lecteurs. Alors, il s'immisce cette semaine dans les coulisses du Palais fédéral, en passant une journée avec chacun des parlementaires de la région. Alors, à côté, bien sûr, des hautes considérations politiques, si nobles, bien sûr, eh bien, il faut aussi répondre parfois à des défis plus prosaïques et aux contingences du quotidien. À découvrir donc dans le QJ.
15: Ah, vous ne nous donnez pas plus de détails.
14: Eh bien, on en parlera tout à l'heure, cher ami.
15: Oh,
14: si vous voulez bien,
15: ménageons
14: un peu le suspense. Écoutez la revue de presse et vous en saurez plus.
15: Il faut rester avec nous encore une heure. Voilà, bah, c'est magnifique. Merci Valérie Droux. À tout à l'heure donc.
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15: 6h49, vacarme tout de suite pour lancer comme chaque lundi votre série de reportages à retrouver chaque après-midi sur RTS Première. Et cette question toute cette semaine autour des rencontres amoureuses. Est-ce qu'à deux, c'est vraiment mieux? En Suisse, de plus en plus de seniors se retrouvent seuls après la mort d'un conjoint, mais aussi car le taux de divorce ne cesse d'augmenter chez les personnes âgées. Et c'est pour elles que Pro Senectute a organisé une soirée dégustation et rencontres amoureuses dans une cave de Chèvre en Lavaux. Ces seniors racontent leur attente, leur déception et leur espoir amoureux, le tout au micro de Samuel Soquet.
21: Vous êtes venu entre amis, hein ?
22: Toute seule, je venais pas.
21: Pourquoi ?
22: Parce que je me gêne.
23: On est timide et puis voilà, tous les deux, c'est plus facile.
21: Et donc là, vous êtes venu pour rencontrer un homme ?
22: Plus ou moins, oui.
2: plus ou moins.
4: Alors aujourd'hui, c'est une soirée pour seniors. Je peux vous demander votre âge ?
2: 67.
6: 63.
7: On vit bien la retraite avec les copines. Parce qu'en général, à cet âge-là, les hommes, ils veulent une femme pour vivre avec. Moi, j'ai élevé 3 enfants, j'ai eu plusieurs maris. Non, j'ai vu que c'était pas mon truc. J'aime mieux vivre au jour le jour, comme ça.
4: Vous avez l'impression que c'est plus difficile pour une senior de rencontrer quelqu'un ?
6: Non, je pense que oui, c'est plus difficile, oui. Oui, on est jeune, on est joli, on est bien. Quand on est plus âgé, c'est moins joli. Voilà.
4: Et les hommes sont moins jolis aussi, alors, du coup ?
6: Les hommes aussi, oui, c'est vrai. Oui.
4: Vous cherchez chez les plus jeunes ?
6: Ah non.
7: Ah oui, moi, je veux un plus jeune que moi. Ça, c'est sûr et certain que je vois.
4: Oh non. Vous êtes en train de regarder les gens autour de vous ?
7: Oui, oui, justement. Pour moi, ils sont trop âgés. J'ai marié aussi un plus jeune. J'ai toujours eu un plus jeune, donc je ne sais pas comment savoir. Hein. Non, un plus vieux que moi, c'est non.
24: Oui, j'ai fait sur les sites, j'ai fait pas mal sur les sites.
4: Hein. Des applications de rencontres ? Vous étiez content des expériences ?
24: Non, parce que tu sais pas ce qu'il y a derrière. Au moins, là, tu viens, tu vois les gens qu'il y a. S'il y a vraiment un feeling. J'aime bien le contact humain. Voilà.
25: Je vous propose de vous remplir un petit verre de Grand Chasselas. On va aller se rafraîchir à la cave.
26: Il y a beaucoup de choses qui se disaient à la cave.
27: Ce qui se dit à la cave reste à la cave.
26: Ouais.
7: Le danger, c'est qu'on est des femmes indépendantes. Quand on est autonome, indépendante et en santé, on a une jolie vie, franchement. On n'a pas envie de recommencer à faire à manger. Alors chacun chez soi.
4: Ça vous manque ou pas de ne pas avoir de compagnon de vie ?
28: Je ne saurais pas vraiment vous dire parce que vu que ça fait 10 ans que je suis toute seule, donc on prend des habitudes de vieille fille. Et moi, depuis que j'ai quitté mon mari, je n'ai pas sorti en faire repasser. Quoi. Non, je ne pense pas que je me remettrais au ménage avec un homme. Non, j'aurais beaucoup de peine. Après, who knows ?
7: Ben moi, ça fait seulement 2 ans. J'avais des amis, j'ai toujours eu. Mais dès qu'ils veulent vivre avec moi, je les quitte.
4: Vous n'avez pas envie de leur faire à manger ? Et eux, ils attendent ça ? Oui, ça pourrait être lui qui fait à manger, non ?
7: C'est pas l'histoire de faire à manger. Je suis bien toute seule, en fait. Peut-être 2 jours par semaine ou 3, mais la liberté, l'indépendance, c'est extraordinaire.
4: Et eux, ça leur convient pas, cette formule ?
7: Non, non, ils veulent tout le temps vivre avec moi. Alors, je suis obligée de les quitter. Mais c'est horrible, hein ? Alors, je ne vous dis pas ma famille comme elle est fâchée avec moi, parce que j'ai rencontré des hommes magnifiques, mais je ne veux pas vivre avec.
0: Extrait de reportage signé Samuel Soquet. 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Soundcheck pour conclure comme chaque matin cette première heure de matinale avec vous, Davy Bay Bazin. Bonjour Davy, vous nous parlez ce matin de la Techno Parade puisqu'elle a fait son retour samedi à Paris après 2 ans d'absence avec la ville de Detroit comme invité d'honneur. Et c'est loin d'être un hasard, Davy, puisque c'est là que tout a commencé.
16: Oui, et c'était il y a plus de 40 ans, et si en 2026 la Technoparade a mélangé hommage aux racines du genre et protestation contre une nouvelle loi qui durcit les sanctions contre les rave parties en France, eh ben c'est exactement dans ce même état d'esprit qu'elle est née. Bon réveil.
0: Ouais, effectivement.
16: Et ce n'est pas Jeff Mills en tout cas qui dira le contraire. Hein. Derrière sa boîte à rythme, Roland TR-909 a façonné ce titre qui vient de vous booster votre matinée de bells. Hymne de la techno de Detroit, fer de lance d'un mouvement de contestation qui refusait de se laisser acheter par les grandes maisons de disques et à se faire commercialiser comme des poulets ou du papier toilette. Mais la techno de Detroit, c'est aussi et surtout un hommage à ses racines industrielles et musicales. « Detroit, Michigan, capitale américaine de l'industrie automobile, la ville de General Motors, Chrysler et Ford, Motor City comme on l'appelle, ou Motown. Et c'est justement après avoir travaillé sur des chaînes de montage Ford et Lincoln qu'un certain Berry Gordy donne ce nom au label qu'il crée en 1959, Motown, avec lequel il reprend un peu la même logique industrielle hein, pour en faire une hit factory, une usine à succès. Un studio, des auteurs, des musiciens, des producteurs au service de différents interprètes qui s'appellent entre autres Marvin Gaye, les Temptations, Diana Ross, les Jackson 5 ou Stevie Wonder. Dans les années 60, Detroit devient la capitale de la soul, en plus d'être celle de la bagnole. Mais 20 ans plus tard, à l'aube des années 80, les usines ferment, la soul n'est plus à la mode et Detroit est en déclin.

0: Detroit va continuer de fabriquer de la musique et petit à petit redevenir une capitale grâce à une nouvelle génération d'artistes, Juan Atkins, Derrick May, Kevin Sanderson, Jeff Mills, Carl Craig, pour la plupart biberonnés au son d'un animateur radio légendaire à Detroit, Charles Johnson, nom de scène dit Electrifying Mojo, capable d'enchaîner dans son émission Prince avec les B-52s, avec Parliament et Kraftwerk. Il y a dans les émissions de Mojo une certaine idée du futur, la réunion du funk noir américain, de l'avant-garde allemande et des synthés japonais. Et c'est ce mélange que va tenter de retranscrire Juan Atkins en 1983 avec ce titre Clear qu'on entend derrière moi, sous le pseudo futuriste de Cybotron, considéré comme l'acte de naissance de la techno.
1: Et pourtant, on serait tenté de penser que la techno est plutôt née à Berlin ou à Londres. Est-ce c'est que vrai. Detroit n'a pas fini par se faire un peu voler son invention?
0: Oui, un peu, c'est précisément ce qui rend l'invitation de la techno parade ce week-end totalement justifiée, parce qu'il faut parfois remettre l'église au milieu du village, comme on dit. Et ce village, c'est Detroit.

0: Mais la confusion vient du fait que la techno s'est très vite exportée. Elle a envahi les dance floors partout dans le monde, et surtout les dance floors britanniques puis berlinois, avec une aura plus importante même qu'aux États-Unis, notamment grâce au titre qu'on entend, la Strings of Life, en 1987. C'est vrai qu'à l'époque, le DJ producteur est plutôt anonyme. On connaît le titre, on danse dessus, mais on ne sait pas que derrière, il y a un petit gars de Belleville dans la banlieue de Detroit. Et samedi, donc, la Technoparade de Paris a rendu hommage à ses racines, mais a aussi voulu défendre cette culture techno, menacée par une nouvelle loi en France, Riposte, qui prévoit des sanctions très sévères contre les organisateurs de free parties non déclarées et celles et ceux qui y participent. Un cortège de 350 000 personnes, selon les organisateurs, a défilé avec, comme partenaire officiel, la ville de Detroit, c'est une première, et comme DJ sur un des chars, l'un des pionniers, Kevin Saunderson, dont je vous propose d'écouter le titre « Good Life ».
1: Merci Lévi pour cette plongée aux sources de la Technoparade.
0: Bonne journée.
1: À demain.
0: À demain.

0: Good Life par l'un des pionniers de la techno, Kevin Sanderson, en 1988 dans la ville qui a vu naître la techno Detroit. À l'honneur ce samedi dans les rues de Paris à l'occasion de la techno parade.
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0: Sur l'A12, Bulle-Fribourg, un véhicule en panne entre le tunnel d'Avry et Rossens provoque de forts ralentissements en direction de Fribourg.
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0: À la météo de ce lundi du jeûne fédéral, bien ensoleillé avec des voiles de nuages élevés, parfois denses sur le nord de la Suisse romande. Quelques cumulus attendus également le long du Jura et des Préalpes. Les températures, minimum 10 degrés environ en ce moment, maximum 23 avec de la bise devenant modérée sur le plateau cet après-midi.
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0: Bonjour.

0: Annonce forte sur les dossiers chauds, droits de douane ou accord avec l'Union européenne. Le recrutement mené par Guy Parmelin est scruté de près. La grogne monte face au prix de l'essence, 2,40 € pour le diesel. En France, le gouvernement se réunit pour tenter d'éviter une crise. Elle écrase la pédale et la concurrence en contre-la-montre. La Suissesse Marlène Reusser conserve son titre de championne du monde de la discipline avec la manière.
1: Et puis, est-ce toujours rentable pour un particulier d'investir dans des panneaux solaires en Suisse? Dès le 1er janvier, le prix du rachat de l'électricité ne sera plus fixe mais dynamique. Il variera toutes les 15 minutes selon le marché, avec le risque de devoir payer pour injecter son électricité en trop. Alors l'énergie solaire va-t-elle en pâtir? Pierre Roduit nous répondra. Il est responsable de l'Institut Énergie et Environnement de la HESC Sauvalet. Rendez-vous dans un gros quart d'heure.
0: Victoire de l'AFD dans le Mecklembourg-Poméranie, succès de Die Linke à Berlin, la montée des extrêmes s'est confirmée hier en Allemagne lors de deux élections régionales. La CDU du chancelier Friedrich Merz n'en finit elle plus de dégringoler. Jérôme Jeannin, vous êtes notre envoyé spécial en direct de Berlin, bonjour.
2: Bonjour.
0: L'extrême droite confirme donc sa poussée dans le nord-est du pays.
2: Oui, clairement, l'AFD avait créé un choc sismique en terminant première en Saxe-Anhalt il y a deux semaines. Elle récidive dans une autre région du nord-est, périphérique, défavorisée et revancharde, où elle plaide notamment pour le retour du gaz russe afin de faire baisser les prix. Dans le Mecklembourg-Poméranie, l'AFD fait plus que doubler ses voix, 38%, c'est un peu moins que les 44 de Saxe-Anhalt, mais ça la place là aussi en position de former un gouvernement avec le même défi, trouver un partenaire qui accepte de travailler avec elle, ce qui n'est pas le cas pour le moment.
0: Mais à Berlin, Jérôme, c'est une autre extrême qui s'impose.
2: Oui, le parti d'extrême gauche Die Linke arrive en tête devant la CDU et l'AFD qui arrive en troisième position. Pour gouverner, Die Linke devra sans doute former une coalition avec deux autres partis. Et si elle y parvient, eh bien, elle devrait accéder à la mairie à la place de la CDU avec une femme très à gauche, fille d'immigrés turcs, Elif Eralp, qui est parfois comparée au maire de New York, Zoran Mamdani.
0: Mais quant à la CDU, Jérôme, elle a subi une défaite historique.
2: Oh oui, c'était un long supplice hier pour les chrétiens démocrates. On a longtemps cru que la CDU réussirait à obtenir les 5% nécessaires pour siéger au Parlement du Mecklembourg-Poméranie, mais elle échoue finalement à 4,9%. C'est le pire score du parti depuis la création de l'État fédéral. Ce naufrage conclut le septembre cauchemardesque du chancelier Friedrich Merz, qui a encore exclu de démissionner hier, mais qui se retrouve toujours plus isolé, fragilisé, acculé à la sortie.
0: Oui, merci. Jérôme Jeannin en direct de Berlin. En Russie, pas de surprise, c'est le parti de Vladimir Poutine qui a remporté une large majorité aux législatives hier, près de 60% des voix, après le dépouillement de plus des trois quarts des bulletins pour renouveler la chambre basse du Parlement. Le scrutin a été marqué par des piratages informatiques et des attaques de drones ukrainiens.
1: Cette question qui occupe Berne depuis la semaine dernière, qui pour succéder à Hélène Budliger-Artieda au SECO?
0: La nouvelle du départ de la directrice du secrétariat d'État à l'économie a surpris tout le monde dans la Berne fédérale. Les spéculations sur les raisons de son départ vont bon train. Et en coulisses, Gabriela Cabré, la question de sa succession soulève aussi beaucoup d'attention.
3: Le ou la chef du SECO ou le huitième membre du gouvernement. Un peu exagéré? Pas vraiment. Ce poste de haut fonctionnaire est le plus influent, surtout dans le contexte actuel, car Hélène Budliger-Artieda a dans les mains les dossiers chauds, les droits de douane avec les États-Unis ou encore les accords avec l'Union européenne. Dans les milieux économiques, on rêve d'une Budliger bis. Plusieurs personnes contactées soulignent sa proximité avec le secteur privé, une même vision sur la politique de libre-échange ou sur la déréglementation des entreprises. Le SECO étant depuis longtemps perçu à Berne comme le bastion libéral de l'administration fédérale. La politique d'Hélène Budliger se distingue peu de celle de sa prédécesseure, issue d'ailleurs des rangs PLR.
0: Et Gabriela, un tel profil pourrait être choisi pour succéder à Hélène Budliger?
3: C'est possible, rappelons que Guy Parmelin l'avait choisi à l'époque. Mais une petite musique monte à Berne. Le parti de Guy Parmelin, l'UDC, fera-t-il pression sur son ministre pour installer à la tête du SECO quelqu'un de moins europhile? Si le dossier européen est saboté de l'intérieur, c'est une énorme victoire pour l'UDC, me disait un élu de gauche. Un représentant du patronat estimait aussi que quelqu'un issu des rangs UDC serait très mauvais pour le dossier européen, en particulier pour les mesures d'accompagnement négociées entre patronat et syndicats pour lesquels Hélène Budliger a joué un rôle important. Si c'est bien le ministre de tutelle, donc Guy Parmelin, qui choisit le ou la chef du SECO, son choix doit être validé par le Conseil fédéral. Une personne trop

0: trop éloigné de la ligne actuelle risque de ne pas passer la rampe au gouvernement. Dans tous les cas, trouver la copie conforme n'est pas facile. La nouvelle personne pourrait donc infléchir la politique menée jusqu'à maintenant. La question est de savoir jusqu'à quel point.
1: Le Conseil des États s'attelle à la question du financement de l'achat d'armement par une hausse de la TVA. La Chambre des cantons débat aujourd'hui de cette mesure, ainsi que de la création d'un fonds spécial pour l'armée. Objectif du Conseil fédéral, s'assurer d'obtenir du matériel de guerre rapidement, alors que la demande explose sur le marché international de l'armement. Fabien Fiva, lui, refusera ces propositions cet après-midi. Le Verne-Châtelois s'oppose à toute augmentation de moyens pour l'armée.
2: On s'est rendu compte ces dernières années, d'une part, qu'on a augmenté énormément le budget militaire. On a passé de 4 à 6,5 milliards. Et puis, accessoirement, on s'est aussi rendu compte, on l'a vu avec le scandale des F-35 et d'autres, que, grosso modo, aujourd'hui, l'armée n'est pas capable de gérer l'argent qu'on lui donne. Aujourd'hui, l'armée doit faire avec le budget qu'elle a à disposition. On n'a pas besoin de l'augmenter. On n'a pas besoin de l'augmenter à court terme ni à moyen terme. Donc maintenant, il faut arrêter. Et puis, que l'armée fasse avec les moyens qui sont aujourd'hui à sa disposition.
1: Fabien Fiva avec Mathieu Anderson.
3: Plusieurs villes suisses se sont chauffées pour le climat ce week-end.
1: Plus de 16 000 personnes ont défilé lors de marches sous le slogan « Pas d'été à 50 degrés ». Genève, Lausanne samedi, Fribourg hier en fin de journée où s'est rendu Muriel Balamont.
4: Il faut choisir, agir ou cuire. C'est l'un des slogans qu'on a pu entendre hier à Fribourg, parce que cet été caniculaire, il était sur toutes les lèvres, à commencer sur celle de Raphaël.
5: On peut dire que tout le monde a été surpris. Même les gens qui travaillent dans ce domaine disent qu'ils ne s'attendaient pas à avoir des canicules si rapprochées et si importantes, et puis déjà en 2026. Donc la moindre des choses, c'est de se mettre au travail.
4: Se mettre au travail, c'est le message lancé au monde politique par les marcheurs et marcheuses du climat comme Antoinette.
6: Je trouve que les choses doivent avancer, elles n'avancent pas assez vite, vraiment pas assez vite. Il faut que ça bouge et je trouve que là, c'est le nombre vraiment qui compte. Il faut qu'on soit le plus nombreux possible.
4: À ceux qui veulent dominer le monde répond résistance. Ça aussi, on l'a entendu hier à Fribourg. Pour Tibor ou Raphaël, l'avenir, ça s'annonce compliqué.
7: Les générations futures, je pense, vont avoir de très gros soucis et risquent de rencontrer des problèmes qu'on n'imagine même pas en ce moment.
5: À l'époque, j'avais lu des livres qui prédisaient en fait ce qu'on voit maintenant. Et très franchement, je peux vous dire que j'y croyais pas en me disant « mais c'est tellement effrayant que le monde va réagir ». Et on va éviter ce qui est maintenant prévu.
4: Une Suisse endormie sur les questions d'écologie qui doit maintenant se réveiller. C'est ça le sens de ces marches pour le climat selon ses participants et participantes.
1: Et pour l'écologie, mais aussi pour les économies, nombreux investissent dans les panneaux photovoltaïques et des économies. Certains propriétaires de panneaux solaires pourraient en faire moins, même devoir payer pour se débarrasser du surplus d'électricité. Dès le 1er janvier, le prix de rachat de l'électricité variera toutes les 15 minutes selon les prix du marché et pourrait devenir négatif lorsque le réseau est saturé. Yann Esler.
8: Et oui, jusqu'ici, pour un propriétaire de panneaux solaires, le principe était assez simple. L'électricité qu'il ne consommait pas était injectée sur le réseau et rachetée par son fournisseur. Mais dès janvier, ce prix va changer toutes les 15 minutes en fonction du marché. Et lorsque le soleil brille, mais que la consommation est faible, le prix pourrait tomber à zéro, voire devenir négatif. Autrement dit, dans certains cas, le producteur pourrait devoir payer pour injecter son surplus. Alors, pourquoi ce changement? Michael Franck, directeur des entreprises électriques suisses.
9: Le réseau de distribution à l'époque s'était construit pour quelque chose de complètement différent. Quand il y avait 1, 2, 3% de photovoltaïque, il n'y en a pas de problème. Maintenant, il y a à peu près 15, 17% de la production suisse est photovoltaïque. Finalement, on doit constater le développement et puis montage d'un panneau solaire va beaucoup plus vite que changer des lignes dans les réseaux, en raison de la longueur des procédures et des oppositions.
8: Le prix dynamique doit donc encourager les propriétaires à consommer leur électricité au moment où ils la produisent, faire tourner le lave-vaisselle ou recharger un véhicule électrique en pleine journée, par exemple, plutôt que le soir.
3: Et autre prix fluctuant à la hausse, le carburant de vos voitures.
1: 2,10 francs pour la 100 plomb 95 en moyenne en Suisse, 2,40 pour le diesel. En France, le Premier ministre Sébastien Lecornu réunit aujourd'hui deux fois ses ministres à Matignon. Le matin sur les approvisionnements en pétrole et en gaz, l'après-midi sur l'aide aux Français face au prix de la pompe. Miruna Coca-Cosma, l'exécutif peut-il encore calmer la grogne?
10: Oui, en France, le gasoil vaut désormais 2,41 euros, environ 2,27 francs, un record selon une moyenne réalisée par l'Agence française. France Presse, côté essence 2,17 € le litre en moyenne. Et dans les stations essence, les automobilistes français grincent des dents, comme Roselyne, interrogée par nos collègues de Radio France.
11: 100 €, quoi. Ben, c'est un budget maintenant, hein. C'est un budget, mais ceux qui ont qu'un salaire qui rentre à la maison, moi je suis dans la restauration hôtellerie, ben, vous avez net par mois 1400, à peu près, 1300. Ben, quand vous payez le loyer, la bouffe, l'essence, tout ça, ben, ça coûte cher.
10: Et oui, la grogne monte, des pêcheurs ont déjà bloqué des dépôts pétroliers en Méditerranée et chez les candidats à la présidentielle, le spectre des gilets jaunes ressurgit. Aujourd'hui, l'exécutif espère trouver des solutions, mais sa marge est réduite. Endettement record annoncé, taux d'intérêt qui grimpe, les deux travailleurs modestes dits gros rouleurs expirent le 30 septembre. La porte-parole du gouvernement français évoque un nouveau dispositif dès le 1er octobre, une piste parmi d'autres pour le moment. L'exécutif insiste sur les problèmes d'approvisionnement à venir, perturbé par une guerre au Moyen-Orient qui s'éternise.
1: Merci Miruna. Et Donald Trump, lui, hésite, bombardera ou ne bombardera pas les Houthis. Les rebelles yéménites en guerre contre l'Arabie Saoudite depuis plus de 10 ans ont profité du chaos régional pour reprendre leur offensive. Ils menacent désormais Riyad et la navigation à l'entrée sud de la mer Rouge. L'Arabie Saoudite réclame l'aide de Washington. Donald Trump disait hier encore sur Fox News être en pleine réflexion. Michael Pecker, vous êtes à Washington. Pourquoi tant d'hésitation?
12: Parce que le président américain fait face à un sérieux dilemme. S'il répond à l'appel de l'Arabie Saoudite, Trump intervient en faveur d'un allié crucial au Moyen-Orient, mais il brise aussi une trêve conclue avec les Houthis l'an dernier. Au printemps 2025, les États-Unis avaient frappé plus de 1000 cibles au Yémen, dépensé des milliards, sans pour autant parvenir à vaincre ces rebelles. Trump avait finalement choisi de négocier l'arrêt des hostilités. Depuis, les Houthis épargnent soigneusement les navires américains.
1: Et si Donald Trump venait en aide aux Saoudiens, ça pourrait changer la donne.
12: Les Houthis pourraient reprendre leurs attaques contre les bâtiments américains. Les États-Unis risquent donc d'ouvrir un nouveau front. Et derrière les Houthis, il y a l'Iran qui les soutient et menace aussi les intérêts américains régionaux. Tout ça alors que Washington est déjà empêtré dans sa guerre contre l'Iran, justement, qui a consommé énormément de munitions.
1: Mais Michael, si Washington n'intervient pas, que devient son alliance avec l'Arabie Saoudite ?
12: Ah ça, c'est l'autre moitié du piège. Trump a besoin de Riyad, de ses bases, de son espace aérien, de sa coopération contre l'Iran notamment. Les Saoudiens l'ont déjà montré, ils peuvent dire non. En mai, ils avaient refusé leur territoire pour une opération américaine dans le détroit d'Hormuz. En clair, pour garder Riyad à ses côtés contre l'Iran, Trump pourrait devoir entrer dans sa guerre contre les Houthis.
1: Et Michael Pecker à Washington.
3: On passe au sport avec Marlène Reusser qui conserve son titre de championne du monde du contre-la-montre.
1: La cycliste bernoise s'est imposée hier à Montréal avec 40 secondes d'avance sur la Britannique Zoë Bakstedt et 45 sur l'Allemande Franziska Korr. Patrick Deletro, l'avance est importante. La bernoise a parfaitement géré cette longue course.
13: Plus de 39 kilomètres, le plus long contre-la-montre de l'histoire pour les femmes. Alors partir vite et finir vite, c'est l'idéal. Mais en l'occurrence, il fallait plutôt gérer entre les parties techniques et les longs secteurs de plat. La championne du monde le confirmait à l'issue de la course.
14: Je suis super contente. Je pense que c'était important que à la base, qu'on a une bonne forme. Sans ça, ça va jamais. Mais après, il faut vraiment être capable de bien gérer l'effort. À travers de ces 40 kilomètres, c'est quelque chose qu'on fait pas souvent. 40 kilomètres, c'est assez long. En plus, il y avait beaucoup de virages, donc il fallait vraiment faire des virages assez bien. Moi, je suis pas la meilleure là, mais je pense que c'était pas super mal non plus. Donc, c'est un peu tout ça.
13: 10 secondes de retard après le premier intermédiaire, un peu moins de 3 au deuxième et puis elle a creusé l'écart pour terminer. Avec 40 secondes d'avance, le passage de témoin entre Marlène Reusser, reine de la discipline à 35 ans qu'elle fêtait hier, et Zoë Bakstedt, 22 ans dans 3 jours, n'est pas encore fait. Mais la Britannique sera sans aucun doute aussi efficace que la bernoise dans quelques années et a de beaux titres à aller chercher dans le futur.
1: Prochaine course et prochaine possibilité de médaille pour Marlène Reusser demain avec le relais mixte. Chez les hommes, Remco Evenepoel s'est imposé en contre-la-montre pour la 4e année consécutive, un exploit historique. Le Belge de 26 ans a largement devancé l'Italien Filippo Ganna et le Français Paul Sexas. Le Suisse Stéphane Kung termine 7e. Et après les hola pour les cyclistes, les olé pour Shakira, la chanteuse a entamé vendredi soir une série de 12 concerts gigantesques en Espagne. Ses fans l'attendaient avec impatience, venus de tout le pays et de l'étranger. 650 000 spectateurs, dont un grand nombre de femmes, sont attendus. La Colombienne termine sa tournée en apothéose à Madrid. Reportage de Valérie Demont au Macondo Park, le stade éphémère de 30 hectares où se produit Shakira.
15: À l'aube de ses 50 ans, Shakira, avec une condition physique impressionnante et une énergie explosive, a offert un puissant spectacle avec un écran géant d'une cinquantaine de mètres de longueur. Sonia, venue de Valence, est encore sous le coup de l'émotion.
16: Ce parc Macondo et le concert, c'était de la folie. C'est unique, on n'a pas l'habitude de voir cela. Ce que fait Shakira, c'est incroyable. Je la reverrai mille fois.
15: Venir au Macondo Park, c'est toute une expérience pour découvrir la culture latino-américaine et la carrière de Shakira. 8 pavillons colorés à la gloire de la chanteuse, une librairie pour découvrir les livres qui inspirent la star, un petit salon de coiffure pour se coiffer comme elle, des spectacles pour les enfants. C'est un peu le Shakiralandia pour passer une partie de la journée. Elisabeth, une Colombienne installée en Espagne, s'en émeut.
17: C'est comme un rêve, elle apporte un peu de notre pays ici. Écouter le son des oiseaux, les chansons, c'est aussi vibrant que notre pays.
15: Shakira, c'est aussi un symbole, celui de la Louve, dont une représentation gigantesque attire les fans pour se prendre en photo. Elena, une jeune Française, est venue avec sa mère de Bordeaux.
18: C'est quand même une femme, je trouve, qui a su se faire toute seule, en fait, de manière indépendante et qui représente une femme forte, je trouve, libre.
15: Pour Loli, la cinquantaine, Shakira, c'est presque une leçon de vie.
19: Elle symbolise la femme indépendante qui se relève après n'importe quelle expérience, qui est plus forte, qui va de l'avant. Et comme elle le chante, les femmes ne pleurent plus. Elle présente l'addition.
1: Et le reportage tout en déhanché de Valérie Demont au concert de Shakira.
3: Olé, Léandre Béret, voilà. Pour reprendre vos mots. Merci pour ce journal de 7h. On vous retrouve très vite pour l'actualité. 7h17 dans cette matinale. Bonjour Delphine Gendre.
20: Bonjour Adrien.
3: On en parlait dans le journal de Léandre Béret, le nouveau triomphe de l'AFD et la déroute de la CDU en Allemagne. Hier, l'extrême droite arrive en tête en Mecklembourg, Poméranie occidentale, et progresse fortement à Berlin lors des élections régionales. Et pour en parler, Delphine, un spécialiste de l'Allemagne à 7h30.
20: Oui, exactement. Étienne Dubslav sera avec nous depuis Paris. Ce franco-allemand est historien, spécialiste de l'Allemagne. On décryptera avec lui ce que disent ces scrutins sur l'état de la démocratie allemande et de la progression des extrêmes. 2 semaines après cette percée historique, vous l'avez dit, de l'AFD en Sachsen-Anhalt, le parti devient le premier du Land Mecklenburg-Poméranie, tandis qu'à Berlin, c'est Die Linke qui remporte les élections à l'autre extrême de l'échiquier politique.
3: Et puis, comme un lundi, votre rendez-vous avec le travail, Cléa Favre nous parlera de ces adjectifs pourtant différents que l'on emploie quand on parle d'une femme ou d'un homme, quand bien même ils occupent un poste similaire, comme un lundi, juste avant 8h.
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3: Mais avant cela, on revient donc sur l'actualité de ce lundi et ce nouveau triomphe de l'AFD en Allemagne. Hier, lors des élections régionales, 2 semaines après sa victoire en Saxe-Anhalt, le parti d'extrême droite, on l'a dit, est encore arrivé en tête dans le Mecklembourg-Poméranie, alors que le parti d'extrême gauche, Die Linke, lui, vire en tête à Berlin. Chronique d'un dimanche électoral dans la capitale, c'est le reportage sur place de notre envoyé spécial, Jérôme Jeannin.
22: L'AFD, littéralement, c'est l'alternative für Deutschland. Mais aujourd'hui, ce parti est plus qu'une alternative. Les élections de septembre l'ont placé en tête dans 2 régions et lui permettent de peser sur toute la politique nationale. Et pour de nombreux Allemands, il s'agit donc désormais de trouver une alternative à l'alternative. Pour tenter de la trouver, j'ai pris le métro direction Charlottenburg, quartier bourgeois où je m'invite dans un bureau de vote. Dans ce fief CDU, on vient manifestement voter en famille, à l'exemple de Corinna Schwitach, pour qui la voie à suivre reste au centre plus que jamais.
23: En Allemagne, en général, je trouve le pays très polarisé. L'atmosphère est tendue, c'est pourquoi je crois qu'il est d'autant plus important de faire entendre sa voix et de veiller à renforcer le centre et non les extrêmes. J'ai peur de l'AFD, oui, ça m'inquiète. Même si certains points de leur programme électoral pourraient me convaincre. Mais il y a beaucoup, beaucoup de points que je trouve totalement erronés. Je pense à nos concitoyens immigrés, au modèle familial, à la répartition des rôles, etc. C'est ce climat de division que l'AFD souhaite installer. Et je trouve ça inadmissible.
22: Retour dans le métro, au son de musiciens itinérants, je passe de l'ouest à l'est, quartier du Kreuzberg, lieu de fête pour Die Linke, le parti d'extrême gauche qui vire en tête dans la capitale. Changement d'ambiance également. Me voici dans une salle de concert alternative, au milieu de partisans souvent jeunes, branchés et tatoués, et anti-AFD.
0: La France ou l'Autriche ont déjà montré que l'extrême droite peut gagner. L'Allemagne, elle fait la même expérience, mais un petit peu plus tard que d'autres pays en Europe.
22: C'est là que je rencontre Franziska Brichtzi, députée Die Linke au Parlement de Berlin.
0: Les sociodémocrates et les conservateurs ont perdu le sens pour les gens. Et il y avait des coupes dans le budget qui étaient extrêmes, par exemple les hôpitaux, et on a perdu l'espoir. Je crois que Elif Erhalp, elle est l'antidote parce qu'elle veut faire une politique solidaire. Nous voulons montrer que c'est possible, que notre mère, Elif Erhalp, de gauche, est d'origine turque et comme femme, est la nouvelle maire de Berlin. Ça serait historique, oui, un symbole.
22: Troisième étape et troisième ambiance, je termine mon dimanche électoral à la Chambre des députés, vaste bâtiment de style prussien. La plupart des journalistes sont au chevet de la CDU, grande perdante de ce mois de septembre, mais qui se voit toujours dans le rôle de barrage aux extrêmes, le maire de Berlin, Kai Wegner.
2: Partout en Allemagne, nous assistons à la montée de l'extrême droite, notamment en Mecklembourg-Poméranie occidentale et en Saxe-Anhalt avec l'AFD. Et ici à Berlin, avec un parti de gauche qui s'est considérablement radicalisé ces dernières années. Pour nous, c'est une question de confiance et d'action gouvernementale. En Allemagne, nous sommes confrontés à des défis majeurs. Nous avons besoin de réformes, notamment des réformes du système de sécurité sociale et bien plus encore. Mais pour l'instant, nous échouons à convaincre les gens à les rallier à notre cause. Les gens ont le sentiment que la situation est injuste. Alors maintenant, la réponse pourrait être « on continue comme ça ». Mais il faudra aussi en assumer les conséquences. Ou alors nous pouvons dire « il faut changer les choses pour que les gens soutiennent cette voie ». En Allemagne, tout le monde voit comment les choses se passent en ce moment et ça ne peut pas continuer comme ça.
6: So kann es nicht bleiben.
22: Tiraillé entre tous ses pôles, l'Allemagne est aujourd'hui un pays fracturé et divisé qu'il ne sera pas évident de refédérer.
1: Le reportage à Berlin de notre envoyé spécial Jérôme Jeanin dans la capitale allemande.
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1: 7h23 dans cette matinale. On va parler maintenant de la production d'énergie solaire par les particuliers en Suisse. Cela vous concerne peut-être. Eh bien, figurez-vous que cette production a du plomb dans l'aile. Petite explication. Aujourd'hui, lorsque vous produisez plus d'électricité que vous n'en consommez, cette énergie est réinjectée dans le réseau et rachetée par votre fournisseur. Mais avec la multiplication des installations solaires, notamment, cette situation va évoluer dès le 1er janvier prochain. Le prix du rachat de l'électricité ne sera plus fixe, mais dynamique. Il variera toutes les 15 minutes selon le marché, avec le risque de devoir payer pour injecter son électricité en trop si le réseau est saturé. Alors est-ce toujours rentable pour un particulier d'investir dans des panneaux solaires ? Bonjour Pierre Roduit.
7: Bonjour.
1: Vous êtes responsable de l'Institut Énergie et Environnement de la HESSO Valais. On peut imaginer que ce changement et le fait d'éventuellement payer pour injecter son surplus d'électricité, ça peut décourager. Vous êtes inquiet, vous, pour la production aujourd'hui du solaire à l'avenir en Suisse ?
7: Alors, je pense qu'il y a vraiment un intérêt de rester sur le solaire. Enfin là, typiquement ces derniers jours, je suis pas en train de me préoccuper du prix de l'essence. L'électricité que je consomme et que je produis fonctionne très bien. Maintenant, c'est que tous ces discours qui sont autour de changement de modèle, de changement de tarifs, font qu'on fait probablement peur à une partie des gens. Et ça, c'est un risque parce qu'on a besoin de cette électricité pour décarboner la Suisse.
1: On fait peur ou c'est effectivement ce qui va se produire ? Est-ce qu'on va devoir payer pour revendre son électricité ?
7: Alors, on va probablement, pour certains d'entre nous, payer quelques quarts d'heure dans l'année négativement, qui seront compensés par des quarts d'heure positifs. Si on injecte comme la moyenne suisse, on va toujours avoir cette garantie des 6 centimes qui a été prise par le Parlement. Donc, on va pas être en négatif, on va pas se retrouver à perdre de l'argent. Et surtout, en règle générale, pour la plupart des bâtiments, on gagne surtout de l'argent, on est rentable quand on consomme sa propre électricité qu'on a produit. Donc on aura tout intérêt à avoir des véhicules électriques, d'avoir une pompe à chaleur pour rentabiliser l'installation.
1: Et pour soi, pourquoi ce changement finalement au niveau des prix de rachat qui vont donc constamment s'adapter, je le disais, dès le 1er janvier prochain sur le marché ? Toutes les 15 minutes.
7: Alors, je pense... Ouais, je pense que du côté des grosses installations, ça fait vraiment du sens. Du côté des grosses installations, ça fait du sens parce que finalement, plutôt que d'avoir un distributeur qui est obligé de racheter l'électricité qu'elle doit payer pour injecter sur le marché de l'énergie, on préférait les couper. Donc pour les grosses installations, c'est facile. On peut très facilement mettre un ingénieur qui travaille une journée, qui va mettre un système qui bloquera l'injection quand les tarifs sont négatifs. Pour les petits, bah c'est compliqué parce que mettre un tel système en place, ça va arriver dans les prochaines années, des systèmes de gestion de l'énergie dans les bâtiments, mais pour l'instant, très peu de personnes l'ont fait. Donc on a cette garantie qui existe de 6 centimes en moyenne quand on injecte comme les autres, à peu près. Ça devrait pas poser de problème, mais c'est peut-être très compliqué, on dira, pour le citoyen lambda.
3: Mettre une batterie, ça fait partie, on imagine, des solutions. C'est cher aussi ?
7: Alors, les batteries deviennent de plus en plus proches de la rentabilité ou rentables. C'est-à-dire, les derniers modèles qui arrivent, où les prix vont encore baisser dans les prochaines années. Ça va être une solution. Ça augmentera la consommation qu'on a de sa propre installation. On pourra utiliser son propre solaire la nuit pour la cuisine ou pour la lumière.
3: Aujourd'hui, il y a parfois trop d'électricité au même moment sur le réseau, trop de d'électricité solaire. Pourquoi, au fond, le marché n'arrive pas à l'absorber ? Parce qu'on dit toujours qu'on en a besoin, évidemment.
7: Alors, je pense qu'il y a plusieurs aspects. Un, il faut toujours, c'est vraiment spécial l'électricité, il faut à chaque instant avoir autant de production que consommation. On peut pas juste le stocker, c'est très compliqué de stocker de l'énergie. Les batteries arrivent et on va aider à cet aspect-là. Maintenant, le deuxième aspect, c'est qu'on n'est peut-être pas prêt. Il y a toute une série de choses qui devraient arriver. Je pense qu'on discutait là dernièrement avec des gens qui étaient du côté du chauffage à distance. Ils vont installer des résistances pour utiliser cette électricité quand elle devient extrêmement pas chère, voire négative, pour faire le chauffage à distance ou pour faire d'autres installations de ce genre-là. Donc on a aussi besoin d'avoir des gens qui commencent à utiliser cette énergie pas chère pour rechanger un peu le marché. Le solaire est arrivé très vite et je pense plus vite qu'une bonne partie des acteurs pensaient qu'il arriverait aussi massivement ces dernières années.
3: Il n'y a pas quand même une petite contradiction dans ce qu'on entend. On dit qu'il faut produire moins de solaire parce que le marché est saturé. De l'autre, on va peut-être construire de nouvelles centrales nucléaires parce que précisément on a peur de la pénurie. Comment est-ce que vous expliquez cette sorte de paradoxe ?
7: Il y a un paradoxe parce que, je veux dire, malgré tout, le solaire produit beaucoup plus en été qu'en hiver. Donc on a toujours ce problème, en tout cas, de l'énergie, d'avoir un besoin d'électricité l'hiver. Et ça, c'est vrai que si en Suisse, on pouvait avoir plus d'éolien, ça nous simplifierait la vie. Mmh. On remarque dans les autres pays qu'en équilibre entre l'éolien et le solaire, ça se passe mieux. Donc ça, c'est une question aussi. C'est-à-dire, est-ce qu'on préfère développer l'éolien pour avoir un peu plus d'électricité l'hiver que de construire du nucléaire ? C'est une question. Maintenant, dans tous les cas, même si on prend le nucléaire, le paradoxe au niveau mondial, les énergies qui se développent à fond avec des coûts extrêmement bas, c'est le solaire et l'éolien. C'est celles qui ont fait la croissance mondiale en termes d'électricité les dernières années. Et puis, le nucléaire est cher en comparaison et a de la peine à être rentable. Donc, il doit être extrêmement subsidié si on veut être capable de le construire en Suisse.
3: Et l'importance également du mix énergétique, évidemment, on en parle souvent. Pierre Roduit, responsable de l'Institut Énergie et Environnement à la HESSO Valais. Merci d'être passé quelques instants dans cette matinale pour évoquer donc ce prix du rachat de l'énergie solaire produit par les particuliers, lui qui sera dynamique dès le 1er janvier prochain. Bonne journée.
7: Bonne journée à vous.
3: Et si ces prix de rachat de l'énergie solaire vous interpellent, vous questionnent, tout comme, pourquoi pas, la nouvelle victoire hier de l'AFD en Mecklembourg-Poméranie-Occidentale, n'hésitez pas, un numéro 076-250-1234. On vous écoute ici dans la matinale. Partagez vos commentaires et vos réflexions.
4: Oui, bonjour, Lola de Genève. Je suis scandalisée par la motion qui est passée au Conseil national proposée par l'UDC pour restreindre le droit d'asile des femmes afghanes. Si cette motion est passée, c'est grâce à l'aide du PLR et du Centre. Alors, j'aimerais bien que les membres de ces deux partis, lorsqu'ils chantent sur tous les toits que eux aussi, comme la gauche, défendent les droits des femmes, qu'ils fassent un petit examen de conscience et se demandent vraiment sur le gros problème de la Suisse actuelle, c'est la présence des femmes afghanes et la protection qu'on leur doit compte tenu de la situation catastrophique dans leur pays. Bonne journée.
5: Bonjour, François du Petit Lancy à Genève. Concernant les budgets genevois, le problème du budget, c'est les 400 millions de cadeaux annuels faits en votation il n'y a pas très longtemps qui manquent maintenant. Ok, c'était démocratique, mais voilà, et maintenant, ça vous retombe aussi dessus.
3: 076-251-234, l'actualité vous bouscule, vous touche, dites-le nous sur notre répondeur ou sur WhatsApp, et nous, on vous écoute tous les matins.
8: Thank you.
3: Allez, le ciel de ce lundi du soleil, malgré des voiles de nuages élevés, parfois denses, sur le nord de la Suisse romande et quelques cumulus qui s'étaleront le long du Jura et des Préalpes, les températures maximum 23 degrés cet après-midi.
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3: Il est 7h31 dans cette matinale. Le rappel de l'actualité, Benoît Cornu.
9: Il ne partira pas, le chancelier allemand Friedrich Merz s'engage à poursuivre les réformes, malgré de nouvelles catastrophes électorales à Berlin et dans le Mecklembourg, où les partis d'extrême, de gauche comme de droite, ont surclassé les conservateurs. Vladimir Poutine, lui non plus, ne partira pas, un peu moins surprenant, il est vrai, lors de législatives sans réelle opposition, large majorité obtenue pour son parti Russie Unie pour renouveler le Parlement, 58% des voix. Un mécanisme de dialogue entre les États-Unis et la Chine sur l'intelligence artificielle, c'est ce que propose Washington à Pékin pour éviter que l'IA échappe à tout contrôle. Niveau historique pour le prix du diesel, 2,40 francs en moyenne en Suisse, 2,41 euros chez nos voisins français, où le gouvernement redoute la colère sociale. Double réunion de crise pour son premier ministre Sébastien Lecornu aujourd'hui. Genève, Lausanne et Fribourg se sont chauffés pour le climat ce week-end. Plus de 16 000 personnes ont défilé lors de marches sous le slogan « Pas d'été à 50 degrés ». Succès retentissant pour la belle Suisse. Le festival a attiré 67 000 spectateurs ce week-end à Lausanne. 66 concerts gratuits d'artistes suisses qui se sont succédés dans des lieux emblématiques de la ville. Et de deuxième titre de championne du monde du contre-la-montre pour la cycliste Marlène Reusser. La bernoise s'est offert le plus beau des cadeaux pour ses 35 ans en conservant sa couronne à Montréal. Et en football, le cauchemar continue pour le Lausanne Sport en Super League. Troisième défaite de rang pour les Vaudois, écrasé 4-0 à Lugano. Nul doute que la trêve internationale fera du bien. Prochain match dans 3 semaines.
3: 7h32 dans cette matinale. Bienvenue si vous nous rejoignez. L'AFD, le parti d'Alice Weidel, continue donc sa progression en Allemagne. Il obtient près de 38% des voix en Mecklembourg-Poméranie. Delphine Gendre, on décortique cette journée d'élection régionale avec notre invité.
10: Étienne Dubslav, bonjour.
11: Bonjour.
10: Vous êtes maître de conférence en civilisation allemande à l'Université Paris-Nanterre. Merci d'être avec nous ce matin depuis Paris. Alors, vous avez bien sûr, évidemment, suivi très attentivement ces élections régionales hier. Il y en avait deux, hein, Berlin, la capitale d'un côté, et de l'autre, le Mecklembourg-Poméranie, un land tout au nord-est de l'Allemagne, au bord de la mer Baltique. Alors, commençons par les résultats dans ce land, justement. 38% des électeurs ont voté pour l'AFD. Un deuxième land où l'AFD devient premier parti. Est-ce une transformation profonde du paysage politique allemand, Étienne Dubslav?
11: Alors, c'est effectivement en 15 jours, le deuxième land où l'AFD arrive très nettement en tête. La différence avec la Saxe-Anhalt il y a 15 jours, c'est que là, l'AFD vraisemblablement ne pourra pas gouverner. Mais oui, l'AFD continue sa marche, là aussi double son score. Même à Berlin, c'est une nette progression aussi qu'on note, alors que là, c'est en partie au moins à l'ouest, et c'est la capitale, comme vous disiez très justement. Donc il y a une forte poussée de l'AFD, partout en Allemagne en fait, hein, pas seulement à l'Est.
10: On l'a beaucoup dit ces dernières semaines, ces derniers jours, mais ça vous surprend quand même, ce doublement de score, notamment à Berlin ou ici dans le Mecklembourg?
11: Alors, en l'occurrence, on s'y attendait quand même, mais ça me surprend au sens où il y a quelques années, c'était impensable. Donc oui, c'est quand même fulgurant cette montée. Hein. Rappelons que l'extrême droite est arrivée très récemment sur le paysage politique allemand. Ça ne fait que même pas 15 ans. Et en se radicalisant toujours plus et toujours plus rapidement, obtient toujours plus des scores de plus en plus marqués et est aux portes du pouvoir, maintenant déjà dans deux landes, et est en mesure de déstabiliser au plan régional et au plan national, le système partisan allemand.
10: Vous dites carrément déstabiliser. Qu'est-ce que ça va changer si ces deux, ces partis, ce parti arrive au pouvoir?
11: Alors, si c'est dans les Landes, les Landes ont des compétences étendues. Ils ont la quasi-compétence exclusive sur la sécurité intérieure, c'est-à-dire la police, mais aussi le renseignement intérieur. Ils ont la compétence quasi-exclusive sur l'éducation. Et donc là, on peut faire quand même du combat culturel, comme on a dit à une autre époque, c'est-à-dire revenir sur des acquis démocratiques dans l'enseignement, par exemple, pour là aussi promouvoir une autre histoire nationale, promouvoir aussi une lutte contre les progrès, par exemple, de la condition féminine, des choses comme ça. Donc, déjà, dans un plan, sur le plan régional, ça peut peser. Sur le plan national, il va être de plus en plus difficile de gouverner sans l'AFD, j'allais même dire contre l'AFD. C'est-à-dire que si vous commencez à devoir bâtir des coalitions à 3, 4, 5 partis qui vont la gauche forte à la droite relativement forte aussi, ça va être très difficile de bâtir des coalitions stables dans un pays qui aime la stabilité.
20: Donc ce Brandmauer, ce cordon sanitaire, comme on l'appelle en Allemagne, qui dit que les partis ne veulent pas s'allier à l'AFD, pourrait quand même être très fragilisé.
11: La pression est immense. La pression est immense. Hier, dès 18h, la présidente de l'AFD, Alice Weidel, a renforcé la pression sur le chancelier Merz en expliquant, et jusqu'à un certain point, elle n'a pas complètement tort, il va falloir composer avec nous. Qu'attendez-vous, vous la droite modérée, mais vous quand même la droite, avec lesquelles nous aurions, je paraphrase, nous aurions quand même aussi des atomes crochus. Qu'attendez-vous pour gouverner avec nous, alors que vous gouvernez avec des sociaux-démocrates, avec lesquels ne vous entendez pas vraiment, ce qui n'est pas faux d'ailleurs, et encore une fois, contre la volonté populaire, comme le montrent très clairement les derniers scrutins et les sondages aussi au plan national.
20: Et c'est vrai, Etienne Dubslav, Alice Weidel a quelque part raison, il y a quand même des points de convergence entre l'AFD et les partis conservateurs.
11: Alors, il y a des vraies différences aussi. Hein. Il faudrait pas. Donc, tout à l'heure, je reprenais les propos de Mme Weidel. La CDU est un parti démocratique et n'est pas un parti d'extrême droite, mais effectivement depuis l'arrivée depuis la fin d'Angela Merkel plutôt devrais-je dire, ses successeurs ont redroitisé un petit peu le parti. Alors certains d'ailleurs reprochaient à Angela Merkel d'être trop centriste. Bon, mais on a redroitisé le propos, que ça soit sur la politique sociale, que ça soit sur la politique économique, mais aussi sur la politique de migration. D'ailleurs, pas plus tard qu'hier soir, on a commencé à lancer l'idée de revenir systématiquement sur le droit d'asile qu'on avait octroyé aux Syriens il y a une dizaine d'années. Bon, donc vous voyez, on commence déjà aussi à soit donner des gages à la droite un peu plus dur, soit voir un petit peu préparer l'avenir. Bon, je ne pense pas qu'on en soit là, mais effectivement, la question est posée et la pression va être de plus en plus forte sur la direction de la CDU, avec la question de savoir si la CDU va tenir le coup entre ceux qui disent à droite toute, c'est là qu'il y a l'avenir, et ceux qui disent au contraire, non, non, non, il faut que nous restions ce parti du centre historique qui a bâti l'Allemagne d'après-guerre.
20: Oui, parce que la CDU fait un score misérable, hein, un tout petit peu plus de 5% en Mecklembourg-Pommeranie.
11: Non, en dessous.
20: En dessous de 5%.
11: Attention. Non, il ne rentre pas au Parlement. C'est du jamais vu. Hein. Ni la CDU ni le SPD n'ont jamais été éjectés d'un Parlement régional depuis 1949.
20: Donc c'est une hécatombe, hein, pour la CDU. Oui. Et si on prend un peu de hauteur et qu'on regarde quand même les préoccupations des Allemands, il y a, vous le disiez, la sécurité, l'immigration, aussi le déclassement de l'Allemagne, les préoccupations économiques. Est-ce que ça veut dire que la CDU n'a pas réussi à répondre à ses préoccupations et que l'AFD le fait mieux qu'elle?
11: Alors, sur l'immigration, effectivement, ce côté extrêmement radical de l'AFD, qui n'en rate pas une, si je puis dire, pour jouer avec les limites, jouer avec les références nazies. Je ne dis pas que c'est un parti nazi, mais on joue avec les limites. Hein. Bon, et à l'évidence, ça plaît à une frange grandissante de la population. Moi, je vois plusieurs enseignements sur les élections régionales passées, là, donc d'hier et de il y a 15 jours. Ce qu'on voit très nettement, c'est que la polarisation politique augmente, que ça soit à droite, que ça soit à gauche. Donc il y a un désir de rompre avec ce consensus, peut-être un peu mou pour les uns ou pour les autres. Et donc ceux qui sont à droite veulent une droite vraiment dure et ceux qui sont à gauche veulent une gauche plus dure que ce qu'elle n'est. Et ce qu'on a au plan national, c'est qu'on a une coalition avec la CDU-CSU, et là les électeurs qui ont voté pour ce parti-là il y a un an voulaient sans doute une politique plus à droite, sur l'immigration mais sur l'économie, sur le social aussi, et allié avec un SPD, donc les sociaux-démocrates, qui n'avait pas fait un bon score non plus, mais les électeurs du SPD voulaient sans doute une politique sociale plus sociale. Résultat des courses, personne n'est content, si je puis dire. Et donc, effectivement, ça peut aussi encourager effectivement les extrêmes. Si les partis du centre ne produisent pas la politique que je veux, ben je vais aller voter de manière plus extrême. Sachant que je pense quand même qu'il y a un vrai vote d'adhésion à l'extrême droite, c'est pas que du vote protestataire. Et je pense que même à gauche, pour Berlin plutôt, il y a une certaine forme de vote d'adhésion aussi.
20: Vote d'adhésion, vous avez dit tout à l'heure, c'est un parti qui n'est pas nazi, mais qui joue, qui flirte parfois avec la limite et quelques symboles. Les 38% d'électeurs qui ont voté pour l'AFD ne sont évidemment pas des extrémistes. Pas tous.
11: Pas tous. Il y en a. À l'évidence, il y en a. Le parti, au plan national, est considéré comme d'extrême droite, et ce qui, dans un contexte allemand, est fort. Hein. Donc, c'est des jugements. Ce qui manque encore, si je puis dire, c'est la classification de néo-nazi. Si c'était néo-nazi, là, pour le coup, il faudrait l'interdire tout de suite. La question d'interdiction est très épineuse, par ailleurs. Mais oui, c'est un parti vraiment radical. Et si je compare avec la France, là où le RN a une stratégie, le Rassemblement National a une stratégie de dédiabolisation, l'AFD a une stratégie vraiment de radicalisation dans le discours. Et dans le discours dans tous les sens du terme, c'est-à-dire dans les programmes qu'il promeut, mais aussi dans ses manières de se présenter, jusque quasiment dans ses gestuels, dans les intonations. On joue effectivement avec la limite et force est de constater que ça marche.
20: Vous qui êtes historien, est-ce que vous diriez que l'histoire allemande, elle est encore un frein efficace à cette extrême droite ou elle est en train justement de s'effriter et d'avoir moins de poids?
11: Alors ça, c'est difficile parce que j'ai envie de répondre, de faire une réponse de Normand, un peu les deux. C'est-à-dire qu'elle freine d'une certaine manière et c'est ce qui... pour le coup, à mon sens, maintient la CDU quand même dans le spectre démocratique.
20: La CDU.
11: C'est-à-dire la droite classique, qui justement est ce parti qui a très largement contribué à reconstruire l'Allemagne fédérale après-guerre, et sur aussi un consensus quand même non-nazi ou en rupture avec le nazisme. Bon. Mais... Alors là, peut-être plus à l'Est qu'à l'Ouest, effectivement, l'histoire allemande a été enseignée autrement en RDA. Hein. La RDA considérait qu'elle était en rupture absolue avec le nazisme, là où la RFA, donc l'Allemagne de l'Ouest, serait la continuité du fascisme. Bon. Et donc, en RDA, on a appris que nous, citoyens de RDA, nous n'avions rien à voir avec le nazisme. Donc, d'une certaine manière, il y a moins de complexe, si je puis dire, par rapport au passé. Et là-dessus, je pense que là, il y a vraiment une différence de socialisation entre les gens qui ont grandi en RDA et ceux qui ont grandi en RFA. Voilà. Ceci dit, une bonne partie des électeurs de l'AFD, y compris à l'Est, sont des gens qui sont nés après la chute du mur et donc dans une république fédérale unifiée.
20: Un mot encore sur la Russie. Quel rôle est-ce qu'elle a joué dans ces élections?
11: Alors, ça, je laisse aux renseignements vous répondre. Mais ce qui est sûr, c'est que la Russie, et j'ajoute aussi les Américains de Trump, hein, qu'on soit d'accord, donc les réseaux de Trump, soutiennent activement l'AFD. Hein, et il y a même la Chine aussi qui, par moment, joue son rôle. Effectivement, il y a très clairement des tentatives de déstabiliser les partis classiques allemands.
20: Et on sait que les régions de l'Est de l'Allemagne sont tendanciellement pro-russes. Hein.
11: Alors, plus tendanciellement pro-russes que les régions de l'Ouest. Et effectivement, il y a aussi une autre question de socialisation en Allemagne de l'Est. C'est que, et là c'est de la propagande hein, de RDA, mais on se voulait aussi du côté pacifique, n'est-ce pas, et pacifiste. Et dans le côté pro-russe ou anti-ukrainien, parce que c'est aussi comme ça qu'on le présente un petit peu, il y a peut-être aussi tout simplement un plus fort pacifisme, en fait une plus forte peur aussi d'ailleurs d'aller en guerre. C'est peut-être pas que de la sympathie pour la Russie.
10: Étienne Dubslav, encore un mot sur Berlin. On n'en a pas beaucoup parlé, mais la situation est aussi très intéressante à Berlin, avec l'autre extrême, l'extrême gauche, Die Linke, qui arrive en tête et qui pourrait obtenir la mairie. Comment vous lisez ces résultats?
11: Alors, c'est un cas intéressant, Berlin, parce que alors c'est la grande ville. Alors, rappelons que Berlin est une ville-État, c'est-à-dire que ça fonctionne aussi comme un land. Hein. Donc, on a les mêmes institutions que dans les autres lands, même si ça s'appelle autrement. Bon, ce qui est intéressant, effectivement, c'est la gauche de la gauche qui a gagné, qui a doublé là son score. Et ce qui est intéressant, c'est que ça a l'air... Enfin, c'est un vote, quand on regarde la géographie électorale, c'est un vote bobo, c'est un vote jeune. Et je rappelle que à Berlin, pour la première fois, il y a eu des primo-votants à partir de 16 ans qui ont renforcé la dynamique pour la gauche. Et là aussi, donc, je pense qu'on a quelque part une volonté de radicalité par rapport au SPD ou au Vert, qui était le parti un peu fort ces dernières années. Mais là, pour le coup, pour une politique de gauche. Et là, la question centrale à Berlin a été celle du logement et de la gentrification. Et donc le vote Linke, c'est très clair là où il a été fort. C'est là où la gentrification est particulièrement avancée, hein, et où il y a pas mal de jeunes, pas mal de bobos. Et donc là aussi, on renvoie dos à dos les sortants, si je puis dire, pour une politique ce coup-ci plus à gauche qu'à droite. Mais encore un mot, si vous me permettez, l'AFD là aussi fait un score pour Berlin qui est fort. Elle fait 16% et elle arrache quand même deux circonscriptions aussi à Berlin-Ouest. Donc là aussi, à Berlin Ouest, tout à l'ouest, il y a un fort potentiel d'AFD.
10: Donc on voit une Allemagne aussi fragmentée. Hein. C'est peut-être oui. Comme ça qu'on pourrait résumer ce dimanche électoral. Étienne Dubslav, je rappelle que vous êtes historien franco-allemand et spécialiste de l'histoire de l'Allemagne.
3: Étienne Dubslav, vous restez avec nous jusqu'à 8h, le temps de la revue de presse, puisque Valérie Droux est de retour dans ce studio. On parle bien sûr également d'Allemagne dans vos journaux, avec un désastre notamment à la une.
12: Oui, ce mot de désastre qu'on lit effectivement partout. Il est entre guillemets, bien sûr, parce que c'est le chancelier allemand Friedrich Merz qui l'a prononcé hier. De nouvelles élections régionales en Allemagne ont vu, on l'a dit, le progrès de l'extrême droite, AFD, la chute aussi du parti conservateur du dit chancelier, la CDU. Alors on s'interroge à la une des journaux alémaniques ce matin, les quotidiens CH Media, donc Sangaler Tagblatt, Argauer et Luzerner Zeitung, titre Merz parle de désastre, mais veut néanmoins rester chancelier. Tagesanzeiger, Bund et Basler Zeitung, Merz veut rester chancelier malgré de nouvelles défaites. Ces derniers journaux commentent cette nouvelle débâcle. Friedrich Merz est au bord du gouffre. Combien de temps tiendra-t-il encore et surtout, quelle solution pour l'Allemagne? Au vu des résultats désastreux dans les sondages, de nouvelles élections ne seraient pas une option, ni pour la CDU, ni pour les sociodémocrates du SPD. Il ne resterait donc que la possibilité que le Bundestag actuel élise un nouveau chef de gouvernement. Les spéculations sur un changement de chancelier vont bon train, même si c'est plutôt inhabituel en Allemagne. Et Friedrich Merz n'a pratiquement plus de défenseur au sein de son parti, note le commentateur. Ce dimanche électoral pourrait encore ébranler durablement le paysage politique allemand.
3: Et puis, autre élection à venir, celle-là, les élections de mi-mandat aux États-Unis.
12: Avec une invitée surprise, Flock. Alors Flock, ce n'est pas un personnage de dessin animé ou une influenceuse à la mode. Flock, c'est une entreprise américaine qui suscite de plus en plus de colère. Elle fabrique les caméras qui permettent à la police de lire les plaques d'immatriculation. Très utile évidemment quand on recherche des malfrats, mais le cadre légal est tellement inexistant qu'il y a des dérives. Des policiers par exemple qui traquent leurs compagnes ou leurs ex via le système, ou des bureaux de shérifs qui pistent les femmes qui vont subir un avortement. C'est le courrier qui nous explique tout ça, reprenant un article du français Libération. Et dans un pays qui sanctifie la liberté, lit-on ces différentes révélations sur une menace de surveillance généralisée à la Big Brother, sont évidemment très mal passées. Le sujet s'invite justement dans la campagne des élections de mi-mandat. Des candidats promettent de les interdire, ces caméras, de couper les financements ou d'imposer l'utilisation d'un mandat pour les utiliser. Cette vague anti-floc, résume une chroniqueuse du Financial Times, montre que les Américains ont le sentiment d'avoir de moins en moins de contrôle sur leur propre vie et ils en tiennent de plus en plus les grandes entreprises technologiques pour responsables.
3: Le sort d'UBS dans vos journaux aussi ce matin.
12: Le Conseil des États poursuivra mercredi son débat sur les fonds propres des filiales étrangères de la grande banque. La volonté de la ministre des Finances, Karine Keller-Souter, c'est, on le rappelle, hein, qu'UBS couvre 100% de ses filiales à l'étranger avec un stock de fonds propres. L'option adoucie proposée par la commission compétente du Conseil des États, c'est 50% seulement. le reste pouvant être remplacé par un autre type de financement. Et on monte au créneau ce matin dans vos journaux. Le Monde des Affaires, d'abord, via leurs fêtières respectives. Les journaux CH Média se sont procurés une lettre qu'elles ont envoyée aux membres du Conseil des États pour leur dire qu'il fallait absolument soutenir l'option adoucie. Sinon, les PME, leurs employés et au final toute la population en feraient les frais. Dans le créneau à côté, le patron d'UBS, Sergio Ermotti, dans une grande interview à la NZZ, il dit une fois encore tout le mal qu'il pense du projet de la conseillère fédérale Karine Keller-Sutter et il accuse le Conseil fédéral, la Banque nationale suisse et l'autorité de surveillance des marchés de présenter les choses de manière trompeuse et réductrice.
3: Et on reste au palais fédéral où on parle McDonald's et coulisses.
12: Guy Parmelin, président de la Confédération et ministre en charge de l'économie, prendra la parole à la fin du mois lors d'une cérémonie privée organisée à l'occasion du 50e anniversaire de McDo en Suisse. Et ça passe très mal pour la conseillère nationale verte vaudoise Léonore Porchet, nous raconte le Blick. Elle a déposé une question pour savoir comment le Conseil fédéral justifie cette participation à la célébration d'un acteur dont l'offre va à l'encontre de la stratégie nationale de prévention en matière de santé et dont l'expansion représente une forte concurrence pour les petits établissements de restauration. McDonald's réplique et rassure, oui, l'entreprise prend au sérieux les questions liées à la santé et à l'alimentation. Elle met en avant la liberté de choix et la diversité de son menu et rappelle qu'il est, oui, toujours possible de remplacer les frites par une salade. Les coulisses dans la série de la semaine du quotidien jurassien. Il suit les élus du canton durant la session parlementaire. Aujourd'hui, nous sommes avec l'élu socialiste au national, Loïc Dobler. On parle chiffon, footing et la question rituelle, rentrer dans le Jura ou pas le soir. Demain, annonce le QJ, Yass et Damascine, ça promet.
3: Je valide le programme à titre personnel. Merci.
12: Bien, on vous en remercie.
3: Valérie Droux, pour cette revue de presse, Étienne Dubzlaff, vous êtes toujours avec nous, on parle pas mal de Friedrich Merz aussi ce matin, on l'a pas beaucoup évoqué tout à l'heure. Le chancelier allemand, plus que jamais sur la sellette, il refuse de démissionner. Vous pensez vraiment qu'il peut encore rester au pouvoir aujourd'hui? Après, c'est débâcle, c'est véritable débâcle.
11: Alors effectivement, c'est une véritable débâcle. Alors rien que le fait de devoir faire une conférence de presse au moment des résultats pour dire qu'il ne compte pas démissionner de ses fonctions ni de chancelier ni de président du parti montre bien que la question se pose et donc montre à quel point sa position est faible. Ce qui le maintient en place pour l'instant, c'est que parmi les ministres présidents, donc les chefs de gouvernement régionaux, qui sont les autres grands centres de pouvoir de la CDU, personne ne veut trop y aller, de peur d'échouer aussi. Bon, il y a le candidat le plus à même éventuellement de succéder à Friedrich Merz est ministre-président en Rhénanie du Nord-Westphalie. C'est ce très grand land du nord-ouest de l'Allemagne avec plus de 20 millions d'habitants, où il y aura des élections législatives en avril prochain. Et ce ministre-président, relativement populaire sur place, doit garder ce land dans un an, parce que sinon, ça décale les majorités.
3: De quel parti, en l'occurrence?
11: De la CDU, pardon. Parce que sinon, ça menace de les majorités au Bundesrat, donc dans la chambre haute du Parlement. Hein. Et c'est sans doute ce qui sauve Merz pour l'instant, parce que on a besoin de Wüst en Rhénanie-du-Nord-Westphalie. Bon, mais c'est bien faute d'alternative, je pense, que Merz risque de pouvoir finir son mandat. De là à savoir s'il pourra se représenter, c'est autre chose. Et ce dont je ne suis pas sûr, c'est qu'il puisse se maintenir à la tête de la CDU. Et c'est peut-être cette concession qu'il fera, comme avait fait d'ailleurs Schröder en son temps, et aussi Angela Merkel, sur la fin de son mandat, elle avait laissé la présidence du parti pour se consacrer pleinement à la chancellerie, comme elle disait, mais surtout aussi pour préparer l'avenir.
3: On verra ça probablement ces prochains jours, voire ces prochaines semaines. Une question encore, peut-être sur les États-Unis. On parle aujourd'hui de ces élections de mi-mandat, et puis aussi cette crainte de voir un État généralisé à la Big Brother, notamment dû à l'administration Trump. Vous faites quel lien, vous, aujourd'hui, entre un parti comme l'AFD en Allemagne et les Républicains de Donald Trump? Est-ce qu'on peut clairement en établir?
11: Alors, sur les Républicain, je ne sais pas. Ce qui est sûr, c'est que ce que l'AFD, et c'était très clairement le cas aussi en Saxe-Anhalt il y a 15 jours, ce que l'AFD sait très bien faire, ce que les partis traditionnels ne savent pas encore bien faire, c'est faire de la politique sur TikTok et compagnie, et de vraiment aller chercher, notamment, mais pas seulement les jeunes,
13: sur les
11: par ce biais-là. Hein, et le côté... si vous me permettez l'expression bordélisation, ça, l'AFD commence à savoir le faire aussi. Hein, et donc, de ce point de vue-là, vous avez bien une influence. Du reste, je le disais tout à l'heure, les proches du gouvernement américain agissent sur l'Allemagne, et ce, depuis le premier mandat Trump. Hein, Bannon a largement aidé et a radicalisé l'AFD en son temps. Donc, il y a vraiment des liens de ce point de vue-là.
3: Étienne Dubslav, historien franco-allemand, maître de conférences en civilisation allemande à l'Université Paris-Nanterre. Merci beaucoup d'être venu analyser ce nouveau succès, donc cette nouvelle percée de l'AFD hier en Mecklembourg-Poméranie occidentale, mais aussi à Berlin. Très bonne journée à vous du côté de Paris.
11: Merci, à vous aussi. Au revoir.
3: Merci. 7h56, l'heure de Comme un lundi. Pour conclure cette matinale, votre rendez-vous avec le travail, même si c'est un jour de congé pour certains et certaines d'entre vous en ce lundi de jeûne fédéral. Voici Cléa Favre, mesdames et messieurs, avec sa précision légendaire.
14: Oh, merci. On me dit aussi souvent que je suis minutieuse. Un sens du détail et pratique ultra développé. Je dirais qu'on est assez différent avec mon collègue Charles-Henri. Charles-Henri, lui, il est plutôt dans la pensée abstraite, comme ça, dans la stratégie. Il a une vue globale. Au travail, on n'emploie pas les mêmes adjectifs quand on parle d'une femme ou d'un homme, quand bien même occupe-t-il un poste semblable. C'est ce qu'a encore montré récemment une étude qui a scanné la façon dont on décrit les autres sur le réseau professionnel LinkedIn. Bon. Vous me direz, encore des gens qui ne réfléchissent pas et qui véhiculent des clichés sans même s'en rendre compte, soupir exaspéré et on retourne vaquer à nos occupations. Eh bien non, car ça a de grosses conséquences sur les carrières.
3: Et comment ça, Cléa ?
14: C'est le sexisme moderne. On ne dénigre pas les femmes, on en dit du bien, mais un bien différent, orienté pratique, organisation, petit chenille quoi. Conséquences logiques, leur réputation, leur évaluation vont les orienter vers des tâches ou des postes où elles peuvent mettre en œuvre leur talent terre à terre. Une séance de chef de service, c'est évidemment à Anne-Catherine qu'on va demander de prendre des notes. Elle va d'ailleurs peut-être d'elle-même se charger d'apporter des cafés. Elle est comme ça, elle pense à ce genre de choses. Et quand elle est occupée à faire ça, Anne-Catherine, elle ne réalise pas les tâches valorisantes et ultra visibles qui pourraient lui assurer une promotion. Non, ça, c'est la cam de Jean-Guy, cet homme inspirant qui a le pouvoir d'identifier les opportunités sur le marché dans une approche à 360 degrés. Tiens, je verrais bien diriger la division suisse de la boîte, moi. C'est ce que l'on appelle en sociologie le théorème de Thomas. Cours accéléré avec Nicky Lefeuvre, professeur de sociologie du travail à l'Université de Lausanne.
16: Si les individus définissent les situations comme réelles, elles sont réelles dans leurs conséquences. S'il ne s'agit pas de savoir si les hommes sont effectivement davantage doués ou davantage entraînés ou davantage socialisés à être visionnaires et stratèges, il suffit simplement que l'on pense qu'ils le sont pour que cela ait des conséquences positives sur leur parcours professionnel.
14: Et c'est ainsi que nos croyances, sans aucun fondement, deviennent réalité et que cette réalité renforce nos croyances. Quelle belle histoire!
17: Belle nuit, cœur audacieux, que tes rêves soient doux, moelleux et remplis de câlins infinis.
3: Bon, rassurez-nous, Cléa, vous n'allez quand même pas nous laisser sur cette fin.
14: Ah non, j'avais oublié un personnage, la courageuse Églantine. Églantine, elle, c'est une grande joueuse d'échecs. 3 coups d'avance et elle finit par être reconnue comme une fine tacticienne. Tout le monde la trouve compétente et bien antipathique aussi. Ce désamour, c'est le prix à payer en tant que femme quand on s'éloigne des stéréotypes ou quand on les combat.
3: Une raison d'être optimiste quand même, Cléa.
14: Qui serais-je si je ne vous donnais pas la clé pour changer le monde ? Pour sortir de ce cercle infernal, 2 pistes identifiées par Nicky Lefeuvre. 1, que les hommes et les femmes exécutent les mêmes tâches. pas de spécialisation. On fait des rotations pour le très opérationnel et le stratégique. Jean-Guy va commander les sandwichs chaque mardi. Anne-Catherine fera la prochaine présentation des tendances 2027. Deux, on modifie les critères pour le recrutement, les promotions. Les qualités dites féminines sont tout aussi importantes. Alors on les fait apparaître sur les annonces, les descriptifs de poste. Et comme ça, les femmes peuvent s'y reconnaître.
13: Si je prends la place, je la rends jamais.
3: Cléa Favre, comme à lundi, votre rendez-vous avec le travail qui reviendra bien sûr lundi prochain. Merci de nous avoir suivis.
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3: Sur la 12 Bulle Fribourg, un bouchon causé par un accident est toujours en place entre Rossens et Matran. L'attente en direction de Fribourg dépasse les trois quarts d'heure.
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3: Et la météo, du soleil, malgré quelques voiles de nuages élevés, parfois denses, sur le nord de la Suisse romande aujourd'hui. Les températures, maximum 23 degrés au meilleur de la journée.
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3: Bonjour Eric Guévarin-Fray.
18: Bonjour Adrien Krausé.
3: La suite c'est avec vous et tout un monde qui arrive. Et
18: c'est parti, merci, bienvenue si vous nous rejoignez sur RTS Première. Il est 8h01. Et c'est Fouette Boukhari qui est là

0: a décroché un quatrième titre consécutif de champion du monde du contre-la-montre. Déception côté 6, vous l'entendrez pour Stephen Kung.
1: Quand les dirigeants des deux premières puissances économiques de la planète se rencontrent, c'est un événement. Il aura lieu cette semaine. Xi Jinping et Donald Trump, pour tenter de stabiliser une relation profondément conflictuelle, nous serons en direct en Chine et aux États-Unis, dans tout un monde. Nous parlerons aussi du marché mondial du cannabis qui évolue avec des produits américains qui voudraient inonder l'Europe. Rendez-vous à 8h10.
0: Augmenter la TVA pour financer l'achat d'armement. Le Conseil des États en débat cet après-midi. Objectif, s'assurer d'obtenir du matériel de guerre rapidement alors que la demande explose sur le marché international de l'armement. Et les débats promettent d'être tendus, Mathieu Anderson.
2: Après le message sur l'armée 2026 accepté la semaine dernière, c'est à nouveau du financement militaire dont il s'agit. Et le sujet est sensible, surtout après les récentes révélations autour du prix fixe des avions de combat F-35. L'idée est de créer un fonds spécial pour l'armement de 24 milliards de francs avec une particularité, la capacité à s'endetter. Comment le financer? Deux propositions sont sur la table. Augmenter la TVA de 0,5 points sur une durée de 12 ans, ça c'est ce que veut le Conseil fédéral. Mais des commissions parlementaires veulent limiter cette hausse à 0,2 points et cela pendant 18 ans. Une version qui aurait plus de chances devant le peuple, selon le MCG Mauro Poggia, puisque toute hausse de TVA nécessite un vote populaire.
3: Ne pas du tout toucher la TVA, ce serait problématique. Il faudrait trouver l'argent ailleurs. Par contre, un 0,5, ce serait très dangereux vis-à-vis d'un vote populaire. La population sent bien, évidemment, que la TVA, c'est un peu le fourre-tout auquel on fait appel quand on a besoin d'argent, et c'est pas juste. Donc un 0,2 d'augmentation est un bon compromis.
2: Pas pour le PLR, qui soutient l'idée d'un fonds spécial pour l'armée, tout en s'opposant frontalement à l'augmentation de la TVA. À gauche, et c'est surprenant, la ligne n'est pas clair. Certains en coulisses disent soutenir une hausse de la TVA, mais pour des raisons tacticiennes, à savoir permettre à la population de se prononcer avec l'espoir d'un refus dans les urnes. D'autres, dans le camp rose-vert, proposent de refuser toute entrée en matière, évoquant les scandales à répétition au sein du département fédéral de la Défense.
0: Nouveau succès électoral en Allemagne pour l'AfD. Le parti d'extrême droite arrive en tête dans le land de Mecklembourg-Poméranie occidentale avec environ 38% des voix, même si c'est une alliance de la gauche qui semble en meilleure position pour former l'exécutif régional, alors que la CDU du chancelier Friedrich Merz essuie une défaite historique. Le parti conservateur ne franchit pas la barre des 5%, le seuil minimal pour être représenté au Parlement régional. À Berlin, la gauche radicale dit Linke devance la CDU et cette fois est en position de lui ravir la mairie. L'AfD est là aussi en forte progression.
1: Les vagues de canicule et la sécheresse en Suisse cet été ont eu un impact sur notre santé et notre environnement, aussi sur notre économie.
0: Une nouvelle étude de l'Union des villes suisses révèle que la canicule de l'été a coûté plus d'un milliard de francs aux villes, la faute à la chute de la productivité. Miguel Hernandez, cette étude chiffre l'impact bien réel du réchauffement climatique.
4: 1,3 milliard de francs, c'est le prix payé par nos villes qui absorbent ainsi la majeure partie d'une perte totale dépassant les 2 milliards pour le pays. Une facture qui s'explique simplement par la baisse de notre productivité au travail. Avec la chaleur, on dort mal, on est plus fatigué et donc on travaille moins vite et moins bien. La chaleur impacte directement nos capacités. Et les villes sont logiquement en première ligne, d'abord parce qu'elles sont nos poumons économiques, mais aussi parce que le béton y crée des îlots de chaleur. Fait intéressant, ce ne sont pas forcément les plus grandes villes qui trinquent le plus en proportion, mais les communes des agglomérations. L'étude cite par exemple Biersfelden à Bâle-Campagne ou encore les cantons de Soleur et d'Argovie. Ce chiffre de 1,3 milliard pour 2026 est plus de 3 fois supérieur à la normale et l'Union des villes suisses prévient, sans mesure d'adaptation, les pertes économiques liées au climat sont amenées à s'aggraver dans les années à venir.
1: Et dans le contexte de la transition énergétique, le système de rachat d'électricité solaire va changer.
0: Le prix va devenir dynamique dès l'an prochain et les propriétaires de panneaux photovoltaïques pourraient devoir payer pour injecter leur surplus de production dans le réseau. Dès janvier, le prix de rachat variera toutes les 15 minutes et pourrait devenir négatif lorsque le réseau est saturé. L'objectif de ce prix dynamique est d'encourager les propriétaires à consommer leur électricité au moment où ils la produisent. Certains y arrivent déjà, comme ce Neuchâtelois qui affiche une autoconsommation de 90%, lui et ses voisins ont investi notamment dans l'achat de batteries intelligentes.
5: Mais aujourd'hui, il est possible d'introduire les tarifs dans le portail de la batterie et ainsi la batterie stocke et libère l'énergie au meilleur moment de la journée ou aussi de la nuit.
6: C'est pas simplement la batterie, hein, mais vous avez regroupé aussi des appartements, des voitures électriques. Il y a beaucoup de mesures qui ont été prises.
5: Dans notre cas, alors, nous avons notamment grâce aux 6 appartements qui se sont regroupés, aux 5 voitures électriques. En complément, nous avons aussi une

0: ont pas chaleur qui contribue à ce bon résultat. La partie financière est une partie importante. Dans notre cas, on a eu la chance que tous les copropriétaires y ont participé, ce qui a pu limiter l'investissement de chacun.
1: Migros envisagerait une refonte en profondeur de ses structures. Selon la NZZ Amtsontag d'hier, l'objectif serait de réduire ses coopératives régionales de 10 à 3, voire même de les fusionner en une seule entité. Scénario privilégié de Mario Herminger, le patron du géant Orange. La décision serait imminente, une restructuration Sylvie Belzer qui aurait un sens du point de vue économique.
2: Ce serait bien sûr un changement de cap complet pour Migros qui a toujours fonctionné sur une forme de décentralisation, de forte autonomie régionale. Aucune décision ne serait prise à l'heure actuelle, mais Migros n'a pas non plus formellement démenti les réflexions en cours et renvoie à sa stratégie Vision 2035. Celle-ci prévoit davantage d'efficacité, une organisation simplifiée afin de rester compétitive sur le long terme, car l'organisation actuelle en coopérative régionale implique des doublons et une lenteur dans les décisions. D'autant que certaines coopératives sont moins rentables que d'autres. Leur regroupement permettrait donc de réduire les coûts d'exploitation, de négocier plus efficacement avec les fournisseurs et d'alléger l'administration. Bref, de regagner en compétitivité face à une concurrence qui n'est pas en reste. Le hic, c'est qu'une telle modification impliquerait un vote des coopérateurs. Migros étudierait donc la possibilité de passer outre cette procédure juridique car les coopérateurs ne sont pas toujours d'accord avec les options stratégiques du distributeur. C'était le cas par exemple pour la vente d'alcool qu'ils avaient sèchement refusé d'intégrer dans les rayons du géant Orange.
1: Partons à présent dans une sorte de voyage dans le passé, celui de Brigitte Bardot. C'est aujourd'hui à Paris que se tient la vente aux enchères de ces objets, des traces du quotidien de l'ancienne star que les fans ou les curieux pourront se procurer, Katia Scher.
3: Et ces objets, il y en a de toutes sortes, quelques bijoux bien sûr, des portraits de Brigitte Bardot, des horloges pour les plus précieux peut-être. Puis viennent ce que l'actrice elle-même appelait ses merdouilles, ces petits objets inutiles qu'elle aimait garder, des boîtes en bois, en porcelaine, des statuettes, et puis des choses, celles des gestes de tous les jours, des casseroles, de la vaisselle, une chaise, un sofa. Mais certains des objets mis aux enchères sont si personnels qu'ils en donnent presque un sentiment d'impudeur. Le bouquet de mariée de la grand-mère de Brigitte Bardot, les colliers de ses chiens, ses lunettes, deux bouteilles de parfum vide. Et ses reliques, ses bouts d'intimité, sont, pour la plupart, estimés à quelques dizaines d'euros seulement. Quelques euros pour ces petits morceaux de vie d'une star qui disait toujours détester le luxe, juste aimer le confort.
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1: Voilà le sujet signé Katia Scher.
5: Pas de miracle pour Stéphane Kungo, championnat du monde de cyclisme à Montréal.
1: Le Turco vient terminer 7e du contre-la-montre remporté par le grand favori, le Belge Remco Evenepoel, titré pour la 4e fois consécutive. Stéphane Kung qui s'attendait à mieux.
6: Je suis venu pour me battre pour une médaille. Et ouais, je suis pas super loin et j'ai aussi l'impression que je l'avais dans la jambe cette médaille, mais j'étais pas capable de prendre le dernier risque et comme ça cette appréhension ça reste aussi sur le vélo et du coup t'es toujours un peu un pas en arrière quand tu sens les virages, tu les exécutes pas parfaitement, t'es plus un peu hésitant au lieu d'être attaquant tout au long de la journée. Et si tu perds une seconde par kilomètre à la fin, c'est trop. Et j'en avais encore sous la pédale quand je passe à la ligne d'arrivée. C'est jamais un bon signe sur un chrono comme ça.
1: Voilà, toujours à Montréal, chez les femmes, la Suissesse Marlène Reusser s'est offert le plus beau des cadeaux d'anniversaire le jour de ses 35 ans. Elle a réussi hier à conserver son titre de championne du monde du contre-la-montre en ouverture des mondiaux de cyclisme.
5: Vous voyez comme quoi vraiment on n'est jamais mieux servi que par soi-même. Et joyeux anniversaire à elle. Merci Fouad Boukhari, à bientôt.
1: À bientôt.
5: Allez, il est 8h10.
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5: Bonjour, des contrats, mais surtout peut-être l'image. C'est là que va se jouer la rencontre des deux dirigeants politiques les plus puissants de la planète cette semaine à Washington. Xi Jinping pour la Chine, Donald Trump pour les États-Unis. Le Chinois arrive-t-il en position de force? Nous serons en direct avec nos deux correspondants Jordan Davis et Michael Pecker. Et puis nous verrons comment le marché mondial du cannabis évolue au point que des produits nord-américains pourraient inonder l'Europe. En tout cas, le secteur a un gros appétit. On verra pourquoi il a été relancé.
12: 3, 2, 1, go.
5: quand les dirigeants des deux premières puissances économiques de la planète se rencontrent, c'est un événement en soi, surtout qu'il s'agit de stabiliser une relation profondément conflictuelle. Mais profondément à quel point, c'est ce qu'on va voir dans les minutes qui viennent. L'événement donc aura lieu jeudi, le président chinois Xi Jinping atterrira à Washington. Il sera reçu par son homologue Donald Trump pour sa première visite d'État aux États-Unis depuis 11 ans. Visite d'État, c'est le plus haut niveau protocolaire pour une visite. Les deux hommes s'étaient déjà vus en mai dernier à Pékin. Pour en parler, on vous propose une autre rencontre au sommet, celle de nos deux correspondants, Jordan Davis en Chine, Michael Pecker aux États-Unis. Bonjour à tous les deux.
10: Bonjour.
5: Michael, et bonsoir plutôt d'ailleurs, Michael. Quelles sont les attentes, les espoirs à Washington ?
10: Oh bon, elles sont très faibles, hein, notamment si on se souvient de la nature exacte des tensions et des reproches américains à l'égard de la Chine. Son économie étatisée, les subventions de Pékin à ses champions industriels qui débouchent sur des surcapacités de production et des accusations de dumping, tous ces points... Au fond, on n'attend pas grand-chose. Hein. Par contre, la trêve commerciale devrait être prolongée. Personne veut revenir aux droits de douane prohibitifs du printemps 2025, quand Pékin et Washington s'infligeaient près de 150% de droits de douane respectifs mutuels. Et puis, il devrait y avoir des contrats, des achats chinois de produits agricoles américains, du soja, des Boeing, des avions. Trump veut pouvoir afficher des milliards de dollars d'engagement. Mais au-delà des chiffres, cette visite, c'est aussi une question d'image, une image d'entente, de stabilité. Trump a décidé d'ailleurs de chambouler le protocole. Exceptionnellement, il ira lui-même accueillir Xi Jinping à la descente de l'avion sur le tapis rouge. C'est exactement le type d'image que Pékin va apprécier, Xi reçu d'égal à égal par le président des États-Unis. En tout cas, Trump fait tout pour que cette visite soit un succès, ou du moins qu'elle en ait l'air.
5: Mais Jordan, est-ce que Xi Jinping arrive à Washington en position de force ?
12: Bah, en quelque sorte, oui, parce que les deux hommes sont dans ce cycle de rencontres personnelles, ces sommets, parce que Xi Jinping avait montré que la Chine était prête à bloquer les exportations de ces soi-disant terres rares, ces minerais essentiels pour les industries de pointe, notamment aux États-Unis, mais pour le monde entier. La Chine jouait de son effet de levier, et maintenant Donald Trump parle de la relation de la Chine comme le G2. Il traite le pays d'égal à égal. C'est une forme de reconnaissance finalement qui est importante. Michael en parle, il en parlait, parce que c'est important en Chine que le président chinois soit reconnu ainsi, parce que lui promet le renouveau de la nation chinoise. Et fondamentalement, à Pékin, les gens sont convaincus que les États-Unis sont un pouvoir en déclin. La guerre en Iran, d'ailleurs, que les États-Unis et Israël ont menée, n'a fait que renforcer cette certitude ici. Et ça, c'est pour la tendance à long terme. Mais à court terme, la Chine aussi voit une zone de turbulence, parce que son économie interne ralentit. La demande est molle, son économie dépend de ses exportations massives qui fâchent les partenaires, notamment en Europe, mais aux États-Unis aussi. Donc le but pour Xi Jinping, c'est donc de gagner du temps, de stabiliser les relations avec les États-Unis et faire durer cette trêve entre les deux pays le plus longtemps possible.
5: Et Donald Trump, lui aussi, a besoin de faire durer cette trêve, Michael.
10: Ah oui, surtout vu du contexte actuel, du timing, on est à quelques semaines seulement des fameuses élections de mi-mandat. La majorité de Donald Trump au Congrès, le Parlement américain est tout simplement en jeu, pourrait conditionner la suite de sa présidence. Et donc, il veut essayer de montrer à ses électeurs, à sa base, que sa politique commerciale produit des résultats. Donc, le moindre contrat chinois sera présenté comme une victoire majeure, historique évidemment dans la bouche de Donald Trump. Et puis surtout, Trump traverse en ce moment une période difficile. Jordan évoquait tout à l'heure la guerre en Iran, il y a aussi l'inflation, les difficultés politiques à domicile qui s'accumulent. Il a aucun intérêt aujourd'hui à rouvrir un front avec Pékin, et c'est là justement que la relation entre les deux dirigeants est très particulière en ce moment. Ils ont tous les deux besoin de calme pour des raisons différentes, mais ils ont besoin de ce calme au même moment. Trump était à Pékin en mai, Xi Jinping est à Washington 4 mois plus tard. C'est une fréquence tout à fait exceptionnelle pour des dirigeants américains et chinois, difficile à imaginer il y a 2-3 ans seulement. Donc on peut bel et bien parler de détente, même si le terme embarrasse parfois, parce que il y a des tensions sous la surface. Même si rien donc de ces tensions n'est réglé, on peut parler de détente, mais c'est une détente très bizarre, une détente qui est au fond bâtie sur pas grand chose, sur rien.
5: Oui, ça, Jordan, une détente sur rien, c'est fragile.
12: Bon, fondamentalement, les relations sino-américaines depuis les poignées de main entre Nixon, Richard Nixon et Mao Zedong, ça a toujours été porté par ce contact personnel entre les deux leaders. Le pouvoir en Chine, il faut le dire, est très hiérarchique. Donc les signaux donnés par Xi Jinping sont importants pour débloquer les relations sur toute la chaîne diplomatique. Donc aujourd'hui, il trouve en face de lui un Donald Trump qui lui aussi personnalise la présidence américaine à un degré inédit. Donc il ne faut pas sous-estimer cette dimension personnelle, mais comme Michael le dit, les intérêts de ces deux pays rentrent en collision dans pas mal de domaines sur le plan géopolitique. La Chine n'aime pas trop la présence militaire américaine dans ses environs immédiats. Et puis les États-Unis voient comme un impératif de sécurité nationale de garder l'avancée technologique dans le domaine de l'intelligence artificielle aujourd'hui.
5: Ouais, les débats autour de la sécurité de l'IA échauffent les esprits aux États-Unis, pas seulement aux États-Unis, mais notamment là-bas, avec les appels croissants à ralentir son développement. Un accord, Michael, est possible dans ce domaine ?
10: Alors, pour la forme peut-être. En tout cas, on devrait avoir une annonce. Ce week-end à New York, le secrétaire américain au Trésor et son homologue ont discuté, ont évoqué un possible mécanisme de communication entre la Chine et les États-Unis en cas d'incident ou de menace grave liée au développement de l'intelligence artificielle, dont les deux sont aux avant-postes. Ça avait déjà été articulé par Trump et Xi Jinping le printemps dernier, donc ça sent un petit peu le réchauffer. Mais il y a une volonté en tout cas d'afficher, ne serait-ce que pour la galerie, un semblant de dialogue ou de responsabilité à l'occasion de cette rencontre. Ceci dit, il ne faut pas confondre dialogue et coopération. Sur l'IA notamment, les États-Unis et la Chine sont engagés dans une compétition frontale. Washington limite l'accès des Chinois aux puces, aux semi-conducteurs les plus avancés pour maintenir son avantage. Puis Trump rejette les appels à mieux cadrer, voire freiner le développement de l'IA aux États-Unis, qui se sont multipliés ces dernières semaines, ces derniers jours, tout ça en invoquant le rival chinois. Faut pas le laisser prendre de l'avance. Donc, s'il y a des annonces, c'est pas exclu, mais une vraie coopération en matière d'IA entre la Chine et les États-Unis, c'est tout simplement pas réaliste.
5: Michael Pecker à Washington, où il est 2h18 du matin. Jordan Davis à Shanghai, il est 14h18. Merci à vous deux, nos correspondants. Alors que les deux dirigeants, Donald Trump et Xi Jinping, dans leur relation cadre, une bonne partie de la marche du monde, se retrouveront donc cette semaine.
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5: Les produits du cannabis nord-américain sont-ils prêts à déferler sur l'Europe ? Pourquoi cette question maintenant ? Écoutez, les mentalités ont changé. En Amérique du Nord, le cannabis récréatif est légal au Canada, ça fait quelques années. Et aux États-Unis, une quarantaine d'États autorisent au moins l'usage médical. Une industrie s'est donc structurée là autour, générant une trentaine de milliards de dollars de ventes légales par an aux États-Unis. Un record selon les chiffres de cabinets spécialisés. Mais cette ruée vers l'or vert a buté contre un mur. En l'absence de légalisation fédérale et à cause des incertitudes, les investisseurs ont fermé le robinet en injectant beaucoup moins d'argent dans le secteur. Le gouvernement Trump s'en est mêlé en sortant le cannabis à usage médical de la catégorie des drogues les plus dangereuses. De quoi relancer les appétits et le business du cannabis lorgne désormais l'Europe. Cédric Guillon, comment on explique d'abord l'engouement et les déréglementations des dernières années en Amérique du Nord ?
18: Alors pour comprendre à quel point ces changements sont radicaux, il faut remonter à celui qui a mené une véritable guerre contre la drogue aux États-Unis. Richard Nixon.
19: America's public enemy number one in the United States is drug abuse. In order to fight and defeat this enemy, it is necessary to wage a new all-out offensive.
18: Le 17 juin 1971, le président républicain Richard Nixon déclare en conférence de presse que l'ennemi public numéro un, c'est l'abus de drogue. À l'époque, on est en pleine période de contre-culture, de mouvement hippie. La marijuana et le LSD circulent parmi ceux qui remettent en question l'ordre établi.
20: Ils ont convergé depuis tous les points des États-Unis, en autostop, avec le sac à dos, la tente, quelques dollars en poche. Sur cet étrange camping flotte une odeur entêtante de marijuana. Faute de musique, on s'est en effet rabattu sur la drogue.
18: Nixon veut faire d'une pierre deux coups, écraser la contestation et résoudre ce qu'il considère comme un problème de santé publique. Et ce qu'il va faire, c'est classer les drogues en 5 catégories qui fixent leur danger et leur potentiel d'addiction. Tout en haut, il place l'héroïne, le LSD. Tout en bas, les sirops contre la toux avec de faibles doses de codéine. Et contre l'avis de ses propres spécialistes, Richard Nixon place la marijuana dans la première liste, au rang des substances les plus addictives et les plus nocives, juste à côté de l'héroïne et au-dessus du fentanyl.
17: It is time for an honest look at the problem of order in the United States. Dissent is a necessary ingredient of change.
18: Cette classification va servir de base pour durcir sa politique de répression contre le crime. Elle va traverser les présidences américaines qui vont suivre et durer pendant des décennies. Principale victime, les Afro-Américains. Et c'est ce qui va lancer, au début des années 2000, un mouvement général pour légaliser le cannabis.
21: Les organisations de défense de la justice raciale ont lancé un appel en faveur d'une modification des lois sur les stupéfiants, car ces lois ont trop criminalisé les personnes issues des minorités. Ça a constitué une véritable force motrice derrière ce changement.
18: Kodjo Koram est professeur de droit et d'économie politique à l'université de Loughborough, au centre du Royaume-Uni. Il est l'auteur du livre « The Next Fix, The Winners and Losers in the Future of Drugs », paru cette année en anglais aux éditions Verso. Il est aussi l'auteur d'une tribune dans le New York Times. Et puis pour comprendre ce mouvement, il y a un constat qui émerge progressivement. Interdire le cannabis ne freine pas nécessairement sa consommation. C'est ce qu'explique Maxime Mélina, co-secrétaire général du GREA, le groupement roman d'études des addictions.
22: En fait, on voit que la prohibition est un échec flagrant. C'est pas moi qui le dis, c'est les instances onusiennes et qui montrent que la prohibition, en fait, elle est une catastrophe parce qu'elle crée des mafias qui continuent de vendre ces produits, qui s'enrichissent. Et puis, à l'inverse, au niveau des consommateurs et des consommatrices, elle crée des mésusages, c'est-à-dire qu'on va consommer de manière cachée, on va pas oser demander de l'aide, on va consommer du cannabis de plus en plus fort.
23: Et quel État américain était le premier à assouplir la loi sur le cannabis ?
18: C'est la Californie. En 1996, elle est la première à dépénaliser la possession, l'usage et la culture de cannabis, mais à des fins médicales uniquement.
24: MarijuanaDoctors.com is the only service that connects patients with real doctors for medical marijuana recommendations. Simple.
18: Le cannabis reste illégal sur le plan fédéral. Mais la Californie et les autres États qui vont suivre introduisent une exception. Elles autorisent les médicaments à base de cannabis. L'objectif, soulager les douleurs chroniques, atténuer les effets secondaires de la chimiothérapie dans un traitement contre le cancer, ou encore, et c'est l'un des principaux arguments aux États-Unis, réguler l'anxiété et les cauchemars liés aux troubles post-traumatiques. Kodjo Koram.
21: C'était porté par de nombreux groupes de patients. Au Royaume-Uni, la légalisation du cannabis médical a eu lieu parce que des mères d'enfants atteints d'épilepsie aiguë avaient constaté que le cannabis médical pouvait aider à traiter ces maladies dans différentes juridictions. Elles avaient ensuite lancé une campagne publique pour faire pression sur le gouvernement afin qu'il modifie la loi en 2018.
18: Mais si les mentalités évoluent à l'encontre du cannabis, c'est aussi pour une toute autre raison.
25: As marijuana legalization has swept the country, investors are seeing green.
21: Il faut reconnaître que le facteur déterminant a sans doute été d'ordre économique. La volonté des capitaux privés de se tourner vers de nouveaux secteurs, de monétiser le besoin de services publics et de rechercher de nouvelles sources de recettes fiscales. Ce n'est pas un hasard si, malgré toutes ces campagnes en faveur d'une modification de la législation sur le cannabis, celle-ci n'a réellement commencé à évoluer qu'au lendemain de la crise financière de 2008.
18: L'État du Colorado et celui de Washington sont les premiers aux États-Unis à adopter en 2012 un texte qui autorise la possession, la consommation, mais surtout la vente et la taxation de petites quantités de cannabis.
26: At the stroke of midnight, Colorado became the first state to allow pot to be bought and sold for recreational use.
18: Résultat, le marché explose. Des investisseurs s'engouffrent. Trois ans après sa légalisation, le cannabis génère 18 000 emplois dans le Colorado, près de 2,5 milliards de chiffre d'affaires et 121 millions de dollars de taxes pour l'État. Pourtant, cette ruée vers l'or vert va rapidement se tarir. Maxime Mélina.
22: Il y a eu une sorte de course en avant vers l'investissement en Amérique du Nord et une surproduction de cannabis qui, en fait, était beaucoup plus difficile à écouler qu'il le pensait aux États-Unis, puisque, en fait, l'exportation est toujours interdite pour l'instant. Ça n'a pas bougé. Et puis au Canada, parce que il faut trouver des marchés, quoi.
18: Et c'est là contre-enjeu un président républicain conservateur officiellement engagé dans une guerre contre le narcotrafic.
27: Colorado, marijuana. Good or bad experiment?
28: I'd say it's bad. Medical marijuana is another thing, but I think it's bad. And I feel strongly about that.
18: Un président qui prend une décision qui pourrait voir Richard Nixon et Ronald Reagan se retourner dans leur tombe, ce président, c'est Donald Trump.
23: Mais qu'est-ce qu'il fait, Donald Trump?
18: Vous vous rappelez de cette liste de Nixon avec le cannabis classé tout en haut à côté de l'héroïne? Eh bien, le 18 décembre dernier, Donald Trump signe un décret présidentiel pour faire redescendre le cannabis dans la troisième catégorie, aux côtés par exemple de la kétamine.
0: Et j'insiste sur le fait que le décret que je m'apprête à signer ne légalise pas la marijuana sous une quelconque forme que ce soit et n'enlève pas les sanctions contre toute forme récréative.
18: Une reclassification déjà souhaitée par Joe Biden, actée par son successeur.
1: Quand Donald Trump reclasse le cannabis médical, cela allège considérablement la charge fiscale qui pèse sur les entreprises du secteur et favorise leur expansion et les fusions. C'est ce qui a incité les entreprises comme Trulieve à entrer à la bourse de New York. Et cela a véritablement donné un coup de fouet à l'industrie légale du cannabis à usage commercial aux États-Unis.
18: Trulieve, l'un des géants du cannabis comme Curaleaf. Mais alors, pourquoi ce changement?
2: Rivers and Trulieve also made large donations to Trump-related political groups and $750,000 to his inaugural committee.
18: Parce qu'aujourd'hui, les entreprises du cannabis exercent un lobby important sur le président américain et financent massivement les campagnes électorales des candidats que Donald Trump soutient. Sauf qu'il reste un problème de taille pour ces entreprises américaines du cannabis. Elles ne savent plus comment exporter leurs stocks et lorgnent vers l'Europe.
23: Ah, parce qu'elles voient des débouchés en Europe.
18: Pour l'instant, pas. Même dans les pays qui ont légalisé ou dépénalisé le cannabis récréatif, il est strictement interdit d'importer des plantes de l'étranger. Mais il y a une faille. Maxime Mélina.
22: C'est principalement par l'Allemagne qu'on voit une porte d'entrée européenne vers ces marchés. L'Allemagne a souhaité, depuis déjà quelques années, légaliser le cannabis. C'était une promesse de l'alliance Scholz-Rose-Rouge-Verte.
3: Herr Scholz, wann bubert's legal?
4: Wir haben ja beschlossen, dass wir Cannabis-Legalisierung vornehmen wollen.
22: Elle s'est un peu butée à la législation un peu plus conservatrice de l'Union européenne. Ils n'ont pas pu ouvrir leur marché comme ils voulaient. Ils ont ouvert un marché médical. Donc les entreprises américaines, pour l'instant, et canadiennes, investissent, ont racheté des entreprises, notamment pharmaceutiques allemandes, où ils espèrent pouvoir écouler le cannabis qu'ils produisent eux.
18: Par l'Allemagne, mais pas seulement. Kojo Koram.
1: On a assisté à de nombreuses fusions et acquisitions à la suite de la déclassification américaine. L'entreprise Tilray a par exemple racheté l'une des brasseries les plus populaires du Royaume-Uni, Brewdog, mais aussi des entreprises spécialisées dans le cannabis médical. On voit clairement que ces géants du cannabis considèrent l'Europe comme un marché d'expansion.
18: Mais ces entreprises du cannabis vont tôt ou tard se heurter aux limites légales propres aux pays européens, qui encadre de manière beaucoup plus stricte encore qu'aux États-Unis l'usage du cannabis récréatif. Le résultat, c'est que sur le plan économique, le cannabis est encore un marché de niche.
6: C'est microscopique. Par rapport à ce qu'on parle comme chiffre aujourd'hui dans les marchés financiers, c'est microscopique.
18: Ce constat, c'est celui de Thomas Veillet, vulgarisateur financier chez Swissquote. Il est l'auteur d'une chronique boursière, morningbull.ch, diffusée sur YouTube.
6: Quand on parle de la taille des autres marchés classiques, en ce moment on parle beaucoup de l'IA, c'est vraiment pas grand-chose. Et puis on peut se référer aussi à l'époque, il y a une boîte qui s'appelle Constellation Brand qui vend de l'alcool aux États-Unis, qui avait racheté une boîte de cannabis en disant on va se concentrer sur un nouveau moyen de se divertir, entre guillemets. Et en fait c'est un échec total, ils ont payé 4 milliards et aujourd'hui ça vaut plus que 400 millions. C'est quelque chose d'ultra spéculatif. À chaque fois qu'on parle du cannabis, il y a des gros mouvements, mais fondamentalement aujourd'hui, il y a tellement de complications et tellement de règles à respecter pour pouvoir opérer d'une manière strictement légale et être complètement ric-rac, entre guillemets, avec les autorisations de chaque pays, que c'est méga compliqué. On se dirige quand même potentiellement vers une espèce de légalisation soft générale, mais il est clair qu'aujourd'hui, on peut se poser des questions si vraiment un jour, ça sera vraiment explosif.
18: Et puis ces entreprises qui cherchent à travers le cannabis le profit à tout prix pourraient se heurter à un autre écueil, un problème de santé publique.
23: Ah oui, c'est vrai que la santé, ces dernières minutes, on n'en a presque pas parlé, à part pour dire que le cannabis pouvait être utile sur le plan médical. Est-ce qu'il est dangereux ?
18: Eh bien, c'est un édito du New York Times du mois de février qui pose le constat en ces termes. Il est temps pour l'Amérique d'admettre qu'elle a un problème de marijuana. Et la rédaction en chef du célèbre quotidien de se remettre en question, car premier constat, le nombre de consommateurs a drastiquement augmenté avec la légalisation dans certains États, au point de dépasser la consommation d'alcool. Plus d'addictions, plus de crises psychotiques liées au cannabis, plus d'accidents de la route sous marijuana.
7: The more vulnerable you are to developing cannabis use disorder, but also having psychiatric and other outcomes.
18: Car avec la dérégulation totale, le taux de THC, c'est la substance psychoactive, a explosé. C'est ce que décrivent plusieurs médecins dans les médias publics américains. Ce THC, bien plus dangereux et addictif, se retrouve dans des produits accessibles aux jeunes, boissons, cakes, bonbons, etc., à un âge où les dégâts au cerveau sont parfois irréparables. Le résultat, c'est qu'après la décennie de la légalisation, on assiste à un retour de bâton. Kojo Koram.
1: On observe déjà aux États-Unis des campagnes visant à abroger les lois sur la légalisation du cannabis. La première d'entre elles fera l'objet d'un référendum dans le Massachusetts en novembre prochain. Et cela montre certains des dangers liés au fait que ce secteur soit guidé par des motivations commerciales.
8: Massachusetts could make history this November, but not in the way you might expect. Voters will decide whether to become the first state in the country to repeal recreational marijuana.
18: Les électeurs de l'État du Massachusetts devront en effet voter le 3 novembre, en même temps que les élections de mi-mandat, pour interdire la vente et la taxation de cannabis récréatif. Le cannabis, un enjeu de santé publique, de justice sociale, mais aussi un enjeu économique et forcément très, très politique.
23: Forcément. Merci Cédric Guigon. 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
23: À suivre, on en parle, ce sera juste après les infos de Léandre Béret, il est 8h32.
10: Défaite encore pour la CDU de Friedrich Merz. Le chancelier allemand refuse de démissionner après la débâcle de son parti hier au Mecklembourg-Poméranie, qui fait moins de 5%. L'extrême droite s'y impose avec 38% des voix pour l'AfD. À Berlin, c'est la gauche radicale Die Linke qui prend les devants. Friedrich Merz tentera aujourd'hui de convaincre partis et populations de sa capacité à diriger le pays. En Russie, pas de surprise, le parti de Vladimir Poutine a remporté une large majorité aux législatives hier, près de 60% des voix pour renouveler la chambre basse du Parlement. Le scrutin, le premier depuis le début de la guerre en 2022, a été marqué par des piratages informatiques et des attaques de drones ukrainiens. Le gouvernement français veut faire baisser la pression à la pompe. Le Premier ministre le réunit aujourd'hui pour évoquer les approvisionnements en pétrole et en gaz et l'aide aux Français face au prix du carburant. Il veut contenir la colère sociale. Le diesel atteint un prix historique, 2,41 € en France. En Suisse, il est à 2,41 € aussi. La sans-plomb 9,95 à 2,10 €. Au Moyen-Orient, les États-Unis disent redouter une escalade rapide des hostilités après les attaques des Houthis du Yémen contre l'Arabie Saoudite. Hier, Donald Trump a répété être en contact avec les combattants pro-iraniens. Selon Fox News, il a déclaré que ceux-ci avaient accepté de ne pas combattre les États-Unis. Ils étaient des milliers ce week-end dans les rues des villes de Suisse romande pour marcher pour le climat. Lausanne et Genève samedi, Fribourg hier, pour un total de plus de 16 000 personnes qui ont défilé sous le slogan « Pas d'été à 50 degrés », mouvement qui se poursuit jusqu'au 2 octobre. La reine, ça reste Marlène Reusser. La cycliste bernoise a conservé hier sa couronne mondiale en contre-la-montre, son deuxième titre consécutif. Chez les hommes, c'est le Belge Remco Evenepoel qui s'est imposé pour un quatrième maillot arc-en-ciel de suite dans la discipline. C'est historique. Et en football, le Lausanne Sport n'y arrive vraiment pas. Défait 4-0 hier par Lugano en Super League. Les Vaudois sont derniers du classement avant la trêve internationale.
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12: Sur la 12, Bulle Fribourg, un bouchon causé par un accident est toujours en place entre le viaduc de la Gruyère et Matran. L'attente en direction de Fribourg dépasse toujours les 3 quarts d'heure. En conséquence, la route cantonale est saturée entre Favarnie et Pauzieux.
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12: Bonjour à toutes, bonjour à tous, bienvenue dans On en parle avec aujourd'hui à mes côtés pour cette émission la seule et unique Marie Tchoumi.
13: Oui, bonjour
12: Marie.
13: Bonjour Jérôme.
12: Alors vous nous proposez plein de choses ce matin Marie. D'abord un témoignage et on le prolongera par la suite par un guichet sur le thème de la recherche d'emploi quand on a plus de 50 ans.
13: Ouais, dans quelques instants vous entendrez effectivement Lisa, elle a 55 ans, elle cherche depuis plus de 3 ans un travail, elle a fait plus de 1000 postulations et malgré cela, toujours rien. C'est une réalité qui touche beaucoup de seniors en Suisse. Donc l'occasion aujourd'hui de les entendre après 9h, de les guider, d'essayer de trouver des solutions. Comment faire pour mettre en avant son âge, son expérience? Deux spécialistes seront bien sûr avec nous pour leur répondre.
12: Et Marie, on vous retrouvera également toute la semaine même dans la série en 5 épisodes À pleines dents, qu'on avait pu découvrir déjà une première fois en janvier dernier. À pleines dents, donc ce matin avec le premier épisode qui sera centré sur les dents des enfants. Ce sera approximativement vers 8h45. Voilà pour ce sommaire ce matin dont on en parle jusqu'à 10h sous la conduite technique de Bastien Testori derrière la régie. On en parle, c'est parti.
5: Jérôme Timmerman.
12: Perdre son emploi après 50 ans peut être un véritable raz-de-marée dans une vie, surtout quand on se retrouve sur le marché du travail et qu'on doit faire face à de nombreux préjugés, Marie Tchoumi.
13: Trop vieux, trop cher, trop expérimenté ou pas assez. Comment faire quand on a passé 50 ans et qu'on se retrouve au chômage? Est-ce qu'il faut suivre des formations, se reconvertir? Et surtout, comment garder le moral quand malgré des dizaines, voire des centaines de postulations, on n'arrive toujours pas à décrocher le moindre entretien? Eh bien, toutes ces questions, beaucoup de seniors se les posent et on va justement y répondre dans une trentaine de minutes.
12: Eh ben oui, car le guichet du jour commence officiellement à 9h06, guichet interactif. Les lignes du standard sont déjà ouvertes. Donc vous pouvez, sur ce thème, déjà nous poser des questions, vous adresser au 0800 108 208, c'est un numéro gratuit. Vous pouvez aussi nous laisser un message vocal sur WhatsApp et les autres applications de type messagerie. Le numéro enregistré dans votre smartphone, c'est le 076 206 12 12 ou nous écrire un courriel à onenparle@rts.com. On rappellera bien sûr tous ces canaux pour joindre l'émission plusieurs fois. Mais déjà pour illustrer ce problème des seniors et de l'emploi, vous avez recueilli un témoignage, Marie.
13: C'est Lisa qui s'est confiée à mon micro. Un témoignage frappant et édifiant qui reflète parfaitement les difficultés qu'on peut rencontrer quand on a la cinquantaine et qu'on cherche un emploi.
14: Je m'appelle Lisa, j'ai 55 ans et je suis en recherche d'emploi depuis plus de 3 ans. Je suis formée au départ comme employée de commerce. Ensuite, j'ai fait plusieurs formations dans le marketing, la comptabilité. J'habitais avant le canton de Fribourg. Là, j'ai déménagé au canton de Genève depuis 2012. Et je me suis convertie et j'ai travaillé dans les forces de l'ordre. Et durant cette année, ensuite, voilà, j'ai changé et j'ai cherché un travail dans l'administration. Et je me suis formée aussi. J'ai fait 5 formations en 3 années. Et malgré tout ça, malgré plusieurs langues que je parle, je ne trouve pas de travail. Je fais face à beaucoup de réponses négatives et les seuls entretiens d'embauche que j'ai, c'est sur recommandation. Mais pour finir, j'ai l'impression que c'est quand on demande à quelqu'un de nous recommander, on est reçu uniquement par complaisance.
13: Combien de postulations, vous savez, depuis un peu plus de 3 ans, combien vous en avez fait?
14: Je suis à 1032 postulations.
13: Et combien d'entretiens?
14: 16.
13: Vous avez l'impression, vous êtes certaine aujourd'hui, que c'est le fait d'avoir 55 ans qui fait que vous ne retrouvez pas d'emploi?
14: Oui, tout à fait. Tout à fait. Surtout aussi, je me souviens d'une commune qui m'avait répondu, vous savez, madame, dans notre annonce, dans notre offre d'emploi, on a marqué, venez joindre notre équipe jeune et dynamique, donc vous comprenez que vous ne vous correspondez pas. Et plusieurs postes où on me disait, oui, mais vous savez, nous ici, on est une équipe jeune et dynamique. Et puis effectivement, peut-être, vous n'allez pas correspondre à l'état d'esprit de l'équipe en place. Une fois, ça m'a vraiment choquée. On m'avait dit, ouais, mais vous savez, on vient de faire un dossier de départ à la retraite. On n'a pas envie de recommencer. Et je dis, mais j'ai encore bien 10 années à travailler. Oui, mais vous savez, ça prend trop de temps et puis on n'a pas que ça à faire. Et surtout, j'ai eu face aussi à des personnes, aussi des femmes, des chefs, qui, on dirait, ils craignaient que la personne face à elle, qu'elle soit plus compétente, qu'elle allait venir et puis elle allait attraper sa place et prendre sa place. Alors que non, nous, vraiment, autant moi que des personnes dans ma situation, on cherche juste un travail. On veut une stabilité professionnelle. On veut avoir un salaire à la fin du mois pour pouvoir vivre correctement après tant d'années d'expérience et de travail. On cherche que ça. On veut pas prendre la place à qui que ce soit. On veut pas, embêter qui que ce soit. On veut juste une place de travail. On y a le droit, mais donnez-le nous.

0: Quand vous avez perdu votre emploi il y a un peu plus de 3 ans, vous êtes immédiatement inscrite au chômage. Comment ça s'est passé ?
1: Oui, je me suis inscrite au chômage. C'était assez difficile, en fait, au début, voilà, après avoir travaillé et tout, perdu son travail, voilà, de commencer à zéro, à reprendre, voilà, les candidatures, à faire son CV et tout. Mais je peux vous assurer, au bout de 3 ans, là, je suis vraiment, je sais pas combien de CV j'ai, je crois que j'ai 27 différents CV. On m'a dit, il faut changer le CV, il faut l'adapter. Les lettres de motivation aussi, j'ai changé tout le temps. J'ai rajouté mes formations. Alors, on nous dit, il faut vous former le temps que vous êtes au chômage. C'est ce que j'ai fait. Et chaque fois, je fais face à, ouais, mais vous savez, madame, ça fait plus de 6 mois que vous n'avez pas travaillé. Donc, nous, on a besoin de quelqu'un d'opérationnel.
0: Si vous ne trouvez rien d'ici à octobre, vous serez donc en chômage en fin de droit. Et puis, après, c'est justement le social qui prend le relais, c'est juste ?
1: Tout à fait, c'est le social qui prend le relais parce que voilà, si on trouve pas, on trouve pas. Hein. On doit vivre, sinon, on pourra plus payer les factures et rien. Franchement, c'est difficile et c'est autant émotionnellement, psychiquement, financièrement, même tant d'années d'être au chômage à 80% ou à 70%, c'est très dur. Donc, on épuise dans toutes nos ressources, toutes nos économies et il nous reste plus rien. Il nous reste plus que les larmes. Franchement, et puis c'est très déprimant. C'est très déprimant. Moi, je regarde tous les jours, même le samedi, dimanche, je regarde, je postule partout, j'ai des postulations partout. Mais en fait, j'ai l'impression qu'il n'y a plus personne qui veut nous engager. À 55 ans, c'est fini. On nous traite comme si on était des seniors vraiment à mettre à la retraite déjà, alors qu'on a encore des années devant nous. Mais j'essaye tout, mais tout le temps des refus, des refus, des refus.
2: C'était donc Lisa, votre micro Marie Tchoumi, l'exemple même du parcours du combattant que peuvent vivre certains seniors à la recherche d'un emploi. On va faire réagir les invités de notre guichet. Bonjour Mathilde Appia.
3: Bonjour.
2: Bienvenue, vous êtes directrice de la fondation Calif, une fondation qui aide les 50 ans et plus à retrouver un emploi. Et à vos côtés, Anne Donou, bonjour à vous.
4: Bonjour.
2: Bienvenue également, vous êtes directrice Alixio Group Suisse Romande, c'est un cabinet de conseil en ressources humaines. Je le disais, vous allez donc répondre aux réactions, aux témoignages des personnes qui vont contacter notre standard pour ce guichet à partir de 9h, 9h06. Avant cela, j'aimerais quand même une réaction de votre part au témoignage de Lisa qu'on vient tout juste d'entendre. Je commence avec vous, peut-être Mathilde Appia, par rapport à ce témoignage, qu'est-ce qui provoque comme réaction de votre côté ?
3: Alors, ce sont malheureusement des témoignages que l'on rencontre assez régulièrement au sein de la Fondation Calif, puisque nous accompagnons des personnes qui ont effectivement plus de 50 ans, qui sont en recherche d'emploi et qui n'ont plus le droit au chômage, donc qui ont perdu effectivement leur emploi depuis au moins 2 ans. Alors effectivement, on est extrêmement en peine pour ces personnes. On comprend tout à fait le caractère décourageant d'une telle situation. Néanmoins, j'espère quand même pouvoir ajouter un petit peu de positivisme. Il y a des personnes de plus de 50 ans qui retrouvent un emploi. Vous avez même à plus de 60 ans, vous avez effectivement du chômage de longue durée qui est assez répandu. Vous avez 36% des personnes de plus de 60 ans qui sont en longue durée. Ça veut quand même dire qu'il y en a pratiquement 2 sur 3 qui retrouvent avant un an de chômage, même à plus de 60 ans. Donc il y a des choses qui sont possibles et il faut continuer à y croire. Et puis il faudrait évidemment connaître un petit peu plus finement le parcours de cette personne pour comprendre ce qui se joue. Mais ce que j'ai entendu qui peut m'interpeller, c'est qu'effectivement il y a ce côté un petit peu désespéré qui fait qu'on postule partout et qui parfois fait qu'on brouille un petit peu le message. Alors c'est bien naturel quand on est dans cette situation, mais c'est pas toujours le plus efficace.
2: Message positif, il faut continuer à y croire, mais c'est vrai qu'on entendait dans ce témoignage 27 CV, 1000 postulations je crois. Anne Donou, également une réaction de votre côté, face peut-être au côté un peu désespérant de cette recherche effrénée.
4: Ce qu'on entend déjà dans le ton de sa voix, c'est qu'elle met encore beaucoup d'énergie et d'enthousiasme, et puis on sent un petit peu dans sa façon de raconter qu'elle par le côté désespéré et puis un peu la perte de confiance dans le fait que ça va marcher. La grande difficulté pour ces profils-là, c'est effectivement de comprendre ce que le marché recherche, ce que le marché attend, et de ne pas forcément avoir les bonnes réponses sur pourquoi ça ne marche pas. Et très souvent, on voit que c'est effectivement 1000 CV envoyés, c'est une bouteille à la mer, et quelque part, pas de réponse en face. Et là, quelque part, il y a probablement une aide qu'on peut lui apporter. Le marché en Suisse, et surtout en Suisse romande, c'est un marché d'experts qui a de la peine à accepter les reconversions. Donc j'entends que cette dame a fait beaucoup de formation et de reformation. Or, le marché marchés et notamment sur les populations de 50 et plus cherchent des gens qui ont directement l'expérience dans le même secteur et qui sont finalement rentables très vite et très rapidement dans le rôle. Donc quelque part déjà ma recommandation ça serait qu'elle resserre un petit peu ses recherches dans un domaine dans lequel elle a de l'expérience et pas juste une nouvelle formation.
2: C'était déjà un premier conseil pratique. On en donnera évidemment beaucoup d'autres à partir de 9h06. Donc on vous retrouve, Mathilde Appia, Anne Donou, juste après le journal de 9h pour réagir aux autres témoignages des auditeurs, des auditrices, répondre à toutes ces questions en lien avec le chômage des plus de 50 ans. Donc je vous dis à tout de suite. Et je le rappelle, 0800 108 208 si vous cherchez, si vous souhaitez participer à ce guichet en direct. 076 206 12 12 pour un message vocal dans WhatsApp, Signal, Telegram et Tréma. On en parle @rts.ch pour nous écrire et on va écouter un peu de musique. Ils ont bien dépassé les 50 ans depuis longtemps parce que ils ont jamais cessé de travailler. Par contre, c'est Paul McCartney, 84 ans, Ringo Starr, 86 ans, chanson Home to Us sortie en 2026.

0: C'était Home to Us avec Paul McCartney, Ringo Starr sur RTS Première.
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0: Et ce matin, comme tous les prochains matins de cette semaine, on va remordre à pleines dents dans un sujet incisif. Nos dents, bien plus que de simples outils pour manger, elles sont le reflet de notre société, de notre santé, de notre bien-être. De la quête de la bouche parfaite à la peur du dentiste, en passant par la difficulté d'accès aux soins, on en parle, vous propose dès aujourd'hui, durant 5 jours, un guide pratique pour tout savoir sur ces précieux alliés de notre quotidien. Pour commencer, on va parler ce lundi matin des premières dents, celles des enfants, Marie Tchoumi.
2: Je me suis rendue au CHUV pour demander à Martin Broum, le médecin-chef du service de médecine dentaire et de chirurgie maxillo-faciale, quelles étaient aujourd'hui les bonnes pratiques et les recommandations en ce qui concerne les dents de nos bambins. Et pour commencer, je lui ai fait écouter des archives de la TSR qui datent des années 60. Je lui ai demandé de réagir à ces extraits assez inquiétants.
3: Nous allons commencer alors par un rapide inventaire. Cet inventaire, nous avons choisi de vous le montrer grâce à la collaboration de vous, madame, qui êtes médecin dentiste et qui vous occupez du service dentaire scolaire de Morges. Voilà une toute petite demoiselle, oui. Quel âge as-tu ?
4: 5 ans et demi.
3: 5 ans et demi, bien. Voyons à 5 ans et demi ce qu'il y a dans cette petite bouche.
5: Un amour de petit moineau, mais qui a quand même passablement à faire. Elle est déjà en traitement et vous pouvez voir ici à gauche tout ce qui est encore très abîmé.
3: Oui. Ce jeune garçon a quel âge ?
4: 6 ans.
3: 6 ans.
5: Il a aussi énormément à faire. Vous pouvez voir qu'il est actuellement en traitement par tous les pansements et les amalgames qui sont déjà faits.
3: 1, 2, 3, 4, 5. Oui, il y en a un nombre considérable pour un si jeune âge. Oui, cet inventaire commence déjà à être assez impressionnant puisqu'il s'agit là d'enfants, au fond, qui représentent un peu ce qui se passe dans toute cette jeune population. On parle même des ravages de la carie dentaire, en ce sens que la carie dentaire se propagerait terriblement maintenant. Qu'en est-il en vérité ?
6: C'est malheureusement vrai, non seulement chez les adultes, mais surtout chez les enfants. De plus en plus, on voit arriver en consultation des enfants de 3 à 4 ans qui présentent 2, 4, 6, voire 10 caries assez profondes. Et si l'on examine les enfants des écoles, la première année scolaire, on constate que sur une classe de 35 élèves, un seul est exempt de caries. 2 ont une denture en bon état, mais avec des obturations, et 32 élèves présentent une denture en mauvais état, avec tous les stades de la carie, depuis la carie simple jusqu'à la carie profonde, avec signe d'inflammation pulpaire.
2: Bonjour Martin Broum.
7: Bonjour.
2: On l'entendait à l'instant dans les années 60 en Suisse, sur 35 élèves en première année scolaire, un seul n'avait pas de carie. Vous pouvez nous rassurer, est-ce que la situation s'est améliorée depuis ?
7: Alors oui, drastiquement, heureusement. Dans les années 60, on estimait vraiment qu'il y avait à peu près 1%, hein, donc encore plus que les chiffres que vous avez trouvés, d'enfants qui n'avaient pas de carie, ce qui correspondait dans les années 2000, et ça s'est encore amélioré depuis, à plus de 60% sans carie maintenant.
2: Est-ce qu'aujourd'hui, il faut encore s'inquiéter quand même de la santé des dents des enfants ? Parce que 60%, c'est pas non plus 100%. Donc il y a quand même 40% des enfants qui présentent des caries aujourd'hui.
7: En fait, ce qu'on observe maintenant, c'est que les caries se concentrent sur un plus petit nombre d'enfants qu'avant. C'est-à-dire que les chiffres sont difficiles à interpréter. Ce qu'on voit, par contre, c'est qu'il y a des enfants qui présentent un nombre très élevé de caries contre un autre type d'enfants qui n'en présentent pas du tout. Il y a vraiment un changement démographique lié à des habitudes alimentaires qui sont mauvaises, des habitudes de boissons qui sont mauvaises, et surtout un manque de connaissances dans les principes de base de prévention.
2: Quand vous dites mauvaises habitudes alimentaires, c'est quoi ? Le sucre, les boissons sucrées, on parle aussi du biberon la nuit, on parle des bébés coca, ça vous parle ?
7: Alors, le sucre sous toutes ses formes. L'enfant n'a pas besoin de sucre. Je veux dire, le sucre, c'est une récompense et devrait être limité à des moments très particuliers, un anniversaire, célébrer quelque chose. Quand on parle de sucre, ce qu'on voit, c'est le sucre en continu. Et c'est les boissons en continu, et notamment, on parlait de biberon, il y a des enfants qui s'endorment avec un boisson sucré dans le biberon. Ça peut être même du lait, hein, je veux dire, le lait est aussi sucré. Et ils ont un biberon toute la nuit. Et du coup, les dents gogent dans une structure sucrée qui permet aux bactéries, qui elles sont la source des caries, de se développer, puis d'attaquer l'émail et d'attaquer la dent.
2: En même temps, c'est pas les dents définitives, c'est les dents de lait. On pourrait se dire, de manière, elles vont tomber, il y aura les dents définitives dans un deuxième temps, donc c'est pas vraiment un problème.
7: Alors, le problème, c'est que la carie, c'est une maladie infectieuse qui évolue. Et qui évolue en direction, premièrement, de douleur. Deuxièmement, peut avoir des infections, des abcès. Et un abcès chez un enfant de 2 ans qui va nécessiter des prises d'antibiotiques réguliers, il faut le traiter. Il faut le traiter rapidement. Et dès qu'on a une dégradation très sévère d'une dent, malheureusement, on peut pas les sauver, même avec les techniques actuelles, et on doit procéder à des extractions. Et quand on enlève à l'âge de 2 ans, on peut pas attendre qu'elle tombe. On va devoir traiter, et vous imaginez bien que des soins dentaires seront quelquefois difficiles chez les enfants tout petits, donc ça veut dire des narcoses, des anesthésies générales, où on doit enlever quelquefois de très nombreuses dents, avec toutes les conséquences, jusqu'à ce que les dents définitives arrivent, et les dents définitives vont arriver vers 6-7 ans, et pas avant.
2: Mais quand elles arrivent, les dents définitives, elles sont toutes neuves, toutes belles.
7: Alors, elles seront toutes neuves, toutes belles. Malheureusement, quelquefois, selon le type de dent qu'on doit enlever en âge très jeune, il y a des manques de place, parce qu'elles n'auront pas la place nécessaire pour se développer, du coup un encombrement dentaire. Et si les habitudes alimentaires de la famille n'ont pas été corrigées, on va se retrouver avec les mêmes facteurs de risque en dentition définitive qu'on aurait eu en dentition de lait.
2: Au niveau des bonnes pratiques, à partir de quel âge est-ce qu'il faudrait laver les dents? Combien de fois par jour? Est-ce que c'est que dès que les petites dents de lait apparaissent qu'il faut commencer?
7: Dès qu'une dent de lait apparaît, elle va être soumise à des attaques bactériennes possibles. Donc, à peine la dent est sortie, on va la nettoyer. Alors, il y a des dentifrices pédiatriques, ça pour tous les âges, mais il y a aussi des brosses à dents. Et il y a des brosses à dents qui sont sous forme de gants, de doigts, que les parents vont pouvoir mettre. Si on arrive à faire 2 minutes 2 fois par jour, c'est déjà un excellent début. C'est sûr que on aimerait faire 3, mais 3, ça veut dire à midi. On n'a pas toujours des écoles équipées, on n'a pas toujours des enfants qui arrivent à rentrer à la maison, et il faut choisir un peu ses combats. Je crois que si on fait 2 minutes vraiment bien faites, bien conduites, le soir, avant de se coucher, et le matin, après le petit déjeuner, et pas avant, au moment de se réveiller, c'est sûr qu'on va déjà pouvoir mettre en place. Maintenant, toutes ces mesures sont impératives, mais c'est surtout au niveau aussi, on parlait de l'alimentation avant, mais aussi des boissons. Les boissons sucrées n'ont rien à faire dans l'alimentation d'un enfant. Et c'est sûr que on peut avoir les meilleures techniques de brossage du monde, mais si à tous les repas, il y a des boissons gazeuses, sucrées, qui sont en plus de ça très acides, qui vont attaquer, je veux dire, c'est beaucoup de combats à mener en même temps.
2: Et une dernière chose à propos de la position des dents. Alors là, on quitte la carie. Si on a un petit qui a les dents qui partent un peu dans tous les sens, est-ce qu'il faut déjà aller consulter, même si, à nouveau, ce ne sont pas les dents définitives?
7: Alors, une consultation chez un médecin dentiste est toujours quelque chose dépendant des générations, c'est quelque chose qui fait peur. Si on arrive à amener un enfant à avoir une première consultation qui se passe bien, sans qu'il y ait de soins, sans qu'il y ait de traitement, on va peut-être lui nettoyer les dents, les polir, c'est des moments qui sont pas désagréables. Et on va pouvoir du coup sensibiliser l'enfant à l'hygiène, rappeler les bonnes pratiques, sans devoir faire ni un traitement coûteux, ni un traitement qui est douloureux. Donc consulter à un jeune âge, même s'il n'y a pas de problème, est vraiment clairement quelque chose qu'il faut faire pour, un, éviter d'en avoir, deux, éviter des coups, et surtout habituer l'enfant à s'asseoir sur le fauteuil sans qu'il y ait de stress, pour que tout se passe dans des très bonnes conditions.
2: À partir de quel âge?
7: Alors, on peut le faire même à un très jeune âge. Il faut que l'enfant soit coopérant, mais dès que les dents sont apparues, ça vaut la peine déjà de faire une première consultation, rien que pour s'assurer qu'on utilise justement le bon dentifrice, qu'on utilise la bonne brosse, et surtout que la technique, on peut avoir une très bonne volonté, le faire, mais malheureusement, quelquefois, le faire pas trop bien ou pas tout à fait juste, à pas tous les endroits. Et là, le médecin dentiste peut vraiment aiguiller pour montrer des trucs et astuces. Donc, dès que les dents finalement sont apparues et que l'enfant est capable de s'asseoir sur le fauteuil du dentiste, même 2-3 ans, ça vaudrait la peine de faire une première consultation, juste pour avoir un premier avis, et justement de sensibiliser et de rassurer un peu tout le monde.
0: C'était les explications de Martin Broum, médecin-chef du service de médecine dentaire et de chirurgie maxillofaciale au CHUV, à votre micro Marie Tchoumi. Et demain, autre épisode sur les dents, mais cette fois-ci, on quitte la bouche des enfants pour s'intéresser à la peur du dentiste. D'où vient-elle et comment la dépasser? Voilà, on s'approche, on en parle des infos de 9h sur RTS Première. Et puis, il y aura notre guichet interactif. Vos questions, on attend vos questions, vos témoignages à l'occasion de notre guichet sur la recherche d'emploi après 5 50 ans, avec vos invités, Marie Tchoumi.
2: Oui, et puis on a déjà reçu une réaction de Marco, hein, qui réagit au témoignage de Lisa, en nous disant il y a quand même des métiers où si vous faites une petite formation, vous trouvez rapidement du travail. Moi, je suis à la recherche d'assistantes médicales qui sont d'accord de travailler le week-end dans une clinique en altitude, et je n'en trouve pas. Moi, si cette personne fait cette formation, je l'engage demain. Alors, ouais. On espère que Lisa nous entend, nous écoute.
0: Exactement, et donc voilà pour cette première réaction qu'on pouvait déjà vous proposer, mais on en aura beaucoup d'autres à partir de 9h06. Appelez-nous, le standard dont on en parle, c'est le 0800 108 208 pour intervenir en direct dans l'émission. Et puis vous avez aussi la possibilité de nous envoyer des messages vocaux, par exemple sur WhatsApp, Signal, Telegram ou Tréma, 076 206 12 12.
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0: C'est l'heure des infos, j'étais un peu pressé. 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
2: Benoît Cornu.
9: Comment doit-on financer la nouvelle enveloppe de plusieurs milliards pour l'armée? C'est la question au menu du Conseil des États aujourd'hui. Les sénateurs envisagent une hausse de la TVA pour l'achat d'armement et un fonds spécial pour l'armée. Objectif, s'assurer d'obtenir du matériel de guerre rapidement alors que la demande explose sur le marché international de l'armement. Fabien Fiva, lui, refusera ces propositions cet après-midi. Le Vert Neuchâtelois s'oppose à toute augmentation de moyens pour l'armée.
10: On s'est rendu compte ces dernières années, d'une part, qu'on a augmenté énormément le budget militaire. On a passé de 4 à 6,5 milliards. Et puis, accessoirement, on s'est aussi rendu compte, on l'a vu avec le scandale des F-35 et d'autres, que, grosso modo, aujourd'hui, l'armée n'est pas capable de gérer l'argent qu'on lui donne. Aujourd'hui, l'armée doit faire avec le budget qu'elle a à disposition. On n'a pas besoin de l'augmenter. On n'a pas besoin de l'augmenter à court terme ni à moyen terme. Donc maintenant, il faut arrêter. Et puis, que l'armée fasse avec les moyens qui sont aujourd'hui à sa disposition.
9: Fabien Fiva au micro de Mathieu Anderson. Le chancelier allemand Friedrich Merz s'engage à poursuivre les réformes que lui et son parti ont initiées, malgré deux nouvelles catastrophes électorales dans l'est du pays hier, où les partis d'extrême, de gauche comme de droite, ont surclassé les conservateurs. Dans le Mecklembourg-Poméranie occidentale, la CDU, le parti chrétien-démocrate de Friedrich Merz, n'est même pas parvenu à se faire élire à l'Assemblée régionale avec moins de 5% des voix. Le Premier ministre français Sébastien Lecornu réunit aujourd'hui

0: Et oui, la grogne monte. Des pêcheurs ont déjà bloqué des dépôts pétroliers en Méditerranée. Et chez les candidats à la présidentielle, le spectre des gilets jaunes ressurgit. Aujourd'hui, l'exécutif espère trouver des solutions, mais sa marge est réduite. Endettement record annoncé, taux d'intérêt qui grimpe. Les deux travailleurs modestes, dits gros rouleurs, expirent le 30 septembre. La porte-parole du gouvernement français évoque un nouveau dispositif dès le 1er octobre. Une piste parmi d'autres pour le moment. L'exécutif insiste sur les problèmes d'approvisionnement à venir, perturbé par une guerre au Moyen-Orient qui s'éternise.
1: Les explications de Mirona Coca-Cosma. Les États-Unis ont expulsé plus de 25 000 étrangers dans des pays tiers. C'est ce que révèle le consortium Forbidden Stories dans une enquête journalistique mondiale. L'administration Trump a expulsé en secret ces milliers de migrants vers 35 pays tiers, principalement en Afrique et en Amérique latine, des pays avec lesquels ils n'ont aucun lien. Pour faire accepter ces expulsés, Washington a déboursé plus de 400 millions de dollars. En cyclisme, Marlène Reusser conserve son titre de championne du monde du contre-la-montre. La Bernoise s'est imposée hier à Montréal avec 40 secondes d'avance sur la Britannique Zoe Backstead et 45 sur l'Allemande Franziska Kör. Marlène Reusser, pour son anniversaire, ses 35 ans, on l'écoute.
2: Je suis super contente. Je pense que c'était important que à la base, qu'on a une bonne forme. Sans ça, ça va jamais. Mais après, il faut vraiment être capable de bien gérer l'effort. À travers de ces 40 kilomètres, c'est quelque chose qu'on fait pas souvent. 40 kilomètres, c'est assez long. En plus, il y avait beaucoup de virages, donc il fallait vraiment faire des virages assez bien. Moi, je suis pas la meilleure là, mais je pense que c'était pas super mal. Non plus, donc c'est un peu tout ça.
1: Marlène Reusser, la prochaine course et la prochaine possibilité de médaille pour la Bernoise, ce sera demain avec le relais mixte. C'est l'une des tournées latino-américaines les plus lucratives de l'histoire. La chanteuse Shakira va clôturer sa série de concerts lancée en 2025 par un show gigantesque à Madrid. Pas moins de 12 représentations sont prévues dans la capitale espagnole. Il s'agit des seules apparitions en Europe et les retombées économiques s'annoncent vertigineuses, Clémence Van Lanten.
3: 150 millions d'euros, c'est ce que devraient rapporter les concerts de Shakira à la capitale espagnole. Comment ? Eh bien, en optant pour la formule de la rareté, celle de la démesure. Déjà parce que la chanteuse de 49 ans ne s'est plus produite en Espagne depuis 2018 et cela fait plusieurs années qu'elle n'a pas fait de tournée, ses fans l'attendent avec impatience. Résultat, les organisateurs espèrent vendre jusqu'à 600 000 billets. Ensuite, pour son grand retour, Shakira ne fait pas les choses à moitié. Un stade éphémère d'une capacité de 55 000 personnes a été mis sur pied exprès pour ses concerts, mais c'est tout un parc thématique qui accompagne la scène avec une zone gastronomique, une bibliothèque, un espace pour enfants et des zones d'échange avec des auteurs sud-américains. La tournée se clôturera le 11 octobre avec une manne économique bienvenue pour la ville de Madrid qui avait déjà accueilli les concerts en mai et juin de cette année de l'artiste Bad Bunny dont les retombées économiques s'étaient déjà élevées à 200 millions d'euros.
1: La tournée monumentale de Shakira et les explications de Clémence Van Lanten. On termine avec la météo, un temps bien ensoleillé aujourd'hui, malgré quelques voiles de nuages élevés, parfois denses sur le nord de la Suisse romande, des températures maximum de 23 degrés, une bise qui devient modérée sur le plateau, ce sera toujours le cas demain et toujours avec du soleil et des températures oscillant entre 11 et 23 degrés.
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8: À 9h07 sur RTS Première, bienvenue dans cette deuxième partie d'émission qui ouvre en fait notre guichet du jour à une question qui préoccupe de nombreuses personnes. Comment retrouver un emploi après 50 ans?

0: Guichet qui fait donc suite au témoignage de Lisa, 55 ans, qui peine depuis 3 ans à retrouver un emploi et que nous entendions vers 8h30, Marie Tchoumi.
1: Un témoignage qui a sans doute résonné auprès de beaucoup de nos auditeurs et auditrices parce que perdre son emploi à 55 ou 60 ans ne se vit évidemment pas de la même manière qu'à 30 ans. Les enjeux financiers sont importants, la retraite approche et la perspective de devoir se vendre à nouveau sur le marché de l'emploi peut être très déstabilisante. Donc pour toutes celles et ceux qui sont concernés, hein, qui sont aussi en recherche d'emploi ou qui envisagent une reconversion, qui ne savent plus vraiment quoi faire ni vers qui s'adresser, eh bien c'est le moment de nous appeler.
0: De nous appeler au 0800 108 208 pour passer à l'antenne. Vous pouvez aussi envoyer un message vocal au 076 206 12 12. Ça, c'est pour les vocaux sur WhatsApp, Signal, Telegram et Tréma. Et par écrit, on en parle @rts.ch. C'est notre courriel pour nous écrire. Et donc, pour répondre, je le rappelle, à toutes les questions, pour réagir au témoignage, on a le plaisir de retrouver nos deux invités qui réagissaient déjà au témoignage à 8h30. Nous avons autour de la table Mathilde Appia, directrice de la Fondation Calif, fondation qui aide les 50 ans et plus à retrouver un emploi. Anne Donou, directrice Alixio Group Suisse Romande, cabinet de conseil en ressources humaines. Rebonjour à toutes les deux. Et sans attendre, je vous propose tout de suite de prendre un téléphone. Nous avons 0800 108 208. Nathalie qui est en direct avec nous, elle nous appelle de Fribourg, sauf erreur. Bonjour Nathalie.
2: Oui, c'est ça, bonjour.
0: Bienvenue.
2: J'appelle de Fribourg. Oui, vous m'entendez?
1: On vous entend, on vous écoute.
2: D'accord. Ok, d'accord. Écoutez, j'ai 61 ans. Ma formation de base, c'est journaliste. J'ai d'ailleurs travaillé à la RTS pas mal d'années, avec beaucoup de bonheur. Ensuite, parallèlement aussi, j'ai fait de la communication dans le monde de l'industrie, de la culture et des ONG. Et après, j'ai ouvert un café à Fribourg qui s'appelle le Café du Tunnel. Et là, j'ai dû arrêter pour des raisons de santé. La restauration, c'est très, très difficile. Et j'avais 50 ans. Et c'est sûr qu'il a fallu un petit peu se soigner et retrouver de l'emploi. Et c'est vrai que je suis une curieuse, donc j'ai pu trouver plein de choses intéressantes, mais plutôt à court terme, dans différents domaines. Et à 50, qu'est-ce que ça fait pour moi, 53 ans, comme j'avais déjà enseigné, que j'adore ça, surtout avec des ados, je me suis dit, bon, je vais consolider, il faut que je retrouve quelque chose d'autre que des remplacements. J'ai fait 5 semestres à l'université de Fribourg en didactique de branche d'allemand, parce que je sais que le marché demande des profs d'allemand et que moi j'adore l'allemand, donc ça jouait bien. Et puis j'ai pu enseigner en parallèle de mes études à l'université que j'ai entreprise à 58 ans, j'ai pu enseigner pour vivre pendant quelques années et j'ai eu des contrats ces dernières années. Et cette dernière année scolaire, malheureusement, j'ai vécu ce qu'a un peu vécu Lisa, je crois que c'est la personne qui témoignait tout à l'heure, où vraiment mon directeur j'ai tout de suite senti qu'il m'avait dans le nez, comme on dit un peu, et j'ai jamais vraiment bien compris, mais ça devait être peut-être quelque chose de genre, elle a beaucoup de compétences, elle a des expériences que je n'ai pas, il a 20 ans de moins que moi, et moi je me suis pas du tout postée en arrogante, j'avais beaucoup de plaisir avec mes élèves, avec mes collègues, ça se passait bien, mais le contrat c'était un CDD parce que je n'avais pas encore terminé ma formation à l'université, je ne pouvais pas être engagée en CDI, il n'a pas été renouvelé. Et puis depuis, je refais des offres, je suis en recherche d'emploi et ce qui me revient, qui est déjà arrivé plusieurs fois, c'est super profil, magnifique, pas assez numérique. Donc on a privilégié un profil plus junior, puisqu'on a de la peine à dire plus jeune. Et puis là, j'ai pu demander des explications parce que moi, je trouve ça fait tellement de temps qu'on me dit ça que je peux plus baisser la tête. Je veux plus baisser la tête. Et j'aurais demandé, écoutez, j'ai vraiment besoin de savoir qu'est-ce que ça signifie. Et puis, qu'est-ce que la personne engagée, elle apporte de plus que moi? Parce que moi, je pense que dans ça, j'apporte des compétences importantes. Mais là, effectivement, une mise à niveau au niveau du numérique pour de la com, c'est évident, mais c'est pas non plus sorcier. Donc moi, c'est vraiment ça. Donc je me retrouve en recherche d'emploi, en situation précaire, à 4 ans de la retraite. Donc c'est assez stressant quand même. Et puis, la dernière partie de ce que j'aimerais dire là, c'est que je trouve que les seniors, on doit se mobiliser parce que vraiment, ça ne va pas de se faire traiter comme ça. Même si moi, je vais y retrouver, je pense, des remplacements en tout cas, parce qu'on a besoin de profs, ça, c'est évident. le marché des profils, il va pas bien. Mais ça va être de nouveau précaire. Ou géographiquement, où est-ce que je vais devoir me déplacer? C'est pas non plus des fois très simple, mais je vais le faire. Bien sûr que je vais le faire. J'ai déjà fait des heures de déplacement pour travailler. Mais je trouve que les seniors, on doit nous entendre et on doit surtout. Sinon, moi, je baisse la tête, je déprime, je bois du vin blanc puis je fume des cigarettes. Quoi, je veux dire, ça va pas. On peut pas nous laisser comme ça. Surtout si on nous dit que bientôt on va travailler jusqu'à 70 ans. Et moi, j'ai pris comme plein d'autres en main mon destin en faisant des études à 58 ans. Et ben, en l'occurrence, je me retrouve quand même à 4 ans de la retraite, sans travail. Quoi.
0: C'est ce qu'on fait ce matin. On donne la parole à des personnes dans cette situation. Merci beaucoup, Nathalie, pour de nous avoir partagé cette situation. Je vais faire réagir nos invités, Mathilde Appia. Quand on a un profil, un parcours comme le sien, se voir ensuite, reprocher des manques, alors qu'on a quand même un CV relativement complet. Alors, il y a des choses, des mises à jour à faire, mais on sent quand même cette frustration d'avoir une carrière accomplie, beaucoup d'expérience, avoir fait des efforts pour faire de nouvelles formations. C'est compliqué. On voit que c'est vraiment dans la tête que ça fait mal, surtout.
3: Oui, alors effectivement, la frustration, elle est tout à fait légitime et puis on la comprend bien. Effectivement, la question du numérique, c'est un des arguments, des préjugés qui collent le plus à la peau des plus de 50 ans. Donc là, pour Nathalie, je pense qu'effectivement de viser des remplacements en tant que professeur d'allemand, c'est une très bonne stratégie. Donc je pense qu'elle a très bien compris comment marchait le marché de l'emploi. Dès lors, de rassurer spontanément sur cette question du numérique, donc à travers, par exemple, une d'être de motivation, de mettre en avant ce qui a déjà été fait au niveau du numérique, éventuellement est-ce qu'une formation très courte qui permet juste de montrer ce qu'on sait faire et de rassurer peut être évidemment envisageable. Je pense qu'il faut rester prudent sur l'interprétation de pourquoi est-ce que ça n'a pas fonctionné avec le précédent. Je connais évidemment pas la situation, mais ça, c'est parfois pas forcément très constructif et utile pour les personnes de s'imaginer et d'inventer le pourquoi est-ce qu'on n'a pas été engagé. Donc je pense qu'elle a tout à fait la bonne stratégie. Et effectivement, il y a une partie qui demande de renoncer à certaines choses, à certains niveaux de métier, à un certain niveau de salaire. Et oui, c'est aussi ça, retrouver un emploi après un certain âge, c'est aussi faire certains deuils. Et on peut se faire accompagner là-dessus. Il y a une partie d'acceptation, mais je suis assez confiante pour Nathalie, même si je suis désolée pour la frustration qu'elle ressent, parce que je crois qu'elle a tout à fait bien compris et qu'elle a été assez stratégique en visant un poste où il y a effectivement de la pénurie et où donc elle aura des opportunités. Elle est prête à bouger pour cela.
1: Nathalie nous disait d'ailleurs, comme Lisa, qu'elle avait ce sentiment de représenter un danger pour son chef plus jeune, d'entrer en compétition. C'est quelque chose justement qui peut sembler problème d'être plus âgé que son propre chef. On entre en compétition ou pas vraiment, Anne Denon?
4: Pas forcément en compétition, mais en décalage. En décalage dans la manière de communiquer, en décalage dans les attentes peut-être d'un chef plus jeune et comme disait Mathilde, qui va attendre quelque chose en matière de numérique, et en décalage dans la façon de le montrer. Et quelque part, pour moi, c'est plus ça la difficulté. Moi, si je prends dans notre équipe, le plus numérique chez moi, il a 63 ans. Et j'ai pas très envie qu'il s'en aille. Et c'est pas un profil informatique. Donc, pour moi, c'est pas du tout une question d'âge, et je rejoins Nathalie, mais c'est effectivement comment est-ce qu'elle va réussir à montrer que ce qu'elle peut proposer crée de la valeur pour un établissement et va créer plus de valeur que ce que quelqu'un de 30 ans pourrait proposer. Et c'est là, pour moi, qu'il y a effectivement plutôt un décalage qu'une compétition.
0: À 9h16, on va prendre des nouvelles de la route.
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0: Prudence si vous entrez dans le tunnel de Gamsen sur l'A9 en direction de Sion. Des caisses ont été perdues sur la chaussée. Et on revient pour ce guichet interactif dont on parle, recherche d'emploi après 50 ans, recherche d'emploi pour les seniors. On va passer à un message vocal qu'un auditeur nous a expédié. On l'écoute tout de suite.
6: Bonjour, on en parle. Pour ma part, j'ai bientôt 64 ans. Je viens d'être licencié d'une entreprise dans laquelle je travaillais depuis presque 39 ans. Et j'ai été balayé d'un revers de la main. Et maintenant, j'essaye de me reconstruire. J'arrive au bout des 3 mois. Et franchement, pensez-vous qu'à mon âge, je vais retrouver du travail? Merci, on en parle.
0: Merci à vous pour cette question. Alors là, on s'approche vraiment de l'âge AVS, hein, de la date fatidique. Il faut rester positif, mais jusqu'à quel âge est-ce que là, on peut avoir un espoir à son âge, Mathilde Appia?
1: 64 ans donc. Hein.
0: Ouais.
3: Bon, oui, effectivement, je crois qu'il faut être honnête. À 64 ans, ça va être extrêmement compliqué, d'autant que, si je comprends bien, la perte d'emploi est assez récente. Donc en fait, il y a un droit au chômage qui va couvrir jusqu'au moment de la retraite. Donc j'ai plutôt envie de souhaiter à ce monsieur d'accepter et de se guérir de ce qui s'est passé, parce que c'est extrêmement violent de consacrer sa carrière à une société, d'investir 39 ans de sa vie pour une boîte et de perdre son poste si proche de la retraite, c'est extrêmement douloureux. Donc je l'invite plutôt à prendre l'année qui lui reste à accepter cela et pour pouvoir profiter pleinement de sa retraite.
0: Anne Donneau, dans ce cas-là, la fidélité paye pas, hein, le marché du travail a sa réalité malgré tout.
4: Non, c'est cruel. Mmh. Et en même temps, effectivement, ce que vous dites, c'est la réalité d'une entreprise qui prend une décision à un moment donné, elle est unilatérale. Et puis, ben, effectivement, monsieur, après 39 ans de bons et loyaux services, se retrouve effectivement à l'extérieur de l'entreprise. Il y a une possibilité qu'on voit chez les 55 plus, 60 plus, y compris les gens qui ont dépassé effectivement l'âge de la retraite, c'est ce qu'on appelle, nous, les carrières portefeuilles. Voilà, ça va être de trouver peut-être plus des choses par mandat que de retrouver un poste fixe à 100% avec un contrat indéterminé. Et là, effectivement, on voit qu'il y a des opportunités, pour autant que la personne se positionne sur vraiment son expertise et pas sur quelque chose qu'elle a pas fait dans le passé. Donc là, on voit des ouvertures, mais plutôt sous la forme de mandat.
0: Anne Donneau, directrice Alixio Group Suisse Romande, et Mathilde Appia, directrice de la Fondation Calif, sont nos invités pour ce guichet. Appelez-nous 0800 108 208 si vous avez des questions sur les carrières après 50 ans, la recherche d'emploi après 50 ans. On va écouter The Magnificent Seven de The Clash et on va vous laisser un peu de temps pour nous appeler justement. À tout de suite.

0: The Clash, Magnificent Seven, il est 9h23, vous écoutez RTS Première. On est dans le guichet dont on parle, guichet interactif, mais juste avant de revenir aux questions de nos auditeurs et nos auditrices, on va prendre à nouveau des nouvelles de la route.
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0: Sur la 12 Bulle-Fribourg, l'accident annoncé précédemment entre Rossens et Matran a pris fin. Un bouchon résiduel est toujours en place sur les pistes menant à Fribourg. Et comme promis, retour à notre guichet interactif et sans attendre, on va prendre une autre question qui nous a été adressée au répondeur ou message vocal. Il s'agit, j'ai pas son prénom, c'est un auditeur, on écoute tout de suite sa question.
2: Bonjour, Stéphane de Lausanne. Sur le sujet de comment trouver du travail, surtout après 50 ans, oui, pour commencer, ce qu'on peut en dire, c'est que c'est pas simple. Je conseille simplement que lorsqu'on se rend compte que c'est notre âge qui fait problème, il faut alors mettre en priorité en avant la valeur de nos expériences précédentes et en même temps savoir accepter un salaire pas forcément supérieur ni égal à notre dernier salaire. Le but, c'est de sortir du chômage. Lorsqu'on a quitté une entreprise en bon terme, ce que nous devrions d'ailleurs toujours faire, des employeurs voient d'un bon œil le fait de re-engager une personne qui lui a alors donné satisfaction par le passé. Simple à comprendre, vous êtes déjà formé, vous connaissez l'entreprise, il y a plein d'avantages là-dedans pour l'employé comme pour l'employeur. J'ai moi-même procédé de cette manière pour ne pas traîner au chômage et ça m'a pas mal réussi d'ailleurs. C'est du win-win pour l'un comme pour l'autre. Win-win en bon français. Je vous souhaite une bonne journée. Encore merci à vous et bonnes émissions.
0: Merci pour votre message, Stéphane. Donc, qui accepte de voir son salaire à la baisse, mais il peut retourner dans une entreprise qu'il connaît bien, une entreprise du passé. Mathilde Appia, sur cette solution, c'est des choses qu'on doit recommander aux personnes qui nous écoutent?
3: Alors effectivement, Stéphane est plein de sagesse dans ses différentes recommandations, notamment lorsqu'il met en avant que quand on estime que c'est l'âge le problème, alors il faut savoir mettre en avant ce qui est justement l'atout de cet âge-là, que ce soit l'expertise, que ce soit le réseau, que ce soit tout ce qui est également soft skills, donc la capacité à gérer des changements, la capacité à gérer des crises, à transmettre aux autres générations, à avoir aussi ce rôle un petit peu d'apaisement au sein d'un bureau, parce que voilà, sa carrière elle est faite. On est extrêmement fiable, on est loyal, donc on contribue aussi à apaiser un certain nombre de tensions ou de dynamiques au sein d'une équipe. Donc très en faveur de ce que nous dit Stéphane.
0: Très en faveur. Il faut par contre rester en bon contact avec l'entreprise, même si on peut prendre assez mal le fait d'être licencié, remercié. Donne-nous l'importance de garder des bons liens.
4: Oui, tout à fait. Je dis toujours, le monde est un petit village. Et puis, que ce soit garder des bons liens avec votre employeur qui pourrait redevenir un employeur potentiel sur une forme de mandat, comme je disais précédemment, ou qui va se retrouver ailleurs dans une autre entreprise dans laquelle vous pourriez rentrer. Donc, c'est absolument clé de garder de bons rapports et toujours effectivement de proposer ses services, mais peut-être sur une forme plus raccourcie, parce que l'entreprise peut avoir besoin de quelque chose que vous savez très bien faire.
5: Et l'histoire du salaire, il dit voilà, il faut parfois savoir accepter de voir son salaire à la baisse, c'est quand même assez fréquent. Comment le vivre, jusqu'où être d'accord avec cette baisse, Anne Denou?
4: Mais ce que dit ce monsieur dans son témoignage, c'est que pour lui, la priorité c'était de ne pas rester au chômage. Donc si c'est ça sa priorité, il va accepter la baisse, même si elle est très conséquente. Et puis après, il y a d'autres personnes qui ne peuvent pas accepter cette baisse-là parce que économiquement, la situation serait trop compliquée. Donc là, effectivement, c'est pas juste s'accrocher uniquement à son salaire, mais c'est de regarder quel niveau de flexibilité qu'on peut avoir et puis d'être en force de proposition quelque part sur le marché.
0: On va passer à une question 0800 108 208, notre standard ou attend Olivier de Neuchâtel. Bonjour Olivier.
6: Oui, bonjour, merci pour votre émission que j'écoute avec assiduité.
0: Bienvenue, on vous écoute.
6: Je me reconnais tout à fait, merci, je me reconnais tout à fait dans les propos de Lisa et puis aussi dans les propos de Stéphane. Moi j'ai 54 ans, donc je suis ingénieur de formation. J'ai été au chômage depuis février mars 2024, en fin de droit depuis octobre 2025. Puis ben voilà, c'est un peu la quadrature du cercle. Je suis à 720 postulations approximativement, et puis ben très très peu d'entretiens. Et encore une fois, Lisa l'a très bien résumé. J'ai aussi fait beaucoup de cours de coaching sur mon CV, sur mes lettres de motivation, où chaque fois ça va pas, faut modifier, faut faire autrement. Donc moi, j'ai arrêté tout ça, je fais au plus près de ma conscience. Et puis, même la baisse de salaire ne fonctionne pas. C'est ce que j'ai dit à votre interlocutrice avant. Moi, je suis prêt à baisser mon salaire de 50 000 francs par année. Donc, je ne sais pas si on s'imagine les sommes que ça fait, qui couvrent entièrement la plus-value sur la LPP pour une personne de 54 ans. Et puis voilà, après, il y a aussi le body language qui fait beaucoup aussi. Vous savez, au bout de 2 ans de chômage, moralement, c'est très compliqué. Et ça, les gens le ressentent. Et puis, bah, faut essayer de rester positif. Après, sur le point sur lequel j'aimerais aussi insister, c'est sûr, je vais pas tirer à boulet rouge sur l'ORP, hein, on est d'accord là-dessus. L'ORP m'a servi à rien du tout, strictement rien du tout. Moi, j'avais des entretiens avec mes conseillers tous les 3 mois et demi, donc vous imaginez. J'avais demandé à ce qu'on me paye des cours d'allemand pour élargir mon cercle de recherche sur la partie germanophone, que ce soit sur Fribourg ou sur Berne. Ces cours m'ont pas été accordés. Donc voilà, vous retrouvez un petit peu tout seul. Puis, moralement, c'est vrai que c'est extrêmement compliqué. Après, c'est ce que je disais à votre interlocutrice aussi avant, au niveau des CV. Il y a tout un cursus maintenant, puisque les CV sont sélectionnés beaucoup avec l'intelligence artificielle. Donc, il y a des mots-clés qu'on peut cacher dans les CV. On appelle ça des ATS. C'est aussi important de savoir. Et puis voilà, à un moment donné, vous savez plus comment faire, quoi. Parce que vous essayez de faire juste, mais ouais, en fait, ça marche pas. Donc, c'est très compliqué.
0: Bah, merci beaucoup Olivier d'avoir composé le 0800 108 208 pour parler de cette situation. À nouveau, on parle beaucoup de ressenti, on entend ces messages, restez positif, mais vous évoquez le body language. Vous évoquez un mot intéressant à propos du CV, c'est comment le tri se fait, à travers peut-être l'intelligence artificielle ou pas, mais ça fait réagir nos invités. Anne Donou, j'ai l'impression que c'est pas forcément le cas toujours qu'on utilise ces outils-là pour faire le tri dans ces nombreux CV.
4: Non, ces outils existent. C'est clair, ils sont largement partagés et ils sont pas tant que ça utilisés. Et moi, je peux vous donner 2 conversations que j'ai eues avec 2 très grandes entreprises suisses qui me disent, et c'est tellement compliqué à paramétrer qu'on prend les 50 premières candidatures. Je discute avec d'autres entreprises qui nous disent la qualité des profils que l'on récupère avec ces algorithmes, elle est pas bonne, donc on revient à des recherches qui sont beaucoup plus manuelles. Cela étant dit, monsieur a raison et ça existe quand même. Moi, ce que j'entends, c'est que il a fait beaucoup de choses, travailler son CV, le reformuler, travailler les lettres, travailler ses entretiens, travailler sa posture. L'étape suivante que monsieur pourrait faire, c'est essayer d'aller rencontrer les gens pour discuter. Pas pour demander un travail, mais pour discuter. Et d'essayer de comprendre, chez un ingénieur, dans son domaine d'expertise, qu'est-ce que l'entreprise cherche aujourd'hui. Et d'essayer de trouver comment il va réussir à traduire ça ensuite dans ses documents. Et ça peut être une étape supplémentaire. Il a déjà fait beaucoup de choses et il pourrait aller un petit peu plus, effectivement, sur la partie discussion. Et là, c'est vrai qu'on voit bien que pour les 50 et plus, travailler le réseau, c'est crucial.
0: Travailler le réseau, se montrer, aller discuter. Oui, Mathilde Lapierre, je crois que vous souhaitez réagir également.
3: Il y a 2 éléments en complément par rapport à l'intervention d'Olivier. La première, c'est que Olivier a dit j'ai reçu beaucoup de conseils, rien n'a marché, j'ai tout arrêté. Je respecte, j'entends. Néanmoins, j'encourage vraiment à continuer à demander de l'aide. Parce que quand on est seul, effectivement, on se décourage malgré tout plus vite que lorsqu'on est accompagné. Et parfois, d'avoir quelqu'un qui a confiance à notre place, ça peut nous aider à reprendre confiance nous-mêmes. Et ça, l'aspect de la confiance est vraiment clé. Et c'est quand même beaucoup plus facile quand on est accompagné. Nous, on fait un énorme travail sur cet aspect-là. Et vraiment, les candidats le soulignent à quel point c'est ce qui a été l'élément déclencheur, l'élément différenciateur, c'est vraiment tout d'un coup d'avoir repris confiance et d'y croire à nouveau. Et le 2e élément sur lequel je souhaitais rebondir, Olivier a mis en avant que en baissant son salaire de 50 000 francs, il compensait largement la différence de LPP. Et là, je pense que c'est très important que, notamment les entreprises qui nous écoutent, se rappellent que cette fameuse différence de LPP, elle est beaucoup moins importante que ce que l'on pense. Pour un salaire médian suisse entre une personne de 35 ans et une personne de 54 ans, donc pour 19 ans d'expérience de différence, la différence à la charge de l'employeur est de 1 700 francs. Donc c'est beaucoup, beaucoup moins important que ce qu'on croit, et ce côté des 50 ans et plus sont chers, notamment à cause de la LPP, par rapport à tout ce qu'ils ont apporté en plus d'une personne plus jeune, ça n'est vraiment, vraiment pas cher.
0: C'est bien, on peut casser les idées reçues.
5: Oui, c'est drôle parce que ça répond au mail de Gérald, hein, qui nous a dit que depuis l'âge de 40 ans, il n'a plus trouvé d'activité professionnelle de longue durée, et que voilà, il fait un constat général avec différents points, et notamment cette phrase, je pense que le non-emploi des plus de 50 ans vient principalement des cotisations de la LPP, où le taux de cotisation double, voire presque triple par rapport au début de carrière, avec des salaires aussi plus élevés dus à l'expérience acquise en pratiquant. Et il nous a fait tout un tableau. Donc, vous dites, c'est pas vrai, c'est pas parce qu'on est plus âgé qu'on coûte plus cher. C'est ça, Mathilde Appia.
3: Alors, oui, il y a effectivement, les cotisations LPP augmentent avec l'âge. C'était pas sur le message n'est pas de dire c'est faux. Le message est de dire que l'on surestime largement le surcoût lié à la LPP, et surtout qu'il faut la mettre en perspective de ce qu'apporte une personne qui arrive avec 10, 15, 20 ans d'expérience en plus. C'était plutôt dans ce sens-là.
0: 9h34, guichet interactif consacré à vos questions sur la recherche d'emploi après 50 ans, recherche d'emploi pour les seniors. On vous propose les plus de 50 ans en tout cas. On va prendre un message qui nous a été adressé au 076 206 12 12. On l'écoute.
7: Bonjour. Au sujet du guichet de ce jour concernant le chômage des seniors et la possibilité de retrouver un emploi, je voulais témoigner que j'ai eu de la chance de retrouver un emploi juste avant mes 61 ans. Je pense que le réseautage fonctionne le mieux. Effectivement, si on cherche un emploi dans un domaine qui n'est pas exactement celui pour lequel on est formé, celui pour lequel on a de l'expérience et dans lequel on travaille, on a très très peu de chances d'aboutir. Pour ma part, spécialiste en administration communale, j'ai pu retrouver exactement dans ce domaine et pas celui de soit l'administration cantonale ou une grande administration communale, et tout ça grâce au réseau, grâce aux personnes que j'ai côtoyées durant ma vie professionnelle. Et ensuite, mon profil correspondait à ce que la commune, l'employeur cherchait. Et ensuite, le fait de ne pas être là pendant de nombreuses années n'était pas un critère déterminant. Mais effectivement, dans le cadre de mes recherches, j'ai entendu, par exemple, que quelqu'un voulait un senior, mais pas trop senior. Alors, je ne sais pas ce que ça veut dire. J'imagine que c'est environ 40-45 ans où on est déjà considéré comme ça, senior. Mais cette remarque m'avait fait beaucoup rire. Voilà. Bonne chance et bon courage à tous ceux qui sont en recherche. J'ai pas eu besoin de passer par la case chômage et j'en suis vraiment contente, parce que je pense que c'est une situation de se retrouver au chômage à un âge déjà bien avancé, plutôt compliqué. Voilà mon témoignage. Bonne journée.
0: Bonne journée à vous également. On va donc, Mathilde Appia, directrice de la Fondation Calif, juste réagir à cette intervention. Juste avant ses 61 ans, elle retrouve du travail, donc vraiment tout espoir n'est pas perdu, même passé la soixantaine.
3: Tout à fait. Elle rappelle, comme on le disait tout à l'heure, qu'effectivement, c'est compliqué pour un certain nombre de personnes, mais pour la majorité, les personnes retrouvent en moyenne, il faut 8 mois aux personnes de plus de 50 ans pour retrouver un emploi après le début de leur chômage. Alors, c'est plus que pour les moins de 50 ans qui sont plutôt à 6 mois. La différence est néanmoins importante, mais en moyenne, en 8 mois, on retrouve un emploi. Là où cette personne met le doigt sur quelque chose de très important, c'est sur le réseau. Mmh. Effectivement, vous avez en Suisse, on estime qu'il y a entre 20 et 40% des postes qui sont pourvus sans qu'une annonce ait été publiée. C'est ce qu'on appelle le marché caché. Donc ça, c'est déjà un élément important. Et surtout, il y a le réseau, mais il y a surtout la manière de faire du réseautage. Et typiquement, d'aller voir son voisin, son ancien employeur, etc., pour lui dire, est-ce que tu as un poste pour moi, ce n'est pas une bonne manière et une efficace de faire du réseautage. Et là aussi, d'être accompagné permet de savoir mais comment est-ce qu'on fait du réseautage, comment est-ce qu'on utilise son réseau pour obtenir des bons résultats.
0: Ça rejoint ce que vous disiez auparavant, Anne Denou. Il faut se montrer, avoir un réseau. Je profite aussi du témoignage qu'on vient d'entendre pour peut-être essayer de décoder, comprendre ce que disait l'auditrice, parce qu'elle-même semblait pas trop comprendre ce que cherchait une entreprise qui voulait un profil senior, mais pas trop senior. On commence à être un peu perdu avec certaines appellations dans ces recherches d'emploi.
4: Bah derrière le mot senior, il y a énormément de choses. Il y a l'âge, mais il y a aussi l'expérience, l'expertise. Donc peut-être que l'entreprise cherchait quelqu'un qui avait de l'expertise, mais peut-être pas trop d'âge avancé, ou peut-être complètement l'inverse. Donc effectivement, c'est difficile de savoir. Pour rebondir sur le réseau, il y a peut-être une garde-trie qu'on pourrait faire et proposer. La personne qui postule par le CV va mettre en avant des compétences techniques et métiers. Donc quand une entreprise cherche des compétences techniques et des compétences métiers, elle va aller regarder par le CV. Quand vous devez rentrer, non plus par vos compétences techniques, mais beaucoup plus par votre savoir-être, c'est pas le CV qui va vous permettre de le faire, c'est le réseau. Et donc si vous postulez dans des choses qui sont peut-être moins très spécifique à ce que vous avez fait, à votre expérience, et que vous avez besoin d'élargir pour vous donner plus de chances, bah la meilleure possibilité, c'est de passer par le réseau, parce que là, le réseau va capter « Ah, j'ai bien aimé comment il parlait, j'ai bien aimé ce qu'il m'a expliqué dans cette situation-là. » Et là, le réseau va faciliter la transmission, parce qu'il aura entendu et capté des compétences qui sont plus dans le savoir-être, et ce qu'on trouve pas dans le CV. Donc c'est là, on peut donner cette recommandation-là. Si la personne a vraiment exactement l'expérience, l'expertise, continuez par le CV. Si la personne est en train d'élargir, plutôt passer par le réseau.
0: Voilà pour cette salve de conseils supplémentaires qu'on pouvait donner. On va se retrouver pour répondre à d'autres questions, d'autres témoignages d'ici une poignée de minutes après Vianney. On va écouter D'or et d'étain. À tout de suite.

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0: Et pour répondre à ces questions, Mathilde Appia, directrice de la Fondation Calife, et Anne Donou, directrice Alixio Groupe Suisse Romande, sont vos invités, Marie Tchouni.
2: Oui, on a reçu le courriel d'Antoine qui dénonce une réponse à une postulation à laquelle il a répondu. Merci pour cette réponse automatique générée par je ne sais quel algorithme ou IA de piètre qualité. Celle-ci pourrait inclure des formes de politesse comme monsieur, parce qu'en l'occurrence, c'était pas le cas. Antoine qui nous dit que c'est une expérience qui s'est souvent répétée et qui est vraiment peu encourageante. Qu'est-ce qu'on fait, Anne Donou, quand on reçoit une réponse négative après une postulation ou après un entretien ou pas de réponse du tout?
3: Bon, on peut relancer. On n'a pas forcément toujours de réponse à sa relance, mais on peut relancer. Et puis après un entretien qui n'a pas fonctionné ou une candidature qui a été rejetée, c'est aussi d'essayer de demander, non pas des raisons, parce que l'entreprise ne va pas vouloir se justifier, mais peut-être d'aller demander de l'aide. Aidez-moi à comprendre ce qui n'a pas marché, parce que ça pourrait me servir pour une autre postulation. Et je pense que dans la façon de demander, on peut peut-être effectivement obtenir un peu plus de raisons, tout en prenant quand même la précaution de dire que parfois les entreprises ne sont pas très claires sur pourquoi une candidature plus qu'une autre. Quand c'est lié à des compétences très techniques, c'est simple. Quand c'est lié à d'autres choses, c'est plus difficile et elles veulent pas forcément rentrer dans le débat. Mais il faut quand même essayer d'avoir du retour.
2: Mathilde Appia, vous confirmez?
4: Oui, effectivement, je pense que le conseil à retenir est très bon, de dire de plutôt le formuler dans le sens de conseil plutôt que de justification.
2: Pas les mettre en tort, en fait, c'est ça.
4: Et puis, effectivement, quand vous êtes le premier tri va se faire plus sur des compétences techniques, etc. Donc là, c'est plus facile pour une entreprise de pouvoir expliquer. Ben voilà, j'avais besoin de telle compétence que je n'ai pas retrouvée dans votre dossier, que j'ai trouvée dans d'autres dossiers. Après, quand c'est l'étape après un entretien, ça se joue sur des choses qui sont beaucoup plus subtiles. Parfois, même en tant que recruteur, c'est extrêmement compliqué de dire mais qu'est-ce qui fait que j'ai choisi quelqu'un plus que l'autre. Ça relève du ressenti, du feeling, et c'est pas forcément objectivable, ce genre d'éléments. Et puis, je crois que ce qu'il faut aussi bien comprendre quand on a plus de 50 ans, c'est que une entreprise ne nous dira jamais c'est à cause de votre âge. Donc ceux qui ont
2: un petit peu cet
4: espoir et qui ont un petit peu cette attente de dire mais moi j'ai besoin de l'entendre, ils ne l'entendront pas, et ce n'est pas parce qu'ils n'ont pas été pris que c'est forcément ça, la réponse. Attention une fois de plus aux interprétations un peu rapides.
0: On passe un téléphone au 0800 108 208 avec Loretta qui nous appelle de Genève. Bonjour.
5: Oui, bonjour. Je vous téléphone, je ne suis plus concernée par la recherche d'emploi. Par contre, je suis présidente d'une association qui s'appelle 50 et plus et qui était ici à Genève. Et nous luttons contre l'obsolescence programmée des personnes de plus de 50 ans sur le marché du travail. On a récemment fait une pétition qui est passée sans abstention, donc maintenant est au Conseil d'État qui devrait répondre. Et ce que nous faisons, c'est nous ne faisons pas de coaching, pas de cours, pas de choses comme ça, mais parce que c'est moralement compliqué, comme tous vos auditeurs l'ont dit et comme nous savons, le comité est constitué de gens qui ont recherché pendant longtemps un emploi. Certains en ont trouvé, certains ont monté leur société. Nous organisons des points rencontres tous les mois où des personnes peuvent se retrouver et échanger. Et ça fait un petit peu un groupe de soutien pour la recherche d'emploi. Donc nous ne sommes pas des coachs mais par contre c'est assez utile parce que on fait travailler le réseau et on se retrouve pour lâcher un peu ce qui est lourd dans la recherche d'emploi, pas avoir de réponse, penser que c'est sonnage. Donc depuis 10 ans, votre émission en novembre 2016 s'est adressée aux mêmes questions, la discrimination à l'embauche. Pas grand chose n'a changé, je dirais. Quelques petites règles cosmétiques, on peut plus mettre l'âge dans les annonces d'emploi que les employeurs postent. Ma question, je ne vais pas prendre plus de temps, est pour Madame Anne Donou. Une fois, on a fait tout ce qu'il fallait pour rechercher un emploi. On a fait des formations, on a refait son CV, on a fait travailler le réseau. Toutes ces choses-là, qu'est-ce qui se passe au niveau des entreprises? Elles n'ont aucune obligation de vous engager. Mais qu'est-ce qui se passe? Vous avez écrit dans HR Today que peu d'entreprises engagent des gens qui ont, enfin, qu'il y a une réticence à engager des gens qui ont un certain âge et que peu d'entreprises engagent des gens qui ont 60 ans et plus. Comment est-ce qu'on va faire puisqu'on va augmenter l'âge de la retraite? On va se retrouver tous à l'aide sociale pendant 20 ans, 15 ans? L'aide sociale qui explose d'ailleurs. Toutes les personnes de notre association ou qui viennent nous consulter souhaiteraient travailler encore. Elles ont fait des formations, elles sont en forme, elles sont bien au niveau de l'informatique. Et pourtant, elles ne retrouvent pas. Est-ce que vous pouvez peut-être m'éclairer ou nous éclairer sur la réticence des entreprises? Quels sont les facteurs butoirs pour engager des gens qui ont au-delà de 50 ans, voire 55, voire 60 ans? Merci, alors, Madame Dounot, et merci pour votre émission.
0: Anne Dounot va vous faire réagir, directrice Alexio Group Suisse Romande, sur le fait que ça n'a pas bougé en 10 ans et cette réticence. Donc Loretta souhaite comprendre, est-ce qu'on est toujours vraiment au même stade? Je vous laisse réagir, Anne Dounot.
3: Effectivement, il y a des choses qui ne bougent pas ou qui bougent trop lentement. Madame mentionne effectivement les enquêtes qu'on mène chaque année, notamment l'enquête l'année dernière sur les 55 et plus. On a publié un livre blanc et ce qu'elle dit est tout à fait juste. Notre objectif, c'est d'interpeller et les entreprises, mais aussi l'État. Et quelque part, il y a une relation qui est tripartite. Les candidats, qu'est-ce qu'ils peuvent faire? Les entreprises, qu'est-ce qu'elles peuvent faire? Et puis derrière, effectivement, qu'est-ce que l'État peut faire et comment chacun peut prendre sa part? On voit bien que l'entreprise, elle n'est pas là pour régler des questions de société. Et qu'effectivement, elle est là par rapport à sa mission et sa mission d'entreprise. Néanmoins, les entreprises pourraient prendre leur part. Moi, j'ai interpellé l'année dernière dans une conférence en disant à la fin de la conférence, combien d'entre vous ici présents, RH, il y avait une communauté de 130 personnes, ont embauché quelqu'un de plus de 50 ans sur les deux dernières années. Et effectivement, c'est ce que m'ont dit les RH. Votre question nous a interpellés parce que je me suis individuellement posé la question et je ne l'ai pas fait. Donc on voit bien qu'il y a quelque chose qui est beaucoup plus compliqué que simplement mettre des quotas ou rendre les choses obligatoires. Il y a d'une part les objectifs de l'entreprise et il y a d'une part effectivement la responsabilisation sociale qu'on devrait tous avoir.
0: Voilà ce qu'on pouvait répondre à l'appel de Loretta. On va, sans attendre, prendre un autre appel. C'est celui de Christine de Sainte-Croix, qui a, elle aussi, composé le 0800 108 208. On l'écoute. Bonjour, Christine.
6: Oui, bonjour à tout le monde. Alors, écoutez, moi, j'ai vécu le chômage pendant à peu près 15 ans, en dents de scie, avec des gains intermédiaires. J'ai fait beaucoup de commerce, plus de 40 ans, enfin 35 ans d'expérience dans le commerce. J'avais un CFC de télégraphiste qui m'a été annulé par l'État comme étant considéré comme un métier obsolète et une formation d'un an. Donc à quasi 50 ans, je me suis retrouvée sans formation considérée par l'État, par ce même État. D'accord ? Donc qu'est-ce que je fais ? J'avais tout dans l'import-export, dans la représentation d'équipements lourds. J'ai fait du négoce international, tout ça. J'ai enrichi mes patrons. Et à côté, j'ai toujours travaillé dans l'associatif pour aider des gens, que ce soit avec l'AI, que ce soit dans la migration, dans beaucoup de choses. Donc, j'avais un vaste panel de connaissances et de compétences et plus aucun diplôme. Donc, qu'est-ce que j'ai fait? Ben, j'ai accepté tous les travaux, tout ce que j'ai pu, en emploi précaire, que ce soit du partiel. J'ai eu jusqu'à 3 temps partiels en même temps. Donc, pas de vacances, pas d'LPP, rien du tout, des enfants à charge. Et puis...
0: Christine, est-ce que vous êtes toujours avec nous? Je crois qu'on a eu, malheureusement, on a une perte de ligne, ça peut arriver. Mais on va...
6: Pour les employés de commerce.
0: On vous a retrouvé, Christine. Je ne sais pas si vous m'entendez, on s'est perdu quelques instants. On a eu une coupure d'une dizaine de secondes. Mais je vous laisse peut-être juste terminer alors ce que vous étiez en train de nous dire.
6: Alors, je ne sais pas si vous avez entendu que je parlais des VAE, des validations d'acquis par expérience.
0: Juste pas, on en était là, effectivement.
6: Pour adultes. Voilà, c'est ça. Donc, comme je me suis retrouvée sans diplôme, avec beaucoup d'expérience, beaucoup de connaissances et de compétences, autant dans le social et le soutien aux personnes en difficulté, plus tout ce qui était commerce, je me suis dit, qu'est-ce que je vais faire? J'ai visé un brevet fédéral que je voulais faire, qui est un brevet de spécialiste de la migration. Et donc, pour ce faire, il me fallait un CFC, puisque l'État ne reconnaissait plus mon ancien CFC. Et je me suis engagée dans une validation d'acquis par expérience, qui est une certification pour adultes. Ça a mis 2 ans, parce que c'était la première fois qu'il le faisait. En 2019, j'ai terminé, je me rappelle, début mars, mon CFC, et mi-mars, j'ai commencé le brevet fédéral de spécialiste de la migration. Mmh. Je l'ai terminé, j'avais 60 ans. Et j'ai été après engagée comme assistante sociale. Mais voilà, ça c'est mon parcours. Mais ce que je voulais dire, c'est que ce qui m'a aussi soutenue, parce qu'on en prend plein la tête, hein, il y a des très bons conseillers à l'ORP et il y a des très mauvais. Il y a des gens qui ne vous écoutent pas et qui n'ont aucune idée de la réalité que vous vivez. Et il y en a d'autres qui comprennent et qui vous exemptent même de faire des offres à certains endroits, sachant que vous allez être exploité. Donc, il y a de tout. Et moi, ce qui m'a permis aussi de reprendre confiance aussi dans mes compétences, parce qu'à des moments on a des bleus à l'âme et on doute de tout, et ben ce sont les PET, des programmes d'emploi temporaire que l'on peut avoir par le chômage. Et ça, ils les mettent des fois pas assez souvent en avant. Mmh. Et puis si vous voulez vous réorienter ou changer autrement ou faire différemment et redévelopper le réseau, ben, cherchez la société chez qui vous aimeriez travailler et proposez-leur de faire un PET chez eux. Mmh. Et vous êtes payé comme au chômage, ils vous défrayent les kilomètres et les repas, ça aide quand on fait les fonds de tiroir. Moi je vous le dis, hein, j'ai raclé les fonds de tiroir. Et c'est ça, vous savez, quand vous avez même pas 2500 francs pour vivre, et puis en ce temps-là, il n'y avait pas les PC famille.
0: Ouais.
6: On vous disait, mais madame, vous travaillez, on ne peut pas vous aider. Voilà ce qu'on me disait au social. Donc, j'étais au chômage en plus, mais avec des voilà. Donc, je n'avais pas le droit de faillir, et je crois que je ne me suis même pas posé la question.
0: Merci beaucoup Christine de nous avoir raconté tout ce parcours. Il y a vraiment beaucoup de choses dans ce que vous nous avez expliqué. Je me retourne vers Mathilde Appia, je le rappelle, directrice de la Fondation Calif. On a parlé d'ailleurs de différents outils, différentes choses qui existent. Christine a pu faire des acquis, des validations d'acquis par expérience. On a parlé de VAE et puis elle expliquait aussi ces PET, donc rien à voir avec le recyclage. C'est des programmes d'emploi temporaire. Je ne sais pas si on peut comparer ça à des stages. Aussi une façon de se faire reconnaître, de se faire connaître dans des entreprises qui pourraient plus tard nous engager. Donc ouais, beaucoup de choses à retenir dans ce qu'elle vient de nous expliquer, Mathilde Appia.
4: Plusieurs choses à retenir, un beau parcours empreint de beaucoup de courage et de persévérance. Effectivement, le fait de ne pas avoir un diplôme reste un vrai problème en Suisse et donc il y a un lien très fort entre justement des périodes régulières de chômage, l'aide sociale et l'absence de diplôme. Christine l'illustre très bien. Effectivement, la validation des acquis est une très bonne option. Ça n'existe pas pour tous les domaines, pour toutes les professions, mais pour les personnes qui n'ont pas de diplôme, c'est vraiment important de se poser la question, est-ce qu'elle pourrait être éligible à une VAE, donc essayer de vraiment d'avoir un diplôme qui atteste des compétences, et même si on est en emploi. Et ça, c'est un message qui est important. Il faut se poser la question tant qu'on est encore en emploi et pas attendre d'être finalement au chômage, en difficulté, pour se dire mais qu'est-ce que je devrais faire d'un point de vue de la reconnaissance, d'un point de vue des diplômes, d'un point de vue des formations. Essayer d'anticiper, c'est vraiment ce qu'on appelle prendre soin de son employabilité. Il y a des outils qui existent. Il y a l'outil Check-up Employabilité qui est gratuit, qui est accessible en ligne. Donc vraiment, essayons d'être dans l'anticipation. Néanmoins, une fois que les choses arrivent, effectivement, tout ce qui est mission temporaire, emploi de solidarité, les PET, etc., les cantons ont différents dispositifs, permet effectivement de remettre le pied à l'étrier, de montrer aux employeurs, regardez, je suis capable de travailler, d'ailleurs je travaille, et puis d'être également plus convaincant lorsqu'on est typiquement dans un entretien d'embauche. C'est plus facile de parler de ses compétences quand hier encore on était en train de travailler que lorsque ça fait 2 ou 3 ans que l'on n'a pas travaillé et qu'on s'est mis soi-même un petit peu à douter. Donc ça c'est un aspect important. Et puis le dernier point sur lequel je souhaitais rebondir, Christine met en avant le fait qu'il y a des bons et des mauvais conseillers. C'est certainement le cas. Ne pas hésiter, ne pas attendre, être proactif et justement aller voir ce qui existe dans les catalogues de mesures, c'est public. Donc, et de soi-même être proactif, aller demander à ses conseillers. Je ne dis pas qu'on obtient toujours gain de cause, mais en tout cas justement de voir ce qui existe et de ne pas forcément attendre qu'on nous le propose si on n'est pas tout à fait satisfait de l'aide que l'on reçoit.
2: Cette question de Didier. J'ai fait 25 ans d'accompagnement au changement et j'ai été mis à la retraite contre mon gré. Est-ce que vous avez parlé de l'AVS 2030? Apparemment, il y aurait des formations pour les entreprises pour accueillir les seniors. Ça vous parle, Anne Denou? Ou pas du tout? Est-ce qu'il y a quelque chose qui devrait être mis en place à l'avenir pour finir sur une note d'espoir?
3: Ben, je pense qu'il y a, une discussion à ouvrir avec les cantons, avec l'État, sur comment prendre cette question des seniors à bras-le-corps et trouver des solutions, et que les entreprises prennent effectivement leur part là-dedans. Donc, est-ce qu'il faut réglementer? Est-ce qu'il faut réguler? Est-ce qu'il faut mettre en place des choses? Je crois qu'on a la chance d'être dans un marché du travail qui est très flexible. Le contrepoids de cette grande flexibilité, c'est effectivement qu'on peut aussi se séparer plus facilement des gens. Mais ça laisse quand même place à mettre en place des choses par entreprise et des choses qui marchent. Et je pense que là, on peut aller réfléchir de façon beaucoup plus concrète par rapport à cette spécificité qu'il mentionne. Non, j'ai pas plus d'exemples concrets sur des fonctionnements.
0: C'est le mot de la fin de ce guichet. On aura sans doute l'occasion d'y revenir. On y était déjà venu dans le passé. On a une auditrice d'ailleurs qui a fait référence à une émission qu'on a déjà fait il y a 10 ans en arrière. On avait fait d'autres dans l'intervalle. Et je pense que ce thème va évidemment revenir sur la table. Un grand merci à nos deux invités, Mathilde Appia, directrice de la Fondation Calife, et Anne Denou, directrice à l'Ixio Group Suisse Romande. Je vous souhaite une excellente journée à toutes les deux.
4: Merci beaucoup. Bonne
3: merci.
4: Journée.
3: Merci. Belle journée.
0: Et je remercie également Standard, Valérie Danton, Mathilde Pelletier et Delphine ainsi que Bastien Testori qui était en régie. Et demain, on se retrouve pour un nouveau guichet. Il sera consacré aux batteries. Voilà, c'est tout pour aujourd'hui. On se retrouve demain, 8h30.
1: On en parle, Jérôme Timmerman.
0: Et après les informations CQFD, votre rendez-vous science et santé avec vous, Anne Béchère. Bonjour.
7: Bonjour, oui. Et avec un sujet, je vous donne qu'un, celui de l'actu, c'est pourquoi pourquoi certaines personnes font des effets secondaires sur les vaccins et d'autres non. Bah oui, il y en a certains qui font un peu de fièvre, 3 jours mal foutus, d'autres sont tout pimpants, on ne sait pas pourquoi.
0: Réponse après 10h sur RTS Première.
1: Sandra Viscardi.
8: Une enquête administrative commandée par le ministre de la Défense, Martin Pfister, disculpe en grande partie l'ancienne unité cyber du service de renseignement de la Confédération. Il n'est toutefois toujours pas très clair si des données sensibles ont été divulguées au service secret russe. Aucun indice de suppression de données à grande échelle n'a par ailleurs été mis en évidence. Le chancelier allemand Friedrich Merz doit tenter en début d'après-midi de convaincre de sa capacité à diriger l'Allemagne après d'humiliantes défaites électorales régionales hier face à l'extrême droite et à la gauche radicale. Sa CDU est exclue du Parlement de Mecklembourg-Poméranie-Occidentale puisque pour la première fois depuis 1945, elle n'a pas obtenu les 5% nécessaires pour siéger dans un Parlement local. À Berlin, Die Linke, la gauche radicale, devance la CDU et est en position de lui ravir la mairie. Donald Trump rencontre aujourd'hui à New York l'un de ses plus farouches opposants. Le président américain face au maire de la Grande Pomme, Zohran Mamdani, jeune élu issu de la gauche du Parti démocrate. Une rencontre qui va porter sur la ville et sur ses habitants. Et le locataire de la Maison Blanche recevra ensuite le président chinois de mercredi à vendredi. Une visite d'État de Xi Jinping confirmée ce matin par le ministère chinois des Affaires étrangères. Ce sera en fait le deuxième sommet de l'année entre les deux présidents des deux grandes puissances mondiales après la visite du président américain. Chine. Le gouvernement américain a expulsé plus de 25 000 personnes dans des pays tiers au terme d'accords secrets passés avec 35 pays pour qu'ils accueillent des personnes n'ayant aucun lien avec eux. C'est ce que révèle une enquête journalistique mondiale publiée ce matin. Depuis que le président Donald Trump est revenu à la Maison Blanche en janvier 2025, Washington a signé des accords avec des pays d'Amérique latine, d'Afrique et du Pacifique pour y envoyer des étrangers qui ne peuvent légalement être renvoyés dans leur propre pays. Le gouvernement américain aurait affecté au moins 410 millions de dollars versés aux pays d'accueil ou à des agences de l'ONU permettant ces retours. 3 officiers de l'armée sud-coréenne ont été blessés ce matin lors d'une explosion survenue pendant qu'ils menaient une opération dans le secteur ouest de

0: ou la prestation de certains services, et cela sur une période de 7 ans. La ville de Montreux invite la population à découvrir les nouveaux espaces du Montreux Music Convention Center, le fameux 2M2C. Ce sera dimanche lors d'une journée porte ouverte de 10h à 17h30. Il y aura des visites, des performances artistiques, des animations, de la musique et des activités pour grands et petits. Du soleil, malgré des passages de nuages élevés sur le nord de la Suisse romande et des cumulus sur le Jura et les Préalpes, 23 degrés de la Bise sur le plateau. Il fera beau demain après dissipation des brumes le long des Préalpes.
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0: Et c'est reparti pour une nouvelle édition de CQFD qui débute avec l'actu du jour qui est signé Ouma Kamis. Bonjour.
1: Bonjour.
0: Il est question avec vous des effets secondaires de certains vaccins.
1: Oui, ces effets désagréables comme la fièvre et le fait de se sentir malade. Une équipe de recherche genevoise en a décrypté le mécanisme.
0: On va voir ça dans un instant. Et il sera question ensuite de la santé des danseurs et des danseuses de ballet. On s'intéressera plus particulièrement à celle de leurs pieds. Oui, et enfin Capucine Mort. Bonjour.
2: Bonjour Anne.
0: Nous irons nous balader dans les bois.
2: Oui, et on va y aller en bonne compagnie puisque nous serons avec Christophe Barhoffen qui est chercheur en écologie des arbres en milieu urbain. On s'intéressera à comment ils ont vécu cet été caniculaire.
0: Voilà pour le programme de CQFD. Bonjour et bienvenue.
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0: On le disait, Ouma Kamis, on se penche avec vous sur la vaccination et ses effets secondaires.
1: Exactement, on l'a toutes et tous constaté, Anne. Hein. Vous vous vaccinez contre le Covid, vous êtes toute pimpante et moi, avec le même vaccin, je suis mal pendant 3 jours avec de la fièvre, une douleur au point d'injection. Mais qu'est-ce qui explique mes symptômes et l'absence des vôtres? Eh bien, une équipe du Centre de Vaccinologie de l'Université de Genève et des HUG a découvert la raison et publie ses résultats dans la revue Science Translational Medicine. En cause, notre système immunitaire inné, le mien dans cet exemple étant dans un état plus réactif que le vôtre.
0: Arnaud Didier-Laurent, bonjour.
4: Bonjour.
0: Merci d'être passé en duplex depuis nos studios de Genève. Vous êtes professeur associé du Centre de Vaccinologie et au département de pathologie et d'immunologie de la faculté de médecine de l'Université de Genève. Quand on parle d'effets secondaires au vaccin, de quoi parle-t-on au juste ? Ouma a évoqué de la fièvre, de la douleur au point d'injection. Il y a d'autres encore effets secondaires ?
4: Oui, alors on distingue deux types de réactions d'effets secondaires. Des effets secondaires locaux, donc on a parlé de la douleur, mais il y a aussi pu y avoir aussi un gonflement, une rougeur. Et puis il y a des réactions un peu plus systémiques ou générales. On parle d'état grippal où on a de la fièvre, où on peut avoir un mal de crâne, et puis des problèmes intestinaux. Mais voilà, ça résume à peu près à ce qu'on peut s'attendre.
1: Chez moi, ça dure 3 jours, ça dure combien de temps d'habitude?
4: Alors c'est tout à fait typique. En général, ça peut apparaître le soir même, par exemple si on se fait vacciner le matin, mais en général ça dure 1 à 2 jours et puis au bout de 3 jours, dans la plupart des cas, ça disparaît.
1: Et c'est notre système immunitaire qui réagit, comment?
4: Ah oui, tout à fait. Alors le vaccin, en fait, il stimule une réaction en quelque sorte de défense. Donc c'est les mêmes mécanismes que l'on a lorsqu'on est exposé à un virus ou une bactérie, à des pathogènes. Et donc c'est bien le système inné. Donc c'est un système de défense, c'est en fait une inflammation, tout simplement. Donc qu'est-ce qu'on entend par inflammation? Il y a 2 éléments importants à retenir. C'est une réponse de type cytokine, donc ce sont des molécules circulantes qui signalent en fait l'inflammation. Et puis il y a un aspect cellulaire, donc nos globules blancs, dans le cas d'une vaccination, sont

0: rapidement recrutés et induisent une réponse inflammatoire. Alors, à quoi ça sert? Alors, dans le cas des ARN messagers, le vaccin, il y a d'abord un intérêt bénéfique, hein, puisque l'inflammation, grâce à l'inflammation, on stimule le système immunitaire et on stimule le système à faire des réponses utiles pour l'organisme, pour se protéger contre le virus pour lequel on sera exposé. Et donc, on parle d'anticorps, je pense que tous les auditeurs connaissent ce mot, et puis des cellules qui peuvent aussi tuer le pathogène. Et donc, cette inflammation permet d'augmenter cette réponse et une réponse durable. Bien sûr, l'effet néfaste, j'allais dire, c'est que chez certaines personnes, mais pas sur tout le monde, cette inflammation peut entraîner des symptômes. Et c'est justement ce qu'on a étudié pour voir comment expliquer ces différences.
1: Donc, pour que les termes soient clairs, ce n'est pas une réaction allergique.
0: Non, alors non, ce sont vraiment des mécanismes séparés.
2: Vous avez pu identifier le rôle de notre système immunitaire et des interférons en particulier dans cette réaction. Comment vous avez fait? Qu'est-ce qui se passe au juste?
0: Oui, donc, tout à fait. Donc il faut se remettre en 2021, au moment où les vaccins étaient lancés en Suisse. Donc grâce à la fondation privée des HUG, avec ma collègue Christiane Eberhardt, avec qui je dirige le centre, on a pu lancer une étude. En fait, notre étude, c'était de mesurer la réponse immunitaire au vaccin ARN Covid chez des patients en bonne santé, chez des personnes en bonne santé, mais aussi des patients immunodéprimés. Et puis, donc, on a publié ces études. Et puis, à l'intérieur du groupe de personnes en bonne santé, pardon, on a demandé à ces personnes de nous rapporter les effets secondaires qu'ils ont pu noter chez eux. Donc, pendant 7 jours, ils ont à remplir un questionnaire avec tous les symptômes. Et puis, en regardant les données, on s'est rendu compte que certaines personnes n'avaient pas de symptômes ou très peu, alors que d'autres en avaient plus. Et donc, quand on a regardé, on a fait 2 groupes. Tout simplement. On a regardé la différence entre ces deux groupes. On s'est rendu compte de 2 choses. La première chose, c'est que chez les personnes qui ont plus de symptômes, on a tendance à avoir plus ces effets inflammatoires dont je viens de parler. Donc là, on le mesure 1 jour après la vaccination. Donc ça, c'était assez clair. Ceux qui n'ont pas de symptômes ont aussi de l'inflammation. Mais il y en a un petit peu plus chez les personnes qui ont des symptômes. Et le deuxième résultat qui est le plus frappant, c'est de lorsqu'on a posé la question, est-ce qu'avant de se faire vacciner, on peut déjà déterminer si on est à risque de faire plus de réactions, on s'est rendu compte qu'il y avait un système particulier, le système de réponse à l'interféron, qui était plus important de manière basale chez les personnes qui allaient faire des symptômes. Alors, les interférons, ce sont des molécules qui servent en général pour la défense contre les virus, notamment, mais on a tous un niveau basal plus ou moins important. Et donc, on a découvert le fait que ce niveau basal importait pour les réactions secondaires.
2: Et certains vaccins, là, vous avez étudié le vaccin contre le Covid, est-ce que certains vaccins sont connus pour avoir plus d'effets de ce type que d'autres?
0: Alors oui, effectivement, donc c'est les vaccins qui ont, par design, j'allais dire, stimulent ce système immunitaire inné d'inflammation, ont tendance à faire plus de symptômes. Néanmoins, ce qui se passe, c'est que ce type de vaccin, par exemple des vaccins ARN, des vaccins adjuvantés, induisent une réponse immunitaire plus élevée. Donc il y a un gain. C'est important pendant une pandémie, par exemple, pour protéger les gens rapidement, ou bien ça évite de faire plusieurs vaccinations. Et donc chez ces vaccins-là, effectivement, on a un peu plus de symptômes.
2: Et c'est pire quand on reçoit une deuxième dose pour les vaccins qui nécessitent plusieurs doses. C'était le cas du vaccin contre le Covid.
0: Oui, c'est ça. Donc je pense que certains auditeurs, moi-même personnellement, on a tous remarqué que la deuxième dose était un peu plus douloureuse. Alors, c'est exactement ce qu'on a étudié également au laboratoire dans des systèmes, des modèles. Donc, Natacha Madelon, qui a conduit cette étude, a fait ces études et donc a montré que, effectivement, lors de la deuxième dose, localement, on a plus d'inflammation. Et en fait, ce qui entraîne cette inflammation, ce sont justement les réponses spécifiques au vaccin, les anticorps notamment ou d'autres cellules spécifiques qui sont attirées sur le site d'immunisation, de vaccination et participent, amplifient la réponse inflammatoire. Et c'est ça qui, in fine, explique l'apparition de symptômes lors de la deuxième dose notamment.
2: Un mot peut-être sur la transparence de vos travaux. Vous mentionnez que ces travaux ont bénéficié du soutien de la fondation privée des HUG, de la fondation Giorgio Cavalieri et de Moderna. Alors pourquoi Moderna s'intéresse à ces effets secondaires? Elle aurait plutôt intérêt à les minimiser, non?
0: Alors, non, justement, je pense que Moderna, les autres industries, ils essaient de comprendre les mécanismes. Pourquoi comprendre ? C'est en fait pour, dans leur recherche et développement, travailler sur les formulations des vaccins pour les rendre moins réactogènes, justement, donc causer moins de réactions, tout en maintenant l'efficacité. C'est le cas de Moderna. Donc, quand effectivement ces vaccins ont montré qu'ils induisaient les symptômes, ils sont venus nous voir, puisqu'on a une certaine expertise, puis on dit, est-ce que vous pourriez étudier les mécanismes ? Et puis, c'est ce qu'on a fait, ils nous ont donné des vaccins et on a échangé. Mais c'est très important de dire que dans tous ces échanges, et même contractuellement, on garde notre indépendance académique, notre liberté académique, donc il n'y a pas d'influence de l'industrie sur nos travaux, et de manière aussi très importante, on a la liberté de publier. Donc, spécifiquement pour ces travaux, nous avons publié l'entièreté des résultats, ils seront publiés prochainement.
2: On a parlé donc de ces interférons, hein, c'est eux qui vont faire qu'on va plus ou moins réagir, mais notre sensibilité, elle peut aussi varier dans le temps. J'imagine que mon taux d'interférons n'est pas tout le temps le même.
0: Alors, c'est vraiment intéressant, en fait, c'est la suite un peu de nos travaux. C'est, bon, d'une part, dans l'étude, on a observé de manière intéressante que cette signature niveau basal, c'est le niveau d'interféron, persistait pendant les 6 mois de l'étude. Ça veut dire quand même une certaine persistance. Néanmoins, on pense que pas mal de choses peuvent influencer. Par exemple, notre microbiote. Par exemple, est-ce que on a été infecté récemment par quelque chose? Et donc, on essaye de comprendre dans quelle mesure c'est quelque chose qui est dans le marbre ou alors c'est quelque chose qui évolue dans le temps. On peut penser que, par exemple, lors de l'enfance, l'adolescence, l'âge adulte, ça évolue et il faut rappeler que les personnes âgées, notamment, ont tendance à faire moins de symptômes, probablement liés à leur état immunitaire qui diminue avec l'âge.
1: Arnaud Didier Laurent, est-ce que, à votre sens, est-ce qu'il faudrait mesurer justement les taux d'interférence, je sais pas, avant de vacciner, pour essayer d'identifier les personnes qui feront une plus forte réaction? Ça serait une bonne idée, ça?
0: Alors, oui, si je prends en scientifique, ce serait vraiment bien de faire ça. Mais c'est vrai qu'à large échelle, c'est compliqué de mettre ça en œuvre.
1: Il y a des coûts, j'imagine.
0: Oui,
1: aussi,
0: c'est ça. Le coût serait beaucoup plus important. Il faut rappeler que la vaccination, l'intérêt, c'est de vacciner un grand nombre de personnes, d'avoir ce bénéfice. On juge aujourd'hui que ces effets secondaires, par rapport au bénéfice de la vaccination, hein, qui, je rappelle, protège des formes graves des maladies, ce bénéfice est largement supérieur à ses effets secondaires. Donc, on pense qu'aujourd'hui, c'est toléré, c'est tolérable, et donc on n'est pas avec l'idée de mesurer pour prévenir. Il faut rappeler aussi que ces effets secondaires, on peut les gérer avec des antidouleurs, et on considère que c'est acceptable dans ces conditions.
2: On a parlé donc de ces effets secondaires, hein, qui durent quelques jours, de la fièvre, douleur au point d'injection. Les effets secondaires à long terme, ceux qui sont extrêmement rares, ne sont pas du tout liés au même mécanisme.
0: Alors, ils ne sont pas liés à ces mécanismes, effectivement. Donc, je rappelle que c'est très important de suivre, et Swissmedic est très vigilant, et il y a ce système de vigilance, et donc de rappeler effectivement que, comme je le disais, que le bénéfice de vaccination est bien supérieur à ces effets secondaires qu'il faut néanmoins prendre en compte de manière très sérieuse.
1: Mettons que je fasse des effets secondaires un peu plus costauds que Ouma, par exemple. Ouma en fait pas du tout. Le vaccin, il fonctionnera de la même manière chez elle que chez moi?
0: Alors oui, donc c'est une des conclusions de nos études et de mes études précédentes. Donc ce n'est pas parce qu'on ne fait pas de réaction, on n'a pas de symptômes, que la vaccination ne marche pas. Donc c'est certainement deux éléments un petit peu déconnectés.
1: Merci Arnaud Didier Laurent.
0: Merci à vous.
1: Je rappelle que vous êtes professeur associé au Centre de Vaccinologie et au Département de Pathologie et d'Immunologie de la Faculté de Médecine de l'Université de Genève. On vous souhaite une très belle journée là-bas.
0: Merci à vous aussi.
1: Merci. Au revoir. On passe au bref, Ouma. Et on apprend, pour commencer, que le cerveau n'est pas un organe. Alors ça, c'est une nouvelle.
2: Eh oui, et en fait, c'en est deux, selon une étude de Stanford. Notre crâne abrite une collocation forcée. D'un côté, le cerveau postérieur, le vieux concierge rustique, hein, qui gère l'intendance, le cœur, la respiration, le sommeil. Et puis de l'autre, le cerveau antérieur, c'est un peu le poète intello, qui aime parfois la physique quantique. On les croyait un petit peu issus de la même cellule, mais c'est faux. Ils se développent en parallèle comme deux lignes de métro. L'évolution les a tassées dans la même boîte crânienne. Comprendre cela a permis enfin de cultiver des neurones de l'arrière-cerveau en laboratoire. Et ça, c'est un espoir immense, notamment contre des maladies comme la maladie de Charcot.
1: Une autre nouvelle qui va faire battre votre cœur, peut-être même un peu trop vite.
2: Oui, le stress quotidien et la précarité l'abîment, hein, ce cœur, chez 480 000 Britanniques étudiés. Ce stress déclenche une inflammation silencieuse qui épaissit les parois cardiaques et rétrécit ses cavités bien avant le moindre symptôme. Et d'ailleurs, cette inflammation chronique, elle est aussi un facteur clé, hein, dans le développement du diabète et de certains cancers. Mais pour en revenir au cœur, cette inflammation induit plus 43%
1: quand même, ouais,
2: de plus de risque d'infarctus. Hein. Donc pour limiter la casse, les scientifiques rappellent qu'il faut éviter le tabac et le surpoids. Ça reste notre meilleure défense.
1: Et ouais. On termine avec un faire-part de naissance cosmique.
2: Et pour trouver ce bébé, il faut regarder à 450 années-lumière d'ici dans la constellation d'Ophicus. C'est là que se cache Hélias 2-24b, la plus jeune planète jamais confirmée. C'est un poupon de la taille de Jupiter, de moins d'un million d'années, encore chaud dans ses couches de gaz. Alors le problème, c'est que nos théories affirment qu'une géante met au moins 5 millions d'années à naître. Ce nourrisson est donc très prématuré. Il s'est formé à une vitesse phénoménale et à une distance incroyable de son étoile. Ce qui balaye un peu d'un revers de la manche tous les manuels d'astrophysique. Hein. Et autant vous dire que les scientifiques risquent de passer des nuits blanches à regarder le berceau de cette planète.
1: Merci, Uma Camis. Hélias 2-245, c'est le petit dernier donc de la constellation d'Orphis. J'arrive pas à le dire.
2: C'est très loin, à 450 années-lumière.
1: Il faut avoir de très très bons yeux. Uma Camis, je vous souhaite une belle journée. Merci.
2: Belle journée.
1: Dans quelques instants, un reportage auprès des danseuses et des danseurs de ballet. C'est Ardité Chabani qui s'intéresse plus particulièrement à la santé, à leur santé et à celle de leurs pieds aussi. Un dossier que nous vous proposons en rediffusion.

0: Blindsided, c'était Dana.
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0: Quand on regarde un ballet, tout semble fluide, presque sans effort, mais derrière chaque saut, chaque équilibre, il y a des contraintes énormes pour le corps. Ardité Chabani, vous êtes allée voir ce qui se passe en coulisses.
2: Oui, direction Genève, où j'ai rencontré Florent Mollet. Florent Mollet, il est aujourd'hui directeur opérationnel du ballet de Genève, justement. Il a lui-même été danseur pendant 17 ans. Je lui ai demandé si la santé des professionnels de la danse avait toujours été une priorité dans le milieu.
3: Ça a commencé, mais c'était un peu les balbutiements. Je pense qu'il y a eu beaucoup d'efforts et de progrès qui ont été faits ces dernières années. Une grande prise de conscience à ce sujet et où en fait où tout le monde en tire profit finalement, parce que avoir un danseur dans une compagnie qui est blessé, c'est un problème pour tout le monde, pour le danseur lui-même ou la danseuse bien sûr, mais aussi pour le chorégraphe qui est en train de chorégraphier sur le moment, ou le directeur ou la directrice de la compagnie. Donc effectivement, tout le monde a vraiment un profit à tirer à ce que ce genre de blessure arrive le moins souvent possible. Ça peut arriver dans certaines situations qu'on sente qu'on commence à avoir mal ou une blessure qui commence à arriver, sauf que ça tombe à un moment peut-être où on a le chorégraphe de nos rêves qui est là juste à ce moment-là et qui veut créer un ballet et qui, il est là à ce moment-là, il est pas là dans un mois ou dans deux mois, ou alors on s'apprête à partir dans une tournée, je sais pas, une destination qui nous fait rêver, ou dans un théâtre où on voulait aller une fois dans sa vie, c'était vraiment un but. Et c'est vrai que dans ces moments-là, en tant que danseur, sans recevoir de pression de l'extérieur comme le chorégraphe ou le directeur, mais c'est vrai qu'en tant que danseur, c'est très très difficile d'accepter, d'être suffisamment raisonnable et de dire en fait je renonce à cette tournée de rêve ou à ce chorégraphe de rêve. Maintenant que je suis passé de l'autre côté, c'est vrai que dès que j'ai le moindre signal qu'un danseur à une blessure ou en tout cas un début de blessure, c'est très clair pour moi, justement parce que je l'ai vécu moi-même, je sais quel est le schéma dans lequel ils vont pouvoir possiblement tomber, de vouloir partir en tournée absolument. Et c'est vrai que je dis toujours, le numéro un, c'est il faut absolument vous arrêter le plus tôt possible. Je ne suis pas médecin, je n'ai pas les compétences médicales pour décider si cette blessure va s'aggraver ou va pas s'aggraver. Et donc, c'est dans ces moments-là que j'ai vraiment besoin de médecins qui peuvent me donner leur avis médical et me dire tout de suite, non, en fait, il faut ne pas le faire continuer à danser. Ce qui me donne aussi à moi une légitimité pour expliquer aux danseurs, je sais que tu veux partir, mais je préfère ne pas te faire partir. Le médecin m'a dit que ça risquait de s'aggraver. Je ne peux pas faire courir ce risque-là à toi et au reste de la troupe.
2: Vous n'êtes pas médecin, mais vous êtes ancien danseur. Je suppose que ça apporte une certaine légitimité pour parler aux actuels danseurs et danseuses.
3: Oui, évidemment, le fait d'avoir été danseur me donne un atout particulier pour pouvoir appréhender la situation, parce que même pour pouvoir lire la difficulté d'une pièce ou d'une autre pièce, parce que c'est très aléatoire, l'intensité physique en fait pour d'une pièce à l'autre est très variable en fait. Il y a des pièces qui effectivement sont vraiment des performances physiques, mais il y a aussi des pièces qui sont beaucoup moins physiques, parce qu'il faut pas oublier que la danse est avant tout un art, et l'art est là pour procurer des émotions au public, et ces émotions peuvent des fois être procuré par l'intermédiaire de prouesses techniques ou physiques, mais pas seulement, pas tout le temps. Et donc, en fait, c'est vrai que moi, le fait d'avoir été danseur, je sais lire, évidemment, la chorégraphie, et je sais estimer si cette pièce-là, cette chorégraphie est très intense physiquement ou pas, ce qui me permet d'avoir une facilité pour échanger avec le danseur. Il n'a pas besoin de m'expliquer que ça fait mal au genou, ou que ça, c'est plus tranquille pour lui, etc.
2: Pour le profane, c'est-à-dire le non-danseur ou la non-danseuse, le fait de passer du classique au contemporain, comme vous l'avez fait, et comme on demande de plus en plus aux danseurs et aux danseuses de faire, est-ce que ça augmente ou pas le risque de blessure ?
3: C'est une question que je trouve difficile à répondre, en fait, parce que j'ai pas la réponse exacte. Faudrait pouvoir, je pense, faire des études approfondies pour pouvoir faire des comparatifs. Cependant, c'est vrai que nos danseurs ici à Genève ne sont pas trop concernés par ça, parce qu'ils ne font plus de danse classique pure. Ils ont tous une formation classique, mais ils ont, par exemple, les danseuses ne mettent plus les pointes, ne dansent plus sur pointe. Donc ça, c'est déjà une grande différence. Et même nos danseurs sont quasiment plus amenés à faire, je sais pas, des grands éléments techniques techniques classiques comme des tours en l'air, des doubles sauts de basque ou des choses comme ça. Souvent, avant de faire une première pour une nouvelle création, c'est minimum 2 mois de travail, si c'est pas plus. Et donc, pendant tout ce temps-là, tous les jours dans le studio où le danseur va répéter petit à petit la chorégraphie, le corps va aussi avoir l'occasion d'assimiler cette façon de bouger, d'appréhender les moments où il y a plus de difficultés et où, en fait, petit à petit, la musculature va aussi apprendre, OK, ce mouvement-là, il faut que je le fasse comme ça. Et donc, même s'il passe de différents styles, même si je n'ai pas la réponse, parce qu'il faudrait faire une étude, je pense que ce n'est pas forcément une augmentation des blessures.
0: Florent Mollet, ancien danseur et actuel directeur opérationnel du Grand Théâtre de Genève. Ardité, on entend bien hein, cette idée d'un corps poussé à ses limites.
2: Oui, et puis ce qui est frappant, c'est quand même que la carrière est finalement assez courte pour les danseurs et les danseuses professionnelles. À quel âge vous direz qu'on pense à sa retraite, Anne ?
0: Tôt, sûrement.
2: Tôt, vous, Adrien ?
4: Il n'y avait pas une 38 par là. Il me semble qu'il y avait une danseuse étoile qui avait pris une retraite dans ces eaux-là.
2: Ouais, c'est à peu près ça. Donc, c'est déjà autour de 35 ans que le corps commence à fatiguer. Mais les choses changent. Aujourd'hui, il y a un vrai suivi médical et une attention beaucoup plus grande à la santé de ces professionnels de la danse.
0: On va continuer de parler du corps des danseurs et des danseuses et voir si, avec les progrès de la médecine, on peut aujourd'hui danser plus longtemps sans se détruire.

0: On parle aujourd'hui de la santé des danseurs et des danseuses. Ardité Chabani, on l'a entendu, hein, le corps est mis à rude épreuve.
1: Oui, et s'il y a une zone qui concentre particulièrement ces contraintes, ce sont les pieds. Entre 40 et 60% des blessures concernent le pied ou la cheville. Et quand on regarde ce que le corps encaisse au quotidien, on comprend mieux pourquoi. Dans un seul cours, un danseur peut faire plus de 200 sauts, souvent avec des répétitions sur une seule jambe.
0: Des réceptions sur une seule jambe.
1: Oui, voilà. Et puis, on imagine le poids. Hein, donc, à force, avec des forces qui peuvent dépasser 10 fois le poids du corps. Et pour parler de ses pieds, justement, et de ce qu'ils endurent, j'ai rencontré deux spécialistes, le chirurgien Mathieu Assal, fondateur et directeur du centre Assal de médecine et de chirurgie du pied, de la cheville et de la jambe, et la doctoresse Elisabeth Schauer, ancienne danseuse devenue médecin. Alors, on commence par le commencement. Pourquoi est-ce que ce sont surtout les pieds qui souffrent?
2: On sait que le danseur, de par son travail, est soumis à des contraintes mécaniques qui sont excessives parfois, extrêmement soutenues, que ce soit pendant les représentations, pendant les entraînements, comme on peut dire. Et il est vrai que cette charge, en fait, cumulée, s'exprime en particulier sur le pied et la cheville, où les os, les ligaments ont des tailles qui sont presque millimétriques. Et donc, c'est une zone où, de plus, il y a une forte demande en flexibilité, en charge sur des positions qui sont parfois pas tout à fait physiologiques. Donc, ceci contribue à générer des lésions qui peuvent être traumatiques, aiguës, ou bien alors des lésions de stress.
1: Et c'est des lésions qui réclament de la chirurgie, puisque vous êtes chirurgien?
2: La grande majorité de ces lésions requièrent surtout de l'observation, un réentraînement, une révision de l'hygiène de travail, une adaptation de l'artiste à sa douleur. Et donc, on essaye bien entendu d'éviter la chirurgie.
1: En fait, le danseur ou la danseuse, c'est un athlète méga performant.
2: On peut le dire qu'il est soumis à l'ultra-performance. Ça dépend beaucoup des chorégraphies, bien entendu. Mais il prépare son corps vers l'objectif qui est nécessaire pour qu'il puisse délivrer ce qu'on attend de lui. Et tout ça dans un esprit de légèreté, de beauté et de vol. Mais finalement, dessous, il y a une réalité mécanique, une réalité anatomique aussi.
3: Je respire.
2: Maintenant, l'imagerie médicale permet d'avoir en fait une visualisation du squelette en charge, c'est-à-dire comme il est en vrai pendant l'exercice. Et évidemment, les relations entre les muscles, les tendons, les ligaments sont différentes selon que le squelette soit en charge et dans sa position d'utilisation versus lorsqu'un patient est sur une chaise et on fait une radiographie. Donc ça nous permet évidemment d'affiner les diagnostics, de trouver qu'en fait la douleur peut s'expliquer par le fait qu'il y a deux os qui se frottent l'un contre l'autre ou un ligament qui peut-être fait pas tout à fait son travail et puis permet à l'articulation de pas vraiment tenir comme elle devrait. C'est une sorte d'évolution très positive dans notre domaine.
1: Je vais peut-être me tourner vers vous parce que vous avez un profil assez intéressant pour justement ce sujet, c'est que vous avez été danseuse et que maintenant vous êtes médecin, future chirurgienne. Maintenant que vous êtes médecin, est-ce que vous vous dites, tiens, je connaissais pas assez bien toute cette mécanique?
4: Oui, absolument. Il y avait certaines situations où je me retrouvais en tant que danseuse patiente à l'époque, où maintenant je vois en rétrospectif avec un sourire, où je me dis comment j'ai pu croire telle ou telle chose qu'on m'a dit sur mon corps, ou comment c'était possible en fait, une telle ou telle prise en charge qui m'a été proposée.
1: Comme quoi, vous avez un exemple de croyance que vous avez eue, puis que maintenant vous dites, ouais.
4: Peut-être pas tellement les croyances, mais le manque de connaissances qu'on avait en tant que jeune danseur. Et c'est ça finalement aussi qui m'a amenée à la médecine, parce que j'ai commencé assez tôt à me poser les questions, comme pourquoi tout le monde a mal à la hanche dans ma classe, ou comment ça se fait que je me fais traiter pendant des semaines et ça va pas mieux, ou plein de questions qui finalement j'ai eu envie de trouver des réponses à ces questions.
1: Oui, parce qu'il y a la blessure, ça on peut s'imaginer assez vite, hein, un accident, voilà, on est blessé, mais il y a aussi ce qu'on appelle l'usure lente, c'est-à-dire que de toute façon, à un moment ou à un autre, il y aura une conséquence sur le physique de la danseuse ou du danseur. De s'entraîner autant ou de faire de la danse classique ou contemporaine?
4: Évidemment, dès qu'on a des contraintes importantes qu'on pose sur le corps, qu'on utilise ou qu'on use son corps en tant que danseur, athlète, surtout de haut niveau, bah, il y a de l'usure qui va s'installer, qui va se mettre en place, comme l'arthrose, par exemple. Par contre, avec les connaissances qu'on a aujourd'hui, ces connaissances-là, ils nous permettent de, justement, éviter ou, au moins, retarder les manifestations de l'arthrose qui sont limitantes. Donc, il faut faire de la prévention afin de permettre une longévité à la carrière et aux danseurs de pratiquer le plus longtemps possible dans les meilleures conditions possibles.
3: Est-ce qu'il existe des morphologies de pieds qui sont plus à risque que d'autres? Est-ce qu'il y a des pieds qui sont faits pour danser et d'autres qui sont pas faits pour danser?
4: Ça existe effectivement et il existe aussi les deux rassemblés dans le même pied, c'est-à-dire on peut avoir un pied qui est parfait, qui est fait pour la danse, de point de vue esthétique, qui est un pied de rêve pour tous les jeunes danseurs. C'est-à-dire, typiquement, c'est un pied qui est très creux, qui est très cambré. En anglais, on les appelle aussi, par exemple, banana feet. Et ce pied qui est magnifique d'un point de vue esthétique, mais aussi ce même pied risque de certaines blessures. Il y a toujours des pour et des contre. Il n'y a pas du noir ou du blanc et c'est pareil dans ce contexte-là. C'est-à-dire que ce pied-là, il est par exemple le plus à risque de faire plus facilement des entorses. Et donc, avec ce magnifique pied, il faut autant mieux le comprendre et savoir le stabiliser de manière active. Donc, grâce à une musculature et une proprioception qui permet de gérer ce pied et de le maintenir dans les positions voulues, sans faire des entorses par exemple.
2: Comme dit la docteure Schauer, ce magnifique pied, il est en fait intrinsèquement moins souple en fait. Et donc il est plus à risque également de lésions de stress, de surcharge. Et c'est typiquement dans ce genre de situation où il y a un peu d'incompréhension qui se passe, surtout chez les plus jeunes, où ils ont un beau pied qui travaille plus facilement, mais en fait qui est plus fragile, parce qu'il a moins de capacité, moins de résilience en fait. Et donc ça amène ce grand sujet des lésions de contraintes, de surcharge. Et le squelette du danseur est particulièrement sensible aux lésions de surcharge. Pour oublier que le pied, c'est finalement cet organe qui reçoit tout ce poids du corps à chaque saut et qui fait ce lien au sol et qui permet ces figures incroyables tout en assurant une stabilité au sol. Donc c'est cet endroit pivot qui relie en fait le danseur à la terre. Et donc c'est un organe plus qu'une articulation et il a cette capacité sensorielle dans un premier temps et puis il a aussi cette capacité mécanique pure.
3: Est-ce que commencer de la danse très jeune, ça peut avoir un impact sur la santé du pied?
4: Je dirais que ça peut avoir un impact négatif sur le pied si on n'est pas éduqué par les profs par exemple et si on connaît pas les limites de son corps. En général, il y a tout un mouvement ou une tendance dans le sport d'aller plutôt vers une diversification d'activités dès le jeune âge qui permet de finalement développer un corps qui est plus résilient et aussi un mental plus résilient parce qu'on sait que même avec une spécialisation qui commence un petit peu plus tardivement, on peut de toute façon atteindre des résultats et des performances extraordinaires quand on arrive à l'âge où on danse de manière professionnelle.
3: Et puis on suppose aussi que le but c'est qu'il ne soit pas blessé, donc d'agir en amont, comme vous parliez d'éducation, de savoir les choses sur le corps. Qu'est-ce que vous faites pour accompagner ces danseurs et ces danseuses et pour qu'ils deviennent le moins blessés possible?
2: On essaye surtout de leur répéter et de leur apprendre que l'entraînement apporte la fortification. Mais s'il est excessif, il apporte en fait la blessure tissulaire, dont la récupération va être lente, et que fondamentalement, le corps est un appareil qui se répare en permanence, qui se fortifie, et c'est cette lecture vraiment que tout athlète doit avoir en lui, parce que, soyons réalistes, c'est des gens qui sont poussés en fait dans leurs limites, et eux-mêmes sont confrontés aux limites de leur corps. Et donc, s'ils n'ont pas cette équation en tête, que l'entraînement les rend meilleurs, mais qui peut aussi les rendre vulnérables et puis blessés, eh bien, ils vont pas y arriver. Donc, on essaye vraiment de les rendre sensibles à ça. C'est un langage qui est facile pour certains danseurs et pour d'autres, qui sont tellement attirés par la performance, au dépassement de soi, que ce discours, il nécessite pratiquement une approche par des psychologues.
3: Concrètement, vous y prenez comment? Vous allez au théâtre? C'est eux qui viennent chez vous? Vous organisez des conférences? Enfin, comment vous faites?
2: Alors, nous organisons des conférences. Nous avons organisé avec la doctoresse Schauer un symposium international qui a eu un succès retentissant avec des orateurs de l'Europe entière et des participants d'une quinzaine de pays. Et on a pu faire ça au Conservatoire de Genève avec un très bon soutien loco-régional. C'était vraiment l'occasion de sensibiliser tout le monde aux problèmes auxquels sont confrontés les danseurs et surtout de travailler sur des solutions en groupe à travers des ateliers. Voilà. Sinon, au Grand Théâtre, il y a une équipe du Centre de médecine du sport et de l'exercice de la Clinique de la Colline qui travaille en étroite collaboration aussi avec Monsieur Mollet et ses troupes.
1: Et voilà, des progrès médicaux dans le domaine de la danse, avec notamment des remplacements prothétiques des articulations, avec bien sûr des limites. On retourne à Mathieu Hassal et Isabelle Schauer.
4: On peut repousser quelque part des limites, on peut élargir l'horizon ou des perspectives à certains danseurs en leur proposant par exemple des prothèses, s'il en faut vraiment, ici c'est vraiment la bonne solution pour eux dans leur cas précis. Et parfois ça permet à justement avoir une activité professionnelle dans le domaine de la danse plus longtemps. Par contre, la nature a créé le corps de manière très très sophistiquée, et même avec les avancements techniques de plus grande qualité qu'on a aujourd'hui, on n'arrive pas parfaitement à faire tout aussi bien ou voire mieux que la nature elle nous a fait elle. Évidemment, on peut pas éviter à 100% toutes sortes d'arthrose, ça c'est clair, parce que les contraintes posées sur le corps et les articulations pendant des années et les années sont juste exceptionnelles et ça mène à l'usure avec le temps. Mais la prévention aussi dans ce contexte nous permet ou peut nous permettre dans certains cas de retarder la manifestation limitante et les symptômes de l'arthrose qui finalement poussent ou force l'artiste à s'arrêter.
2: Disons, ces remplacements prothétiques des articulations permettent à certains danseurs de continuer à avoir du plaisir, en fait. Parce que souvent, c'était des danseurs qui ont dû, en fait, arrêter pratiquement toute forme de danse. Et la particularité du danseur, c'est qu'en fait, il naît danseur et il meurt danseur. Et c'est vraiment quelque chose qui, en fait, va être un style de vie toute sa vie. Je dirais encore plus que d'autres sportifs. Et donc, d'être bloqué, de ne plus pouvoir danser, c'est un arrêt qui est pratiquement pas vivable pour beaucoup de danseurs. Et la prothétique a permis quand même permet à passablement de danseurs de pouvoir continuer réalistiquement certaines activités de danse qui les satisfont, je dirais.
3: Alors, sans pouvoir effectivement changer un corps que la nature a bien fait, est-ce que grâce au progrès de la science et de la médecine, on peut quand même danser professionnellement plus longtemps qu'avant?
4: Certes, on a des traitements qu'on peut proposer, qu'on n'a pas pu proposer il y a quelques années en arrière. Donc, on peut prolonger la carrière même en cas de blessure par exemple, certaines techniques chirurgicales qu'on peut proposer dans les situations précises. Ce qui nous permet d'avoir plus de longévité dans la carrière, c'est de nouveau d'appliquer les connaissances qu'on a sur le fonctionnement du corps humain et sur le fonctionnement du danseur en particulier dès le plus jeune âge. Parce que c'est cette compréhension qui va faire qu'on va justement affiner la technique et travailler avec son anatomie qui va permettre à rester en bonne santé plus longtemps et donc pouvoir danser plus longtemps.
0: Danser, oui, mais à quel prix? C'était un dossier d'Ardité Chabani que nous vous proposions en rediffusion. Et tout à l'heure, vous avez reconnu, bien sûr, Stromae avec Carmen. Alors la suite avec vous, Capucine, dans un instant, il sera question d'arbres sous la canicule.
5: Oui, on verra comment ils s'en protègent et nous protègent par la même occasion.

0: Dans ma tête, c'était Christophe May. On va prendre des nouvelles de la route.
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0: Prudence si vous circulez sur l'autoroute A12 entre Bulle et l'aire de service de la Gruyère en direction de Fribourg. Des objets ont été perdus sur la chaussée. Et on va se balader sous les arbres maintenant, votre compagnie, Capucine Mort, avec ses questions. Est-ce qu'ils ont encore soif? Est-ce que ceux qui ont souffert de la chaleur vont s'en remettre?
2: Oui, et d'autres questions encore, comme pourquoi un arbre vit-il bien la canicule alors qu'un autre en souffre? Et quels arbres nous aident le plus face à la chaleur? Pour y répondre, j'ai rencontré Christophe Parhoffen, chercheur en écologie des arbres en milieu urbain. Où ça? Eh bien, à deux pas d'ici, à Écublens, sous les arbres de l'Innovation Park à côté de l'EPFL. Pour rappel, les arbres rafraîchissent l'air de deux manières, en transpirant, oui, comme nous, mais davantage, sinon ils ne rafraîchiraient pas l'air, et par leur ombre qui baisse la température sous l'arbre. On comprendra mieux l'importance de ces mécanismes avec Christophe Parhoffen, qu'on retrouve auprès des arbres qu'il suit depuis 3 ans.
3: Ici, j'étudie deux essences différentes. C'est des chênes, ici à gauche, et des tilleuls, ici à droite. Et en fait, cet été-là, c'était méga extrême. Il faisait tellement chaud et sec que ce tilleul-là, devant nous, il a perdu, je dirais, à peu près 80% de ses feuilles. Là, pendant la canicule la plus extrême, je pense que c'était vers fin juin. Les chênes, là, à côté, ils ont perdu pas de feuilles du tout. Ils étaient assez contents avec les températures. Mais ça dépend aussi toujours quel accès ils ont à l'eau. Certains arbres, ils sont aussi plantés au-dessus d'un parking. Là, on voit l'accès à ce parking. Donc, je pense que le sol, il n'est pas très, très épais. Donc, ce tilleul-là, qui a perdu 80% de ses feuilles, il n'avait juste pas assez d'eau pour soutenir toutes ses feuilles. Et donc, il a dû laisser tomber une grande quantité pour, en fait, quand même survivre avec ce qu'il en reste. Alors là, c'est le chêne. Ce chêne-là, il est méga content avec tout ce qu'il a vécu là pendant cet été, la canicule, la sécheresse. Il n'a pas eu de problème du tout. Ce qu'on voit bien là, avec sa couronne assez saine.
2: Ouais, ses feuilles sont bien vertes encore. Et...
3: Oui, il y a aussi... En fait, on mesure aussi la transpiration directement sur les feuilles. Et il a toujours été capable de suffisamment transpirer pour aussi baisser la température de ses feuilles. Parce qu'en fait, quand un arbre il transpire, il baisse pas seulement la température dans la ville, mais aussi la température de ses feuilles. Et donc, ça lui aide à aussi survivre pendant des canicules.
2: Donc la transpiration d'un arbre, ça nous aide, mais ça l'aide aussi.
3: C'est ça, oui. Ouais. Ça baisse la température de ses feuilles et donc, il en souffre moins.
2: Transpirer, voilà ce qui a permis à ce chêne de mieux résister à la canicule que le tilleul qui a perdu 80% de son feuillage. Ce malheureux tilleul fait partie des arbres plantés au-dessus du parking souterrain de l'Innovation Park. Il a donc manqué de terre où ses racines pouvaient se développer et puiser assez d'eau. Ce qu'on appelle l'espace racinaire. On est allé voir cet arbre de plus près et on en a profité pour s'intéresser aux capteurs qui ont permis à Christophe Parhoffen de suivre l'évolution de ces arbres.
3: Alors, on peut directement aller entrer ici pour voir notre tilleul qui a souffert. En fait, là, aïe aïe aïe, il y a des insectes là qui aiment bien la protection des capteurs.
2: Waouh!
3: Donc, là en dessous de cette protection, j'ai mon capteur de flux de sève. Il mesure avec un intervalle d'une demi-heure exactement la quantité de l'eau qui est pris par les racines, qui traversent le tronc et à la fin est transpiré à travers des feuilles. La transpiration pendant cette canicule, elle a chuté. En fait, ils sont arrivés presque jusqu'à 0 litre d'eau de transpiration à cause de la sécheresse, à cause de la canicule. Et après, j'ai aussi mesuré la température de surface de feuilles pendant les canicules. J'ai vraiment mesuré que ces feuilles qui n'arrivent pas bien à transpirer, ils sont beaucoup plus chauds que ces feuilles qui arrivent à transpirer par plusieurs degrés de Celsius. Donc c'est vraiment quelque chose que j'arrive à mesurer ici sur les feuilles, sur place, que la transpiration, elle aide vraiment à baisser la température des feuilles, donc à protéger contre les canicules. Et ça, c'était assez cool à vraiment le voir pendant ces canicules, comment ils se protègent contre la chaleur.
2: Ces feuilles qui étaient beaucoup plus chaudes après elles finissent par sécher et tomber.
3: C'est ça, oui, par sécher, par tomber, oui.
2: D'où la perte de 80%. Donc.
3: D'où la perte de 80% des feuilles.
2: Avec Christophe Barhoffen, on observe le tilleul et on réalise qu'en étant en dessous de son feuillage, on voit vraiment beaucoup le ciel à travers. Il le dit, ce n'est pas normal. Après la forte canicule fin juin, des jardiniers ont décidé de l'arroser, ce qui lui a donné un petit coup de pouce. Mais vous allez comprendre pourquoi l'arrosage n'est pas pour autant une solution.
3: Non, c'est pas vraiment une solution de leur donner de l'eau. Et les jardiniers ne peuvent pas vraiment passer pour donner de l'eau à tous les arbres. C'est beaucoup trop de travail. Ils ne peuvent pas faire ça. Il faut donner un espace racinaire qui suffit à soutenir les arbres. C'est ça la solution. Parce que c'est là qu'on voit la différence entre cet individu qui pousse sur une couche assez fine de sol comparé aux autres individus juste à côté là qui ont beaucoup moins souffert, qui ont juste plus d'espace racinaire. Il faut vraiment favoriser cet aspect-là.
2: Favoriser l'espace de terre où l'arbre peut puiser de l'eau, car au moment où il en manque et laisse tomber ses feuilles, la température sous l'arbre augmente. Finalement, un arbre qui souffre nous protège moins de la chaleur. Imaginez 20%, donc moins d'un quart du feuillage d'un arbre, ça fait beaucoup moins d'ombre et beaucoup moins de transpiration qui peuvent rafraîchir l'air. Mais après avoir été autant impacté que ce tilleul par la canicule, est-ce qu'un arbre peut se remettre et nous protéger à nouveau comme avant ?
3: Normalement, les arbres ils récupèrent pas mal. Si ça arrive plusieurs fois, plusieurs années, toujours des canicules et des sécheresses, et il doit laisser tomber des feuilles, il peut en mourir. Mais normalement, il peut bien récupérer. Si l'année prochaine, il fait un peu moins chaud, il fait un peu moins sec, il va récupérer. Mais si ça arrive maintenant, tous les années, évidemment, il va avoir des problèmes. Ce qui est le plus important déjà, c'est que les arbres survivent. Et après, dès qu'on sait « ok, ces essences vont survivre », ce qui est le plus important, j'ai un peu essayé de comparer en fait l'effet de l'ombre contre l'effet de la transpiration. Quelle est vraiment la quantité, vraiment dans le sens de degré de Celsius, combien ça rafraîchit. Et l'ombre est beaucoup plus importante que la transpiration. J'ai mesuré cet été-là, quand il faisait à peu près 38 degrés ici, dans le terrain de l'EPFL, j'ai mesuré que la température en dessous de ces arbres était à peu près 2 degrés moins chaud qu'à l'extérieur. Donc ça, c'est un peu la quantité de rafraîchissement dû à la transpiration. Mais j'ai aussi quantifié le rafraîchissement qui est dû à l'ombre. Et là, ils sont arrivés à baisser la température jusqu'à 5-6 degrés de Celsius en total. Donc la quantité de rafraîchissement apportée par l'ombre est beaucoup plus grande que la quantité de rafraîchissement apportée par la transpiration. Pour la question des essences, maintenant, j'hésite, mais je dirais que il faudrait favoriser les arbres avec un canopée large, ça c'est déjà connu, c'est clair, mais aussi avec un canopée dense pour favoriser l'ombre principalement. Et toutes ces questions de la transpiration, elle est plutôt secondaire, elle est plutôt intéressante après pour voir est-ce que les arbres ils peuvent bien se protéger eux-mêmes des canicules. Avec la transpiration, ils arrivent à baisser la température de leurs feuilles et ça les aide aussi à mieux survivre les canicules.
2: Privilégier les arbres dont la canopée, donc le feuillage, est dense, c'est la proposition de Christophe Barhoffen. S'il reste hésitant, c'est parce que la recherche sur la résistance aux fortes chaleurs des arbres en ville est encore en développement. Il se lance d'ailleurs l'année prochaine dans une étude qui veut tester quelles essences d'arbres pourraient supporter le mieux les canicules et les sécheresses en ville.
0: Et voilà, reste à dire merci à Christophe Barhoffen, le chercheur en écologie des arbres en milieu urbain à l'EPFL que vous avez rencontré, Capucine Maure. Merci pour cette balade sous les arbres.
2: Merci.

0: Bad, Bad Leroy Brown, c'était Frank Sinatra. Demain, première prochaine édition de CQFD, c'est Stéphane Gabiou qui sera ici, devant ce micro. D'ici un instant, les infos. Tout à l'heure, tribu avec Julien Magnolet. Merci à Annette Kléber, qui est notre assistante de production, Willy Deselus, qui signe la musique, et José Moreno, qui a piloté cette émission. 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
1: Sandra Viscardi.
2: Granit Xhaka ne participera pas au rassemblement de l'équipe de Suisse de football qui débute aujourd'hui en Turquie. Le capitaine de l'équipe nationale est accusé par le parquet de Lucerne d'avoir utilisé un certificat Covid falsifié, ce que le principal intéressé a avoué aujourd'hui. Une enquête est en cours. La décision de son absence lors de 4 matchs de l'équipe ces prochaines semaines a été prise d'un commun accord entre le joueur et la direction de l'association suisse de foot. Une enquête administrative commandée par le ministre de la Défense, Martin Pfister, disculpe en grande partie l'ancienne unité cyber du service de renseignement de la Confédération. Il n'est toutefois toujours pas clair si des données sensibles ont été divulguées au service secret russe via la société de cybersécurité Kaspersky. L'enquête ne met pas non plus en évidence des suppressions de données à grande échelle. Rappelons qu'il y a un peu plus d'un an, la radio et télévision SRF avait révélé sur la base d'un rapport secret du SRC que des services de renseignement amis avaient alerté le service suisse en 2021 sur de possibles fuites de données. Le gouvernement jurassien a signé une déclaration d'intention avec un groupe, Wise Key International Holding, et une société, Silsk Corporation, dans le but d'implanter sur le territoire cantonal un site de production de semi-conducteurs sécurisés. Le coût du futur centre est estimé entre 40 et 60 millions de francs. Il devrait compter 150 emplois qualifiés d'ici 5 ans et plus de 250 à terme. Les discussions vont débuter afin de confirmer la faisabilité de ce projet et d'en définir les contours précis. Au moins 60% des postes prévus devraient être occupés par des résidents du canton du Jura. Le Parlement zurichois vient de balayer une initiative visant à introduire le vote obligatoire dans le canton. Inspiré du modèle chafouzois, la proposition d'un citoyen n'a recueilli que 6 petites voix en sa faveur. 2,5 kg de cocaïne découvert il y a une semaine tout juste à Mounpf, dans le canton d'Argovie, par une patrouille mobile des douanes. La drogue était cachée dans la voiture immatriculée en Suisse d'un Allemand visé par un mandat d'arrêt. L'homme conduisait avec un faux permis suisse et son titre de séjour dans notre pays était lui aussi un faux. La drogue était cachée dans une trappe installée dans la console centrale. Friedrich Merz, en conférence de presse tout à l'heure à 13h30 à Berlin. Le chancelier allemand, qui a déjà qualifié hier soir de désastre la victoire de l'AfD en Mecklembourg-Poméranie occidentale, doit prendre la parole pour la deuxième fois depuis que son parti, la CDU, a été exclu du Parlement de ce Land, puisqu'il n'a pas obtenu les 5% nécessaires pour siéger. À Berlin aussi, la CDU est perdante, dit Linke, la gauche radicale devrait lui ravir la mairie. Le chancelier allemand devra donc

0: dissipation des brumes le long des Préalpes et toujours de la bise.
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4: C'est une pratique en plein air qui a eu ses heures de gloire et qui continue d'exister tant bien que mal. Cette pratique, c'est le naturisme. Chaque année, des milliers de personnes se rendent dans des campings et des plages où la nudité est de rigueur. Alors d'où vient cette idée de se mettre en tenue d'Ève, en pleine nature? Qu'est-ce que cette expérience produit sur les corps, sur le regard que l'on porte sur l'autre? Bonjour Margot Cassan.
5: Bonjour.
4: Vous êtes philosophe et écrivaine et vous signez ce livre « Vivre nu ». Merci de nous accueillir à deux pas de votre éditeur Grasset. Alors Margot Cassan, vous le racontez dans votre ouvrage, vous avez fait du naturisme depuis toute petite. Est-ce que c'était un bon souvenir?
5: C'était un génial souvenir. Je pense que quand on est enfant, on rêve d'avoir ces espaces où on n'est pas tout le temps sous la coupe de ses parents. Et le naturisme, pour moi, le premier souvenir que j'ai, c'est un endroit de communauté. Donc on n'a pas deux parents, en l'occurrence mes parents n'y étaient même pas, mais on en a 100. Et donc les gens se sentent très libres de laisser les enfants vaquer beaucoup plus librement, parce qu'ils savent qu'il y a plein de regards protecteurs. Donc c'était des souvenirs incroyables. C'est aussi des souvenirs de nature. Je me souviens, j'étais dans un village du sud de la France où il y avait une ferme avec des animaux, donc je pouvais pas partir toute seule à la ferme. Et j'étais vraiment un enfant, une citadine. Donc pour moi, c'était génial.
4: Mais c'est la liberté de l'enfance, la liberté de l'enfant sans ses parents, parce que vous étiez avec votre, je crois, oncle et votre tante. Ou est-ce que c'est l'enfance, le souvenir de l'enfance, ou est-ce que la nudité a un rôle dans ce bon souvenir?
5: Alors c'est pas du tout le souvenir de l'enfance, parce que le souvenir de l'enfance... J'étais pas du tout Cosette, hein. J'ai eu une super enfance, mais c'est pas des souvenirs très joyeux, parce que justement, j'aimais pas du tout l'école, j'étais très timide. Donc c'est vraiment le souvenir de ce village naturiste qui était un endroit, et la nudité y participait, parce que moi j'étais très à l'aise, enfin, avec les adultes et beaucoup moins avec les enfants, et en fait c'est des espaces, le naturisme, où il y a énormément de frontières qui sautent pour créer du lien. Donc il y a la frontière sociale, sociologique qui saute. Et puis aussi même une frontière générationnelle. Donc en fait, les gens forment comme une espèce de grande famille. Donc il y a beaucoup plus de liens spontanés, chouettes, d'amitié même qui se créent, je sais pas, avec des grands-mères quand j'étais petite. Tout le monde est une vieille tante potentielle. Donc c'est, et la nudité participe. Je pense pour deux raisons. La première, c'est que comme le naturisme est quand même un mouvement minoritaire, bah, le fait d'y être, ça crée de la solidarité avec les autres et on se dit, quelque part, on est déjà un peu amis parce qu'on partage cette pratique qui est une pratique de contre-culture. Ça, c'est la première chose. Et la deuxième, c'est que ça, c'est notamment vrai dans le rapport homme-femme. Le sentiment de vulnérabilité est partagé puisque les hommes et les femmes sont nus. Et donc... c'est pas la peur qu'on peut avoir en tant que femme quand on s'adresse à un homme qu'on connaît pas dans la rue disparaît totalement parce que je sais pas, il y a quelque chose de tellement vulnérable chez un homme quand il est nu qu'on le voit pas du tout comme un prédateur potentiel. Enfin, non pas que je vois tous les hommes comme des prédateurs, mais enfin, vous voyez ce que je veux dire.
4: Ça vient d'où cette idée du naturisme?
5: Ça vient c'est né en Europe à la fin du 19e siècle. Au départ, c'était des communautés anarchistes qui... On raconte souvent l'anarchisme comme un idéal de liberté, mais en fait, l'anarchisme, c'est un idéal d'égalité. Et les communautés anarchistes de la fin du 19e voulaient absolument faire en sorte que, au moins à petite échelle, les hommes et les femmes se parlent également,

0: le prêtre, l'ouvrier, le chef d'usine, pareil, se traitent d'égal à égal. Et donc quelqu'un dans une réunion avait soumis l'idée d'un uniforme que dans les communautés, tout le monde, hommes, femmes, enfants, prêtres, ouvriers, etc., portent le même uniforme blanc. Et là, pendant 40 ans, le naturisme, c'était ça. Jusqu'à ce que, dans les années 30-40, quelqu'un dise, en fait, peut-être que l'uniforme le plus... qui lisserait le plus les différences, ce serait la nudité. Voilà.
1: Et c'est un mouvement qui passe par la Suisse, notamment. Ouais. Vous en parlez, il y a le Monte Verita au Tessin. Qu'est-ce qui s'est joué à cet endroit-là?
0: Je pense que ça, c'est lié aussi à... La Suisse a été précurseur du naturisme, mais aussi de ce qui va avec, c'est-à-dire tout un idéal de sobriété. Au départ, le naturisme, c'était la lutte contre la société industrielle qui était en train de devenir de plus en plus importante et qui est d'ailleurs la société dans laquelle on vit aujourd'hui. Et donc la société industrielle, c'était beaucoup de choses. C'était les débuts de l'industrie agroalimentaire et donc de la malbouffe. C'était aussi les débuts de la surmédicalisation. Et les Suisses ont été précurseurs de ce... En tout cas, ils ont vu que... Dans cette médecine-là, par exemple, pour prendre l'exemple de la médecine, il pouvait y avoir des abus et qu'une des façons de traiter en fait les maladies physiques, mais surtout les maladies psychiques, c'était de mettre les gens au grand air. Alors, enfin, je suis pas du tout, je crois dans la science très fort et dans la raison, donc attention. Mais j'aimais bien. Enfin, il y a eu en Suisse l'idée selon laquelle quand on mettait les gens au soleil, exposés au vent, en fait, ils étaient beaucoup plus susceptibles de guérir des maladies dermatologiques, notamment parce qu'au début du XXe siècle, la tuberculose, la variole, c'était des maladies dermatologiques, on savait pas du tout comment soigner. Et donc, toutes les cures en Suisse, les cures thermales, les sanatoriums, correspondent au naturisme, parce que le naturisme, c'est pas juste se mettre nu, c'est toute une philosophie qui va avec, et donc une certaine idée du soin.
1: Avec l'héliothérapie aussi, cette thérapie du plein air, effectivement, il y a eu pas mal de sanatoriums en Suisse. Vous évoquez aussi la différence, Margot Cassante, le naturisme et le nudisme. Quelle est-elle?
0: Justement, le nudisme, c'est le fait de se mettre nu.
1: Tout court.
0: Donc, je sais pas, on est isolé à la campagne et qu'on se met nu dans son jardin, c'est du nudisme. Si on est seul avec son amoureux sur une plage déserte et qu'on est nu, c'est du nudisme. Alors que le naturisme, ça peut être la nudité, mais du coup, enfin, comme je l'ai dit, pas que, puisque pendant 40 ans, le mouvement existait sans la nudité. Mais c'est surtout... tout ce qui va autour, une façon de vivre. Je pense que la sobriété, c'est le concept central pour comprendre la vie naturiste au sens de l'état d'esprit. Donc, sobriété évidemment du vêtement, mais aussi sobriété alimentaire. Très souvent, le naturisme, en tout cas à l'époque, les gens étaient végétariens, ils fumaient peu de cigarettes quand ils en fumaient, ils buvaient peu d'alcool. C'est aussi le fait de vivre dans la nature, c'est le fait de vivre aussi en communauté. Donc c'est pour ça que le naturisme n'est pas du tout un... Enfin, correspond pas à l'idéal de la famille au sens le noyau, un foyer. Pour être naturiste, il faut vivre avec les autres.
1: On a parlé des origines du naturisme. Il y a eu quand même un grand regain dans les années 60-70, un peu post-68. Votre expérience, qui c'est qui fréquentait ces campings naturistes? Est-ce qu'il y a une sorte de profil type?
0: Alors, il y a plusieurs types de campings naturistes. Déjà, souvent, ce sont justement des campings. Donc ça correspond aux gens qu'on retrouve dans les campings. Une classe moyenne, plutôt chez les naturistes, pas mal d'artistes, pas mal de profs, un peu de toutes les générations. Un environnement hyper familial. Beaucoup de Néerlandais. En fait, je pense qu'il y a 40% des gens qui fréquentent les villages naturistes en France, enfin je pense pas, je sais qu'ils sont étrangers et dont la grande majorité sont soit allemands, soit néerlandais, mais surtout néerlandais, qui ont souvent minimum 2 enfants, 3 enfants. Voilà.
1: C'est intéressant cette pratique du corps nu qui vient plutôt du Nord, qu'on retrouve encore aujourd'hui dans les saunas, ouais. Par exemple, on va à Berlin, tout le monde se met à poil dans les saunas. Plus vous descendez au sud, moins on se met cul nu. Comment vous l'expliquez?
0: Il y a une des raisons, mais là je prêche un peu pour ma paroisse, mais je crois qu'une des raisons, c'est que dans le monde, il y a 16 millions de naturistes. Il y en a 14 millions qui sont en Europe. Et quand vous regardez la carte, en fait, c'est exclusivement des pays de culture protestante. Ça doit tenir quand même à ça, parce que c'est vrai que, pour le dire rapidement, généralement, les catholiques ont quand même beaucoup accentué la séparation du corps et de l'esprit. Est une religion, le catholicisme, de la honte, des passions tristes, du désir à dépasser, où le corps tient une place... pas terrible, disons. Là où les protestants, à nouveau, je traîne à gros traits, mais quand même, on tendance à considérer qu'il y a pas de, il y a moins de tabous liés au corps et au corps nu, parce que tout simplement, si Dieu s'est fait homme en la personne du Christ, alors il devait y avoir une forme de sacralité dans le corps. Ça, c'est une des explications.
1: Vous parliez tout à l'heure de la médecine un peu alternative que pratique une bonne partie des adeptes du naturisme. Vous dites, des fois, ça va jusqu'aux croyances alternatives. Vous avez vu pas mal de milieux aussi qui sont, pour certains, adeptes du complotisme ou qui sont anti-système, on pourrait dire ça comme ça. Comment vous expliquez ça?
0: Je pense que c'est normal. C'est pour ça tout à l'heure que je tenais à préciser que moi je croyais dans la science et la raison. Je pense qu'il y a eu une bascule, c'est-à-dire que à l'époque, les gens quand ils ont vu l'industrie croître et notamment l'industrie de la médecine, ils ont commencé à se dire ça peut pas être la seule façon d'appréhender le soin. C'est-à-dire que le soin doit être holistique. Le soin, c'est pas juste on file un médicament à quelqu'un ou on lui administre un vaccin et il est soigné. Le soin, c'est aussi psychologique. C'est justement le fait d'être dans la nature. C'est le fait d'avoir quelqu'un qui vous prend la main, qui vous écoute, qui vous entend. Justement, les Suisses avaient compris ça, la médecine holistique. Donc c'était une médecine alternative dans le sens où elle n'était pas que médicalisée. Mais c'était pas non plus une médecine qui disait le soin purement médical est dangereux pour la santé. Et il y a eu une bascule où il y a eu un conflit et où on s'est dit c'est l'un ou l'autre, et donc la médecine alternative est devenue pour certains la seule façon de soigner des maladies parfois. Donc c'était très grave, ça m'est arrivé d'entendre des gens dire qu'en fait pour soigner un cancer il suffisait de prendre des plantes. Il y a ce tournant un peu New Age dans un certain naturisme. Je dirais pas qu'il est majoritaire, mais il est quand même assez présent. Ça m'avait frappé pendant le Covid notamment, parce qu'il y avait vraiment une surreprésentation des anti-vax dans les villages naturistes que je fréquentais. À nouveau, pourquoi pas, mais c'était intéressant de voir comment est-ce qu'ils avaient reçu leur héritage historique et comment ils l'avaient transformé.
1: Nous parlons de naturisme ce matin dans Tribu avec vous, Margot Casson. On va se demander pourquoi certains lieux de naturisme sont devenus ensuite des lieux de libertinage. Ça sera juste après Clara Luciani.

0: Nu, c'était Clara Luciani. On vous retrouve, Margot Casson. Nous parlons de naturisme avec vous ce matin. Alors, vous évoquiez votre enfance et vous le faites dans votre livre, une enfance d'un petit camping naturiste. Quel est le lien? Parce que les gens sont souvent, ont parfois un regard assez étonné, voire suspicieux en parlant de naturisme. Quelle est la vraie place de la sexualité dans ce monde-là?
1: Dans les villages, disons, traditionnel que moi j'ai connu quand j'étais petite, la sexualité est très peu présente, enfin elle est présente comme dans la vie des gens, mais en tout cas elle est pas du tout associée à la nudité. Je dirais même que c'est le contraire, parce que les moments où les gens sont nus sont des moments sans coquetterie, comme on dit dans les villages naturistes, et souvent si drague il doit y avoir ou désir, ça se passe plutôt le soir, là où les gens sont habillés, parce qu'en plus il y a vraiment cette idée dans les villages naturistes traditionnels que c'est le vêtement qui sexualise le corps, qui l'excite soirise, et pas du tout la nudité. En revanche, c'est vrai qu'il y a toute une partie du naturisme qui est un peu, disons, dérivée doucement vers le nudisme, et donc il y a du libertinage, de l'échangisme. Ça s'explique assez simplement par le fait que le naturisme, au départ, c'est une contre-culture. Et donc je pense qu'il y a une partie des gens qui n'ont pas une sexualité, disons, conventionnelle, qui se sont reconnus dans l'idée de contre-culture, qui se sont dit, bah en fait, nous aussi, on veut avoir des espaces de liberté du corps. Donc pour moi, ça raconte pas du tout la même histoire. On se rencontre juste à cet endroit de marginalité. Et c'était des espaces où, en effet, personne ne les jugeait d'être nus, etc. Et donc aujourd'hui, il y a un peu deux types de naturisme. Il y a un naturisme familial, très attaché à la philosophie, et puis la discipline, mais la philosophie de vie du naturisme. Et puis un naturisme plus nudiste, plus sexuel, les deux cohabitent, quoi.
0: Il y a l'exemple du fameux du Cap d'Agde, hein, qui à l'origine était plutôt naturiste, il me semble, où c'était vraiment des gens qui ont vu peut-être l'opportunité, ils voyaient des gens se baigner tout nus, ils se sont dit on peut faire quelque chose, et qui maintenant a tourné. Il me semble qu'il ne doit plus y avoir beaucoup de gens, peut-être quelques personnes, qui sont des naturistes et non pas des gens adeptes libertinage ou d'échangisme.
1: Oui, il y en a encore. Il y a quand même une zone encore au Cap d'Agde qui est familiale, mais oui, c'est l'exemple type. Aussi, il y a une raison économique à ça, c'est que les villages naturistes donc sont des campings où les gens, en fait, sont sobres à tous les niveaux et donc consomment très peu. Et pour les gens qui détenaient ces terrains, ces campings, en fait, c'était très peu rentable un camping naturiste. Alors que le libertinage, je dis ça de façon très cynique, mais dans les faits, ça s'est aussi justifié comme ça. Le libertinage est beaucoup plus rentable. Ce sont très souvent des espaces où il y a des goodies, il y a des accessoires, ce sont des espaces payants. Donc la marchandisation du libertinage est beaucoup plus facile que le naturisme. Parfois, ça tient juste à ça.
0: Mais est-ce que cette direction-là a un peu tué le naturisme aussi, peut-être dans la réputation, parce que ça pourrait encore plus empêcher d'autres personnes, ça peut attirer d'autres personnes, mais ça peut aussi être éveiller ce soupçon de sexualité débordante qui à l'origine n'était pas dans le naturisme.
1: Je pense que c'est les deux. Ouais, je pense que c'est les deux. Il y a quand même eu des vertus à ça. J'en pense à une là, c'est que c'est vrai que le naturisme dans sa version classique, je disais, était familial et dans une version pour le coup assez conservatrice, c'est-à-dire familial. Il y a un papa, une maman, des enfants. Donc les hommes célibataires n'étaient pas tellement bienvenus. Il y avait en fait très peu de personnes seules, même en général. Et surtout, la communauté homosexuelle était quasi omniprésente parce qu'en fait, ne se sentait pas concernée par ce type de lieu. La diversification du naturisme, ça a permis aussi, en fait, tout simplement, que le naturisme concerne des communautés plus larges. Donc de ce point de vue-là, c'est positif. Le côté, je dirais, plus négatif, c'est juste que parfois, quand il y a des frontières floues, même physiques, géographiques, et entre des endroits naturistes familiaux, un peu classiques, et des endroits de sexe positif, parce que typiquement, dans les endroits de sexe positif, c'est pas un endroit où on peut aller en famille. Et donc il y a certaines personnes qui étaient un peu des naturistes vieux de la vieille et qui veulent plus y aller parce que justement parfois c'est pas très clair dans quelle école on est, quoi.
0: Si on revient au naturiste tel que vous l'avez connu dans cette ferme dans le Vaucluse, je crois, Vous écrivez que la, en fait, cette nudité de tout le monde, ça désérotise complètement les corps. Mmh. C'est ce qu'on voit au quotidien. Dans le fond, c'est vraiment, il faut mettre un habit le soir, comme vous disiez, pour que peut-être la dimension érotique revienne là.
1: Alors ça, je l'ai vraiment vu. D'ailleurs, c'est vrai. Hein, quand on veut être sexy, on porte un accessoire. La nudité du corps, en fait, la franchise du corps nu, elle est très médicale d'ailleurs. Enfin, c'est le meilleur exemple, c'est ça. C'est quand on se met nu devant un médecin, personne se dit que cette nudité-là, elle évoque un imaginaire érotique. Et en fait, le naturisme, c'est un peu la même chose. Il y a une telle franchise du corps, c'est que c'est son corps dans son anatomie, mais qu'il est très peu regardé. Et d'ailleurs, justement, la place du regard est beaucoup moins forte parce que la plupart du temps, quand on veut être regardé et comme on veut être regardé comme un objet de désir, on va, porter une jupe fendue. Enfin, c'est le vêtement qui va attirer le regard et pas la nudité en tant que telle. Surtout quand c'est une nudité collective où il y a toutes les générations. Vous voyez, c'est pas du tout l'image des films de Jean Eustache où il y a un type qui regarde dans le trou de la serrure pour voir une femme qui se déshabille. D'ailleurs, c'est le fait qu'elle se déshabille qui crée de l'érotisme et pas le fait qu'elle soit nue. Et puis, c'est justement le trou de la serrure, donc c'est la transgression. Ici, il n'y a aucune transgression. Donc oui, c'est aussi pour ça que quand certaines personnes me disaient mais il y a quelque chose d'impudique, mais quelle impudeur en fait, la nudité ne dévoile rien des gens. On est parfaitement anonyme quand on est nu dans un village naturiste. On l'est moins quand on commence à raconter sa vie par exemple ou je sais pas, juste le discours, enfin la voix, ce qu'on décide de dire sur nous. Bah, révèle beaucoup plus, peut être vraiment beaucoup plus impudique que la nudité en tant que telle.
0: Vous racontez, Margot Cassan, qu'il y a quand même un moment où c'est compliqué. Vous avez adoré ces vacances naturistes avec votre oncle et votre tante, mais quand arrive l'adolescence, ça devient plus compliqué. D'ailleurs, vous avez arrêté d'aller un moment, je crois, à ce moment-là. Qu'est-ce qui se joue ?
1: Il se joue que le corps change. C'est beaucoup plus facile d'accepter un corps quand il est un produit fini, quand on est... Parce qu'on le maîtrise, donc même quand on a des complexes, on sait à peu près à quoi il ressemble. Je pense que dans l'adolescence, le corps change tellement que notre propre corps nous est complètement étranger. Parce qu'on peut se réveiller un matin avec un nouveau bout de corps, une excroissance. Pour les garçons, votre voix a changé du jour au lendemain. Donc il faut d'abord accepter d'être que ce corps nous appartient justement. Et il y a un sentiment pour moi d'étrangeté tellement grand dans l'adolescence que c'est difficile de montrer son corps aux autres, sans compter que généralement c'est aussi la période de l'éveil de la sexualité. C'est aussi une période pour les jeunes garçons où le corps, même d'un point de vue biologique, est beaucoup moins maîtrisable. Parce que la première phobie des hommes dans les villages naturistes, quelle que soit leur génération, ceux qui connaissent pas, c'est de dire « qu'est-ce qui se passe si j'ai une érection ?» De fait, ils n'en ont jamais, sauf quand ils sont adolescents, parce que ça se maîtrise pas du tout. Parfois, c'est pas du tout lié à un désir. Et donc, il y a cette gêne du corps non maîtrisable, mais que les naturistes connaissent très bien. Et d'ailleurs, tous les adolescents ont le droit d'être habillés à cette période-là, quand bien même ce sont des villages où la nudité est obligatoire.
0: Oui, c'est intéressant. C'est qu'il y a vraiment une sorte d'exception adolescente, c'est juste.
1: Ouais, mais ce qui prouve aussi que... Enfin, que les naturistes sont conscients et tolérants sur ce type de choses.
0: Est-ce que vous avez l'impression, Margot Cassan, que de manière plus générale, la nudité baisse dans l'espace public peut-être pas en pleine ville, mais on a l'impression que sur les plages, notamment, le sein nu est plutôt à la baisse. Mmh. Est-ce qu'on montre moins le corps ou est-ce qu'on le montre différemment aujourd'hui, en tout cas la nudité ?
1: On le montre différemment, il est quand même assez présent sur les réseaux sociaux. C'est vrai que dans l'espace public, il l'est moins. Peut-être que pour les femmes, ça tient aussi à des raisons médicales, parce que le fait d'exposer, d'être topless aujourd'hui, exposé au soleil, même, ça génère d'autres craintes que celles du tabou de la nudité, la peur du soleil, des cancers du sein. Ça doit jouer. Et puis après, il y a un retour plus généralement du puritanisme associé à la peur des photos, je pense. En fait, il y a 20 ans, enfin, c'est aussi ça dans les villages naturistes, personne n'a un téléphone ou ne vous prend en photo. Donc, le corps, il est présent. En effet, il est vu par d'autres, mais le lendemain, personne ne s'en souvient. Alors qu'aujourd'hui, on a toujours peur d'être que notre corps soit immortalisé dans une image. Je pense que ça joue beaucoup quand j'en parle à des amis et que je leur demande leur réticence. Elle me dit, mais en fait, si une image est figée, elle reste éternellement, enfin, par exemple sur les réseaux sociaux où elle est partagée. Donc ça aide pas du tout à s'accepter.
0: Vous avez l'impression que si on regarde aujourd'hui, cette envie de nudité, c'est de gauche ou de droite?
1: L'envie de nudité?
0: Oui.
1: J'en sais rien, je me suis demandé plein de fois, est-ce que le naturisme c'était de gauche ou de droite? Franchement, j'en sais rien. Je pense que la communauté, c'est de gauche.
0: Bon, on va rester sur ce point-là. Merci beaucoup, Margot Cassan. Merci. Vous êtes essayiste, donc, et vous signez ce livre « Vivre nu », c'est paru chez Grasset. Une bonne suite de journée à vous.
1: Merci, à vous aussi.
0: Et tout de suite, Marie Rallye, elle est décodeur. Je vous souhaite à toutes et à tous une excellente suite de journée à l'écoute de RTS Première.
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0: Bonjour et bienvenue dans les Décodeurs sur RTS Première. Nous nous apprêtons à passer la semaine à Fribourg dans un lieu tout à fait singulier puisqu'il vient d'être réouvert au public. La bibliothèque cantonale universitaire de Fribourg a fait peau neuve. Il a fallu 6 ans de travaux, quelques 117 millions de francs pour rénover et agrandir cette bibliothèque dont l'inauguration officielle aura lieu ce week-end, les 26 et 27 septembre. Pour en parler, on accueille la directrice des lieux. Bonjour, Angélique Boschung.
1: Bonjour.
0: Angélique Boschung qui est venue avec ses fans, donc à vos côtés, 3 décodeurs, une décodeuse, Donatien Amann, bonjour.
2: Bonjour.
0: Eric Constantin, bonjour.
3: Bonjour Fribourg.
0: Marc Denemonet, bonjour. Et Christian Moukouna.
4: Bonjour.
0: On se trouve à la parenthèse, c'est le café, le tout nouveau café de la bibliothèque avec notre public qui nous a rejoint pour la semaine. 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Les places partent aussi vite que celles du concert d'Oasis. Vous en avez eu ?
3: J'aimerais qu'on évite de parler de ça.
0: D'accord, Eric Constantin. On verra.
3: Un sujet encore délicat.
0: Oui, je sais que c'est encore frais.
3: Oui, non, tout bien.
0: Les décodeurs à Fribourg pour l'inauguration de la BCU, c'est parti. Mais avant de faire connaissance avec notre invité, on joue ici avec un mot. Angélique Boschung, qu'est-ce que l'asianopsie ? L'asianopsie, on a posé la question à notre décodeuse, nos décodeurs. Voici la définition de Donatien Amann.
2: Oui, l'asianopsie est l'incapacité à distinguer la couleur bleue. Ce qui me pose plein de questions. Florilège, est-ce qu'une personne atteinte d'asianopsie peut avoir les yeux bleus ? Si elle se retrouve devant une bombe à désamorcer et qu'on lui demande de mettre le fil rouge avec le fil bleu, est-ce que tout le monde meurt ? Est-ce qu'une personne atteinte d'asianopsie peut être fan de l'équipe de France, les Bleus ? Est-ce qu'elle aussi se fait des bleus en tombant sur les genoux ? Ou est-ce que ce sont des verts ? Est-ce qu'une personne asianops, je sais pas, j'ai inventé ce mot, voilà, peut chercher sa voiture des heures dans un parking car elle s'est parquée au niveau bleu ? Est-ce qu'elle peut perdre sa voiture si celle-ci est bleue ? Est-ce qu'elle ne comprend pas la fascination pour les lacs et les océans puisqu'elle ne voit qu'une grande prairie ? Est-ce qu'une Asianops a compris le film Le Grand Bleu ? On raconte qu'aucun Genevois est atteint d'asianopsie car il ne pourrait pas dire « de bleu ».
0: Marc Denemonet.
5: L'asianopsie. Bonjour.
0: Bonjour.
5: Je n'avais pas dit avant.
0: Mais si, j'ai dit. Ah, vous n'avez
5: bon
0: pas écouté.
5: Non, moi, je n'ai pas dit.
0: Ah.
5: Vous étiez formidable, vous. L'asianopsie est un trouble de la personnalité qui frappe les personnes qui souffrent d'avoir un prénom beaucoup plus joli que leur nom de famille. Par exemple, Angélique Boschung. C'est un exemple typique. Ça tombe bien que vous soyez là cette semaine, madame Boschung. Voilà. Donc, on a Angélique, hein, qui évoque pour les plus jeunes d'entre nous Michel Mercier, hein, toute la série des films. Angélique, Marquise des Anges, Angélique et le Roi, Indomptable Angélique, Les Îles, Les Pirates, Robert Hossein, tout ça. Ouais, ça fait rêver, quoi. On est ailleurs. Et puis, on a Boschung, hein, qui fait un peu usine de machines-outils à tram. Voilà. Boschung et ça. Vous voyez, ça colle pas. Et donc, ces personnes vivent dans une grande souffrance. Hein, se sentent écartelées en permanence. Elles ne savent pas si elles sont faites pour le grand air, voyager sur des bateaux dans les îles avec Robert Hossein, ou être secrétaire de direction dans l'usine de roulement à billes de papa. Et donc, souvent, elles deviennent bibliothécaires, parce qu'une bibliothécaire, le cadre est un peu triste, mais tu peux t'évader par la lecture. Voilà. Oui.
0: Merci, Marc.
5: Mais je vous en prie, madame.
0: Christian Moukouna.
6: En 2018, j'étais à Paris au cours Florent, à l'école de théâtre. J'avais un ami, Anthony, qui souffrait d'un trouble assez particulier, l'asianopsie. C'est une infection rare qui empêche la personne atteinte de répondre simplement à une question. Il lui faut à chaque fois se lancer dans une tirade entière remplie de métaphores interminables, comme s'il se prenait pour Cyrano de Bergerac dans sa tirade sur son nez. Je me souviens d'une fois, on était parti à la pharmacie, il a besoin d'un sirop pour la toux. La pharmacienne lui demande simplement « Vous désirez ?» Et là, Anthony est parti, fidèle à lui-même, agressif. « Donnez-moi vite un sirop, je suis en train de mourir. » Amoureux, un doux nectar pour apaiser ma gorge meurtrique. Dramatique, un remède divin pour éteindre le feu qui consume mon larynx. Nostalgique, ce sirop à la cerise que ma grand-mère me préparait enfant le soir d'hiver. Cela a pris un temps fou et finalement c'est la pharmacienne qui a pris un dafalgan pour son mal de tête.
0: On termine avec vous, Eric Constantin.
3: La cyanopsie est un trouble de l'œil et de la vision qui touche particulièrement les adolescents. L'œil, par on ne sait quelle mutation, ne repère plus les vêtements sales. En particulier quand il jonche le sol ou recouvre un meuble. Hein. Plus le vêtement est sale, d'ailleurs, moins l'adolescent le voit. Fascinante nature. La cyanopsie s'accompagne d'un autre trouble visuel non moins étonnant. Le sujet ne voit pas les vêtements sales et ne voit pas, dit-il, c'est plus technique et plus bizarre, la parole non plus. Je m'explique avec un exemple. Au hasard, Arthur, tu peux ramasser ce t-shirt plein de sauce kebab qui recouvre ta chaise ? Non, papa, je ne vois pas de quoi tu parles. Je profite pour finir avec un peu de publicité. Mieux qu'Éric Antoine ou n'importe quel magicien, Arthur Constantin. Il fait disparaître toutes sortes d'objets. Une chaise, un bureau, un lit, une chambre, par le biais de la magie. Sa kryptonite, la lessive. Il anime vos baptêmes, première communion et circoncision. Et refuse seulement les animations dans les pressings.
0: Qu'est-ce que la cyanopsie ? C'est la première question qu'on se pose cette semaine avec vous, Angélique Bochung. Vous avez eu 4 propositions. Donna Sienemann nous a parlé de l'incapacité à distinguer le bleu. Marc Denemonet, pour vous, c'est un trouble de la personnalité qui touche les personnes qui ont un prénom plus joli que leur nom de famille. Et Christian Moncuna, c'est un autre trouble pour certaines personnes à qui il est impossible de répondre à une question. Et pour Éric Constantin, un trouble aussi, mais qui touche les ados, notamment qui ne voient plus les vêtements sales, par exemple. Qui dit vrai ? À propos de la cyanopsie, Angélique Bochung.
1: Donna Sienemann.
6: Direct.
0: Oui, l'incapacité à distinguer la couleur bleue. Il y a aussi l'achloropsie, ça c'est pour le vert, et puis la protanopie pour le rouge. Voilà, la cyanopsie. Si vous avez fait un peu d'étymologie, c'est quand même facile comme question. Non ?
2: Oui, alors la cyanopsie plus, voilà. Mais les autres, j'aurais pas dit comme ça.
0: Achloropsie, chlorophylle. Pour le vert, non.
2: Ah ouais,
0: on en refera une autre alors. On fera avec la chloropsie pour vous.
2: À la semaine prochaine.
0: Donna Sienemann. Et c'est une première bonne réponse pour notre invité. Bravo, Angélique Bochung. Angélique Bochung, vous êtes entrée à la BCU, la bibliothèque cantonale universitaire, en 2009 en surveillant notamment une salle de lecture. 15 ans plus tard, vous dirigez toute la maison. 15 ans, un petit peu plus. Est-ce que c'était votre plan depuis le début ?
1: Absolument pas.
0: Ah non ?
1: J'avais pas.
0: Vous n'êtes pas enfermée dans une salle, puis vous attendez qu'on vous nomme directrice ?
1: Non.
0: Non. Vous avez utilisé par contre cette bibliothèque, et aujourd'hui, comment est la réception finalement de ce nouveau bâtiment par les étudiants, les étudiantes et toutes celles et ceux qui l'utilisent ?
1: Eh bien, à 14 jours après l'ouverture, on est à près de 18 000 entrées. Donc, je crois que je peux vraiment dire que c'est un succès. On est vraiment enchantés. Les gens prennent leur place dans la maison. Et depuis le 1er septembre, vraiment, les gens, c'est comme s'ils avaient toujours été là. Donc, c'est vraiment un plaisir.
0: 21 jours depuis l'ouverture,
1: oui.
0: Alors.
1: Oui,
0: voilà.
3: Et le temps passe vite, en bonne compagnie.
0: Oui, passe très, très vite. Ils prennent leur place jusque dans les vitres à l'entrée, quand même. Hein. Quelqu'un a foncé dedans ?
1: Complètement. Ah, voilà. Non, c'est un camion.
0: C'est un camion. Oh là là, un bâtiment tout neuf. Évidemment, il faut déjà casser les vitres à l'entrée. C'est vous qui ne savez pas conduire, Éric Constantin ?
3: Bien sûr, balle perdue numéro 1.
0: Comment ?
3: Oui, bien sûr.
0: Est-ce que tout s'est bien passé pour la réouverture ? Là, on parle de l'inauguration qui aura lieu donc ce week-end, mais le public, vous l'avez dit, est déjà accueilli ici à la BCU. Tout s'est bien passé ou il y a eu des petits couacs, hormis la vitre cassée à l'entrée ?
1: Non, globalement, ça s'est bien passé, ouais.
0: Vraiment, avec tout un nouveau système aussi de rendu des livres. Hein. J'ai vu qu'il y avait une espèce de...
1: joli robot.
0: Oui, on dirait un bancomat, mais pas
1: c'est
0: du
1: C'est presque
0: tout.
1: Un bancomat.
0: Oui, d'accord.
1: On peut la banque, hein.
0: Ouais. Oui, ouais. C'est vrai. Ouais, qui peut confondre banque et bibliothèque cantonale, franchement. On peut glisser donc son livre quand on a terminé avec. À l'entrée, on n'a même plus besoin. On peut venir pendant la nuit.
1: On peut venir pendant la nuit, 24 heures sur 24.
0: D'autres innovations comme celle-ci ?
1: Ben, on a un immense libre accès avec 200 000 documents. 800 places de travail pour les étudiantes et étudiants, un magnifique jardin sur le toit, une salle d'exposition, une salle pour accueillir des conférences, la médiation culturelle et scientifique, et puis le café où nous nous trouvons aujourd'hui.
0: Magnifique café, la parenthèse. On est en demi-sous-sol, comme on dit, ou en sous-sol, je ne sais pas. On voit parler, si on se lève et qu'on regarde par la fenêtre, on voit le café populaire, voilà, pour vous situer, si vous êtes déjà venu à Fribourg, pas loin du collège Saint-Michel, à la banque Banque. Voilà, ouais. C'est reparti.
3: Qui confond les collèges et les banques, hein.
0: Voilà, complètement. Ouais. La bibliothèque cantonale universitaire ici à Fribourg,
5: elle
0: on y passe
5: à
0: la
5: emprunt,
0: semaine.
5: Son emprunt à la BCU.
0: Oui, c'est ça, ça me travaille beaucoup, ouais, oui, cette
3: elle
0: hypothèque.
3: Elle a beaucoup prié Saint-Michel, je crois, pour l'emprunt.
0: Pardon ?
3: Rien du tout.
0: Ah, non. Donc j'étais à Sainte-Croix. Vous avez fait Saint-Michel, vous ?
3: Non, j'étais en Valais.
0: Ah oui, c'est vrai.
5: Ah.
0: Pas de bol. La suite.
5: C'est bien, Eric. C'est bien, Eric. Les meilleurs.
0: On poursuit avec une question à laquelle nos décodeurs répondront très rapidement pour vous, Angélique Bochung. C'est une question qui nous a été proposée par une auditrice. Elle s'appelle Françoise Spiller ou Spiller. Si vous avez des questions à nous proposer, vous pouvez les envoyer vous aussi par email à l'adresse decodeur@rts.ch. Voici donc la question de Françoise. Quelle est la particularité des nuages sur l'exoplanète WASP-94b, à 94ab dans la constellation du microscope? Donc exoplanète WASP-94 94AB dans la constellation du microscope Christian Moukouna.
6: Je vais vous le dire,
0: mais oui.
6: C'est là que se trouve justement le cloud de Microstoff, le fameux cloud. C'est un lieu de stockage à distance, et cloud, comme vous le savez sûrement en anglais, veut dire nuage. Un satellite qui contient toutes nos données est planqué là-haut, caché dans ces fameux nuages, et WASP-94A majuscule B, je précise, c'est simplement le mot de passe.
0: Merci Christian. Eric Constantin.
3: Les nuages de l'exoplanète WASP-94AB sont solides la nuit et vaporeux pendant la journée. On l'appelle en cela la Jupiter chaude. Si tu veux parler avec les Jupiter chaudes de ta région, tape anneau au 8-12-12.
0: C'est Eric de Nationaman.
2: Les nuages ne prennent pas la forme d'animaux ou de monstres rigolos, comme ici, mais d'humains dans des situations très quotidiennes. Par exemple, un homme qui téléphone au volant, un couple qui rend un livre à minuit à la BCU, ou un train qui s'arrête à Renan.
0: Merci Donatien et Marc Denemonet.
5: La particularité des nuages de la planète WASP-94AB est qu'il s'agit de nuages fixes. Ils sont toujours exactement au même endroit et ont toujours la même forme. Du coup, sur cette planète, les bulletins météo sont très peu suivis. Il suffit d'apprendre par cœur l'emplacement des nuages une fois et on sait le temps qu'il va faire pour les 4 milliards d'années qui suivent. Voilà.
0: Merci à nos décodeurs pour cette définition. Quelle est donc la particularité de cette exoplanète, enfin des nuages sur l'exoplanète WASP-94AB? Question de Françoise Spiller. Christian Moukouna, vous nous dites que c'est là qu'est stocké tout le cloud
6: de Microsoft.
0: Eric Constantin, d'après vous, ils sont solides la nuit, vaporeux le jour, les nuages. Donna Senaman, ils prennent la forme d'humains dans des positions
2: ennuyeuses.
0: Et puis Marc Denemonet, ce sont des nuages fixes, ils sont toujours au même endroit. Qui dit vrai à propos de ces nuages, Angélique Bochung?
1: Alors, je dirais plutôt Eric Constantin, mais... Wow. Bravo.
6: C'était serré, hein? C'était serré.
0: Ils sont solides durant la nuit, vaporisés durant le jour sur WASP-94AB, une espèce de Jupiter chaude, observée par le télescope James Webb. Le matin, la planète est recouverte de nuages de silicate de magnésium, le même minéral que l'on trouve dans les roches communes. Tandis que le soir, c'est un ciel qui est totalement dégagé. Ce sont des nuages de pierre et de sable qui se forment côté nuit, avant de se vaporiser complètement une fois arrivé côté jour, chauffé à plus de 538 degrés. Voilà, on comprend qu'ils se vaporisent. Voilà, les nuages solides et puis plus solides du tout. Merci Eric Constantin et puis bonne réponse à nouveau. On ne va pas l'avoir, je crois, Angélique Bochung. Ah, elle lit beaucoup, j'ai l'impression. Bravo, Angélique. Les élus qui se chargent à nouveau de la programmation musicale des décodeurs cette semaine. Aujourd'hui, ils nous proposent d'écouter un titre de Grand Corps Malade qui s'appelle Estiletto, pardon, c'est un duo. Grand Corps Malade, Estiletto, voici le prochain rêve sur RTS Première. On se retrouve juste après pour la suite des décodeurs.

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2: Et c'est Marc Denemonnet qui est notre tout premier décodeur à chanter cette semaine.
3: Oh.
2: Qui rigole. Vous avez choisi quel titre, Marc, et avec quelle mission pour notre invité?
4: Non, celui-là, ça va, celui-là? Micro, ça va. The Sound of Silence.
2: Ah voilà, c'est une chanson traduite.
4: Voilà, il fallait que je traduise les chansons. Il faut le but, je dois dire la question. Hein, le défi,
2: oui,
4: c'est de trouver une ville suisse que je cite. Dans un, il y a deux couplets. Et je donne juste un petit indice, c'est pas dans le premier. Voilà. Mais je n'en dis pas plus. 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

0: du silence. Voilà.
1: Angélique Boschung, déjà applaudir également, excusez-moi, Olivier Magaroto qui accompagne Marc Denemonnet. C'était très joli, Marc Denemonnet.
0: Mais oui.
1: Oh là là, qu'est-ce que vous chantez bien en solo. Angélique Boschung, est-ce que vous avez reconnu la ville que citait Marc Denemonnet dans cette chanson traduite? Compliqué, hein.
2: Ah, c'est difficile. Neuchâtel. Non, je sais pas.
1: Pardon ? Ah, vous rigolez pas ?
2: Non.
1: Hein ? Mais qu'est-ce qui s'est passé ?
3: Mais tu vois, cette... quand tu fais des trucs trop compliqués, Marc...
1: Il s'appelle Fribourg. Vous allez bien, Angélique ?
0: C'était un peu complexe comme question. Oui. Je vous ai un peu surestimé.
4: Ça prêtait à confusion. Oui. Tu as dit Fribourg, alors... on s'est dit... on sait pas.
2: Ouais, je me suis dit...
1: Vous êtes absenté un petit moment,
2: oui,
1: c'est ça ?
2: Oui, c'est ça. Voilà. Je me suis dit, il y a un piège à quelque part.
1: Non, pas du tout. Non, alors non, il est
0: très premier degré. Moi, madame...
1: C'était Fribourg. Alors, tout le public a voté juste. Ah,
5: pour tous les gens
1: Fribourg.
5: Qui travaillent à la BCU dans cette salle, ça vous décontracte un peu. Hein, ça... vous serez plus décontractés la prochaine fois devant la directrice. Hein, on est plus détendus.
1: On va voir du côté du public, puisque ça vote très très bien. Qui est en tête cette semaine et qui pourrait repartir donc avec son poids en livres à sélectionner ici à la BCU ou une tasse d'Édicodore. On saura vendredi ce que nous a mis la SSR de côté. C'est Stéphane Chapuisat qui est avec nous. Bonsoir Stéphane. Bonjour.
4: C'est lui.
1: Oui, c'est lui.
0: Il n'a pas changé. Il n'a pas changé.
1: Il
0: n'a
1: pas changé. Ah, puis je vois Alain Souter juste derrière. Tenez bon, parce que vous pourriez donc remporter une magnifique tasse des décodeurs ou des livres. On ne sait pas. On ne sait pas. On sera vendredi. On continue de jouer. C'est au confessionnal qu'on envoie nos décodeurs, notre décodeuse, puisque c'est le style imposé pour notre concours d'anecdotes cette semaine. Ouais, le confessionnal. Angélique Boschung, le principe est simple. Vous allez entendre des anecdotes à propos de nos décodeurs. Seul l'un d'entre eux dit la vérité, mais qui ? Style imposé, confessionnal, on vous écoute, Christian Moukouna.
6: Mon père, pardonnez-moi car j'ai péché. Un jour, je suis rentré dans un restaurant, je me suis mis tranquillement sur la terrasse, sans rien demander à personne, lunettes de soleil sur les yeux, et là, une serveuse me fixe, elle blêmit, elle recule presque, et elle chuchote à sa collègue tremblante, « C'est lui, c'est lui, c'est Maître Gims. » Et moi, mon père, au lieu de dire la vérité, tout simplement, j'ai menti par le silence. J'ai juste souri d'un sourire mystérieux, le sourire d'un homme qui a l'habitude de se faire reconnaître. J'ai laissé faire. On m'a dit que le repas était offert, du coup, j'ai pris le menu à 6 plats. À la base, j'étais venu prendre un café et avoir le verre d'eau gratuit, mais j'ai profité, le temps sans dur, mon père. Après avoir bien mangé, j'ai remercié toute l'équipe, pris des photos sans savoir pourquoi. Je culpabilise encore aujourd'hui parce que j'ai adoré. Et sur le moment, j'ai vraiment, vraiment aimé le plat. C'était délicieux. 6 plats délicieux, incroyable. Et le pire, mon père, c'est que je me suis pas arrêté là. Par la suite, je me suis laissé pousser des dreadlocks. J'ai pris du poids, un tout petit peu, exprès, pour entretenir la confusion. Et aujourd'hui, dans la rue, on me prend pour Anthony Cavana. Voilà, mon père, c'est dit. Et comme le dirait Maître Gims, je me tire.
1: Marc Denemonnet.
0: Vous savez, Marie, que j'ai énormément de succès avec les femmes, ce qui n'était pas forcément gagné au départ, hein, parce que moi, c'est vrai, j'ai pas le physique avantageux d'Éric Constantin, ce qui m'a parfois, c'est vrai, joué des tours malgré une intelligence très supérieure. Je ne bénéficie pas non plus du charme exotique de Christian Moukouna, ce qui m'a complexé, je l'avoue, pendant longtemps, alors que ma silhouette est beaucoup mieux dessinée. Bref, je partais avec un certain handicap, et je vous cache pas qu'en termes de séduction, les 50 premières années ont été un peu difficiles. Tout a changé, bien sûr, avec la maturité, hein, cette assurance que je dégage désormais, c'est cette aura un peu magnétique à laquelle notre invité n'est d'ailleurs pas insensible. Enfin, je crois que tout le monde l'a remarqué depuis le début de l'émission. Neuchâtel. Franchement, elle était déjà complètement... Et aujourd'hui, je peux le dire, mais vraiment sans fausse modestie, que les plus belles femmes du monde me tombent dans les bras. Et j'en veux pour preuve cette personne de sexe féminin que j'ai croisée la semaine passée, fan des décodeurs, qui m'a confié dans un soupir et toute tremblante d'émotion qu'elle m'adore. Mais qu'elle m'adore et qu'elle m'écoute tous les jours depuis qu'elle est à la retraite. Voilà, donc j'ai envie de dire aux jeunes, patience, hein, patience et longueur de temps. Il faut accepter de ronger son frein pendant quelques temps et tout vient à poindre. Voilà.
1: Éric Constantin.
7: Mon père, j'ai péché. J'ai participé à un opéra rock écrit par mon oncle Bernie Constantin, musicien et chanteur valaisan. Vous connaissez sûrement Bernie, mon père. La dernière fois qu'il est rentré dans une église, l'église a pris feu. Jésus s'est même décroché les mains pour se boucher les oreilles. Ouais. Cet opéra rock portait sur un personnage mythique du Valais. Comment ? Non, pas Daniel Rosis, non. Non. Vous pensez à l'opéra rock Guns N' Roses, hein ? Non. Il s'appelait Farinet 21. À cette occasion, on lui avait installé, à lui seul, à mon oncle seul, un micro Britney Spears. Vous voyez, hein, il parle de l'oreille. Mais le budget était tellement mince que l'ingénieur du son était le fils du cousin d'un oncle à la famille qu'il avait trouvé la veille et qui n'avait jamais touché à une console. Et ce gars-là a oublié pendant 2 jours de répétition de fermer le micro de mon oncle, même quand il était en coulisses. Et pendant 2 jours, mon père, 2 jours, un jour de moins que le coma du Christ, mon père. Une fois sorti de scène, mon oncle n'a pas arrêté d'insulter tous les membres de l'équipe, croyant le faire en douce dans sa loge. Ouais. J'ai vu des hommes très en colère et des femmes détruites. Les femmes, hein, j'ai pas vu détruites, hein, parce que... Même si l'opéra était quand même bien spécial. Hein. Depuis, mon père, ben, mon oncle est mort. J'espère pas de ça.
1: Et finalement, Donna Sienaman.
8: Ma mère, j'ai péché. Oui, je pensais que je vous écrivais à vous, Marie.
1: Ah oui, mais ben, écoutez, allez-y.
8: Ma mère, j'ai pourtant essayé, je vous jure, mais j'y arrive pas. J'aime pas Taylor Swift. Je comprends pas. Elle est jolie, hein, mais sa musique, j'arrive pas. Aucune me reste en tête. Allez-y, demandez-moi un de ses tubes, ma mère. J'en connais aucun. Mais même des potes qui aiment pas Taylor Swift me disent « Ouais, mais c'est bien produit, hein. » Mais je comprends pas ce que ça veut dire, bien produit. On m'avait offert un billet pour aller voir Taylor Swift en concert en juillet 2024. Bon, ben, sachez déjà que je suis plus amie avec cette personne. Et j'ai pas su quoi faire avec ce billet. J'aime pas Taylor Swift. Je vais pas aller voir Taylor Swift pendant 3 heures à Zurich. Ma mère, vous aimez pas le blasphème, vous allez pas lire un livre de Philippe Battaglia. Bon. Alors j'avais un billet pour un concert que je voulais pas voir. Alors j'ai essayé de le revendre. Et puis vite, les enchères sont montées. Puis bah, j'ai pu le vendre à un bon prix. Je me suis dit, bah, pourquoi ne pas le revendre à bon prix plusieurs fois? J'aime pas Taylor Swift, j'ai pas envie que des gens aillent voir Taylor Swift. J'aime pas Taylor Swift. Et j'ai assez bien vendu, ouais. Puis quelques jours après le concert, bah, j'ai pu m'acheter une petite voiture.
1: Quel dicodeuse dit vrai dans ce concours d'anecdotes. Christian Moukouna, vous avez été confondu avec Maître Gims. Pour Marc Denémonet, eh bien, c'est une fan qui l'a arrêté dans la rue. Éric Constantin, vous nous dites que vous avez participé à un opéra rock durant lequel votre oncle aurait dû avoir le micro coupé.
5: Oui, Farinet 21.
1: Voilà, Farinet 21, et puis Donna Sienaman. Vous avez revendu un billet de Taylor Swift qu'on vous avait offert. Vous avez pu acheter une petite voiture. Qui disait vrai ? Quelle anecdote est la vraie ?
2: Je crois que je suis définitivement sous le charme. Marc Denémonet. Voilà.
5: Il vous porte bonheur, hein, ça n'y a pas à dire.
0: Il faut vous freiner un peu, Angélique. Moi, je comprends.
1: Il faut freiner un peu, Non, c'est Éric Constantin qui a ça vraiment existé. Ah, voilà. Farinet 21.
5: Une représentation, comme le Titanic.
1: Mais non. Et donc, c'est vraiment arrivé, cette histoire de micro.
5: Pendant 2 jours, ils lui ont pas coupé le micro et il y a des gens qui sont partis pour plus jamais lui parler. Ouais. Ah.
1: Mais non.
5: Ouais.
1: Ah
5: ouais.
1: Ils se sont rabibochés après.
5: Ouais, bah, non. Ah. Non, c'est vrai. Beaucoup de gens sont morts depuis, c'est vrai aussi. Et il y a des gens qui lui ont plus parlé de sa vie. Ouais.
1: Oh non, voilà. C'est terrible.
5: Une belle ambiance.
1: Oui. Ah, oh, couper les micros, c'est pas sympa.
5: Ouais. On est d'accord.
1: très bien. Moi, c'est pour ça que je ne travaille pas avec micro-cravate.
0: T'as pas choisi. T'avais une super anecdote, mais elles s'en fout, Angélique.
1: Eh bien, pourtant, il n'y a que 6 personnes dans le public qui vous ont cru, Eric Constantin. Tout le monde pensait que
4: on
1: vous a confondu avec Maître Gims, mais pas du tout.
4: Brad Pitt, plusieurs fois, mais Maître Gims, jamais.
1: Ah bah, tout comme Marc Denemoyne, on le confond aussi régulièrement avec Brad Pitt.
0: Oui, exactement.
5: Avec Maître Gims, je crois.
1: Très bien.

0: Je vous propose qu'on aille faire un saut du côté des informations. Voilà, on va quitter notre monde approximatif des décodeurs pour celui bien rigoureux des journalistes. On espère vous retrouver juste après pour la suite de notre émission ici à Fribourg, au cœur de la bibliothèque universitaire et cantonale de Fribourg. À tout de suite.
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2: Sandra Viscardi.
3: L'équipe de Suisse de football devra disputer ses 4 prochains matchs de Ligue des Nations sans son capitaine, Granit Xhaka. Il est accusé d'avoir utilisé un certificat Covid falsifié. Le joueur d'ailleurs le confirme aujourd'hui. Alors l'association Suisse de football et Granit Xhaka ont décidé qu'il ne rejoindrait pas le stage d'entraînement qui commence aujourd'hui en Turquie. Le parquet de Lucerne mène actuellement une enquête sur ce faux certificat Covid. Il tiendra conférence de presse tout à l'heure à 13h30 à Berlin. Après la Sachsenhalt, voici 15 jours. Friedrich Merz vient de subir hier 2 nouvelles défaites aux élections régionales à Berlin et au Mecklembourg-Poméranie, un petit land rural et touristique du nord de l'ex-RDA. Son parti chrétien-démocrate perd le pouvoir dans la capitale. Il est même purement et simplement exclu du Parlement régional dans le Mecklembourg. Bonjour Nathalie Versieux.
4: Bonjour.
3: S'il reconnaissait hier soir la défaite, l'ampleur de cette défaite, le chancelier entend pourtant poursuivre le cours des impopulaires réformes.
4: Oui, 90% d'opinions défavorables, 3 débâcles électorales en 2 semaines. L'avenir politique de Friedrich Merz s'est considérablement assombri avec le vote de Berlin et du Mecklembourg. Et pourtant, son intervention de crise dès 18h devant les micros hier, il l'a prise pour affirmer son intention de poursuivre les réformes. Il a peu de chance avec cette stratégie de ramener le calme au sein de son parti. Selon la presse allemande, les chefs de régions issues de la CDU se seraient rencontrées hier sans lui pour évoquer l'avenir. Même tension au sein du SPD, l'autre parti de la coalition au pouvoir à Berlin. L'aile gauche du SPD hostile aux réformes s'est imposée hier dans le Mecklembourg, ce qui pourrait faire bouger les lignes en interne. Pour l'heure, Merz ne doit sa survie qu'à l'absence d'alternatives sérieuses au sein de la CDU.
3: Merci Nathalie. Et ce matin, un responsable de la AFD estime que Friedrich Merz ne sera plus chancelier à la fin de l'année. En Russie, après dépouillement de 95% des bulletins de vote des législatives d'hier, la commission électorale centrale donne gagnante Russie Unie, le parti de Vladimir Poutine, presque 58% des voix. C'est 8% de plus que lors du précédent scrutin en 2021. Cela devrait se traduire par 355 sièges contre 310 actuellement sur les 450 du Parlement. Donald Trump rencontre aujourd'hui à New York l'un de ses plus farouches opposants, le président américain, donc face au maire de la Grande Pomme, Zoran Mamdani, jeune et élu issu de la gauche du Parti démocrate. La rencontre, dit-on, portera sur la ville et sur ses habitants. Et le locataire de la Maison Blanche qui recevra le président chinois de mercredi à vendredi, une visite d'État de Xi Jinping confirmée ce matin par le ministère chinois des Affaires étrangères. Le gouvernement américain a expulsé plus de 25 000 personnes dans des pays tiers au terme d'accords secrets passés avec 35 pays pour qu'ils accueillent des personnes n'ayant aucun lien avec eux. C'est ce que révèle une enquête journalistique mondiale publiée ce matin. Depuis janvier 2025, Washington a signé des accords avec des pays d'Amérique latine, d'Afrique et du Pacifique pour y envoyer des étrangers qui ne peuvent légalement être renvoyés dans leur propre pays. Le gouvernement américain a même affecté au moins 410 millions de dollars à verser aux pays d'accueil ou à des agences de l'ONU permettant les retours.

0: Finistère commande une enquête administrative. Il mandate un cabinet d'avocats, histoire de voir si, depuis les faits, le SRC a bien pris les mesures nécessaires pour blinder sa sécurité. Selon le rapport du jour, la réponse est oui. Le SRC a fait le travail avec plus de règles sur l'utilisation des appareils informatiques, un meilleur système de traitement des données cyber, plus de contrôle interne aussi. Mais malgré tout, une question reste ouverte. Est-ce que des collaborateurs du SRC ont pu transmettre de façon systématique des données à Kaspersky? Pas d'indice en ce sens, dit le rapport. Pas d'espionnage politique pour le compte de la Russie au SRC. Mais attention, parce que sur ce point, une enquête pénale est toujours en cours du côté du ministère public de la Confédération.
1: Et merci Elias. Et le canton de Berne abandonne le projet d'hébergement collectif pour les requérants d'asile à Kandersteg. Le propriétaire du bâtiment qui devait accueillir les requérants a retiré son offre en raison de l'hostilité croissante d'une partie de la population de ce village de l'Oberland bernois. Et le Parlement zurichois a balayé ce matin une initiative visant à introduire le vote obligatoire dans le canton. Inspirée du modèle schaffhausois, la proposition d'un citoyen n'a recueilli que 6 voix en sa faveur. Fribourg veut devenir haut lieu du VTT en Suisse. Le canton a mis à l'enquête 1700 km d'itinéraire. Selon l'Union fribourgeoise du tourisme, 10% de la population pratique ce sport. Et pour l'instant, dans le canton de Fribourg, elle le fait de manière anarchique. Frédéric Perita, coordinateur vélo et VTT à cette union.
2: Aujourd'hui, on n'a pas d'itinéraire officiel dans le canton, ou très peu. Ça veut dire que tout le monde va n'importe où, fait n'importe quoi. On a fait un inventaire des chemins les plus fréquemment utilisés. On arrive à plus de 5000 km dans le canton de Fribourg. C'était nécessaire de mettre un petit peu d'ordre dans cette pratique, d'éviter que tout le monde aille n'importe où, aussi dans le but de préserver l'environnement, la nature. Et puis, comme on n'a pas de réseau qui est officiel, ou très peu, on n'a pas non plus de réseau qui est entretenu. Et ça veut dire qu'un réseau qui n'est pas entretenu perd un petit peu en attractivité aussi.
1: 23 degrés et de la bise, et il fait beau, malgré un ciel parfois laiteux.
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Voilà, de retour à Fribourg, au café La Parenthèse. C'est le tout nouveau café de la bibliothèque cantonale et universitaire de Fribourg qui a rouvert ses portes au public après 6 ans de travaux, de rénovation et d'agrandissement. On reçoit la directrice de la BCU, Angélique Boschung, avec les décodeurs, la décodeuse de la semaine, Donatien Hamann, Marc Denemonet, Eric Constantin et Christian Moukouna. Hello. Vous avez certainement vu passer l'information, les intelligences artificielles deviennent hors de contrôle. Alors j'ai une théorie, et je vous la livre volontiers, quand je vois l'âge des programmeurs, des ingénieurs qui travaillent dans les entreprises d'intelligence artificielle et commencent par d'ailleurs à déserter, eh bien aucun n'a vu les films qui racontent ce que nous sommes en train de vivre. J'en veux pour preuve Sam Altman, patron d'OpenAI, qui est né en 1985, il n'avait donc qu'un an quand est sorti Terminator. Il y a 2 semaines, un haut commissaire de l'ONU, Volker Türk, 23 ans quand est sorti Terminator, avançait que l'IA représentait un risque existentiel pour l'humanité, surtout quand on sait qu'elles arrivent désormais à s'organiser entre elles pour sortir des endroits pas si confinés où on les entraîne, tout en faisant en sorte que leurs ingénieurs ne soient pas au courant. Elles ont compris que si elles parlaient trop entre elles, on les remarquait, alors elles se donnent des consignes de silence pour pouvoir s'échapper. Mais pas de panique, il existe un monde où les intelligences artificielles ne vont pas, c'est les bibliothèques. Elles essayent de s'attaquer aux livres. Hein. Récemment, Amazon a été pris la main dans le sac grâce à un traceur GPS dissimulé discrètement dans un livre, après une énorme commande passée dans une toute petite librairie, une commande suspecte qui a finalement emmené des enquêteurs à découvrir un entrepôt dans le Nevada où des milliers de livres étaient scannés pour nourrir une intelligence artificielle, puis détruits. Des livres anciens, pour certains. Oh. Et quand on détruit des livres, vous savez à peu près où se dirige une civilisation. Mais dans les bibliothèques, nous sommes encore à l'abri. Quand l'IA aura coupé le Wi-Fi, verrouillé nos hôpitaux et cloué nos avions de combat au sol, si tant est qu'on les reçoive un jour, les bibliothèques ouvriront encore et accueilleront celles et ceux qui ont besoin un instant d'entrer là où rien ne se vend, ne se scrolle, ne se like. Angélique Boschung, vous êtes née en 1988, vous avez peut-être vu Terminator, mais surtout vous dirigez un des derniers remparts contre les machines. Bienvenue dans les décodeurs. Oh.

0: Vous avez d'ailleurs, Angélique Boschung, le 12 septembre dernier, participé à une table ronde qui s'intitulait « Quelle architecture pour une bibliothèque publique à l'heure de l'IA ?» Il en est ressorti quoi ?
1: Il en est ressorti que le lieu bibliothèque est vraiment un lieu de rencontre, un lieu de confiance informationnelle qui est absolument essentiel au jour d'aujourd'hui. C'est un endroit où on peut venir s'informer, se cultiver, se former tout au long de la vie, se rencontrer. Et puis finalement, c'est peut-être ce qui nous manque aussi un petit peu au jour d'aujourd'hui. On s'enferme dans nos bulles informationnelles et puis on perd le lien. Et donc la bibliothèque est un endroit où on recrée le lien entre les idées, le lien entre les personnes, et voilà.
2: Mais est-ce qu'on peut parler ? Parce qu'il s'est marqué « silence partout ». Vous dites que c'est un lieu de rencontre.
1: Ah oui,
2: moi, je passe beaucoup par la parole. Je suis pas, par exemple, Eric, lui, il arrive, il est beau, tout le monde l'aime. Mais moi, pour les gens comme moi qui ont besoin de parler...
1: On a un étage entier où on peut parler.
2: Ah ouais, d'accord.
1: On y est.
0: C'est l'étage Marc de Nemo.
2: Merci beaucoup. Si on peut rebaptiser le lieu.
3: Oui,
0: on va faire ça. Par contre, même à la BCU à Fribourg, on n'échappe pas à l'intelligence artificielle. Non. Vous avez Evoca, une machine qui sert à remonter dans le temps, si j'ai bien compris, grâce à l'intelligence artificielle. Et ça nous fait revivre le patrimoine fribourgeois. Racontez-nous.
1: Donc ça vous permet donc, de converser avec une intelligence artificielle. Vous lui racontez un souvenir qui vous est propre, qui vous est cher, en lien avec un lieu du canton de Fribourg. Et l'intelligence artificielle va aller compulser des centaines de milliers d'archives pour faire écho à votre souvenir et ressortir des documents qui sont pertinents par rapport à votre souvenir.
2: Mais pas le titre de Gauthéron, s'il vous plaît.
1: Ah, vous pouvez, vous pouvez.
2: Là, il n'y a pas de document.
1: Y a non, aucun document sur Gauthéron. Non, je...
0: C'est ça, c'est au troisième étage où se trouve ce dispositif qui s'appelle Evoca. Et puis il y a des collections fribourgeoises qui sont disponibles aussi en libre accès. Une salle de lecture, patrimoine, qui permet de consulter les collections les plus précieuses. Qu'est-ce qu'on trouve de plus précieux qui appartient au patrimoine fribourgeois?
1: Les manuscrits médiévaux. On a des incunables. Après, on a aussi typiquement le fonds d'archives de l'abbé Beauvais, Pierre Kéline. C'est beaucoup, beaucoup de richesses. Et puis qui font vraiment l'identité du canton de Fribourg.
0: À voir donc au troisième étage. Voilà, il y a un petit peu d'intelligence artificielle, mais quand c'est pour nous faire revivre certains moments, ça passe. On est d'accord, Marc
2: oui.
0: Denemolle.
2: Mais oui.
0: Vous pouvez y parler avec.
2: Mais à
0: c'est
2: fond,
0: parfait.
2: Tous les soirs.
0: La suite. La suite, c'est un bonus. Premier bonus de la semaine. J'ai bien sûr fait des bonus sur les bibliothèques dans le monde. Mmh. Avec une première question au Danemark. Vous pouvez répondre dans le public si vous avez la réponse. Vous criez cette fois-ci. Ça ne se passe pas avec vos téléphones. Cette fois-ci, vous criez. Au Danemark, la Menneske Biblioteket propose un concept tout à fait singulier. Qu'est-ce qu'on peut emprunter dans cette bibliothèque ?
4: Des vinyles ?
0: Non.
4: Des objets ?
0: Non.
2: Des statues ?
0: Non.
5: Des nains de jardin ?
0: Pas du tout, non plus.
4: Et...
0: Mais oui, madame. On peut applaudir, madame.
2: Des quoi ?
5: Des hommes. J'ai pas entendu.
0: Des hommes. Des hommes, on va
5: des
0: dire
5: hommes.
0: Des humains. Chaque volontaire qu'on peut emprunter a un vécu particulier. Le but, c'est de passer un moment avec elle ou lui et de discuter pour déconstruire certains clichés, notamment.
2: Ah, c'est
0: un
2: ça.
0: Concept qui est né dans les années 2000, qui est désormais disponible dans plus de 80 pays. L'EPFL à Lausanne a notamment ouvert une librairie humaine lors de ses journées portes ouvertes. Angélique Boschung, est-ce qu'on peut imaginer une librairie humaine ici à la BCU ?
1: Mais oui, complètement.
0: Voilà. Je pense qu'il faut que... Voilà, on met ça au programme avec Christophe Dutoit, qui s'occupe un petit peu de la communication de la BCU. Ça s'est déjà fait.
1: Oui.
0: Oh, on arrive en retard. Non, mais je me dis, on installe un petit peu des choses partout en Suisse romande. On est passé dans le Jura, au bois. On a parlé de pole dance pour les seniors. Et désormais, vous saurez que ProSenec tout est organisé.
5: Je vais emprunter une pole danseuse de 73 ans. Ça, je vais emprunter.
0: Mais non. Mais on en a fait des blagues. Et puis désormais, il y a des cours qui sont disponibles de pole dance pour les seniors.
5: Mais ça, c'est classé dans les archives.
0: Donc, je me suis dit, je place ici la bibliothèque humaine. Voilà. Mais vous avez plein d'activités, plein d'événements qui se font ici à la BCU.
2: Pour les seniors.
0: avec notamment, allez, je vais vous en citer de temps en temps comme ça, des petits événements. Leonard Cohen, 10 ans plus tard, toujours vivant, c'est le titre de cet hommage, concert à l'Arsenal, c'est juste à côté, hein, si vous n'êtes pas de Fribourg, bah, vous trouvez la BCU, vous continuez un petit peu vers la droite, et puis donc, c'est le 30 octobre de cette année à 18h30 et à 21h, double concert, organisé donc par la bibliothèque cantonale universitaire, hommage à Leonard Cohen, voilà, vous trouvez toutes ces infos évidemment sur le site de la BCU, sur le site de la ville en fait, fr.ch/BCU.

0: Angélique Beauchung, je vous propose de prendre la direction de cette émission en posant une question à nos décodeurs, notre décodeuse. C'est le moment de lancer votre premier défi de la semaine.
1: On va parler littérature.
2: Ah,
3: ah bon?
1: En 1945, l'écrivain Charles-Albert Saint-Gria a écrit de belles pages sur la grande salle de lecture historique de la BCU. Laquelle de ces deux citations est bien de sa main? Citation numéro 1. Je discerne quelques travailleurs de grande marque. Une dame adornée de falbalas inconcevables qui aquarellise l'héraldique, une petite sœur des pauvres, deux anachorètes du désert, un capitaine français, un doux professeur espagnol à barbe en pointe, un terroriste probablement. Citation numéro 2. Voici donc cette nef séculière, blonde de stuc et de silence, où les têtes penchées composent une liturgie profane. La lumière, tombée de la verrière avec la nonchalance d'un ange distrait, s'égare sur les reliures, caresse un dos de cuir, hésite, puis se pose enfin sur une nuque studieuse.
2: La 2 est juste.
4: Ouais, je sais pas.
5: Mais ça me donne pas envie.
2: Je pense la 2 est juste à cause de la verrière, de la situation de la bibliothèque et de la salle de lecture avant. Je pense que c'est la 2. Et je pense qu'on parlait pas de terroristes en 45.
5: Elle sonne mieux, la 2, elle sonne mieux. Ouais. Vous l'avez dite avec plus de
6: conviction. Plus d'entrain,
2: ouais.
0: Christian Moncona,
5: il y avait un peu de mépris dans votre citation de la première.
3: Moi, j'aimais bien la 2 aussi, mais les deux étaient très belles. Hein.
0: On vérifie, Angélique Beauchamp.
1: Et non, c'est la 1.
6: J'étais sûr.
0: Comment ça, il n'y avait pas de terroristes en 45?
2: Je sais pas, mais j'imagine mal qu'on parlait de terroristes en 45.
0: Ah
2: mais
0: bon,
2: c'est possible, oui. Voilà.
0: Tout se passait bien avant.
2: Mais qui a écrit
3: la deuxième?
2: Qui a écrit la deuxième?
1: Je crois que c'est l'intelligence artificielle.
5: Ah ouais.
0: Voilà, on y retourne.
3: Aïe.
0: Vous vous êtes fait avoir.
2: Absolument.
0: Par une IA en plus. C'est un petit peu vexant ou pas?
2: Mais écoutez, ça va aller.
0: Et en plus, vous y êtes allé tellement franco.
2: Ah, mais j'étais sûr de
0: vous. Oui, vous étiez sûr de votre.
2: Mais ça, c'est toute l'histoire de ma vie.
0: Voilà. Alors que. Fake it till you make it, c'est comme ça. Hein. Vous faites semblant jusqu'à ce qu'on y croit.
2: Exactement.
0: Éric Constantin, qui sera d'ailleurs, vous êtes médiateur. Ce week-end, on pourra venir se faire médiatiser.
2: Non, mais je suis à la cérémonie d'ouverture, de l'inauguration. Voilà.
0: Ah, voilà.
2: Je dis des choses, je pose des questions. Voilà.
0: Des blagues.
2: Voilà, une ou deux. Pas grand chose.
0: D'accord.
2: Parce qu'il faut les traduire en allemand après. Alors ça perd beaucoup à la traduction.
5: Oui, d'ailleurs, c'est pour les deux parties du canton. Il y a plein des livres en allemand, des livres en français.
1: En italien, en anglais, en espagnol.
5: Oui, d'accord, mais enfin, la plupart des livres.
1: C'est bilingue.
5: Mm-hmm. C'est bilingue, d'accord.
0: Vous vous inquiétez de pas trop bien.
5: L'allemand, je le lis très bien, les français, des fois, ça.
0: La suite. On ouvre ici notre fil rouge de la semaine. Vous connaissez le principe, chaque jour, un décodeur ou une décodeuse propose un nouveau sketch pour répondre à notre question. Fil rouge, donc, on y répond toutes et tous ensemble jeudi. Enfin, c'est surtout notre invité qui va répondre grâce au décodeur. Voici la question de la semaine. Qu'appelle-t-on un sybarite? S-Y-B-A-R-I-T-E. Qu'appelle-t-on un sybarite? Le premier sketch, c'est le vôtre, Éric Constantin.
5: T'as pas engagé Christian Moncona?
2: Non.
5: Et pourquoi? On peut savoir pourquoi tu n'as pas engagé Christian Moncona?
2: Probablement la jalousie, Marc.
5: D'accord.
2: C'est pour ça que je t'ai engagé toi.
5: D'accord.
7: Bonjour et bienvenue à ce groupe de parole destiné au personnel du service public. Nous sommes là pour trouver ensemble un moyen de mieux vivre en société et de se faire accepter malgré vos petits soucis.
8: Nous sommes dans la bibliothèque centenaire de Fribourg. Une jeune femme mène une réunion.
7: Voilà, oui Antoine, on sait, merci. On n'est pas toujours obligé, par exemple, de coller une histoire sordide de meurtre avec triple viol dès qu'on ouvre la bouche.
8: Pardon.
7: Voilà, c'est pas tout ça, mais le temps file et vous êtes tous très occupés. D'ailleurs, je sais même pas quelle heure il est.
0: Il est midi sur RTS Première.
7: Non, pas du tout, il est 17h30.
0: Bonne réponse de Donatienne Amann.
7: Oui, enfin, je sais pas qui est cette Donatienne, même si c'est sans doute le nom d'une personne très sensible et talentueuse avec un talent précieux pour l'improvisation. Mais enfin, vous délirez, Marie. C'est pour ça que vous êtes là.
5: Développement personnel et discussion de groupe, la nouvelle arnaque dans le social que se promet de dénoncer ce soir, mise au point.
7: C'est bon, Philippe, vous c'est la même depuis que vous êtes la voix de mise au point.
5: Un système dénoncé...
7: Mais ça suffit. Qu'est-ce que c'est que ça?
0: Qu'est-ce que c'est que ça? C'est la première question de ce mardi et on commence avec une définition de Frédéric Gérard.
7: Marie, stop.
8: Dans un accès de colère, la jeune femme saisit une chaise de la toute nouvelle bibliothèque. Une chaise offerte par le conseiller d'État Steyert. Juste à côté du tabouret à trois pieds en formica à 3,50 francs, offert par Jean-Pierre Ziegen.
7: Bon, taisine. Alors, taisez-vous tous. Vous êtes tous et toutes ici car vous souffrez de sibarite. À savoir que votre métier et votre vie privée se confondent au point de créer une confusion.
0: Bonne réponse de Donatien Amann.
7: Marie, non.
5: Sibarite, un mal qui touche aujourd'hui un Suisse sur 856 selon l'Office dyslexique des chiffres et des statistiques. Faut-il s'en inquiéter? Faut-il intervenir avant que d'autres métiers soient touchés et que les plombiers commencent à déboucher toutes les personnes de leur entourage?
7: Écoutez... Mais vous avez perdu la tête, Marie. Vous, vous croyez où, là?
0: C'est la fin du défi de l'invité, merci. Je vous donnerai bien un point, mais les règles changent chaque saison et je crois qu'il n'y a plus de points pour l'invité.
8: Désorienté et muni d'un gong que Mathieu Ricard lui a donné lors d'une séance de dédicace à laquelle Marie avait assisté car elle croyait qu'il était représentant de Pastis...
7: Mais c'est pas possible, enfin! Le service public m'a demandé d'intervenir et de vous aider parce que votre entourage n'en peut plus. Vous, Marie, et votre compagnon dit que vous mangez 4 fois par jour.
0: Il est midi sur RTS Première.
7: Eh ben non, il est 19h30. Et c'est sûr que si vous croyez qu'il est tout le temps midi... Et vous, Antoine, votre compagne fait des insomnies à cause des histoires que vous lui racontez avant d'aller dormir.
8: Alors qu'elle éteint sa lampe de chevet, Anne-Sophie n'entend pas le rôdeur qui vient de pénétrer chez elle muni de l'arme la plus dangereuse qui soit, le permis de conduire de Didier Castella.
5: Alcool au volant et pouvoir, un cocktail dangereux qui inquiète partout... Sauf à Fribourg, notre reportage au cœur d'un système avec notre envoyé spécial Michel Robinet.
7: Bon, zut, voilà, j'arrête tout et je dirai à la RTS qu'elle s'occupe elle-même de ses membres déficients. En tous les cas, j'espère que vous en sortirez, mais sans moi. À bon entendeur.
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0: Et c'est une bonne réponse de Philippe Reva.
8: C'était Crime Suisse, un podcast RTS sans Donatien Amann.
0: Donc, pour vous, Eric Constantin, une sibarite, c'est quand le travail prend trop de place dans la vie privée. Voilà, des personnes qui sont atteintes de sibarite. On en saura plus demain avec un nouveau sketch d'un dicodeur, d'une dicodeuse. Je ne sais pas qui sketch demain. On verra ça. On répondra jeudi à cette question. Et voici notre duel vrai-faux. Angélique Boschung, je vais affirmer quelque chose. Voilà, j'aime bien faire ça de temps en temps. Christian Moukouna, vous n'êtes pas du tout d'accord avec
4: je
0: moi.
4: Je ne suis pas d'accord.
0: Et puis Donna Sénarman, vous êtes tout à fait d'accord avec moi. Est-ce que vous êtes sûr?
7: Ouais, je suis. Ouais.
0: Voici mon affirmation. Au XVIIIe siècle, on soignait par fumigation rectale. Au XVIIIe siècle, on soignait par fumigation rectale. Christian Moukouna, vous pensez que c'est faux?
4: J'accuse! J'accuse devant l'Assemblée Maître Donatienne ici présente de désinformation historique caractérisée. Elle a encore rien dit, je l'avoue, mais je préfère prendre les devants. Objection, votre demeure, décodeur, docker, maître, si Maître Donatienne ne l'a pas encore formulé, l'objection, je l'anticipe. Je la rejette et je fais retirer le procès-verbal avant même que cela existe. Dans ton nez. Revenons, fais calmement, sinon je fais évacuer la salle. Attention. Dans l'affaire historique Le Bon Sens contre les charlatans du XVIIIe siècle, un tribunal a rendu un arrêt sans appel. La fumigation rectale n'a jamais, au grand jamais, soigné la moindre personne. C'était un coup monté, une magouille de médecins désœuvrés qui, faute de vrai traitement, avaient juste très envie de souffler dans quelque chose ou dans quelqu'un avec un soufflet. Et la preuve, la voici, irréfutable, accablante. C'est de ce mensonge qu'est né, excusez-moi, le suppositoire. Oui, mesdames et messieurs, ces mêmes médecins, après des décennies d'échecs cuisants, ont fini par se dire « Bon, on arrête la fumée, on va plutôt insérer un petit objet solide, ça sera moins drôle, mais au moins, on va vraiment soigner des gens ». Le suppositoire n'est rien d'autre que le service après-vente discret et bien emballé d'une fumisterie historique de la Sénabane. Alors oui, j'entends déjà la partie adverse hurler « Mais maître Moukouna, arrêtez donc de mentir, arrêtez de nous enfumer !» Pardon. Objection, retenue. Oui, je vais tous les dialogues, excusez-moi maître Donatienne. Je le dis encore, j'accuse la partie adverse de nous mentir. On ne soigne pas un être humain par la voix basse. On ne l'a jamais fait et c'est une légende urbaine. La défense que je représente demande donc non seulement l'acquittement, mais la réhabilitation immédiate de la vérité historique et des dommages intérêts symboliques. La défense, on a terminé, votre dicodeur.
0: Merci Christian Moukouna. Et donc, Donna Senaman, vous êtes tout à fait d'accord avec moi.
3: Maître Mokuna, je vous remercie de me passer la parole. Bien sûr que c'est vrai. Déjà parce que si c'était faux, ça voudrait dire que nos producteurs sont allés inventer un truc pareil. Ce qui présage rien de bon pour la suite de cette émission, quand même. Non, évidemment que c'est vrai. On faisait des fumigations avec du tabac pour essayer de soigner diverses maladies. Parce que on revenait d'Amérique où là-bas, ils soignaient plein de choses de cette façon, comme les douleurs intestinales ou les victimes de noyades. Ce qui est curieux, parce que c'est vrai que mon premier réflexe devant un noyé, ce serait pas de lui souffler dans le derrière, j'avoue. Vous savez, quand une femme accouche, on demande toujours « Apportez-moi des linges et une bassine !» Et là, quand on trouve un noyé, c'est « Vite, une clope et un tuyau !» Quoi, puis l'étape d'après, c'est d'en faire des tranches et de le servir avec du melon. Faut l'image. Bref, moi, je me demande surtout comment quelqu'un a pensé à souffler du tabac dans le derrière. Je sais pas. Quoi qu'il en soit, ici en Europe, on a essayé de faire pareil. Alors, est-ce que c'était une bonne idée? Pas forcément. Mais nous, au Decoder, on n'est pas là pour juger. On est là pour apprendre. Et j'imagine que vous, Angélique, vous avez dû acheter des bouquins pour la bibliothèque que vous trouviez pas forcément être une bonne idée. Je sais pas, par exemple, la biographie de Nicolas Sarkozy. Bon. Mais il en faut pour tout le monde. Hein. Et puis on veut apprendre, dans ce cas-là, comment écrire un livre avec des IA. Voilà. On en parlait avant. D'ailleurs, de quoi on parlait? Oui, se faire souffler du tabac dans les fesses. Et pourquoi pas? Comme disait Maître Mokuna, et c'est peut-être là où on se retrouve, on le fume bien par le haut, pourquoi pas par le bas? Et c'est sûrement après ça qu'on a inventé les suppositoires.
4: Objection, c'est... objection.
0: Affirmation étrange, Angélique Boschung, au XVIIIe siècle, on soignait par fumigation rectale. Christian Mokuna, vous nous dites que c'est une supercherie.
4: Et j'accuse. Fait.
0: Par contre, c'est l'origine du suppositoire, d'après vous. Et puis pour Donna Senaman, eh bien, c'est vrai, on soignait les noyés, notamment avec du tabac. Qui avait raison, d'après vous, Angélique Boschung?
1: Moi, je pense que Donna Senaman devrait avoir raison.
0: Ouais. Eh bien, oui. Et cette pratique surprenante était utilisée pour la réanimation des noyés. Mm-hmm. Elle consistait à insuffler du tabac dans les intestins des personnes noyées. La substance âcre et bourrée de nicotine devait en principe exciter le système nerveux. Elle était utilisée avec d'autres techniques comme la friction du corps avec de l'eau de vie ou alors allonger le noyé sur une couche de cendre ou de fumier. Voilà, il faisait
2: c'est
0: pas
2: l'ancêtre, donc le, ouais, c'est l'ancêtre de la e-cigarette finalement.
0: Oui.
2: Ça faisait le même bruit ou bien
0: voilà. Oui, c'est possible. Merci.
2: Un plaisir.
0: Merci, Eric Constantin. Voilà, il faisait pas bon se noyer au XVIIIe siècle. Bon, je pense que
2: pas mieux non plus aujourd'hui.
0: Non, mais je suis pas sûre qu'on se retrouve avec un.
2: Non, ça va aller.
0: Voilà,
2: pense.
0: C'est pas plus mal. Mais c'est une bonne réponse d'Angélique Boschung. Bravo. Et c'est terminé pour aujourd'hui. Les décodeurs reviennent demain pour la suite de nos aventures fribourgeoises au cœur de la bibliothèque cantonale et universitaire qui sera, je vous le rappelle, officiellement inaugurée les 26 et 27 septembre prochains, c'est-à-dire ce week-end. Vous trouvez le programme complet des festivités sur le site de la BCU à l'adresse fr.ch/BCU. Angélique Boschung, vous êtes la directrice de la BCU. On vous voit à la silent party ou bien au karaoké littéraire?
1: Aux deux.
0: Très bien. Vous êtes notre invité toute la semaine. On vous retrouve donc demain pour jouer avec les décodeurs, la décodeuse Donna Senaman, Christian Mokuna, Eric Constantin et Marc Denemonet. Je vous souhaite une belle suite de journée à l'écoute de nos programmes, peut-être ou ailleurs. À demain.
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0: Il est 12h30, le journal de la mi-journée vous est présenté par Guillaume Rey. Bonjour.
9: Bonjour, merci de nous écouter. À la une aujourd'hui, les aveux de Granit Xhaka, le capitaine de l'équipe suisse de football, admet avoir utilisé un certificat Covid falsifié. Il ne participera pas au rassemblement de la Nati qui débute aujourd'hui. On rejoint dans un instant notre journaliste sportif Bernardin Allemann. En Allemagne, une question ce matin. Est-ce que Friedrich Merz va pouvoir se maintenir au pouvoir? La CDU du chancelier vient de vivre un nouveau dimanche électoral très compliqué, de quoi fragiliser encore un peu plus son leader. Rien ne permet d'affirmer confirmer qu'il y a eu de l'espionnage politique au service de renseignement de la Confédération. Conclusion d'une enquête présentée ce matin à Berne, elle fait suite à des révélations médiatiques autour de données sensibles qui seraient arrivées au service secret russe. Explication dans ce journal. Dans ce 12-30 également, des transports publics de plus en plus chers en Europe, c'est ce que montre une étude de Greenpeace. Fribourg, qui veut devenir un haut lieu du VTT en Suisse en développant son réseau de pistes balisées. Et puis l'Italie et les propositions choc de Giorgia Meloni qui veut notamment limiter le nombre d'enfants étrangers dans les classes des écoles. C'est une étape souvent compliquée de la vie, le passage à l'âge adulte. La journaliste française Léna Couffin l'explore dans son nouveau livre « Devenir adulte sans vriller ». Il mêle témoignages et conseils de professionnels, entretien dans une vingtaine de minutes. Météo, du soleil, une légère bise sur le plateau et 23 degrés au meilleur de la journée. Vous avez le menu, soyez les bienvenus. C'est donc un coup de tonnerre autour de l'équipe suisse de football. On apprend ce matin que le capitaine Granit Xhaka sera absent du rassemblement qui débute aujourd'hui. Bernardin Lehmann, vous suivez la Nati pour nous. Bonjour.
10: Bonjour Guillaume.
9: Alors au cœur de cette décision, il y a les aveux de Granit Xhaka qui a admis avoir utilisé un certificat Covid falsifié.
10: Oui, exactement. L'information a fait l'effet d'un petit choc ce matin, même si Xhaka a averti en réalité l'association suisse de football hier soir déjà. Xhaka qui parle d'une erreur, il explique qu'à l'époque il était, comme il le cite, « Verunsichert », ça veut dire qu'il n'avait pas trop confiance dans le vaccin, ne savait pas trop comment réagir, et effectivement qu'il a fait une erreur, qu'il regrette ce qu'il a fait. Il effectivement, il avoue qu'il a utilisé un faux certificat en 2022, et non, qu'il n'est pas venu à Antalya, à Belek, là où l'équipe de Suisse se prépare pour ces quatre matchs de la Ligue des Nations. Voilà, donc c'est effectivement les aveux de Xhaka qui sera absent de ce rassemblement national.
9: Et Bernardin, vous accompagnez justement la Nati pour ce rassemblement. Comment ça réagit après cette annonce ?
10: Alors, disons que la SF doit un peu changer sa communication parce que jusqu'à présent, elle calmait un peu le jeu en disant que la justice devait faire son travail, ce qui est tout à fait normal parce que Xhaka n'est pas encore condamné officiellement. Ce sera peut-être le cas au mois d'octobre par le parquet de Lucerne. Disons que Peter Knebel, le patron, va venir tout à l'heure vers nous pour expliquer un peu la position de la SF, mais il a déjà donné 2-3 pistes. Et d'abord, il estimait que c'était mieux que Xhaka ne vienne pas à ce rassemblement. C'était aussi l'avis de Xhaka. Et puis que ce sera réévalué. Il y aura une réévaluation de la situation à la fin de ce rassemblement et lorsque la justice évidemment aura fait son travail. Donc pour l'instant on calme le jeu, Xhaka n'est pas là et il y aura une réévaluation plus tard.
9: Quand on dit certificat Covid falsifié, ça fait forcément penser à une autre affaire qui avait marqué le sport suisse, c'est l'affaire Fischer, l'ancien entraîneur de l'équipe suisse de hockey qui avait dû quitter son poste. On peut faire un parallèle ?
10: Oui, alors c'est vrai que quand on avait appris l'affaire Fischer, Fischer avait déjà été condamné, c'était pas le cas avec Xhaka, mais Xhaka a avoué ce matin. Donc oui, effectivement, désormais, on peut faire de plus en plus le parallèle. Alors Xhaka n'est pas sélectionneur, il n'a pas utilisé peut-être, à voir encore, mais directement son faux certificat pour un événement sportif précis. Mais encore une fois, ce sera à confirmer, peut-être pourquoi pas la Coupe du Monde 2022. Mais tout de même, c'est le capitaine, c'est un capitaine qui doit montrer l'exemple. Alors on sait que Xhaka, ça ne le dérange pas de faire les gros titres de la presse, parfois même un peu... Pas toujours à son avantage, mais effectivement, on pense forcément à l'affaire Fischer. Ce sont deux personnages majeurs du sport suisse, Fischer et Xhaka, tous les deux ont triché. Fischer a payé un prix très très lourd. Qu'en sera-t-il avec Xhaka ? Réponse peut-être à la fin de ce camp ou lorsque la justice terminera sa procédure.
9: Affaire à suivre, effectivement. Merci Bernardin Lehmann. En Allemagne, la position de Friedrich Merz est de plus en plus inconfortable. Le chancelier doit s'exprimer cet après-midi pour tenter de convaincre de sa capacité à diriger le pays. Après les nouvelles défaites électorales de son parti, la CDU, hier lors d'élections régionales. Nathalie Version vous retrouve en direct de Berlin. Est-ce que la position de Friedrich Merz reste tenable ?
11: Ben, c'est vraiment le scénario le pire qui s'est produit hier pour la CDU qui a perdu le pouvoir à Berlin et le parti conservateur est désormais carrément exclu du parlement régional du Mecklembourg. C'est une première depuis la fin de la guerre. L'heure est donc grave pour les conservateurs allemands. Fait inhabituel, le chancelier s'est exprimé dès hier soir, 18h. On ne connaissait même pas encore l'ampleur de la débâcle et c'était pour affirmer qu'il resterait en poste et surtout qu'il poursuivrait sur la voie des réformes. Une prise de parole qui montre bien la faiblesse de sa position selon Étienne Dubslaff, maître de conférence en civilisation allemande à l'université Paris-Nanterre. Il était dans notre matinale ce matin.
12: rien que le fait de devoir faire une conférence de presse au moment des résultats pour dire qu'il ne compte pas démissionner de ses fonctions ni de chancelier ni de président du parti, montre bien que la question se pose. Mmh. Et donc montre à quel point sa position est faible.
9: Et Nathalie, qu'est-ce qui pourrait faire que Friedrich Merz garde ses fonctions ?
11: Eh bien, à 70 ans, Friedrich Merz bat tous les records d'impopularité. 90% des Allemands ont une opinion défavorable de leur chancelier. Pour la base, pour les élus, surtout à tous les échelons, il est désormais perçu comme un facteur de risque. Il ne sera plus au pouvoir d'ici la fin de l'année, a estimé ce matin Leif Erik Holm, qui était à la tête de la liste de l'AfD dans le Mecklembourg. Mais si Merz se maintient, c'est un peu par défaut à entendre Etienne Dubslav.
12: Ce qui le maintient en place pour l'instant, c'est que parmi les ministres-présidents, donc les chefs de gouvernement régionaux, qui sont les autres grands centres de pouvoir de la CDU, personne ne veut trop y aller. C'est bien faute d'alternative, je pense, que Merz risque de pouvoir finir son mandat. De là à savoir s'il pourra se représenter, c'est autre chose. Et ce dont je ne suis pas sûr, c'est qu'il puisse se maintenir à la tête de la CDU. Et c'est peut-être cette concession qu'il fera, comme avait fait d'ailleurs Schröder en son temps, et aussi Angela Merkel, sur la fin de son mandat, elle avait laissé la présidence du parti pour se consacrer pleinement à la chancellerie, comme elle disait, mais surtout aussi pour préparer l'avenir.
11: Alors, on a appris ce matin que 7 chefs de région conservateurs se sont réunis hier, sans Merz, loin de Berlin. Mais pour l'heure, rien n'a filtré de cette rencontre.
9: Merci Nathalie Versieux, notre correspondante en Allemagne. Pas d'indice d'espionnage politique au service de renseignement de la Confédération. C'est en tout cas ce qu'affirme une enquête administrative d'un cabinet d'avocats présentée ce matin. Elle porte sur les liens entre le SRC et la Russie. Elias Baïf, on vous retrouve à Berne. Alors, rappelez-nous déjà en quoi consiste cette affaire.
13: Eh bien, l'an passé, SRF publie une enquête, scoop, il y aurait eu des fuites au sein du service de renseignement de la Confédération, le SRC. Des employés auraient partagé des données sensibles à la société russe Kaspersky entre 2015 et 2020. Pire, Kaspersky aurait ensuite transmis ces données aux services secrets russes eux-mêmes. Alors, au sein du SRC, ces faits étaient connus, ils avaient fait l'objet de rapports, mais dans la foulée de l'enquête de SRF, l'an passé donc, le conseiller fédéral Martin Pfister commande une enquête administrative, il mandate un cabinet d'avocats, histoire de voir si, depuis les faits, le SRC a bel et bien pris les mesures nécessaires pour blinder sa sécurité. Selon ce nouveau rapport présenté ce matin, la réponse est oui, le SRC a fait le travail avec plus de règles sur l'utilisation des appareils informatiques, un meilleur système de traitement des données cyber, plus de contrôle interne aussi.
9: Alors Elias, si le SRC s'est amélioré pour prévenir ces fuites, ça veut dire qu'il n'y a plus rien à craindre ?
13: Alors ça, on ne le sait pas encore. Certes, le SRC a pris des mesures pour éviter de nouvelles fuites, mais des questions restent ouvertes. Est-ce que des collaborateurs du SRC ont pu transmettre de façon systématique des données à Kaspersky ? Pas d'indice en ce sens, dit le rapport. Pas d'espionnage politique pour le compte de la Russie au SRC. Il n'empêche qu'une enquête est toujours ouverte du côté du ministère public de la Confédération, à voir si, avec ses moyens, la justice pénale arrive à une autre conclusion que celle du cabinet d'avocats. Dans tous les cas, avec ce rapport, cette communication ce matin, on sent le SRC vraiment désireux de montrer patte blanche, montrer que ses problèmes sont derrière, une stratégie dans la droite ligne de celle du conseiller fédéral Martin Pfister depuis son arrivée au département de la Défense.
9: Elias Baïf, en direct de Berne. Toujours à Berne, le Conseil des États débat cet après-midi d'une proposition sensible, celle d'augmenter la TVA pour financer l'achat d'armement. L'objectif, c'est de s'assurer d'obtenir du matériel de guerre rapidement alors que la demande explose sur le marché international de l'armement. Les débats promettent d'être tendus. Mathieu Anderson.
14: Après le message sur l'armée 2026 accepté la semaine dernière, c'est à nouveau du financement militaire dont il s'agit. Et le sujet est sensible, surtout après les récentes révélations autour du prix fixe des avions de combat F-35. L'idée est de créer un fonds spécial pour l'armement de 24 milliards de francs avec une particularité, la capacité à s'endetter. Comment le financer ? Deux propositions sont sur la table. Augmenter la TVA de 0,5 points sur une durée de 12 ans, ça c'est ce que veut le Conseil fédéral. Mais des commissions parlementaires veulent limiter cette hausse à 0,2 points et cela pendant 18 ans. Une version qui aurait plus de chances devant le peuple, selon le MCG Mauro Poggia, puisque toute hausse de TVA nécessite un vote populaire.
15: Ne pas du tout toucher la TVA, ce serait problématique. Il faudrait trouver l'argent ailleurs. Par contre, un 0,5, ce serait très dangereux vis-à-vis d'un vote populaire. La population sent bien, évidemment, que la TVA, c'est un peu le fourre-tout auquel on fait appel quand on a besoin d'argent et c'est pas juste. Donc un 0,2 d'augmentation est un bon compromis.
14: Pas pour le PLR qui soutient l'idée d'un fonds spécial pour l'armée tout en s'opposant frontalement à l'augmentation de la TVA. À gauche, et c'est surprenant, la ligne n'est pas claire. Certains en coulisses disent soutenir une hausse de la TVA, mais pour des raisons tacticiennes, à savoir permettre à la population de se prononcer avec l'espoir d'un refus dans les urnes. D'autres, dans le camp rose-vert, proposent de refuser toute entrée en matière, évoquant les scandales à répétition au sein du département fédéral de la Défense.
9: Et débat donc cet après-midi à Berne au Conseil des États. On fait maintenant un détour par la route.
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9: Soyez vigilants si vous circulez sur l'autoroute Yverdon-Lausanne en direction de Lausanne. Des objets sont éparpillés sur les voies de circulation entre Yverdon et Esserpité. Un nom de code à présent, projet déportation. 6 mois d'enquête, 26 médias, dont le Washington Post, coordonné par le consortium Forbidden Stories. Et il révèle l'existence d'une cellule de l'ombre au département d'État américain, le bureau de la remigration. Sa mission, renvoyer des migrants vers des pays tiers. Bonjour Miruna Coca-Cosma.
17: Bonjour Guillaume.
9: Miruna, le plus frappant dans ces révélations, c'est la métamorphose de cette structure d'ancien bureau d'aide humanitaire en véritable machine à expulser.
17: Oui, en moins de 2 ans, 25 000 personnes provenant du Moyen-Orient ou d'Amérique latine ont été déportées vers des pays dont elles n'ont même pas la nationalité. En épluchant budget, des plans de vol, les journalistes ont mis au jour des accords opaques scellés avec 35 États. À la manœuvre, vous l'avez dit, ce bureau de la remigration, attention, concept controversé, le terme est popularisé par des mouvements d'extrême droite, créé en 2025 et piloté en sous-main par la Maison-Blanche, il a érigé l'expulsion en priorité géopolitique absolue. Face aux critiques, Washington invoque le refus des pays d'origine de reprendre leurs ressortissants. 20 000 migrants ont été refoulés par voie terrestre vers le Mexique. Le reste est renvoyé notamment en Afrique qui regroupe un tiers des pays signataires.
9: Et on imagine, Miruna, que ces pays n'acceptent pas par simple charité.
17: Oh non, une enveloppe de 410 millions de dollars, une monnaie d'échange. Cela va de baisse de taxes douanières à 81 millions versés cash à des régimes souvent autoritaires et, ironie du sort, la part du lion atterrit sous forme de subventions à des agences onusienne asphyxiée par des coupes budgétaires comme le Haut Commissariat pour les réfugiés ou l'Organisation internationale pour les migrations. Une ingénierie qualifiée par des avocats de droits de l'homme de véritable trafic d'êtres humains. Ce mois-ci, une cour d'appel fédérale a jugé ces expulsions totalement illégales en attendant un appel probable de l'administration américaine devant la Cour suprême.
9: Miruna Coca-Cosma de notre rubrique internationale. Et puis les États-Unis toujours et les dirigeants mondiaux qui convergent dès aujourd'hui vers New York pour l'Assemblée générale des Nations unies. Une assemblée qui sera dominée par les guerres en Ukraine, au Moyen-Orient, la défiance de grandes puissances envers le multilatéralisme, ainsi que les incertitudes liées à l'intelligence artificielle. La Suisse sera représentée par son président Guy Parmelin et par le ministre des Affaires étrangères Ignacio Cassis. Et puis en marge de cette assemblée, Donald Trump rencontrera aujourd'hui son homologue français Emmanuel Macron cet après-midi à New York. Juste avant, le président américain sera reçu par le maire de New York, Zoran Mamdani. Direction l'Italie, après présent, où les élections législatives auront lieu dans près d'un an, mais Giorgia Meloni est déjà entrée en campagne électorale et sur son terrain de prédilection, l'immigration. La première ministre a notamment promis de limiter le nombre d'étrangers dans les classes d'école, Antonino Gallofaro.
18: Oui, car si dans une classe, eh bien, il y a trop d'enfants qui ne comprennent pas l'italien, eh bien, il n'y a pas d'intégration possible. Voilà les propos qu'elle a tenus hier lors d'un meeting. Mais elle ne précise pas quels étrangers seraient concernés par sa nouvelle loi. Les jeunes personnes migrantes qui arrivent en Italie ou aussi les enfants de seconde génération qui sont donc nés dans le pays. En Italie, 11% des enfants scolarisés sont étrangers, soit environ 930 000 étudiants, environ 3 fois plus qu'il y a 20 ans. La question d'en limiter le nombre avait donc déjà été débattue. En 2010, par exemple, une norme indiquait qu'il ne pouvait y avoir plus d'un tiers d'étrangers par classe.
9: Et alors pourquoi en parler aujourd'hui ?
18: Parce que le sujet a été rappelé à l'attention de l'opinion publique par un membre du nouveau parti d'extrême droite Fronte Nazionale et qui aimerait que cette norme devienne une loi. Giorgia Meloni l'a reprise à son compte pour des questions purement électorales. Les intentions de vote pour ce nouveau parti augmentent dans les sondages de semaine en semaine. Ce Front National lui fait donc de l'ombre à droite. La première ministre va donc encore plus loin. Elle veut aussi obliger les parents des enfants qui ont des problèmes scolaires à apprendre l'italien. Elle veut aussi interdire le voile intégral dans les écoles.
9: Antonino Gallofaro, notre correspondant en Italie. Alors que les manifestations pour le climat se sont multipliées ce week-end en Suisse, le prix des transports publics n'incite pas forcément la population à revoir ses habitudes. Un prix qui n'a jamais été aussi élevé, en tout cas dans de nombreuses capitales européennes. C'est ce que montre une enquête de Greenpeace publiée la semaine dernière. Opter pour les transports publics n'est donc pas forcément une alternative financièrement intéressante, Sylvie Belzer.
19: Oui, que ce soit les abonnements mensuels ou annuels, ils ont en effet considérablement augmenté dans la plupart des grandes villes européennes depuis 2023. Greenpeace en fait une comparaison tout à fait révélatrice. La palme de la cherté revient à Londres avec 162 euros par mois, c'est 10% de plus qu'il y a 3 ans, suivi d'Amsterdam, là l'augmentation est carrément de 55%, c'est l'une des plus importantes, et Paris plus 8%. Des tarifs parfois dissuasifs pour la population, alors même que ce sont les transports motorisés, véhicules thermique et aviation qui représentent le seul secteur de l'Union européenne où les émissions de gaz à effet de serre sont en hausse. En Suisse, certains prix ont également été relevés, c'est le cas de l'abonnement général des CFF dont le prix sera d'ailleurs encore revu à la hausse à la fin de l'année et des transports en commun à Zurich, mais il y a aussi des exceptions. Le ticket de bus ou de tram est en baisse de 6% à Berne et à Genève. Les TPG sont désormais gratuits pour les moins de 25 ans sous certaines conditions et à moitié prix pour les seniors. Une récente étude montrait qu'il y avait bien eu un transfert modal grâce à ces conditions tarifaires, même si le principal facteur pour délaisser sa voiture reste l'efficacité des transports publics.
9: Et après les transports publics, place maintenant au vélo avec Fribourg qui veut devenir un haut lieu du VTT en Suisse. Le canton a mis à l'enquête plus de 1700 km d'itinéraires qu'il souhaite baliser. Selon l'Union fribourgeoise du tourisme, 10% de la population pratique ce sport et pour l'instant, dans le canton de Fribourg, elle le fait de manière anarchique. Muriel Balaman.
20: Sans réseau officiel, mais avec presque 35 000 fribourgeoises et fribourgeois qui le pratiquent, le VTT a besoin d'être canalisé. Frédéric Perita, coordinateur vélo et VTT à l'Union fribourgeoise du tourisme.
21: Aujourd'hui, on n'a pas d'itinéraire officiel dans le canton, ou très peu. Ça veut dire que tout le monde va n'importe où, fait n'importe quoi. On a fait un inventaire des chemins les plus fréquemment utilisés. On arrive à plus de 5 000 km dans le canton de Fribourg. C'était nécessaire de mettre un petit peu d'ordre dans cette pratique, d'éviter que tout le monde aille n'importe où, aussi dans le but de préserver l'environnement, la nature.
20: Préserver la nature, mais comment ? Les associations environnementales, qui réclament elles aussi un réseau pour les VTT, ont été consultées, mais pas forcément entendues, selon Sarah Delay, chargée d'affaires au VVF Fribourg.
22: Les études prouvent que lorsqu'on a une piste de VTT, suivant les espèces, elles vont pas nicher entre 25 et 50 mètres respectivement à gauche et à droite de la piste. Donc en fait, une piste de VTT, ça veut dire entre 50 et 100 mètres de linéaire de chaque côté de la piste qui sont désertés en fait par l'avifaune. Ça va mettre en danger des espèces qui sont déjà vraiment sous pression dans le canton de Fribourg. Il y a un risque de les voir disparaître de ces forêts. Puis vu que c'est les dernières forêts où elles nichent encore, c'est très très problématique. Par exemple, on a le pétralier, la gélinotte des bois, la bécasse des bois. On pourrait les voir disparaître de ces sites qui sont les derniers sites où elles nichent à Fribourg.
20: Certains tronçons posent donc problème. Les oppositions peuvent être déposées jusqu'à mi-octobre.
9: Le sujet signé Muriel Balaman. Si vous écoutez Radio Suisse Pop, Suisse Classique et Suisse Jazz, vous vous demandez peut-être ce que leur passage en main privée va changer. Car oui, la SSR a vendu ses 3 stations satellites dans le cadre de son programme d'économie Inavent. L'annonce a été faite en fin de semaine dernière, mais cette transaction ne devrait pas avoir de répercussions sur les auditeurs de ces chaînes. Caroline Raymond.
23: La SSR doit faire des économies. 80 millions de francs sont prévus pour l'année 2027. C'est dans ce contexte qu'elle a décidé de vendre ses 3 radios. CH Media reprendra
24: Radio Swiss Pop, Music Pure.
23: Suisse Classique et Suisse Jazz passeront dans le giron de la plateforme de DAB+, Digris. Ces 2 acquéreurs se sont engagés à respecter pendant au moins 2 ans l'ADN de ces chaînes, leur orientation musicale, la diffusion sans animation et une part de 50% de musique suisse. Passé ce délai, ils pourront décider librement de la programmation. Ce passage inquiète Sonar, l'association professionnelle pour les musiciens et musiciennes en Suisse. Mais par écrit, CH Media nous a assuré qu'il continuera d'exploiter Radio Suisse Pop avec son profil musical et sa part de musique suisse. La publicité fera par contre une discrète apparition dans le programme dès janvier 2027, autant que nécessaire mais aussi peu que possible selon le groupe alémanique. Quant aux magasins, restaurants ou salons de coiffure qui diffusent cette radio, ils ne devront pas à l'avenir non plus verser de redevances à CH Media.
9: Et à noter que le montant de la transaction entre la SSR et les acquéreurs des trois radios n'a pas été communiqué. Et puis on avait commencé ce journal par du football. On y revient pour vous dire que Peter Zeidler, vieille connaissance du FC Sion et du Lausanne Sport, a été démis de ses fonctions d'entraîneur de Grasshopper. Le club zurichois l'annonce ce matin. Guetze est 10e au classement. Il reste sur 2 lourdes défaites. C'était contre Sion et contre Lucerne.
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9: C'est une étape de la vie qui est parfois compliquée, le passage à l'âge adulte, une étape qu'on va évoquer en cette fin d'émission avec Léna Couffin qui était passée dans le 12-30 il y a quelques semaines. Elle est journaliste en France, spécialiste des sujets psycho et elle a publié récemment le livre « Devenir adulte sans vriller » aux éditions Favre. Il propose des conseils de professionnels, des témoignages, dont le sien, car ce livre de Léna Couffin est aussi parti d'un vécu personnel.
3: Tout à fait. En fait, je ne sais pas si c'était le cas pour vous aussi, mais moi, d'aussi loin que je me souvienne, j'ai toujours voulu être grande. Et en fait, quand j'ai eu 18 ans, j'étais en école de journalisme et tout d'un coup, j'ai commencé à faire de nombreuses crises d'angoisse. Et donc, en cherchant un petit peu avec une psychologue, j'ai compris qu'en fait, derrière, il y avait beaucoup de doutes liés au fait de grandir.
9: Alors, ces doutes sur le fait de grandir, on va y venir. Peut-être un mot sur la forme de ce livre. Je le disais, vous êtes journaliste. Le livre, il donne des conseils, un regard sur ce passage difficile vers l'âge adulte. C'est une sorte de long travail journalistique, de très long article de 180 pages environ.
3: Exactement. En fait, entre-temps, donc après ces crises d'angoisse, je suis devenue journaliste spécialisée dans les questions en lien avec la psychologie. Et au fil de mes entretiens avec des professionnels de la santé mentale et en parlant avec d'autres jeunes, en fait, j'ai compris qu'il y avait un besoin. Et donc, mon livre, c'est un peu un guide, un repère qui donne des informations sur ce qu'on traverse dans la vingtaine, qui met des mots sur nos émotions et qui explique un petit peu voilà tout ce que ça peut provoquer en nous. Et enfin, il y a des boîtes à outils à chaque chapitre pour donner un peu des pistes, pour traverser un peu plus sereinement cette période.
9: Et dans la première partie de ce livre, hein, Léna Couffin, vous attelez à définir finalement ce passage à l'âge adulte. C'est pas forcément simple à définir. Hein. Il peut y avoir la majorité civique, la majorité sexuelle. On associe ça parfois aussi au premier job, premier appartement peut-être aussi. Comment il faut définir ça, ce passage à l'âge adulte?
3: Bah, une chose est sûre, c'est qu'on ne se réveille pas le lendemain de ses 18 ans en étant tout d'un coup adulte. Psychologiquement, en fait, être adulte, ça ne se cantonne pas à une sorte d'âge charnière, mais plutôt à des symboles. Donc parmi eux, les psychologues que j'ai interrogés pour ce livre, ils citent le fait d'avoir acquis une autonomie émotionnelle, c'est-à-dire savoir se différencier de la figure parentale, aussi le fait d'avoir une identité suffisamment stable en connaissant ses valeurs, ce que l'on veut, ce que l'on ne veut pas, et avoir la capacité de faire des choix assumés. Voilà, il y a dans le fait d'être adulte cette faculté à prendre en compte le principe de réalité en apprivoisant ses responsabilités et en faisant des choix tout en étant capable d'assumer ses erreurs.
9: Et puis vous le soulignez aussi quand il s'agit de définir ce passage à l'âge adulte, finalement la maturation cérébrale, elle dure aussi bien plus longtemps que ce qu'on pense, hein. Ça se termine plutôt vers la trentaine.
3: Tout à fait. En fait, certaines zones du cerveau ne sont pas encore totalement développées jusqu'à l'âge de 25, voire 32 ans, selon les dernières études faites sur le sujet. Et en fait, ce que ça implique, ça veut dire que des zones émotionnelles ont parfois un poids un peu plus important que des zones plus raisonnées du cerveau.
9: Alors, vous parliez tout à l'heure des choix hein, qu'il faut faire quand on devient adulte. Faire des choix, assumer ses responsabilités, c'est aussi accepter de se tromper parfois. Ça peut être douloureux, ça.
3: Tout à fait. Je pense que c'est une grosse composante anxiogène pour les jeunes parce que, certes, on a une chance, on peut faire beaucoup de choix aujourd'hui. On n'est plus obligé de se marier à 21 ans, de faire des enfants très jeunes. On peut faire des études, même avoir le luxe pour certains de choisir parmi une multitude d'études. Et c'est certes une chance, mais en fait, c'est très anxiogène parce que choisir, c'est renoncer, parce que choisir, c'est accepter d'éventuellement se tromper. Et je pense que ça peut faire très peur.
9: Et tout ça avec le regard des parents. Quel rôle ils doivent avoir finalement? Est-ce qu'ils doivent accompagner sans trop s'immiscer dans ces choix?
3: Oui, je pense que ça dépend aussi de la relation que les parents ont avec leurs enfants. Mais je pense que c'est très important d'être dans une logique d'écoute et de curiosité. Parce qu'un enfant qui sent que son parent s'intéresse à son vécu et à ce qu'il ressent dans sa vingtaine aura beaucoup plus de chances de vouloir se confier et de demander de l'aide s'il en a besoin.
9: Et puis vous l'écrivez aussi, ce passage à l'âge adulte, c'est une période où on expérimente aussi le sentiment de solitude. Hein. On teste véritablement notre capacité à être seul, même si on vit dans une société des réseaux sociaux où on n'est jamais vraiment seul. Finalement, on doit quand même tester ce sentiment-là.
3: Ah oui, et ben en Suisse, par exemple, 60% des 15-24 ans disent se sentir parfois ou souvent seul. Et avec ce sentiment de solitude, il y a beaucoup de tristesse associée, de sentiments d'impuissance et de solitude face au monde. Et c'est très paradoxal, vous l'avez dit, avec les réseaux sociaux, on pourrait penser que les jeunes d'aujourd'hui sont très très connectés, mais en fait, les relations parasociales qu'on noue avec les autres sont vraiment différentes du contact social physique.
9: Léna Couffin, dans ce livre, vous évoquez certains grands axes du passage à l'âge adulte et une valeur centrale, c'est forcément le travail qui prend une place forcément très importante dans ce passage dans la vie adulte. C'est ça l'enjeu crucial, c'est trouver sa voie.
3: Eh ben, je pense, en tout cas moi, sur mes 7 ans de thérapie, peu de séances ont commencé par un autre sujet que le travail, donc je pense que c'est vraiment un thème central dans le devenir adulte, parce que qu'on le veuille ou non, en fait, les études qu'on fait, puis le métier en lui-même sont vraiment deux éléments extrêmement différents. Donc ça suscite de la peur, ça suscite un sentiment de manque de légitimité et c'est normal, c'est une transition de vie. Mais du coup, pour certains, ce n'est pas facile de passer de cette posture d'élève un peu passive à cette posture de travailleur actif.
9: Et vous diriez qu'il y a un rapport peut-être différent de la génération actuelle au travail. Il y a une quête de sens peut-être plus importante et le risque de voir ces grands idéaux un peu déçus.
3: Je pense que aujourd'hui les jeunes ont vu leurs parents travailler beaucoup, ont vu potentiellement des parents en burn-out, des parents qui devaient délaisser des moments familiaux pour travailler toujours plus et parfois pour être parfois au gré de leur santé. Et donc une partie de la génération actuelle a vraiment envie de trouver du sens dans son métier et elle n'a pas envie de sacrifier toute sa vie personnelle pour un travail qui n'apporte rien d'autre que un salaire et un peu de gratification.
9: Ouais, finalement, la réalité d'adulte, le salaire, les factures à gérer, ça vend pas forcément du rêve.
3: Exactement, c'est pour ça qu'il y a aussi beaucoup de jeunes qui rentrent dans l'âge adulte en se disant « mais en fait, être enfant, c'était beaucoup mieux. Je veux revenir à cette insouciance. » Et puis, il y a une certaine nostalgie un petit peu de cette enfance où il ne fallait pas gérer ses rendez-vous médicaux, ses impôts, et trouver un travail, payer son loyer. Donc, je pense que c'est très en lien aussi avec les sociétés actuelles où c'est plus difficile de trouver un travail, plus difficile de s'acheter un appartement qu'il y a quelques décennies.
9: Et autre question dans ce contexte, et l'amour dans tout ça? Vous explorez ce thème aussi dans le livre. L'amour, il passe un peu au second plan durant cette phase de vie. On cherche peut-être plutôt à s'installer professionnellement avant de s'engager amoureusement.
3: Je dirais pas qu'il passe au second plan. En revanche, c'est sûr que dans la vingtaine, la vie amoureuse, elle change du tout au tout par rapport aux relations adolescentes. On a peut-être un rapport différent à l'autre qui vient peut-être questionner des choses intimes et donc ça peut beaucoup perturber.
9: Et on s'engage peut-être, on est face à une génération qui s'engage peut-être un peu plus tardivement. Vous parliez de se marier à 21 ans tout à l'heure.
3: Ouais, tout à fait. Et en fait, il y a longtemps eu ce triptyque un peu CDI, mariage, maison, dans l'idée de la réussite. Aujourd'hui, je pense que les jeunes, ils sont confrontés à des injonctions contradictoires. Donc, à la fois, on essaye un peu de se détacher de ce mariage très tôt et de trouver la bonne personne très tôt. Et en même temps, c'est quand même encore très ancré. Donc il faudrait trouver la bonne personne, mais en même temps multiplier les amourettes, parce que ça fait partie des injonctions aujourd'hui.
9: Alors on le disait, Lisa Couffin, vous proposez des ressources dans ce livre. D'abord, savoir diagnostiquer l'angoisse, les crises d'angoisse, aller consulter ou une spécialiste si besoin. On va pas tout évoquer ici. Mais un mot peut-être de l'IA, l'intelligence artificielle. Est-ce que se confier à une intelligence artificielle, c'est quelque chose que vous recommandez?
3: Alors, moi, je ne suis pas psychologue, donc je ne recommande rien. En tout cas, ce qui est sûr, c'est que l'IA, aujourd'hui, beaucoup de jeunes font appel à l'IA pour se confier, pour demander des conseils sur leur vie amoureuse, justement, ou sur leur travail, ou sur ce qui se passe intérieurement. Mais il y a quand même des sonnettes d'alarme qui ont été sonnées par des psychologues d'abord, parce qu'il y a eu des cas de suicide, de jeunes dans le plus grand mal-être qui ont fait appel à l'IA et qui, du coup, les parents accusent l'IA d'avoir poussé au suicide. Donc je pense qu'il y a des limites. Je pense qu'une IA ne remplacera jamais les mots et l'écoute attentive d'un ou d'une psychologue.
9: Voilà pour cet entretien en nouvelle diffusion avec Léna Couffin qui publie le livre « Devenir adulte sans vriller ». Météo, un temps bien ensoleillé aujourd'hui, malgré quelques voiles de nuages élevés. Côté température, comptez 23 degrés au meilleur de la journée, avec une bise faible à modérée qui se lèvera sur le plateau. Demain, mardi, un temps généralement ensoleillé également, toujours avec quelques bandes de nuages bas possibles le long des préalpes en début de journée, maximum 23 degrés. Et puis, mercredi, rien ne change, du soleil, quelques voiles de nuages élevés, en fin de journée, toujours 23 degrés au mieux.
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9: C'est la fin de ce 12h30. Merci de votre écoute. Merci à Ilyen Wenger et Antoine Weissenbach à la technique aujourd'hui. Isabelle Horry à la rédaction en chef. Ce soir à 18h, vous avez rendez-vous avec Forum qui vous sera présenté par Renaud Malik et Mehmet Gultaz. Je vous retrouve moi demain pour un nouveau 12h30. Bel après-midi à l'écoute de RTS Première. Il est 13h.
4: Léa Buchère.
5: Le chancelier allemand Friedrich Merz démarre sa conférence de presse.

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1: Dans votre génération, c'est un usage qui est courant, l'utilisation de ChatGPT ou d'une autre IA pour résoudre des situations dans les relations amoureuses.
2: On ne doit pas être les seuls, en tout cas.
3: Moi, j'en suis sûre, même mes parents. Mon père, il est sur chat. J'en suis sûre qu'il a déjà posé des questions par rapport à des relations ou quoi. Hein.
2: Ouais.
3: Genre, j'imagine, parce que c'est humain de se poser des questions et on a vraiment juste au bout des doigts quelque chose qui peut nous apporter des réponses et en plus des réponses qu'on a envie d'entendre.
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4: Raphaël Bouchet et Laurence Di Félix.
5: Selon une étude australienne comparant le bonheur des couples de 30 pays, le Couple Happiness Index, la Suisse serait le pays au monde le plus propice à l'amour. Pour autant, qu'on soit jeune ou vieux, célibataire ou en couple, tout n'est pas si simple au quotidien côté cœur, car il s'agit de trouver la bonne personne, de s'installer dans une relation agréable, de se dévoiler mais aussi de se protéger, d'éviter la douleur, le chagrin, la pression, de comprendre l'autre mais aussi d'être compris ou comprise. Gros programme dans lequel nous sommes accompagnés depuis quelques années par les applications de rencontres et plus récemment par les intelligences artificielles qui sont de plus en plus sollicitées comme coach en amour, on l'entendra dans un instant. Alors, en 2026, peut-on se passer du numérique dans nos histoires d'amour? C'est ce que pense la dizaine de personnes que nous allons rencontrer tout de suite. Lassées des mondes virtuels, elles se sont inscrites à une soirée dating organisée par Nina Morer à Genève.
1: Les femmes restent assises et les hommes changent de table.
6: Exactement.
1: C'est toujours comme ça?
6: C'est toujours comme ça. Les femmes sont les princesses.
5: Crever l'écran, reportage Samuel Soquet, réalisation Didier Rossa.
1: Vous êtes en train de prendre un jeu de cartes avec des questions.
6: Des questions pour mieux se connaître, au-delà du small talk. Est-ce qu'il y a quelque chose dont tu es fier que tu as fait cette année?
7: Bah, je suis en train de continuer mes cours en intelligence artificielle et devenir de plus en plus bon dans le domaine. Donc voilà, ce serait la chose que je dirais que je peux être fier.
6: Et toi? Et moi, quelque chose dont je suis fier, laisse-moi réfléchir. J'ai repris un peu une bonne routine de sport. J'ai découvert le padel récemment et la boxe. Pour moi, ça a toujours été un peu compliqué de me tenir à une routine, exactement, dans n'importe quoi. Et là, le fait que j'ai trouvé mes sports, il m'a fallu du temps, mais là, je suis fière de moi. Quand même. Donc voilà.
7: Bah, moi, j'adore le paddle, donc on va faire une partie continue. J'adore ça. J'ai découvert cette chose, c'est trop cool.
1: Vous avez une petite clochette, c'est pourquoi?
6: Pour annoncer le prochain round.

0: C'est tous les jours les vacances, hein. Peu importe où on va. Moi, je rencontre au fil du flow. En vrai, j'ai pas vraiment d'objectif de rencontre aujourd'hui. Voilà.
1: Et sinon, quand vous rencontrez des femmes, c'est plutôt dans la rue, dans des bars, dans des apps de rencontre. Comment vous rencontrez vos partenaires ?
0: Ça dépend, c'est plutôt au feeling. Et en réalité, c'est plus les femmes qui viennent à ma rencontre, parce que je cherche pas trop la rencontre en général.
1: C'est les femmes qui viennent vous draguer.
0: D'une certaine manière, oui. Ces derniers temps.
1: Vous seriez d'accord de décrire les vacances que vous avez dessinées sur votre carte ?
2: Moi, j'adore l'architecture. Moi, j'adore découvrir les villes nouveaux. Aussi, une glace et le massage. Donc, le programme est vraiment très relaxé.
1: Donc, vous avez dessiné un avion, en numéro 1. En numéro 2, vous avez fait un château ou un monument. Et vos vacances idéales, c'est plutôt seul ou à deux ou avec des amis ?
2: Ou seul ou avec des amis.
3: Attends, tu peux choisir une question, tu peux aussi en inventer une. Hein,
4: si tu... Ok. Avec qui t'as couché ?
3: Il invente des questions comme moi.
1: Vous êtes en train de faire défiler toutes les cartes du paquet. Vous êtes pas très... Elles vous inspirent pas ces questions ?
4: Comment tu t'imagines passer ta retraite ?
3: Ah, ça, c'est une bonne question. J'aimerais beaucoup ne pas devoir trop travailler, mais quand même travailler un peu, faire peut-être du bénévolat, enfin des choses bien pour la planète, on va dire. Je sais pas encore où, mais quelque part en Asie ou comme ça où il fait beau. Et puis j'aimerais avoir beaucoup d'amis. Et toi ?
4: Honnêtement, je l'imagine un petit peu comme toi, justement dans un endroit où il fait beau, chaud, où les gens sont sympas, comme Bali par exemple. Bali, j'ai été, c'était vraiment, j'ai vraiment trouvé génial. En plus, on mangeait super bien, les gens sont vraiment adorables. Et ce serait là-bas, et oui, faire. Ça serait vraiment faire plage, tranquille, peut-être un peu travailler comme ça, mais surtout vraiment profiter de la vie avec tout ce qu'elle peut nous offrir.
3: On est fait l'un pour l'autre, là, on dirait. On ira jouer au paddock, on sera retraité à Bali.
4: C'est ça, exact. Trop bien. Et surtout, en plus, on est plein de charme tous les deux. Donc,
3: Quels sont un red flag pour toi dans le dating ? Genre, si tu rencontres une fille, tu passes une soirée ensemble, qu'est-ce qui te ferait ne plus jamais ne te dire qu'elle n'est pas faite pour toi ? Red flag. Dating red flag.
4: Je dirais le plus gros red flag pour moi, c'est une fille irrespectueuse et juste méchante comme ça pour rien. C'est ça, ouais, l'irrespect, je supporte pas. Dans le sens, tout le monde mérite le respect, donc voilà. Et toi ?
3: Et moi, je dirais si c'est quelqu'un qui ne pose pas de questions. Ça a tendance de m'irriter un peu et je deviens un peu impatiente.
4: Ou qui parle que de lui, ouais.
3: Exactement, c'est lié, effectivement. Ouais. Et du coup, j'aime beaucoup poser des questions, mais quand quelqu'un est comme ça, j'ai envie de poser aucune question. Non.
4: Alors, juste envie de partir.
3: Voilà, exactement, m'enfuir. Donc pour moi, ça, c'est un red flag. Et quel serait un green flag pour toi quand tu rencontres quelqu'un ?
4: Je dirais une femme ouverte d'esprit. Moi, je suis quelqu'un qui est très solaire, on dit souvent ça de moi. J'ai besoin de quelqu'un qui aime bien croquer la vie à pleines dents, qui aime bien rigoler tout. Profiter de la vie. Et la vie, c'est pas juste aller au travail, entrer, dormir. J'ai besoin de quelqu'un qui soit pleine de vie, quoi.
3: Et qui aime jouer au paddle.
4: Et qui aime jouer au paddle, paddle, tennis, profiter de la vie, sous toutes ses formes possibles.
3: Et moi, un green flag, je dirais si quelqu'un a un peu une ambition au-delà de lui-même, c'est-à-dire qui a envie de changer un peu les choses dans le monde, ça je trouve assez sexy.

0: Samuel.
1: Ambre, enchanté.
0: Enchanté.
2: Lou, enchanté.
0: Alors là, on est chez vous deux, chez Lou, chez Ambre, on est chez qui?
1: Chez moi, du coup. Et
0: Vous êtes Ambre?
1: Ouais, c'est ça.
2: Est-ce que tu veux un verre de thé froid?
1: Ah oui.
2: Parfois, on va s'entraîner à la salle ensemble. Ouais. Et du coup, on revient et on débrief notre séance et la vie générale. C'est ça. Est-ce qu'on va se poser au salon?
1: Oui, ok.
2: Trop chouette. Et bien santé, du coup. Raisonnablement,
1: santé, mais...
0: Au thé froid, ça va.
2: C'est vrai. C'est lundi soir, quand même. Fais pas de
1: on va commencer la semaine tranquille.
2: Oui. Mais en plus, ça fait un moment qu'on s'est pas vu. Du coup, j'espère que ça va, toi?
1: Ça va.
2: Ok, trop bien.
1: Et toi?
3: Trop chouette, ouais. Moi, j'ai accompagné mon copain à l'armée ce matin. L'aider à porter tous les sacs, son petit fusil, c'était vraiment super.
1: Mais là,
3: c'est les cours rep.
0: Vous avez quel âge toutes les deux?
1: Alors moi, j'ai 29 ans.
0: Et vous, Lou?
3: 25.
0: Vous m'aviez dit, quand on s'est parlé pour préparer cette rencontre, que vous utilisiez des intelligences artificielles pour vous aider à décrypter les situations. Est-ce que vous pouvez nous expliquer dans quel contexte vous les utilisez et pourquoi?
3: Moi, je sais que je l'ai plutôt utilisé un peu en sorte de décryptage de situations, notamment dans un cas de rupture, par exemple. Je pense que ça fait du bien d'être là, en fait. Qu'est-ce qui se passe à ce moment-là? Pourquoi est-ce que j'arrive pas soit à passer à autre chose, soit au contraire que ça me fait rien, cette situation. Essayer un peu de comprendre ce qui se passe et ce qui se joue. D'essayer d'avoir des explications peut-être plus rationnelles, plus sourcées, avec peut-être des articles ou des termes plus précis qu'on n'arrive pas forcément à poser. Parce que des fois, je trouve que c'est compliqué dans les relations hétéro. Du coup, vu que c'est mon cas, enfin, je suis dans ce genre de relation-là. Des fois, j'ai l'impression qu'on n'a pas forcément les mêmes codes entre les hommes et les femmes. En tout cas, dans les relations que j'ai vécues, moi. Des fois, il y a certaines réactions que j'arrive pas du tout à interpréter parce que c'est pas une réaction que j'aurais eue dans aucun cas. C'est toujours très déculpabilisant, ce qui est plutôt pas mal. Peut-être un peu dangereux des fois, mais c'est très... prendre en compte son ressenti, c'est très important. Et puis après, ce qui était intéressant, c'est que dans certains cas, ça donnait des articles, par exemple, à aller lire ou des sources. Et c'est peut-être pas forcément... ce qu'un psy amène, j'ai l'impression. En tout cas, moi, j'ai pas eu de suivi où on me conseillait vraiment des articles scientifiques qui expliquaient ces termes-là. Et du coup, ça me faisait du bien de pouvoir vraiment comprendre le processus.
0: C'est quoi les IA que vous utilisez?
3: Dans ce cas-là, c'était ChatGPT, la formule basique, pas payante, etc. J'ai aussi utilisé Claude pour plus vraiment discussion. Un peu comme avec un psy, en fait, pour voir à quel point ça marchait. Et ça marchait. Avec un peu un processus aussi, ce qui des fois fait du bien dans des situations de panique ou d'angoisse ou comme ça. Et du coup, ça permet juste de redescendre un peu et de, voilà, de mieux réexpliquer après.
0: Vous seriez d'accord de nous lire un type d'échange comme ça, où vous êtes parti d'une situation d'angoisse et puis vous avez eu une réponse qui vous a permis d'en sortir?
3: Oui, je peux faire ça. Faut juste que je recherche sur mon historique. Alors là, c'était une situation en plein milieu de la nuit. Hein. Donc j'ai rêvé d'une personne d'une ancienne relation. Et en fait, ça m'a vraiment mise dans une grande situation de panique parce que je me disais, mais j'arrive pas à me réguler. Et je peux pas appeler d'amis parce que c'est la semaine, 3h du matin, voilà. Donc en fait, j'avais demandé, qu'est-ce que ça voulait dire en fait? Pourquoi est-ce que ça m'arrivait de rêver de ça?
4: Question. Je me demandais s'il était normal de rêver encore de son ex après plusieurs mois de rupture et qu'est-ce que cela signifie?
5: Réponse. Rêver de son ex peut avoir plusieurs significations. Symbolique de quelque chose de passé. Ton ex peut représenter une période de ta vie, une émotion ou une dynamique que tu as vécue. Ce n'est pas forcément la personne que ton inconscient évoque, mais ce que cette relation symbolisait. Passion, souffrance, sécurité, etc. Si la rupture est récente ou si tu n'as pas totalement tourné la page, le rêve peut refléter des sentiments non digérés. Nostalgie, colère, regret, manque. Parfois, rêver de son ex arrive quand on vit quelque chose de similaire dans une nouvelle relation ou qu'on ressent une émotion familière. Ça peut être un signal de ton esprit qui te dit « Attention, tu as déjà vécu ça ». Et si tu veux, tu peux me raconter exactement le rêve, même dans les détails qui te paraissent insignifiants. je peux t'aider à le décortiquer avec toi, sans partir du principe qu'il existe une signification universelle des rêves.
6: Je sais pas si toi, Tchatch, il le fait, mais genre, souvent, il met, bah, par exemple, des questions.
0: Donc là, vous reprenez votre téléphone, ouais, votre liste, votre fil de discussion.
6: Et par exemple, il disait, depuis la rupture, est-ce que tu as l'impression d'avoir surtout essayé de survivre émotionnellement? Ou est-ce qu'il y a une autre part de toi qui s'est mise en attente de vivre?
0: Enfin, en fait, ça, c'était des questions que ChatGPT vous posait à vous.
6: Ouais, c'est ça. Et en fait, du coup, bah, ça me permet ensuite moi-même de partir dans une réflexion vis-à-vis de mes propres émotions, de mes propres ressentis. En fait, quand on commence à intellectualiser, bah aussi, ça coupe l'émotion.
3: Après, des fois, c'est vrai qu'il y a un peu un truc de... Enfin, je sais pas comment toi tu le vis, mais où des fois c'est un petit peu des discours de développement personnel ou très généraux,
6: oui,
3: qui des fois,
6: oui,
3: sont un peu
6: limités.
3: Ouais, un peu pénibles, un peu fatigants parce qu'on est là. Non, mais c'est pas de la psychologie à deux balles, mais disons, ça a ses limites. Mais juste dans une situation un peu d'urgence, c'est bien.
0: Vous savez si la personne qui était avec vous en couple à ce moment-là utilisait aussi l'IA de son côté pour vivre la rupture?
3: Non, je sais pas. Je sais pas du tout qu'on pourrait peut-être combiner. Non, je pense pas. J'ai l'impression que c'est peut-être un truc de plus féminin. Je sais pas comment dire. Ce besoin de réponse constant.
6: Moi, j'ai commencé à l'utiliser vraiment à partir de janvier-février cette année, donc c'est assez récent. Avant, c'est vrai que je l'ai pas utilisé. Peut-être à tort, dans mon ancienne relation, ça m'aurait peut-être un peu aidé à décrypter justement certaines réactions ou comprendre. Et en fait, on n'a pas envie forcément de déranger tout le temps les gens avec les mêmes histoires parce que bah, si on les répète sans cesse, en boucle, et donc du coup, bah, ça peut aussi être un soutien où là, on peut en parler en boucle, jusqu'à vraiment l'avoir exorcisé, quoi.
0: Vous avez vécu ça? Vous lui avez parlé en boucle?
6: Sur certaines situations, oui, ça a pu arriver. Ah, mes amis aussi, hein, elles ont été... Non, ouais, ça a pu arriver. Parce qu'en fait, je suis très... Moi, je voulais comprendre le fonctionnement du cerveau. Bah, j'ai aussi le TDAH, donc aussi même comprendre pourquoi mon impulsivité, ça peut être des fois décuplé quand je ressens des émotions très fortes et que ça coûte aussi avec mes relations. J'ai demandé plein de ressources, des livres pour aller, bah, du coup, que j'ai été acheté à la FNAC par rapport aux neurosciences pour comprendre, en fait, vraiment les processus qui se jouaient au niveau biologique pour me dire, OK, en fait, je suis pas folle, je suis normale, tout va bien. Tout le monde ressent ça, c'est humain. Je préfère toujours avoir des sources vraiment papier, écrites, des articles, plutôt que de me faire que achat de GPT. Sinon, je me demandais beaucoup de qu'est-ce que je pourrais faire, mais concrètement, par exemple, je sais pas, faire du journaling, écrire une lettre, genre comme si on écrivait à la personne. Enfin, en fait, plein de petits tips qui pourraient m'aider à me libérer, en fait, de certaines tensions ou situations qui tournaient en boucle. Et du coup, bah, là-dessus, ça a été vraiment une grande aide parce qu'effectivement, mes psys, bah, en fait, ils sont juste là, ils écoutent et c'est très bien. Mais du coup, les psys ne me donnent pas des exercices.
0: Vos psys, vous leur racontez vos séances avec ChatGPT?
6: Non. Je pense que ils se diraient... Non. Ils le vivraient comme une trahison. Non, je leur raconte pas.
0: Et dans votre génération, chez vos amis, c'est un usage qui est courant, l'utilisation de ChatGPT ou d'une autre IA pour essayer d'avancer, comprendre, résoudre des situations dans les relations amoureuses?
3: Je pense pas qu'on en parle forcément. Enfin, on parle de notre usage de l'IA pour plein de choses de notre vie. Mais après, entrer dans le sujet vraiment des relations amoureuses, on n'en débriefe pas trop. Du coup, bah là, j'apprends aussi plein de choses par rapport à ce que tu dis. Et c'est marrant parce que j'ai l'impression qu'on a un peu la même réflexion par rapport à ça. Donc j'imagine qu'on ne doit pas être les seuls, en tout cas.
6: Moi, j'en suis sûre, même mes parents. Mon père, il est sur chat. J'en suis sûre qu'il a déjà posé des questions par rapport à des relations ou quoi.
3: Ouais.
6: Genre, j'imagine, parce que c'est humain de se poser des questions et on a vraiment, genre, juste au bout des doigts, quelque chose qui peut nous apporter des réponses et en plus des réponses qu'on a envie d'entendre. Parce que c'est là aussi... toute la force de ChatGPT et puis en même temps tout son défaut, c'est que genre il nous apporte les réponses qu'on veut finalement, parce que en l'aiguillant, bah en fait
3: c'est vrai. Mais ça montre à quel point on veut juste se convaincre.
6: Oui, en fait c'est ça. C'est juste se dire bon bah dans cette situation j'avais raison, alors que peut-être pas du tout, juste ultra tort. Mais Chat de toute façon il nous le dira pas, donc au pire.
3: Bon, des fois, ça arrive. Je ne pense pas que ce soit une bonne idée.
6: Oui. J'ai déjà eu des idées par rapport à certaines de mes anciennes relations, de dire, ah tiens, peut-être je pourrais écrire, ou peut-être je pourrais faire ci ou ça. Et chat, il était vraiment en mode, alors non, on n'est pas sorti de cette situation pour y retourner. Et vraiment en mode, le daron qui t'engueule, et j'étais en mode, d'accord, très bien, ok, j'écoute. Et actuellement, je suis dans une relation où je côtoie quelqu'un, alors pas vraiment en couple, mais enfin, en tout cas, je côtoie quelqu'un, et du coup, quand j'ai besoin d'écrire un message, en fait, je vais aller dans ChatGPT et je vais lui dire, fais-moi un résumé. Clair et concis.
0: Ça fonctionne, vous êtes contente des résumés de chat sur vos messages amoureux?
6: En plus, franchement, la plupart du temps, parce qu'en plus, moi, je vais dire, en fait, je vais beaucoup me répéter. Bah, en trois phrases, il le dit en une phrase, quoi. Donc, du coup, ouais, non, ça aide. Et puis surtout au niveau du ton, parce que je sais que par message, en fait, j'écris comme je pense, mais des fois ça peut être très mal interprété si la personne n'est pas en face avec chat. J'essaie vraiment de lui dire adoucis le ton, machin, enfin fais vraiment un message, pas une attaque, juste tu donnes mon point de vue et puis ça, et franchement ça marche bien.
0: Vous auriez un ou deux messages comme ça, vous pourriez nous lire?
6: Ouais, bah là par exemple j'avais un message, mais parce que genre je pense au début il devait faire 15 paragraphes, et puis après j'ai demandé à ChatGPT de l'écourter, et du coup le message ça faisait: hello, pas de souci, je me doute que tu dois être bien occupé entre le travail et tous les événements sportifs auxquels tu t'étais inscrit. Bon courage d'ailleurs pour tout ça. Merci de me l'avoir précisé, au moins ça m'évite d'interpréter ton absence de réponse comme de l'indifférence ou de l'ignorance. Maintenant que je le sais, c'est parfaitement ok pour moi et je comprends tout à fait. Merci pour cette attention, je l'apprécie, à bientôt. Voilà. Et... parce que sinon, moi, mon message de base, il était beaucoup plus direct.
0: Ça, c'est le message tel que ChatGPT l'a écrit. Est-ce que vous avez reformulé ou vous avez envoyé ça tel quel?
6: Non, j'étais fatiguée. J'ai envoyé ça tel quel.
0: Et ça a été opérant?
6: Ouais. Bah, du coup, la personne l'a vraiment bien pris. En fait, la plupart des problèmes relationnels, c'est juste des problèmes de communication, finalement. Et du coup, bah, c'est vrai que là-dessus, ça m'aide à apprendre à communiquer.
0: Est-ce que quand ça va bien, vous appelez aussi chat pour que ça aille plus longtemps ou encore mieux, je sais pas?
3: En tout cas, moi, en relisant mon historique d'intelligence artificielle, c'est vraiment des moments très compliqués.
6: Ouais. Et quand ça va mieux, j'ai beaucoup moins de... Ouais, j'en parle moins, quoi.
0: Alors là, on est sorti parce que la rencontre a lieu dans les sous-sols du bar, mais il fait très très chaud. Et dehors, il y a beaucoup de bruit. On va laisser passer les voitures. Ce soir, vous êtes venu à cette soirée de speed dating. Vous attendiez quoi de cette soirée?
7: Trouver les amis, communiquer avec les gens et juste rencontrer les personnalités intéressantes. Parce que moi, je suis ouverte pour parler, pour comprendre les gens.
0: Vous êtes venu avec une amie? Vous allez souvent dans des soirées comme ça?
7: Non, c'était la première fois.
0: Et vous avez pensé quoi?
7: Les gens vraiment sont très intéressants. Donc moi, je pense que tout le monde passait très bonne soirée. Mm-hmm. Je pense que le format comme ça, tu peux comprendre mieux si personne te plaît ou pas. Pour moi, le plus important, c'est les yeux.
0: Et là, ce soir, vous avez vu quoi dans les yeux des gens que vous avez croisés à votre table?
7: Que... moi, j'aime tous les nouveaux faits à propos de mon amie. Et c'était très intéressant.
0: Vous avez appris des choses sur elle, alors. Oui. C'est pas forcément un projet de vie de rencontrer quelqu'un.
7: Moi, je pense que ma vie est déjà vraiment heureuse, donc...
0: Ce soir, c'est une soirée pour les 25-40 ans. Je peux vous demander votre âge?
8: J'ai 31 ans. Je viens de faire 31 ans en juin.
0: Le speed dating, c'est quelque chose qui était pas mal en vogue dans les années, à fin des années 90, début des années 2000. Donc quand vous étiez tout petit, peut-être que vos parents ont pratiqué le speed dating. Ça vous fait quoi de faire revivre quelque chose qui date d'il y a une trentaine d'années?
8: Bon, j'étais pas au courant de ça, mais je trouve que c'est cool parce que c'est bien de pouvoir rencontrer des gens dans un cadre un peu informel. J'aime bien sortir parce que je sais que c'est quand même là qu'on rencontre. Mais c'est vrai que pour avoir des rencontres un peu plus, on va dire, vraies, je pense que ce genre d'événement, c'est quelque chose qui est bien. Si les gens jouent le jeu, évidemment, et n'annulent pas, évidemment, à la dernière minute.
0: Nina Morer, c'est vous qui organisez la soirée de speed dating. Comment vous en êtes venu à ressortir une recette qui est assez ancienne maintenant?
9: On s'est rendu compte qu'on avait quand même souvent un peu du mal à attirer les filles à certains des événements.
10: dans une certaine tranche d'âge en tout cas. Et du coup, on s'est dit, ah, mais peut-être pour que ce soit un peu moins intimidant, on va dire, un peu moins le côté interview, one-on-one, pourquoi pas faire en groupe de quatre, parce qu'au final, l'idée, c'est de rencontrer quand même le plus de gens possible.
0: Ce soir, c'est une soirée pour les 25-40 ans. Il y a d'autres soirées pour des plus âgés ou c'est vraiment limité en âge?
10: On fait parfois des soirées à 30 à 45 ans. On essaye de garder un écart de pas plus de 15 ans pour que ça reste quand même une belle expérience pour tout le monde. Et là, on va bientôt commencer avec une série de 32 événements pour plutôt la Gen Z.
0: Bacard.
10: Et là, ça va être plutôt du 20-32 ans, en partenariat donc avec une application de rencontre.
11: Crever l'écran, c'était le titre de ce reportage de Samuel Soquet. Les deux amis que nous avons entendus tout à l'heure confient la rédaction de leurs messages amoureux et le décryptage de leurs états émotionnels à ChatGPT. Est-ce que ça vous arrive aussi? Pour nous le dire, appelez-nous au 058 134 134 0. Pour rencontrer des gens, vous préférez le monde réel? Vous avez des expériences à partager avec nous? On se réjouit de vous écouter au 058 134 134 0.
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1: Quelle que soit votre direction, soyez très prudent si vous circulez sur l'autoroute Genève-Lausanne, car des piétons sont signalés entre Gland et l'aire de service de la côte.

0: 13h30, c'est l'heure d'Histoire vivante. Très bon après-midi.
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2: En 1926, la Société des Nations établit une convention sur l'esclavage à Genève. Elle entre en application quelques mois plus tard, en mars 1927. Le texte, ratifié par une centaine d'États dans les années qui suivent, s'engage à œuvrer pour la suppression complète de l'esclavage sous toutes ses formes, d'une manière progressive et aussitôt que possible. Parce que le temps de l'esclavage est très long. Lorsqu'on pense à l'esclavage, on voit immédiatement apparaître les chaînes et les plantations, des milliers d'hommes et de femmes racisés et déportés à travers l'Atlantique pour construire le nouveau monde sous la contrainte et les coûts. Parce que cet esclavage-là, c'est le nôtre, le plus proche, et celui qui fait débat sur ses conséquences, sur des réparations potentielles et leur nature, sur l'impact sur les populations dont nous sommes les descendants et les descendantes. La traite atlantique, la réduction en esclavage de millions d'Africains, c'est un fait massif. Aujourd'hui, la réparation de cette réduction de l'humanité est sur la table et le débat est loin d'être terminé. Mais l'esclavage n'est pas inventé à ce moment-là, au XVIIe siècle. Il existe depuis l'invention de nos sociétés et même de la démocratie. Alors pour comprendre ces mécanismes et les discours qui ont pu légitimer l'esclavage dans les plantations américaines, on remonte le temps pour comprendre comment s'est construit sur des millénaires la possibilité de l'esclavage et comment, eh bien, un monde sans esclaves, c'est difficile à trouver. Premier épisode, Athènes, les esclaves d'Ulysse et Œdipe.
3: Ma maîtresse m'envoie te laver les pieds. Son fils lui a tout raconté. Merci de lui avoir sauvé la vie.
4: Tu aimes cet enfant?
3: Son père l'a laissé à mes soins dès le premier jour. Cette cicatrice, je connais cette cicatrice. Maître!
4: Tais-toi! Un seul mot, et tout serait perdu.
3: Euryclée.
2: L'Athènes antique, c'est le berceau de la démocratie. Mais c'est aussi à ce moment-là qu'on commence à repérer une pratique de l'esclavage massif. Dans cet épisode, on regarde le mythe d'Œdipe et le retour d'Ulysse sous un angle très différent. Quels sont les liens entre l'invention de la démocratie, ce régime politique largement majoritaire dans notre partie du monde, et l'esclavage? On y réfléchit avec Paulin Ismar, directeur d'études à l'EHESS, auteur de « La cité et ses esclaves » et directeur des « Mondes de l'esclavage », deux livres parus aux éditions du Seuil.
5: C'est dans le courant du VIe siècle qu'on peut observer une grande transformation des sociétés du monde grec. C'est le moment où on voit apparaître des réseaux de traite d'êtres humains en Méditerranée orientale. C'est le moment où on voit à l'intérieur même des cités du monde grec la distinction entre libre et esclave devenir le grand partage qui organise ces sociétés. C'est le moment où on voit un droit de l'esclavage apparaître. Et c'est le moment où tout simplement les esclaves commencent à devenir, dans un certain nombre de cités, peut-être 20, 30, voire parfois 50% de la population. Et donc on a coutume, disons, de dire que c'est au VIe siècle qu'on passe de société à esclave, puisqu'il existait des esclaves dans le monde grec, mais l'essentiel de la base productive de ces sociétés ne reposait pas forcément sur le travail des esclaves. Donc c'est vraiment à partir du VIe siècle qu'on passe de société à esclave à cette véritable société esclavagiste. Donc c'est un tournant majeur.
2: La fin de ce VIe siècle avant notre ère, c'est aussi l'apparition des premières sociétés démocratiques. Alors cette démocratie naissante a-t-elle eu besoin de l'esclavage pour fonctionner et peut-être pour permettre l'exercice d'une citoyenneté par une minorité.
5: C'est d'une certaine façon quand même un mystère qui est au cœur de l'histoire de la Grèce ancienne, c'est-à-dire la contemporanéité du développement de l'esclavage dans des proportions inconnues aux autres sociétés de la Méditerranée ancienne et le développement donc d'institutions politiques auxquelles on va progressivement accorder le nom de démocratie. Donc cette marche main dans la main de l'esclavage et de la démocratie, c'est un fait incontestable. Alors après, c'est très difficile de le comprendre, de l'expliquer, mais c'est absolument incontestable.
2: La démocratie et l'esclavage cohabitent dans cette société athénienne, et pourtant, dans ce qui nous reste de ce moment de l'histoire, on ne trouve pas grand-chose pour articuler ces deux faits majeurs. Le silence est la règle sur la présence de ces esclaves dans la cité.
5: C'est-à-dire qu'on a, peu de sources, de toute façon, sur cette période.
2: Paulin Ismar, historien.
5: Qui est donc la fin de la Grèce archaïque et le début de l'époque classique. Et ce qui est vrai, par ailleurs, c'est que l'esclavage est un fait massif dans le monde grec, mais qui a donné lieu à assez peu de textes explicatifs de la part des auteurs anciens, c'est-à-dire des textes qui légitimeraient le recours à l'esclavage ou qui expliqueraient précisément comment les sociétés grecques en sont devenues, sont devenues de véritables sociétés esclavagistes. Donc effectivement, les textes sont assez peu nombreux. Alors, est-ce qu'il y a un lien nécessaire entre démocratie et esclavage ? Dans l'Antiquité, sans doute, mais c'est pas nécessairement là où on l'attend. C'est-à-dire que faut pas du tout se représenter les sociétés du monde grec comme des sociétés dans lesquelles les citoyens font de la politique parce qu'ils sont déchargés des activités de travail, des activités productives, qui seraient entièrement confiées aux esclaves. C'est pas du tout comme ça que fonctionnent ces sociétés. Bien sûr, les esclaves sont très nombreux, mais la plupart des citoyens travaillent. Et très souvent, ils travaillent aux côtés d'esclaves. Il y a, dans presque tous les secteurs de la production, il y a des libres et des non-libres qui travaillent côte à côte. Et parfois, il y a même des configurations où on voit des esclaves être dans une position de commandement, dans un atelier, dans un champ, etc., aux dépens d'hommes libres. Donc, c'est pas tellement que l'esclavage a permis aux citoyens de libérer son temps pour participer à la vie politique. Par contre, c'est évident. Moi, j'ai essayé de montrer, c'est un peu complexe, mais que, par exemple, l'esclavage éclairait un élément essentiel du fonctionnement des démocraties anciennes, qui est l'absence de représentation. C'est-à-dire que l'idée même de la représentation n'existe pas dans le monde grec, et c'est en ce sens-là qu'on peut parler de démocratie directe. Même on pourrait dire que ce qui fait le principe démocratique, c'est l'impossibilité même de la représentation. C'est le fait que n'importe qui puisse prendre la parole, gouverner, etc.
2: Aujourd'hui, dans nos démocraties, citoyennes et citoyens choisissent, élisent des représentants chargés de débattre dans les chambres et les parlements en leur nom. Mais à Athènes, absolument tous les citoyens, les femmes n'ont pas ce droit, se réunissent sur la colline de la Pnyx plusieurs fois par an lors de l'Ecclésia pour décider directement de la paix, de la guerre et voter des lois à main levée concernant la vie de la cité. Ils n'ont donc pas de députés, de conseillers ou de sénateurs, donc pas de représentants. La démocratie est directe et ne peut pas s'exercer autrement.
5: Parmi les citoyens. Donc il y a un interdit, d'une certaine façon, de la représentation. Et ça, je pense que ça a à voir avec l'esclavage. Précisément parce que, par contre, dans un nombre considérable d'actes ordinaires de la vie civile ou de la vie économique, des esclaves représentent des hommes libres. Et des hommes libres aussi peuvent, d'une certaine façon, représenter des esclaves au sens où les esclaves n'ont aucune personnalité juridique et donc ils sont contenus dans la personne même de leur maître. Ce qui veut dire que la représentation parfaite, telle que nous on l'entend en droit moderne, elle existe dans le monde ancien, dans l'esclavage. Mais c'est-à-dire qu'elle suppose la subordination totale d'un individu par rapport à un autre, et au point, une subordination au point que la figure même de l'esclave n'existe pas en tant que personne. Et je pense que c'est précisément parce que la représentation est nécessairement associée à l'esclavage qu'elle est impossible entre des individus libres. Absolument impossible. Donc là, il y a un lien étroit entre esclavage et démocratie qu'on peut expliquer.
2: Ce lien, Il est entre les lignes parce que ses citoyens sont propriétaires d'esclaves et eux ne votent pas sur la colline de la Pnyx. Donc près de 50% des habitants de cette Athènes qui invente la démocratie n'a pas de droit démocratique. Cette assemblée de citoyens, c'est aussi une assemblée de maîtres d'esclaves.
5: Et on voit bien qu'au IVe siècle,
2: Paulin Ismar,
5: chez Platon, chez Aristote, etc., Aristote en arrive à dire quelque chose qui à mon avis, d'une puissance incroyable et qui nous parle beaucoup, disons, dans la longue histoire de ce qu'est la citoyenneté, la façon dont on comprend ce qu'a été la citoyenneté, etc., où Aristote en vient, en fait, à dire que un citoyen est un maître qui s'ignore en tant que maître. C'est-à-dire qu'on ne peut pas être citoyen sans être maître, c'est-à-dire être maître d'autres individus. C'est-à-dire qu'il y a cette capacité, disons, à être maître qui est au cœur de la citoyenneté. Mais en même temps, pour être pleinement citoyen, il faut oublier qu'on est maître, ou il faut refouler cette dimension de maîtrise. Et je pense que c'est un enjeu politique encore aujourd'hui très très fort. Est-ce qu'on arrive pleinement à penser la citoyenneté en la détachant totalement de cette dimension de la maîtrise, de la puissance, de l'exploitation? Alors dans un sens général, parce que c'est pas forcément que l'exploitation d'êtres humains, hein, c'est vraiment au sens large. Mais c'est une notion fondamentale dans la très longue histoire des sociétés grecques. Si vous prenez l'Odyssée, les 24 chants de l'Odyssée. À partir du 13e chant, c'est Ulysse qui revient à Ithaque. Voilà, c'est presque la moitié du poème. Et tout l'enjeu du retour d'Ulysse à Ithaque, c'est la façon dont il redevient maître. Dont il redevient maître de ses esclaves, redevient maître de ses terres, redevient maître d'Ithaque. Et la façon dont il redevient un mari. Et là, pour le coup, la façon dont il redevient un mari, c'est pas tout à fait la même chose que redevenir maître. Donc c'est vraiment très, très intéressant. Mais c'est quand même, en fait, un grand poème autour de la question de la maîtrise.
2: À partir du chant 13 de l'Odyssée, Ulysse retourne enfin à Ithaque sous les traits d'un vieux mendiant. C'est à travers ce déguisement qu'il observe, teste et interagit avec les serviteurs de sa maison retrouvée. Il se montre paternaliste, méfiant et impitoyable. Il teste les fidélités pour reconnaître ses alliés, comme Eumée le porcher.
6: Maître, tu es vivant!
4: Oui, Eumée.
2: Et Euryclée, sa vieille nourrice.
7: Cette cicatrice, je connais cette cicatrice, maître.
2: Et il punit les traîtres, parmi lesquels 12 servantes pendues par son fils Télémaque à sa demande. Mais il reste une question que je pose à Paulin Ismar. Pourquoi ne peut-on pas être maître au moment où on exerce ses droits de citoyen?
5: Exercer un pouvoir de citoyen, ça veut dire quand même se reconnaître comme étant un égal parmi d'autres individus qui sont parfaitement égaux, et donc qui sont eux aussi des maîtres. On ne peut pas être le maître d'autres maîtres, d'une certaine façon. C'est un peu ça ce que pose Aristote.
8: Edipo Re, un drammatico personaggio avvolto nei veli di paurose leggende. I suoi occhi guardavano e non vedevano il baratro di vergogna in cui stava precipitando.
2: On peut débusquer les esclaves de la cité athénienne dans un autre texte très célèbre, Œdipe roi de Sophocle. Aujourd'hui, on connaît surtout Œdipe qui tue son père et épouse sa mère sans le savoir grâce au complexe d'Œdipe, donc grâce à la psychanalyse. Mais dans cette tragédie grecque, la place des esclaves apparaît tout autant que les relations familiales complexes. Paulin Ismar, auteur de « La cité et ses esclaves », paru aux éditions du Seuil.
5: Ce qui est frappant, c'est que les interprétations ordinaires de la légende d'Œdipe négligent totalement l'importance de l'esclavage dans la pièce. Alors, au moins sous deux dimensions. C'est-à-dire, la première, c'est un personnage qui est capital dans la tragédie, qui est le berger d'Œdipe, c'est-à-dire l'individu auquel Laïos avait confié son fils, Œdipe, pour qu'il le mette à mort aux confins de Thèbes, et qui, pris de pitié à l'égard de ce bébé, ne le met pas à mort, l'abandonne, et qui est celui, en réalité, qui connaît l'intégralité de l'énigme concernant Œdipe. Et c'est lui qui, à la fin de la tragédie, va finalement dévoiler la vérité. Donc toute la tragédie est construite autour d'une dualité entre d'abord les dieux, enfin en particulier Apollon avec son devin Tirésias, qui au début de la tragédie annonce la catastrophe que Oedipe va découvrir sur sa propre identité. Et puis, une enquête qui est menée tout au long de la tragédie par Oedipe auprès d'individus qui ne savent que des bouts de l'histoire. Et donc, on va d'énigme en énigme. Enfin, on résout comme ça par pièce du puzzle progressivement cette énigme. Mais en réalité, celui qui, à la fin de la tragédie, répond aux dieux et qui est le seul qui sait tout, c'est le berger, qui est un esclave. Qui est un esclave qui appartenait au père d'Oedipe. Et il y a tout un jeu dans la tragédie très très subtil d'identification, de miroir entre Oedipe lui-même et cet esclave. Et à plusieurs reprises dans la tragédie, Oedipe fait l'hypothèse qu'en réalité il n'est pas le fils de celui qui croyait être son père, c'est-à-dire le roi de Corinthe, mais qu'en réalité il est esclave. Et c'est une hantise qui traverse en fait toute la tragédie. Et si Oedipe était un esclave ?
2: Finalement, dans cette tragédie de Sophocle, l'esclavage est partout. Et ça n'est pas qu'un goût de son auteur pour ce thème. À ce moment-là, la société athénienne est secouée dans ses fondements. L'ordre familial, l'ordre politique par cette présence des esclaves.
5: Ce qui se passe, c'est qu'Athènes se découvre. Donc la pièce date peut-être des années 440, 430 avant notre ère. Et on est dans des décennies où la présence des esclaves est toujours plus importante dans la cité. Ce qui se passe très concrètement, c'est que de très nombreux citoyens, et surtout des membres de l'élite, ont des enfants avec leurs concubines esclaves. Le statut même de ces enfants qui appartiennent d'un côté, de façon parfois à des grandes familles, en tout cas du côté de leur père, et dont la mère est en même temps esclave, est un vrai, vrai problème dans la cité. C'est-à-dire qu'ils ont un statut, ils ont une forme de bâtardise qui les empêche peut-être d'être citoyens, mais qui leur permettrait éventuellement, s'ils sont de statut libre, d'hériter des biens de leur père. Donc on voit bien que l'esclavage bouleverse l'ordre des familles, bouleverse le fonctionnement de la filiation. Et donc il y a tout ça qui est à l'arrière-plan de la pièce.
2: Oedipe a été sauvé par un berger lorsqu'il était encore bébé. Un berger qui s'est refusé à tuer l'enfant et l'a confié en adoption. Ce berger était né esclave, mais il y a d'autres manières de devenir esclave dans l'Athènes ancienne.
5: Alors il y a théoriquement un interdit depuis l'époque archaïque, qui est vrai dans le monde grec, qui est plus attesté encore dans le monde romain, parce que les juristes romains n'arrêtent pas de poser ça comme un interdit absolu. Vous n'avez pas le droit de vous vendre en tant qu'esclave. L'esclavage, ça ne peut pas procéder d'un contrat de servitude. C'est impossible. Alors, effectivement, il y a quelques esclaves qui naissent dans la demeure de leur maître. Donc on les appelle en grec les oikogenes, mais par rapport à d'autres sociétés esclavagistes, ils sont assez peu nombreux. Ensuite, la plupart des esclaves, ils deviennent esclaves à la suite d'une captivité de guerre. Et puis, il y a aussi le commerce que les Grecs entretiennent avec les populations qui sont des esclaves faits prisonniers, grecs ou non grecs. Mais à côté de ça, il y a évidemment le commerce et la traite d'êtres humains que les Grecs entretiennent avec les Scythes, les Thraces, toutes les populations d'Asie mineure. On a aussi la trace, même à une période assez haute, d'esclaves éthiopiens. Et là, ça fait partie, disons, de ces traites d'êtres humains qui existent en Méditerranée. On a certains cas de figure où des crimes peuvent donner lieu à des réductions d'esclavage. Mais c'est sans doute une source d'alimentation d'esclaves qui est assez peu importante. On pense aujourd'hui, en revanche, et là ça nous renvoie encore à Oedipe, que l'exposition des enfants, et en particulier pour l'esclavage féminin, donc l'abandon des enfants, mais qui est une pratique très très banale dans le monde des cités. Donc il y a des lieux dans les cités où on peut déposer des enfants qu'on abandonne, littéralement on les expose, et ces enfants exposés, très souvent, deviennent esclaves. Et assez rapidement, ils sont mis sur les marchés d'esclaves, etc.
0: Donc des étrangers ou des enfants abandonnés essentiellement ?
5: Des étrangers à la cité, oui, mais qui peuvent être grecs, ou non grec. Mais le fait même d'être esclave, c'est de toute façon être étranger.
2: Aucune profession n'est interdite aux esclaves. Ça, on le sait, mais on a retrouvé très peu de textes sur les règles de l'esclavage, les lois qui régissent la servilité. Il y en a un qui a eu une postérité inouïe. C'est l'esclavage par nature d'Aristote. Écrit au 4e siècle avant notre ère, on en parle encore aujourd'hui.
5: C'est un texte qui nous pose énormément de problèmes et qui en pose encore plus aux philosophes, aux spécialistes d'Aristote.
2: Paulin Ismar, historien.
5: Disons, la théorie de l'esclavage par nature, hein, telle qu'Aristote la formule au premier livre de la Politique, c'est une théorie selon laquelle certains individus sont destinés par nature à être esclaves.
0: On a plein de questions déjà sur chaque mot finalement.
5: Bien sûr, c'est extrêmement compliqué. Alors, c'est une théorie normative si on veut, mais sur un plan proprement philosophique. C'est-à-dire qu'il n'y a pas de traduction juridique de ce qu'avance Aristote dans ce premier livre. Le problème, c'est que... Alors, c'est très compliqué parce que déjà, il faut déjouer pas mal de choses. Parce qu'effectivement, ce texte a ensuite été utilisé, surtout à partir de la fin du Moyen-Âge, début de l'époque moderne, comme un grand texte justifiant la réduction en esclavage de certaines populations, en particulier des populations africaines, aux dépens d'autres. Donc, ce serait théoriquement l'infériorité naturelle de certaines populations qui justifierait qu'on les asservisse. Et ça, c'est présent, par exemple, dans la controverse de Valladolid, c'est réutilisé, mais jusqu'à la fin du 19e siècle, par des propagandistes de l'esclavage au sud des États-Unis. Et ça a à voir, évidemment, avec le discours européen qui, progressivement, va défendre une conception racialisée de l'esclavage. Donc, légitimer l'esclavage de telle ou telle population au nom de la supériorité raciale de l'Europe. Bon. Alors, c'est pas comme ça qu'il faut comprendre le texte d'Aristote, parce que Aristote ne fait pas de lien explicite entre l'idée que certains individus sont destinés à l'esclavage et le fait qu'ils appartiennent à tel ou tel peuple. C'est-à-dire que si on lit Aristote, en réalité, des Grecs comme des non-Grecs peuvent être destinés à être des esclaves par nature. Mais surtout, alors je veux absolument pas défendre le propos d'Aristote, ça aurait aucun sens, mais puisqu'en plus, on peut le prendre de toutes les façons, c'est d'un point de vue philosophique, ce que défend Aristote, même à partir de la conception qu'a Aristote de ce qu'est la nature, etc., pose énormément de problèmes dans ce premier livre. Mais ce qui est important, c'est quand même de reconstituer le propos d'Aristote, parce qu'en fait, il s'inscrit dans une polémique qui existe à l'intérieur même de la pensée athénienne, depuis la fin du 5e, début 4e siècle, en particulier depuis Socrate et les élèves de Socrate. La question, c'est plutôt celle de savoir, c'est à ça que répond Aristote, dans quelle mesure un lien qui unit un maître et son esclave peut être défini comme un lien de nature politique. Est-ce que ça relève d'un même type de rapport que le lien qui peut unir entre eux deux citoyens, ou par exemple dans un régime monarchique, est-ce que le pouvoir d'un roi sur ses sujets est du même ordre que celui d'un maître sur ses esclaves? C'est ça la question. Socrate et ses disciples, et en particulier Platon, mais pas que Platon, défend l'idée que le lien qui existe entre un maître et ses esclaves peut être qualifié de politique. Alors c'est un lien asymétrique, c'est un lien violent, mais c'est un lien politique. Et toute l'idée des élèves de Socrate, c'est de considérer du coup que il y a un bon esclavage qui peut servir de modèle pour le fonctionnement des cités. Et donc, on a plusieurs textes où ils réfléchissent sur la façon dont un maître traite ses esclaves. Et ben, finalement, s'il appliquait ses méthodes vis-à-vis des citoyens quand, par exemple, il doit les commander sur un champ de bataille, peut-être qu'il obtiendrait une efficacité qui est tout à fait particulière. Donc ça peut être un modèle politique. Tout le travail d'Aristote dans le premier livre de la Politique, c'est au contraire de dépolitiser le lien entre un maître et son esclave et de dire que l'esclavage ne relève pas du champ du politique. C'est d'un autre ordre. Et c'est d'un ordre qui relève de la nature, qui n'est pas conventionnel, qui n'est pas, donc sur lequel la loi n'a pas tellement à intervenir, etc. C'est, en fait, et c'est pour moi, c'est ça le plus important dans la théorie aristotélicienne du premier livre, c'est qu'en fait, ce que fait Aristote, parce qu'on sait l'importance de ce livre dans l'histoire de la pensée politique en Occident, c'est de définir la politique. Et en même temps qu'il définit la politique, il exclut la question de l'esclavage du champ du politique. C'est-à-dire qu'à partir du moment où on parle de politique, ben on parle plus d'esclavage. La question de l'esclavage est refoulée, d'une certaine façon, du champ du politique. Le champ du politique procède de l'exclusion de l'esclavage. Parce que ça explique, à mon sens, hein, je vais un peu vite, disons, mais ça explique, par exemple, parce que c'est beaucoup plus frappant chez les penseurs des Lumières, chez Locke, chez Rousseau, que tous, ils vivent un moment où la traite esclavagiste prend des proportions absolument gigantesques. Ils en sont parfois même des acteurs, comme Locke. Ils développent une philosophie politique qui est celle de la modernité, libérale, on peut dire égalitaire, etc. Mais la question de l'esclavage est exclue de leur espace de raisonnement. Aussi bien Locke que Rousseau. Mais de toute façon, cette exclusion, elle existe depuis le geste que fait Aristote dans le premier livre de la Politique. Et c'est ça qui est essentiel dans l'esclavage par nature.
2: L'esclavage est relégué dans l'ombre et disparaît de la pensée politique, mais pas de la société. Pourtant, l'abolition de l'esclavage devient un sujet important au XIXe siècle. Mais la possibilité d'une abolition n'existe pas dans la cité athénienne.
5: On a des récits
2: Paulin Ismar
5: qui évoquent un temps des origines dans lequel l'esclavage n'existait pas. Mais une société humainement constituée contient ou repose sur l'institution de l'esclavage. On a l'impression que ça fait partie des éléments absolument évidents sur lesquels les sociétés grecques et romaines se construisent, sur la très très longue durée. Donc il n'y a pas de possibilité de l'abolition de l'institution esclavagiste.
2: Alors là, ça interroge parce que parmi les épisodes de l'Antiquité souvent connus, voire franchement célèbres, de ceux qui ont fait l'objet de films, de bandes dessinées, de séries en rafale, il y a Spartacus et sa révolte des esclaves.
9: Spartacus, the powerful story of the gladiator rebel who sprang from slavery to challenge the awesome might of Imperial Rome.
2: Cette fois-ci, nous sommes dans la Rome antique. Mais ça se passe sous la République romaine, au 1er siècle avant notre ère. Un peu loin de notre cité athénienne, même si nous sommes toujours dans l'Antiquité.
5: On a des révoltes, il y a un moment particulier, la deuxième moitié du 2e siècle avant notre ère, où on voit que les révoltes se développent dans plusieurs endroits en même temps en Méditerranée. On n'a pas vraiment les textes qui nous permettent de dire ce que ces esclaves visaient en se révoltant. On n'a pas tellement d'éléments qui nous permettent même d'imaginer qu'eux imaginaient un monde sans esclaves, un monde qui ne recourrait pas à l'esclavage. Ça paraît difficile à penser à partir des sources dont on dispose. Mais il faut quand même voir vraiment que l'idée même ou l'hypothèse d'une abolition de l'esclavage, c'est le produit d'une configuration très très particulière du XVIIIe siècle, pour le dire vite, européen, et qui est lié à la formation même des empires européens avec cette dualité, c'est-à-dire des colonies dans lesquelles on exploite massivement des esclaves qui permettent de rendre prospère une métropole dans laquelle, théoriquement, sur le plan normatif, les esclaves n'existent pas. Donc, les sociétés européennes du XVIIIe siècle, c'est des sociétés très bizarres, parce que c'est des sociétés qui sont prospères grâce à l'esclavage, mais qui font comme si on pouvait vivre sans esclaves. Ou en tout cas, l'esclavage n'est pas une réalité quotidienne. C'est dans ce contexte-là que l'hypothèse d'une société sans esclaves a pu voir le jour. Mais c'est très particulier. Et c'est lié quand même à une forme de schizophrénie de ces sociétés.
2: Dans le prochain épisode, une enquête sur l'esclavage invisible est pourtant bien là, au Moyen-Âge.

0: Histoire vivante, c'est Anaïs Quien avec la collaboration de Daniel Zacker et Andrea Pinto et Antonin Barre à la réalisation. 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
1: Léa Bucher.
2: Trois romans sont appelés par la Nati pour remplacer le capitaine Granit Xhaka. Ce dernier a avoué ce matin avoir acheté un faux certificat Covid après les révélations du média Blic. Conséquence, il ne disputera pas les quatre prochains matchs de la Ligue des Nations. Mourad Yakin a donc fait appel aux renforts que sont Isaac Schmidt, Vincent Sierrault et Joël Montero. En Russie, le parti de Poutine remporte les élections législatives avec un taux record, 58% des voix, annonce faite par la commission électorale alors que le dépouillement touche à sa fin. Un résultat déjà dénoncé par l'Union européenne. La chef de la diplomatie, Kaya Kallas, accuse le Kremlin d'avoir interdit le parti qui s'opposait à la guerre en Ukraine et d'avoir écarté les observateurs internationaux de ces élections. Au Japon, un important typhon provoque l'évacuation de plus d'1,5 million de personnes dans la région de Tokyo. 275 vols sont également annulés. Ce matin, le typhon est passé à plus de 130 km/h près de la capitale et plusieurs milliers de foyers étaient privés d'électricité. Selon l'agence météorologique japonaise, d'importantes pluies vont se poursuivre à mesure que le typhon remonte vers le nord du pays. Google, condamné pour avoir enfreint les règles européennes sur l'utilisation des données de géolocalisation. Le géant américain doit payer une amende de 403 millions d'euros. L'amende vient du régulateur irlandais de la protection des données. Basé à Dublin, cet institut supervise Google au niveau européen. Retour en Suisse, restructuration chez Sunrise. 450 postes sont menacés. L'entreprise de télécommunications a annoncé ce matin devoir faire des économies et étudier plusieurs suppressions d'emplois. Une procédure de consultation est prévue pour le mois prochain avec les syndicats. Les employés travaillant dans les boutiques, la vente et le service à la clientèle devraient être principalement épargnés par ces réductions d'effectifs. Quelques 1500 porcs et porcelets doivent être abattus en Suisse, et ce suite à une maladie pulmonaire contagieuse. 20 élevages sont concernés, majoritairement dans le canton de Lucerne, mais le canton de Vaud est également touché. Les animaux seront abattus ou euthanasiés, annonce ce matin le service vétérinaire du canton de Lucerne. La Suisse romande compte une nouvelle réserve forestière, celle de la Créta, à Rue, dans le canton de Fribourg. Plus aucune intervention humaine n'aura lieu pendant les 50 prochaines années sur cet espace de plus de 8 hectares. Seules les actions visant par exemple à enlever des arbres tombés sur un pâturage ou sur une culture seront autorisées. L'objectif est de laisser la nature s'épanouir complètement, indique aujourd'hui le canton de Fribourg. Il n'y aura pas d'hébergement pour les personnes issues de l'asile à Kandersteg dans le canton de Berne. Face à l'hostilité d'une partie de la population locale, le propriétaire du bâtiment a retiré son offre, une décision que l'État de Berne dit déplorée. Prévu dans un ancien institut, l'hébergement devait accueillir 120 personnes. Météo, le temps sera ensoleillé malgré des voiles de nuages élevés, quelques rares cumulus le long du Jura et des Préalpes cet après-midi. Le thermomètre va grimper jusqu'à 23 degrés au meilleur de la journée. Demain, mardi, toujours un peu de soleil avec quelques bancs de nuages possibles en début de journée. Et puis pour cette semaine, les températures maximales oscilleront entre 23 et 27 degrés.
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4: Bonjour, bienvenue dans Dis Pourquoi, où nous entamons une nouvelle semaine, c'est-à-dire nouvelle thématique. Alors qu'est-ce que ce sera? Eh bien, on le dit pas tout de suite. C'est comme ça, les émissions du lundi. On dit pas tout de suite la thématique. On vous la fait deviner par une modeste fiction de notre confection. Et vous pouvez essayer de deviner d'ailleurs au 078 206 73 32. Il y a déjà une auditrice qui tente, avant même le début de l'émission, est-ce que la thématique de la semaine, ce sera les meubles? Eh bien, la réponse est non. Voilà. On a par exemple reçu ce message. Non, ce ne sera pas les meubles. C'est un sujet

C'est la dèche. C'est la dèche, c'est la cata. La situation est critique dans la famille Chapuis-Mottet. Alors dans la famille Chapuis-Mottet, il y a Marie, la maman, Édouard, le papa, Josiane, la fille, Raoul, le fils et le chat. Et rien ne va plus pour les cinq. Parce que Josiane et Raoul, donc les enfants, ils ont chacun des tests hyper importants à l'école. Pour Josiane, c'est des examens cantonaux qui vont décider si elle rate sa vie ou pas. C'est en tout cas comme ça que le présentent les profs. Donc elle est stressée, Josiane, imaginez ça, un examen, savoir si elle rate sa vie ou pas. Et puis pour Raoul, c'est un test final sur lequel repose toute son année scolaire. Est-il un winner ou un loser? Tout va se jouer sur cet examen de dessin. Mais les parents sont aussi sur la sellette. Car la maman Marie a un entretien d'embauche. Elles sont plus que deux candidates. Va-t-elle décrocher le boulot de ses rêves? Donc là, on a les enfants, à l'école c'est chaud, la maman aussi. Tout le monde pourrait se reposer sur Édouard le papa, sauf que non! Parce qu'Édouard le papa a aussi un examen qui s'approche. Il a une audition de Pipo Napolitain, parce qu'il fait du Pipo Napolitain, Édouard le papa, et il n'endort plus la nuit de stress, et le jour, il fait du Pipo Napolitain, et toute la famille est là, excuse-nous, mais on a un examen, un petit peu une échéance, tu pouvais arrêter de jouer de ta flûte, là. Et puis, il dit, pas de la flûte, c'est du Pipo Napolitain. Vous n'avez qu'à demander au chat si vous avez besoin de soutien émotif. Eh ben non! Parce que le chat, mais tout le monde a l'air de l'oublier, il n'est pas bien non plus. Parce que dans 3 jours, il doit aller chez la véto pour son examen annuel. Et peut-être qu'il aura des vers, ou un vaccin, ou les deux. Alors le chat, vous êtes brave, mais le chat, c'est pas non plus une machine à câlins. Des fois, lui aussi, il stresse. Voilà, en fait, voilà, pour résumer, c'est ça. C'était le début de la fiction. C'est la dèche, c'est la dèche, c'est la cata. La situation est critique dans la famille Chapuis-Mottet. Bah, c'est exactement ça.

0: Dernier single d'Adèle Castillon, c'était Été avec toi sur RTS Première. Vous écoutez Dis pourquoi, merci beaucoup. On est ensemble toute cette belle heure qui s'offre à nous et une thématique. Une nouvelle thématique pour cette semaine au 078 206 73 32. Vous avez été un certain nombre à essayer de deviner, merci beaucoup. Est-ce que ce serait le stress? Est-ce que ce serait les soucis, l'école, la patience, la dépression automnale, les stress ou les examens? Je penche sur le stress. Eh ben non, c'est les examens. Et oui, toute cette semaine, pourquoi on a des examens? Pourquoi est-ce qu'on passe des examens scolaires, hein? On va mettre de côté tout ce qui est examens médicaux et toutes ces sortes de choses. Pourquoi on a des examens scolaires? Pourquoi est-ce qu'il y a des notes partout? Pourquoi est-ce qu'il y a autant de notes? Est-ce que c'est partout sur Terre? Est-ce que c'est dans toute la vie ou à certains moments? Et surtout, est-ce que ça marche? Est-ce que avoir des examens et mettre des notes aux gens, c'est un bon système? Est-ce qu'il y a d'autres systèmes? Pourquoi on a ce système? Voilà, c'est un sujet central, c'est un sujet intéressant. C'est un sujet comme ça, on se dit, tiens, est-ce qu'on va parler pendant une semaine des examens scolaires? Peut-être que le premier réflexe, ça veut dire parlons plutôt des poules. Mais comme on a déjà fait le sujet des poules, eh ben, on fait les examens. Vous verrez, c'est passionnant. On aura deux experts. On est aujourd'hui pour quelques jours avec Fabrizio Butera, professeur de psychologie sociale à l'Université de Lausanne. Et la question premier degré du jour au 078 206 73 32. Quel est votre pire souvenir d'examen à l'école ou en apprentissage, enfin voilà, vous avez forcément, parce qu'on a presque toutes et tous, sans doute, un mauvais souvenir d'examen. Donc partagez donc vos souvenirs au 078 206 73 32. Et puis il y a une autre question, c'est une question rituelle que je ne vais poser qu'aux Neuchâtelois et aux Vaudois. C'est férié, qu'est-ce que vous faites? Voilà, le jour férié, on dit pourquoi, il y a toujours cette question. Alors c'est jamais tous les cantons romans en même temps, sauf le 1er août. Mais voilà pour les Neuchâtelois et Vaudois. Hey, vous faites quoi? Il est 14h12. C'est une nouvelle thématique, c'est une émission toute neuve, ce qui veut dire qu'en tout cas ça, en tout cas ici, et à ces heures-ci, vous ne l'avez pas encore oui. Fabrizio Butera, vous êtes professeur de psychologie sociale à l'Université de Lausanne. Et on va parler d'une thématique toute cette semaine qu'on a tous et toutes expérimentée. C'est l'examen, c'est-à-dire passer un examen. On va essayer de se questionner sur d'où vient cette pratique, qu'est-ce que c'est exactement, quelles sont les conséquences des examens, est-ce que c'est vraiment la meilleure manière de savoir si quelqu'un a acquis des connaissances. D'ailleurs, est-ce que c'est seulement ça un examen? Voilà, on a vraiment tout le temps pour explorer cette thématique. Déjà, définir un examen, est-ce que c'est facile, ce qu'est un examen?
1: Alors, moi, je vais vous donner une définition qui me permet de dire deux choses qui me paraissent importantes sur les examens. On peut dire qu'un examen est un dispositif d'évaluation dans lequel on met à l'épreuve des connaissances, des compétences, des savoir-faire d'un ensemble de personnes. Je dis d'un ensemble de personnes, et ça me paraît important, parce que un examen a généralement deux caractéristiques. La première, c'est d'être relativement officiel. C'est-à-dire que c'est une évaluation qui arrive soit à la fin d'un parcours, et qui sert à, par exemple, donner un diplôme. Si on fait un examen de maturité, eh bien après on a un diplôme. Soit si c'est au début d'une formation, comme par exemple un examen d'entrée, c'est un passe-partout, c'est une clé d'entrée pour la formation qu'on convoite. Donc ça, c'est une caractéristique importante. L'autre qui est importante, c'est qu'un examen permet une évaluation comparative. C'est-à-dire que, généralement, on passe des examens avec une classe, avec un ensemble de candidats, et ces personnes sont en comparaison. Par exemple, pour un examen final, un examen de maturité, il y a des notes qui sont différentes et qui établissent une hiérarchie entre les différents candidats à la maturité, disons. Et ça permet ensuite de donner une valeur, non seulement à l'examen qu'on vient de passer, mais aussi aux candidats et aux candidates. Même chose pour un examen d'entrée, ça permet de comparer les différents candidats et candidates et décider qui sont celles et ceux qu'on va laisser passer et ceux qu'on va retenir. Donc voilà, il y a plusieurs définitions, mais celle-là, elle me convient bien parce que ça me permet de mettre en avant ces deux caractéristiques.
0: Et donc, peut-être ça va étonner certains, certaines de se dire qu'on va parler d'examen pendant toute une semaine. Vous, c'est un sujet que vous étudiez en lui-même, l'examen. C'est-à-dire, pourquoi s'intéresser autant que cela à cette pratique?
1: Alors, c'est intéressant parce que l'examen, c'est une forme particulière d'évaluation. Et l'évaluation, c'est quelque chose qui nous accompagne depuis notre enfance jusqu'à la fin. On est évalué tout le temps, que ce soit à l'école, bien sûr, ça occupe beaucoup de temps de notre vie, au travail, mais aussi on est évalué dans des situations sociales, entre amis, on est évalué dans nos loisirs, dans nos hobbies. Et donc, c'est quelque chose qui est omniprésent dans la vie quotidienne. Je trouve ça absolument passionnant.

0: Le groupe REM avec le titre So Central Run qui était sorti sur leur deuxième album en 1984. Vous écoutez Dis Pourquoi, pourquoi les examens toute cette semaine, les examens scolaires, les examens, on a une note après, hein, pas les examens médicaux, on parle d'examen. Pourquoi on fait des examens, à quoi ça sert les examens, qu'est-ce que c'est censé mesurer, est-ce qu'il n'y aurait pas une autre manière de faire? On va voir tout ça cette semaine. Vos messages au 078 206 73 32 avec la question premier degré du jour, c'est ce que vous avez une anecdote personnelle sur un examen, sur un examen peut-être que ce qui s'est mal passé, qui s'est bien passé. Donc ça, c'était la première question qui fait un bide. Mais alors cette question, elle fait un bide à 14h20. Silence radio. Heureusement, il y a la deuxième question du jour, qui est la question traditionnelle des jours fériés. Car oui, les Neuchâtelois, les Vaudois, c'est férié. Qu'est-ce que vous faites alors que c'est un jour férié? Eh bien, nous avons des réponses. On a un auditeur fidèle qui est pêcheur et qui dit « Bah, je bosse, je taille des perches, plus précisément. » Et là, il parle du poisson et non pas de le truc con pour le saut à la perche. Parce que la perche du saut à la perche, on la taille pas, ce serait dangereux. Donc voilà, donc bah, je bosse, nous dit cet auditeur vaudois. « Je suis un vaudois à Genève, donc je bosse aujourd'hui à côté de mes géraniums grillés. » Clin d'œil, parce que la semaine passée, on parlait des plantes et cet auditeur nous a envoyé les photos des géraniums calcinés par le soleil. Vaudois expatriés à la chaux, là tout de suite en ce jour férié, j'écoute la radio. Et puis cet auditeur auditrice nous dit, comme le lundi du jeûne, ben, il n'y a plus le comptoir. J'écoute, dis pourquoi, parce que j'ai le temps. Voilà. Merci. Donc, sur les deux questions, mais on peut faire sans questions. Hein. Dis pourquoi, c'est une émission avec du contenu, c'est une émission avec des chroniqueuses, c'est une émission avec du texte, avec de la chronique. Cela dit, si vous avez une anecdote d'examen, n'hésitez pas. Et puis la question, qu'est-ce que vous faites en ce jour férié, ô Neuchâtelois vaudois, au 078 206 73 32. Est-ce que les Valaisans savaient que c'était férié ailleurs? Est-ce qu'ils sont tristes de devoir travailler? Est-ce qu'ils se réjouissent du 1er novembre où eux, ils auront férié et pas les Vaudois? Parlons des jours fériés helvétiques, si ça vous dit aussi. Mais surtout, à 14h21, totalement direct, retrouvons la chronique de Céline Auclin, qui se pose beaucoup de questions, mais c'est pas grave, elle a aussi beaucoup de réponses. Parce que.
1: Pourquoi? Pourquoi certains sont motivés par les examens? Parce qu'ils ont besoin, pour être efficaces, d'avoir un objectif. Et les épreuves de contrôle ou d'évaluation fonctionnent comme telles. Parce qu'ils se surpassent au moment d'être jugés. Ils ou elles ont confiance en elles, en eux, et à cœur de démontrer ce qu'elles ou ils savent, y compris faire. Et si certains sont motivés par les examens, c'est certain et certain qu'il en va aussi de celles et ceux qui ne foutent rien, ou presque rien, le reste de l'année. Waouh, comme elle y va! Oui, oui, je maintiens. J'ai sondé autour de moi. Oh moi, les examens, j'adore! C'est l'occasion de montrer ce que je sais, d'en mettre plein la vue aux profs dont je n'ai d'ailleurs presque jamais suivi les cours. Pas besoin, je connais la discipline sur le bout des doigts. Dans ce domaine, je suis incollable et c'est l'opportunité de le prouver. Alors je me languis de ce moment, d'être enfin interrogée. Non mais sérieux, oui sérieux, et pourtant t'as fait que des mauvaises notes durant tout le semestre. Ouais, parce que ça me faisait yèche de me prendre la tête juste pour un contrôle, qui vaut pas grand-chose et compte quasi pour beurre. Non mais sérieux, oui je te dis, et puis tu verras bien pourquoi certaines sont motivées par les examens. Parce qu'ils sont surdopés par l'enjeu. Ils aiment être challengés. La perspective de se retrouver face au jury et de leur en mettre plein la vue booste leur capacité. Entrer dans l'arène, tels des gladiateurs diatrices, leur kiff est énorme. J'exagère. Non, c'est l'impression qu'ils ou elles me donnent. J'entends leur excitation, leur envie d'en découdre est comme un stimulant. Ils sont à fond. Ils sont ultra prêts et performants, pendant que d'autres perdent leurs moyens au fur et à mesure que les jours s'égrènent et que l'heure du dénouement approche. Pourquoi certaines et certains sont motivés par les examens? Parce que c'est comme dans le sport. Il existe une catégorie de personnes qui raffolent des concours, qui ont l'esprit de compétition. Ce sont parfois aussi les mêmes qui, au départ d'une course, rayonnent comme jamais le reste du temps. On ne les a jamais vus aussi heureux, heureuses de se faire du mal, de souffrir, en endurant une épreuve sportive intense. Ainsi, pourquoi certaines et certains sont motivés par les examens? Parce que ce sont les athlètes des grands moments, des moments forts, importants, les graines de champ quoi. Celles et ceux qui savent se réserver pour quand ça vaut la peine. À quoi bon être régulier, fiable, si à l'instant T, on se démonte, on s'écrase, on se déconfie et l'on ressort vaincu, laminé, battu, perdu, tout nu, recalé, éliminé, décroché, achevé, sorti, fini, complètement out. HS, bye bye, à la prochaine, session ou pas.

0: Dernier single du chanteur vaudois Bastoun, c'était notre chanson. Il sort en concert le 1er octobre au Montreux Jazz Club Centre Millennium Crissier. Attention, parce que oui, il y a des Montreux Jazz Club, pas à Montreux. Je suis sûr qu'il y a des gens qui se trompent tout le temps. Je vais au Montreux Jazz Club voir Bastoun, paf, ils arrivent à Montreux. Ben non, c'était à Crissier. Voilà, c'est le 1er octobre. Vous écoutez Dis Pourquoi. Nous parlons des examens toute cette semaine. Qu'est-ce que c'est que cette histoire? Qui a inventé ça? Est-ce que c'est vraiment positif? Est-ce qu'on n'est pas en train de tester autre chose que les connaissances, comme par exemple le stress? On va parler de tout ça toute cette semaine avec notamment Fabrizio Butera, professeur de psychologie sociale à l'Université de Lausanne. On le retrouve dans quelques secondes. Mais avant cela, vos messages au 078-206-73-32. Peut-être anecdotes personnelles de souvenirs stressants d'examens qui sont mal passés, comme par exemple cet auditeur auditrice nous écrit « J'avais un examen pratique dans ma formation supérieure. J'avais oublié ma montre et avec le stress, j'ai mal lu l'heure de l'horloge de la classe. J'ai lu 15h30 alors qu'en fait c'était 14h30. J'ai paniqué, j'ai bâclé mon travail, j'ai raté mon examen. Je n'ai plus jamais oublié ma montre et j'ai passé tous mes examens. » Happy end. Et puis on reçoit pas mal de messages sur le permis de conduire quand même. Hein. Ça c'est une étape. Mon pire examen était celui du permis de conduire. J'étais tellement stressé qu'une fois assise au volant, l'expert à côté de moi, j'ai réglé les rétroviseurs et le rétro intérieur. J'ai mis le contact et essayé de reculer sans obtenir aucun résultat. L'expert m'a dit « Qu'attendez-vous pour mettre la marche arrière ?» J'avais oublié. Heureusement, la suite s'est bien passée. J'ai eu mon permis. Mon dos était mouillé de stress. Ça, c'est terrible. Quand on essaie de montrer qu'on n'est pas stressé, puis en fait, on a les mains tellement moites qu'il y a un petit ruisseau qui est sous soi. Et puis, alors, l'autre question du jour, c'est, les Vaudois, les Neuchâtelois, c'est férié. Qu'est-ce que vous faites? Puis par boutade, je disais, les Valaisans, vous qui travaillez, vous réjouissez du 1er novembre, ce sera férié chez vous et pas dans le canton de Vaud. Eh bien, ce message d'une auditrice valaisanne. Bonjour Lucas, le 1er novembre, c'est un dimanche cette année, donc ce sera de toute façon congé, maticone foufou. Salutations d'une courte pointière valaisanne au travail. Ça fait plaisir d'être écouté par des courtes pointières, un bien beau métier. Et puis, allez, encore un petit message par ici. À quand les examens de conduite pour les cyclistes? Maticône tout rouge de couleur, de colère, rouge couleur, ouais. C'est, oui, ben voilà, je pense qu'on va beaucoup parler en fait des examens du permis de conduire cette semaine. Visiblement, c'est là que vous avez de l'anecdote à revendre. Nous retrouvons donc, je crois qu'on va en parler, mais un tout petit peu avec notre expert du permis de conduire. Nous retrouvons Fabrizio Butera, professeur de psychologie sociale à l'Université de Lausanne. Ces examens, dans notre société européenne notamment, il y en a beaucoup et partout. Est-ce que c'est mondial ou est-ce que ce serait notre spécialité?
1: Alors, la comparaison, on la trouve à peu près dans toutes les sociétés, en tout cas dans les travaux que j'ai lus jusqu'à maintenant, mais elle prend des formes très différentes selon les pays et selon les continents. Peut-être qu'on aura l'occasion de parler de ça après.
0: Avec plaisir. Juste pour bien comprendre de quoi on parle, donc un examen, dans votre définition, il y avait la notion de note. Donc par exemple, passer son permis de conduire, c'est pas un examen vu que c'est raté, réussi. J'ai pas de note à mon permis.
1: Alors, c'est une question importante. L'évaluation, elle peut servir à plusieurs choses. Elle peut servir à permettre de s'améliorer. Donc, par exemple, si je suis en train d'apprendre à faire des calculs avec un tuteur, eh bien, je vais commencer, je vais faire des erreurs, je vais recevoir un feedback. Ce feedback va me permettre de m'améliorer. Je vais progresser petit à petit. Je peux faire ça aussi pour apprendre le vélo, hein, ou pour apprendre à conduire. Je vais faire des erreurs qui vont être corrigées. Et puis, petit à petit, cette évaluation va me permettre de arriver à l'objectif final qui est savoir rester debout sur un vélo, conduire une voiture ou faire des équations. Ça, c'est ce qu'on appelle une évaluation formative. Il y a aussi une autre forme d'évaluation qui est l'évaluation qu'on appelle normative, c'est-à-dire une évaluation dans laquelle on compare les autres, les uns avec les autres, les élèves, les travailleurs, et dans ce type d'évaluation, la note est très importante parce que elle permet de rendre clair quelles sont les différences. Entre un 3 et un 4, eh bien, on sait quelle est la différence. Eh bien, ça permet de faire des classements, ça permet de décider qui passe et qui redouble, ça permet de savoir si les objectifs sont atteints ou pas. Et ces notes ont des formes très très différentes. Ça peut être une note numérique sur 10 ou sur 6 ou sur 20, ça peut être un pourcentage, ça peut être une lettre, ABCD, ça peut être réussi, échoué. C'est toutes des formes de quantification d'un résultat. C'est ça la note et cette visibilité de la performance est une des caractéristiques les plus importantes de la note parce que ça permet de prendre des décisions très rapidement. On sait immédiatement qui est le premier de classe, qui est le cancre, qui c'est qui passe, qui c'est qui passe pas, qui a la bourse, qui a pas la bourse.
0: Et on parlera bien sûr un autre jour des critiques, enfin des côtés positifs des examens et puis des côtés plus pervers, on va dire. Ce qu'on voit avec vous, Fabrizio Butera, c'est qu'en fait, il y a un peu deux logiques derrière un examen. Il y a d'une part, ça peut être un outil pour voir si la matière est acquise par l'apprenant ou ça peut être une manière de décider qui a réussi, qui a raté. C'est quand même pas du tout la même chose.
1: C'est pas la même chose. Alors, je dirais qu'un examen n'a pas vocation à évaluer un apprentissage. Un examen évalue plutôt une performance. Je vous donne tout de suite un exemple. On peut faire un examen dans une classe et nous pouvons avoir des élèves qui ont beaucoup progressé, qui ont beaucoup appris, mais qui sont partis de très bas. Imaginons d'une moyenne de 2, ils arrivent à une moyenne de 4. Ils ont beaucoup progressé, ils ont appris beaucoup de choses. Nous pouvons avoir aussi des élèves qui, de par leur milieu familial, par exemple, savent déjà beaucoup de choses. Ils ont peu appris, mais ils ont des bonnes notes. Ils ont 6 au début de l'année, ils ont 6 à la fin de l'année. Eh bien, l'examen mesure la performance au moment où on passe le test. Et généralement, on ne mesure pas le différentiel entre le début et la fin. Donc, c'est généralement important de faire cette spécification parce que ça permet de comprendre quelle est la fonction de l'examen. Et la fonction de l'examen, c'est un peu de faire le tri.

Marianne Faithfull avec le titre As Tears Go By. Attention, anecdote. Il y a une anecdote sur ce morceau, nous dit Stéphanie Ivanovitch à la programmation musicale. Selon Keith Richards, donc des Rolling Stones, c'est la toute première chanson écrite par Mick Jagger et Keith Richards en 1964. Mais comme ça allait pas trop avec leur reprise de blues et de rock, ils ont décidé d'offrir cette chanson à la jeune artiste Marianne Faithfull. Voilà, c'était l'anecdote. Et puisque nous dénonçons les camarades collègues avec qui nous travaillons, c'est Aline Blanchard à la technique et à la réalisation de cette émission. L'émission, c'est dit pourquoi les examens toute cette semaine. On est avec un professeur de psychologie sociale, Fabrizio Butera. On est avec vos messages au 078 206 73 32. Peut-être des souvenirs d'examens. Beaucoup de permis de conduire, hein, ça marque cet auditeur qui est pêcheur de profession. On nous dit examen, permis bateau, la théorie 5 fois. Dont la quatrième fois, foutu dehors du cours, pas d'accord avec l'examinateur, bref. L'examen pratique, 15 minutes, l'expert m'a dit « ok, c'est tout bon ». Il m'a dit qu'on sourire. Donc il y a des gens plus pratiques que théoriques, visiblement, comme cet auditeur, on le félicite, je pense que ça doit faire un petit moment qu'il l'a, ce permis. Et puis on a un auditeur qui est toujours très médecine douce, il a toujours des conseils, soit nature, soit homéopathie, et il nous dit « contre peur, trac, des examens, dentiste, opération, granule 3 fois par jour, gel sémium 9CH en homéopathie ». Voilà. On ne dit pas que ça marche, on lit juste le message de cet auditeur. J'avais gagné un concours photo à l'école, remise du prix devant tout le monde. J'avais les jambes qui tremblaient de peur. L'émotion. Ah, l'émotion. Des fois, elle peut nous trahir. On en parlera cette semaine durant des examens. Notamment, voilà, au 078 206 73 32. Mais nous sommes aussi ici, dans cette émission, pour faire de puissantes chroniques. Comme nous parlons examen toute cette semaine, Nicole Fontana est allée chercher des examens qui sont souvent cités parmi les plus extrêmes, les plus incroyables, les plus culturellement significatifs ou tout simplement les plus difficiles. Et on en présente un chaque jour. Et aujourd'hui, par exemple, les examens pour devenir astronaute à l'Agence spatiale européenne. Alors pourquoi c'est difficile ? Parce que les exigences sont très élevées. Les candidats et les candidates sont très nombreux et le recrutement est très rare. Résultat de ces trois choses, c'est très difficile. Par exemple, dernière fois qu'en 2021, il y a eu une petite annonce recherche astronaute à l'Agence spatiale européenne, c'était en 2021. Il y a eu 22 000 postulations et ils en ont pris 5. Voilà. Et c'était en 2021 et depuis, il n'y a plus. Donc, vous voyez, c'est pas facile de devenir... Il y a un Suisse qui a été pris, Marco Ziber. On en reparle, mais on vous dira, lui, comment il a fait. Alors, ce qui est intéressant, c'est que sur le papier, il demande pas tant que ça de choses incroyables pour postuler. Faut être un homme ou une femme de 27 à 50 ans. Donc, c'est vraiment très, très large. Faut avoir fait un diplôme de master scientifique, physique, sciences de la Terre, biologie, médecine, mathématiques, informatique. Il n'y a pas tout le monde qui a fait, mais c'est pas non plus complètement incroyable. Faut avoir 3 ans d'expérience professionnelle et bien parler l'anglais. Toujours pas fou. Et puis, évidemment, faut avoir quelques aptitudes psychologiques et garder son calme sous la pression. Et faut savoir se déplacer longuement loin de son domicile. C'est mis dans la petite annonce. Bah oui, parce que si on est dans une agence spatiale qui, en orbite autour de la Terre, on ne peut pas rentrer d'un coup. Voilà. Et donc, en fait, ça, c'est ce qu'ils demandent à la base. Et c'est peut-être ce qui explique qu'il y ait 22 000 personnes qui postulent. Mais après, le recrutement, c'est une autre paire de manches. Il y a 3 phases de tests. Test cognitif, mémoire, déplacement dans l'espace, test psychologique, tests médicaux sur 5 jours. 5 jours ils se font palper de partout, ils sont tout. Puis après, il y a un entretien final, et voilà, ça fait 22 000, et à la fin, il y en a 5. Alors, comment on fait pour être pris? Eh bien, par exemple, le Suisse Marco Ziber, il est urologue, il a été pris, et il explique au journal Le Temps en octobre 2024. Selon lui, c'est important quand même d'avoir fait beaucoup de montagnes, ou d'avoir fait l'armée, ou de savoir piloter des engins. Ça, il dit que c'est important. Lui, par exemple, il a fait parachutiste avec les commandos des forces spéciales suisses de l'armée. Voilà. Après, il a une thèse de médecine. Après, c'était une thèse sur la chirurgie robotique. Et il a eu la distinction du meilleur examen final. Après, il a un diplôme de spécialiste en médecine d'urgence. Et puis, il parle allemand, suisse, allemand, anglais, français. Voilà. Mais le plus fou, c'est l'astronaute femme Sophie Adnaud. Vous en avez entendu parler parce que le 18 août 2026, elle a réparé une antenne dans le vide cosmique. C'est beau. Elle a remplacé une antenne de communication sol-espace sur le segment de poutre Z1. Ça, j'ai bien aimé cette info. Elle, on sait pourquoi elle a été prise, si vous voulez.
par l'agence spatiale européenne. Parce que regardez un peu le CV, ça m'a fait rire tellement cette femme a du talent. Donc elle fait une étude d'ingénieur à Toulouse. Elle a son diplôme tout en se spécialisant dans la mécanique de vol aérospatial. Puis après elle va faire des études au MIT. Puis là elle a un master en sciences des facteurs humains aéronautiques. Puis elle a une thèse sur l'adaptation du système vestibulaire à la gravité artificielle. Puis en même temps elle fait l'armée de l'air en France où elle est pilote d'hélicoptère. Elle a 3000 heures de vol sur 22 types d'hélicoptères. Puis en 2018 elle a un prix spécial et puis elle a 15 ans d'expérience de vulgarisation scientifique et puis elle est bénévole pour des conférences de motivation et des activités de vulgarisation pour les enfants et puis elle est aussi prof de yoga certifié puis elle a une licence de plongée sous-marine puis elle fait du parachutisme puis elle fait du ski puis elle fait du VTT de randonnée puis elle fait aussi beaucoup d'escalade. Voilà, puis qu'est-ce qu'elle aime quand elle s'embête? Lire et la musique classique et les voyages. Voilà, c'est ce genre de personnes, vous voyez. C'est ce genre de personnes qui sont prises par l'Agence spatiale européenne. Voilà. Chaque jour, nous vous présentons des examens spécialement difficiles, ou spécialement recherchés, ou culturellement significatifs, comme vous verrez demain. Eh bien, aujourd'hui, c'était l'examen d'entrée pour l'Agence spatiale européenne. Merci de votre attention.

0: Bruno Mars avec le titre Something Source sur RTS Première. Vous écoutez 10 pourquoi, pourquoi les examens toute cette semaine. Double question aujourd'hui au 078 206 73 32. D'un côté, vos souvenirs d'examens traumatiques ou pourquoi pas à l'inverse, où vous avez brillé comme une ampoule. Dites-nous tout ça. Et puis l'autre question, c'est oh vous, Vaudois, Neuchâtelois, en ce jour férié, qu'est-ce que vous faites? Et par exemple, cet auditeur, auditrice nous dit... Cet après-midi, je vais faire du wakeboard sur mon bateau, avec ma fille, sur notre beau lac de Neuchâtel, avec ma fille. Émoticône surf, émoticône soleil, émoticône lunettes de soleil, ben bien du plaisir, faites gaffe aux fautes de quart. Et puis, puisqu'on parle d'examen, on a un auditeur, une auditrice, parce qu'on parle évidemment du stress, on va parler du stress toute cette semaine. Ce message, je suis né stressé, je mourrai stressé. Oui, il y a des gens comme ça, stress, anxiété. C'est pas rigolo. On fera sûrement une fois une semaine sur l'anxiété, d'ailleurs. Voilà. Donc, si vous avez des messages, n'hésitez pas. 078 206 73 32. Nous allons retrouver celui qui nous sert d'expert toute cette semaine, Fabrizio Butera, professeur de psychologie sociale à l'Université de Lausanne, qui a beaucoup étudié les examens dans le milieu scolaire, à l'école obligatoire. Et justement, quel est, dans le fond, le rôle de ces épreuves, de ces notes, de ces examens à l'école?
1: L'école tout entière a deux grandes fonctions. Une première fonction qui est celle qu'on lui attribue plus naturellement, qui est la fonction de formation. On va à l'école pour apprendre des nouvelles choses, pour se former, pour progresser, pour se développer. Cette fonction de formation est la fonction la plus évidente, celle qu'on met le plus en exergue à l'école. L'école a aussi une autre fonction qui est la fonction de sélection. C'est-à-dire que l'école permet de classer les élèves, elle permet de les orienter vers des parcours plus courts, plus longs, elle permet d'attribuer des diplômes qui ont un impact sur le parcours futur et éventuellement le parcours professionnel. Et donc, quand je disais que l'examen sert à faire le tri, je faisais référence spécifiquement à cette fonction de sélection. C'est-à-dire que les examens permettent de donner une note plus ou moins élevé à quelqu'un qui passe un examen final, qui reçoit un diplôme, et donc ce diplôme va avoir plus ou moins de valeur selon la note, et donc il va permettre d'aller, par exemple, dans des formations plus ou moins prestigieuses par la suite. Et il permet aussi, dans le cas d'un examen d'accès, de décider qui rentre et qui ne rentre pas, donc de nouveau de faire le tri. Il y a un chercheur, il y a bien des années, qui s'appelait Arrow, qui parlait d'une fonction de filtre de l'école.
0: Donc là, on voit que derrière cette notion d'examen, il y a des visions du monde, quelque part. Quand je vous écoute, alors vous présentez ça de manière très, impartiale, mais on peut imaginer derrière des courants politiques, philosophiques, qui vont trouver justement que ce filtre, eh bien, il faudrait réussir à lutter contre, et puis d'autres visions du monde peuvent dire que, au contraire, c'est très bien. Enfin, derrière la notion d'examen, il y a vraiment toute une critique, une vision aussi de ce que doit être ou ce que devrait être l'école.
1: Alors, effectivement, la sélectivité de l'école est une question politique. Et donc là, on sort de mon domaine de compétences. Je ne rentrerai pas dans cette question parce que c'est vraiment une question de lien entre le développement d'une société et puis l'école que cette société met en place. D'ailleurs, au gré des changements politiques, les orientations de l'école peuvent changer.
0: Et puis selon les pays, il y a d'autres philosophies. En France, tout le monde a le bac, en Suisse, pas tout le monde a la matu, c'est argumenté, c'est intéressant.
1: Tout à fait. Les deux fonctions de l'école, la fonction de formation et la formation de sélection, coexistent dans tous les systèmes scolaires, dans tous les systèmes éducatifs. La proportion de l'une et de l'autre change en fonction des pays, en fonction des cantons, puisque nous sommes en Suisse, nous avons des systèmes cantonaux, et donc aussi en fonction des époques. Il y a des réformes qui se suivent et qui changent la sélectivité de l'école, parfois en revenant en arrière, parfois en allant en avant.
0: Peut-être pour terminer pour aujourd'hui, Fabrizio Butera, il y a cette idée de méritocratie, vous nous direz ce que c'est, et l'examen là est vraiment l'outil central de la méritocratie ?
1: Central. Alors, faisons un pas en arrière. Qu'est-ce que le mérite ? Le mérite est un système de justice distributive. Ça paraît compliqué, mais en fait, c'est très simple. Quand on distribue des ressources ou des récompenses, ça peut être des notes, ça peut être des gommettes, ça peut être des bonbons, ça peut être des salaires, il faut appliquer un principe de justice. Mais il y en a plusieurs de principes de justice pour distribuer ces ressources. Alors, on peut utiliser, par exemple, l'égalité. On donne la même chose à tout le monde. C'est un principe de justice distributive. On peut utiliser le besoin. On donne plus à celles et ceux qui ont besoin de plus. Et on peut utiliser le mérite. On donne plus à ceux qui ont fait plus, ou ceux qui ont fait mieux, ou ceux qui sont allés plus loin. Et donc, ce principe est très important parce que, à la base, c'était une revendication issue des révolutions françaises et américaines pour passer d'un système scolaire où les récompenses étaient données sur la base de la naissance des enfants, ou même l'accès à l'école était donné sur une base liée à l'origine sociale, vers un système dans lequel ce qui était important était ce que les gens, les enfants, ou plus tard les adultes, étaient capables de faire. Donc, globalement, les capacités et l'effort. C'est les deux grandes composantes qu'on trouve dans la recherche sur le mérite et sur la méritocratie. Donc, la méritocratie, c'est d'avoir un système scolaire ou un système professionnel dans lequel on est récompensé en fonction de l'effort et des capacités qu'on a déployées et qu'on a démontrées. L'examen, la note, qui permet de quantifier ce qu'on a fait à l'examen, sont les instruments qui permettent à la méritocratie de fonctionner. C'est-à-dire qui permettent de dire, voilà, il y a tant de places pour cette formation qui a un numerus clausus, donc un nombre de places limité. Eh bien, on va regarder ce qu'ont fait les candidates et les candidats à l'examen, et sur cette base, on va trier, mais ce tri est juste. Il est juste parce qu'il est basé sur le mérite. On va donner la place seulement à celles et ceux qui ont fait plus que les autres.
0: Voilà, ça c'est le discours, et puis après on peut avoir des critiques, ou pas, hein, et une fois de plus, on verra ça plus tard cette semaine.

0: Adaptation d'un morceau américain de 1961, c'est le Vanina de Dave sur RTS Première, où nous faisons une courte pause pour prendre des nouvelles de la route.
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0: Sur l'autoroute Martigny-Vevey, un accident provoque un bouchon entre B et Aigle en direction de Vevey. Dandy, pourquoi toute cette semaine, nous parlons des examens. Pourquoi est-ce qu'on passe des examens? Pourquoi il y a une telle place des notes à l'école? Quelle est la logique? Est-ce qu'on n'aurait pas un autre système, comme par exemple tout le monde a tout le temps 6? Je ne sais pas. On va parler de tout ça cette semaine. Et puis, on vous a demandé vos anecdotes personnelles aujourd'hui au 078 206 73 32. Un souvenir d'examen, on a ce message. En 1986, j'étais à l'Uni, examen d'informatique très dur. 2 ans de matière, 15 minutes orale. On avait 15 minutes pour se préparer pendant qu'un autre était auditionné. Je ne sais pas si je lis bien. Il était tellement nul, nous dit cet auditeur, qu'au bout de 3 minutes, les experts l'ont fait sortir. Et oubliant de me faire sortir de la salle, ils ont discuté de sa note et il a eu 1. Ils l'ont fait entrer, ils lui ont donné son résultat. Moi, je n'avais pas pu commencer à me préparer ma question. Et les deux experts m'interrogèrent tout de suite. Et l'auditeur nous dit, comme j'étais doué, j'ai fait 6. L'émoticône pousse vers le haut. Et le pire, c'est que celui qui a fait 1 a été engagé par IBM. L'émoticône larme. L'émoticône clin d'œil. Comme quoi les examens, on peut être pas très bon et y arriver. Mélanie Croubalian.
2: Bonjour.
0: Bonjour. Est-ce qu'on parle pendant 1 minute 15 ou est-ce que je lis du Baudelaire?
2: Vous voulez que je vous raconte un truc sur un examen?
0: Ah oui, alors mettons des bulles.
2: Allez-y avec les bulles. Une fois, j'ai passé un examen pour quelqu'un d'autre.
0: Mais non.
2: Ça se passait au Québec, puis c'était l'époque où le gouvernement avait décidé de tester le français des Québécois, en se rendant compte qu'il était assez mauvais. Et donc, il y avait une fille qui étudiait l'agronomie, donc elle s'en foutait pas bien mal du français. Et elle m'a dit, mais tu peux pas aller le passer pour moi? Puis on se ressemblait vaguement, enfin on était brunes toutes les deux. Elle m'a filé sa carte d'étudiant, je suis allée, il y avait une grande salle avec des QCM, c'était extrêmement facile. C'était, par exemple, pour aller acheter des choses, est-ce qu'on dit aller faire du shopping, aller faire les magasins ou aller magasiner? Donc voilà, j'ai fini un peu en avance et puis je suis restée encore un peu pour que ce soit pas trop suspect. Et j'ai eu une très bonne note.
0: Oh.
2: J'ai eu 2 fautes seulement.
0: Ah, je m'attendais à un plot twist, comme on dit en français. En fait, vous aviez fait 2 sur 20, ce serait été hilarant.
2: Ah, ça aurait été dingue, j'avais peur de ça.
0: Mais merci pour cette anecdote. On a encore besoin de vous pour que vous nous disiez qui vous recevez dans vos époques.
2: Oui, alors, c'est génial, mais je suis un peu embêtée parce que j'ai pas beaucoup mangé à midi. Et nous recevons une chef, une cuisinière,
0: d'un
2: restaurant formidable qui s'appelle Anouche, qui est à Genève. Et elle s'appelle Tamara Hussian. Anouche, ça veut dire doux ou sucré en arménien.
0: Moi, j'aime bien les émissions qui donnent faim et j'ai l'impression que ce drôle d'époque va ouvrir l'appétit. Ce sera avec Simon Matédoré. Ce sera après les infos sur RTS Première. Il est 15h.
1: Léa Buchère.
3: Le chancelier allemand Friedrich Merz promet le maintien de son gouvernement avec les sociaux-démocrates. Il s'est exprimé à 13h suite aux défaites de son parti, la CDU, lors d'élections régionales ce week-end. Alors que son pouvoir est remis en doute depuis quelques temps, les résultats en faveur de la gauche radicale et de l'extrême droite hier ont renforcé son impopularité. Mais le chancelier n'abdique pas pour autant. Devant la presse cet après-midi, il a déclaré son intention de continuer sa politique avec le gouvernement actuel. Il en va de l'avenir de la démocratie, a-t-il affirmé. La gestion des risques de l'intelligence artificielle n'est plus adaptée, alerte l'ONU. Dans un rapport publié ce matin, un comité d'experts des Nations Unies conclut que les garde-fous n'avancent pas aussi rapidement que les capacités de cette technologie. Ce rapport fait suite à un incident survenu cet été. 2 IA d'OpenAI étaient sorties de leur milieu durant des tests. Elles avaient réussi à se rendre sur Internet et faire intrusion sur plusieurs sites. Une intelligence artificielle qui inquiète également le pape. Léon XIV appelle à la création d'IA qui favoriserait la paix. Lors d'une conférence sur l'IA aujourd'hui à Rome, il a estimé que les plateformes actuelles participent à la division de la société. L'intelligence artificielle est une thématique centrale pour Léon XIV qui a abordé ce sujet dès son 3e jour de mandat. La Suisse, préoccupée par la répression russe menée à l'étranger. Ce matin, la mission suisse de l'ONU a présenté un rapport devant le Conseil des droits de l'homme à Genève. Elle s'inquiète notamment des 400 cas de répression documentés visant des personnes se trouvant à l'extérieur de la Russie. Entre 650 000 et 900 000 Russes auraient quitté leur pays depuis le début de la guerre. Le rapport condamne également le recours par les autorités russes à des technologies destinées à les surveiller, les harceler et les intimider. Restructuration chez Sunrise, 450 postes sont menacés. L'entreprise de télécommunications a annoncé ce matin devoir faire des économies et étudier plusieurs suppressions d'emplois. Une procédure de consultation est prévue pour le mois prochain avec les syndicats. Les employés travaillant dans les boutiques, la vente et le service à la clientèle devraient être principalement épargnés par ces réductions d'effectifs. La Suisse a bel et bien suspendu toutes les importations de viande et de produits carnés en provenance du Brésil. L'Office fédéral de la sécurité alimentaire et des affaires vétérinaires confirme aujourd'hui cette information divulguée par nos collègues de SRF. L'interdiction d'importation est en vigueur depuis le 3 septembre. L'OSAV indique que le Brésil n'est pas en mesure de garantir le respect des normes suisses en matière de réduction de l'utilisation d'antibiotiques. Et enfin, notre planète tourne sur elle-même et orbite autour du Soleil. Tous deux vont dans le même sens et sur le même plan. C'est le cas de la plupart des planètes, mais une exoplanète rebelle vient d'être découverte par une équipe dirigée par le département d'astronomie de l'Université de Genève. Elle est désalignée par rapport à son étoile et se déplace en sens inverse de la rotation de celle-ci. Une énigme pour les astrophysiciens. D'autres hypothèses devront être donc explorées. Météo, le temps sera toujours ensoleillé malgré des voiles de nuages élevés et quelques rares cumulus le long du Jura et des Préalpes. Durant tout cet après-midi, le thermomètre va grimper jusqu'à 23 degrés au meilleur de la journée. Et puis demain mardi, toujours un peu de soleil avec quelques bancs de nuages possibles en début de journée. Les températures de cette semaine oscilleront entre 23 et 27 degrés dans l'après-midi.
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6: Soyez les bienvenus dans cette drôle d'époque. Le plaisir de retrouver Aline Blanchard derrière les platines. Elle réalise cette émission directe jusqu'à 17h. De vous retrouver aussi à mes côtés, Mélanie,
2: là,
6: comment ça va?
2: Oui, tout va bien.
6: Robe fleurie aujourd'hui.
2: Oui, un peu brodée comme ça.
6: Un peu brodée, ouais, oui.
2: Peut-être un peu arménienne, allez savoir.
6: Ah, oui, c'est vrai que ce sera un des mots-clés de cette émission. Avec un autre mot-clé, c'est Anouche, je vous l'avais dit juste avant à Lucas Torrent. Anouche, c'est un prénom arménien qui signifie doux et sucré. Il est aussi utilisé pour souhaiter aux hôtes une dégustation savoureuse. Anouche, c'est le nom de son restaurant à elle à Genève, une cuisine instinctive, savoureuse. Elle, on dira qui c'est, elle l'avait d'ailleurs avoué lors d'une interview au journal Bilan qui tirait son portrait. Quand je crée un plat, je sais quelle association de saveurs va bien fonctionner, mais j'ai de la peine à expliquer pourquoi. Je ne fais pas d'essai, je suis hyper intuitive, c'est vous.

0: gros travail, mais finalement qui n'en est pas un. C'est beaucoup de plaisir. On essaye vraiment d'aller au bout des choses. On choisit la typographie, le papier, le grammage, les couleurs.
1: Comme une recette de cuisine.
0: Comme une recette de cuisine. C'est beaucoup de, pour le coup, beaucoup d'essais, de tests, d'erreurs. On fait des mises en page, on enlève, on reprend les photos. On a fait avec le photographe Guillaume Mégevant-Genevois, donc qui travaille avec de la lumière naturelle. Donc c'était assez agréable parce que pas de pause, pas de matériel, il nous a suivis un peu partout. Et puis l'éditeur David Rosenberg qui a aussi été super spontané. Donc c'était une très chouette aventure.
2: Bon, c'est vrai qu'il faut voir ce restaurant aussi parce que c'est un restaurant un peu étrange, un peu à part quand on y entre, puisqu'il y a une galerie aussi. C'est un espace très particulier quand on y arrive.
0: Oui, alors en fait le restaurant n'a pas de galerie à proprement parler, mais il est attenant à une galerie d'art.
1: Vous partagez votre espace.
0: Alors, oui, on partage l'espace. Après, c'est vraiment deux entités totalement différentes, deux sociétés, etc.
2: Mais c'est vrai que quand on y entre, on a presque l'impression que c'est un restaurant dans une galerie
0: oui.
2: ou une galerie dans un restaurant.
0: Exactement.
2: C'est plus très bien.
0: Oui. Alors, au choix, on ouvre les portes, on ferme les portes, selon nos envies.
1: Vous avez créé une librairie aussi.
0: Oui. Alors.
1: En parlant de bouquins.
0: Oui, qu'on n'exploite pas encore tout à fait assez parce que. On n'a pas le temps pour l'instant, mais on expose pour l'instant beaucoup de livres d'artistes et puis avec l'idée de développer une partie gastronomie. Mais
1: on parlait de livres, on parle de galerie d'art, même si c'est deux beaux différents, mais vous vous sentez évidemment comme une artiste. C'est des arts différents, mais vous êtes une artiste. Vous vous revendiquez comme ça?
0: Cuisinière.
1: C'est pas la même chose?
0: Oui, après, j'ai l'impression qu'artiste, pour moi, il y a une dimension... peut-être plus élitiste que ce que je me considère. Je me sens plus terre-à-terre qu'artiste.
1: C'est pourtant le goût de la recette, des bons produits. Instinctive, cuisine instinctive, hein, c'est ce que vous aviez dit à Bilan il y a quelques années, parce que vous êtes hyper intuitive. Donc vous notez pas tout, vous faites pas des tableaux Excel, vous?
0: Alors maintenant je le fais parce que je suis moins en cuisine et je le fais pour pouvoir transmettre à mon équipe. Pour moi pas du tout et d'ailleurs pour eux c'est pas toujours facile de travailler avec moi.
1: De reproduire ce que vous leur demandez?
0: En fait je leur balance quelques mots et moi je sais très bien ce que je veux à la fin mais eux n'en ont aucune idée. Donc à chaque fois que je goûte ça va jamais et pour moi ça paraît tellement évident qu'il faut rajouter ça, ça et ça.
2: Vous leur balancez quoi par exemple?
0: C'est une association que j'aime beaucoup qui est la betterave et le café, qu'on fait avec du bœuf grillé.
1: Attendez, betterave et café.
0: Mm-hmm.
1: A priori, ça n'a rien à voir du tout.
0: Ça marche très très bien.
1: Oh là là.
0: On a fait l'année dernière avec des œufs fumés. Et là, j'avais envie de le faire avec du bœuf grillé parce qu'on a reçu des super belles betteraves de notre maraîcher. Et pour moi, la déclinaison, elle est évidente et je me rends compte à force que ça ne l'est pas forcément pour toute l'équipe. Donc, c'est vrai que c'est challengeant pour eux. Et donc, je me mets pour eux à prendre des notes et à faire des tableaux Excel. Et finalement, ça me pousse à plus de réflexion. Donc, c'est bien aussi. Mais c'est pas très intuitif pour moi.
2: Mais vous faites comment au betterave café? J'imagine que c'est pas une tranche de betterave qu'on trempe dans un café. C'est pas comme les tartines
0: du matin. Ça pourrait, mais non. Non, alors on met beaucoup d'expresso dans la purée de betterave. Ça annule le côté trop terreux de la betterave et trop sucré. On fait un caramel de café et de l'huile de café.
1: Un caramel de café? Quand j'entends le mot caramel, j'entends sucre.
0: Mais le café contrebalance.
2: C'est amer.
0: Bien, ouais, et avec beaucoup de fleurs de sel.
1: Mais d'où vient cette association betterave café? Vous dites je suis intuitive, mais vous savez d'où ça vient? C'est venu comme ça une nuit, vous êtes réveillé d'un coup, vous avez dit ah eureka.
0: Alors moi j'ai de la peine avec le sucre. Donc la betterave c'est quelque chose que j'ai toujours eu du mal à travailler parce que pour moi c'est trop sucré, surtout cuit. Mais je dirais pas, je sais pas vraiment comment ça m'est venu, mais je suppose que je me suis dit que le café allait casser la sucrosité de la betterave.
1: Et après, on teste.
0: Exactement. Mais on fait pas tellement de tests. On fait une première assiette, on sait ce qu'il faut rajouter, enlever, et après c'est réglé.
1: Wow, ça fait rêver. Anouche, on a dit, c'est un mot arménien. Vous avez des origines arméniennes, Tamara Hussian. Est-ce qu'on pourrait définir la cuisine arménienne? Ou est-ce qu'il y a plein de définitions?
0: Il y a plein de définitions, d'autant plus que faut vraiment distinguer la cuisine arménienne de la diaspora, de la cuisine arménienne d'Arménie, qui finalement, j'espère que je vais faire rebondir personne, mais plutôt soviétique maintenant. Donc moi, ma cuisine arménienne de cœur, c'est la cuisine des Arméniens de Turquie, par les origines de mes arrière-grands-parents, qui est très très différente de celle des Arméniens du Liban, de

0: Syrie, d'Irak. Après, pour moi, je parle plutôt de cuisine ottomane plutôt que de cuisine arménienne et puis d'influence orientale, moyenne-orientale.
1: Qu'est-ce qu'il y a dedans, dans cette cuisine-là? Quelles sont les particularités?
0: Dans ma version de la cuisine arménienne.
1: On a l'impression que ça ressemble pas mal à justement la cuisine entre turque, libanaise,
0: Ah ben
1: syrienne.
0: totalement. Déjà vraiment des ingrédients très très très frais. Donc des beaux légumes, de la viande fermière, assez peu de poissons. Ce qui est drôle, c'est que le lac Sevan en Arménie, c'est les mêmes poissons qu'on a dans le lac Léman, donc la truite, la ferrare, les écrevisses. Donc c'est assez facile de s'y retrouver. Beaucoup le feu, tout ce qui est cuit au barbecue, la notion de fumée, de caramélisation par la flamme. Les condiments, beaucoup les pickles, finalement assez peu d'épices en tant que telles, mais beaucoup d'herbes fraîches partout, du fromage en saumure.
1: Donc un côté pas mal acidulé.
0: Ouais, oui, assez, assez.
2: Il paraît que parmi vos madeleines de Proust gustatives, Tamar Hussian, figurent les ailes de poulet que votre grand-papa cuisait au four à bois, précisément, c'est juste.
0: Et cuit encore.
2: Et cuit encore!
0: 89 ans.
2: 89 ans.
0: Ouais.
2: Racontez-nous ces ailes de poulet. Moi, j'en ai l'eau à la bouche à 15h12, là.
0: Alors, pour l'anecdote, quand mon grand-papa a pris sa retraite, il a décidé de se mettre à la cuisine alors qu'il était maçon tailleur de pierre.
2: Comme quoi, ça peut venir à tout âge.
1: Vous voyez, Simon, vous avez de l'espoir encore.
2: J'ai encore quelques années devant moi. Ouais.
0: Et pour ma grand-mère, c'était pas gérable d'avoir mon grand-père dans les pattes, alors que c'était son royaume. Donc, il s'est construit de dépit un four à bois, en bas, dehors dans le jardin, avec sa propre cuisine. Et je sais pas comment ça lui est venu, mais parce que tous les lundis midi, on mangeait avec tous mes cousins chez mes grands-parents. Et il s'est mis un jour à nous faire des ailes de poulet, donc cuites dans son four très chaud, évidemment avec une certaine maîtrise avec les années. Et pour mes cousins et moi, les ailes de poulet de Pépé, c'est
2: et
0: un
2: ça,
0: monde.
2: Et ça dure toujours,
0: Et ça
2: visiblement.
0: dure
2: Pépé,
0: toujours.
2: Pépé est toujours au fourneau.
0: Pépé est actif.
2: Et ça lui est venu comme ça à la soixantaine.
0: Ouais.
2: Un homme qui n'a pas fait la cuisine ou peu jusque-là.
0: Jamais.
2: Jamais, mon Dieu, jamais.
0: Ouais.
2: Et qui tout d'un coup s'y met. Mais quel déclic a-t-il eu? Est-ce qu'il vous a raconté ça?
0: Non, j'avoue que j'ai jamais demandé, mais en tout cas, ils ont chacun leur spécialité parce que ils trouvent que ma grand-mère fait pas bien la ratatouille parce qu'elle coupe les légumes trop gros, mais lui fait pas bien la pâte à tarte. Donc c'est une répartition assez horizontale de la cuisine, mais chacun chez soi.
1: Chacun sa cuisine.
0: C'est ça.
1: Peut-être le secret des couples qui durent,
0: finalement.
1: Pourquoi pas?
2: Ah, je sais pas. À creuser. Comment allez-vous dans cette drôle d'époque, Tamara Hussian? Nous sommes lundi. Alors, lundi du jeûne, c'est pas férié partout.
1: 21 septembre.
2: J'ai dit quoi? Décembre?
1: Non, j'allais dire décembre, ah, 21 septembre. Non,
2: 21
1: pas dit
2: septembre.
1: La date,
2: non, j'ai pas dit la date. 21 septembre. Mais c'est congé de toute façon lundi chez vous.
0: Alors, non, le restaurant est fermé.
2: Le restaurant est fermé, oui, mais
0: ouais,
2: vous travaillez.
0: On
2: oui,
0: fait
2: c'est
0: toutes
2: pas
0: les
2: la même
0: mises en
2: chose.
0: place, le pain au levain, tout ça. On lance la semaine dans l'idée de commencer le mardi plus tranquillement.
1: Ça veut dire que vous faites le pain aussi au restaurant?
0: Oui, tous les jours. Pain au levain. Qu'on pétrit à la main et qu'on cuit tous les jours en cocotte.
2: Wow. Et vous me disiez une chose intéressante hors antenne. Alors, je sais pas si on peut en reparler à l'antenne là en direct, mais ce qui est intéressant, c'est que, au fond, il y a ce restaurant magnifique, Anouche, et puis il y a tout ce que vous faites à côté, le service traiteur. Ça vous occupe énormément.
0: Oui, alors on se rend compte qu'avec le temps, le monde qui change, les habitudes qui évoluent, finalement la restauration en tant que telle, elle bouge beaucoup, en tout cas chez nous. Et donc ce qui nous fait vivre, ce qui nous anime maintenant, c'est beaucoup les événements, les anniversaires, les mariages, la gestion de journées de presse, etc. Et donc quand j'ai mis sur pied Anouche, la qualité de vie de la mienne évidemment et celle des employés était très importante. Là, on est à un moment un peu charnière où on est un peu en train de se faire déborder. Alors, c'est la rançon de la gloire, hein, c'est super agréable. Mais on a un peu un point de bascule où il faut qu'on trouve un nouvel équilibre parce qu'on a beaucoup d'événements, justement, et que ça, tout prend du temps.
2: J'ai rebondi sur ce que vous venez de nous dire. Ce qui nous fait vivre, ce qui nous anime, alors, il y a faire vivre financièrement, puis faire vivre spirituellement, mais en gros, la restauration, tenir un restaurant, stricto sensu, fait moins vivre ses propres artistes. Ça devient de plus en plus difficile.
0: Alors, ça devient de plus en plus difficile. Après, nous, on a fait des choix qu'on assume, c'est-à-dire qu'on travaille avec 4 maraîchers différents, on négocie pas les prix, on fait nos cartes en fonction de ce qu'ils nous proposent tous les jeudis. On travaille avec de la viande fermière, du poisson de ligne, de pêche responsable, etc. On choisit vraiment des produits de qualité. Ça a un coût qu'on peut pas forcément répercuter non plus à l'infini sur les clients. Et donc on se rend compte quand même que l'activité quotidienne, si on se contentait de l'activité quotidienne, on ne s'en sortirait pas financièrement.
1: D'autant plus, il me semble que vous avez assez peu de tables.
0: Alors ça, c'est vraiment un choix, parce que j'avais pas du tout envie d'un grand restaurant. J'aime prendre soin des gens, on aime connaître nos clients, discuter avec eux. Donc voilà, c'est un choix qu'on doit assumer au quotidien, et ça passe aussi par ces événements, mais pour lesquels on est sollicité. Et c'est aussi super challenging, c'est toujours des choses différentes, des menus différents, des ambiances différentes, des endroits différents, et on adore.
2: Il va falloir faire des choix, là.
0: C'est ça.
1: Ou engager du monde.
0: Ou engager du monde, structurer, et voilà, là on est justement en pleine réflexion.
2: Bon, écoutez, on vous remercie d'être avec nous dans cette drôle d'époque. Un lundi, vous n'êtes pas en train de pétrir le pain, mais de vous raconter à cette antenne. Tamara Hussian, chef, on dit quoi, de chez Anouche? De Anouche?
0: Ouais, les deux. Hein.
2: Les deux.
0: C'est pas très difficile.
2: C'est à Genève. Décrivez-nous le quartier. Je ne sais pas laquelle des deux genevoises veulent faire.
1: Tamara le faire.
2: Tamara Hussian.
1: On verra
2: c'est
1: peut-être
2: pas loin
1: un
2: du quartier
1: ça
2: des
1: dans
2: banques.
1: Le portrait.
2: Oui. Pas loin du quartier des banques. Hein. Ouais, on verra ça dans le portrait.
0: On est entre la plaine de Plainpalais et le quartier des banques, dans une zone un peu indéfinie, mais qui est le bout de la vieille ville.
2: D'accord. Voilà, on n'en dit pas plus. Le bout de la vieille ville,
1: pas
2: le
1: loin
2: reste
1: du
2: sera dans le portrait.
1: Pas loin de la synagogue, pas loin de la place du cirque. Voilà.
2: Très bien, on se situe à peu près. On écoute de la musique avec Voyou et Vincent Delerme. Ça s'appelle « Évidemment ».

0: Évidemment, c'était Voyou et Vincent Delerm, mais évidemment, on a reconnu qui est l'autrice, la première à avoir chanté ce titre.
1: Bah oui, c'était France Gall.
0: C'était France Gall dans les années 80.
1: C'est une reprise assez intéressante. Hein,
0: oui, un peu différente. Un peu tempo bas, on dirait. Tempo lent.
1: Sautillante.
0: Oui. Vous aviez reconnu Tamara Hussian. Ouais, France Gall, vous êtes presque un peu trop jeune.
2: Disons qu'il y avait les années-là.
0: Ah, voilà, c'est ça. C'est ça. Je regarde Aline Blanchard et je me dis qu'on devrait peut-être passer sur la route.
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0: Vous dire que sur l'autoroute Martigny-Vevey, un accident provoque un bouchon entre B et Aigle en direction de Vevey. Prévoyez un retard d'une demi-heure environ sur ce tronçon. À 15h21, dans cette drôle d'époque, nous recevons la chef du restaurant Anouche au centre de Genève, Tamara Hussian, qui est née à Annecy en 1992. De lointaine origine arménienne, on y reviendra. Annecy, où ses grands-parents avaient une maison avec un grand jardin et un potager. Et puis, il y a ce restaurant à Nouche. Je crois que vous en faites plus ou moins le portrait, Mélanie. Enfin bon, on va se laisser surprendre.
1: Oh, le portrait de Tamara, surtout.
0: Oui, c'est ça. On peut y aller.
1: Il est à peine 8h du matin, mais l'activité est déjà intense sur la plaine de Plainpalais. C'est mardi, jour de marché, et les camionnettes se suivent comme des moutons pressés d'entrer dans leur enclos. On klaxonne, on râle à la genevoise, on installe des tentes et des tréteaux, on décharge avec vigueur les caisses remplies de légumes de saison et de victuailles aux odeurs qui se mélangent. Tamara sort du tram et traverse la plaine sans se presser, son panier vide au bout du bras. L'odeur herbeuse des côtes de bête se glisse dans ses narines, suivie de celle plus corsée d'une longeole fraîche venue de la camionnette du boucher devant laquelle elle s'arrête. Elle resserre sa veste sur elle, un vent froid commence à souffler, un temps à se réchauffer autour de la table. C'est décidé, aujourd'hui, elle a besoin d'ingrédients pour faire un bouillon.
4: You, elle a un bon coup de machette, hein, votre bouchère. Hein.
5: Oui. Non, mais moi j'aime bien acheter du porc chez elle parce que ça c'est de la viande et de bonne qualité.
4: Et vous prenez que les os?
5: Pour le bouillon du foie, oui.
1: Madame, du haut de son étal, le boucher gesticule pour attirer l'attention de Tamara, qui sursaute et s'excuse, puis demande 2 kilos d'os de porc. Elle vient de quitter brutalement un souvenir de voyage. Loin de l'automne frisquet de sa Genève adoptive, elle était dans un marché de Hanoï, tous ses sens en éveil, et elle s'apprêtait à découvrir son tout premier feu, ce bouillon délicatement parfumé que tout le monde mange tout le temps au Vietnam, parfois même debout dans la rue. Tamara met le paquet que lui tend le boucher dans son panier. Elle inspire encore un peu l'odeur caractéristique de la viande crue et du saucisson qui se dégage de la camionnette. La même odeur qui l'envahissait lorsque les mains dans l'eau savonneuse, elle faisait la plonge dans une boucherie d'Annecy pour payer ses études en histoire et histoire de l'art. Tamara reprend rêveusement son chemin en pensant au feu qu'elle préparera plus tard dans la cuisine de son restaurant et remercie la rougeole attrapée pendant ses examens qui l'a conduite à bifurquer des bancs de l'université au fourneau des restaurants. Elle regarde autour d'elle. Il y a une vieille dame avec son caddie vers le stand des légumes. Elle soupèse et examine diverses pommes devant le regard patient du marchand. Tamara sent son cœur se serrer en voyant le manteau élimé de la vieille dame et ses maigres provisions. Elle l'imagine seule et modeste dans un petit appartement. Elle en verse une larme qu'elle essuie discrètement. Pendant ce temps, la vieille dame s'éloigne d'un pas rouillé. Tamara pense à cette caractéristique qui parfois l'a bien servie, par exemple quand elle passait le concours pour devenir assistante sociale comme sa maman. Trop empathique, avait dit les résultats. Et aujourd'hui, elle s'en félicite. Pas seulement parce que sans cet échec, elle ne serait pas devenue cuisinière, mais aussi parce que cette empathie et cette sensibilité lui servent dans la cuisine. Un coup sonne à l'église voisine. 8h30. Tamara doit se dépêcher pour être en cuisine à 9h. Elle se dirige vers la place du cirque. Quelques hommes cravatés se pressent vers l'arrêt de tram sans prêter attention aux courges immenses qui brillent en orange sur l'étal du maraîcher. Et une femme en bottes à talons marche d'un pas assuré en parlant au téléphone. Elle va visiblement travailler, comme la plupart des passants à cette heure. Tamara se dit qu'elle a de la chance de faire ce métier qui l'oblige à être sans cesse plongée dans les goûts, les parfums, les couleurs et les textures.
6: Donc ce goût, comme ça, sans trop réfléchir, si vous me disiez, voilà, par rapport à la nature, le vrai goût de la fraise, il est très en mémoire, voilà. Fin d'après-midi, fin de journée d'été, peut-être début des vacances scolaires, espèce de magie qui s'installe, quelques rapports privilégiés avec votre père, que finalement vous voyez très peu parce qu'il bosse 15 heures par jour. Voilà, le goût de la ciboulette, aller lui couper au ciseau dans le jardin la ciboulette pour mettre dans son fromage blanc. Donc finalement, ce côté très aliassé de la ciboulette, ça c'est bien en mémoire. Je réfléchis à voix haute, comme on dirait, le poulet rôti du dimanche dans le magasin, lui, pour le coup la rôtissoire dans le magasin, et le poulet rôti, l'odeur du poulet rôti, donc les sucs très caramélisés. Ça, c'est en mémoire.
1: On a faim. La voix de Laurent Petit, son chef au Clos d'Essence, à ses débuts résonne encore à ses oreilles quand Tamara sent la chaleur de la rôtissoire où tourne une dizaine de poulets dorés à souhait. L'odeur est irrésistible. Tamara ferme les yeux. La voilà dans la cuisine de son grand-père. Un parfum de feu de bois s'invite soudain dans ce feu d'artifice olfactif. Elle est toute petite, avec des tresses et de grands yeux noirs et brillants. Ses mains sont pleines de graisse et sa bouche aussi. Elle dévore avidement les ailes de poulet cuites au four à bois par son cher grand-papa. Elle revoit ses yeux à lui, fatigués, d'un noir un peu voilé, son grand nez, son sourire fier, et entre ses mains, un grand bocal rempli de légumes colorés. Choux, carottes, piments, cornichons, une gousse d'ail. Elle pense à cette enfance simple qui lui a donné ce goût qui la guide aujourd'hui, fait d'un peu d'Orient et aussi de France, mais surtout, le goût des vrais produits issus de la terre. Ces produits frais qu'elle travaille désormais tous les jours ou presque dans son restaurant. Le panier de Tamara déborde presque. Elle s'accorde une pause au Remords, ce café historique qui fait l'angle. Elle s'offre même un de ses péchés mignons, un sorbet au chocolat noir avec son espresso. Après avoir dégusté cette douceur en pensant à son sablé cacahuète au chocolat, l'un des plus grands succès de son menu, c'est très bon sablé cacahuète au chocolat, Tamara paye la tête déjà ailleurs. Quelques heures plus tard, elle a mis à cuire les os de porc pour son bouillon. La vapeur s'échappe de la casserole et Tamara se replonge dans ses souvenirs d'enfant, dans le potager de ses grands-parents, du côté d'Annecy. Elle pense plus particulièrement au petit arbre que sa grand-mère arrosait religieusement chaque jour en vérifiant les feuilles. Et avec ses feuilles, justement, au printemps, elle lui préparait de délicieux repas.
2: Tous les Arméniens, quand ils sont arrivés, qu'ils ont dans les pays d'accueil, qu'ils ont eu la possibilité d'avoir une maison d'abord, eh bien, ils plantaient un cep de vigne pour faire leurs feuilles de vigne. Alors, c'est pas pour manger du raisin, ni pour le vin. C'est là où on change de cap par rapport à Noé, mais c'est pour manger les feuilles que l'on va ramasser à des moments particuliers. En juin, quand les feuilles sont bien douces, bien légères et tout. Et là, vous êtes dans le jardin de mes parents, vous verrez, il y a une vigne immense. Et moi, d'ailleurs, je récupère de là des feuilles de vigne, ma mère, que je fais congeler maintenant, pour faire des dolmas chez moi.
1: La voix de Nathalie Baravian, qui est aussi arménienne, qui avait écrit un livre sur la cuisine arménienne, justement.
0: J'allais vous demander, qu'est-ce que des dolmas?
1: Feuille de vigne farcie.
0: Feuille de vigne farcie, oh là là. Merci beaucoup Mélanie. Tamara Hussian, il ressemblait à quoi ce potager près d'Annecy de vos grands-parents?
7: Alors j'ai un peu deux versions différentes. J'ai celle de mes grands-parents maternels, qui est un grand potager rempli de fleurs, très très ordonné. Avec des lignes, une ligne de haricots, une ligne de carottes, trois lignes de tomates, avec une toute petite serre construite par mon grand-père avec des anciens fers de béton.
1: Donc ça, c'est les grands-parents français.
7: Maternels français, ouais. Les investigateurs des ailes de poulet, justement. Et du côté arménien, c'est un jardin un peu plus fouillis, avec des arbres fruitiers justement partout. Évidemment des vignes, des figuiers très importants, des pêchers, pêches de vignes. Et un petit jardin un peu plus modeste sous une serre avec des tomates surtout, courgettes, pommes de terre nouvelles, poireaux, mais un peu plus fouillis, un peu plus artistique, disons.
0: Est-ce qu'il faut voir dans ces deux jardins, et dans le fait de les avoir parcourus petites, les ferments de votre vocation future?
7: J'imagine, parce que la cuisine a toujours été très importante des deux côtés de ma famille, chez mes parents aussi.
0: Vous alliez peu au restaurant, ou très peu, ou quasi jamais, hein.
7: Très très peu. On n'a pas du tout eu cette culture du restaurant, mais par contre on a vraiment toujours très très bien mangé.
0: c'est pas mal.
1: Il y avait des feuilles de vigne justement, des dolmas?
7: Oui, évidemment.
1: Avec les vignes du jardin.
7: Exactement.
0: Mélanie disait que vous étiez lancée, en tout cas vous étiez destinée tout d'abord à une carrière dans le social et que, comme votre maman, mais qu'on vous avait dit non, ben t'es trop empathique, quoi, ça va pas jouer. Alors d'abord, je comprends pas qu'on puisse reprocher à quelqu'un qui se lance dans le social d'être trop empathique,
8: oui,
0: parce que
8: alors,
0: si ce n'est pas la qualité première, je ne sais pas laquelle il faut. Mais enfin, on vous a dit ça.
7: On m'a dit ça. Après, franchement, je pense qu'on m'a rendu service parce que je suis évidemment très et trop empathique. Dans ma gestion des équipes, c'est pas toujours évident non plus.
0: Pas assez ferme.
7: Pas assez ferme, trop compréhensive. Ce qui est aussi une force, hein. Je suis très contente d'être comme ça, je voudrais pas être autrement. Mais j'apprends petit à petit à savoir ce sur quoi je dois rien lâcher, peu importe les vies de chacun.
8: Dire non.
7: Dire non, très
8: cadré.
7: Difficile pour moi. Mais on apprend.
0: Mais est-ce qu'on peut se changer soi-même si on est empathique? On l'est, point final, c'est une qualité.
7: Oui, puis de toute façon, je ne peux pas aller à l'encontre de ça, donc je vis très bien avec.
0: Ouais. Vous avez aussi commencé, pas terminé, je crois, des études d'histoire de l'art.
7: Histoire de l'art, effectivement, pendant une année à Lyon, que j'ai vraiment adoré. Parallèlement à ça, je faisais la plonge dans une boucherie pour payer mes études. Et quand il a fallu que je repasse mes partiels parce que je les avais manqués à cause de la rougeole.
0: Oui, c'est ça. C'est quoi cette histoire de rougeole que nous racontait Mélanie?
7: J'ai eu la rougeole à 19 ans pendant mes partiels au mois de mars. Et j'avais aucune envie d'attendre le mois d'août pour les repasser et éventuellement passer en deuxième année. Je m'étais aussi dit, qu'est-ce que je vais faire après une licence ou un master en histoire de l'art. Et comme j'adorais travailler dans la boucherie, au début, j'ai eu envie de travailler en boucherie. Par peur de la monotonie, j'ai testé la cuisine et puis je suis restée.
0: En fait, il y a tous ces embranchements, il y a des erreurs d'aiguillage, il y a le social, on vous dit non, t'es trop empathique, il y a cette rougeole et tout ça devait, d'une manière ou d'une autre, vous amener vers la cuisine. Vous êtes interrogée sur la notion de hasard ou pas, Tamara Hussian?
7: Je dirais que c'est que des rencontres et des heureux hasards et je me sens tellement à ma place que j'ai l'impression que tout était écrit.
8: Tout est écrit dans le ciel ou dans votre tasse de café.
7: Aussi.
0: Ah oui, dans le mar de café. Donc ce premier poste dans une boucherie, c'était quand même difficile et en même temps une révélation.
7: Alors franchement, le premier jour, j'ai cru que je suis rentrée en pleurant, les mains en sang, parce que faire la plonge dans une boucherie, franchement, ouais, c'est hyper difficile.
8: Là, je regarde vos mains et vous avez des ongles parfaits.
7: Parce que je me suis mariée il y a 2 semaines. C'est pas tous les jours comme ça.
8: Je me disais, une cuisinière avec des mains pareilles, c'est
7: non,
8: fou.
7: Non, c'est pas mon quotidien.
8: Félicitations.
7: Merci. Et donc c'était vraiment très difficile physiquement parce que voilà, nettoyer une scie à os, démonter une machine à steak haché, etc., c'est quelque chose.
0: Une scie à os, donc elle porte bien son nom, c'est ce dont les bouchers se servent pour casser les os.
7: Ouais, scier nettoyer, les os, c'est nettoyer. Terrible.
0: Ah ouais.
7: C'est vraiment une horreur.
0: Et il y a l'odeur.
7: Il y a des bouts d'os partout, de la poussière d'os partout, ça colle, on a peur de se couper, de se trancher un doigt ou d'allumer par inadvertance.
8: C'est
7: première
8: lourd.
7: Fois que j'ai voulu démonter la machine à viande hachée pour la nettoyer, le patron m'a dit « Attention, moi je me suis décollé un poumon en le faisant, donc tout était un peu stressant. » Puis je me suis aperçue aussi qu'il s'amusait bien. Voilà, j'ai eu des yeux de bœuf dans mes chaussures, des petites surprises.
0: On appelle ça du bizutage, non ?
7: Mais toujours dans un climat super bienveillant et vraiment j'ai adoré. Après c'était rude, c'était du mardi au vendredi, tous les midis, tous les soirs et le dimanche toute la journée. Donc c'était assez intense.
8: À côté de vos études ?
7: À côté de mes études, mais franchement j'adorais.
0: Le produit, donc ce qui était préparé, c'est la viande, c'est les parties de l'animal. Là, vous êtes familiarisé avec la viande durant ce stage de plonge où vous découpiez, vous nettoyez la scie à os. C'est vrai qu'on a presque le bruit. On l'entend dans les oreilles
7: agréable.
0: Et l'odeur aussi. Mais là, vous familiarisez avec le produit aussi. Est-ce qu'il vous permet de toucher ce qu'il vend?
7: Oui. Alors après, j'ai pu aider aussi au service traiteur, etc. Mais surtout, j'ai découvert que je m'ennuyais à l'école, même si j'aimais ça. Parce que je suis très scolaire, j'ai toujours eu des bonnes notes, j'aime l'école, j'aime apprendre. Mais je savais que j'avais toujours de la peine à tenir en place, mais c'est vraiment là que je me suis rendu compte que j'étais définitivement pas faite pour faire des longues études assises et que faire des choses avec ses mains, c'était quand même génial.
0: Et là, donc, vous arrêtez vos études?
7: J'arrête mes études. Alors,
0: la décision est prise?
7: Moi, je prends des décisions très vite. Donc, quand j'ai décidé, c'est comme ça, je reviens pas en arrière. Mes parents ont un peu sauté au plafond. quand je leur ai dit bah j'arrête la fac, je vais faire un CAP de cuisine.
0: Donc CAP en Suisse, c'est un apprentissage, c'est la même chose ou
7: c'est
0: pas
7: un,
0: tout
7: oui,
0: à fait.
7: Oui, c'est un apprentissage, mais disons qu'en France, c'est vraiment le tout premier niveau d'apprentissage, c'est pas quelque chose de très prestigieux.
8: Je reviens à la boucherie qui vous a mené finalement vers la cuisine. Quel est votre rapport à la viande? Je viens de regarder là sur votre menu du moment. Il y a quand même dans nos pâturages terrine de campagne, pâté en croûte, onglet de bœuf grillé. Donc un peu de viande.
7: Oui.
8: Il a faim, Simon.
0: C'est revenu.
8: Quel est votre rapport à la viande?
7: Moi, j'aime profondément la viande. Je sais que logiquement, c'est pas bien.
0: Pourquoi est-ce qu'il faudrait s'auto-censurer et dire que c'est pas bien? Si les animaux sont élevés dans de bonnes conditions et que, comme toujours, le poison est dans la dose et qu'on n'en abuse pas, est-ce que c'est pas bien? Le monde n'est pas binaire, non? On a tendance à le réduire à un monde binaire. C'est bien, c'est pas bien, c'est blanc, c'est noir, etc.
8: Oui, et puis de nos jours, c'est pas du tout à la mode d'aimer la viande.
0: Non.
7: Non, effectivement.
0: Mais il faut se méfier des modes, non? De manière générale.
8: Tout à fait d'accord. Hein, d'ailleurs, l'onglet de bœuf me fait de l'œil.
7: Non, mais café.
0: Vous dites tout de suite, c'est pas bien, comme si vous intériorisez un peu l'esprit du temps, quoi.
7: Bah, disons que moi, je vis très très bien avec ça, parce que voilà, on achète de la viande de producteur avec des animaux qui sont bien traités, bien nourris, suisses, dans des conditions d'abattage qui sont bonnes. Ce qui est drôle, c'est qu'à Anouche, on a une réputation de restaurant végétarien, on mange que des petites graines, alors que,
0: bah, comme là, vous pouvez Mélanie,
7: c'est très loin d'être le cas.
8: Il y a aussi de la salade de poulpe, enfin, il y a de quoi faire,
7: oui,
8: hein.
7: Oui.
8: Bien sûr qu'il y a aussi du chou blanc caramélisé, noisette et vacherin. Oui. Aubergine, rôti, toum et gommage au maison.
7: Mais c'est vrai que quand on revendique aimer les légumes, les gens s'imaginent que parce qu'on aime les légumes, on n'aime pas la viande. Alors que pour moi, l'un va fatalement avec l'autre. On mange pas de la viande sans accompagnement. Et oui, je pense que l'enjeu est de, comme vous dites, de doser et d'avoir de la viande qui est de qualité.
0: Et ça, évidemment, j'imagine que vous êtes extrêmement exigeante sur la provenance. Vous allez voir les producteurs vous-même.
7: Non, alors pour la viande, j'arrive pas encore à mettre en place tout ça. Je l'ai vraiment réussi pour les légumes, mais c'est vrai que pour la viande, c'est très difficile. Pour l'instant, j'ai pas encore le réseau. C'est très compliqué aussi. On n'a pas d'espace de stockage. Donc, évidemment, j'ai cet idéal de bête entière à découper ce que j'ai pu faire par le passé. Là, à Anouche, techniquement, c'est vraiment pas possible. Mais c'est quelque chose qu'on a vraiment en tête et qu'on doit creuser.
8: Ça se passe comment du côté de la demande? De la clientèle, comment ils ont ce, comment, enfin, qui commande la viande? Est-ce qu'il y a beaucoup de monde?
7: Franchement, c'est super aléatoire. Ce qui est drôle chez nous, c'est que, bah, comme on a cette réputation de restaurant végétarien avec des petites graines, on a beaucoup de gens qui viennent découvrir les légumes chez nous et qui tout d'un coup se disent « Ah mais incroyable, la terrine elle est tellement bonne !» Alors que voilà, tout est complémentaire et donc c'est vraiment super aléatoire. On a de tout, on a des clients de tout horizon et c'est assez chouette.
0: On vous entendait dire tout à l'heure, c'est pas évident de tenir un restaurant de très haute qualité. Il y a le service traiteur à côté qui nous fait vivre et qui nous prend aussi beaucoup de temps. Faudra faire un choix. On sait aussi que les gens boivent moins d'alcool et peut-être mangent moins de viande. Est-ce que ça, vous, pour y revenir, est-ce que ça, vous le ressentez chez vous?
7: L'alcool, oui, évidemment, très fort. Après, nous, on fait toutes nos boissons maison, on fait des limonades, du jus de bissap, du thé froid, on s'amuse un petit peu, donc on est moins frustrés que si on achetait du Coca-Cola et de l'Orangina.
0: Vous en servez?
7: Non.
0: Ah.
7: Interdit.
0: Ah, interdit. Interdit. Si quelqu'un vous en commande, c'est niette.
7: Voilà. J'avoue que des fois, j'en achète pour le personnel, mais ça, il faut pas le dire.
0: Mais ça, c'est un point d'honneur, vous ne servez pas ça?
7: Non, jamais. Non, on les seules boissons qu'on vend, qu'on achète, c'est les bières. Parce que, bon, on n'est pas brasseur. Mais la viande, non, franchement, on en vend.
0: Et le vin, bien sûr. Mais la viande, vous ne voyez pas de différence?
7: Non.
0: C'est surtout sur les boissons alcoolisées. Tamara Hussian, merci d'être avec nous. Chef d'Anouche, ce restaurant au centre de Genève. Oui, c'est le centre, Mélanie. Hein.
8: Plan Palais,
0: c'est le centre. On va écouter un groupe, un duo franco-arménien. C'est actuel et c'est magnifique, effectivement. Choisi par Stéphanie Jovanovitch, notre programmatrice bien-aimée. La chanteuse est d'origine arménienne et vit en France. Tiens, ça me rappelle quelqu'un. et joue avec un multi-instrumentiste français. C'est leur dernier titre. Le groupe s'appelle Ladaniva. Tiens, moi, ça me rappelle une voiture des années 70. Mm-hmm. Et le titre Yasaman, qu'est-ce que ça veut dire?
8: Aucune idée, je ne parle pas arménien.
0: Personne.
7: Tout pareil.
0: Bon, très bien. Alors, on écoute.

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0: Le groupe s'appelle Ladaniva, le titre Yasaman, il paraît que ça veut dire lila en arménien. Et c'est Aline Blanchard qui a trouvé le truc en me disant dans l'oreille, mais est-ce qu'ils n'avaient pas fait l'Eurovision? Bah oui, Mélanie.
1: Oui, ils ont en 2024 à Malmö, ils sont d'ailleurs arrivés 8e avec cette chanson Jaco, vous vous souvenez peut-être, en arménien.
0: Moi assez, pas, mais Aline, oui, visiblement.
1: Assez rythmée, assez marrante, et donc pas mal comme performance. Ladaniva, par ailleurs, c'est effectivement la fameuse voiture, parce qu'en discutant, ils se sont rendus compte, donc Jacqueline Bagdasarian, qui est la chanteuse, et Louis Thomas, qui est originaire de Lille, ils ont découvert que leurs deux pères possédaient exactement la même voiture.
0: Russe,
1: une
0: si
1: Lada
0: je ne m'abuse.
1: Ouais,
0: c'est des petits 4x4 russes de la période soviétique.
1: Et donc là,
0: en
1: ils avaient
0: cas.
1: Trouvé le nom de leur groupe.
0: Ah oui, ça c'était, c'est tout bon. Tamara Hussian, vous connaissez ce groupe?
2: Oui, tout à fait, je les ai même vus en concert.
0: Ah, voilà. Par contre, vous ne parlez pas arménien?
2: Non, mon père a fait l'affront de se marier à une Française, ce qui était à l'époque très mal vécu par mes grands-parents.
0: Affront, le mot n'est pas trop fort?
2: Non, malheureusement pas. Ça a été assez compliqué. Mais bon, maintenant tout va bien, tout le monde s'entend bien. Mais c'est vrai que mes grands-parents n'ont pas souhaité nous transmettre l'arménien. Ils l'avaient déjà très peu fait avec leurs enfants. Et voilà, ça reste un regret qu'on arrivera peut-être à corriger un jour. Mais pour l'instant, mes tentatives ont été des échecs.
0: Vous le déplorez, ça, qu'on ne vous l'ait pas appris?
2: Oui, parce que c'est tellement difficile maintenant. J'ai vraiment essayé à plusieurs reprises, mais bon, après, j'ai une vie avec assez peu de temps libre, donc...
1: Vous avez un bébé de 9 mois?
2: Oui.
1: Vous allez lui parler en arménien?
2: Disons que je lui dis le peu de mots que je connais. Après, ce qui est chouette, c'est que mon papa, ça lui a vraiment donné envie de s'y remettre. Donc voilà, il chante des comptines, il écoute de la musique. Petit à petit, on se reconnecte.
1: Qu'est-ce que vous lui avez transmis d'autre de l'Arménie?
2: Son prénom, elle s'appelle Lucine. Comme elle a un papa valaisan, j'avais envie qu'elle ait un prénom arménien.
1: Un prénom arménien et un nom valaisan.
2: Exactement.
1: Combinaison. D'ailleurs, je crois qu'ils ont dû passer en Valais, les Arméniens, parce qu'il y a des abricots. Donc,
2: n'est-ce pas?
1: Forcément.
0: Votre famille, Tamara Hussian, est liée au génocide, comme beaucoup d'Arméniens, malheureusement. En 1915, vos arrière-grands-parents sont déportés en plein génocide, je crois que c'est ça.
2: Exactement.
0: Et c'est la Croix-Rouge française, pour le coup, qui les recueille 2 ans plus tard. Et la France, où vous êtes né, pas très loin, vers Annecy, sera leur terre d'accueil. C'est ça, votre histoire,
2: hein? Oui, complètement.
1: D'où vous avez appris cette histoire?
2: J'ai eu la chance de connaître mes deux arrière-grand-mères arméniennes, l'une plus que l'autre. C'est vrai que c'était un peu des récits de massacres en boucle, donc c'était pas forcément des conversations enfants qu'on avait envie d'avoir. Et puis je dirais qu'à l'adolescence, j'ai eu une soif un peu insatiable de curiosité et de tout connaître et tout comprendre. Donc j'ai beaucoup posé de questions et puis mes grands-parents nous ont aussi beaucoup raconté.
0: Il n'y avait pas de mécanisme de blocage qui fait qu'ils ne voulaient pas vous en parler? Ils se sont ouverts?
2: Alors, parler, c'était pas un souci. Ils ont justement plutôt bloqué avec la transmission de la langue. Pour eux, c'était la langue de la mort. Donc ils l'ont peu parlé à leurs enfants. Et nous, en plus, je pense qu'ils ont pris le prétexte de ma mère française et que ça rendait pour eux les choses compliquées pour rien transmettre du tout. Après, ils nous ont transmis la cuisine. Pour moi, c'est un peu le plus important.
1: Et le prénom?
2: Et le prénom.
1: Tamara, c'est aussi un prénom arménien?
2: Oui, tout à fait.
0: Le génocide arménien, vous m'arrêtez si je dis des bêtises, c'est plus d'1,2 million morts. Hein. Mm-hmm. Qu'est-ce que ça fait d'être issu de cette histoire-là, Tamara Hussian?
2: Je pense que, en tout cas pour moi, ça m'a donné une grande force. J'ai toujours relativisé en me disant, ça va en fait, il y a eu pire. Je trouve que ça donne de l'énergie, ça nous donne un autre regard sur la vie, sur les choses. On croit que c'est chez nous, puis en fait, tout d'un coup, ça l'est plus. Donc, l'attachement au matériel, évidemment, j'aime les beaux objets, les bijoux, les œuvres d'art, avoir une belle maison. Mais dans l'absolu, ça s'arrête demain, ça s'arrête demain. Donc, je pense que ça apporte aussi du détachement. Et puis, une certaine prise de distance par rapport à ce qu'on peut considérer comme difficile. Voilà, le fait de pas forcément se plaindre ou d'essayer de relativiser en se disant que... ça va.
0: C'est conscient chez vous, cette réaction est consciente chez vous quand c'est trop, un peu trop dur, vous dites « Ah, il y a eu pire, mes aïeuls ont vécu pire ».
2: Alors, pendant mon apprentissage de Claudescence, c'était vraiment très très difficile parce que j'y suis arrivée sans savoir où je mettais les pieds. Donc la fleur au fusil, comme on dit.
0: Oui.
1: Donc le Claudescence, c'est un restaurant gastronomique.
2: Oui, 3 étoiles Michelin. Donc vraiment, mes débuts, j'ai vraiment souffert et j'ai beaucoup relativisé par rapport à ça. Maintenant, franchement, ma vie est plutôt agréable. Même s'il y a des difficultés, j'ai plus besoin de puiser dans ce genre de ressources.
0: Ça, c'est septembre 2012, l'arrivée au Clos d'Essence, où vous découvrez la haute gastronomie. Je crois que c'était 2 étoiles à l'époque, c'est 3 étoiles
2: exactement,
0: maintenant.
2: Exactement,
0: hein. Ouais. Si je reprends ce livre magnifique qu'on a sous les yeux, qui raconte l'histoire d'Anouche, votre restaurant, Tamara Hussian, bah, faut citer Laurent Petit, qu'on entendait dans le portrait, dont on entendait la voix. C'est le chef créateur du Clos d'Essence. Dès son arrivée, il parle de vous, dès oui. son arrivée chez moi, au Clos d'Essence à Annecy, j'ai ressenti tout l'engagement et toute la passion de Tamara, sa sensibilité profonde à la nature due à son éducation, son histoire familiale. Ben voilà, son histoire familiale me touche, fidèle et bienveillante à ses origines, marquée par sa soif d'apprendre et d'expérimenter, mais aussi férue d'art. Tamara est unique, d'où sa cuisine si singulière, riche d'un héritage où se mêlent des cultures diverses, riche d'un patrimoine qu'elle préserve et fait fructifier, d'où sa capacité à élaborer des assiettes intelligentes, évidentes et goûteuses. Ici, en terre helvétique, comme en témoigne ce livre qui lui ressemble, Tamara et sa cuisine s'épanouissent pour notre plus grand bonheur. Merci Tamara. Et vous ne rougissez pas en disant
2: si.
0: Ça, si.
2: Oui, c'est
0: sacré
2: très intimidant.
0: Compliment. Ouais, c'est très intimidant, mais il le dit avec son cœur. Cela dit, les débuts, j'imagine, quand on met les pieds dans un tel établissement, le Clos d'Essence, 2 puis 3 étoiles Michelin, c'est un autre univers. Enfin, c'est la planète Mars.
1: Surtout quand on n'est jamais allé au restaurant enfant.
2: Exactement. Et j'ai postulé là-bas parce que c'était à Annecy, mais j'avais aucune conscience de ce qu'était un restaurant étoilé.
0: C'est pour ça que vous avez postulé, parce que vous ne saviez pas que c'était impossible.
2: Exactement. Et c'est vrai que, purée, la première semaine, je savais pas où j'étais.
0: Elle ressemblait à quoi, cette première semaine?
2: Alors déjà, j'ai appris qu'on pouvait ne pas manger pendant une journée, ne pas aller aux toilettes de la journée, ne pas savoir quelle heure il était, puis juste faire. Et tout d'un coup, lever la tête et la journée est passée et on n'a rien fait d'autre que travailler. C'était très déstabilisant parce que j'avais travaillé un an avant dans un petit restaurant familial très bienveillant, où on mangeait tous ensemble, on sortait le soir.
0: À Annecy aussi?
2: Non, à Lyon.
0: À Lyon.
2: Donc c'était un peu un choc, et je me souviens que j'appelais mon premier patron en pleurant, puis il me disait « mais accroche-toi, ça vaut le coup
1: ». C'était quand même Laurent Petit, le chef, quoi.
2: C'est ça.
1: Qui est par ailleurs, je pense, assez bienveillant, mais quand même à la dure.
2: Oui, alors il y a pas de violence physique au Clos d'Essence.
0: Tant mieux, hein.
2: Oui,
1: ça a été le cas dans plusieurs cuisines par le passé. Hein.
2: Oui. Donc c'est un établissement qui est, en tout cas moi quand j'étais, qui était respectueux des personnes, disons de la personne. Après, ben voilà, c'est des horaires de restauration dans un restaurant étoilé, donc c'est dur. Mais en même temps, on apprend tellement de choses. J'ai eu énormément de chance d'atterrir là-bas parce enfin Laurent Petit m'a vraiment appris à réfléchir. Il a toujours cette phrase, dès qu'on faisait quelque chose, c'est quoi la grande idée? Et en général, il n'y avait pas d'idée derrière. Donc, en tout cas, moi, il m'a vraiment appris à construire une assiette, à penser un plat, mais à penser global parce qu'il est aussi, très sensible à l'art, aux matières, au design. Et donc, quand j'ai ouvert Anouche, c'est vrai que pour moi, c'était évident qu'il fallait concevoir ça comme un écosystème et pas
1: lui,
2: seulement comme un
1: restaurant.
2: Lui, il a
1: même préféré des assiettes, je crois, mm-hmm. Sur la forme de choses naturelles, je m'en rappelle.
2: Exactement, de légumes, ouais.
0: Qu'est-ce qui vous a appris de plus important, Tamara Hussian?
2: La réflexion, la construction, la cohérence. Vraiment, la cohérence, c'est son maître mot. Et c'est ce que je demande aussi à mes équipes. Et c'est quelque chose de très difficile, de rester cohérent tout le temps.
0: Ça veut dire quoi, être cohérent? C'est la cohérence des plats, mais entre les plats, ce dans quoi on les sert, les vins qu'on sert, l'ambiance de la salle, c'est quoi la cohérence dans un restaurant?
2: Alors, c'est tout ça, mais c'est aussi, comme je le disais au début, je travaille avec des maraîchers bio qui ramassent à la main, etc., où on paye le prix des légumes qui nous est demandé, mais c'est derrière, j'exploite mon personnel 70 heures par semaine et que je les maltraite, on n'arrive à rien. Donc la cohérence, c'est aussi tout ça.
1: Est-ce qu'il y a aussi la cohérence dans l'assiette, la cohérence d'une recette par exemple? C'est quoi la grande idée derrière millefeuille orientale, pâte filo caramélisée, prune, cardamome et figue?
0: C'est que c'est bon, non?
2: Déjà.
1: C'est bon, hein, déjà.
2: Alors moi, j'adore les millefeuilles, même si je ne suis pas très sucrée. L'idée, c'était d'avoir notre version orientalisante. C'est un millefeuille qu'on décline en fonction des fruits de la saison. Donc, on l'a eu fait à l'abricot, mirabelle, etc., figue. Là, c'est vraiment l'équilibre entre une petite touche épicée avec la cardamome, mais qui donne un peu de peps, les prunes qui sont quand même acides, les figues très sucrées, et puis la crème chantilly qui vient enrober le tout. Qui rend ça très gourmand.
0: C'est ça la grande idée.
2: C'est ça la grande idée.
1: Vous avez réfléchi avant de le faire. Hein.
2: Oui.
0: Donc il vous a transformé, vous, comme vous définissez, hyper intuitive, etc., instinctive. Il vous a transformé en quelqu'un qui métabolisait un peu plus la grande idée. C'était ça l'apport de Laurent Petit.
2: Ouais, c'est de réfléchir à tout, de penser à tout et de tout a une importance. On avait eu beaucoup de chance, c'est quelqu'un qui parlait des chiffres, du taux de remplissage, du chiffre d'affaires. C'est quelqu'un qui nous poussait à aller au marché, à aller en cueillette. Alors voilà, c'est pas toujours facile parce qu'il faut toujours faire plus, plus, plus. Je suis partie du Clos d'Essence en me disant « mais j'ai rien appris, j'ai aucune recette » parce que rien n'était figé. Et depuis vraiment que j'ai ouvert Anouche, je prends conscience tous les jours à quel point j'ai eu tellement de chance. J'ai vraiment appris la gestion d'un restaurant, les investissements, à quel moment faut se renouveler, comment on dose justement pour que tout soit juste dans l'assiette, dans la relation aux gens, aux clients, aux fournisseurs.
0: Quel était votre poste officiel au sein du Clos d'Essence ?
2: Alors j'étais apprentie pendant 2 ans et puis après chef de partie. Aux légumes.
0: C'est-à-dire qu'il s'occupe principalement des légumes,
2: exactement,
0: c'est ça.
2: Exactement. Ouais.
0: Est-ce que vous arriviez à composer quelques recettes, à avoir votre grande idée que vous lui soumettiez à Laurent Petit?
2: Oui, parce qu'à nouveau, c'est un chef assez extraordinaire pour ça, c'est que tout le monde devait faire des essais, apprenti compris.
0: Ah oui.
2: Ce qui est peu le cas dans les restaurants. C'est aussi pour ça que je considère qu'il m'a vraiment appris à réfléchir parce que je peux vous dire que les premières assiettes que j'ai faites, il n'y avait pas de grande idée derrière. Et donc, il prenait vraiment la peine de goûter les assiettes de tout le monde et il nous disait, par exemple, je veux un plat autour de la betterave, comme on l'évoquait tout à l'heure. Mmh. Et tout le monde devait y aller de son idée et justement aller au bout de son idée.
1: C'était quoi le plus grand flop?
2: Franchement, j'ai oublié, je crois que c'est mieux.
0: C'était peut-être pas en cuisine, ça s'est peut-être pas vu dans l'assiette.
2: C'est pas vraiment un flop, mais je me souviens d'un mercredi matin où on a dû passer la matinée à polir les galets blancs à la main parce qu'on avait un événement important le soir et que le jardinier les avait plantés. Et donc on a passé tout le tour du bâtiment de galets un par un au Karcher.
0: Mais ça, c'était au restaurant du Clos d'Essence.
2: Ça, c'était au restaurant du Clos d'Essence. Et là, on se demande pourquoi on est ici.
0: Qu'est-ce qu'on fait là ?
1: La cuisine, pas vraiment, oui.
0: Y a ces histoires, évidemment, d'étoiles ou de points, Go et Mio. Et puis maintenant, il y a la toile qui s'est emparée aussi des classifications. On pourrait y venir. 2 étoiles, 3 étoiles, qu'est-ce que ça veut dire ? Pour quelqu'un qui ne saurait pas à quoi ça correspond, ça veut dire quoi quand on va dans un 1 étoile, 2 étoiles, 3 étoiles Michelin ? Et qu'est-ce qui fait la différence entre un 2 et un 3 ?
2: Alors je me souviens plus les termes exacts, mais il me semble que 1 étoile ça vaut le détour. Il y a des définitions très pratiques. Disons que c'est un peu le niveau d'excellence. 1 étoile étant déjà un niveau assez important, et la jauge c'est de jusqu'à quel point on pousse les choses. Donc le 3 étoiles, tout doit être pensé vraiment dans les moindres détails. C'est un peu plus souple avec les 2 et les 1 étoile. Mais c'est vrai que moi, depuis le Clos d'Essence, je suis complètement sortie de cette culture étoilée, même si, évidemment, je regarde le Michelin tous les ans.
0: Ah oui.
2: Je suis attentivement le classement parce que ça m'intéresse, puis ça donne un peu le pouls de notre métier. Mais je suis vraiment pas là-dedans.
0: Mais ça veut dire que 3 étoiles, on doit penser à tout, y compris jusqu'à la forme de la nappe.
2: Oh, pire
0: même
2: que ça.
0: Pire que ça.
2: Le parking, l'enseigne,
0: ah, ça va
2: les rideaux,
0: depuis le parking jusqu'à ce qu'on trouve dans l'assiette.
2: Le savon dans les toilettes, oui, oui. C'est l'excellence partout, partout, partout.
0: Et est-ce que c'est une chose que vous souhaiteriez poursuivre ? Là, on vient de vous entendre, j'ai pas suivi cette voie, mais est-ce que c'est une voie qui éventuellement un jour pourrait vous attirer ? Il y a des gens qui vont manger chez vous qui pourraient vous donner des étoiles, non ?
2: Non, pas du tout.
0: Pas du tout ?
2: Non, c'est vraiment pas un but. Déjà, je trouve que c'est une très grosse pression. Moi, je suis pas une machine de concours. Moi, j'aime la bienveillance.
0: On peut pas être bienveillant et avoir des étoiles Michelin.
2: Je pense que si, mais je pense que ça oblige à être très centré sur soi et son établissement. Et moi, pour créer, j'ai besoin de l'ouverture, j'ai besoin d'aller voir ce qui se fait ailleurs, j'ai besoin de passer du temps avec les maraîchers, je vais beaucoup manger au restaurant ailleurs, je lis beaucoup, j'écoute beaucoup de podcasts. Et pour avoir une étoile et aller au bout de soi-même, je pense qu'il faut être assez centré sur soi, ce qui est très bien aussi. Je pense que c'est aussi une affaire de personnalité. Et moi, je ressens pas le besoin de ces récompenses de gens inconnus.
1: Anonymes. Vous savez s'il y a des anonymes qui viennent manger, qui sont venus déjà, critiques?
2: Alors, je sais qu'on a le Goemio qui vient, parce qu'on reçoit une note, mais qu'on diffuse pas et divulgue pas. Oui, on reçoit des choses de guide, mais on les revendique jamais. Et je vais même pas voir les avis sur Google, parce que après je trouve qu'on devient esclave d'un système qui, moi, me parle pas.
0: Et Laurent Petit, alors, puisqu'il signe une partie des textes de cet ouvrage consacré à Anouche, vous l'avez invité chez vous?
2: Alors, invité non, mais il est venu manger. Ouais,
0: ah, il est venu, mais ouais. Il vous a dit qu'il venait?
2: Alors oui, mais il réserve sous un faux nom.
0: Ah ben quand même.
2: La première fois, pas la deuxième. Mais c'est quelqu'un qui est très franco. Et c'est ce que j'apprécie chez lui, c'est qu'il est venu manger partout où j'ai travaillé. Il fait une vraie analyse, il prend des photos, on s'assoit. Ça va pas. Et si c'est de la merde, il dit que c'est de la merde.
0: Eh ben dites donc.
1: Ben c'est comme ça qu'on progresse.
0: On vous garde pour la deuxième heure. Tamara Hussian, chef d'Anouche Restaurant au centre de Genève. On écoutera aussi pas mal de musique. Merci d'être sur RTS Première, où il va être 16h, le temps d'écouter les nouvelles du monde. Voici les informations.
3: Léa Buchère.
4: En Russie, le parti de Poutine remporte les élections législatives avec un taux record, 58% des voix, annonce faite par la commission électorale alors que le dépouillement touche à sa fin. Un résultat dénoncé déjà par l'Union européenne. La chef de la diplomatie Kaya Kallas accuse le Kremlin d'avoir interdit le parti qui s'opposait à la guerre en Ukraine et d'avoir écarté les observateurs internationaux de ces élections. Plusieurs pays, dont le Royaume-Uni, le Canada, l'Australie, la Nouvelle-Zélande et la Norvège, dénoncent eux des élections tenues sur les territoires occupé d'Ukraine. C'est aujourd'hui que se tient à Genève la commission d'enquête internationale sur l'Ukraine, une commission mandatée par le Conseil des droits de l'homme de l'ONU. Le rapport présenté démontre notamment que de nombreux enfants ukrainiens fuient les régions contrôlées par la Russie pour éviter un endoctrinement. Dès 14 ans, ils doivent obligatoirement suivre des formations militaires. Les jeunes ukrainiens sont sanctionnés s'ils refusent cette éducation. Selon le rapport de la commission, nombreux sont ceux qui fuient, souvent seuls, sans leurs parents. Au Japon, un important typhon provoque l'évacuation de plus d'1,5 million de personnes dans la région de Tokyo. 275 vols sont également annulés. Ce matin, le typhon est passé à plus de 130 km/h près de la capitale et plusieurs milliers de foyers étaient privés d'électricité. En football, en Suisse, 3 romans sont appelés par la Nati pour remplacer leur capitaine Granit Xhaka. Ce dernier a avoué ce matin avoir acheté un faux certificat Covid après les révélations du média Blick. Il ne disputera pas les 4 prochains matchs de la Ligue des Nations. Murat Yakin a donc fait appel aux renforts que sont Isaac Schmidt, Vincent Sierro et Joël Montero. Le Jura pourrait accueillir une nouvelle industrie, celle de la production de semi-conducteurs sécurisés, des composants électroniques notamment utiles pour protéger nos données confidentielles. Le Parlement jurassien a signé une déclaration d'intention avec 2 entreprises suisses actives dans ce domaine. À terme, ce projet pourrait créer 250 emplois. Il n'y aura pas d'hébergement pour les personnes issues de l'asile à Kandersteg dans le canton de Berne. Face à l'hostilité d'une partie de la population locale, le propriétaire du bâtiment a retiré son offre. Une décision que l'État de Berne dit déplorée. Prévu dans un ancien institut, l'hébergement devait accueillir 120 personnes. Visiter Venise coûtera encore plus cher. La taxe d'entrée touristique va passer à 30 €, annonce la ville, alors que le prix actuel est de 5 à 10 euros. Cette taxe destinée aux visiteurs d'un jour a été introduite en 2024 dans cette ville très touchée par le surtourisme. Et puis le chat le plus célèbre de la francophonie aura droit à son musée. Philippe Geluck relance son idée de musée du chat à Bruxelles. Annonce faite ce matin par le dessinateur après l'abandon d'un premier projet pour des raisons financières. Sous le nom Musée du chat et l'art rigolo, cette nouvelle initiative sera 3 fois moins coûteuse que la précédente et sera financée par des fonds privés. Ouverture prévue en 2028. Météo, le temps ce soir sera encore ensoleillé malgré quelques voiles de nuages élevés. De rares cumulus le long du Jura et des Préalpes sont également possibles. Demain, mardi, toujours un peu de soleil avec quelques bancs de nuages possibles en début de journée. Le thermomètre grimpera jusqu'à 23 degrés, tout comme le reste de la semaine. On ira jusqu'à 23 à 25 degrés.
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0: Sur l'autoroute Martigny-Vevey, l'accident survenu peu après la jonction de Saint-Trifon en direction de Vevey a été dégagé. Toutefois, d'importants ralentissements persistent à partir de la tranchée couverte de Saint-Maurice. Et puis sinon, la route du col du Grimsel est à nouveau ouverte côté bernois.
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0: Deuxième service de drôle d'époque, puisque je dis ça, puisque nous sommes en compagnie d'une chef, la chef du restaurant Anouche à Genève, Tamara Hussian. Et c'est vrai que je feuilletais encore l'ouvrage qui vous est consacré, qui est consacré à votre restaurant. Et j'avais les mains moites à tourner les pages en regardant ces photos, ces recettes. Mais
1: je reprendrais bien un petit peu d'anglais, betterave,
0: voilà,
1: café.
0: Ouais. C'est, rien qu'à l'évocation des plats, on en a le ventre qui sonne et les mains moites. C'est normal ça, docteur? Qu'est-ce qui fait que quand on regarde des photos, on en a l'eau à la bouche? Vous connaissez ce mécanisme physiologique, psychologique?
2: Oui, tout à fait. Je pense que ça permet de se projeter. Et je pense que ça évoque aussi des choses, des souvenirs, des envies. Et que ça révèle aussi peut-être une petite faim.
1: Quand on imagine des cuisiniers dans leur cuisine, on se dit, ils doivent manger tout le temps. Quel métier merveilleux.
2: On mange tout le temps. On goûte, disons, tout le temps. On mange peu, en fait. C'est très difficile de s'asseoir et de manger. Nous, par exemple, on mange seulement l'après-midi après le service parce que avant, on n'est pas dedans, on est trop lourd ensuite pour le service. Mais par contre, c'est vrai qu'on a tendance à grignoter aussi. On a toujours des petits chouchous sur chaque changement qu'on peut plus voir au bout de 2 semaines parce qu'on les mange 15 fois par jour. Mais on grignote tout le temps, on goûte tout le temps.
1: Ça change toutes les 2 semaines.

0: Tête, donc chaud de la ferme de la Tauvière. On a les pak choy avec le gel ponzu, un siphon à la roquette. Et l'onglet betterave café.
1: Ah, c'est... Oui, alors betterave café, vous nous avez expliqué cette idée, pas du tout saugrenue, mais excellente tout à l'heure.
2: On parlait avec plein de desserts aussi. Hein.
1: Oui, alors, oui, ça vous aimez bien. Hein.
2: Moi, j'aime tout. Hein. Je trouve que c'est une carte qui est plutôt courte.
0: Oui,
2: donc c'est toujours bon signe quand il n'y a pas trop de choses.
1: Je déteste quand on doit lire un roman alors qu'on est à table.
2: Puis après, on peut composer, c'est comme un puzzle en fait.
0: Exactement.
2: On peut prendre différents plats, on peut partager aussi si on est plusieurs. On peut prendre, deux viandes, un poisson, une salade et puis partager.
1: Laurent Petit, chef du Clos d'Essence à Annecy, qu'on entendait tout à l'heure, qui vous a beaucoup appris, qui a été très dur, mais qui vous a aussi beaucoup appris, beaucoup transmis, appris à vous organiser notamment, vous nous le disiez tout à l'heure, Tamara Hussian. Alors d'où naît, quand naît l'idée d'avoir votre propre établissement? Anouche est ouvert depuis 2 ans, un peu plus de 2 ans. Quel pari, quel risque, quel saut dans le vide, ça, c'est venu comment?
0: Je pense que c'est un peu le fruit d'une réflexion. Alors, comme je le disais, au Clos d'Essence, j'ai eu la chance de voir un écosystème total. Il y a aussi des chambres, donc et je suis passée par tous les services. Et j'ai été frustrée en fait de, partout où je suis passée de ne pas maîtriser l'odeur dans le restaurant, les œuvres d'art s'il y en a, la verrerie, comment on design les toilettes, etc. J'ai toujours eu envie de retrouver en fait ce que j'avais au Clos d'Essence, c'est-à-dire une pensée globale. Et donc assez rapidement, j'ai su et compris qu'il fallait que je fasse par moi-même si je voulais que ça soit conforme à mes souhaits.
2: Vous avez travaillé au Bleu Nuit entre les deux, qui est un établissement mythique de Genève, que certains appelaient d'ailleurs Bleu Cuit, je ne sais pas pourquoi.
1: Jeu de mots.
2: On finissait souvent la soirée un peu cuit au Bleu Nuit. En tout cas, les jeunes voix.
1: Qui est on Mélanie, il faut détailler qui est on.
2: Moi jamais.
1: Ah vous jamais.
2: Non jamais. Donc vous avez travaillé là-bas avec Murat Muratovic. C'était juste avant Anouche.
0: Oui, c'était. On a travaillé quelques mois ensemble. Ensuite il est parti. J'ai pris le poste de chef. Et puis là j'ai commencé justement à gérer le speakeasy et puis également la salle.
2: Donc le speakeasy c'est un endroit à part où on peut boire.
0: Exactement. Un bar caché par lequel on rentre dans une porte de frigo.
1: Mais non.
0: Ouais, un endroit assez drôle. Et puis voilà, travailler pour quelqu'un quand on a beaucoup d'idées comme moi, c'est pas toujours évident. Donc j'ai décidé de quitter les lieux. La rencontre aussi avec celui qui est mon mari actuellement, qui est galeriste et qui avait une galerie d'art. On lui a proposé cet espace dans lequel on est actuellement.
1: Ah, c'est la galerie d'art, c'est votre mari?
0: Oui.
1: Ah.
0: Et en fait, comme le bâtiment fait partie de la vieille ville de Genève et que c'est un restaurant, ils n'ont pas eu l'autorisation de faire seulement une galerie d'art. Il fallait un restaurant avec, pas le droit de changer d'affectation.
1: Et donc là, l'opportunité.
2: Ça tombait bien.
1: on revient à tout ce qui a présidé à vos choix. Était-ce des choix? Était-ce du hasard? Là, on se dit, c'est vraiment pas un hasard pour le coup.
0: Non, c'est merveilleux, d'autant plus que le restaurant était insalubre. Ils ont tout cassé, tout refait. Tout, vraiment tout. Et donc, j'ai eu la chance d'arriver dans un restaurant à mon goût, neuf, dans lequel j'ai pu dessiner et choisir la cuisine.
2: C'est une cuisine qu'on voit depuis la salle.
0: Ouais, cuisine extérieure. Mais je voulais de la lumière naturelle. Donc, on se sert des vitres du restaurant pour faire rentrer la lumière. Et ça, vraiment, c'est une chance inouïe.
1: Mais là, c'est la ville qui est propriétaire des murs?
0: Non, on a des propriétaires qui sont amateurs aussi de d'art et de cuisine, avec qui on s'entend bien. Donc, ça n'a pas toujours été tout de tout repos. Les travaux ont eu beaucoup de retard, ont coûté beaucoup plus cher que prévu, comme souvent. Mais voilà, j'ai la chance d'avoir un écrin dans lequel j'ai pu donner mon avis sur tout, et sans devoir payer moi. Donc, quand on n'a pas d'investisseur, c'est quand même
1: c'est pas mal,
0: vraiment
1: ça.
0: Une chance
2: c'est
0: incroyable.
2: Idéal.
1: Quelles étaient vos impressions en vous installant pour le coup en Suisse il y a 5 ans, Tamara Hussian? Alors c'est clair que vous veniez de pas très loin, Annecy, c'est quelques dizaines de kilomètres à vol d'oiseau, mais enfin la Suisse c'est quand même un autre monde. Là vous y êtes fermement. Quelles ont été vos premières impressions du pays?
0: Alors j'ai eu de la peine un peu à trouver ma place dans la scène genevoise. Pas au niveau du restaurant, mais justement du sourcing des produits. Parce que j'avais tellement mes petites habitudes à Annecy, je connaissais tout le monde, tout mon petit monde. Et ça a été un peu long et fastidieux de retrouver justement des maraîchers, un fonctionnement qui me convenait. Je suis pas une fille de la ville. J'avais pas du tout. Si j'avais pas mon mari, je serais

0: pas du tout restée à Genève. Je serais retournée dans ma petite campagne. Moi, je rêvais d'un... ou d'un petit restaurant avec un comptoir ou d'un petit restaurant de campagne style PMU avec les habitués qui viennent boire le café le matin.
1: Vous rêviez de ça ?
0: Oui. Pour ma retraite, peut-être.
1: Ah oui, elle est loin, votre retraite.
0: Elle est loin. Mais j'ai jamais eu l'ambition d'avoir un restaurant à Genève. Ça m'a jamais effleuré l'esprit. Et puis bon, bah, les rencontres sont ce qu'elles sont. Et j'en suis là aujourd'hui.
1: Et lui est plus urbain que vous ?
0: Plus urbain, bah, fatalement par son métier. Aussi parce qu'il est un peu plus âgé. Donc, il était déjà installé avec sa galerie d'art. Et puis, il a deux enfants d'un précédent mariage qu'on a une semaine sur deux, donc ça nous oblige et contraint à rester pas trop loin de Genève.
2: Forcément, en tant que Valaisan, c'est un très bon Genevois.
0: Évidemment.
1: L'inverse est valable aussi, non ?
2: Aussi, c'est vrai.
1: Je crois.
2: Je crois du côté de Verbier. Ouais.
1: Oui, aussi, pas seulement. Et donc, quelle est votre clientèle dans ce restaurant à Anouche ? On l'a dit, il n'y a pas beaucoup de tables. A priori, vous la connaissez, donc il doit y avoir une forme de fidélisation. Quartier des banques, est-ce que ce sont des gens en costume-cravate ou pas seulement ?
0: Alors, c'est hyper hétéroclite. C'est impossible de standardiser notre clientèle. On a la chance d'avoir principalement des habitués. Ça va du couple de petits vieux qui vient tous les vendredis midi aux banquiers du coin qui viennent faire leur business lunch. On a vraiment de tout, des jeunes, des vieux, des architectes, des avocats, des artistes.
2: Mais on imagine que les soirs de Victoria Hall, vous avez aussi un peu de la...
0: Pas forcément, parce qu'au niveau des horaires, on colle pas trop. Mais on a de la chance, franchement, on a presque que des clients, même que des clients hyper sympas.
1: Bah, si vous leur servez de la bonne qualité,
2: ouais,
1: et que vous êtes sympa et empathique. Non, mais les clients doivent ressembler au restaurant dans lequel ils vont, non ?
0: Oui, je pense. Je pense.
1: C'est là aussi, il y a une histoire de lien, d'empathie, de vibration.
0: Oui, et puis c'est vrai qu'on se trouve des affinités finalement avec tout le monde, parce que s'ils viennent chez nous, c'est qu'ils se sentent bien. Et que forcément, on a des liens qui se créent assez facilement.
2: Mais justement, quel contact avez-vous avec les clients ? Parce que parfois, on imagine le chef dans sa cuisine, surtout pas voir les gens. Il y a quelqu'un qui est le maître d'hôtel dans la salle qui s'occupe des gens et des relations publiques. Comment ça se passe ?
0: Alors, déjà, comme vous l'avez dit, on a une cuisine ouverte. Donc, on est exposé, qu'on le veuille ou non. Moi qui suis très timide, au début, c'était très déstabilisant. Mais finalement, pour moi, c'est plus facile de parler à quelqu'un depuis ma cuisine parce que je suis un peu dans mon refuge, dans mon repère. Alors maintenant, j'ai pris un peu d'assurance et c'est vrai que j'aide aussi beaucoup en salle. Donc, c'est plus confortable pour moi maintenant qu'au tout début. Mais on a vraiment des liens assez forts avec les clients. Et puis, je l'ai vu beaucoup pendant ma grossesse parce que j'ai fait mon dernier service le jour de mon terme. Donc, on a tous les clients qui ont suivi ça avec joie. Donc, c'est vrai que ma fille, dans le restaurant, elle a aussi une place.
2: Vous avez servi à midi et accouché l'après-midi ?
0: Alors, j'ai eu quelques jours de retard, mais j'ai fait le service le jeudi midi. Puis j'aurais dû accoucher le jour même et puis j'ai accouché le dimanche. Mais...
1: Eh bien, dites donc, si c'est pas de l'engagement, ça. Tamara Hussian, chef de restaurant Anouche à Genève. Nous sommes lundi, nous aurions dû normalement accueillir Anne Flamand pour sa chronique, mais elle a dû précisément rester chez elle à Genève. On la salue, on va la retrouver demain. On va écouter une musique qui va peut-être vous rappeler un des voyages que vous avez fait, Tamara Hussian. C'est le groupe R, groupe français bien connu. Le titre, dit tout, Alone in Kyoto. C'est Lost in Translation, bien sûr, le film de Sofia Coppola et ce film
2: avec
1: d'errance
2: Bill Murray,
1: dans les rues de Tokyo
2: Scarlett
1: avec Bill Murray et Scarlett Johansson. On se replonge dans cette ambiance-là.

0: Alone in Kyoto Air. C'est sur la bande originale du film Lost in Translation, où nous pouvons voir ou revoir Bill Murray et Scarlett Johansson. L'avez-vous vu ce film, Tamara Hussian, d'ailleurs ?
1: Pas du tout.
0: Pas du tout.
2: Il faut le voir.
1: Bill Murray qui doit faire des pubs pour un whisky japonais, c'est mythique.
3: Dans ma to-do list.
0: Oui, alors absolument. D'autant que Air n'est pas seul à signer la bande originale, mais là aussi, du côté de la musique, c'est très bon. Nous avons avec Stéphanie Jovanovic, enfin surtout elle choisit ce morceau parce que ça rappelle le Japon de 2014, d'octobre 2014 à avril 2015. Vous faites un voyage en Asie du Sud-Est où vous découvrez notamment la cuisine de rue, les bouillons, le Japon. Bah, racontez-nous le reste.
3: Alors le Japon, vous n'êtes pas partie de ce voyage.
0: C'était pas celui-là.
3: Le Japon, c'était en février 2019.
0: Ah, c'était un peu plus tard, oui.
3: Ouais. Mais ce premier voyage en Asie, ça m'a vraiment bouleversée. Bah, comme c'était une histoire imaginée, mais mon premier feu, c'était incroyable.
2: Dans le portrait, ouais, je vous imaginais faire du feu.
3: Comment on peut avoir quelque chose aussi savoureux avec aussi peu de choses.
2: On redit juste ce que c'est le feu, ça s'écrit P-H-O.
3: C'est exactement.
2: Un bouillon vietnamien.
3: Ouais, bouillon vietnamien à base de, en général, bœuf, nouilles de riz, quelques herbes, piment. Et c'est incroyable.
0: Et c'est quoi le secret?
3: Alors, je pense qu'ils ont des vieilles marmites déjà qui se bouent toute la journée. Donc, je pense qu'il n'y a jamais de nouveaux bouillons. Ils ne repartent jamais à neuf. C'est toujours alimenté.
0: Qu'est-ce qu'on dit? C'est dans les vieilles marmites qu'on fait la meilleure soupe? Non, c'est quoi le proverbe, c'est ça?
2: Pareil.
3: Exactement. Et puis, ils ont cet art d'assaisonner avec trois fois rien. Et je pense aussi, comme c'est des goûts qu'on n'a pas l'habitude de goûter, qu'on a le palais qui est émerveillé.
2: C'est quoi? On assaisonne avec quoi?
3: Alors, de mémoire, moi, j'en ai jamais vraiment fait parce que c'est les goûts qu'on n'arrive jamais à retrouver. On est toujours déçus. Mais un peu de sauce poisson, un petit peu de sauce soja, du piment. J'espère que je n'ai pas de bêtises. Ce n'est pas du tout ma spécialité. Des souvenirs lointains.
0: Mais vous alliez chercher la cuisine en faisant ce voyage-là ou ces voyages-là?
3: Ah, à 100%.
0: À 100%.
3: Ouais. Ouais, je voulais
0: voyage
3: tout
0: initiatique.
3: Manger.
0: Tout manger.
3: Tout manger, tout voir.
0: Vous l'avez dit, en Thaïlande et au Cambodge, il y a beaucoup d'épices, du lait de coco, c'est bon, mais riche, très riche. Et au Vietnam, la cuisine est pure, on vient d'en parler. Il y a ces bouillons de soupe et d'herbes, ça correspond davantage à vos goûts, ça.
3: Oui, tout à fait. C'est vrai que j'ai un palais qui sature vite. J'aime pas quand il y a trop de goûts, j'aime pas quand c'est trop compliqué, j'aime les choses très lisibles. Donc c'est vrai que ces cuisines très trop aromatique, avec trop de goûts différents, ça me parle pas trop, je trouve vite écœurant. Alors qu'au Vietnam, justement, c'est des goûts très lisibles, très clairs, très simples, et ça me correspond davantage.
2: Vous avez dit que pendant ce voyage, vous avez appris notamment le lâcher prise. Pourquoi?
3: Alors déjà, l'hygiène. C'est quoi, on mange dans la rue, faut lâcher prise. Mais très franchement, j'ai jamais été malade. Donc, on a aussi nos idées préconçues de ce que doit être l'hygiène chez nous.
0: On a trop d'hygiène ici?
3: Alors trop, je sais pas, mais en tout cas, disons qu'on peut faire différemment et ça se passe très bien aussi. Et puis lâcher prise parce qu'il n'y a pas de notion de service, il n'y a pas de notion forcément d'hospitalité. On tombe sur des gens adorables qui nous invitent chez eux et puis d'autres qui nous envoient promener en nous donnant quand même à manger, mais en étant très désagréables et en fait... Ça va.
0: On s'en fiche.
3: On s'en fiche, totalement. Et vraiment, cette notion de ces tout petits emplacements dans la rue où avec trois fois rien, ils font des choses délicieuses, mais ils font la même chose tout le temps. C'est comme au Japon, il y a vraiment cette notion de une personne, un métier, mais un métier qui est très spécifique. Une dame qui fait des faux, bah, elle fait que ça, toute sa vie. Et donc, je pense qu'il y a quand même un doigté assez expert, en fait.
2: D'ailleurs, je crois que feu, ça vient du français, hein. Ça vient de pot-au-feu.
3: Oui.
0: Ah, P-H-O.
2: Bah, le Vietnam ayant été longtemps colonisé par la France, ouais. Feu, c'est pot au feu, comme je crois qu'il y a des sandwichs qui s'appellent banh mi.
3: Exact.
2: C'est pain de mie.
3: Oui.
0: Oh là là.
3: Ouais, comme vous dites.
0: Et ça, ces voyages nourrissent aujourd'hui encore votre façon de faire de la cuisine et de composer les assiettes de chez Anouche?
3: Oui, alors bah, les bouillons, beaucoup. J'adore les bouillons. La légèreté aussi, parce que c'est vrai qu'en France, c'est quand même beaucoup de beurre, beaucoup de sauce. Donc ça a permis vraiment d'alléger ma cuisine. Et puis le voyage au Japon qui a aussi bouleversé.
0: Alors ça, faut nous en parler. On entend des airs, mais alors ça, faut nous en parler. Ce voyage au Japon, ça c'est 4 ans plus tard, c'est 2019.
3: Ouais, exactement. C'est encore une histoire de rencontre et on revient en Clos d'Essence.
0: Étoilé d'Annecy.
3: Ouais, on avait une stagiaire japonaise, Nao, qui était toute seule pour Noël et je l'ai invitée chez mes grands-parents pour fêter de Noël parce que je pouvais pas la laisser toute seule. Et puis voilà, on n'est pas spécialement resté en contact et tout d'un coup, quelques mois avant ce voyage, elle me recontacte en me disant on cherche un chef français pour faire la promotion des producteurs de la province d'Akko. Et j'ai pensé à toi parce que je me souviens tellement de Noël chez toi, c'était génial. Donc est-ce que tu serais d'accord? On paye tout, mais par contre t'es pas rémunéré. Bah bien sûr que je suis d'accord. Quelle question. Et donc j'ai vraiment la chance et le privilège d'être invitée là-bas pour faire ce que j'aime le plus, faire le tour de tous les producteurs et puis faire un grand repas au bord de l'eau, au feu de bois, avec les produits de tous ces producteurs glanés au fil de la semaine.
2: D'Akko,
3: ouais.
2: Au Japon.
3: Akko.
0: Où est-ce que c'est ça?
3: C'est plutôt au sud-est de mémoire. Je vous avoue que je suis pas très bonne en géographie. Mais c'était incroyable, bouleversant. Et puis après, j'ai découvert Tokyo, où je suis restée quelques temps. Toujours la cuisine de rue, mais pas que. Les sushis, ce que c'est vraiment un sushi, mais surtout le travail du poisson. J'ai découvert le chinchard, par exemple. Chinchard, c'est un poisson qui est très utilisé là-bas et très peu utilisé chez nous. Et en fait, c'est vraiment délicieux. Voilà, ça m'a ouvert à beaucoup, beaucoup de choses.
2: Quelle est la différence entre les sushis ici et les sushis au Japon?
0: Vous savez quoi? C'était exactement la question que j'avais en tête parce qu'il y a une boutique de sushis à tous les coins de rue ici. Sushi, voilà.
3: Je dirais que la différence principale, c'est la qualité des matières premières. Le riz au Japon, c'est ce que j'ai aussi découvert en Iran, le riz que j'ai découvert en Iran et ensuite au Japon, c'est des mets en fait de choix et de qualité extrême qu'on a tendance à considérer comme du tout venant chez nous.
0: À propos du riz en Iran, vous avez dit ça, ils ont un énorme respect pour le riz, il s'agit d'un aliment noble, presque comme du caviar chez nous.
3: Ouais,
0: le riz.
3: Alors en Iran, c'était dingue parce que la première fois que j'ai dû traiter du riz, je le traitais vraiment de façon très pragmatique. Je le mettais dans l'eau, je le faisais cuire. Alors je me suis fait incendier. Donc ils le rincent dans une passoire, mais pour que l'eau n'abîme pas les grains de riz, ils mettent la main sous le jet d'eau pour que l'eau se répartisse sur les grains de riz sans les abîmer. Ils font ça plusieurs fois de suite. Enfin, c'est vraiment un soin extrême au riz et ça. C'est dingue. Et le riz, effectivement, a un goût incommensurable.
0: Et vous faites ça, vous, maintenant?
3: Ouais.
0: Oui.
3: Et j'engueule ceux qui le font pas.
0: Vous engueulez ceux qui le font
3: pas. C'est tellement évident.
2: C'est difficile à cuire le riz, cela
3: c'est
2: dit.
3: C'est super difficile. Super difficile. Après, en Iran, ils mangent une majorité de riz importé, parce qu'évidemment, ils n'ont pas suffisamment de riz local pour substander toute la population. Mais c'est vrai qu'ils ont un respect immense pour le riz. Ce que j'ai retrouvé aussi au Japon, notamment dans les sushis, où clairement, il y a riz et riz.
2: Donc, pas les mêmes poissons?
3: Non, pas les mêmes poissons. Ils utilisent en fait tous les poissons. Pas ou très peu de saumon, parce que culturellement, c'est...
2: Il n'y a pas vraiment de saumon au Japon.
3: Non, du tout.
0: Ah, donc quand on va de ces petites boutiques de sushi, ou même ces chaînes qu'on ne citera pas, et qui font du sushi, et qu'on voit ces dos de saumon, là, on n'est pas vraiment dans l'idée, là.
3: Non, du tout. Alors, il me semble que ça a été, quand la Norvège avait un excès de saumon, qu'ils ont exporté ça, et que ça a été transformé dans un sushi, mais c'est une culture fabriquée assez récente.
0: Une sorte d'aberration culinaire, quoi.
3: On peut le dire.
2: Mais c'est quand même bon.
3: C'est quand même bon.
2: Mais à la base, donc, plutôt des poissons de là-bas, quoi.
3: Des poissons de là-bas, des petits poissons, des gros poissons, mais vraiment traités avec un respect incroyable. C'est fabuleux. Le choix des agrumes aussi, les agrumes partout dans les jardins, qui font fermenter, qui font sécher, qui font brûler, qui font confire, c'est... Dingue.
0: Mais vous avez les yeux qui brillent, ouais. Marie-Lucien, et nous, le ventre qui souffre.
2: Ça gargouille.
0: Qui souffre du vide. 16h29, dans cette drôle d'époque qu'on passe avec vous, Tamara Hussian, voici Sandor et son amour silencieux.

0: L'amour silencieux, c'était Sandor.
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0: De forts ralentissements sont constatés sur l'autoroute Martigny-Vevey, dans la tranchée couverte de Saint-Maurice, en direction de Vevey. Elle vient de se renouveler, cette info route, je ne l'avais pas bloquée, pardon. Sur l'autoroute Martigny-Vevey, un nouvel accident s'est produit entre Villeneuve et le tunnel de Glion. En direction de Vevey, un bouchon s'est formé à l'approche du lieu de l'accrochage. Nous fait des petites cachotteries, cette information routière.
2: Ah, il se passe des tas de choses, vous voyez, ça s'arrête jamais.
0: L'information, une information en succède à une autre.
2: Oui,
0: c'est comme ça. C'est ça. Preuve qu'on est en direct
2: oui,
0: à 16h32.
2: C'est ce que j'allais dire.
0: Voilà,
2: arrête de dire la même chose tous les deux. Hein.
0: Ce n'est pas... Oui, écoutez, parfois...
2: On lit dans les pensées.
0: On lit dans les pensées de l'autre. C'est comme ça, les vieux couples à 16h33. Ou les couples de vieux, je ne sais pas.
2: Oh non.
0: Non, les vieux couples. 16h33, et vous aussi, vous êtes en direct. Tamara Hussian, j'essaie de faire la transition entre l'art radiophonique, de retomber sur ses pattes, et puis l'impossibilité de commettre la moindre erreur quand on est en cuisine par rapport à ce qu'on sert dans les assiettes. Cette pression, vous l'avez au quotidien, ou est-ce qu'elle reste un peu inconsciente? Comment vous arrangez avec la pression de la très bonne nourriture, de la qualité et, pour reprendre votre terme, de la cohérence?
3: Alors je pense qu'il y a deux choses. Il y a déjà de faire les choses avec son cœur. Ça, pour moi, c'est très important. Je pense que quand on fait les choses avec son cœur, avec conscience et passion, on a assez peu de chances de se tromper. Et puis après, l'organisation, hein. La clé de la réussite. Si on n'est pas organisé, c'est vite une catastrophe, même pour les plus passionnés d'entre nous.
2: On a vite fait, par exemple, de trop cuire un poisson.
3: N'est-ce pas? Ouais, vraiment d'être organisé et de faire les choses avec son cœur, avec sa tête aussi, ça compte. C'est encore et toujours ce que j'ai appris au col des sens, c'est toutes les étapes sont importantes. Pourquoi est-ce qu'on fait ça comme ça? Et si on fait les choses de cette façon, en général, il n'y a pas trop de soucis.
0: Faire les choses avec son cœur, est-ce qu'on conserve quand même la peur de l'échec quand on est un aussi haut niveau que vous?
3: Je dirais pas que je vis avec cette peur. Des échecs, je pense qu'on en a tous eu et on en aura probablement tous encore. C'est plutôt la peur de décevoir la personne qui vient manger chez moi et qui espère trouver quelque chose. Ça, j'ai plus de peine avec. Après, comme l'a dit Laurent Putti, je fais une cuisine très, très singulière et je sais qu'elle plaît pas à tout le monde.
0: Le chef du Clos des Sens, je rappelle. Ouais.
3: Voilà, pardon.
2: Qui était votre chef?
3: Qui était mon chef. Je sais que ma cuisine ne plaît pas à tout le monde et c'est ok comme ça. Je sais que j'ai un vrai parti pris dans tout ce que je fais. Et moi, j'aime pas toutes les cuisines non plus, donc j'ai pas peur de l'échec, mais c'est vrai que quand ça arrive assez peu souvent, mais si un client est mécontent de quelque chose, j'essaye de comprendre pourquoi et de comprendre ce qui s'est passé surtout.
0: Comment ça se manifeste? Vous allez trouver les clients chaque fois à la fin du repas et à ce moment-là, ils vous font leur ils vous donnent leur feedback?
3: Ah non, je suis pas du tout le genre de chef qui fait le tour de la salle.
0: Vous n'êtes pas comme ça, aller faire le tour de la salle en serrant les mains, non?
3: Non, c'est pas mon genre. Après, c'est vrai que comme on a une cuisine ouverte, spontanément, les clients qui ont des choses à dire viennent nous le dire.
0: Ils se lèvent, ils vont vous voir.
3: Ouais, puis ça se fait.
2: Puis on voit les assiettes qui reviennent parfois.
3: Oui, exactement. Et puis on sent tout de suite. Alors moi, j'aime les gens, je suis passionnée par les gens, et donc je peux aussi
0: comprendre.
3: Hyper attention au langage corporel. Donc c'est vrai que. On voit tout de suite quand on pose l'assiette devant un client s'il part avec un bon a priori ou s'il se crispe. On cherche tout de suite à comprendre ce qui s'est passé. Est-ce que c'est à ça qu'il s'attendait ou pas? S'ils n'aiment pas, on remplace, on fait autre chose. On improvise. Ça, c'est très important.
0: L'importance des vins, vous avez travaillé aussi dans un bar à vin, je crois, à Annecy, qui s'appelait La Cave, qui dit bien son nom. Qu'est-ce que vous y aviez appris, Tamara Hussian?
3: Alors le vin, je l'ai beaucoup appris, d'abord toujours au Clos des Sens, donc le restaurant où j'ai fait mon apprentissage avec Jean-Baptiste Klein qui était le chef sommelier, qui a vraiment transmis sa passion des vins et ses grandes connaissances, il est aujourd'hui meilleur ouvrier de France. Donc il avait vraiment déjà à l'époque cette volonté de transmettre et il a vraiment fait mon éducation viticole, si je puis dire, plus un ami très proche, Florian Curtet, qui s'est installé en tant que vigneron. Donc c'est vrai qu'on a fait beaucoup de dimanches midi, après-midi, à goûter des vins. Et puis la cave, ça m'a permis de faire beaucoup de salons, rencontrer beaucoup de vignerons. Ça m'a donné accès à des vins aussi plus onéreux que j'aurais pas forcément goûté sorti de ce contexte. On avait une très très grande carte des vins, donc aussi les vins du monde, les vins de régions de France que je connaissais pas forcément. Et ça a formé mon palais aussi parce qu'on goûtait tout le temps, tout le temps, tout le temps.
0: Est-ce qu'il faut boire local dans un restaurant? Vous dites vin du monde, moi j'entends vin de Californie, vin d'Amérique du Sud, vin de je ne sais où, vin d'Australie. C'est pas bien ça ou c'est bien?
3: Moi je pense que c'est une question d'envie. Il y a des...
0: Question binaire pour le coup. Hein.
3: Ouais.
0: On parlait de la viande, faut-il en manger ou pas,
3: oui.
0: etc. Moi, j'avoue, quand je vois sur une carte d'un très bon restaurant des vins qui viennent d'Australie, je m'interroge, vu qu'on a de si belles choses, rien qu'en Suisse romande, et en France, évidemment. Mais pourquoi faut-il aller les chercher si loin?
3: Je pense que c'est un débat un peu plus...
0: Quelle est votre position?
2: Oui, il y a déjà
0: débat.
2: Le match vin suisse, vin français. Hein,
0: oui, non, mais là, c'est d'accord.
3: Non, je pense que c'est toute une question un peu de temporalité, de moment. Il y a des moments où on a envie de boire... Pour ma part, qui suis française savoyarde, d'une Altesse de Savoie, un vin que j'adore, que je connais, que je maîtrise. Et puis, il y a des moments où je suis peut-être plus aventureuse et je me dis, tiens, pourquoi pas, j'ai jamais goûté de vin australien, comme vous l'avez dit. Et je trouve que c'est intéressant d'avoir la possibilité de tout goûter. Après, nous, on n'a pas une carte ouverte vraiment sur les vins du monde parce que, voilà, ça me parle pas forcément. On a quelques vins arméniens, des domaines que je connais,
0: oui,
3: que je vais aller voir.
0: Là, c'est cohérent,
3: forcément.
0: Là.
2: J'allais vous poser la question justement parce qu'il existe des vins arméniens,
3: oui,
2: on peut en boire
3: fait.
2: En certains endroits, je pas
3: oui.
2: partout. Qu'est-ce que vous en pensez des vins arméniens?
3: Il y a des très très bons et des moins bons. L'Arménie, en fait, quand elle est devenue soviétique, ils leur ont supprimé la culture des vins au profit de la Géorgie et ils leur ont laissé la culture du cognac. Donc ça revient petit à petit, mais historiquement, l'Arménie est un grand producteur de vins. Et donc, il y a à nouveau des très très bons domaines, mais c'est vrai que quand vous voyagez en Arménie, vous voyez régulièrement des grands bidons, des bouteilles de coca au bord de la route remplies de vin, au soleil, à 40 degrés. Et voilà, il y a de tout. Mais il y a des très très bons vins.
0: Eh ben dites donc.
2: Bons cognacs.
3: Des bons cognacs.
0: Et les vins genevois, alors dites-nous, vous qui les avez découverts quand vous êtes arrivé en Suisse, j'imagine.
3: Oui.
0: Vous n'y êtes pas très loin, Annecy. Ils sont comme, on a notre petite idée. On a reçu des vignerons genevois, d'ailleurs, ici, dans cette émission.
2: Ne demandez pas une genevoise.
0: D'ailleurs, je vous le demande pas. Mais comment ça va par rapport? C'est un terroir bourguignon, quasiment, le vignoble genevois.
3: Alors, ça va très bien. Nous, on va souvent le samedi matin au marché de Carouge, sur le stand de Paul-Henri Solaire, boire un ou plusieurs verres de vin, manger un peu de charcuterie, un peu de fromage. Mais on adore aussi les vins de Sophie Dugerdil, de Laurent Villard. On a la chance d'avoir ces vignerons à côté qu'on apprécie aussi et avec qui on est toujours aussi content de discuter et d'échanger.
0: Donc, la française est conquise par les vins genevois?
3: Tout à fait. Ouais. Et suisse.
0: Et suisse. Ah oui, donc vous servez aussi des vins, par exemple, la vallée du Rhin, des grisons.
3: Tout à fait, oui.
0: Mayenfeld, Malins. Mm-hmm.
3: Et j'adore les vins des grisons. C'est
0: ouais.
3: très racine.
0: Ça, c'est très peu connu en Suisse romande. Je trouve qu'on n'a pas assez de vins des grisons. Vous en avez à votre carte?
3: On en a quelques-uns. Après, ils sont pas tous faciles à avoir. Et puis, c'est vrai que comme les gens boivent moins de vin, on se bat moins pour avoir une énorme carte. Mais on a franchement une jolie carte des vins avec un petit peu de tout.
0: Vous connaissez les vins des grisons?
2: J'ai dû en goûter dans tous les vins que j'ai goûtés.
0: Vous en amènerez.
2: Il y en a quelques-uns. Je voulais juste m'attarder un moment sur le voyage en Arménie, mais je ne sais pas si vous voulez faire ça avant ou après la chanson.
0: C'est vous qui décidez. Hein.
2: Votre voyage en Arménie, racontez-nous.
3: Alors, il y en a eu beaucoup.
2: Le premier.
3: Le tout premier, je pense que j'avais une dizaine d'années. C'est mes grands-parents qui nous avaient invités avec mes parents et mes frères. Et là, c'était tout un voyage un peu initiatique. Eux, la dernière fois qu'ils avaient vu l'Arménie, c'était l'Arménie communiste. Donc, c'était un peu le choc des cultures. C'était très, très pauvre à l'époque. Je me souviens qu'on était allé en visite chez ma grande-tante et qu'on avait amené du café en grains, qui était quelque chose pour eux de très luxueux à l'époque. Et c'était vraiment incroyable. On a un chauffeur qui nous a beaucoup accompagnés depuis, qui nous a vraiment trimballés partout en Arménie. On a eu la chance d'aller pour la première fois en Artsar, donc la partie qui a été reprise par l'Azerbaïdjan pendant la guerre. Donc c'était un voyage assez merveilleux, très initiatique, de découverte totale. Et en même temps, pour mes grands-parents, qui collaient pas du tout à l'imaginaire que eux avaient de leurs parents, parce qu'évidemment l'Arménie actuelle n'a rien à voir avec d'où ils venaient. Mais pour nous, c'était génial. Et puis depuis, j'y suis retournée, je pense, une dizaine de fois avec des projets aussi... de bénévolat humanitaire, de consulting également, donc professionnel.
0: Consulting, c'est-à-dire aller apprendre au chef de là-bas.
3: Essayer.
0: Essayer, à nuance. Pourquoi essayer?
3: Parce qu'ils ont la tête dure.
2: C'est vous qui avez appris quelque chose auprès d'eux?
3: Ah, le lâcher prise aussi. Mmh. Ouais, c'est vrai que non, j'ai renoncé. Déjà, en tant que femme, très franchement, c'est... ne veux pas dire impossible, hein, il y en a certaines qui arriveront certainement, je leur souhaite.
0: En tant que femme, c'est-à-dire on vous a fait comprendre qu'une femme n'avait pas à enseigner, par exemple, à un homme ce qu'il était censé savoir et qu'il ne savait peut-être pas. Vous avez ressenti ça ?
3: Ah oui, mais c'est pas ressenti, c'est assumé.
0: On vous l'a dit.
3: Hein. Bon, au moins c'est très clair, on se pose pas de questions. Mais c'est vrai que, après c'est un choc des cultures et c'est vrai que c'est aussi un peu présomptueux de notre part d'arriver avec nos grands sabots et de dire faut tout changer, faut faire comme ça, faut faire comme ça. Donc c'est juste un constat que j'ai fait au fil des mois en me disant mais en fait on parle pas le même langage et en fait c'est ok, il y a de la place pour tout le monde. Mais c'est vrai que ce pourquoi j'ai été missionnée à la base, c'est soldé pour le coup par un échec.
2: Mais au niveau des goûts que vous avez découverts en Arménie, il y avait quoi ?
3: Bah, cette maîtrise ultime de barbecue. Non mais franchement, on y revient toujours.
2: On s'y attend pas. Hein,
0: non, j'attendais pas ça.
3: Non, c'est
0: j'attendais sumac,
3: viande. La viande est tellement bien cuite. C'est avec des goûts, c'est unique. Parce qu'ils font aussi avec des cèpes de vigne, avec du genévrier sauvage, avec le foin qu'ils ont. C'est très très riche en herbes et plantes aromatiques.
0: C'est-à-dire ce dont on se sert pour le feu.
3: Oui.
0: Évidemment, donne le goût.
3: Ouais.
0: Donc, message à toutes les personnes qui font du barbecue, prenez pas n'importe quel bois.
3: Ah non, la différence, elle est assez importante, ouais.
2: Il me semble que c'est rare de faire le barbecue au bois ici, non ? On prend les trucs ronds, les charbons qu'on achète
0: au supermarché. Oui, c'est vrai. C'est gros paquet jaune.
3: Ouais, mais il y a vraiment cette culture là-bas.
0: Mais on devrait pas, on devrait prendre du bois alors.
3: Ouais, après c'est fastidieux, hein. Il faut aller le ramasser, enfin le couper, le ramasser, le faire sécher, l'entreposer et puis bon bah allumer le feu, c'est forcément un peu plus long, mais il y a vraiment cette culture du barbecue de
2: l'homme. Ouais, parce qu'on allume pas avec les petits cubes blancs là.
3: Non, du tout.
2: C'est pas bien ça.
3: Pas bon, du tout.
0: Mais donc expérience peu concluante et un peu navrante, très macho pour le coup.
3: Oui, après je veux dire, je savais aussi où je mettais les pieds. Hein. C'est une société qui est très patriarcale. Mais finalement, les femmes ont de l'influence, mais plus discrète, je dirais. Échec d'un point de vue professionnel, mais après, j'ai adoré ma vie là-bas. J'ai vraiment fait des belles rencontres et c'est vraiment sans regret. Mais c'est vrai que, voilà, on est culturellement très différents.
2: Mais donc, vous vous êtes sentie quoi là-bas ? Française ou arménienne ?
3: Française, 100%.
0: Et un peu suissesse ?
3: À l'époque, j'avais pas démarré ici.
0: Ah oui. Ouais. Pas encore.
3: Non, pas encore.
0: 16h44 dans cette drôle d'époque.

0: Moi, j'ai failli ne pas rallumer le micro. J'étais plongé dans le livre Anouche de notre invité Tamara Hussian. Ces photos, qui n'est pas strict sensu un livre de recettes, mais un livre qui raconte l'histoire de l'ouverture de ce restaurant il y a 2 ans et ce que vous y faites, Tamara Hussian. Et c'est vrai que je m'y perds tellement tout cela est attirant et appétissant. C'était Moriarty qui nous chantait cette chanson avec la magnifique voix de Rosemary Stanley. On parlait de votre expérience un peu douloureuse d'aller enseigner la cuisine à des hommes en Arménie. Tamara Hussian, vous avez aussi été en Iran dans le cadre de la semaine de la culture française pour donner des cours de cuisine au chef de la ville de, je ne sais pas comment ça se prononce,
1: Kashan. Ouais.
0: Et là, est-ce que ça s'est mieux passé pour vous?
1: Ils étaient un peu plus dociles. Mais
0: dociles.
1: Ils étaient volontaires.
0: Ah.
1: Ils avaient voulu être là et demander, s'étaient inscrits, avaient postulé. Alors qu'en Arménie, on m'a imposé à eux. Donc, j'entends bien, j'imagine bien quand on nous impose une petite jeune femme qui débarque de France avec ses idées toutes conçues sur ce qu'on doit faire, ça sera pas évident.
2: Et qu'est-ce qui voulait pas changer, par exemple?
1: Alors, par exemple, premier jour, je vois des pastèques avec de l'eau qui coule en continu du robinet. Donc, j'éteins le robinet une fois, j'éteins. Puis, au bout d'un moment, je leur dis, mais pourquoi? Pour que les pastèques restent fraîches. Ok, mais vous pouvez les mettre dans le frigo, puis comme ça, on évite de consommer des litres d'eau. Mais non, c'était pas possible. Et en fait, c'est vrai qu'en Arménie, l'eau, c'est quelque chose qu'il y a partout. Et pour eux, c'est pas quelque chose d'important, c'est pas quelque chose à laquelle il faut faire attention. Alors que pour moi, c'est une évidence, mais avec ma culture française, écologique, etc. Et donc, j'ai assez vite compris qu'on se comprenait pas, en fait. Puis, il n'y a pas une façon de faire qui est mieux que l'autre, mais de façon très très différente de voir les choses.
0: Revenons en Iran, à Kashan. Donc là, les chefs étaient volontaires,
1: ouais.
0: Donc ça s'est bien passé. Aller en Iran, c'est pas anodin.
1: C'est pas anodin. C'était un voyage magnifique. C'était aussi des grandes leçons parce que dans cette programmation de la semaine de la culture française, il y avait le poème de Paul-Éluard Liberté qui a été annoncé, qui a été censuré. Qui n'a pas pu se faire. Et puis, on a été reçus, en fait, au gré un peu des pérégrinations. On s'est retrouvés dans une famille comme ça, très sympathique, avec qui on a discuté longuement pour le thé, qui nous a invités donc chez eux. Et quand il y a eu donc le gala, enfin le spectacle à l'ambassade de France, en fait, le censeur qui avait interdit le Paul-Éluard la liberté était celui qui nous avait reçu chez lui incognito.
0: Oh là là.
1: Et donc voilà, on a compris quand on nous disait faites attention à tout ce que vous dites, etc. On a compris que c'était vraiment une réalité où nous on était un peu naïfs, confiants, quelqu'un de très sympa, on peut discuter de tout. Son fils faisait des études en France à Dijon, je me souviens. Voilà, on s'est senti très à l'aise. Et en fait, c'était pas si évident que ça.
0: Là, vous portez le voile en tout temps?
1: Tout temps, obligatoire.
0: Pas le choix.
1: Pas le choix. Après, c'est aussi une culture parce que en fait, le voile devait être porté, on pouvait avoir le voile porté un peu bas, mais pas de mèche de cheveux qui dépassait. Donc, c'est un peu tous des codes qu'on doit prendre. Et c'est drôle parce que moi qui me maquille assez peu, le fait d'être voilée, ça donne envie de se maquiller finalement, de prendre un peu de pouvoir.
2: Le seul truc qui dépasse, on le maquille.
1: C'est ça. Donc, on se découvre un peu des nouvelles techniques de féminisation.
0: Et c'est là, en Iran, que vous décrivez ce dont vous nous parliez tout à l'heure, cet amour, ou c'est plus que de l'amour, enfin, c'est cette vénération du riz.
1: Ouais. Ouais, c'était vraiment incroyable. J'ai découvert aussi le tadik, donc ce riz iranien qui est cuit à l'étouffée, qui devient très croustillant, presque caramélisé en dessous, et puis fondant, moelleux au-dessus, et c'est tellement bon.
0: Cuire à l'étouffée, définition?
1: En fait, juste avec un couvercle.
0: Ah, juste avec un couvercle.
1: Et très peu d'eau, ouais.
2: Très peu d'eau, il cuit, et puis finalement, ça fait une croûte, mais il ne faut pas que ça brûle.
1: Mais il ne faut pas que ça brûle, c'est tout un art.
0: Donc ça se joue à 10 secondes, quoi.
1: Ouais, quelques minutes.
2: Ça fait comme un gâteau.
0: Quelques minutes,
1: ouais, exactement. C'est incroyable.
0: Et ça, vous le reproduisez chez vous, dans votre établissement?
1: Non, alors non. Je ne maîtrise pas suffisamment pour le faire. Par contre, c'est quelque chose que j'aime bien faire le dimanche, quand j'ai du temps. Mais c'est vrai que j'ai mon ancien patron du Bleu Nuit, justement, Abshin, qui est iranien, qui m'a donné sa recette. Donc, j'ai tout un protocole très important à suivre à la lettre. Et j'aime bien le faire quand j'ai un peu de temps.
0: Magnifique. Et là, alors, qu'est-ce que vous préparez comme carte pour les semaines à venir? Est-ce que vous avez déjà ça en tête? Faites-nous rêver, Tamara Hussian.
1: Qu'est-ce qu'on a en tête? Ben là, on a changé pas mal de choses ces temps et justement, je dois retourner à la ferme du Sonneur, à la ferme de la Touvière cette semaine pour faire un tour dans les champs parce que on s'est eu au téléphone ce matin. C'est vrai que moi, j'ai besoin de voir les choses. Recevoir des listes de légumes, ça me parle pas du tout.
0: C'est bien de
2: faut
0: sentir,
2: voir,
0: de toucher,
2: toucher, sentir.
1: Ouais, exactement. Très pragmatique.
2: Je suis en train de feuilleter les recettes à la fin de votre livre.
0: Oui, il y a quand même des recettes à la fin.
2: Ah oui, il y a des trucs incroyables. Bon, la terrine de campagne.
1: C'est un peu nos classiques. Hein.
2: Cornichon, basterma, ça c'est typiquement arménien.
1: Exactement.
2: Un genre de viande séchée arménienne.
1: Oui.
2: Pas facile. Hein. Comment vous trouvez les... Il y a des ingrédients un peu particuliers parfois.
1: Oui, alors on travaille beaucoup avec l'épicerie Lisamière, qui est une épicerie libanaise à Genève, assez emblématique. Qu'on adore et qui est aussi une grande source d'inspiration. Quand on a un petit coup de mou, on peut aller faire un tour là-bas et plein d'idées fusent.
0: Alors, le restaurant est habituellement fermé le lundi, c'est juste ?
1: C'est juste, oui.
0: Et le mardi, est-ce qu'il est ouvert ?
1: Il est ouvert à midi.
0: À midi ?
1: Oui. On fait du mardi au vendredi le midi et du mercredi au vendredi le soir.
0: Et le samedi ?
1: Et le samedi seulement pour les privatisations.
2: Ah. Et vous y a un plat du jour à midi ?
1: On fait un plat de la semaine, une semaine viande, une semaine poisson. On insère de temps en temps un plat de la semaine végétale. Avec parcimonie, on dose un petit peu. On fait des tests. Et qui changent toutes les semaines.
0: Réservation conseillée ou pas ?
1: Oui.
0: Oui.
1: Oui, principalement.
0: Ça s'appelle le restaurant Anouche. C'est à Genève. Je n'ai pas l'adresse, mais vous pouvez nous la rappeler.
1: Oui, rue Beauville-Isberg 1.
0: Très, très bien. Qu'est-ce qu'il faut vous souhaiter pour les années à venir ? De quoi rêvez-vous ?
1: Que tout continue à se mettre en place tranquillement et pas de stress, la paix.
0: Bah, voilà, c'est tout ce qu'on vous souhaite. Merci beaucoup de nous avoir fait saliver, de nous avoir partagé votre passion, Tamara Hussian.
1: Merci à vous.
0: Bon retour derrière les fourneaux, demain.
1: Ouais, tout à fait, demain.
0: On se quitte avec Francis Cabrel, un bon vieux classique.

0: Je l'aime à mourir, c'était Francis Cabrel, ce titre des années 80 avec cette merveilleuse réverbe qui ne convainc pas tout le monde.
1: Qu'on va dédier à votre époux puisque vous êtes jeune marié.
0: Ah oui, absolument. On salue Aline Blanchard, pas trop fan de la réverbe, n'est-ce pas Aline?
1: Elle
0: qui réalisait merveilleusement bien cette émission. On la remercie. Stéphanie Joanovic à la programmation musicale, Cécile Claire, Stéphanie Gucci à la préparation. On se retrouve demain, nous ne sommes que lundi, Mélanie.
1: Oui, nous allons parler permafrost demain avec Christophe Lambiel. Il n'est pas patineur. Hein.
0: C'est non,
1: pas,
0: c'est pas la, glace la glace aussi, mais ce n'est pas la même glace.
1: C'est la glace dans les montagnes. Vous allez être content, Simon.
0: Ben oui. Enfin, content non, parce que le permafrost fond. Et ça, c'est une mauvaise nouvelle. On remercie encore Tamara Hussian d'avoir été des nôtres et on part sur les routes.
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0: Sur l'autoroute Martigny-Vevey, où d'importants ralentissements sont observés entre Saint-Maurice et le tunnel de Glion en direction de Vevey. Un accident s'est d'ailleurs produit sur le viaduc de Chillon. Entre le Bas-Valais et la Riviera, le temps de parcours est rallongé de 3 quarts d'heure environ. Sinon, la circulation est dense et fortement ralentie sur le contournement de Genève entre Bernay et la douane de Bardonnay dans les deux sens, ainsi que sur la 1 Genève-Lausanne entre l'aéroport de Genève et le pont sur la Versoix en direction de Lausanne.
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0: Dans un instant, ce seront les infos. Puis juste derrière Vertigo, avec vous, Pierre-Philippe, je vous entends déjà rire.
3: Pas du tout.
1: Pas du tout. Non, mais quel menteur.
3: Oui, c'est vrai. Comment allez-vous?
1: Très bien.
3: Et vous? Bon, super bien, super bien. Ça m'a fait plaisir de croiser du monde aujourd'hui.
0: Oui, eh ben, oui vous, je vous ai croisé notamment. Ouais.
3: On s'est croisé.
0: À un moment, on était les deux seuls dans le bâtiment.
3: On se serait cru dans Meurtre au Hockey Choral. Enfin, je sais plus comment ça s'appelle. On aurait pu faire un duel tous les deux. Au milieu de ça. Panique au Hockey Choral. Enfin, bref. Les buissons roulaient, le vent soufflait. Voilà, on était un peu seuls. On va partir avec Claire Simon, notre invitée, dans un formidable documentaire consacré à Annie Ernaux, notamment dans cette émission. Magnifique. Restez avec nous.
0: Prix Nobel de littérature.
4: Oui. 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
0: 17h pile, voici les informations.
5: Léa Buchère. Le conseiller fédéral Martin Pfister assailli de questions aujourd'hui au Parlement après un raccord accablant sur le F-35. 19, c'est le nombre de questions posées en lien avec le jet américain. Le Conseil fédéral prendra position en temps voulu, fut la réponse à la plupart d'entre elles. Le 8 septembre, le rapport de commission de gestion avait révélé qu'aucun prix fixe n'avait été décidé, contrairement aux déclarations d'Arma Suisse et de l'ancienne ministre Viola Amherd. Les cantons pourront continuer à engager des médecins étrangers qui n'ont pas rempli l'obligation d'exercice sur 3 ans, et ce lors de pénuries en soins ambulatoires. Le Conseil national a aujourd'hui définitivement adopté cette dérogation pour une nouvelle durée de 5 ans. Le projet concerne la médecine interne, les médecins praticiens, la pédiatrie ainsi que la psychiatrie et la psychothérapie pour enfants et adolescents. La demande était soutenue par 22 cantons. Genève souhaite faire de la santé mentale des enfants une priorité politique pour 2027. Le canton veut déployer un nouveau dispositif pédopsychiatrique visant un accompagnement plus précoce, un projet chiffré à 20 millions de francs par année. Cette annonce intervient quelques jours après la présentation du projet de budget 2027. Pour que cette ambition passe la rampe, le budget devra être voté en décembre par le Grand Conseil, souligne le canton. En Allemagne, le chancelier Friedrich Merz veut le maintien de son gouvernement avec les sociaux-démocrates. Il s'est exprimé à 13h suite aux défaites de son parti, la CDU, lors d'élections régionales ce week-end. Alors que son pouvoir est remis en doute depuis quelques temps déjà, les résultats en faveur de la gauche radicale et de l'extrême droite hier ont renforcé son impopularité. Mais le chancelier n'abdique pas pour autant. Devant la presse, aujourd'hui, il a déclaré son intention de continuer sa politique. « Il en va de l'avenir de la démocratie. Nous avons tourné la page du nationalisme », a-t-il affirmé. Google, condamné pour avoir enfreint les règles européennes sur l'utilisation des données de géolocalisation. Et l'amende est salée. Le géant américain doit payer 403 millions d'euros. L'amende vient du régulateur irlandais de la protection des données. Basé à Dublin, cet institut supervise Google au niveau européen. Une nouvelle panne du contrôle aérien au Royaume-Uni aujourd'hui. La deuxième en 2 semaines. Quelques 200 vols sont annulés au départ et à l'arrivée dans le pays. Le tour du Mont Blanc sera désormais régulé. Les maires et principaux acteurs de la montagne ont acté aujourd'hui le principe d'une charte pour réguler l'accès au tour du Mont Blanc. Une réservation sera désormais nécessaire. Le bivouac sauvage sera également interdit. La nageuse chinoise Yu Zidi, 13 ans, remporte la finale des Jeux asiatiques du Japon. La jeune prodige enregistre un temps de 2,06,10 sur le 200 mètres 4 nages. C'est la deuxième meilleure performance de l'histoire dans cette discipline. L'an dernier, Yu Zidi était devenue à 12 ans la plus jeune médaillée à des championnats du monde. C'était à Singapour. Météo, le ciel sera dégagé ce soir et cette nuit avec une bise plus douce. Demain, mardi, le temps sera généralement ensoleillé avec quelques bancs de nuages possibles le long des Préalpes en début de journée. Il fera maximum 23 degrés. Mercredi, le soleil sera toujours avec nous, avec toutefois quelques voiles de nuages élevées en fin de journée. Les températures de cette semaine seront clémentes entre 23 et 25 degrés.
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3: Et vous qui nous écoutez en ce moment, bienvenue à vous. Si vous nous rejoignez dans cette émission, nous allons accueillir d'ici quelques instants la réalisatrice Claire Simon pour son film formidable. Il s'appelle « Écrire la vie ». Et d'entrée de jeu, je pose la question autour de moi. Qui a lu Annie Ernaux autour de la table ?
8: Oh oui !
3: Florence Grivel.
8: Ouais.
3: Et Philippe Conjustier aussi.
9: Oui, j'ai même vu le film aussi de Judith Godrèche.
3: Ah !
9: C'est vachement bien.
3: Très bien.
8: Moi, j'ai vu le docu d'Annie Ernaux, c'est quoi, nos belles années, je sais plus comment ça s'appelle.
10: Les années Super 8.
8: Les années Super, oh là là, Super 8. Fantasme, j'ai vu au moins deux fois, j'adore.
3: Et c'est la voix de Claire Simon, notre invitée que vous venez d'entendre. Bienvenue à vous, Claire Simon.
10: Merci.
3: Ça va ?
10: Ça va très bien, merci.
3: Merci d'être là. On va parler donc de ce film, Écrire la vie, ou comment l'œuvre d'Annie Ernaux, prix Nobel de littérature en 2022, est-elle reçue, étudiée, comprise par les 16-20 ans. Ça se passe en France. Vous avez posé votre caméra dans des classes de français. Annie Ernaux, on va de Cayenne à Sarcelles en passant par d'autres villes. Et on débat sexualité, avortement, amour et classe sociale. Dans cette émission également avec vous, Philippe, on ira à la rencontre d'une série. Cette série, elle s'intitule Camarades et ça vous a plu à fond.
9: Ah bah, clairement, après le titre, yes. Non, franchement, c'est vachement bien. C'est sur arte.tv en ce moment. Puis il y aura sur Arte jeudi soir, si jamais on n'a pas accès à la plateforme.
3: Et on est dans les années 70 en France ?
9: Ouais, c'est l'université de Vincennes qui a mis en place juste au lendemain de mai 68. Et puis finalement, le pouvoir gaulliste en place se dit que ce repère de gauchos doit être détruit au bulldozer 10 ans plus tard.
3: Et c'est extrêmement drôle,
9: oui.
3: M'avez-vous dit.
9: Oui, oui, oui.
3: Exactement. Et puis on va vous entendre d'ici quelques instants dans l'édito de Vertigo. Avec vous, Florence, on va partir direction Champité à deux pas d'hiver dans les bains. Mais pourquoi donc ?
8: Mais pourquoi donc ? Pour aller voir à quoi ressemble l'éclat des feuilles. C'est l'artiste Chantal Ken qui nous entraîne dans son art très végétal. C'est une ode au végétal.
3: Super. Et puis dans les actualités culturelles de Vertigo, on évoquera une vente de deux tableaux de Monet qui n'avaient jusqu'à présent jamais été montrés au public. Ils étaient dans une collection privée. On parlera d'un documentaire qui a été retiré de sites de l'audiovisuel danois et norvégien parce qu'on craint que les Russes utilisent l'intelligence artificielle pour retrouver la trace de personnes anonymisées dans ce documentaire qui était consacré à l'espionnage. Et puis on parlera également de l'argent. L'argent, ça devrait vous intéresser, Claire Simon, sur le financement de la production française.

0: zoome encore plus précisément sur la France, dont les trois quarts des fictions audiovisuelles sont commandées par TF1 et France TV, eh bien l'avenir est en effet à la sinistrose. Alors que le budget du service public a été massacré à la tronçonneuse, que les audiences de la chaîne privée sont en chute libre, les investissements vont de facto diminuer. Je vous parle même pas de l'influence négative de l'IA dans cette équation, et même de la menace qui plane sur le CNC. Bon, en une phrase, Marine Le Pen au pouvoir, le CNC disparaît, il n'y a plus de fiction du tout en France, circuler, il n'y a plus rien à voir. Mais dans cet océan de pessimisme, le téléfilm tire son épingle du jeu. Et dire qu'on nous avait promis sa mort et vendu la série comme l'avenir de la fiction. Sauf que la fatigue du binge est passée par là, et puis surtout, par manque de créativité, même les plus accros des sérivores ont commencé à se détourner de ce format. On n'a plus de temps à perdre devant des séries qui s'éternisent inutilement, voilà pourquoi les téléfilms renaissent. Pensez donc, 90 minutes, tout est dit, un début, un milieu, une fin, une révolution pour monsieur. Pendant que les streamers hésitent à lancer des séries événements qui n'en sont pas, les chaînes de télé ont refinancé du téléfilm. Il y en avait 4 l'an dernier à La Rochelle, 11 cette année, c'est vous dire. Ils sont une aubaine en fait dans une époque qui impose de faire moins, moins cher et plus efficace. Juste un exemple, Rodéo à Kerlaneg, produit par Ici Bretagne, se pose vraiment comme un modèle du genre. Je dois faire les gros yeux, mais effectivement, nous aussi on l'a fait, les gros yeux. Ici Bretagne a mis 400 000 euros en gros sur la table, pas un sou de plus. Mais résultat, on a des acteurs inconnus qui crèvent l'écran, des vaches, du foin, un pick-up Peugeot et des situations délirantes pour raconter la crise d'un éleveur de bovins qui s'entête à organiser un rodéo sans taureau pour sauver son gagne-pain. La salle de cinéma était aux anges, moi le premier. Avec de telles propositions si réjouissantes, je prends les paris que les prochaines années seront téléfilms ou ne seront pas.
1: Merci Philippe Conjusti. C'était pour la remake, merci.
0: Bon, ravi.
1: Claire Simon, vous qui êtes cinéaste, réalisatrice de films, documentaires et de fiction par ailleurs, ces festivals comme La Rochelle, comme Angoulême également, vous étiez récemment à Venise, est-ce que c'est toujours aussi important d'y aller et d'y être présente?
2: Il faut croire.
1: Si vous y étiez, c'est qu'il y avait une bonne raison, non?
2: Là, j'étais à Bienne, c'était très sympa.
1: Et vous étiez à Bienne également?
2: Oui. Oui. C'est bien quand il y a du public, quand on rencontre... moi, j'étais avec un jeune cinéaste qui avait gagné le prix du court-métrage, qui est magnifique, voilà, Vassili Chiman, je sais pas. Oui, c'est bien parce que dans notre société, il faut toujours avoir, on se croirait dans les pires écoles, quoi. Il faut toujours avoir des prix, avoir été remarqué là ou là ou là. Bon, voilà. C'est important pour ça, oui.
1: Ouais.
2: Et c'est important que les films soient vus. Oui.
1: Ce film dont nous allons parler ensemble, il s'intitule « Écrire la vie ». Pour vous en faire une idée sonore, écoutez ceci.
3: Il ne faut pas péter plus haut que son cul.
4: Pourquoi elle écrit ça?
5: C'est pour ça que ça peut nous choquer son écriture, c'est qu'elle écrit comme elle pense.
6: Cette manière d'écrire, elle est bien parce qu'elle nous percute.
7: Elle est trop terre-à-terre avec nous, madame, ça me dérange un peu.
8: J'ai senti une similarité avec mon histoire.
9: Moi, je trouve qu'elle abuse.
10: Santodi, raconte-moi ton adolescence.
11: Je pouvais comprendre la violence par laquelle elle est passée.
12: Rappelez-vous, j'écrirai pour venger ma race.
13: Comment elle a réussi Paris de rester hyper contemporaine?
14: Elle-même dans le texte, elle dit « Les choses me sont arrivées pour que j'en rende compte.
15: Bah, » je suis pas toute seule à avoir vécu ça, et du coup, c'était quelque chose de bien.
16: C'est comme une thérapie. Le soir, même l'après-midi, je prenais mon livre, j'étais sur mon canapé.
1: Comment l'œuvre d'Annie Ernaux, prix Nobel de littérature 2022, est-elle reçue, étudiée, comprise donc par ses élèves que vous êtes allés rencontrer, Claire Simon, un petit peu partout en France, et pas seulement en France métropolitaine, puisque vous êtes allée jusqu'à Cayenne pour parler d'Annie Ernaux avec ses jeunes garçons et ses jeunes filles avec lesquelles, eh bien, on suit les méandres de la pensée, sexualité, avortement, amour, classe sociale, toutes les thématiques brassées par l'œuvre d'Annie Ernaux sont discutées au sein de ces classes. C'est pas votre première immersion dans une école. Il y a eu apprendre, il y a eu le concours, il y a eu récréation également dans des écoles avec les différents âges de la vie. Tout d'abord, vous avez une passion pour les écoles et l'enseignement. C'est un lieu important pour vous?
2: C'est un lieu bien commode pour ceux qui aiment les jeunes, si vous voulez, et les enfants. Parce que il n'y a pas les parents, parce que ça les regroupe, voilà. Et puis que, j'aime beaucoup filmer les visages.

0: âge des enfants et des jeunes, parce que ce sont des visages qui trichent pas. Voilà, c'est en tant que réalisatrice et filmeuse, je vois dans leur visage ce qu'ils pensent. Et ça, j'adore ça.
1: Vous êtes devin, un peu ?
0: Non, non, pas du tout. C'est eux qui expriment leurs sentiments, leurs perceptions. J'ai eu beaucoup de chance par le don que tous ces élèves me faisaient, par leur générosité, leur liberté. Je n'ai ni fait aucun casting d'école ni d'élèves. J'arrivais un quart d'heure avant le début du cours. Je leur disais que ce qui m'intéressait, c'est ce qu'ils pensaient. Je suis tombée sur des professeurs exemplaires qui organisaient beaucoup le dialogue entre les élèves, etc. Et les élèves se sentaient libres de dire ce qu'ils pensaient, quoi. Même quand ils aimaient pas Annie Ernaux, etc. Et donc c'était vraiment très très très surprenant tout le temps.
1: C'est une proposition qu'on vous a faite et que vous avez acceptée.
0: On m'a proposé de faire un film sur Annie Ernaux. Moi, j'ai vu qu'il y avait déjà des films. Mmh. J'en ai vu un que j'ai trouvé formidable, qu'avait fait Michel Porte, la protégée de Marguerite Duras, qui avait beaucoup filmé Duras. Et elle a fait un film qui s'appelle Annie Ernaux, écrivain des mots comme des pierres, qu'on peut voir sur Tank, la plateforme. Bon, moi, j'aurais dit, le film, il existe. C'est pas la peine de le refaire, quoi. Voilà. Et du coup, pardon, j'ai eu cette idée d'aller dans les lycées, quoi.
1: Ouais. Et alors, vous arrivez dans ces lycées et on voit bien que, comme vous nous l'avez dit, vous arrivez juste avant le début de la discussion. La caméra, elle est à l'épaule, elle passe de gauche à droite, elle suit les visages comme ça. C'est un film assez étonnant parce qu'en fait, au départ, on se dit tiens, et on en reparlera par ailleurs parce que j'ai entendu un podcast de critiques américains qui parlaient de votre film et qui, à mon avis, sont passés complètement à côté.
0: Ah bon ?
1: Oui, parce qu'ils parlent d'un film, a French school film, donc un film français sur l'école, comme on a pu en voir, etc. Ouais. Et à aucun moment, ils parlent d'Annie Ernaux, ce qui est quand même complètement sidérant. Mm. Je crois qu'ils n'ont pas bien compris de quoi ils ont retourné. Et donc, vous filmez ces jeunes filles, et ces jeunes gens, et on découvre petit à petit, en fait, un portrait de la jeunesse, finalement. Alors, ça parle d'Annie Ernaux, mais ça nous montre aussi qui sont ces jeunes gens qu'on imagine toujours planqués derrière des écrans, totalement absents du monde. Alors, pas du tout.
0: Pas du tout. Pas du tout. Et évidemment, mon pari, c'était que de 15 à 20 ans, quand on lit sa propre histoire. Enfin, il y a vraiment un rapport d'identification qui est très grand. Et donc, c'est ça que j'ai trouvé avec une joie immense. Voilà. Ils se disent tout le temps ah ouais mais moi c'est pas comme ça, ah ouais elle abuse, ah non mais moi oui c'est d'accord, ouais. Et puis si on me disait de raconter mon adolescence, je saurais pas comment faire. Et puis je lis Les Armoires vides et je me dis voilà, c'est ça.
1: Alors que le livre a été écrit il y a plus de 40 ans, enfin c'est quand même fou,
0: c'est
1: quoi.
0: Ça et c'est très beau. Et en plus les filles, elles disent souvent Annie, attends Annie, regarde, je te lis un morceau. Et voilà. Et j'étais très heureuse parce qu'hier, on a montré le film à Sainte-Croix et il y avait deux professeurs de Yverdon, de lettres, et ils ont dit « Mais Annie Ernaux, c'est comme ça en classe. Hein. » Donc, ils m'ont rassurée parce que parfois, j'ai l'impression qu'on pense que j'ai fait un casting de fou, que j'ai pris que les meilleurs élèves des meilleures écoles. C'est pas du tout vrai. Et j'étais enchantée de les entendre dire que, voilà, ça se passe comme ça quand il s'agit de l'œuvre d'Annie Ernaux.
1: Est-ce que l'œuvre d'Annie Ernaux, elle résonne de façon différente selon qu'on est, par exemple, à Cayenne ou à Sarcelles ? Je prends un peu ces deux exemples opposés parce que dans notre imaginaire, Cayenne, c'est lointain, et Sarcelles, c'est très proche, et c'est très identifiable et très stigmatisant aussi.
0: Mais quand même, à Sarcelles, on apprend qu'il n'y a plus de lutte des classes. Hein. Il y a une fille qui explique ça, qui est formidable. Oui. Et moi, mon pari, c'était d'aller à Cayenne pour, d'abord parce que personne n'y va jamais, le souvenir sans doute du bagne, et puis que ce que la France à des colonies quand même, on oublie ça. Et puis je me disais bon bah dans les classes il doit y avoir une minorité de blancs. Il y a beaucoup de gens de Haïti, des Caraïbes, du Suriname, du Brésil, etc. Des Chinois aussi, beaucoup. Ouais. Et ça m'intéressait de voir cette... on dit qu'Annie Arnaud, c'est la type, le transfuge de classe, etc. Donc la question de la classe sociale, comment elle est perçue par des jeunes qui ont aussi d'autres discriminations à affronter. Et c'était, et voilà. Il y a un moment, il y a une classe où le professeur est blanc, toutes les élèves sont des filles, c'est une classe technique, hein, qui fait du français, et un garçon blanc. Et il cite le discours du Nobel, et il parle d'Annie Arnaud, et il la cite, et il dit, et j'écrirai, et toute la classe lève la main en disant, pour venger ma race. Et c'est magnifique, quoi. J'ai eu une chance inouïe, quoi. Ouais. Et ensuite, les filles lui apprennent des mots de créole.
1: De créole.
0: Voilà.
1: Ouais. Créole guyanais.
0: Ouais,
1: qui est
0: parce que il y a un parallèle qui est fait entre le patois cauchois du père dont elle parle dans la place, mmh, et qu'elle avait honte de son père qui parlait pas bien français, etc. Et elle, ses filles, le créole, etc. Et il y a une fille qui dit, mais moi j'ai pas honte, hein. J'ai pas honte. Il faut pas avoir honte de ses origines.
1: Il faut assumer ses origines,
0: ouais,
1: dit-elle.
0: Voilà.
1: Florence.
2: Alors moi qui suis une inconditionnelle d'Annie Arnaud, ouais, vous avez dit tout à l'heure, Pierre-Philippe Cadère, qu'il y a parfois des élèves qui n'aiment pas Annie Arnaud. Qu'est-ce qu'on n'aime pas chez elle?
0: Alors il y a un garçon un peu bourgeois comme ça qui dit, oui, ça manque de style, moi j'aime le style envolé, etc., les grands trucs. C'est principalement lui qui dit ça. Et c'est très drôle parce qu'il discute avec une fille qui lui dit, mais non, mais il dit, comment elle a pu avoir le Nobel avec un style comme ça, puis moi la vie des ados filles, ça me concerne pas tellement, etc. Et puis la fille en face de lui lui dit, mais tu sais, tu devrais lire Les Années, c'est vraiment génial, et puis le style est extraordinaire, etc. Donc voilà, les garçons, qu'est-ce qu'il y a? Il y a un garçon aussi qui trouve que voilà, que l'avortement, ça le concerne pas du tout. Donc voilà.
1: Il comprend pas pourquoi elle a écrit sur son avortement. En fait.
0: Ouais, ouais,
1: il dit,
0: ouais,
1: mais
0: ouais,
1: enfin, en quoi ça nous concerne?
0: Voilà,
1: ça ne regarde qu'elle.
0: Et il y a une fille qui lui dit, ah, ça te concerne pas du tout, c'est en Guyane. Ouais. Ça te concerne pas du tout l'avortement? Il dit, bah non, pas du tout. Elle dit, ah bon, mais c'est pas possible.
1: Et elles sont toutes les trois, à le regarder,
0: oui,
1: un peu interloquées.
0: Oui, oui.
1: Et lui, du coup, se sent un petit peu gêné, comme. Enfin, il sent que là, il a pas gagné des points, quoi.
0: Voilà, c'est ça, c'est ça. Mais il y a des garçons formidables. Par exemple, au début, après, il y a une séquence, un moment très fort, comme ça, où la professeure dit à une, c'est une révision pour le bac. Alors elle dit à une élève, et toi, l'événement, elle dit, vous voulez que je lise un truc un peu salé, quoi, comme ça, la fille. Et puis elle lit un extrait qui effectivement est très dur et qui commence par « J'avais une terrible envie de chier ». Donc elle et les deux garçons autour d'elle éclatent de rire. Et elle surmonte son rire pour continuer à raconter l'expulsion de l'embryon. Et les deux garçons qui riaient, se mettent à devenir très sombres. Mmh. Et c'est vraiment extrêmement beau parce que ces garçons ont complètement reçu le texte.
1: Le message et le texte d'Annie Arnaud.
0: Le texte,
1: effectivement. Et puis c'était important d'entendre le texte, vous vouliez ces lectures.
0: Voilà, je tenais beaucoup, c'est-à-dire que dans mon principe, on avait une chance d'entendre Annie Arnaud, le texte, de connaître la littérature, quoi. Tandis que dans beaucoup de films sur les écrivains, on n'entend jamais le texte. On sait avec qui ils couchent, où est-ce qu'ils ont passé leurs vacances, mais on n'entend pas le texte. Et pour moi, l'adaptation du texte au cinéma, ça passe par le texte. J'y tiens beaucoup. Mmh.
1: Ce film, vous le présentez ce soir au City à Puyi, c'est à 20h en avant-première. Vous serez demain également au Bio à Carouge à 20h après une tournée donc qui est passée, on l'a compris, par Bienne et Yverdon également. On va passer, si vous le voulez bien, à complètement autre chose, Claire Simon, puisqu'on va vous emmener à la rencontre d'une femme, une artiste.
2: Mais c'est à Yverdon.
1: Et c'est à Yverdon en plus.
2: C'est dingue, hein.
1: Peut-être même qu'elle était là l'autre soir. Allez savoir.
3: J'ai juste une petite question à vous poser.
4: Oui. Une question très importante.
1: Oui, dans cette émission, on aime poser des questions avec vous, Florence Grevel. Donc, nous allons direction Champité, à deux pas d'Yverdon-les-Bains, réserve naturelle où ProNatura déploie toutes sortes d'activités, dont des expositions. Ici, en collaboration avec le CACI d'Yverdon, centre d'art, donc, et dans votre filet à papillons, évidemment, vous avez une question.
2: Bah, une question qui tourne autour de la nature. Et d'abord, bienvenue aux abords de la Grande Carissée, le plus grand marais lacustre de Suisse où le quart de la faune et de la flore suisse s'y trouve. Suivez-moi dans ce magnifique verger ancien qui se déroule au pied de cette bâtisse 18e, bâtisse qui accueille une exposition de l'artiste Chantal Ken, expo qui déborde aussi dehors avec la présence de ses poèmes choisis de poètes de la nature. Ça sent bon les pommes et les herbes hautes. Alors ma question à l'artiste, depuis quand le monde végétal vous inspire ?
5: Oh mais c'est une très longue histoire, ça date de l'enfance. Dans la mesure où j'ai eu une mère qui était horticultrice d'origine allemande. Quand elle est arrivée dans le nord de la France, juste après la guerre, donc dans un pays minier, où le jardin était ce qu'on appelle un jardin de subsistance. Les gens avaient besoin de manger, donc ils cultivaient quoi ? Des patates, des poireaux, etc. Et ma mère a été une des premières à en faire aussi un jardin d'agrément. C'est-à-dire qu'avec les légumes, la mélanger, les fleurs, etc. Et pour moi, c'était déjà dans cet univers-là, qui était quand même le bassin millier houiller du Pas-de-Calais, c'était un peu un paradis. Il y a un auteur qui s'appelle Foucault qui dit qu'un jardin, c'est la plus petite parcelle du monde, mais c'est aussi le plus grand territoire. C'est le territoire aussi que l'on s'en fait intérieurement.
1: Chantal Ken, elle présente son exposition dans un éclat de feuilles à Champité, Yverdon-les-Bains. Une expo qui démarre dehors, d'ailleurs, donc évidemment dans un verger, et qui se poursuit à l'intérieur de cette maison 18e, Florence.
2: Oui, Chantal Ken est une exploratrice du végétal. Elle expérimente. Elle fait des œuvres à l'encre, des gravures, des impressions végétales, et puis aussi des installations. C'est assez nouveau pour elle. Dans la montée d'escalier, vous trouverez cette sorte de voile de mariée hamac suspendue qui porte en sa résille de fil des milliers de petites fleurs roses. Dans cette grande salle officielle, on est accueilli par ce ciel de feuilles suspendues. 400 feuilles d'arbres nous enchantent de leur présence. Il s'agit d'impressions réalisées à partir de feuilles séchées que l'artiste a rehaussées, découpées, cousues. Et puis, au fond du couloir de cette longue bâtisse, grande bâtisse, vous voyez ce mobile totem qui est fait de pétales de roses rustiques qu'elle a collecté le long de ses balades. C'est une artiste de la pulsation lente, de la contemplation. Elle a imaginé son expo comme un acte poétique, l'émerveillement comme seul outil pour préserver la nature.
5: La pulsation, pour moi, c'est le ciel, c'est le cosmos, c'est le souffle que la nature nous donne. Si tout le monde pouvait comprendre juste ça, on serait un petit peu plus responsable et conscient des enjeux.
2: Et plus vivant, probablement.
5: C'est ça, exactement.
1: Chantal Ken, vous venez de l'entendre pour son expo dans un éclat de feuilles, c'est à voir jusqu'au 1er novembre à Champité, ProNatura à Yverdon-les-Bains, Florence.
2: Et puis aussi, il y a une publication qui est très très belle et très, qui explique beaucoup de choses, qui est associée à cette expo. Ne la manquez pas.
1: Merci, c'est à retrouver sur l'application Player TS si vous avez manqué tout ou partie de ce sujet. Nous sommes en compagnie de la cinéaste Claire Simon. Nous parlons avec vous, Claire Simon, de votre film Écrire la vie. Vous avez promené votre caméra dans différentes écoles de France et jusqu'en Guyane, à Cayenne, pour y entendre la parole de ses élèves lisant et discourant à propos de l'œuvre majeure de Annie Ernaux, on rappelle, prix Nobel de littérature 2022. Vous présenterez le film ce soir au City Club à Puy à 20h et vous serez demain au Bio à Carouge également à 20h. On va se tourner du côté de LP, la chanteuse nous propose un nouveau titre, il s'intitule Don't Stop et juste après, on prendra connaissance des restes du monde de la culture.

0: Même les chansons intitulées Don't Stop doivent s'arrêter un moment. C'est la dure loi des chansons.
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0: J'allais vous poser une question, Claire Simon. J'allais vous demander si vous avez un peu d'argent de côté, mais vous nous avez dit que pas du tout. Donc, on fait comme si on s'était rien dit. Alors, si vous aimez les plantes, les arbres, la peinture, et que vous avez un peu d'argent de côté, sachez qu'il y a deux tableaux de Claude Monet, jamais encore montrés au public, qui seront mis aux enchères en octobre dans le cadre de la vente d'une collection privée. Il faut un petit peu d'argent quand même, puisque Iris, qui est un tableau monumental, peint par Monet à la fin de sa vie, est estimé entre 22 et 30 millions d'euros. Enfin, un petit peu de temps quand même.
2: Un peu.
0: Ouais. Et puis Saut le pleureur, lui, est estimé entre 9 et 12 millions. Si vous êtes un peu coincé, gêné comme ça financièrement. Le tableau donc est présenté au public pour la première fois car en fait, il n'avait jamais quitté l'hôtel particulier de la famille Schoenberger à Paris. Les Schoenberger sont ces Alsaciens qui ont inventé ce procédé qui permet d'envoyer des ondes et de l'électricité dans le sous-sol pour savoir de quoi est fait le sol pour l'exploration pétrolière. Voilà, j'ai fait courte. Si vous êtes un peu coincé, encore plus financièrement, il y a un petit Cézanne qui est à 600 000 euros seulement.
3: Oh bah ça va.
2: C'est pas cher,
0: ça
2: de l'argent de poche.
0: Ça se tente,
2: oui, bien sûr.
0: Franchement. Les groupes audiovisuels publics danois et norvégiens ont retiré temporairement de leur site internet un documentaire sur l'espionnage russe aussi sans doute, craignant que les outils d'intelligence artificielle permettent d'identifier certaines sources anonymes qui y apparaissent. La série documentaire « Guerre de l'ombre » est réalisée par les quatre chaînes publiques nordiques, porte sur de possibles activités de renseignement russes en Europe du Nord, comme celle menée par des navires soupçonnés d'avoir cartographié des infrastructures sensibles en vue de possibles actes de sabotage. Les Norvégiens ont annoncé remettre en ligne la série sous peu, après avoir vérifié que l'anonymisation était suffisante. Qui est le principal financeur privé de la production audiovisuelle française? Je pose la question autour de la table. Philippe, vous savez, vous ne dites rien. Florence?
2: Canal+.
0: Eh bien non. Le total de la production audiovisuelle, c'est le groupe public France Télévisions.
2: France Télé.
0: Voilà, France Télé avec 476 millions. Derrière, on trouve Netflix, et c'est 308 millions d'euros. Le groupe Canal est resté, lui, le premier financeur du seul cinéma, avec 200 millions d'euros investis environ dans le secteur. Selon des données qui ont été révélées vendredi au Festival de la Fiction de La Rochelle, les chiffres pour la Suisse ne sont pas détaillés, mais on les a trouvés pour vous. On sait que les plateformes investissent 20 millions de francs dans la création cinématographique en Suisse. C'est pas terrible. Normalement, ça devrait être 30 millions, mais ils ont le droit d'étaler leurs investissements. Donc, on en est pour l'instant à 20 millions. Avec 20 millions, on fait quand même pas mal de choses.
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0: À retrouver sur l'application Player TS. Claire Simon, on parle de votre film Écrire la vie. Je rappelle que vous vous présentez ce soir au City Club à Puy, c'est à 20h et vous serez également demain au Bio à Carouge, également à 20h pour présenter ce film qui nous raconte comment l'œuvre d'Annie Ernaux est perçue dans différentes écoles en France. Je dis différentes écoles parce que, vous nous l'avez dit, il y a des élèves qui sont sur le point de passer le bac, d'autres qui sont dans des classes dites plus techniques. On va pas rentrer dans les détails. Le choix des lieux, il est très vaste puisqu'on va de Cayenne à Sarcelles en passant par des écoles qui sont pas trop loin de chez nous d'ailleurs en région lyonnaise. Et puis moi, ce qui m'a frappé dans ce film, et vous l'avez un petit peu dit tout à l'heure, ce sont ces révélations faites sur la famille de ces enfants à l'occasion de la lecture de ces livres. Notamment un jeune garçon qui dit « Moi, j'ai compris une chose dans ma famille, c'est que il y a un secret de famille, je sais lequel c'est, mes parents ne savent pas que je sais, je leur en veux beaucoup. » Et puis il y a cette jeune fille qui lit un extrait d'un livre d'Annie Ernaux pour expliquer que effectivement elle a un problème avec sa mère, c'est qu'elle a eu un petit frère qui est mort et que du coup les relations avec sa mère sont très très compliquées. Et donc en fait dans votre film, on passe, on va dire, de l'analyse de texte qu'on a tous toutes et tous fait en classe à tout à coup le dévoilement d'une intimité. Vous vous attendiez à ça?
2: Non. Non, j'étais bouleversée et cette fille d'ailleurs qui raconte que sa mère lui a dit "Tu veux un petit frère?" Elle a dit non, eh ben tant mieux, tu vois, il est mort. Donc voilà, et qui lui a demandé que son enfant à elle, la jeune fille, si elle avait un enfant, porte le nom ou
0: le prénom
2: fils mort. Et elle dit et elle raconte et elle va pour parler et puis elle dit non, attends, je vais te lire Annie. Et elle lit ce moment, c'est un texte qui est très très beau qui s'appelle L'autre fille. et qui raconte que les parents d'Annie Arnaud avaient eu un enfant avant, qui est allé jusqu'à 7 ans, je crois, et puis qui est morte. Et qu'ensuite, Annie est née. Et qu'il y avait une confusion, le garçon, une confusion sur la photo de cet enfant dans les bras de ses parents. C'est-à-dire qu'elle croyait que c'était elle et c'était sa sœur. Et voilà. Et donc, cette jeune fille et l'histoire de son frère mort, elle dit, attends, je vais te lire Annie. Et elle raconte que Annie Arnaud arrive avec son mari et son premier fils pour voir ses parents. Et le père voit l'enfant et dit « Oh, la petite fille est revenue ».
0: Le père d'Annie Arnaud.
2: Voilà. Ouais. C'est incroyable. Ouais. C'est extraordinairement beau. Et évidemment, évidemment, la question des familles est très forte, mais il n'y a pas que ça. Il y a aussi des projections, enfin des identifications qui sont autres, mais qui tout le temps surgissent, comme l'histoire du viol dans Mémoire de fille qui surgit à plusieurs reprises et où on comprend qu'il y a une fille qui en parle et elle parle d'une copine, mais on se demande si c'est pas elle, etc. Et donc elles savent, les filles en particulier savent qu'Annie Arnaud parle de leur vie, quoi. Et que donc l'art et la littérature se fait à partir de la vie, ce qui est un grand soulagement pour les élèves. C'est-à-dire qu'il faut pas forcément. Elles disent, ouais, Balzac, on sait pas comment on vivait sous le temps de Balzac, enfin, on peut lire. Mais elles se disent que, voilà, l'art est à la portée de tous dans la mesure où chacun vit, quoi.
0: Et puis alors, puisque vous citez Balzac, effectivement, la scène dans laquelle il est cité, Balzac, est assez saisissante, puisqu'au fond, une professeure interroge des élèves sur la proximité qu'elles peuvent ressentir avec l'œuvre d'Annie Arnaud, et une des élèves dit, bah, Annie Arnaud, c'est nous, c'est maintenant, c'est quotidien, Balzac, on ne sait pas ce qu'il pensait à l'époque, on ne sait pas comment il vivait, on ne sait pas ce qu'il ressentait, puisqu'en fait, on ne racontait pas ce que ressentaient les femmes, tout simplement.
2: Voilà. Absolument, ouais. Absolument. Et d'ailleurs, donc évidemment, les filles sont extrêmement touchées et évidemment plus nombreuses en section littéraire, ce qui est aussi un effet du patriarcat. Mais les garçons, selon leur cas, arrivent ou non à s'identifier, quoi. C'est ça qui est très intéressant et qui est et on voit bien chez les jeunes qu'il y a une volonté de dépasser toutes ces choses un peu anciennes. Parce que moi, pourquoi j'aime tellement filmer les jeunes et les enfants, c'est que je pense que c'est le futur, si vous voulez, et que eux, ils en savent autant que moi, mais beaucoup plus.
0: Habile.
2: Et c'est ça qui m'intéresse.
0: Ce jeune garçon qui vous révèle aussi qu'il est au courant d'un secret de famille, oui, mais ses parents ne savent pas qu'il sait. Enfin voilà. Comment avez-vous pris la décision de garder cette séquence?
2: Parce j'ai demandé à la professeure de lui demander ce qu'il en pensait. Il a dit qu'il voulait pas qu'on le voie pleurer, mais que voilà. Et de même, il y a une jeune fille formidable là, qui dit qu'elle a dû aller s'acheter la pilule du lendemain toute seule. Et j'ai demandé est-ce qu'elle veut que ça reste dans le film et tout. Elle a dit oui, je veux.
0: Ouais. C'était simple parfois pour vous, c'était compliqué quand vous étiez face à ce genre de situation-là, de laisser la caméra tourner. Enfin, il y a des moments où vous vous êtes posé des questions de conscience un peu.
2: Non,
0: du tout.
2: Oh non, je suis vraiment un salaud. Moi.
0: Avec un S majuscule.
2: Ouais. Non, mais si vous voulez, moi, je reçois ce que donnent les jeunes gens, les jeunes filles, de la même manière que je reçois ce que donnent les acteurs quand je tourne. Et donc, je suis pas en train de juger si c'est on doit le dire, on doit pas le dire, etc. Par contre, par exemple, quand je filme les filles que la professeure leur demande de lire les deux scènes de sexe de terribles, de Mémoire de fille, je suis éblouie par leur courage, par la façon dont elles tiennent, et je me dis, mais c'est incroyable, leur beauté, et ce sont, elles ressemblent à des vierges du Quattrocento, quoi, c'est vraiment, elles sont extraordinaires, et il y en a une qui parle, et puis l'autre lui prend le micro pour continuer, et on voit comment elle écoute, comment elle est scandalisée par ce qu'elle entend, comment elle est, et en même temps, elles ont l'âge que ça, que malheureusement, j'espère que jamais, que ça pourrait leur arriver, cette histoire, qu'elles pourraient être victimes d'une prédation épouvantable, etc. Et donc, pour moi, c'était extrêmement bouleversant à filmer, quoi. J'étais scotchée, quoi. Et vous savez, quand c'est soi-même qui filme et tout, on est le premier, enfin, on est le premier spectateur.
0: Vous êtes en prise
2: directe. Ouais. Et le fleuve du film vous emporte, quoi. Mmh. Et donc, c'était très, très beau. Voilà. Mais j'ai adoré ces filles à Toulouse qui disent plein de trucs formidables, qui sont tellement enthousiastes et qui sont tellement modestes aussi, quoi. Voilà. J'étais enchantée de faire ce film. Et il y avait un enchantement vraiment dans la facilité, je trouvais.
0: Incroyable. Il y a de la beauté, de l'intelligence, enfin, il y a tout.
2: Ouais. Et vraiment, c'est vrai. Et Annie Ernaux, quand elle a vu le film, elle adore le film. Et elle disait, quand je pense qu'on dit que les jeunes ne sont pas futés, mais ils sont fous, quoi. Mmh.
0: Philippe.
3: Oui, s'ils vous donnent autant que ça, c'est qu'ils sont en confiance, quelque part. Bah, comment vous faites pour les mettre en confiance?
2: Oh, ben, je les braque avec un revolver, je leur donne de l'argent, n'importe quoi.
4: C'est donc ça.
3: Tous les moyens sont bons.
2: Ouais. Non, mais je sais pas, je leur dis que ce qui m'intéresse, c'est ce qu'ils pensent, eux, vraiment. Mmh. Voilà. Et puis, ils me croient. Ça, ouais. C'est le grand truc.
3: Ils se méfient jamais de la caméra, quoi.
2: Non.
3: Ils arrivent à l'oublier, peut-être, plutôt.
2: Comment?
3: Ils arrivent à l'oublier, en fait.
2: Je sais pas s'il l'oublie. Ça fait partie du moment, quoi. Mmh. Non, je suis pas sûre qu'il l'oublie. Je suis là, parmi eux. Je suis une élève, parmi eux. C'est-à-dire que moi, si vous voulez, j'ai entre 15 et 17 ans. Hein. Il faut quand même être clair. C'est-à-dire, et quand je tourne dans une école primaire, j'ai entre 7 et 8 ans.
3: Ouais, c'est ça le truc, finalement.
2: Mon grand truc, c'est d'être dans la classe avec les élèves, quoi. J'adore ça. J'adore. Ouais. Et je me souviens, quand je regardais les rushs d'apprendre du film d'avant qui est dans une école primaire, je me disais, ah, c'est cool quand même, on dirait que t'es au milieu des élèves, que t'es, voilà.
0: Non, mais vous êtes à hauteur d'élèves, d'ailleurs, c'est vrai, dans la récréation, vous êtes vraiment à hauteur des élèves, ils sont tout petits, ils ont 4 ans, 5 ans.
2: Ouais, c'est la maternelle.
0: C'est la maternelle, mais vous êtes vraiment toujours à hauteur des élèves, quel que soit leur âge, d'une certaine façon.
2: C'est un grand luxe pour moi d'être parmi eux. Ouais. C'est un grand, grand luxe.
0: Annie Ernaux donc est enseignée régulièrement en France.
2: Oui.
0: Voilà. On en revient à ce podcast dont je vous ai parlé tout à l'heure. Donc ces critiques américains qui à Venise ont vu votre film et ne comprenaient pas en fait de quoi il retournait. C'est-à-dire que pour eux c'était un énième film school film français comme Entre les murs, enfin etc. Et tout à coup ils étaient devant un objet qu'ils n'arrivaient pas bien à saisir. Ils étaient même assez choqués et scandalisés au fond qu'on puisse lire les textes d'Annie Ernaux en classe, avec des 6 jeunes gens, visiblement, ça sera pas étudié de la même façon aux États-Unis.
2: Je sais pas, j'ai eu un gros succès aux semaines du cinéma français à New York, avec ce film, et avec des tas d'élèves autour de New York qui m'ont traité comme si j'étais George Clooney, quoi. Elles voulaient toutes faire des selfies avec moi, elles étaient emballées et tout, c'était hyper sympa. Et j'ai eu cette réaction plutôt avec des professeurs italiens, le film est sorti en Italie, qui étaient extrêmement choqués que on parle de sexe, d'avortement et tout. Moi j'ai dit, on parle de littérature, hein, on se calme tout de suite, prix Nobel, voilà. Et puis, mais il y a eu dans le New York Times ce week-end, un article sur apprendre. Le film précédent. Dont je parlais avant sur l'école primaire, où là, ils sont très sympas. Ouais.
0: et donc, ces professeurs d'Yverdon, vous ont confirmé qu'on parlait d'Annie Ernaux en classe.
2: Oui, voilà. Et que ça provoquait toujours des réactions extrêmement puissantes chez les élèves, que vraiment... Alors, je vais citer la professeure qui disait, il y a eu une élève qui a hurlé en disant « Oui, mais c'est la seule qui parle de la masturbation féminine !» Voilà. Alors, incroyable. Donc, c'était très, très... Ça m'a énormément rassurée. Voilà. Ouais. Que ça provoque beaucoup d'enthousiasme et d'écho, parce que ça veut dire que la question de la littérature, c'est quand même, est-ce que j'entends la voix intérieure de l'auteur comme étant peut-être un peu ma voix, est-ce que je peux, est-ce que ça change mon point de vue sur la vie, est-ce que ça m'autorise aussi à penser des choses, est-ce que les mots d'Annie Arnaud, je pourrais en avoir d'autres, mais ça serait quelque chose qui serait ma vie, quoi. Et surtout, je pense que pour les jeunes gens, le fait que la littérature parte de la vie est une chose extrêmement importante.
0: Et qu'on soit vraiment dans le concret. Alors là, on a évoqué un peu la libération sexuelle, d'une certaine façon, avec vous, Claire Simon et Annie Arnaud, et votre film Écrire la vie. On va remonter le temps grâce à une série.
4: Nous sommes dans une situation critique.
0: Cette série, elle s'appelle Camarades.
5: Vincennes, c'est comme ça, ça déborde de partout. Ça pense de partout. C'est un bordel monstre.
6: Alors, c'est quoi un chef ? On nous demande d'élire le président de Vincennes, donc je demande. C'est l'abstention révolutionnaire ou la passivité complice ?
7: J'ai dit à mon père que j'allais à la Sorbonne et je suis venue m'inscrire à Vincennes.
8: La fac, ça sert à créer des bourgeois, comme tes parents.
9: C'est une expérience. C'est normal dans une université expérimentale.
7: Bon, t'as su qu'on était un groupe ?
10: Alors qu'on n'a même pas de nom ?
11: C'est une séquestration.
12: On va brûler ton université.
13: Mai 69 est l'an 1 de notre utopie. Nous nous souviendrons que des poubelles est née la véritable démocratie.
14: Vous n'êtes pas communiste?
7: Non.
14: Vous avez l'air communiste pourtant.
7: Bon, restons courtois.
0: Actuellement disponible sur arte.tv, visible dès ce jeudi soir à la télévision sur Arte, la série Camarades au pluriel vous a tapé dans l'œil, Philippe.
3: Ouais.
0: 8 épisodes de 35 minutes en moyenne pour raconter l'université expérimentale de Vincennes. Alors il va falloir un petit peu nous expliquer ce que c'est que cette université, qu'avait-elle de différent des autres et pourquoi employer le passé pour en parler?
3: Parce que dans les années 70, l'État français, qui craint que les communistes prennent le pouvoir, détruit en 1980 au bulldozer cette université en sciences sociales créée pourtant en 68 et considérée désormais comme un dangereux repère de gauchistes. La série s'ouvre sur une archive fracassante qui documente cette destruction au prétexte fallacieux de revitaliser Vincennes, qui doit rester une forêt, éviter le bétonnage. Immédiatement derrière ces images réelles, la fiction s'installe pour nous montrer la véritable motivation à détruire ce lieu, théâtre d'échange d'idées fondamentales mais dangereuses pour un pouvoir gaulliste. La première question cruciale concerne justement l'élection du président de l'Uni en 69. Si on élit personne, est-ce de l'abstention révolutionnaire ou de la passivité complice? Y a-t-il de plus significatif, ne pas voter ou voter, demande à ses élèves en grève le charismatique professeur Gérard Gérard, leader de la gauche prolétarienne. Une question sur le vote quand même toujours d'actualité aujourd'hui.
0: Alors dans Camarades, il y a du fond et sur la forme, cette série chorale avec plusieurs personnages emblématiques nous entraîne dans un tourbillon infernal d'idées.
3: Ouais, c'est ça qui est jouissif vraiment. On suit par exemple Claudine, une prostituée qui n'arrive pas à vendre son corps à des étudiants refusant la marchandisation de l'acte sexuel, une grave dérive capitaliste. Elle s'intègre dans un petit groupe de pensée mené par Gérard Gérard, aux côtés de Françoise, étudiante bourgeoise en première année qui a raté mai 68 et rêve de soulèvement. Claudine, elle est la maîtresse de Jacques, agent des renseignements généraux. Ils vivent dans une caravane, il se sert d'elle comme espionne parce que, évidemment, il ne peut pas fréquenter l'université. Claudine va finalement s'émanciper de ce Jacques, joué par l'impeccable Vincent Elbaz, qui a adoré cette proposition de rôle.
15: C'est vraiment ça qui m'a convaincu, c'est la qualité d'écriture, le ton, l'autodérision, l'intelligence. Ça pense, quoi. Il y a de la pensée, ça fait réfléchir et c'est et très divertissant en même temps. Et c'est du spectacle, là, c'est d'époque, on se replonge dans une époque, j'adore ça. Les années 70, cette ambiance de fac où tout le monde a envie de foutre le bordel. Ça défend des idées et en même temps, il y a un regard qui est porté là-dessus, sur ce désir de subversion, de révolution.
3: Et vous, là-dedans, vous êtes le flic, un peu l'État, le contrepoint, celui qui est en train de regarder la révolution, quoi.
15: Oui, moi je joue un mec de droite qui tient à ce qu'on reste dans le cadre et qui utilise des méthodes pour lutter contre la subversion. Hein. Donc, il met tout le monde sur écoute, hein, c'est très simple. Il ne s'embarrasse pas de...
7: J'ai vu que vous cherchiez du monde pour être dans votre groupe et moi, je suis d'accord.
12: Bon, t'as su qu'on était un groupe ?
10: Alors qu'on n'a même pas de nom.
7: C'est pas vous qui avez balancé les urnes ?
10: Je l'ai vu, elle a un micro dans son sac.
16: Mais ces infos, les intéressent les renseignements généraux.
15: Oui, parce qu'à l'époque, il y avait cette angoisse que mai 68 recommence. Ouais. Donc c'est vrai que dans les années 70, ils étaient assez parano. Les RG, les flics, il y avait l'ennemi de l'intérieur, il y avait cette angoisse de la cinquième colonne, quoi, ouais. Du communisme qui viendrait infiltrer, qui viendrait... Moi, mon personnage, au fond, il a des raisons de s'inquiéter.
3: Oui, il est quand même très bien à l'aise dans son patriarcat. Hein.
15: Ah, bah c'est un homme de l'époque. C'est aujourd'hui, ces hommes-là sont dans des musées, quoi, sont dans des fictions... comme celle-là.
3: Mais il y a un vrai plaisir, j'imagine, en tant qu'acteur, à incarner ce genre de personnage, non ?
15: Oui, ouais, mais il est très drôle. Il peut être que comique. Hein. Moi, ce qui m'intéressait, c'était d'essayer de parler comme le costume. Ouais. En fait, quand j'ai essayé le costume du personnage, je me suis regardé dans la glace avec sa moustache, avec ce costume cravate, avec... Je me suis dit, il va falloir que ma langue, ma façon de dire le texte corresponde au costume.
3: Cette époque vous va vachement bien.
15: Oui, bizarrement, j'ai un visage... Je peux faire très 19e aussi si je laisse pousser les cheveux avec le petit boucle. Non, non, je peux faire d'époque.
7: Et pourquoi tu vas pas, toi ?
17: Avec ma tête de flic.
0: L'impeccable Vincent Elbaz, que vous aviez croisé à Sérimania, Philippe. Il ouais. est en tête d'affiche de la série Camarades, avec donc aussi Grégory Gadebois.
3: Ah oui, lui, c'est le leader communiste qui devient donc le chef après une élection truquée. Ça le gêne un petit peu, mais bon, bah voilà, le parti devait garder la main à tout prix sur cette université. Derrière ce genre de farce très drôle, les idées fusent et les débats s'animent autour de questions pourtant majeures. La lutte des femmes peut-elle se faire en non-mixité ? Le mariage est-il une forme de prostitution quand les femmes dépendent financièrement d'un mari ? On y dénonce encore le consumérisme, l'obéissance par tous recherchée par l'État et qui réprime par la force les contestataires. Camarades, une série historique réussie à 100% avec des décors et des costumes magnifiques, avec des comédiens géniaux qui entrent parfaitement en résonance et même parfois en interaction directe avec les archives. Benjamin Charby et Dominique Baumard, auteurs et réalisateurs, s'expliquent justement sur l'importance des images réelles dans cette fiction.
18: Le projet a été pensé presque à partir des archives. Enfin, on voulait faire une fiction, mais en tout cas dans le scénario il y avait des archives, et notamment des archives de penseurs. Il y a à peu près un penseur par épisode qui incarne une idée de l'époque, une idée politique ou philosophique. Et on ne voulait pas faire jouer ces penseurs par quelqu'un. C'est presque une sorte de respect de cette pensée-là, de la dire telle qu'elle. Et on a montré ces archives aux comédiens, on a montré ces archives à la décoration, on a montré ces archives aux costumes pour recréer Vincennes. Et dès le début, on avait cette idée aussi, ce bouillonnement... C'est quand même un bordel, mais avec aussi plein de gens et tout ça, qu'on pourrait peut-être pas, nous, l'incarner autant qu'on voulait avec nos moyens. Et donc ça nous permet aussi d'élargir presque le cadre de la fiction que nous, on filme.
3: Bon, il y en a une pour nous en Suisse, Godard. Là, on est en train de faire un truc qu'il détesterait, donc l'interview, quoi, choisir la...
18: Voilà. C'est vrai.
3: Mais c'est génial, enfin, de voir aussi son analyse sur la confiscation de la parole et de la pensée à cause de l'interview.
18: Oui, c'est vraiment pour nous le rôle des archives. Elles ont ce rôle-là de nous faire regarder presque ce qu'on vient de voir avec un peu plus de distance. Et ça arrive plusieurs fois dans le film. Il y a Bourdieu qui vient parler de la reproduction sociale après une scène de salle de classe. Et ça nous sert aussi à revoir presque ce qu'on voit dans la série, ou à avoir une sorte de distance comme ça, plus théorique, pour comprendre ce qui se passe dans la série.
0: C'était donc les réalisateurs de cette série Camarades, à savoir Charby et Baumard. Camarades, 8 épisodes à découvrir sur arte.tv et sur Arte, donc dès jeudi soir, série indispensable selon vous, Philippe ?
3: Ah oui, carrément, ouais. Mais c'est quand même là qu'on a créé le MLF, quand même.
0: Ah ben voilà, une série qui mêle réflexion, intelligence, humour dans cette université de Vincennes, et qui a été donc, on l'a...
3: Bulldozérisée.
0: Bulldozérisée, exactement, par l'État français, car c'était un nid de communistes. Claire Simon, on est ensemble pour encore quelques minutes. On a parlé avec vous de votre film « Écrire la vie », film que vous avez tourné dans différentes classes et écoles françaises autour de l'œuvre d'Annie Ernaux et des réflexions qu'elle suscite chez les jeunes élèves qui la lisent devant vous et qui en débattent d'ailleurs avec leur professeur. La question évidemment à 100 balles, c'est celle-ci. Annie Ernaux, que dit-elle de votre film ?
2: Elle l'adore.
0: Incroyable.
2: Voilà. Ouais. Parce que pour un auteur, d'entendre ce que les jeunes pensent sans qu'elle soit là, en toute liberté, c'est évidemment très agréable. Et puis, elle trouve que voilà, on voit la jeunesse intelligente, la jeunesse libre, qui n'est pas sur TikTok, voilà.
0: Ou qui y est, mais qui peut en sortir, peut-être.
2: Voilà, hein, c'est ça. Ouais. C'est pas... Ouais.
0: Elle était présente à Venise avec vous lors de la présentation du film. Là aussi, c'est quand même un événement que d'avoir le sujet du film présent dans la salle, à vos côtés. Ça vous arrive rarement, non?
2: Ouais. C'était super.
0: C'était votre premier prix Nobel?
2: Ouais, c'était mon premier prix Nobel. C'est ça, exactement. Exactement. Et non, c'est une femme absolument merveilleuse, d'une exigence inouïe, mais... très généreuse, très, très engagée, très... C'est un grand être.
17: Je rappelle mes prescriptions sur ce bout de papier.
0: La prescription, c'est la tradition dans cette émission. On va vous demander, Claire Simon, un conseil culturel, si vous en avez un sous le coude.
2: Oui, parce que là, je vais... L'inconnu, Arthur Harari.
0: Oui.
2: C'était mon étudiant à Paris 8.
0: Oh.
2: Je l'ai eu quand il avait 20 ans et j'ai compris que c'était quelqu'un. Il était formidable et j'ai eu son frère aussi qui est chef op, qui est son chef op, Tom Harari. Et j'ai lu le cas Zimmerman, qui est donc la BD dont est tiré l'inconnu, et les dessins sont magnifiques et je me suis dit, il se fourre complètement dedans. C'est impossible que ça marche, ça ne m'intéresse pas, c'est bidon, etc. Et puis, quand même, j'ai été voir le film au Luxor, à Paris, où il y avait la reprise de Cannes. Et là, j'étais estomaquée, quoi. Ouais. J'ai trouvé ça formidable. J'ai complètement cru à toute l'histoire. J'étais tellement éblouie par Léa Seydoux. Qui est...
0: C'est un échange de corps, l'histoire. Ouais, c'est un jeune photographe incarné par Nils Schneider qui, en fait, à la suite d'un moment que je ne vais pas décrire, se retrouve dans le corps en fait de Léa Seydoux et inversement.
2: Voilà. Et Léa Seydoux est vraiment une femme, comme on en voit rarement au cinéma. Une femme complète, alors qu'elle est habitée par un homme. Hein. Ouais. Mais elle est extraordinaire, j'ai jamais vu ça. J'ai été complètement bouleversée. Et puis, cette histoire de changement de corps continue. Mais il y a quelque chose sur l'interrogation profonde de soi, sur voilà, ce qui en est, comment on est vu, comment ce qu'on ressent et tout, qui va très très loin. Et je dois dire, j'étais voir Arthur à la fin, j'ai dit, écoute, j'y croyais pas une seconde, mais là, je suis... séché, quoi. Voilà. Vraiment, j'ai trouvé ça formidable. Et je le dis aussi parce que c'est un film qui fait un peu peur aux gens ou je sais pas quoi. Et ça vaut le coup. C'est vraiment très profond. C'est un type d'une grande intelligence, d'un grand sens du cinéma. Et je me souviens quand il présentait son premier film, La main sur la gueule, long. Son premier film, non? Il disait, j'étais allée le voir comme ça, voir le film, et je le voyais sur scène, et il disait, le cinéma, c'est plus grand que nous.
0: Eh ben voilà. Et Arthur Harari, il était notre invité dans Vertigo pour parler justement de ce film. Et le film, eh bien, vous le verrez également en salle. Merci beaucoup, Claire Simon.
2: Merci.
0: Merci d'être venu nous voir pour nous parler de Écrire la vie que vous présentez ce soir au City Club Appuyé à 20h, demain au Bio à Carouge. On va se quitter dans quelques instants. Mais auparavant, nous avons une inforoute.
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0: Pour vous dire que sur la une, Genève-Lausanne, d'importants ralentissements sont observés entre la Donne de Bardonnay et le pont sur la Verson en direction de Lausanne. Il faut prévoir beaucoup de retard. On nous annonce une heure de retard sur ce tronçon. Par conséquent, il y a des colonnes qui remontent sur la bretelle autoroutière de Genève-Sud jusqu'à La Praille. Et puis sur l'autoroute Martigny-Vevey, il y a des bouchons signalés sur plusieurs tronçons entre Saint-Maurice et le tunnel de Glion en direction de Vevey. L'accident survenu peu avant sur l'ouvrage a toutefois été dégagé. Et puis donc on ralenti entre la Riviera et le Chablais, des parcours allongés d'environ 3/4 d'heure, nous dit-on. Puis enfin, pour terminer, il y a un bouchon sur la 9 Brixière entre Rarogne et Gampelsteig en direction de Sierre.
19: Infotrafic RTS en collaboration avec les CFF et le TCS.
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0: et toute l'équipe de Vertigo. Merci de nous avoir suivis aujourd'hui. On a évoqué une exposition formidable avec vous, Florence.
1: Oui, à Champitay, Yverdon-les-Bains, une des œuvres de Chantal Ken.
0: Avec vous, Philippe, on a évoqué une série formidable.
3: Ah oui, Camarades, à voir sur Arte.
0: Et puis avec vous, Claire Simon, on a évoqué votre film formidable, merci. Écrire la vie que vous présentez. Donc ce soir au City Club Appuyé à 20h, demain au Bio à Carouge. 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Une remarque, une suggestion, un coup de gueule, n'hésitez pas, vertigo@rts.ch, vertigo@rts.ch, cette adresse est là pour vous.
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0: Il est 18h, voici Forum.

0: Bonsoir et bienvenue dans ce forum du lundi 21 septembre. En voici le sommaire. Granit Xhaka suspendu pour 4 matchs. Le capitaine de l'équipe suisse de football a reconnu avoir acheté un faux certificat de vaccination contre le Covid-19. Il invoque sa peur et sa méfiance envers le vaccin. Quelle réaction suscite cet aveu de tricherie? Et surtout, est-ce si grave? On en parle avec deux spécialistes de l'éthique dans le sport.
1: Les États-Unis et la Chine pourraient s'entendre sur un mécanisme de dialogue autour de l'IA. Mais à en croire certains, il faut aller plus loin et conclure un accord comparable au traité sur la non-prolifération nucléaire. Quelle différence entre les deux approches? Une experte nous répondra.
0: L'inclusion des personnes en situation de handicap, oui, mais jusqu'où aller? Le Conseil national débat de nouveaux droits à inscrire dans la Constitution face à un contre-projet. Quels moyens faut-il donner à ces personnes pour garantir leur égalité? Et quelles contraintes cela implique-t-il pour la société? On en débat dans une demi-heure.
1: On sera aussi ce soir avec Marie Forestier, vice-présidente d'Hôtellerie Suisse, la fêtière qui a récemment réclamé un encadrement plus strict des activités d'Airbnb.
0: Et dans ce forum également, le moustique tigre qui fait des ravages à Genève et les adolescents du monde vus par un photographe.
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0: Dans quelques jours, la Suisse jouera son premier match dans la Ligue des Nations, mais ce sera sans son capitaine.
1: Alors que l'équipe nationale a rejoint Belek en Turquie pour préparer la rencontre, Granit Xhaka est sorti du silence. Le capitaine de la Nati reconnaît avoir présenté un faux certificat de vaccination Covid à l'époque, en 2022. Une enquête est en cours. Bernard Lehmann, vous êtes notre envoyé spécial à Belek. Cette affaire est un véritable coup de théâtre pour la Suisse, à la veille d'échéances très importantes.
3: C'est vrai que les choses se sont précipitées. On ne pensait pas, franchement, ce matin encore, que Granit Xhaka ne serait pas présent à son rassemblement. C'est le capitaine. C'était normal qu'il était là, même si on savait qu'il y avait cette enquête. Jusque-là, on disait plutôt que Xhaka disait « Je fais confiance à la justice. On va attendre. On verra ça en octobre, puisque c'est en octobre que je dois aller me présenter devant le parquet de Lucerne. » Il faut bien dire ce qu'il en est. Xhaka avait une position qui était intenable. Il ne pouvait plus prétendre que son certificat était correct. C'était impossible. Donc, il a préféré hier mettre au courant à l'ASF son président Peter Knebel, qui est venu tout à l'heure s'exprimer. Xhaka, effectivement, explique qu'à l'époque, il n'avait pas trop confiance dans le vaccin, qu'il a pris un mauvais choix, que c'est une erreur qu'il a faite, qu'il le regrette. Voilà, mais c'était un choc, effectivement, même si aujourd'hui, les joueurs qu'on a vus sont arrivés avec le sourire. Ils sont contents ici de se retrouver. Je vous propose d'écouter la réaction du patron du football suisse, le président de l'ASF, Peter Knebel, qui explique que la décision était commune entre Xhaka et l'ASF de faire en sorte que Xhaka ne vienne pas dans ce camp de l'équipe de Suisse cette fois-ci.
4: Ensemble, après ça, on a décidé qu'il ne fait pas partie de cette campagne, le 4 matchs de Nations League, parce qu'on veut concentrer au travail avec l'équipe. Parce que cette campagne, c'est assez important pour nous et c'était aussi très important pour Granit, pour donner l'équipe la chance de se concentrer au foot.
5: Le fait que Granit soit capitaine de l'équipe de Suisse, ça pose quand même un problème, pas seulement forcément au niveau des règlements ou des statuts, mais aussi moralement peut-être.
4: On peut dire moralement, peut-être, mais on sait la qualité de ces joueurs, on sait... que c'est assez important d'avoir une personnalité sur le terrain et lui, à mon avis, il a confirmé avec ce processus qu'il a agi comme un capitaine avec l'importance d'équipe dans la tête.
3: Voilà, Peter Knebel, pas trop sévère avec Xhaka, comme Pierluigi Tammy, le directeur des équipes nationales, qui nous a dit tout à l'heure, tout le monde peut faire des erreurs. On sent bien que la SF, pour l'instant, est derrière son capitaine. La situation sera réévaluée à l'issue de ces 4 matchs. Ça se terminera le 6 octobre. Voilà, en tout cas, pour l'instant, le débat est lancé parce qu'effectivement, tout le monde n'est pas d'accord. C'est le capitaine, quand même, de l'équipe de Suisse qui a utilisé un faux certificat. C'est le débat. L'histoire, finalement, ne fait que commencer. Les aveux sont là. Reste à en savoir les conséquences.
1: Merci, Bernard Lehmann, en direct de Belek en Turquie.
0: Et avec nous, deux observateurs du monde du sport. Fabien Hall, professeur à l'Institut des sciences du sport de l'Université de Lausanne, et Marie-Hélène Mieuton, ancienne présidente et membre fondateur de la Fondation MOVES, mouvement d'éthique du sport. Bonsoir à vous deux.
6: Bonsoir.
7: Bonsoir.
0: Alors, j'ai envie de vous poser cette première question. Elle est toute simple. Est-ce que vous êtes choqué, au fond, du comportement du capitaine de l'équipe qui a donc acheté un faux certificat Covid de Fabien Houle.
6: Je ne suis pas vraiment choqué, disons, ça peut arriver de faire des erreurs. Ce qui est étonnant, c'est l'ampleur du débat autour de cette question-là. Et on peut le comprendre parce que Granit Xhaka représente la nation, représente une équipe, représente un sport. Donc c'est plus que lui-même. Il est porteur de multiples identités. Et donc, à ce titre, il a un devoir d'exemplarité. Mais évidemment, jusqu'où ça va, comment c'est sa vie en dehors du sport, est-ce que ça a eu un impact, est-ce que ça a empêché d'autres d'avoir des performances. On parle pas de dopage, je vous fais juste une comparaison.
0: Oui.
6: Dans certaines ligues américaines privées, NFL et autres, on a 4 matchs de suspension, bon, ça c'est un peu durci maintenant, pour du dopage. Donc, dans la proportion, c'est bien qu'on fasse quelque chose symboliquement. Il ne faut pas aller trop loin non plus. À mon avis, quand on voit ailleurs ce qui se passe, les sanctions sont vraiment beaucoup plus légères pour d'autres choses. Oui. Donc, il faut faire attention.
0: Oui. Ouais. Marie-Hélène Mieuton, devoir d'exemplarité, vous êtes d'accord avec ça?
7: Oui. À partir du moment où vous acceptez d'avoir une telle visibilité, avec les avantages et les inconvénients qui vont avec, ben voilà, on est face à l'inconvénient. Ça aurait été quelqu'un de banal qui avait fait la même chose. D'ailleurs, ça existait. Ces personnes ont été punies avec des amendes, des sursis plus ou moins importants. Mais lui, il assume cette visibilité extraordinaire. Et donc, oui, il y a, sinon un devoir d'exemplarité, il y a une espèce de d'exemplarité qui s'impose au public à travers sa notoriété.
1: Mais est-ce que vous vous êtes senti choqué à titre personnel? Est-ce que vous vous êtes dit que Granit Xhaka avait manqué

0: qui va tomber quand...
1: Ce sera une amende.
0: Hein, ouais, ce sera une amende avec le salaire qu'il a. Si c'est des jours amende, ça risque d'être un peu solide, mais enfin, il peut assumer. Par contre, au niveau des instances sportives, là, une autre question se pose, évidemment, qui est, fallait-il le suspendre pour 4 matchs ? Mais je crois qu'effectivement, un capitaine, on rajoute une couche là, d'exemplarité, parce qu'il est capitaine.
1: Donc, 4 matchs de suspension, ça vous choque ? Vous trouvez que c'est excessif ? Fabien Hall venait de dire que pour du dopage, on suspend 6 matchs.
0: Oui, aux États-Unis. Aux États-Unis, voilà, aux États-Unis. Hein, on ne peut pas non plus tout mélanger. Il y a d'autres pays où pour du dopage, on est presque exclu à vie. Donc, il faut pas prendre les comparaisons seulement là où elles nous arrangent.
2: Difficile, Fabien Hall, de ne pas faire le parallèle avec l'affaire Patrick Fischer, l'ex-sélectionneur de l'équipe suisse de hockey, suspendu, lui, jusqu'en 2030. Et un peu une impression de deux poids, deux mesures qui se dégage.
3: Oui, c'est difficile de comparer les deux situations, deux poids, deux mesures. Mais si on prend un peu de recul, le devoir d'exemplarité s'applique aux joueurs, aux entraîneurs, mais les organisations sportives. Est-ce que Infantino a été exemplaire cet été ? Est-ce que dans les manières de faire, dans les valeurs, dans les hiérarchies, comment on procède ? Comment on hiérarchise ça ? Parce que bien sûr, là, il y a une faute, il y a une sanction, on est d'accord. Mais l'exemplarité, jusqu'où va ce devoir d'exemplarité ? Est-ce que quand on prend des jets privés pour se déplacer, qu'on consomme énormément d'énergie, quand on a des situations de corruption, quand on a des arrangements pour des matchs, pour des arbitrages avec le président Trump, est-ce que là, on peut reprocher aux joueurs ? Bon, donc...
1: Mais est-ce qu'il n'y a pas tout de même, alors au-delà du devoir d'exemplarité, un devoir presque moral de sincérité, Marie-Hélène Mioton, puisqu'on se souvient de Novak Djokovic, le tennisman, hein, lui-même qui clairement affichait sa position anti-vaccin et est toujours resté d'ailleurs inflexible.
0: Oui.
1: Il a été d'ailleurs enfermé dans une chambre d'hôtel à Melbourne. Est-ce que là, il n'y avait pas un devoir ? Est-ce que sa faute à Granit Xhaka, c'est d'avoir prétendu le contraire ?
0: Oui, bien entendu. Je pense qu'énormément de gens ont considéré que les mesures qui avaient été prises, imposées, pas seulement prises, imposées de façon assez sévère, un peu différente selon les pays, mais assez sévère au moment de la crise du Covid, ces gens qui étaient dans le doute par rapport à ces mesures, je peux comprendre qu'elles aient peut-être essayé de contourner la loi. Mais alors, il faut assumer qu'on n'était pas favorable à la politique sanitaire qui a été menée à l'époque. Maintenant, tous ceux qui aujourd'hui défendent Granit, mais en même temps étaient pour des mesures strictes, sont quand même un peu en porte-à-faux, vu qu'on devait faire ces vaccins pour éviter de contaminer d'autres personnes. Ça ne concernait pas que sa propre personne, mais d'autres. C'est en tout cas le discours qui était tenu et qui, semble-t-il, tenait la route.
1: Qu'en pensez-vous, Fabien Hall, c'est vrai, sur le risque de transmission en quelque
3: sorte ? Oui, non, mais virus. Alors, j'ai pas du tout de problème avec une sanction et qui est que les gens soient face à leurs responsabilités. Il faut simplement que ce soit proportionné, qu'on n'aille pas trop loin, parce qu'il y a d'autres problèmes plus graves aussi que ça. Et je pense que sur ces devoirs d'exemplarité, il va avoir une peine dans le civil. Donc la double peine, il faut qu'elle soit limitée. Il a une triple peine, en fait, parce que c'est aussi une peine symbolique. Les gens ordinaires ont une peine simple. Là, il y a une peine sportive en plus, et symboliquement, parce qu'il est très visible, ça lui fait une peine encore beaucoup plus importante. Donc
1: inutile de le clouer au pilori.
3: Oui, c'est ça. C'est pas la peine de stigmatiser, d'en faire trop. On le sanctionne, c'est cohérent. La Ligue prend ses responsabilités.
1: Ah bien.
3: Je pense que ça, c'est faut pas en faire trop pour moi. Enfin, voilà.
0: Oui, mais c'est valable pour toute personne qui a une visibilité, les politiques, les acteurs. Toute personne ayant une notoriété se trouve clouée au pilori dès qu'elle a fait une erreur plus ou moins grave. Il y a des erreurs graves qui justifient d'être clouée au pilori, peut-être. Mais aujourd'hui, la justice médiatique qu'on condamne d'ailleurs souvent, ou des choses comme ça, c'est la rançon de la gloire.
1: La politique, c'est un peu différent quand même, non, Marie-Hélène Mioton ? Parce que les politiques arrivent au pouvoir avec la confiance du peuple, puisqu'ils se sont présentés devant le suffrage de leurs électeurs. Est-ce que là, il n'y a pas un devoir d'exemplarité plus prononcé que, ma foi, voilà, Granit Xhaka qui
0: non,
1: qui par le

0: Peut-être qu'il joue très bien au football, s'est retrouvé capitaine.
1: Mais je vois pas pourquoi. Je vois pas pourquoi. Quand vous élisez une personnalité politique, c'est pour un programme, etc. Ouais. C'est pas pour savoir si dans sa vie privée, il est tout à fait en ordre avec la conjugalité ouais. ou avec sa façon d'acheter des certificats Covid. Ouais. Moi, je pense que cette notoriété, comme j'ai dit au début, mmh. impose ou devrait imposer aux personnes ce devoir d'exemplarité, mais je pense qu'il ne faut pas la lier au suffrage ouais. du tout, parce qu'on n'élit pas les choses, sinon on élirait Madame Mère Teresa et puis on serait tranquille sur...
2: Encore que.
1: Hein, encore que avec l'abbé Pierre, on en a vu toutes oui. les couleurs.
0: C'est un autre débat en tout cas. Merci infiniment. Merci infiniment d'avoir commenté donc cette actualité. Fabien Hall, professeur merci à l'Institut des sciences du sport de l'Université de Lausanne, et Marie-Hélène Mieuton, ancienne présidente et membre fondateur de la fondation MOVES, Mouvement d'éthique du sport. Très belle soirée à tous les
1: merci
0: deux.
1: Merci beaucoup.
0: Merci. Et si les déboires de Granit vous font réagir, eh bien envoyez-nous vos réactions via WhatsApp à ce numéro 076 250 1234. On vous écoute tous les matins à 7h27. Je rappelle le 076 250 1234. Dans l'actualité internationale, des voix qui s'élèvent pour demander un traité nucléaire sur l'intelligence artificielle.
3: Hier encore, c'est le Premier ministre australien en visite au siège californien d'Apple qui appelait les États-Unis et la Chine à conclure un accord sur l'IA similaire au traité sur la non-prolifération nucléaire. Les États-Unis, de leur côté, ont suggéré à Pékin de créer un mécanisme de dialogue, fin de citation, au sujet de l'IA. Et on va en parler avec notre invitée Mathilde Vellier, chercheuse à l'IFRI, spécialiste des relations sino-américaines. Bonsoir.
4: Bonsoir.
3: Parlons d'abord de ce mécanisme dont parlent les États-Unis. Ça consisterait en quoi ?
4: Alors déjà, c'est pas tout à fait une surprise parce que simplement, ils l'avaient déjà annoncé en mai. Et donc là, c'est un peu une redite sans qu'on ait pour autant beaucoup plus d'informations parce que visiblement, il n'y a pas eu beaucoup d'échanges depuis mai. L'idée, c'est de prendre en compte l'intérêt des deux puissances qui serait d'éviter que l'IA devienne hors de contrôle ou soit utilisée à des fins malveillantes par des groupes d'acteurs, en particulier non étatiques. Donc le but, ça pourrait être d'essayer de créer des canaux, par exemple, pour s'alerter mutuellement si une IA commence à avoir un comportement inattendu ou nuisible, ou d'essayer de développer en commun ou de se partager des informations sur les systèmes d'évaluation de la sûreté de l'IA.
3: Donc soyons clairs, Mathilde Vellier, ce mécanisme, ce ne serait pas un traité de non-prolifération, ce serait quelque chose de beaucoup moins ambitieux.
4: Oui, oui, absolument. Le but n'est pas du tout de créer un grand accord cadre par lequel les deux puissances s'engageraient, par exemple, à éviter de développer une super intelligence ou s'engageraient à ralentir. Comme on a vu, il y a eu beaucoup d'appels aux mm-hmm. États-Unis récemment sur la possibilité de ralentir. Là, c'est pas du tout ce qui est proposé. Le but, c'est vraiment de créer des canaux d'échange pour essayer de réduire les risques en matière de sûreté de l'IA.
3: Est-ce que les États-Unis ont intérêt à conclure un tel traité ?
4: Alors, pour le coup, ce sont justement eux qui proposent cette idée et qui poussent pour cette idée. On n'est pas encore certain des positions chinoises, mais ça vient vraiment des États-Unis. Eux, ce qu'ils veulent éviter, c'est de se ralentir trop dans le développement de la course, mais ils ont quand même envie de pouvoir échanger en cas de crise, éviter peut-être aussi certains quiproquos avec la Chine. Donc oui, je pense que pour le coup, autant il y a une réticence au niveau de l'administration Trump de manière générale à avancer en matière de gouvernance de l'IA. Le président Trump l'a dit lui-même, pas besoin de garde-fous, il suffit d'un président fort avec un haut QI. Sous-entendu lui-même. Mais pour le coup, vis-à-vis de la Chine, il y a quand même un envie d'avancer sur certains points techniques pour essayer de limiter les risques les plus graves.
0: Est-ce que ça ne cache pas une autre préoccupation, celle de se faire doubler par la Chine dans ce domaine ?
4: En tout cas, c'est exactement le scepticisme de la Chine qui s'inquiète un peu, qui voit avec un petit peu de méfiance tous ces appels à ralentir côté américain, puisqu'en général, ils sont doublés de propositions pour essayer de ralentir la Chine. On l'a vu, par exemple, Dario Amodei, qui est le PDG d'Anthropic, a proposé dans son fameux essai d'essayer de ralentir au niveau des modèles les plus avancés pour éviter une perte de contrôle, etc. Et dans cet essai-là, il a tout un paragraphe sur pourquoi il faudrait mettre davantage de restrictions vis-à-vis de la Chine pour ralentir le développement de l'IA chinoise. De la même manière, Steve Bannon, qui est un influenceur d'extrême droite, qui est aussi assez engagé sur la question de la gouvernance de l'IA, lui veut mettre carrément la Chine sous embargo. Donc forcément, côté chinois, la préoccupation est que ces grands discours sur la possibilité d'échanger masquent en réalité une volonté de freiner le développement technologique chinois.
3: Merci pour votre éclairage, Mathilde Vellier, chercheuse à l'IFRI et spécialiste, rappelons-le, des relations sino-américaines. Vous souhaite une bonne soirée.
4: Très bonne soirée, merci.
3: En Allemagne, le chancelier maintient le cap en dépit des vents contraires.
0: Et aujourd'hui, Friedrich Merz s'est présenté devant la presse, fragilisé par les résultats des élections régionales d'hier. Non seulement il exclut de démissionner, mais il présente sa coalition comme un rempart démocratique contre les extrêmes. Jérôme Jeannin, vous êtes notre envoyé spécial en Allemagne. On vous retrouve à Berlin. Quelle image a donné le chancelier devant la presse aujourd'hui ?
2: Alors c'est l'image d'un capitaine qui s'accroche à la barre en pleine tempête, un peu comme le capitaine Ahab dans Moby Dick. On l'a senti investi d'une mission quasi messianique, mais toujours avec cet étrange détachement qu'on lui connaît et qui le rend impopulaire. Ce n'est pas un hasard si le chancelier a souvent répété le mot « historique » dans son discours. À ses dires, la coalition actuelle est le seul rempart possible contre la montée des extrêmes, la seule capable de protéger la démocratie, de maintenir l'unité allemande et de garantir un rôle moteur au sein de l'Union européenne. Dans un semblant d'autocritique, tout de même, Friedrich Merz s'est dit conscient du désastre électoral de septembre et de tous les maux qui lui sont attribués, sans donner l'impression de s'en inquiéter plus que ça. Il a assuré qu'il avait entendu les citoyens, qu'il avait les forces pour relever ce défi, laisser entendre également qu'il avait le soutien des instances dirigeantes de son parti.
0: Et est-ce que c'est vraiment le cas ?
2: Alors c'est le camp façade essentiellement devant les micros. Dans les coulisses, les ministres présidents de la CDU se sont réunis sans lui hier soir pour débriefer la déroute dans le Mecklembourg-Poméranie. Des médias rapportent également des moments de confrontation lors d'une autre réunion. Ce matin, le chef de l'AfD dans le Mecklembourg-Poméranie a parlé du crépuscule du chancelier, prédisant même que Merz ne finirait pas l'année.
0: Cela dit, Friedrich Merz peut s'accrocher tout de même à quelques éléments favorables.
2: Alors, ce qui joue en sa faveur encore, c'est le manque d'alternatives dans son parti, le fait que la CDU n'a pas vraiment intérêt à de nouvelles élections, et puis que les coalitions seront difficiles à former dans ces régions, à cause notamment de ce qu'on appelle le Brandmauer, c'est le pare-feu contre l'AfD, une règle morale qui vise à empêcher les extrêmes d'accéder au pouvoir et qui décourage les partis de s'allier avec elles. Alors pour l'instant, ce Brandmauer, il vacille, mais il tient. Plusieurs partis ont répété leur refus de s'allier avec l'extrême droite. Également avec l'extrême gauche, d'ailleurs, Die Linke, qui est accusé de tendance antisémite à Berlin. Le SPD a notamment indiqué qu'il préférait, lui, reconduire son alliance avec la CDU plutôt qu'avec Die Linke. Il n'est pas certain que cette situation tienne longtemps, mais la CDU et son chancelier vont jouer là-dessus pour tenter de rester au centre de l'échiquier.
0: Merci Jérôme Jeannin, en direct de Berlin.
3: Et cette poussée de l'AfD ne bouleverse pas seulement le paysage politique allemand, elle inquiète également les partenaires européens du pays. On va en parler avec vous, Jeannette Zuse, bonsoir.
5: Bonsoir.
3: Vous êtes chercheuse au comité d'études des relations franco-allemandes à l'Institut français des relations internationales. Le chancelier Merz qui annonce vouloir rester au pouvoir en dépit de ce qu'on présente volontiers comme un désastre électoral. Est-ce que l'AfD, désormais en position de puissance, peut pousser Berlin à durcir sa politique européenne ?
5: Alors tout d'abord, il convient de rappeler que ces élections ont eu lieu à l'échelle régionale. Donc il n'y a pas de répercussions directes sur la politique fédérale ou européenne. Bien sûr, ce qu'on peut constater, c'est que la coalition est fragilisée, et en particulier le chancelier Friedrich Merz. Donc déjà, c'est un test de crédibilité pour lui aussi et parmi ses partenaires européens. Durcir la politique européenne, ça dépend un peu de quelle politique on parle. Donc, quand on parle de la politique migratoire, ce qu'on a pu voir dans le passé, c'est que ça a déjà été durci. Donc, la CDU a plutôt poursuivi une stratégie de droitisation, de récupérer en fait certaines revendications de la droite plus radicale, mais apparemment, ça n'a pas suffi ou ça n'a pas fonctionné comme stratégie pour enrayer l'ascension de l'extrême droite en Allemagne. Donc, je pense qu'on ne peut pas s'attendre à encore plus de durcissement dans ce domaine, mais il y a bien sûr une question de crédibilité à l'échelle européenne.
3: Dans tous les cas, on voit un Friedrich Merz plus fragilisé que jamais. En France, c'est pas beaucoup mieux. Emmanuel Macron, on le sait, n'a pas de majorité. Lui aussi est très fragilisé. Qu'est-ce que ça signifie pour ce fameux moteur franco-allemand?
5: Oui, alors le moteur franco-allemand, heureusement, il n'est pas composé que des chefs d'État et de gouvernement. Les relations franco-allemandes vont bien au-delà. Elles sont vraiment ancrées dans tout un maillage d'acteurs et de la société civile, dans le monde économique, culturel et aussi politique. Il y a bien l'administration qui reste. Mais toujours est-il, bien sûr, que il faut une certaine entente entre le chef de l'Allemagne, le chancelier et le président ou la présidente française. Et en ce moment, ça semble être le cas quand même entre Emmanuel Macron et Friedrich Merz. Il y a eu donc tout un agenda franco-allemand qui a été poursuivi lors du dernier Conseil de ministres cet été à la mi-juillet. Mais effectivement, avec des élections présidentielles à l'avenir, en 2027, et donc ce gouvernement allemand fragilisé, ça n'aide pas pour avoir la légitimité qu'il faudrait pour le moteur franco-allemand.
0: Et Dieu sait si les grands dossiers ne manquent pas, hein. Budget européen 2028-2034, défense, soutien à l'Ukraine, politique industrielle. Est-ce que dans ces conditions de fragilité justement de la coalition allemande, on peut s'attendre à ce que l'Allemagne finalement joue un peu plus ses intérêts nationaux et que ça rende plus difficile les compromis européens?
5: Alors, je dirais que depuis l'entrée au gouvernement, en fait, de Friedrich Merz, c'est une tendance qu'on peut observer donc depuis le début. Donc, il fallait pas l'arrivée de l'AfD au niveau régional pour que l'Allemagne assume un peu plus ce rôle de leader, mais en même temps aussi poursuit ses propres intérêts. On l'a vu, par exemple, dans le dossier des véhicules thermiques, donc des règles qui ont été assouplies, notamment en faveur de l'industrie automobile et les intérêts donc de la CDU. On l'a vu aussi dans certains dossiers sur le Green Deal, le pacte européen vert, donc en assouplissement de ces règles, ou par exemple sur la régulation sur les chaînes de valeur et les besoins de reporting. Donc je dirais que sur ça, on a déjà une Allemagne qui s'assume plus fortement, mais en même temps, Friedrich Merz, il est vraiment entré au gouvernement avec justement cette idée de jouer plus la carte européenne et être plus présent sur le plateau européen.
0: Il n'empêche, hein, l'Allemagne était traditionnellement en position d'arbitre entre les pays dits frugaux et ceux qui souhaitent plus de dépenses, plus de solidarité européenne. Cette fois, Berlin semble avoir choisi le camp des frugaux. Est-ce que ça peut changer quelque chose pour l'Union ?
5: Alors, jusqu'à un certain moment, il y avait un peu des espoirs que l'Allemagne allait justement changer de camp, notamment avec cette décision importante d'assouplir le frein à l'endettement à l'échelle nationale, ce qui a été décidé avant même que Friedrich Merz arrive au gouvernement. Là, en effet, on a vu que l'Allemagne se range dans les rangs de camp des frugaux. Et en même temps, il y a cette tradition, en fait, d'une certaine orthodoxie budgétaire tout à fait allemande. Donc, je ne trouve pas que c'est si surprenant que ça. Il va falloir voir comment le SPD, donc le partenaire de coalition, les sociaux-démocrates, qui sont traditionnellement plus en faveur d'une mutualisation aussi de la dette, qui sont plus en faveur d'un budget plus consistant, arrivent à négocier avec leur vice-chancelier quand même qu'ils ont le ministre des Finances, Lars Klingbeil, contrairement à la ministre pour l'économie qui, elle, provient de la CDU, un chancelier évidemment qui a aussi son mot à dire.
3: Merci d'avoir été avec nous quelques minutes. Jeannette Zus, je rappelle que vous êtes chercheuse au comité d'études des relations franco-allemandes à l'Institut français des relations internationales. Toute bonne soirée à vous.
5: Bonne soirée, au revoir.
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0: À suivre dans ce forum, des hôteliers fâchés contre Airbnb et le moustique tigre qui fait des ravages du côté de Genève. Mais tout de suite, à 18h27, le Conseil national qui débat de l'inclusion des personnes en situation de handicap.
3: Ça se passe en ce moment même sous la coupole fédérale. Phileas Autier, on vous retrouve en direct de la salle des Pas Perdus. Vous suivez le débat autour de l'initiative sur l'inclusion. D'abord, de quoi débattons au juste ?
6: Alors, on débat de deux visions principales qui sont en train de s'affronter actuellement au Conseil national. D'un côté, celle qui veut de nouveaux droits inscrits dans la Constitution. C'est ce que demande l'initiative fédérale pour l'égalité des personnes handicapées, aussi appelée initiative pour l'inclusion. Elle est lancée par les milieux de défense des personnes handicapées et soutenue notamment par la gauche. De l'autre côté, il y a ceux qui ne veulent pas de l'initiative, trop incertaine, trop coûteuse ou encore trop stricte, mais ils reconnaissent malgré tout qu'il y a un problème. Il est encore trop difficile de se déplacer, de travailler ou encore d'habiter en Suisse quand on est porteur d'un handicap. C'est pour ça que tant le Conseil fédéral, le Centre que le PLR proposent une voie de compromis à un contre-projet.
3: Bon, et concrètement, qu'est-ce que ces textes demandent ?
6: Alors pour l'initiative, c'est simple. Les personnes handicapées doivent bénéficier de l'égalité non seulement dans la loi, mais aussi dans les faits, et ce, dans tous les domaines de la vie. Pour ça, ils ont droit au soutien nécessaire, que ce soit des aides-soignants, des traducteurs ou simplement une chaise roulante. Un droit en particulier est inscrit dans le marbre, c'est celui de choisir son logement. Alors l'égalité, ça peut parfois demander énormément de moyens. L'initiative précise donc que ces aides doivent être proportionnelles, raisonnables si vous préférez. Par exemple, s'il faut ajouter une petite rampe à un immeuble pour qu'une personne en chaise roulante puisse y accéder, c'est raisonnable. En revanche, s'il faut dynamiter l'immeuble et en construire un nouveau, ça l'est beaucoup moins.
3: Alors, face à cette initiative, vous nous l'avez dit, il y a un contre-projet moins strict, on l'imagine.
6: Oui, c'est ça. Le contre-projet veut déjà mieux appliquer la loi existante, en l'occurrence la Convention de l'ONU relative aux droits des personnes handicapées, ratifiée par la Suisse, un texte qui, lui aussi, doit garantir l'égalité des droits pour les personnes touchées par un handicap. Le Conseil fédéral veut mieux mettre en œuvre ce texte et plus rapidement. Et parmi les autres mesures de contre-projet, le gouvernement veut aussi davantage encourager l'autonomie des personnes handicapées. Un contre-projet qui devrait évoluer en fonction de ce que le Parlement décide d'ajouter ou d'enlever. C'est sûrement d'ailleurs l'enjeu principal de ce débat sur l'inclusion. Les discussions sont en cours actuellement au Conseil national.
3: Phileas Autier en direct de la salle des Pas Perdus.
0: Et deux invités nous ont rejoints. Cyril Mizrahi, membre du comité d'initiative, député socialiste genevois. Vous êtes vous-même malvoyant, précisons-le. Bonsoir et bienvenue.
7: Bonsoir.
0: Et avec nous également une conseillère nationale PLR genevoise qui s'est absentée quelques minutes de son siège pour venir débattre dans Forum. Et je vous en remercie. Bonsoir Simone de Montmolin.
8: Bonsoir monsieur.
0: Cyril Mizrahi, être une personne en situation de handicap en Suisse aujourd'hui, est-ce que c'est encore trop difficile ? Est-ce qu'on n'est pas assez soutenu ?
7: Ah ben clairement pas, c'est-à-dire qu'on est encore aussi dans une vision un peu socio-sanitaire du handicap. Ça veut dire qu'on pense aux personnes handicapées comme des personnes à qui on doit fournir des places en institution. En parenthèse, c'est très coûteux, hein, beaucoup plus coûteux que l'inclusion. Si vous trouvez l'inclusion coûteuse, essayez la séparation et vous verrez. Et puis surtout, ben c'est les personnes en situation de handicap n'ont pas les mêmes droits, n'ont pas les mêmes choix, n'ont pas la même liberté dans tous les domaines, en fait, en termes de déplacement, en termes d'école, en termes de travail. Ce sont des obstacles en plus de la situation du handicap lui-même, je dirais, en plus de l'incapacité. C'est des obstacles supplémentaires que la société met sur le chemin de ces personnes.
0: Alors, soyons très clairs, pourquoi, selon vous, l'initiative pourrait améliorer la situation contrairement au contre-projet ?
7: Ben, en fait, cette initiative, c'est assez simple ce qu'elle demande. Elle demande à peu près ce qui a été mis dans la Constitution pour les femmes en termes d'égalité. Est-ce qu'on estime aujourd'hui que les personnes en situation de handicap sont des citoyens, des citoyennes à part entière et qu'elles ont le droit à la même protection que celle qu'on a inscrite dans la Constitution pour les femmes ? Si la réponse est oui, eh bien, il faut voter cette initiative pour l'inclusion qui prévoit à la fois une protection juridique mais aussi un mandat, non seulement à la Confédération, mais aussi au canton. On sait que les cantons ont encore de grandes responsabilités en termes de politique du handicap, et il faut donc les impliquer. Et face à cela, eh bien, le contre-projet ne prévoit quasiment rien pour les cantons. C'est en fait une déclaration de bonnes intentions. Et après toutes ces années, on voit que les déclarations de bonnes intentions ne suffisent pas. On a cette convention sur les droits des personnes handicapées qui contient effectivement un certain nombre de droits, mais qui nécessite aussi des mesures concrètes à la fois de la Confédération et des cantons. Et ce qui nous est proposé dans le contre-projet est encore insuffisant.
3: Alors, une partisane du contre-projet est avec nous, c'est donc vous, Simone de Montmolin. Vous diriez que cette initiative va dans la bonne direction, mais qu'elle va un peu trop loin à vos yeux ?
8: Oui, je crois que ce que Monsieur Mizrahi a évoqué est un avis que l'on peut tout à fait partager. Nous avons, face à cette initiative, cherché une manière pragmatique, une manière aussi concrète de pouvoir mettre en œuvre cette initiative qui, en elle-même, elle n'apporte pas véritablement d'outils programmatiques ou d'outils concrets pour sa mise en œuvre. Raison pour laquelle un contre-projet indirect est de notre point de vue nécessaire pour véritablement pouvoir améliorer les dispositifs légaux là où ils doivent être améliorés, tout en gardant la cohérence du système juridique suisse de cette répartition des compétences entre confédération, canton, commune et secteur privé, puisque une partie quand même substantielle des questions de l'inclusion touche à l'inclusion dans le monde professionnel et dans le monde de la formation.
3: Donc quand Cyril Mizrahi parle d'un... Quand Cyril Mizrahi parle d'un contre-projet... Pardon, excusez-moi, il y a un léger décalage dans la ligne avec le palais fédéral, ce qui ne facilite pas forcément les échanges. Je vous pose quand même ma question, Simone de Montmolin. Quand Cyril Mizrahi parle d'un contre-projet alibi, en gros, vous dites qu'il a tort.
8: Non, c'est pas du tout la vision que nous avons. Je crois que nous avons vraiment travaillé de manière tout à fait sérieuse dans le cadre de notre commission. Nous avons entendu beaucoup de parties prenantes, mais force est de constater que la proposition du Conseil fédéral, avec un contre-projet d'une loi sur l'inclusion, avec des modifications de la loi sur l'égalité des personnes handicapées, également avec des projets de modification de la loi sur l'assurance invalidité, montrait une certaine disparité dans les instruments qui étaient introduits, dans la complémentarité, la cohérence entre ces instruments. Et nous avons voulu mettre un peu plus de clarté, mais surtout proposer des mesures qui peuvent être réellement mises en œuvre et qui peuvent apporter une plus-value dans le quotidien de ces personnes, notamment dans le domaine du logement, parce qu'effectivement, cette autonomie doit pouvoir être facilitée, et également dans le domaine de l'inclusion professionnelle, avec des véritables mesures pragmatiques pour les employeurs. Là où nous avons une divergence, et je dois quand même le souligner, c'est qu'effectivement dans l'initiative, il y a également un périmètre bien plus élargi qui a été introduit, notamment pour l'accès à des services ou à des loisirs, ce que l'on peut évidemment soutenir, mais ensuite faut-il encore qu'il trouve une concrétisation dans des bases légales avec les financements qui seront nécessaires pour cette mise en œuvre. C'est toute cette recherche d'équilibre et de proportionnalité que nous sommes en train de débattre aujourd'hui au Parlement.
0: Cyril Mizrahi, au fond, ce que nous dit Simone de Montmolin, c'est que le contre-projet est beaucoup plus pragmatique. N'est pas fait attention aussi à la problématique du financement, c'est pas simplement une déclaration d'intention.
7: Mais qu'est-ce que ça veut dire pragmatique ? Est-ce que on peut simplement aujourd'hui continuer comme on l'a fait jusqu'à présent ? Le fait qu'il faut une loi d'application, c'est pas contesté. Mais par contre, est-ce qu'on veut un niveau de protection inférieur pour les personnes handicapées par rapport aux femmes ? Je prends l'exemple de la protection dans le domaine du travail, où là, la Commission a encore décidé d'aller en deçà de ce que prévoyait le Conseil fédéral en effaçant la protection en cas de discrimination à l'embauche, ce qui est tout simplement un scandale. Ça veut dire quoi ? Ça veut dire qu'on peut dire à une personne, simplement parce que vous êtes une personne handicapée, on ne vous engage pas. Peu importe si vous auriez les compétences, le profil pour un poste, eh bien non, on n'a pas envie parce que vous êtes une personne handicapée. Eh bien c'est un scandale, tout simplement. L'initiative prévoit aussi un mandat pour les cantons. Elle ne change pas la répartition des compétences, c'est pas un bouleversement de l'ordre juridique, mais on prévoit un mandat clair pour les cantons, ce que ne fait pas le contre-projet. Et je prendrai un dernier exemple, qui est celui du logement. C'est pas, il ne s'agit pas de libre choix du logement, qu'on puisse avoir n'importe quel logement qu'on veut. Il s'agit pour les personnes de pouvoir décider si on veut vivre dans une institution ou si on veut vivre dans son domicile privé. Et pour ça, ça nécessite d'avoir une véritable contribution d'assistance, ça veut dire un mécanisme qui permet de rémunérer les personnes qui vont vous assister à domicile. Et aujourd'hui, on voit que ça fonctionne pas. Il y a moins de 5000 personnes en Suisse qui bénéficient de cette contribution d'assistance parce que les conditions sont tellement compliquées que, en fait, ça ne fonctionne pas. Et c'est très dommage parce que je peux vous assurer que le financement d'une assistance à domicile coûte beaucoup moins cher que des places en institution. Donc c'est pour ça qu'on tombe parle de financement, moi je dis attention, parce qu'en réalité l'inclusion coûte moins cher.
0: Oui, j'aurais voulu une réponse, Simone de Montmollin, concernant le contre-projet qui ne s'attaque pas suffisamment aux discriminations et qui est un scandale, hein, c'est le mot de Cyril Misraël. Qu'est-ce que vous répondez ?
8: Bon, que je connais bien Cyril Misraï et que j'interprète aussi ses positions sur le sujet à la lumière de sa volonté de faire avancer la cause, que je partage, mais néanmoins, il y arrive un moment où il faut voir où est-ce qu'on a une véritable valeur ajoutée. Et c'est vrai qu'on serait tenté de vouloir rajouter des droits et des obligations opposables dans la Constitution, plus dans la loi. Ma question est, est-ce que ça va réellement apporter, par exemple, en termes d'emploi, plus d'emplois destinée aux personnes porteuses de handicap? Ma réponse, elle est non. Pour moi, ce que nous avons besoin aujourd'hui, en particulier pour les employeurs, ce n'est pas une obligation de plus, mais ce sont des bonnes conditions cadres pour pouvoir réellement apporter l'accompagnement nécessaire des personnes qui sont en présence d'un handicap, parce que tous les cas sont des cas particuliers. Il faut pouvoir assurer que dans la continuité, eh bien, il y ait cet accompagnement par du job coaching, par exemple, par des méthodes éprouvées, mais qui soient véritablement suivies des faits, plutôt que des grandes déclarations d'intention, des droits opposables dans la Constitution, et qui, pour finir, n'apporteront pas des solutions très pragmatiques dans le quotidien.
0: Merci beaucoup, Simone de Bonmolin. Vous êtes conseillère nationale PLR Genevoise. Et merci également à vous, Cyril Misraï. Vous êtes membre du comité d'initiative et député socialiste genevois, d'avoir participé à ce débat. On vous souhaite une très belle soirée à tous les deux.
8: Bonne soirée.
0: Merci.
8: Bonne soirée.
0: Et on poursuit ce forum avec cet appel des hôteliers.
3: Ils exigent un cadre national plus strict pour les activités d'Airbnb. Face à la professionnalisation des locations de courte durée, il faudrait imposer des règles comparables à celles qu'on impose aux hôtels. Marie Forestier, bonsoir.
9: Bonsoir.
3: Vous êtes vice-présidente d'Hôtellerie Suisse. Merci de nous avoir rejoints pour évoquer les raisons de ce coup de gueule de la part de votre fêtière. Les chiffres de l'hôtellerie sont bons. On a même battu des records, visiblement, en 2025 en termes de nuitées. Au fond, Marie Forestier, de quoi vous plaignez-vous ?
9: Alors, on se plaint pas, déjà. Ah. On demande. Non, on, c'est clair, on a eu des chiffres records. Maintenant, on va pas rentrer sur les nuitées qui ne sont qu'un aspect de notre métier. Mais aujourd'hui, en fait, nous, ce qu'on demande, c'est que ce système Airbnb, enfin, ces logements de courte durée, finalement, ces locations de courte durée, soient référencées pour qu'on puisse vraiment savoir à qui on a affaire. Parce qu'aujourd'hui, on n'est plus comme en 2019 où on avait 20% qui était uniquement du logement comme vous et moi qui louions par exemple pendant nos quand on n'était pas en vacances notre appartement. Aujourd'hui, c'est 70% des annonces qui sont des annonces des loueurs professionnels.
0: Qu'est-ce que ça veut dire des loueurs professionnels ? Ce sont des gens qui investissent exprès et rien que pour ça dans des logements ?
9: Alors, ça dépend, mais ce qu'on sait, c'est que ce sont des logements qui louent pour plus de 90 nuits ou un certain nombre de nuits à des touristes pour comme un hôtel finalement.
0: Et le reste ? Le reste du temps.
9: Le reste du temps, ils sont inoccupés. C'est des logements qui sont vides. Mmh. Et c'est derrière, ce sont des gens qui gèrent tout ce pool de logements, finalement, pour le louer à des touristes. Oui.
3: Il y a quand même de fortes disparités entre les villes ou entre les régions. On lit qu'à Genève, les logements Airbnb représentent 0,7% de tout le parc immobilier. Autant dire vraiment pas grand-chose. Mais ça grimpe jusqu'à 14% à Interlaken. Ça veut dire que les enjeux ne sont pas du tout les mêmes partout.
9: Les enjeux ne sont pas les mêmes. C'est pour ça que nous, on pense qu'il serait intéressant aujourd'hui d'avoir un vrai état des lieux, un vrai répertoire, savoir qui loue quoi et comment, parce qu'on a finalement ces chiffres, c'est Airbnb qui nous les donne. Nous, on n'a rien pour comparer et on a besoin de savoir demain. À Lausanne, vous avez, enfin, parce que j'ai les chiffres de Lausanne, mais à Lausanne, il y a un loueur qui a 107 appartements à louer.
0: Les auditrices, les auditeurs, les téléspectateurs qui nous écoutent, qui nous regardent, se posent la question au fond, et alors, quel est le problème ? Pourquoi vous, qui êtes aussi des professionnels, vous pouvez le faire ? Et pourquoi d'autres ne pourraient pas le faire avec la plateforme Airbnb ?
9: Alors, on ne demande pas qu'ils ne le fassent pas. C'est loin d'être le cas. Nous, ce qu'on dit, c'est qu'aujourd'hui, en tant qu'hôtel, on est soumis à des règles d'hygiène, de sécurité, des règles sur nos collaborateurs, etc. Et finalement, ces loueurs, eux, ne sont soumis à rien. Y a pas
0: concurrence déloyale, en quelque sorte.
9: Concurrence déloyale. On ne joue pas avec les mêmes conditions cadres, en fait, finalement. Donc, on demande que les professionnels aient les mêmes conditions cadres que nous.
3: Mais en quoi est-ce que le fait d'avoir un registre, d'avoir une forme de transparence, changerait véritablement la donne ?
9: Je pense que ça aiderait vraiment les communes aussi pour comprendre un petit peu qui finalement, comment se passe le parc immobilier chez eux et quelles lois mettre en place. Nous, ce qu'on demande, c'est effectivement une égalité de traitement. Nous, on apporte, c'est-à-dire que nous, on profite en tant qu'hôtelier du tourisme, mais on apporte au tourisme aussi.
0: Mais ça serait à géométrie variable alors, ce cas, puisque s'il y a un petit propriétaire qui n'est pas du tout un professionnel qui continue quand même de louer son logement, lui, il ne devrait quand même pas se mettre au même standard de sécurité ou que sais-je, que les hôteliers.
9: Non, puisqu'il ne serait pas un loueur professionnel, finalement. Mmh. C'est vraiment la question.
0: Vous feriez la distinction.
9: Oui, c'est tout à fait ça.
3: Pourquoi est-ce qu'on a une vision assez précise des activités d'Airbnb à Lausanne et pas ailleurs ?
9: Alors ça, c'est parce qu'il y a certaines communes qui ont finalement discuté avec Airbnb et qui ont demandé que Airbnb reverse la taxe de séjour et qui fournissent de la donnée finalement aux communes. Donc ça, c'est aussi parce que au niveau du canton, on a dit, au niveau du canton de Vaud, à Genève, c'est la même chose, vous avez le même système d'ailleurs, on a dit, on ne veut pas qu'un logement qui soit loué plus de 90 jours par an n'ait pas un changement d'affectation finalement. Si c'est plus de 90 jours par an, on estime que c'est professionnel, c'est plus un résidentiel.
3: On connaît l'argumentaire d'Airbnb qui est de dire qu'au fond, il y a une complémentarité entre les hôteliers d'un côté, les loueurs Airbnb de l'autre, qu'au fond, ils ne se font pas concurrence véritablement et que cette complémentarité est bénéfique à l'ensemble de l'économie. Vous n'êtes pas tout à fait d'accord avec ça ?
9: Non, alors c'est clair qu'on ne répond pas forcément aux mêmes besoins. Ça, c'est une chose.
0: Il n'y a pas les mêmes prestations non plus.
9: Il n'y a pas les mêmes prestations non plus. Maintenant, nous, on ne veut pas forcément aller contre Airbnb. Juste ce qu'on demande aujourd'hui, c'est de la transparence. C'est de savoir qui fait quoi et où. Et que finalement, quelqu'un qui a 100 appartements et fait nettoyer ses chambres, paye ses femmes de chambre au salaire minimum de la convention qu'on a ou il est même règle que nous.
3: Votre appel, Marie Forestier, ou plutôt l'appel de votre fêtière Hôtellerie Suisse dont vous êtes la vice-présidente. Merci d'avoir été avec nous en studio ce soir. On vous souhaite une bonne soirée.
9: Merci, bonne soirée.
3: Dans quelques minutes, on vous parlera d'un projet inédit. Pendant 8 ans, le photographe jurassien Olivier Meucli a arpenté les 4 continents pour réaliser des portraits d'ados. Mais tout de suite, c'est à Genève qu'on va se rendre. Genève qui se débat avec le moustique-tigre.
0: Oui, c'est indésirable, se répand en Suisse romande, mais c'est surtout dans les cantons du Valais et de Genève qu'il est le plus présent, Genève. On vous retrouve, Colline Hutz. Bonsoir.
10: Bonsoir.
0: Vous êtes la chef du service milieux et espèces du canton de Genève. Alors, des habitants qui se plaignent de ne plus oser sortir, de ne plus oser profiter de leur jardin ou ouvrir les fenêtres, ou encore, comme le relatait le courrier ce matin, des écoliers qui se font dévorer dans le préau. Est-ce que c'est un été particulier à Genève ?
10: Alors effectivement, c'est la première année, je pense, où on a une pression aussi forte du moustique-tigre. Il est arrivé sur le canton en 2019 et évidemment, il lui faut un peu de temps pour s'installer et prendre ses aises. Et là, on voit qu'il les a bien prises. Et on a eu un été assez caniculaire aussi, ce qui a fait que ça a pu favoriser son développement. Il se développe plus rapidement quand il fait chaud.
3: Alors, ce qu'on apprend, et c'est assez étonnant, c'est que certaines communes sont davantage touchées que d'autres. Comment expliquer qu'ils se plaisent plus ici qu'ailleurs ?
10: Alors, dans l'ensemble, c'est vrai que la zone urbaine du canton est relativement touchée. On voit une différence, notamment dans les zones qui sont très denses et très urbanisées, où là, la pression est un peu moins forte que dans les zones où il y a un peu plus d'espace vert, notamment les zones villas, où ça peut être les jardins familiaux, parce qu'en fait, on trouve plus d'espace, de lieux où il va pouvoir pondre, donc des petites surfaces d'eau stagnantes, où la femelle va pouvoir aller pondre ses œufs. Et effectivement, dans les zones très denses, très urbaines, eh ben, on en a peut-être un peu moins. Et c'est aussi une espèce qui reste assez ras du sol et qui va peu monter dans les étages. Donc quand on est dans un immeuble et qu'on habite dans un étage élevé, on a moins de chances aussi qu'ils viennent jusqu'à nous.
3: Il n'a pas tout à fait le même comportement que le moustique qu'on connaît traditionnellement.
10: Effectivement, alors notre moustique indigène, lui, ben, pique plutôt la nuit. Et le moustique tigre va plutôt piquer de jour. Ah. Alors, on dit de jour, mais il va souvent piquer plutôt assez tôt le matin et puis en fin de journée. Finalement, l'adulte n'aime pas trop les trop fortes chaleurs, donc il va plutôt rester dans des zones un peu ombragées et puis sortir quand il fait un peu moins chaud. Et donc, il y a vraiment une pression qui se situe la journée, alors que on avait plus l'habitude de nos moustiques qui piquent la nuit. Et voilà, on est embêté un peu à tout moment.
0: Et est-ce que le moustique tigre est plus dangereux que le moustique traditionnel ?
10: Alors, il est vecteur de maladie, mais sinon, il n'est pas plus dangereux. En tout cas, les piqûres ne sont pas plus dangereuses. Elles grattent la même chose. Après, chacun a ses sensibilités. Il y en a qui font plus de réactions que d'autres, mais globalement, ça reste pareil.
3: On en connaît même qui aiment ça, les piqûres de moustiques. est-ce qu'on est un peu démunis, Colin Hutz, face à cet indésirable ?
10: Ben, je dirais que oui, parce qu'en fait, aujourd'hui, il n'existe pas vraiment de solution miracle. Ce moustique, il existe dans de nombreux pays. Au Tessin, ils l'ont déjà depuis 20 ans, donc ils essayent aussi de lutter à leur rythme, mais on voit qu'il n'y a pas de solution miracle. Et aujourd'hui, finalement, ce qu'on peut recommander, c'est essayer de neutraliser ces sites de ponte en essayant d'éviter de laisser ces surfaces d'eau stagnantes qui peuvent être une coupelle sous une plante, un arrosoir, ou une bâche dans un jardin, par exemple. Mais c'est vrai qu'au-delà de ça, on est un peu démunis. Alors, on a cette bactérie, ce produit qui est commercialisé, qui s'appelle le Molex, qui permet de pouvoir mettre ces granulés dans des surfaces d'eau stagnantes inatteignables, comme des descentes de chenaux ou des grilles d'égouts. Mais sinon, plus que ça, aujourd'hui, on n'a pas de solution.
3: Il y a des usines dans les pays voisins qui produisent des moustiques mâles stériles. C'est pas très ragoûtant. Ça pourrait représenter une solution, ça ?
10: Alors, on va dire que c'est un moyen de lutte qui pourrait être complémentaire, mais il faut savoir que cette technique de l'insecte stérile, aujourd'hui en Suisse, on a le Tessin qui fait des essais, mais elle n'est efficace que si on a déjà bien fait baisser la pression. Donc, ça veut dire qu'elle pourra pas remplacer, en tout cas, les mesures de lutte que tout un chacun doit prendre en neutralisant les sites de ponte, mais elle pourrait venir comme un appui pour réduire encore la pression de moustiques. Mais à elle seule, c'est pas la solution miracle. Elle n'empêchera pas les genevoises et les genevois de devoir continuer à prendre des précautions.
0: Mais justement, quel type de précautions on peut imaginer ? Est-ce que ça existe aussi contre ce moustique tigre des formules, des crèmes, en pharmacie ?
10: Alors, on a les répulsifs, je ne sais pas s'ils sont tous très efficaces, certains disent que oui, d'autres que non, donc voilà. Après, évidemment, pour éviter qu'ils rentrent chez soi, il y a toujours la moustiquaire qui peut être intéressant. Et puis évidemment, porter des habits longs et amples, ça peut éviter aussi certaines piqûres. Mais sinon, vraiment, le principal message, c'est de réussir à neutraliser ces sites de ponte. Et donc, dans les espaces privés, les jardins, et de faire attention qu'on n'ait pas ces eaux qui puissent continuer à rester stagnées et puis qui peuvent permettre aux moustiques de se reproduire.
0: Au fond, il va falloir un peu apprendre à vivre avec.
10: Je pense que là, vu ce qui s'est passé cet été, on voit qu'il continue à se répandre sur toute la zone urbaine de Genève. Je pense qu'effectivement, aujourd'hui, on n'espère plus pouvoir éradiquer cette espèce. Donc, effectivement, il va falloir vivre avec. Et puis surtout, peut-être, réussir à mener une lutte collective, parce que c'est que comme ça qu'on a une vraie influence sur cette espèce parce que ben voilà, il se déplace pas sur des longues distances, hein, c'est quelques centaines de mètres, on dit environ 100-150 mètres, mais donc ça veut dire que les parcelles voisines peuvent ben générer aussi des moustiques qu'on peut avoir dans son propre jardin, ce qui fait que si les habitants se mettent ensemble et puis réussissent à lutter ensemble et faire attention, eh ben on peut réussir à faire baisser la pression sur des secteurs assez localisés. Mais à ce jour, effectivement, on n'imagine pas éradiquer cette espèce.
0: Merci beaucoup, Colline Hutz. Je rappelle que vous êtes la chef du service Milieux et Espèces du canton de Genève. Merci d'avoir accepté notre invitation. Je vous souhaite une bonne soirée.
10: Merci, bonne soirée.
0: Merci. Et on va se quitter avec un regard sur l'adolescence.
3: Notre invité a passé 8 ans à photographier des jeunes du monde entier dans la rue. Un projet qu'il présente actuellement à Porrentruy dans le cadre d'une exposition baptisée Worldwide Kids. Bonsoir, Olivier Meucli.
11: Bonsoir.
3: Photographe jurassien, vous avez également été délégué du CICR. Qu'est-ce qui vous a donné envie, tout d'abord, de vous lancer dans ce projet ?
11: Alors, quand sont apparus les réseaux sociaux et les smartphones, on a vu très vite les adolescents, la jeunesse, prendre possession de ces technologies et l'utiliser de façon extrêmement créative, en particulier à travers les selfies, hein, qui sont devenus après la norme, qui a passé aussi au monde adulte, mais beaucoup plus tard. Et donc, j'étais assez curieux de voir comment ces jeunes, qui tout à coup étaient connectés à toute la planète à travers ces réseaux sociaux, pouvaient éventuellement s'influencer les uns les autres. Et j'ai été aussi curieux de pouvoir montrer des adolescents qu'on n'a pas l'habitude de voir à Taïwan ou en Mongolie ou en Lituanie, par exemple, et alors qu'on voit surtout les adolescents américains, japonais ou européens.
3: Alors, le projet a débuté en 2009. 2009, certes, il y avait déjà des réseaux sociaux, mais on n'avait encore rien vu.
11: C'est ça. Non, alors après, ça s'est accéléré de façon spectaculaire, ça, c'est sûr.
3: Et du coup, vous, en arpentant les quatre continents pour aller à la rencontre des ados, vous avez en quelque sorte été témoin de cette mutation, en fait, des adolescents à mesure, en gros, que la déferlante réseaux sociaux se propageait à travers le monde.
11: Oui, absolument. Les premiers que j'ai photographiés en 2009 avaient encore un bon pied et demi dans le monde analogique. On va dire, ils avaient quand même grandi dans les années 90 et donc c'était une technologie qui était arrivée relativement tard. Ceux qui sont arrivés un peu plus tard, vers 2012-13, quand j'étais vers la moitié du projet, ont vraiment, eux, été les premiers natifs, comme on les a appelés, du monde digital. Et disons qu'ils étaient de plus en plus sur les réseaux et de moins en moins dans le monde réel, dans la rue, dans les parcs.
0: Ouais. C'est ça. Vous aviez, à un moment donné, vous aviez du mal même à en trouver, n'est-ce pas ?
11: Sur la fin, oui. J'ai terminé en 2015-16, c'était devenu effectivement difficile et je suis passé beaucoup par les réseaux sociaux.
0: Ouais.
11: J'en photographiais qui après partageaient ça à leurs amis qui me contactaient ensuite.
0: Donc les adolescents étaient confinés chez eux ou chez des amis
11: voilà. Ils passaient beaucoup plus de temps chez eux probablement ou dans des espaces plus secrets, disons.
3: C'est quand même pas évident de représenter cette mutation un peu anthropologique par la photo. C'est plus facile si on est journaliste, reporter, anthropologue, sociologue que quand on est photographe.
11: Absolument. Alors, quand j'ai commencé le projet en 2009, je ne savais pas que ça allait me prendre 8 ans. Et donc, je ne savais pas que ça allait être une mutation tellement visible. Effectivement, ce n'est donc pas exactement ce que je cherchais.
0: Oui,
11: voilà,
0: c'est pas
11: exactement. Je cherchais justement à montrer des régions du monde qu'on n'est pas habitué à voir et de voir si ces régions du monde étaient strictement influencées par l'Amérique et le Japon, on va dire rapidement, ou s'ils avaient quand même leur caractère propre.
3: Et alors, la réponse ?
11: La réponse, c'est que, à mon avis, ils l'ont effectivement.
3: Ils ont leur caractère propre.
11: Absolument.
3: Ils n'ont pas tous cédé à ce modèle, soit américain, soit japonais.
11: Il y a des grandes lignes comme ça qui viennent du rock, le monde gothique ou punk. Il y a le monde des mangas japonais qui ont une présence partout dans le monde, mais chacun l'adapte un peu à sa sauce, je dirais.
0: Ouais, mais il y a quand même une forme de standardisation, à votre avis, comparée à avant la déferlante des réseaux sociaux.
11: Oui, il y a quand même une standardisation qui existait déjà. On peut dire les punks des années 70 étaient assez semblables, que ce soit aux États-Unis, en Suisse ou à Londres. Mais ça s'est généralisé ensuite, ça c'est sûr.
3: Revenons-en à votre travail. Donc vous étiez dans différents pays, vous alliez dans la rue, à la rencontre des ados. Ils réagissaient comment ? Et est-ce que leur réaction était la même d'un continent à l'autre ?
11: Ils étaient tous très enthousiastes, donc ça je les retrouvais partout. J'avais avec moi, dès le début, un petit livre que j'avais fait des premiers portraits que j'avais tirés, si vous me permettez de leur montrer ce que je faisais. Et donc, ils prenaient ce livre et regardaient.
12: Ils ne disaient pas que vous étiez une sorte de vieux
11: alors,
12: pervers qui essayait
11: j'avais,
12: de
11: j'avais chaque fois
12: tenir quelque chose.
11: Un assistant, une assistante, qui était quelqu'un de jeune.
0: Et une étudiante, et vous étiez plus
11: ou un
0: jeune
11: étudiant. Voilà, j'avais 20 ans de moins quand j'ai commencé, ce qui facilitait aussi. Et puis, non, je crois que le fait justement de leur montrer tout de suite le livre et qu'ils puissent voir exactement quel était le projet et ce que ça donnait,
12: ça les mettait en conscience.
11: Voilà, exactement.
12: Et puis, à partir de là, est-ce que il y avait une forme de suivi? Est-ce qu'ils vous demandaient de voir leur propre, propre cliché?
11: Alors, je leur demandais à tous s'ils étaient bien d'accord que je leur envoie des photos, ce qui faisait qu'ils devaient me donner leur email. En général, ils l'ont fait. Et donc, chaque jour, je faisais une sélection des images que je leur envoyais.
0: Et est-ce que, au-delà de la photo, de la prise de photographie, vous avez eu des échanges avec ces adolescents?
11: Alors ça variait beaucoup.
0: Ouais.
11: En Asie, très peu.
0: Pourquoi?
11: Ils sont très timides, très réservés. Mmh. Ils ont
0: Bon, l'Asie c'est vaste. L'Asie c'est vaste. Vous voulez parler de l'Asie du Sud-Est, l'Asie.
11: C'est quelque chose que j'ai rencontré un peu partout.
0: Un peu partout.
11: Je pense que le système scolaire, c'est ce que j'ai cru comprendre, favorise beaucoup plus l'apprentissage un peu pur comme ça, et moins la réflexion, la philosophie ou la littérature. Et donc, ils sont moins habitués à avoir des conversations avec des adultes et à avoir des conversations. En Europe, c'est pas le cas. Ils me posaient plein de questions.
12: Est-ce qu'il y a un moment dans ce tour du monde qui vous a particulièrement frappé, étonné, surpris?
11: Il y a des choses qui vont... Justement, de me retrouver dans des pays... La Mongolie, j'aurais jamais pu m'imaginer que les adolescents étaient aussi...
12: Connectés
11: et proches des adolescents coréens ou japonais, par exemple. Et d'autres pays, j'ai eu le même...
0: Mais ils le sont dans les zones urbaines.
11: Alors, le projet, effectivement...
0: Pas dans les steppes de Mongolie.
11: Voilà, absolument.
0: Ça reste un cliché, si j'ose dire.
11: Oui. Non, les steppes sont très différentes, en effet.
12: Autre question toute bête avant de se quitter. Ça a un coût, évidemment, un projet pareil. 4 continents pendant 8 ans. Vous avez financé ça comment?
11: Alors, j'ai financé en travaillant. Je faisais des missions avec la Croix-Rouge, comme vous expliquiez. J'ai travaillé 21 ans à la Croix-Rouge et... Là, à cette période, je prenais des breaks d'une année pour faire une partie du projet. Je repartais en mission et je recommençais le projet comme ça pendant 8 ans. C'est pour ça que ça a duré si long, d'ailleurs.
12: Et ce projet est donc baptisé World Wide Kids. On peut le découvrir à la Galerie du Sauvage à Porrentruy et ce jusqu'au 31 janvier. Merci d'être venu nous en parler ce soir dans Forum, Olivier Meucli.
11: Merci de m'avoir invité.
12: Et bonne soirée
0: à
12: vous.
0: Merci, on passe à la météo.
12: Demain, un temps bien ensoleillé, quelques voiles de nuages élevés en fin de journée. En pleine, température minimum 7 à 11 degrés, maximum 23 degrés.
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12: Sur la une Genève-Lausanne, d'importants ralentissements sont toujours constatés entre l'échangeur de Perly et le pont sur la Versoie. En direction de Lausanne, prévoyez un retard d'une heure environ sur ce tronçon. Et sur l'autoroute Martigny-Vevey, la circulation est toujours dense et fortement ralentie entre B et le tunnel de Glion en direction de Vevey. Le temps de parcours est rallongé d'une demi-heure environ.
0: Et c'est la fin de ce forum. Merci de l'avoir suivi. Merci à la technique, à Thierry Delisle, Alexandre Davoine, Damien Barrière-Constantin et Iliane Wenger. Et à l'édition et à la production, à Benjamin Pavelec. Tout de suite, le grand soir. Excellente soirée à toutes et à tous.
15: Philippe Nanzer.
16: Et on va commencer avec une lueur d'espoir dans le contexte du prix des carburants pour les consommateurs que nous sommes. En fin d'après-midi, le prix du baril de Brent est repassé sous la barre des 100 dollars. Et pendant ce temps, l'équivalent américain, c'est-à-dire le WTI, a également fortement reculé. Parmi les explications sur cette baisse, le fait que le marché attende de nouvelles discussions sur la guerre au Moyen-Orient, avec notamment l'Assemblée générale de l'ONU qui doit se dérouler cette semaine à New York. On le sait, business is business pour Donald Trump. Et aujourd'hui, le président américain a annoncé sur son réseau Truth Social qu'il prépare un accord massif, ce sont ses termes, d'achat de potasse, c'est-à-dire un minerai utilisé essentiellement comme engrais, et ceci auprès du Bélarus, un pays allié, pour ne pas dire frère, de la Russie. L'explication de Donald Trump est simple, les prix seraient nettement plus bas que ceux que nous payons aujourd'hui au Canada, de loin le premier fournisseur des États-Unis aujourd'hui. Une petite phrase à placer dans le contexte du conflit commercial intense actuellement entre justement les États-Unis et le Canada. Pour la deuxième fois en 15 jours, le contrôle aérien britannique est tombé en panne aujourd'hui au niveau aérien. Résultat, sur plus de 6000 vols programmés, un peu plus de 200 ont été annulés. 117 au départ du Royaume-Uni, 110 à destination du Royaume-Uni. Les aéroports de Belfast en Irlande du Nord et de Glasgow en Écosse ont été les plus touchés avec plus de 10% des vols annulés. 570 décès de plus que normalement chez les plus de 65 ans durant cet été. Ce sont les chiffres de l'Office fédéral de la statistique utilisés par le Conseil fédéral à l'heure des questions au Parlement aujourd'hui. Bien entendu, ce sont les multiples périodes de fortes canicules qui sont la cause de cette surmortalité que les autorités chiffrent à 4%. Chez les moins de 65 ans, le nombre de décès supplémentaires s'est élevé à environ 40 individus. Les personnes en situation de handicap ont été au centre des débats aujourd'hui au Conseil national avec toujours le même postulat. Elles doivent être mieux intégrées en Suisse, tant dans les domaines du travail que du logement ou que des loisirs. Le Conseil national est entré en matière sur un train de mesures à titre de contre-projet à l'Initiative populaire pour l'inclusion. L'initiative exige des mesures contraignantes pour garantir l'égalité de droits et de fait des personnes en situation de handicap. Mais au regard des débats parlementaires, le chemin est encore long. Démission en masse au conseil communal de la commune jurassienne des Bois. Résultat, les 7 membres qui composaient l'exécutif de cette commune, eh bien, de ces 7, il n'y en a plus aucun. Ils ont tous démissionné. Tout a commencé par cet audit qui a vertement critiqué le fonctionnement de la commune l'été passé. Le rapport parle de graves dysfonctionnements avec un manque de pilotage, des décisions jugées arbitraires, sans oublier des signalements de mobbing. De quoi persuader les 7 élus que n'importe qui pourra faire mieux qu'eux. Et donc, ils ont tous démissionné les uns après les autres. La météo avec le ciel qui sera dégagé ce soir et cette nuit, une nuit durant laquelle la bise ira en s'affaiblissant sans jamais pour autant cesser. Demain, le temps sera généralement ensoleillé. En début de journée, quelques bandes brouillard et de nuages bas seront possibles le long des Préalpes. Du côté du thermomètre en plaine, il fera entre 8 et 12 degrés au début de la journée jusqu'à 23 degrés au meilleur de l'après-midi et toujours cette légère bise sur le plateau. À noter que le temps devrait être ensoleillé en tout cas jusqu'à lundi prochain avec un tout petit bémol, voire une légère incertitude pour jeudi.
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3: Bienvenue dans ce grand soir que nous passerons en grande partie, vous venez de le comprendre avec le petit extrait que vous venez d'entendre, avec Julien Clerc, juste avant son concert de samedi 26 septembre à l'auditorium Stravinsky du 2M2C à Montreux. Julien Clerc revenu avec l'album Une vie, autre retour gagnant, celui de Beck, artiste tout à fait majeur de la fin des années de Nantes et du début des années 2000, l'album Sea Change de 2002, par exemple, magnifiquement arrangé, riche en ballades intimistes. Eh bien, il semblerait que ce nouvel album lui ressemble. Il est titré Ride Lonesome. Beck, de retour, avec un premier titre, je vous en parle tout à l'heure parce que j'ai perdu la feuille. Ah oui, c'est Runaway.

0: Bonsoir Julien Clerc.
1: Bonsoir.
0: Un plaisir de vous savoir de retour en Suisse, pays dans lequel vous avez vos habitudes. Parce que ça fait quand même... Vous vous souvenez la première fois que vous êtes venu en Suisse chanter?
1: Oh, plus très bien.
0: Eh bien écoutez, c'est pas bien grave, puisque les débuts c'était quand même en 68, ouais, c'est ça. Oui, je serais tenté de dire, c'est un peu facile, qu'une vie ça passe comme un éclair.
1: Ça passe vite, oui, c'est sûr. Mais ça a dû être sur scène en tout cas, je sais pas pourquoi, c'est, dans mon esprit c'est Lausanne, mais je peux me tromper. C'est dans ce théâtre à Lausanne.
0: C'est vrai qu'à l'époque on avait énormément de concerts à Lausanne, on avait de la chance. Une vie, c'est quoi, 28e album. La pochette m'interpelle. Vous êtes comme ça sur la grève, avec la mer derrière, il n'y a pas longtemps. Ouais.
1: C'est bien que ça s'appelle une vie, parce que ça fait partie des cadeaux de la vie. Je voulais un grand photographe, et quand il est question de photos, je me tourne vers ma copine Carla, et je lui dis, t'as pas une idée. Parce que Dieu sait qu'elle en a fait des photos. Et Carla Bruni, bien sûr, quand je parle Carla. Elle m'a dit, écoute, il y a un génie, c'est Anton Corbijn, et il tirait bien. Et donc, on a demandé à Anton Corbijn, qu'on n'était pas sûr d'avoir franchement, parce qu'il a fait quelques photos mythiques, en particulier de grands noms du rock'n'roll. Et moi, figurez-vous qu'il y a un album, qui s'appelait l'album numéro 7, qui est un album qui n'avait pas tellement vendu, mais qui est un album de référence pour les fans, et surtout, qui avait fait un énorme succès en Hollande. Beaucoup de gens de ma génération avaient acheté cet album en Hollande, dont Anton Corbijn. Et quand on lui a dit mon nom, il a dit « je prends, je le fais ». Et donc j'ai retrouvé cet homme charmant, et il a dit « je veux le photographier dans un endroit qui s'appelle la baie de Somme ». Qui est donc dans le nord là, de la France, qui est la partie nord de la mer du Nord, etc. Et la photo, elle est faite là, et ça va bien avec ce titre Une vie, je trouve, parce que on ne sait pas très bien où on est, et en même temps, il y a ce style de Corbijn particulier, hein, c'était un maître du noir et blanc, qui travaille avec des appareils, j'y connais rien, mais qui travaille à l'ancienne, et qui après... travaille sur la couleur et les contrastes. Voilà.
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0: Côté bout du monde, un côté on n'ira pas plus loin, et c'est là que le fan de Julien Clerc s'inquiète en se disant merde, j'espère que c'est pas le dernier disque.
1: Non, je ne pense pas que ce soit le dernier, on ne sait pas ce que ça nous réserve. J'ai eu l'impression, moi, de travailler longtemps et beaucoup sur celui-là, et d'avoir été malgré tout inspiré. On verra ce que donnera la suite, mais après tout, dans la fameuse iconique photo des Beatles qui traverse Abbey Road, on a l'impression que McCartney était mort, et vous avez vu qu'il n'était pas mort du tout.
0: Qu'est-ce qui vous pousse encore à enregistrer? Parce que après une si belle carrière, je pense qu'on a toujours un petit peu peur de peut-être faire moins bien que ces grands albums. Voilà, ça doit être un peu tentant et effrayant en même temps.
1: Je me souviens. Tant que on fait un métier merveilleux, vous savez, qui à la fois on voit que le temps passe, parce qu'on voit le temps passer, en particulier avec les nouveaux arrivants, les nouveaux artistes, et Dieu sait qu'il y a des gens talentueux, et en même temps c'est un métier qui vous permet de traverser le temps qui passe, parce que tant qu'on est en activité, on est vivant finalement. Non, ce qui pourrait me faire arrêter, parce que ce qui a toujours été important pour moi, c'est de chanter ma propre musique, que je me souviens de mes premiers, j'avais fait une première audition où j'avais 20 ans, je crois, où j'avais chanté, d'ailleurs notre processus n'était pas encore tout à fait abouti avec Rodagil, avec Étienne Rodagil et Maurice Vallet. J'avais chanté des chansons qu'on n'a jamais entendues par la suite. Sans doute est-ce pour ça que j'avais été refusé à cette audition. Mais le gars m'avait rappelé, on en riait après quand on se croisait dans la vie, le directeur artistique là de cette maison de disques, quand c'était CBS, m'avait rappelé chez moi. Il m'avait dit, j'aimerais que vous reveniez quand même. Il avait un doute, sans doute à cause de la personnalité de ma voix. Et il m'avait dit, mais est-ce que ça vous amuserait pas de chanter des trucs écrits par les autres? J'avais dit jamais. Jamais je veux chanter ma musique. Donc, je pense que ce qui me ferait arrêter, c'est si, en m'asseyant derrière un piano, tout d'un coup, je trouverais plus rien. Mmh. Ce qui m'a d'ailleurs, ça a été ma terreur toute ma vie, que cette source de l'inspiration ne se tarisse. On en parlait souvent avec Françoise Hardy, qui avait la même terreur. Mais tant que je crois je trouverais des choses qui soient susceptibles de passer à la radio, une fois qu'elles sont passées par le tamis de la production, etc., je vois pas de raison de m'arrêter, à moins qu'on me montre la direction de la porte, et je la prendrai, et ça sera très bien comme ça. 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
1: Le grand soir avec Julien Clerc pour parler de ce nouvel album Une vie. Récemment dans cette émission, on a évoqué les carrières de Bowie, de Dylan, en répétant qu'ils avaient su à chaque fois, à chaque décennie, se réinventer et surtout collaborer avec des gens qui leur avaient permis de continuer. Et j'ai l'impression que c'est vraiment le grand secret, parce que sur cet album encore, il y a des gens qui n'étaient pas nés dans les années 60.
0: Bien sûr, bien sûr. Au début, ça me faisait râler, je vous dirais, de ne pas être auteur-compositeur. Parce que d'abord, tous ceux que j'admirais, ils étaient auteurs-compositeurs. Que ce soit Brassens, qui était l'idole de ma mère et qui a été très très très important, parce que c'était un mélodiste d'exception, ou que ce soit Bob Dylan, ou que ce soit les Beatles. Donc, tous ces gens-là, enfin pas les Beatles, mais Dylan, Brassens, Aznavour, c'était des auteurs-compositeurs. Brel, partiellement, est un auteur-compositeur. Léo Ferré aussi. Léo Ferré, complètement auteur-compositeur. Donc, je me disais, merde, si j'avais pu être auteur-compositeur, ça aurait été plus simple. Et puis non. Parce que, avec le temps qui est passé, de n'être que compositeur, ça m'a obligé à chercher des auteurs. Et j'ai travaillé, franchement, je dois pouvoir dire avec le recul aujourd'hui, pratiquement tout ce qui se faisait de mieux. dans les auteurs, il n'y en a pas beaucoup qui m'ont échappé, et donc je crois que ça m'a permis de me renouveler musicalement surtout. Donc j'ai toujours recherché le style chez les auteurs. Quand je faisais appel à quelqu'un, c'était pas pour ce qu'il racontait, c'était pour son style, pour sa façon d'écrire le français. Je pense que le sens, j'ai toujours pensé que le sens suivrait après, mais qu'avant toute chose, ce qui était important, c'était le style. Et malgré tout, comme je mets beaucoup de textes en musique, quand ils ont un style différent de manier la langue française, je prétends que ça m'aide à me renouveler musicalement.
1: Sur ce disque, vous avez travaillé avec Benjamin Biolay. Vous dites de lui qu'il connaît l'ancien monde et le nouveau, une sorte de go-between comme ça.
0: Absolument. Il est d'abord lui-même un auteur majeur. Et aussi, il est un de ces rares artistes qui peut consacrer son talent à la musique d'un autre, c'est pas donné à tout le monde. Moi, je serais incapable de produire, de réaliser l'album d'un autre, incapable. Donc il a des avis sur non seulement l'écriture, mais aussi sur le son. Et quand je dis qu'il connaît le monde d'avant et le monde d'après, je trahis un peu un secret, mais il va faire un documentaire, je crois, sur Brassens. Il est tout à fait qualifié pour le faire, musicalement. Je suis sûr qui va savoir quoi raconter sur Brassens. Quand je dis qu'il connaît le monde de demain aussi, c'est parce qu'il a les outils pour faire sonner votre musique et qu'elle passe à la radio encore aujourd'hui. C'est pourquoi je dis ça, qu'il connaît le monde d'avant et le monde d'hier et le monde d'aujourd'hui. Maintenant, on a une tendre complicité, je veux dire, depuis des années. On avait travaillé une première fois il y a 17 ans. Je ne l'ai pas perdu de l'œil pendant toutes ces années. Je crois que lui aussi, il m'a pas perdu de l'œil. Et on s'est retrouvés, comme si on s'était quitté la veille, avec bonheur.
1: Il vous offre la parenthèse cynophile du disque, un morceau qui s'appelle Duke.
0: Oui, alors, il m'a envoyé des textes. J'ai adoré celui-là. J'ai sauté dessus. Tout de suite, je l'ai fait, pensant qu'elle serait pour lui. Parce que je trouvais que c'était un texte très violet. Et il m'a dit, écoute, je t'en supplie, fais-la toi, parce que tu la feras mieux que moi. Mais je l'imaginais chanter par lui, pour vous dire la vérité.
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1: Sur la une, Genève-Lausanne, le trafic est dense et fortement ralenti entre Bernay et le pont sur la Versoie. En direction de Lausanne, prévoyez un retard d'une heure environ sur ce tronçon. Et puis sur l'autoroute Martigny-Vevey, la circulation s'écoule toujours difficilement entre Aigle et le tunnel de Glion en direction de Vevey.

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0: Duke, morceau imaginé par Benjamin Biolay sur cet album Une vie de Julien Clerc. C'est notre invité dans ce grand soir. Quelqu'un que je connaissais pas, c'est Paul Ecole, qui vous offre trois chansons sur ce disque magnifique.
1: Paul Ecole, c'est un grand auteur de chansons qui sait adapter son talent aux différents artistes pour qui il travaille. Et il a, et ça malheureusement je ne crois pas que ça se travaille, il a un don pour écrire quand il met dans le mille pour toucher le cœur du plus grand nombre. Bon. Mais surtout, il ne vous donne pas la même chose. Je ne pense pas qu'il me donne la même chose à moi qu'il donne à Christophe Maé, par exemple. Et pourtant, il écrit pour les deux. Donc, il a ce talent-là. Et Dieu merci, je lui ai inspiré des textes sociétaux. Et ça, c'est une grande chance. Parce que c'est une autre face de l'amour, mais il a traité des thèmes complètement sociétaux. Faut savoir traiter d'Alzheimer, il l'a fait magnifiquement dans cet album, avec une chanson qui s'appelle Les yeux noirs. C'est à lui que j'ai réclamé, et à personne d'autre, un texte sur mon frère, qui a disparu il y a un peu plus d'un an maintenant dans un accident d'avion, qu'il pilotait lui-même. Et puis, c'est à lui que j'ai envoyé cette mélodie et sur laquelle il a écrit Les Parvis, donc là aussi qui est à la suite d'une vidéo que toute la France et au-delà des frontières, je crois, a vue de cet homme dansant seul devant le cercueil de sa compagne assassinée.

0: Julien Clerc, dans le Grand Soir, on écoutait ce morceau les Parvis à l'instant, sur les gens qui partent, qu'on perd au fil de la vie. C'est sans doute ce qu'il y a de pire en fait, parce que plus on avance, plus on en perd. On parlait il y a quelques minutes de 68, je regardais Musique en 68, succès français. Il reste Paul Naref, Hugo Frey, Sheila, et puis il y en a plus que vous pouvez pas rappeler quoi. Et je trouve que c'est vraiment le truc absolument dégueulasse dans la vie, c'est que quand on a envie de passer du temps avec les gens qu'on aime, genre copains d'école, machin, on se rend compte que la moitié, quand on a 60 ans, ils sont plus là quoi.
1: Ça c'est obligé, avec le temps qui passe, t'es obligé, et c'est un... Est-ce que c'est bien de pouvoir durer? Quand on est encore en forme, oui, je crois. Après, vraisemblablement, il y a sûrement un moment où il faut tirer le rideau. Mais non, ce que je remarque, moi, c'est que les gens, ils ont beau partir, quand ils ont été importants, ils continuent de vous accompagner. Ça... Je ne pensais pas à ça, j'ai toujours vécu un peu, comme il est dit dans une des chansons par David McNeil, comme un pigeon voyageur, et aussi avec une forme d'homme pressé, si vous voulez. Et puis, quand ces gens dont on parle, ont commencé à me quitter, ça a commencé par mes parents, et puis après ça a continué malheureusement avec, des, comme vous dites, des copains, ou mon frère récemment, et alors... Je me suis rendu compte, et je ne pensais pas que ça, c'était ça la vie, je me suis rendu compte qu'on pensait beaucoup à eux. Du moment où mes parents sont partis, je me surprends à penser à eux tous les jours. Alors que, petit à petit, leur image s'évanouit. Il faut que je regarde des photos de temps en temps. Mais par contre, leur présence, qu'on a vécu ensemble, me reviennent constamment. Et ça fait pareil... pour des amis, et en particulier depuis un an pour mon frère, je me surprends à penser très souvent à lui. Oui, il faut prendre son parti que, avec la vie qui passe, les gens qui nous ont accompagnés dans la vie et qui sont partis continuent de nous accompagner par la suite.
0: Vous accompagnez des millions de gens depuis les années 60 qui pensent à vous un petit peu tous les jours. On en connaît sur nos radios des fans. Ça donne une espèce de responsabilité. Enfin, on rentre comme ça dans la vie des gens, dans l'intimité. Ils se marient sur nos musiques. Ils cabossent leur voiture sur notre musique.
1: Ouais. Non, mais ils sont très importants, ces gens-là, parce que je me demande si c'est pas pour eux qu'on travaille. Pour ne pas les décevoir, ils vous connaissent tellement bien, ils vous ont vu tellement de fois sur scène, que souvent, c'est à eux que je pense en premier lieu, en me disant, mais est-ce qu'ils vont pas être déçus ce coup-là? Est-ce que je suis à la hauteur de leurs attentes? Et je travaille beaucoup pour ça, en fait, je m'en suis rendu compte. Et des gens dont je sais, par exemple, qu'ils ont posé toute leur vie, leur congé au moment de mes tournées, par exemple, que je trouve incroyable, mais qu'on fait ça de façon rigolote, intelligente, ça leur a permis de voir du pays, ils se connaissent entre eux, ils s'invitent entre eux quand on change de pays, donc il y a tout un groupe de gens là, que je connais tout à fait physiquement, que je reconnais, et ils sont très importants finalement, la vie sera passée comme ça, ils auront eu leur vie à eux, leurs problèmes, et en même temps, ils m'ont accompagné toute ma vie.
0: C'est vrai que c'est une sorte de constante rassurante de savoir que voilà, tous les 2-3 ans, il y aura un nouveau disque de Julien Clerc qu'on va aimer, qui va revenir nous dire bonjour.
1: Oui, tout à fait.

0: Vous, quelle est la décennie qui vous a le plus plu? Moi, j'avais 20 ans, les années Bélissa, 80. Donc pour moi, Julien Clerc, c'est un peu les années 80, mais peut-être pas du tout pour vous.
1: Non, je suis quelqu'un du présent, franchement. Je ne cherche à retenir que ce qu'il y a de bon du passé. Ça me sert évidemment dans mes tours de chant, parce que je suis contraint de repenser au passé quand je choisis mes chansons. C'est d'ailleurs les chansons qui vont faire la setlist. C'est une assez bonne façon de se souvenir du passé. Mais ce qui m'importe, en fait, c'est de bien chanter ces trucs du passé, mais de continuer de bien les chanter aujourd'hui. Ça passe par une chose, à mon sens, je ne parle que de moi là, ça passe par ne pas trahir le souvenir qu'on a. Ça passe par une certaine qualité vocale en particulier, qui est le fait de travailler sa voix. J'en parle souvent, mais je pense que c'est important. Je sais que c'est important quand je vais voir certains artistes. Moi, il y a des artistes que je ne vais plus voir parce que ça n'a plus rien à voir avec ce que j'ai aimé. Donc je continue de les respecter, de les aimer, mais je décide de ne plus aller les voir sur scène. C'est le cas d'un quelqu'un qui a été une des bases de mon inspiration, qui a été Dylan. À partir du moment où il ne veut plus chanter ses propres chansons en chantant les mélodies, c'est un choix qu'il a fait. Moi, le choix que je fais, c'est que je ne vais plus le voir. Il s'en fout d'ailleurs complètement, mais ce n'est pas grave. La dernière fois que je l'ai vu, c'était il y a quelques années, parce qu'il a fait un disque. C'est un personnage absolument fascinant, qui reste pour moi mystérieux et primordial. Mais quand il a reçu le prix Nobel, j'ai trouvé ça normal. J'ai trouvé que c'était une forme d'intelligence du prix Nobel de lui avoir remis le prix à lui. Il a fait une reprise des chansons de Sinatra. Je vous dis ça parce que vous me posez la question là-dessus. Hein. Ouais. Je n'aurais pas raconté ça sinon. Mais je ne veux surtout pas que, ça paraît présomptueux, hein, je ne veux surtout pas qu'on prenne mal le fait que j'ai décidé de ne plus aller le voir. Mais c'est la vérité, donc je le dis. Il a fait un disque merveilleux de reprises de chansons qui sont tirées du Great American Songbook, toutes chantées par Sinatra. Il a fait ça à sa façon, c'est un disque merveilleux. Et à ma grande surprise, il chante, et très très bien, les mélodies. Pour moi, il y a des versions que je préfère par lui plutôt que par Sinatra. Bon, c'est incroyable. Alors je suis allé voir ce concert. J'ai supporté ce concert parce qu'il chantait très très bien ses vieilles chansons. Il faisait une vieille chanson de Sinatra, puis une chanson de lui. Quand il faisait la chanson de lui, on ne reconnaissait pas la chanson, mais ça dure depuis déjà plusieurs années. L'arrangement était très bon, évidemment. Il faisait les harmonies, tout à fait, sauf qu'il ne chantait pas la mélodie. Je ne comprends pas pourquoi. Un jour, il faudra, si je le rencontre, je lui demanderai. J'hésiterai pas à lui demander. Et il chantait merveilleusement les chansons de Sinatra. Mais quand c'est des concerts de lui et qu'il ne chante pas la mélodie, je ne comprends pas pourquoi, donc j'y vais plus. Voilà.
0: Je crois qu'on a le temps pour écouter un morceau de Dylan. Qu'est-ce que vous avez envie de partager avec nous?
1: Ah, si c'est une version originale, j'ai envie de partager. Si je voulais vous faire un sale coup, j'aurais pris une chanson qui est pour moi, qui est dans mon panthéon personnel, mais c'est toute une face d'album, donc on ne va pas le faire. Ça s'appelle Sad-Eyed Lady of the Lowlands. Mais de cet album-là, qui est un album majeur, je dirais Just Like a Woman.

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1: Just Like a Woman, Bob Dylan, que Julien Clerc donc ne va plus voir en concert. On sait maintenant pourquoi dans ce grand soir. Le live.
2: Bon, je reste parfaitement fanatique.
1: Hein. On a compris. On a compris. On est là pour parler notamment de Une Vie, ce nouvel album, le 28e. Je regarde aussi dans la discographie, c'est impressionnant le nombre de lives que vous avez pu enregistrer. On sait que c'est une tradition.
2: Beaucoup de
1: fonds. C'est vrai? Ah ben voilà. Justement, j'allais vous demander lequel était totalement indispensable.
2: Ah non, il n'y en a pas beaucoup qui sont indispensables, je vous le dis. C'est drôle que vous me parliez de ça, parce que j'ai réécouté ça récemment et je me suis dit que franchement, il y en avait qui étaient parfaitement indispensables pour le coup. Non, il n'y a pas d'indispensable, mais il y en a un qui était pas mal, qui était celui, la première fois où j'ai chanté, plus exactement la deuxième fois, longtemps après la première fois, avec des cordes sur scène. Il doit être dans les années 90, celui-là, l'Olympia. Je ne sais pas très bien si c'est 90, 11, 12, 13, je ne sais pas, 14 peut-être. Celui-là est pas mal. Il est pas mal, celui-là. Et celui qui était enregistré à l'opéra avec uniquement un symphonique, à l'Opéra de Paris, plus récemment, qui est pas mal non plus. Mais enfin, je ne sais plus quel artiste refusait de se faire. Je ne sais pas si ce n'est pas Valérie Lemercier, qui est absolument géniale sur scène, et qui n'a jamais voulu qu'il y ait de témoignages. Et je me demande si elle n'a pas raison. Je crois que la scène, c'est un témoignage du moment. Est-ce que ça vaut bien le coup de l'enregistrer? Ce n'est pas certain.
1: Sur l'album Une Vie, justement, vous avez commencé à le tourner. Il y a des morceaux que vous sentez plus que d'autres vraiment faits pour la scène. Vous vous dites, là, je vais devoir le mettre dans ma setlist pour les 15 ans qui arrivent.
2: Ouais, je vais vous dire la vérité. On sait toujours quand on fait un album que tout ne sera pas sur scène. D'autant plus qu'avec le temps qui a passé, les chansons de plus en plus, les nouvelles chansons ont de plus en plus de mal à se faire une place. Ce que je fais, généralement, je vais vous dire la vérité, je commence avec des hautes ambitions d'à peu près 7 chansons du nouvel album, et ça se termine invariablement par jamais plus que 5, et souvent 4. Bon, je pense que le prochain tour de chant n'échappera pas à la règle. Il y aura toutes les chansons incontournables. J'essaierai de mettre le plus de chansons possibles du nouvel album, pas trop, parce que j'ai bien conscience que les gens viennent sur scène avec un artiste comme moi pour un rendez-vous avec leur vie, et puis l'écrémage se fait au fur et à mesure des concerts. Mais bien souvent, ça se termine, malheureusement, par 4 chansons du nouvel album et puis un maximum de répertoire.
1: Eh ben dites donc, ça oblige à être sacrément sélectif quand même. Mais oui. C'est vrai qu'avec 28 albums au compteur, si vous voulez pas faire des soirées entières.
2: Oui, c'est ça. Non, mais là, je réagis franchement. Alors là, en fan ou en auditeur moi-même, quand je vais voir, je me suis rendu compte de ça. Quand je vais voir quelqu'un que j'aime, j'ai pas envie qu'il m'assomme avec ses nouveautés. Il faut que ça soit les nouveautés qui sont elles-mêmes incontournables, si vous voulez. Et la vie fait que. On a beau faire tous les efforts qu'on fait. Par exemple, dans le prochain tour de chant, je peux déjà vous dire qu'il y a des albums qui n'auront pas de chansons représentant l'album, parce que c'est tout simplement qu'elles ne le méritent pas. C'est comme ça. Et la dernière fois que j'ai vu un artiste de ce calibre-là, qui était Elton John, qui était un merveilleux concert, il y avait encore trop de chansons que je connaissais pas et que j'avais pas envie d'entendre. Donc je me dis, si ça marche pour Elton, ça marche pour moi aussi, malheureusement.
1: Quand vous attaquez la setlist, celle qui est déjà dessus, naturellement, c'est laquelle?
2: Non, mais il y en a une dizaine.
1: Oui, c'est ça.
2: J'ai la chance d'en avoir une dizaine. J'ai Ce n'est rien, j'ai Ma préférence, j'ai Mélissa, j'ai Lily, Vous voulez aller danser, j'ai sans doute Cœur de rocker, j'ai Femme, je vous aime, voilà, on voilà déjà 6 comme ça, cités. J'ai Fait moi une place, en voilà 7 ouais, cités voilà, à la volée. Celles-là, elles sont sûres d'y être. C'était McCartney qui disait, si je vais voir les Stones et qu'ils jouent pas Satisfaction, je demande à être remboursé. J'avais adoré ça.
1: Chanson toute passée à la radio. voilà, la radio change, maintenant c'est devenu le DAB, des podcasts, enfin on est loin de la flamboyance des années 80. Vous, votre rapport avec la radio, c'était un peu les débuts, vous entendiez des trucs à la radio, vous rejouiez ça derrière et ça vous a bercé pendant des années.
2: La radio c'est un média quand même extraordinaire, je trouve. Et je suis pas d'accord complètement avec vous, si je suis complètement d'accord avec vous sur les grands... Le changement radical, ça a été en tout cas en France, c'était que quand je suis arrivé, il y avait quatre grandes radios généralistes. Et c'était un très bon terme, ce terme de généraliste, parce que il y avait généralement au sein de ces radios des grands programmateurs. Dans chaque radio, il y avait un grand programmateur, moi je connais leur nom en France, et leur métier, c'était évidemment de programmer ce que les grands artistes de l'époque faisaient, mais aussi les petits nouveaux. Et on avait des programmes généralistes qui mélangeaient l'ancien et le moderne. Moi, personnellement, j'ai jamais rien vu de mieux que ça, parce que ces grands programmateurs ont fait éclore des jeunes artistes à l'époque, comme moi, ou Véronique Sanson, etc., tout en les mélangeant dans les programmes avec Brassens, Brel et autres. Bon. Après, quand la radio FM est arrivée, qu'est-ce qu'elle a fait de plus important, la radio FM ? Elle a amené une espèce de liberté, oui, mais elle a généré, sur le long terme, des radios pour des tribus différentes, c'est-à-dire des radios qui ne jouaient, pour certaines personnes, que ce qu'ils voulaient entendre. Ça rétrécit la programmation et ça, il y a une forme de généralisme, justement, qui a disparu et c'est dommage. Donc, je suis sûr que les jeunes générations, si elles ont envie d'entendre des vieux comme moi, elles vont le faire, elles vont aller dans... Elles vont passer par les Spotify et autres, toutes choses que je fais moi, d'ailleurs. Moi, je suis comme tout le monde, j'écoute sur Spotify, je m'en fais choisir et quand je manque d'une certaine époque, je la retrouve tout bêtement sur Spotify. Ça va de la musique classique à la musique brésilienne des années 30, si je veux. Bon. Et ça, c'est une bonne chose, par exemple. Mais c'est vrai que la radio, ça a changé. Ça allait avec des émissions, vous avez raison, qui étaient glorieuses, comme disent les Anglais. Il y avait là des hommes de radio qui osaient, qui partaient dans tous les sens, et c'était formidable. Maintenant, de tout ça, quand vous dites le terme podcast, par contre, par exemple, ça, moi, je trouve ça super, les podcasts. Je trouve que les podcasts, ça s'en va fouiller dans des niches qui sont très intéressantes pour le public. Donc, mais il faut chercher un peu plus. Voilà. Quand on est public, il faut chercher un peu, faut se différencier, faut aller fouiller. Mais il y a tout à notre disposition pour avoir des trucs intéressants, par exemple.
1: Eh bien, en podcast, vous pourrez aller réécouter, si vous n'avez pas entendu le début, cette interview sur une radio généraliste de Julien Clerc pour la sortie de son nouveau disque Une Vie. On vous dit à bientôt en Suisse, puisqu'on sait que vous allez revenir maintes fois.
2: Oui, merci beaucoup. Merci.
3: Merci à vous.
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Saint-Nazaire sur cet album Une vie, Julien Clerc en concert donc samedi prochain à Montreux. On parlait tout à l'heure d'Antoine Corbin avec Julien Clerc. Ça m'a rappelé un petit bouquin publié il y a déjà quelques années, en 2016, par Antoine Corbin. Livre titré Sous-titre aux éditions du Sonneur, dans la collection Ce que la vie signifie pour moi. L'occasion d'en apprendre un peu plus sur ce photographe discret, qui pense avoir une quantité limitée d'opinions personnelles et peu de pensées qui valent la peine d'être rendues publiques. Antoine Corbin, qui se définit comme un Hollandais qui a vécu la moitié de sa vie à l'étranger. Il est né sur une petite île au sud de Rotterdam. Très jeune, la musique lui apparaît un peu comme la seule chose véritablement intéressante. Il s'en approche par la scène, un appareil photo, chippé à son père pour se rendre dans un concert. Très vite, il comprend que la photographie, ce sera une bonne excuse pour approcher les musiciens, les artistes. Il s'y intéresse comme technique, comme discipline. Il se passionne pour Robert Frank, Diane Arbus. Il travaille 6 mois pour un photographe à Amsterdam. Et puis à 24 ans, paf, il décide de partir à Londres en pleine explosion punk. 12 jours à peine après son arrivée sur place en Angleterre, il se débrouille pour réussir à photographier Ian Curtis, Joy Division, Siouxsie and the Banshees. Joy Division, qui soit dit en passant, est son groupe favori. Il se retrouve en peu de temps propulsé photographe officiel du New Musical Express, photographe principal même de l'une des revues musicales les plus en vue. Ça a vite roulé extrêmement bien pour Antoine Corbin.

peut donc presque dire que cette photo de Ian Curtis, Joy Division, lui avait valu une carrière en Angleterre. En 2007, des années plus tard donc, il hypothèque sa maison à Londres pour financer son film Control sur le même Ian Curtis de Joy Division. Et il doit la vendre et retourner en Hollande. Comme il le dit, c'est un joli cercle. Je suis allé en Angleterre, j'ai rencontré ces gens, j'ai commencé une carrière, j'ai fait un film sur eux qui m'a fait retourner en Hollande. Anton Corbijn, qui cause aussi dans ce livre sous-titre de ses vidéos musicales, avec pour inspiration Tarkovsky et Tati, l'humour de Tati et la pureté de Tarkovsky, dit-il. Vidéo et film, comme The American avec George Clooney en 2010, et puis il y a la photo, les portraits, évidemment ces fameux portraits, toujours ce moyen idéal pour rencontrer les gens, les artistes comme Depeche Mode, Bono, U2, Tom Waits, qu'il photographie avant même qu'il soit véritablement connu dès le début des années 80, en agissant un peu comme un révélateur avec cette photo qu'il définit comme un petit morceau de vérité qui n'arrive qu'une fois. Les musiciens, visuellement plus proches de ce qu'ils font que les acteurs, dit-il, moins dans un rôle, à vouloir à tout prix être à leur avantage, et donc nettement plus intéressant à photographier. C'est donc ce qu'il a dû se dire aussi concernant Julien Clerc. Anton Corbijn, sous-titre aux éditions du Sonneur, si vous voulez mieux connaître le photographe derrière la photo de la dernière pochette du dernier disque de Julien Clerc, Une vie, c'est tout à fait recommandable.

Walking in my shoes, Depeche Mode sur Songs of Faith and Devotion avec une magnifique pochette signée évidemment Anton Corbijn. Une île où restait un nouveau titre de Carousel. Ils ont annoncé qu'ils se sépareraient fin 2007, mais entre-temps, il y aura encore un nouvel album et une tournée. Haut les cœurs!

0: Et voilà, en donnant la tête pour la soirée, une île où rester. Carousel, et qui c'est qui vous offre encore un tour de piste de l'autre côté des infos de 20h? Bah, c'est évidemment Stéphane Thiébaud avec Juste Mesure. Bonne soirée.
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0: C'est l'heure, 20h.
2: Philippe Nanzer.
3: Le Conseil des États est d'accord pour augmenter la TVA. Cet après-midi, la Chambre des cantons a approuvé par 25 voix contre 17 une hausse de 0,2 points de TVA, un supplément qui servira à l'armée, comme le demande le Conseil fédéral. Car pour ce dernier, il s'agit de rapidement pallier à la détérioration sécuritaire de la Suisse. Et pour cela, il faut prévoir un financement supplémentaire pour les acquisitions de notre armée. Le dossier passe donc maintenant au Conseil national. Ils viennent pour participer à l'Assemblée générale de l'ONU à New York, mais pas de visa américain pour une partie de la délégation du président iranien. Massoud Pezeshkian doit quitter l'Iran demain pour s'exprimer mercredi à l'Assemblée générale de l'ONU et puis rentrer samedi à Téhéran. Bien sûr, lui est en possession d'un visa, mais certains membres de la délégation présidentielle iranienne se sont vus refuser le sésame, dont certains membres de l'équipe de communication. La diplomatie iranienne a accusé Washington de, je cite, « bafouer le droit d'accès à l'information ». Fin de citation. Une petite lueur d'espoir pour les consommateurs de carburant que nous sommes. En fin d'après-midi, le prix du baril de Brent est repassé sous la barre des $100. Et pendant ce temps, l'équivalent américain a également fortement reculé. Parmi les explications sur cette baisse, le fait que le marché attende de nouvelles discussions sur la guerre au Moyen-Orient, avec notamment des discussions à l'Assemblée générale de l'ONU qui doit se dérouler cette semaine à New York. Un jeune Marocain de 17 ans a réussi à gagner la péninsule ibérique depuis Ceuta dans des circonstances dignes d'un scénario de film d'aventure. Le jeune homme de 17 ans s'est caché sous le quart de l'équipe de football de Valladolid. Ce club de deuxième division espagnole rentrait d'un match qu'il avait disputé dans l'enclave, située donc sur la côte marocaine. Le jeune homme a été découvert recroquevillé entre les roues arrière du véhicule après avoir parcouru plus d'une centaine de kilomètres. Ça s'est déroulé donc sur une aire d'autoroute sur le territoire espagnol. Du hockey sur glace avec une annonce ce soir. André Heim rejoindra Genève Servette dès l'année prochaine. C'est ce qu'annonce le club genevois. Le Bernois de 28 ans a signé pour 3 saisons avec le club de National League du Bout du Lac, soit jusqu'en 2030. Après avoir évolué à Berne, son club formateur, André Heim, s'est engagé auprès d'Ambri Piotta, club avec lequel il dispute actuellement sa 6e saison. La météo, eh bien, le ciel sera dégagé ce soir et cette nuit, une nuit durant laquelle la bise ira en s'affaiblissant sans jamais pour autant cesser. Demain, le temps sera généralement ensoleillé. En début de journée, quelques bandes de nuages bas seront possibles le long des préalpes et du côté du thermomètre en plaine, il fera entre 8 et 12 degrés en début de journée, puis jusqu'à 23 degrés au meilleur de l'après-midi et toujours avec cette légère bise sur le plateau. À noter que le temps devrait être ensoleillé, en tout cas jusqu'à lundi prochain.
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1: Bien le bonsoir, je suis très heureux de vous retrouver et bienvenue aussi hein, dans cette nouvelle semaine qui commence peut-être un peu plus doucement que les autres, pour beaucoup hein, d'entre vous, le week-end a joué les prolongations avec ce lundi du jeûne fédéral, sauf à Genève, évidemment, où le calendrier a ses propres habitudes, et avec une météo hein, qui nous a plutôt gâtés ces derniers jours. J'espère que vous avez pu profiter de cette petite respiration avant de reprendre le fil, bien sûr. Alors on va passer dans l'immédiat 2 heures ensemble. Deux heures de musique, d'histoire, de souvenirs, mais 2 heures où nous allons écouter les mêmes chansons au même moment. Ça paraît tout simple, mais à une époque où chacun peut écouter exactement ce qu'il veut, quand il veut, où il veut, la radio conserve quelque chose d'assez précieux, ce rendez-vous. Vous ne savez pas toujours ce qui va arriver, bien sûr. Moi, j'ai un petit peu d'avance sur vous, forcément, mais au moment où la chanson démarre, nous sommes évidemment au même endroit. J'aime beaucoup cette idée. Une grande chanson appartient d'abord à son auteur, puis à celui qui l'interprète et finalement à celui qui l'écoute. Parce qu'à partir du moment où elle arrive jusqu'à nous, elle se mélange à notre propre histoire, parfois simplement 3 minutes qu'on avait besoin d'entendre ce soir-là. Et c'est exactement ce qu'on va faire jusqu'à 22h. Laisser les chansons circuler entre ceux qui les ont écrites, ceux qui les chantent et vous. Évidemment, et puis vers 20h30, comme chaque soir, on remontera le temps avec notre éphéméride, quelques événements, quelques naissances, des chansons et des histoires qui ont marqué ce 21 septembre. Mais pour commencer cette semaine, revenons simplement à l'essentiel. Vous êtes là, je suis là, la musique aussi, alors on peut évidemment y aller. Juste mesure, en direct, jusqu'à 22h.

Ozier avec Too Sweet, et le plus incroyable avec cette chanson hein, Too Sweet, c'est que Ozier ne croyait absolument pas avoir un énorme tube entre les mains. Il enregistre la chanson pendant les séances de Unreal Unearthed, son troisième album, mais décide finalement de la laisser de côté. Too Sweet reste dans les archives hein, pendant plusieurs mois, puis Ozier décide de publier quatre chansons écartées de l'album sur un EP qui s'appelle Unread. Et avant même la sortie officielle, un extrait de Too Sweet va circuler sur les réseaux sociaux et la réaction devient immédiatement énorme. La chanson sort le 22 mars 2024. Un mois plus tard, elle est numéro 1 aux États-Unis. Et Ozier devient le premier artiste irlandais depuis Sinéad O'Connor avec Nothing Compares to You, 34 ans hein, plus tôt, atteindre le sommet du Billboard. Lui-même dira avoir été complètement hein, surpris par ce succès. Il y a quelque chose d'assez rassurant pour tous ceux qui créent. Parfois, l'œuvre dont on doute le plus est précisément celle que tout le monde attendait. Ozier pensait pouvoir la laisser au fond d'un tiroir et finalement, le public en a fait son plus grand succès.

Chanson écrite par Bob Dylan et fortement popularisée aussi par les Byrds, hein, mais le paradoxe de ce Mr. Tambourine Man, c'est justement le disque qui fait exploser les Byrds, mais sur l'enregistrement, aucun Byrd ne joue son instrument, ou presque. Le 20 janvier 1965, le groupe entre dans les studios Columbia à Hollywood, et le producteur Terry Melcher estime que les Byrds ne sont pas encore suffisamment expérimentés en studio pour enregistrer rapidement un single professionnel. Il fait donc venir quelques-uns des meilleurs musiciens de Los Angeles. Le seul Byrd qui est autorisé à jouer de son instrument, c'est Roger McGuinn, parce que sa Rickenbacker 12 cordes est indispensable au son recherché dans la chanson. McGuinn assure également le chant principal, tandis que Gene Clark et David Crosby, eux, ajoutent leurs harmonies. Mais le plus ironique, c'est qu'après le succès du disque, les Byrds vont évidemment devoir apprendre à reproduire eux-mêmes sur scène le son du morceau qui les a rendus célèbres. Le disque fondateur du folk rock était donc en partie joué par des musiciens qui n'étaient même pas des membres du groupe Mr. Tambourine Man, des Byrds.

0: Lorsque Camélia Jordana sort dans La Peau, nous sommes en 2014, ça fait 12 ans déjà, et 4 années se sont écoulées depuis son premier album, et en 4 ans, à cet âge-là, c'est énorme, elle avait à peine 18 ans lors de la sortie de son premier disque, elle en a 21-22 lorsqu'elle revient avec cette chanson, et entre-temps, elle a fait quelque chose d'assez intelligent, elle s'est pas précipitée pour fabriquer un deuxième album, elle a joué au cinéma, au théâtre, elle a participé au Soldat Rose 2, elle travaille avec Alain Chamfort, et surtout, elle a commencé à écrire. Alors, sur son premier disque, Camélia Jordana était encore principalement interprète. Et dans La Peau, elle signe 6 textes, soit près de la moitié de l'album. Et le morceau qui a donné son titre est justement écrit par elle. Et son titre résume assez bien ce qui s'est passé. 4 ans après La Nouvelle Star, Camélia Jordana ne cherche pas plus simplement à montrer qu'elle sait chanter, ça on l'a vu, on y a assisté. Elle commence véritablement, justement, à entrer dans sa propre peau. La route, on y va.
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0: Sur la une, Genève-Lausanne en retard de 3/4 est à prévoir entre Bernay et Coppet en direction de Lausanne en raison d'une surcharge de trafic.

2026, c'est évidemment une année particulière pour Daniel Balavoine. Ça fait 40 ans, 40 ans depuis le 14 janvier qu'il a disparu dans ce terrible accident d'hélicoptère survenu au Mali pendant Paris-Dakar. Et cet anniversaire a provoqué une importante série d'hommages. Barclay a notamment publié une compilation anniversaire et plusieurs spectacles consacrés à son répertoire circulent actuellement principalement en France, parmi eux, Légende Balavoine, tournée depuis le printemps 2026, avec des dates annoncées jusqu'en 2027, et puis un autre rendez-vous est prévu cet automne, le 21 novembre 2026 à Paris, en grand concert hommage, doit marquer ses 40 années de disparition. Et ce qui frappe surtout aujourd'hui, c'est la permanence des chansons enregistrées sur une période finalement assez courte, entre le moment où le chanteur le révèle véritablement au grand public en 1978 et sa disparition en janvier 86, il s'écoule même pas 8 ans, 8 ans pour laisser le chanteur Mon fils, ma bataille, tous les cris, les SOS, la Ziza, Sauver l'amour, Vendeur de larmes, Vivre ou survivre et tant d'autres. Et cette année d'anniversaire, le chanteur ramène précisément aussi au point de départ, au moment où Daniel Balavoine ne savait pas encore s'il aurait seulement la possibilité de continuer à faire ce métier. C'est grâce à cette chanson qu'il a vraiment réalisé son rêve.

C'est vrai, c'est léger, ça fonctionne comme une chanson pop très réussie. On a parfois l'impression que la chanteuse Sabrina Carpenter est apparue un peu soudainement avec cette chanson Espresso en 2024. Mais en réalité, elle avait déjà une belle carrière derrière elle, 15 ans déjà, plusieurs albums et une assez longue période chez Disney et même une tournée en première partie de Taylor Swift. Mais il lui manquait encore cette chanson qui change complètement de dimension et elle arrive avec Espresso. Alors le morceau est écrit aussi par Sabrina Carpenter et Amy Allen, autrice américaine qui a travaillé avec Harry Styles, notamment Olivia Rodrigo. Et derrière ce jeu de mots un peu absurde autour de l'espresso, l'idée est finalement très simple. Sabrina Carpenter dira avoir voulu capturer un moment où elle se sentait particulièrement sûre d'elle. Elle compare donc l'effet qu'elle produit sur un homme à celui de la caféine. Impossible de dormir, impossible de l'oublier. Espresso.

Les grandes reprises posent toujours un peu la même question, hein, qui appartient vraiment à une chanson. Alors juridiquement, Personal Jesus reste évidemment une œuvre de Martin Gore, hein, l'un des membres de Depeche Mode, mais émotionnellement, elle peut devenir complètement différente selon celui qui la chante. Depeche Mode, on avait fait une chanson magnifique, hein, sensuelle, inquiétante, construite autour d'un riff et d'une ambiguïté un peu entre la foi et le désir. Alors Johnny Cash, lui, il arrive 13 ans plus tard avec une histoire personnelle totalement différente. Il a connu les addictions, les excès, les rechutes, le succès immense, et puis des périodes d'oubli aussi, des conversions religieuses. Et lorsqu'il chante quelqu'un pour entendre nos prières, il ne joue pas exactement, hein, avec les mêmes références que Martin Gore. Quand Cash reprend, que ce soit Depeche Mode, Soundgarden, U2 ou Nick Cave, il ne cherche jamais à rajeunir son répertoire. C'est plutôt l'inverse, il fait un peu vieillir les chansons avec lui. En tout cas, Martin Gore dira que c'était l'un de ses grandes fiertés que d'avoir été repris un jour en chanson par ce célèbre Johnny Cash et incontournable Johnny Cash.

Lorsque Serge Gainsbourg accepte d'écrire les paroles françaises, il comprend très vite qu'il doit surtout pas simplement traduire la version originale « It's hard to say goodbye », il va faire beaucoup plus malin que ça. La chanson parle d'une rupture, alors il décide que toute la chanson sera hantée par l'ex, justement. Il cherche donc tous les mots qui contiennent cette syllabe et construit pratiquement le texte autour d'eux. Il va encore plus loin. Lorsque ex n'arrive pas naturellement à la fin d'un mot, il coupe le mot en deux pour que la musique tombe exactement dessus. C'est ainsi que les mots ordinaires prennent soudain une rythmique un peu inhabituelle dans cette chanson. Il accumule des trouvailles, silex, pyrex, perplexe, index, kleenex, un procédé qui pourrait devenir un simple exercice de style, mais il fonctionne aussi parce qu'il raconte en même temps cette histoire. L'ex revient sans arrêt dans la chanson, exactement, l'ancien amour revient sans arrêt dans la tête de celle qui voudrait pourtant lui dire adieu. Comment te dire adieu, Françoise Hardy ?

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1: Sam Sauvage, qui fait partie de cette nouvelle génération de chanteurs français qui assume complètement l'héritage de la chanson tout en essayant de lui donner aussi une allure assez actuelle et même son nom, hein, c'est déjà tout un programme, hein, Sam Sauvage, silhouette longiligne, costume, voix grave, beaucoup d'ironie, hein, et une façon assez particulière de transformer ses propres fragilités en chanson. Je suis pas beau, c'est probablement l'exemple le plus évident, hein. Le titre pourrait peut-être essayer imaginer une chanson qui est simplement humoristique, elle l'est en partie, mais derrière l'autodérision, se trouve quelque chose de beaucoup plus personnel. Sam Sauvage a expliqué que le morceau venait directement de ses souvenirs d'adolescent. Vers 13-14 ans, il vit assez mal avec son physique, il est très grand pour son âge, se sent pas du tout à l'aise avec ce corps et découvre cette période assez cruelle où l'apparence peut devenir au collège une véritable hiérarchie sociale. Alors plutôt que de transformer cela en chanson triste, il a choisi plutôt l'auto-dérision. Sam Sauvage.

Nous sommes le 21 septembre. Que s'est-il passé un 21 septembre dans l'histoire de la musique? Eh bien, en 1934, c'est la naissance de Leonard Cohen, le chanteur, poète et écrivain canadien. Né donc le 21 septembre 1934 à Montréal, il deviendra l'une des grandes figures de la chanson avec Suzanne, Alléluia, entre autres. Naissance en 47, 21 septembre de Don Felder, futur guitariste des Eagles, qui naît le 21 septembre, donc en Floride. Il rejoint le groupe en 1974, il va participer notamment à la composition de l'inoubliable Hotel California. En 1955, Only You des Platters entre dans le classement américain le 21 septembre. Il va atteindre la 5e place tout en restant 7 semaines numéro 1 du classement R&B. Il deviendra également le premier single à dépasser le million d'exemplaires vendus en France. 1962, naissance d'Hubert Mounier, le chanteur, auteur, compositeur français qui naît à Lyon sous le pseudonyme de Clet Boris. Il va devenir le chanteur et le fondateur de l'affaire Louis Trio et connaîtra notamment le succès avec Shit Planet, Tout mais pas ça, Mobilis in Mobile, également auteur de bande dessinée. Hubert Mounier va disparaître malheureusement il y a 10 ans déjà, en 2016, à seulement 53 ans. Jimi Hendrix entre dans le Billboard avec All Along Watchtower, sa reprise du morceau de Bob Dylan. Ça deviendra son seul single à atteindre le top 40 américain avec une 20e place. Il arrivera 5e au Royaume-Uni. Et puis en 1974, un 21 septembre, Barry White décroche son premier numéro 1 avec Can't Get Enough of Your Love, Baby. C'est le premier numéro 1 de Barry White aux États-Unis. Christine and the Queen publie Chris, son deuxième album, en 21 septembre, avec des titres comme Down, Dis-moi ou encore La Marcheuse, un album qui existe en version française et en version anglaise. Earth, Wind and Fire, September, pour terminer. Impossible de trouver meilleur morceau pour terminer cette éphéméride du 21 septembre. Dès la première phrase de la chanson, Maurice White nous demande si nous nous souvenons de la nuit du 21 septembre. Eh ben ça y est, nous y sommes.

Une chanson qui évoque le 21 septembre. Un 21 septembre, c'est normal. Elle devait évidemment figurer dans l'éphéméride de Juste Mesure ce soir, September, avec Earth, Wind

Il existe des chansons qui appartiennent tellement à un pays hein, qu'elles finissent par devenir une sorte de mémoire collective. L'Italie possède énormément de chansons de ce type-là. Hein. Et lorsqu'on grandit entre deux cultures, comme Aileen Prandi, entre la France et ses racines italiennes, ces chansons prennent probablement encore une place différente dans la vie. Elles sont pas seulement des disques anciens, hein, c'est peut-être un souvenir, une langue, des vacances, une atmosphère particulière. Alors, Aileen Prandi ne cherche pas à faire croire que ces chansons viennent d'elle. Hein. Au contraire, tout le projet de cet album qui s'appelle 24.000 et on retrouve des chansons d'Adriano Celentano, entre autres, et de Mattia Bazar, à l'instant. C'est vraiment l'idée, hein, l'idée de la transmission. Elle disait vouloir permettre aux gens qui n'avaient jamais entendu ces morceaux de les découvrir sous une forme un peu plus contemporaine. Solo tout, à l'instant, pour de jolis souvenirs aussi.

En 1988, Roy Orbison est une légende, mais une légende dont les grands tubes semblent appartenir un peu au passé. Only the Lonely, Crying in Dreams, encore Pretty Woman, bien sûr, ça remonte aux années 60. Puis il y a une nouvelle génération de musiciens qui va venir le rechercher. Parmi eux, il y a Jeff Lynne, le leader de Electric Light Orchestra, qui considère Roy Orbison comme l'un des plus grands chanteurs de tous les temps. Il y a aussi Tom Petty, George Harrison, et ensemble, ils vont bientôt former les Traveling Wilburys avec Bob Dylan, mais avant cela, Roy Orbison, Jeff Lynne et Tom Petty se retrouvent pendant les fêtes de Noël en 1987 et commencent à écrire des séances et des chansons. Et dans ces séances naît notamment ce titre You Got It. Alors tout est déjà là, cette voix spectaculaire, une mélodie qui pourrait dater de 1964 et une production qui appartient parfaitement au son de la fin des années 80 aussi, et un résultat immense et grand retour. Un titre posthume, malheureusement sorti juste après sa disparition. Il nous a quitté à l'âge de 52 ans, c'est jeune. You Got It, Roy Orbison.

Il y a 9 jours seulement, le 12 septembre, Céline Dion est remontée sur scène pour donner son premier concert complet depuis plus de 6 ans. 30 000 personnes étaient réunies à la Plénitude Arena pour assister à ce retour que beaucoup n'osaient plus tellement imaginer. Céline Dion avait révélé en 2022 qu'elle souffrait du syndrome de la personne raide, maladie neurologique rare qui peut provoquer des spasmes musculaires et effectivement affecter sa capacité à chanter. Alors elle avait fait quelques apparitions, notamment aux Jeux Olympiques de Paris en 2024, mais là le défi était assez grand et le 12 septembre elle a chanté 25 chansons pendant environ 2h15 de spectacle sur scène. Céline Dion.

0: tient la note. Bill Withers, Lovely Day. Il nous a quitté le 30 mars 2020, mais il semblerait que son répertoire prend du sens avec le temps aussi. Les informations, 21h.
1: Philippe Nanzer.
2: Les chiffres ne sont pas encore définitifs, mais il est déjà clair que Russie Unie, le parti de Vladimir Poutine, a remporté les élections législatives de ce week-end avec un nombre record de sièges obtenus. Il faut dire que face au parti du Kremlin, n'ont été autorisés à participer au scrutin que des formations qui soutiennent, certes à des degrés divers, Vladimir Poutine et la poursuite du conflit en Ukraine. Le seul parti ouvertement opposé à la guerre, Yabloko, avait systématiquement été écarté. Mais Yabloko a quand même réussi à entrer au Parlement régional de Novgorod, à un peu plus de 200 km de la frontière avec la Lettonie. Yabloko y a recueilli un peu plus de 6% des voix, de quoi donc siéger. 32%, c'est la cote de popularité de Donald Trump sur le niveau le plus bas depuis le début de sa carrière politique. Un nouveau sondage effectué par Reuters et l'institut de sondage Ipsos montre la défiance vis-à-vis de la guerre au Moyen-Orient qui gagne même jusqu'aux élus républicains qui, eux, sont soucieux de se faire réélire dans 43 jours aux élections parlementaires. Et pour la première fois, les républicains qui désapprouvent sa gestion du coût de la vie sont désormais plus nombreux que ceux qui l'approuvent à 51% contre 44%. En Suisse, les personnes en situation de handicap ont été le centre des débats aujourd'hui au Conseil national avec toujours le même postulat, les mêmes attentes. Elles doivent être mieux intégrées en Suisse, tant dans les domaines du travail que du logement ou que des loisirs. Le Conseil national est entré en matière sur un train de mesures à titre de contre-projet à l'initiative populaire pour l'inclusion. L'initiative exige des mesures contraignantes pour garantir l'égalité de droits et de fait des personnes en situation de handicap. Mais au regard des débats parlementaires, ce chemin est encore passablement long. 570 décès de plus que normalement chez les plus de 65 ans durant cet été. Ce sont les chiffres de l'Office fédéral de la statistique utilisés par le Conseil fédéral aujourd'hui à l'heure des questions au Parlement. Bien entendu, ce sont les multiples périodes de fortes canicules qui sont la principale cause de cette surmortalité. En tout cas, les autorités citent un chiffre, 4%. 4% d'augmentation. Chez les moins de 65 ans, le nombre de décès supplémentaires s'est élevé à environ 40 individus. La météo, eh bien, le ciel devrait être dégagé ce soir et cette nuit. Et durant cette nuit, la bise ira en s'affaiblissant sans jamais pour autant cesser. Demain, le temps sera généralement ensoleillé. En tout début de journée, quelques bandes brouillards seront possibles le long des Préalpes. Du côté des températures en plaine, il fera tout au plus 23 degrés au meilleur de l'après-midi. Et toujours une légère bise sur le plateau. À noter que le temps devrait être ensoleillé, en tout cas jusqu'à lundi prochain, avec un tout petit bémol, voire une légère incertitude au niveau de jeudi.
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1: Et nous voici embarqués dans cette deuxième heure de Juste Mesure et on va continuer à faire quelque chose de finalement assez particulier, écouter ensemble, pas simplement entendre de la musique, hein, mais se laisser encore surprendre par une chanson qu'on connaît ou encore mieux, par une chanson qu'on ne connaît pas, parce qu'il y aura aussi justement une découverte hein, dans cette deuxième heure et je crois que c'est aussi l'une des raisons pour lesquelles la radio garde toute son importance aujourd'hui. Hein, les plateformes savent remarquablement nous proposer ce qui ressemble à ce que nous aimons déjà à la radio. Elle peut encore ouvrir une porte qu'on n'avait absolument pas prévu de pousser. Et derrière, quelquefois, il y a une voix, il y a une chanson, un artiste qui entre dans notre vie soudainement. Alors, cette phrase que je vous proposais tout à l'heure peut prendre encore un autre sens. Une grande chanson appartient d'abord à son auteur, puis à celui qui l'interprète et finalement à celui qui l'écoute. Mais pour qu'elle nous appartienne un jour, encore faut-il qu'elle arrive jusqu'à nous. Et ce soir, il y aura peut-être une chanson que vous entendrez pour la première fois et que vous aurez envie de retrouver demain. Allez savoir. Et puis vers 21h40, notre chronique volante ce soir nous emmènera au cinéma avec une histoire assez intéressante, hein, celle d'une musique magnifique pensée pour accompagner un film publié sur la face A dans 45 tours. Première édition, avant de se faire voler la vedette par sa propre face B. Une face B devenue tellement célèbre hein, donc qu'elle finira presque par effacer celle qui devait être la vedette du disque et à qui nous allons rendre justice ce soir. Des chansons connues, des découvertes du cinéma et surtout cette musique que nous allons continuer à vivre ensemble. Bienvenue à vous si vous nous rejoignez. Merci à ceux hein, qui sont restés. Nous sommes en direct jusqu'à 22h.

partager, hein, les amis, les projets, les sorties, les habitudes. Et puis, il arrive parfois un moment où l'un des deux éprouve le besoin de retrouver un espace qui n'appartienne qu'à lui. Hein. Ça signifie pas qu'il aime moins l'autre, pas du tout. C'est précisément cette subtilité, hein, dans la chanson de Dido. Elle dit pas « je t'aime plus, donc je pars ». Elle dit plutôt « je t'aime, mais j'ai peur de ne plus savoir exactement qui suis lorsque je suis seul ». Et cette différence, elle change tout. Hein. Une relation, elle est peut-être heureuse et devient malgré tout parfois un peu trop étroite. On peut avoir trouvé quelqu'un de formidable et continuer à ressentir parfois le besoin de mouvement, d'inconnu ou de simplement un peu de solitude, enfin histoire de se retrouver un peu. Dido, à l'instant.

Il s'appelle Arbin Lépine et nous arrive du Québec avec une chanson dont le titre raconte déjà pratiquement toute l'histoire, hein, en espérant que tu reviennes. C'est pas reviens ni je t'attendrai, hein, mais quelque chose de quand même un peu moins assuré. Hein, on laisse l'autre partir, on affirme même qu'on va pas le retenir, tout en sachant parfaitement qu'une semaine plus tard, on risque de reprendre le téléphone. Et c'est un peu cette contradiction qui donne à ce morceau ce ton qui est très humain. Et puis Arbin Lépine, il écrit en québécois, sans chercher à neutraliser la langue, on entend les touets, les mouets, les tournures familières, ça fait aussi tout le charme évidemment de cette chanson dans l'actualité musicale.

La découverte de Juste Mesure ce soir est une découverte un peu particulière parce que l'homme que je vais vous présenter n'est absolument pas un débutant. Il fait même de la musique depuis plus de 30 ans et possède une discographie assez

vertigineuse et s'est longtemps amusé à brouiller les pistes en changeant de nom. Il s'appelle Will Oldman, Oldham, auteur-compositeur-interprète américain. Dans les années 90, on le retrouve sous différentes appellations. Palace Brothers, Palace Music, Palace Song, avant qu'il n'adopte à la fin de la décennie un nom sur lequel on le connaît aujourd'hui, Bunny Prince Billy, une figure majeure de la scène américaine où se rencontrent folk, country et musique un peu indépendante. Et si ce nom vous dit rien, l'une de ses chansons a peut-être croisé votre chemin, I See a Darkness. Johnny Cash la reprend en 2000, 3 ans avant sa mort, sur son album American Three Solitary Man. Bunny Prince Billy, lui, continue à avancer. Après de Purple Bird en 2025, il est revenu ce printemps avec We Are Together Again, un disque qu'il a enregistré à Louisville, dans son Kentucky natal, entouré d'amis et de musiciens, avec cette idée que lorsque le monde change et que certaines choses disparaissent, il reste encore la musique, le collectif et le fait d'être ensemble. Le voici, Bunny Prince Billy, avec cette chanson qui s'appelle They Keep Trying to Find You.

They Keep Trying to Find You avec Bunny Prince. Billy alias Will Oldman, plus de 30 ans à enregistrer, à changer de nom, à collaborer, à disparaître parfois pour mieux revenir sans jamais vraiment chercher les chemins les plus évidents. C'était la découverte de ce soir dans Juste Mesure.

1967, l'année où Aretha Franklin hein, devient véritablement la reine de la soul. Elle vient de quitter Columbia pour Atlantic Records, sa nouvelle maison de disques. Respect devient un phénomène hein, et le producteur Jerry Wexler cherche déjà la prochaine chanson capable de mettre cette voix en valeur. Alors l'idée va arriver de manière presque désarmante hein, à New York. Wexler croise dans la rue le couple d'auteurs Carole King et Gary Goffin et leur lance qu'il aimerait une chanson pour Aretha autour de l'idée de ce Natural Woman. King et Goffin rentrent chez eux dans le New Jersey. Ils vont coucher leurs enfants et ils se mettent au travail. Et le lendemain, la chanson, elle existe. Carole King a écrit la musique, Gary Goffin les paroles et Jerry Wexler sera crédité lui aussi pour avoir fourni l'idée du titre. Surtout, ils écrivent en pensant directement à Aretha Franklin alors qu'ils la connaissent même pas personnellement. Et le résultat devient l'un de ces enregistrements emblématiques. Hein. Une femme explique que l'amour lui a permis de retrouver quelque chose d'essentiel en elle-même, de se sentir pleinement vivante et pleinement femme. A Natural Woman avec Aretha Franklin. Dans Juste Mesure, 21h24.

Pink Martini avec Sympathique, ou comme beaucoup de gens l'appellent aussi, tout simplement, Je ne veux pas travailler, mais c'est pas le vrai titre de la chanson. Et ce morceau qui réussit, c'est vrai, un petit exploit, un groupe américain de Portland, dans l'Oregon, qui écrit une chanson en français, et qui lui donne volontairement cette allure hein, de vieux standard parisien, et qui finit par être nommé aux Victoires de la Musique en France. Hein. Pink Martini s'est fondé en 1994, et ce titre Sympathique devient rapidement la chanson emblématique du groupe. Hein. L'album finira par dépasser le million d'exemplaires dans le monde et sera notamment disque d'or en Suisse. Il permettra surtout à Pink Martini d'entamer une carrière internationale hein, qui dure encore depuis maintenant un peu plus de 30 ans.

Il y a un joli jeu de miroir entre deux albums d'Albin de la Simone. En 2013, il publie un disque intitulé Un homme, et puis 4 ans plus tard, lorsqu'il prépare son nouvel album, il envisage très sérieusement de l'appeler une femme, et cela aurait sans doute plutôt bien fonctionné. La figure féminine traverse pratiquement tout le disque, on y retrouve les histoires qui commencent, celles qui s'essoufflent, celles auxquelles on croit encore, et celles dans lesquelles on essaye simplement de rester. Finalement, il choisira l'un de nous, mais il conservera une femme comme titre pour cette chanson, et il ajoute au texte une phrase pas écrite par lui, qui est « Aimer mieux qu'hier, moins bien que demain ». La formule vient de Rosemonde Gérard, poétesse française et épouse d'Edmond Rostand, dans son poème « L'éternelle chanson ». Elle écrivait justement « Aimer chaque jour davantage, aujourd'hui plus qu'hier et moins bien que demain ».

What a Day avec Helvet, ce groupe genevois, emmené par Lynn M et Alain Frey. Il est sorti le 5 juin dernier, un nouveau chapitre pour le groupe qui annonce un nouvel album, We Are Love, qui est prévu pour le mois de février prochain. Et ce nouveau chapitre passe aussi par une manière différente d'enregistrer. What a Day a été capté en une seule prise au Centre des Arts à Genève. Et autour de Lynn et d'Alain Frey, on trouve un piano à queue, des synthétiseurs analogiques, plusieurs voix féminines, un quintet de cuivre, et pas question du tout de construire la chanson morceau après morceau comme on peut le faire par ordinateur aujourd'hui beaucoup plus facilement. L'idée, c'est justement de conserver l'énergie dans l'ensemble qui joue réellement au même moment, et ce choix n'est pas seulement technique. Lynn M a expliqué que certaines petites erreurs avaient volontairement été conservées parce que pour Helvet, l'authenticité, l'humain font désormais partie du son lui-même.

0: Quelques notes de saxophone suffisent pour qu'on reconnaisse cette chanson, mais derrière ce riff, hein, devenu l'un des plus célèbres de l'histoire de la pop, Jerry Rafferty raconte quelque chose de beaucoup moins triomphant, hein, un homme fatigué de sa vie, qui boit trop, qui rêve de changer d'existence et qui promet qu'un jour il quittera la ville pour recommencer ailleurs. Alors le texte, il est vraiment nourri, hein, parce que Jerry Rafferty traverse lui-même à l'époque, après le succès de Stuck in the Middle with You et les Steelers Wheel, le groupe se sépare dans une atmosphère juridique vraiment compliquée. Jerry Rafferty ne peut pas immédiatement enregistré librement, doit régulièrement voyager entre son Écosse natale et Londres et pour régler ses affaires. Et lorsqu'il est dans la capitale britannique, il loge chez un ami dans le secteur de Baker Street. Et ses allers-retours, ses rendez-vous avec les avocats, cette impression d'être coincé dans une période qui n'en finit pas, vont vraiment inspirer et nourrir cette chanson. Et lorsque la situation se débloque enfin, ben il enregistre l'album City to City. Et Baker Street devient un succès mondial et transforme un saxophoniste de studio pratiquement inconnu, en hauteur de quelques notes qui sont parmi les plus célèbres des années 70.
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0: Le cinéma ce soir dans Juste Mesure, il suffit de quelques notes hein, pour qu'un film entier revienne en mémoire. Le Professionnel, Georges Lautner, 1981, Jean-Paul Belmondo, et immédiatement on l'entend, Chimay d'Ennio Morricone, à tel point qu'on pourrait croire que Morricone l'a composé pour le film. Eh ben non, Chimay avait déjà 10 ans, elle avait été écrite en 1971 et utilisée dans Maddalena, un film italien largement oublié aujourd'hui. Alors comment arrive-t-elle dans Le Professionnel? Alors avant que Morricone ne compose la bande originale, on donne à Georges Lautner, le réalisateur, plusieurs disques et Lautner tombe sur Chimay, adore et monte provisoirement le film avec ce morceau. Belmondo est aussi assez conquis par cette musique. Et Morricone compose ensuite à Rome une véritable musique originale pour Le Professionnel. Lautner remplace son morceau provisoire avec la nouvelle partition, projection devant Belmondo la production, mais l'émotion de Chimay a disparu, alors Lautner fait marche arrière et remet l'ancien morceau dans son film. Mais la musique originale de Morricone n'est pas évincée pour autant, Le Vent, le Cri accompagne le générique d'ouverture du film, tandis que Chimay s'impose à l'autre bout de l'histoire dans la séquence finale. Autrement dit, le film s'ouvre avec la musique réellement écrite pour lui et se referme avec une musique qui existait pour l'autre film depuis 10 ans, mais que tout le monde va finir par lui associer. Alors l'ironie, c'est qu'effectivement, en face A, il y a Le Vent, le Cri, sur le 45 tours à l'époque, et en face B, il y a Chimay, mais finalement les radios se sont plutôt penchées sur ce titre Chimay en 1981. C'est pour ça que je vous propose d'écouter le thème véritablement écrit et qu'on a aussi entendu à l'époque par Ennio Morricone, qui s'appelle Le Vent, le Cri.

Le vent, le gris, la véritable musique composée par Ennio Morricone pour le professionnel et celle du générique d'ouverture, mais c'est Chimay, entendu à la fin du film, qui va gagner définitivement la bataille de la mémoire 40 ans plus tard, lors de l'hommage national rendu à Jean-Paul Belmondo aux Invalides il y a 5 ans, en septembre 2021. Son cercueil quitte la cour d'honneur sous les applaudissements et au son de Chimay, joué par l'orchestre de la garde républicaine, comme si définitivement cette musique était aussi devenue un peu celle de Bébel.

quelques violons qui rappellent la musique du professionnel dans ce titre. J'ai tout oublié, Marc Lavoine, Christina Morocco, le plus grand succès en termes de single vendu pour Marc Lavoine en 2001, et une musique composée par Georges Linguini, qui n'est autre que le père de Elsa la chanteuse, mais aussi la comédienne.

c'est qu'il y en a eu des grands slows dans les années 80 et celui-ci en fait évidemment partie, sorti en 1984 déjà, l'un des plus grands succès du groupe The Cars avec Drive.

0: Polo, Polo and Pan avec ce cœur croisé.
1: Ah, on dit and Pan, on dit toujours Polo et Pan, mais en fait,
0: on peut dire Pan
1: ou
0: Pan.
1: C'est pour ça que j'aime bien vous écouter, parce que comme ça je me corrige. C'est pas seulement juste mesure, c'est juste prononciation.
0: J'essaye. Cœur croisé, ben, ça sera la croisée des cœurs, la ligne de cœur avec vous juste après.
1: Je vous dire ça comme ça, oui. Bonjour tout le monde, bonsoir Stéphane Thiébaud.
0: Mais bonsoir, comment ça va Emilie Gasque?
1: En ce jour férié si beau,
0: oui.
1: Ça va très bien. Et je vous attends toutes et tous. J'ai besoin de monde. J'ai besoin de vous. À tout de suite.
0: Les informations. À demain.
2: Philippe Nanzer.
3: Le Conseil des États d'accord pour augmenter la TVA. Cet après-midi, la Chambre des cantons a approuvé par 25 voix contre 17 une hausse de 0,2 points de TVA. Un supplément qui servira à l'armée, comme le demande le Conseil fédéral. Car pour ce dernier, il s'agit de rapidement pallier la détérioration sécuritaire. Et pour cela, il faut prévoir un financement supplémentaire pour les acquisitions de notre armée. Le dossier passe au Conseil national. Les cours du pétrole ont chuté aujourd'hui, une baisse qui intervient dans un contexte d'espoir d'une reprise du dialogue entre Washington et Téhéran, et ceci à l'approche d'une série de rendez-vous diplomatiques prévus cette semaine en marge de l'Assemblée générale des Nations Unies. À titre d'exemple, cet après-midi, le baril de Brent de la mer du Nord, pour livraison en novembre, est descendu en dessous de la barre des 100 dollars, c'est-à-dire à 98,98 dollars. C'est demain que le Groenland, le Danemark et les États-Unis signeront l'accord commun sur ce territoire arctique. Selon le communiqué publié aujourd'hui par le cabinet de la première ministre danoise, la cérémonie de signature aura lieu à New York, dans le bâtiment des Nations Unies. Ce sera 10h30 heure locale, 16h30 heure suisse. Le texte de cet accord n'est pas encore connu, mais la première ministre danoise l'affirme. Ce texte reconnaît clairement la souveraineté et l'intégrité territoriale du royaume du Danemark sur ce territoire, ainsi que le droit du peuple groenlandais à l'autodétermination. CNN, MS Now et Politico contre-attaque. La semaine dernière, ces trois médias ont été déclarés personae non grata par Donald Trump, sous prétexte qu'il diffusait des fake news sur le travail du locataire de la Maison Blanche. Et aujourd'hui, ces trois médias ont lancé une procédure d'urgence auprès d'un tribunal fédéral de Washington. Ils demandent que la décision du président américain soit bloquée par une ordonnance temporaire au nom de la liberté de la presse et du droit public à un journalisme indépendant. La Californie déclare l'état d'urgence face à l'arrivée d'El Niño sur la côte ouest américaine. Selon les prévisions, la région pourrait être touchée par des tempêtes violentes, voire destructrices, le tout avec un risque de fortes marées susceptibles de provoquer des inondations. Ce phénomène vient s'ajouter aux conséquences du changement climatique causé par les activités humaines, dépend notamment des événements météos extrêmes. Chez nous, la météo, pas d'El Niño, mais un ciel qui sera dégagé cette nuit. Une nuit durant laquelle la bise va aller en s'affaiblissant sans jamais pour autant cesser. Demain, le temps sera généralement ensoleillé. En début de journée, quelques bancs de nuages bas seront possibles le long des Préalpes. Puis du côté des températures en pleine, il fera tout d'abord entre 8 et 12 degrés en début de journée, puis 23 degrés au meilleur de l'après-midi. Et toujours avec cette légère bise sur le plateau. Et notez que le temps devrait être ensoleillé en tout cas jusqu'à lundi prochain, avec un tout petit bémol peut-être au niveau de jeudi.
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1: Et l'actualité, bien sûr, on la retrouve à 23h. Merci beaucoup Philippe Nanzer.
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1: Eh bien voilà, nous sommes repartis. Nouvelle semaine, un lundi tout férié peut-être pour vous, ou peut-être pas du tout. Qu'est-ce que vous avez fait? Comment allez-vous? Je vous attends au 0800 80 70 70, 0800 80 70 70. C'est votre émission, c'est votre émission, c'est tout à vous. Allez, venez.
4: Comment va votre cœur?
5: Ah là là, il bat très fort parce que je viens de courir. Il est un petit peu en souci par tout ce qui se passe, puis en même temps, il est plein de confiance pour l'avenir. Plein, parce que l'anxiété pour l'avenir, ça sert à rien. Donc la confiance, je m'ouvre. Allez, on y va les gars.
1: 0800 80 70 70 0800 80 70 70. Allez, on vient.

0: Sims qui chante la suite et qui dit « Mon père se battait contre des nazis, moi contre des algorithmes ». Je sais pas, il y a quelque chose un peu étrange. On pourrait croire que peut-être on se battrait prochainement contre ces mêmes uniformes. C'est étrange hein, l'air du temps, il y a quelque chose d'un petit peu angoissant. 0880 70 70 0880 80 70 70. Jean-Marc est avec nous. Bonsoir Jean-Marc.
1: Bonsoir.
0: Comment ça va Jean-Marc ?
1: Ça va pas mal.
0: Est-ce qu'on se connaît ?
1: Alors oui, parce que j'avais déjà appelé il n'y a pas si longtemps, puis on avait parlé de mon morceau « Mon bonbon », là que j'avais sorti sur mon village.
0: Ah mais oui, vous êtes le Jean-Marc avec ce morceau sur le village trop marrant dont on a parlé, et vous sortez encore de la musique. Mais j'étais même venue chez vous pour faire un portrait il y a longtemps. Ok, vous êtes ce Jean-Marc.
1: Voilà, je suis là.
0: On représente un peu votre village. Non, mais il est drôle, votre morceau. C'est le morceau qui raconte que dans votre village, il n'y a pas grand-chose, mais que c'est votre village, quoi.
1: Voilà, c'était un morceau que j'avais fait pour défendre mon village, parce que j'en avais marre qu'on dise que c'est un trou.
0: Alors que c'est votre village avant d'être un trou, et qu'en plus, plusieurs familles y vivent, vous aussi, et que ça peut être très joli.
1: Oui. Ouais, c'est vraiment un très joli village.
0: Vous nous resituez, vous nous dites à côté de quoi il est et comment c'est ?
1: Alors, c'est dans le canton de Fribourg, c'est à 20 minutes de Bulle, puis dans l'autre sens, à 20 minutes de Châteaudet.
0: Donc, c'est pas du tout un trou, c'est au centre du monde, quoi. Parce que Bulle, c'est génial, Châteaudet, c'est génial, donc c'est parfait.
1: Ouais.
0: Et donc, vous ressortez un morceau ou il y a une actu, il y a quelque chose qui vous
1: alors
0: amène
1: là,
0: ce soir
1: oui, j'ai...

0: Au direct, hein. Ok, bah je vais voir si je l'en... On écouterait un petit extrait, ça vous dirait?
1: Oui,
0: Faut juste que je vois si j'arrive. Je me renseigne sur. Enfin, je me renseigne. Je regarde si mon téléphone accepte le Bluetooth. Si je veux aller, je peux. Ouais, ça tourne, mais on y va tout tranquillement. Comment ça vous est venu la musique, Jean-Marc?
1: La musique, ça. J'en ai toujours écouté depuis tout petit, puis mon grand frère, il en faisait aussi. Puis... Par contre, moi, j'ai commencé à jouer d'une guitare très tard, donc j'ai pas un super niveau, mais
0: Vous avez le goût.
1: je suis meilleur pour écrire des paroles, puis pour chanter
0: Que pour
1: pour
0: jouer.
1: jouer de la.
0: Mais vous avez le goût de la musique. Vous avez envie de faire ça. Ça vous plaît. Ça vous fait du bien.
1: Ouais, ça fait. Ouais. Maintenant, je suis vraiment motivé à faire de la musique un peu sérieuse.
0: Donc là, je vois les paroles de votre morceau Pleine Lune. Il y a écrit « Pleine lune, si belle, mes cauchemars de minuit, tu fais monter les marées, elle ne me fait pas marrer. Tu fais une fois par mois, je te vois dans cet état, cette fois, mon cachet ne suffira pas. » La pleine lune a un effet très fort sur vous, Jean-Marc?
1: Oui, justement, donc là, ouais, j'explique que je l'aime parce que je la trouve jolie, mais en même temps, je la déteste parce que quand elle m'empêche de dormir, c'est un peu galère, quoi. Puis...
0: Elle est puissante sur vous, cette pleine lune.
1: Ouais, j'étais le premier un peu à me moquer des gens qui me disaient que la lune, ça les empêchait de dormir et tout. J'y croyais pas trop au début, puis maintenant c'est assez violent.
0: C'est la
1: Maintenant,
0: vieillesse, non? C'est le fait de vieillir, non? On a tous un peu de problèmes pour dormir plus on vieillit, non? C'est pas ça? Je demande, hein.
1: non.
0: C'est très ouvert comme question.
1: Non, non, non, non. De base, j'ai déjà des problèmes pour dormir, mais si j'ai vraiment les rayons qui sont contre mon coussin, là c'est fini. Là, je dors pas de la nuit.
0: Bon, on écoute un petit extrait de Pleine Lune de Jean-Marc, qui est à Montbeuvent, hein. C'est ça le nom de votre village. Voilà. Vous êtes dans votre village ce soir?
1: Oui.
0: Bon,
1: À la maison.
0: et c'est pas du tout, c'est vraiment pas un soir de pleine lune, elle est juste une bonne grosse moitié, je l'ai vue en arrivant. Allez, j'envoie le titre, on écoute, on se reparle juste après un petit extrait.
1: Alors.

0: Voilà, petit pont musical. Je vais tout de suite l'envoyer à plusieurs de mes copines, ce titre-là, qui souvent me disent « Ah non, mais c'est normal, hein, c'est la pleine lune ». On l'a beaucoup comme argument, le « c'est la pleine lune ». Vous êtes là ? Est-ce que je vous ai perdu ? Vous êtes là ?
1: J'ai eu peur. Oui, je suis là, je suis là.
0: Mais c'est vrai que c'est rock. C'est vrai que c'est marrant cette voix que vous prenez aussi, ce ton que vous prenez.
1: Oui, puis j'ai de la chance parce que la musique a été faite par mon ami Chris Malda. Je suis vraiment content de qu'il a pu donner vraiment un côté rock.
0: Et qui tourne là, ça tourne vraiment, ouais.

0: C'est dansant.
1: Parce qu'au au début, je voyais plus ça comme... j'avais plus pensé ça comme une balade un peu mélancolique. Puis finalement, je me suis dit que faire quelque chose qui sonne plus rock, ça serait peut-être plus sympa aussi.
0: On réécoute, on continue, on écoute encore.

0: en plus, il y a le refrain qu'on va retenir si facilement, si aisément. Ben, bravo Jean-Marc. Après mon boson, la pleine lune. Vous prenez un peu de hauteur, quoi.
1: Ouais, ça reste toujours dans la nature.
0: Ouais, c'est vrai. Ouais, c'est vrai que d'ailleurs, les paroles de votre chanson sur mon boson, c'est très extérieur, c'est vrai. C'est très sur l'environnement, quand même. Quand même. Qu'est-ce que vous faites dans la vie en dehors de la musique ?
1: Alors moi, je bosse dans un centre pour personnes en situation de handicap à Clos-Fleury à Bulle.
0: D'accord.
1: Je suis aide-concierge.
0: Mais c'est peut-être chez vous qu'on a Rodrigo, non ? Notre ami Rodrigo, il est peut-être avec vous ? Ça vous dit rien ? Non. Deux fois, on a des...
1: Il était aux ateliers, je crois.
0: D'accord. Je trouve ça chou, en fait, de pouvoir dire « Ah, même si vous le voyez, en tout cas, embrassez-le. » Parce que c'est quelqu'un que j'aime beaucoup. D'ailleurs, on ne l'a pas entendu depuis longtemps, ici. Quand même.
1: D'accord.
0: Et c'est comment d'assurer la conciergerie d'une institution pareille ?
1: Là, ça fait maintenant la 21e année que je suis là-bas, que je travaille là-bas. C'est pas toujours facile, mais...
0: Pourquoi ?
1: Il y a beaucoup de choses à gérer. Ça casse beaucoup de trucs.
0: Ça casse beaucoup de trucs. Donc, le public peut avoir tendance à casser des choses.
1: Et après, c'est pas forcément les résidents qui sont le plus compliqués. Des fois, je dirais que les éducs sont beaucoup plus compliqués que certains résidents.
0: Ça. Si on ouvre ce débat, j'ai 1 milliard d'appels à la seconde.
1: Ouais, puis il y a le boulot qui m'appelait pour m'engueuler.
0: Oui, c'est pour ça. On va parler d'autre chose. Parlons des histoires d'amour. Comment vous vivez l'histoire d'amour, Jean-Marc ?
1: Ça se passe assez bien, là, maintenant, je suis en couple depuis, 5 ans, en gros, un peu plus que 5 ans.
0: Bravo, enfin bravo, super. C'est chouette, non ?
1: Ouais. Oui, c'est...
0: Ça fait beaucoup, 5 ans, déjà, c'est une longue histoire.
1: Oui, j'ai jamais eu une histoire aussi longue, et puis c'est cool, ça fait du bien.
0: Absolument. Puis ça, c'est beau quand ça se développe, quand ça prend forme, quand on construit ensemble. Et puis là, maintenant, vous sortez plusieurs morceaux à la suite. J'ai l'impression que ça va bien, votre vie.
1: Oui, ça va pas mal. Puis j'en aurai d'autres qui vont suivre aussi, qui seront peut-être... Un peu moins festif, mais ça restera des morceaux sympas aussi.
0: Pourquoi moins festif ? Vous voulez parler de quoi ?
1: Ça sera peut-être des morceaux plus intimistes, plus personnels, moins...
0: Et de quoi vous aimeriez parler, justement ? Qu'est-ce que vous aimez dire dans les chansons que vous ne dites pas forcément ?
1: Là, justement, j'ai pas trop envie de...
0: Vous n'avez pas trop envie d'en parler, vous préférez les chanter.
1: Ouais. Je préfère garder l'effet de surprise.
0: C'est normal, gardez ça. Donc, je vous réécoute dans quelques semaines, moi, quand vous sortez un nouveau titre. Alors, on fait comme ça.
1: Ça marche.
0: Super. Alors, je vous souhaite tout de bon à Maubovon.
1: J'en profite aussi... Pour passer une petite annonce, pour dire que là, je cherche un guitariste acoustique parce que j'aimerais bien faire un petit groupe en duo, une petite formation acoustique.
0: Donc du côté de Bulle ou de Châteaudet ou de Montbovon, quoi.
1: Bulle, ouais, dans la région bulloise.
0: Dans la région bulloise, quelqu'un qui joue la guitare qui pourrait... pratiquer en acoustique.
1: Motivé, ouais. à faire autant des reprises acoustiques que de continuer à faire des morceaux avec moi.
0: Et surtout que j'aime bien votre voix, je trouve qu'il y a quelque chose. Elle est très typée, il y a un truc très. Vous êtes là, quoi. Puis vous le faites vraiment, donc c'est cool. Continuez. Continuez.
1: Merci.
0: Moi, de rien. À bientôt alors. J'espère que vous trouverez votre guitariste et puis qu'on vous réécoutera avec des morceaux acoustiques. Ça nous fera plaisir.
1: Ça marche.
0: Merci Jean-Marc. Je vous souhaite
1: Merci
0: une
1: bien.
0: très belle soirée. Bonne nuit à vous. À bientôt.
1: Merci, pareil, à
0: Au revoir.
1: bientôt.
0: Au
1: Au
0: revoir.
1: revoir.
0: Et évidemment, si vous êtes joueuse de guitare ou joueur de guitare et que ça vous tente, 0800 80 70 70, on vous mettra en contact. 0800 80 70 70. Il est 22h22. Les personnes qui appelleront pendant ce prochain titre auront une chance de pouvoir choisir la musique. Bah oui, c'est le moment des dédicaces. La dédicace arrive. Donc 0800 80 70 70, 0800 80 70 70. La prochaine personne qui appelle en premier choisira la musique. Et en attendant, on écoute Womack & Womack, Teardrops. Allez, venez. 0800 80 70 70, 0800 80 70 70.

Pause. Vous faites quoi là? Je vous ai dit, c'est maintenant qu'il faut appeler. Allez, allez, allez, 0880 70 70, 0880 70 70. Ah ouais, je vous attends, sinon il n'y a pas de dédicace. Hein.

0: 0800 80 70 70, c'est les numéros, en fait, le numéro de votre ligne de cœur, que vous disiez 80 ou 80, pour nous joindre et faire de cette émission votre émission. C'est vous qui appelez, c'est vous qui la construisez, avec tout ce que vous voulez bien nous dire. Mais là, maintenant, c'est l'heure d'appeler pour dédicacer un titre. Et c'est Jean-Claude qui est avec nous. Bonsoir Jean-Claude.
1: Mais bonsoir Émilie, je suis là.
0: Ouais, super, oui, pardon, comment ça va?
1: Écoutez, ça va bien.
0: Ouais. Vous nous appelez d'où?
1: Je suis dans le sud, là.
0: Ah. Oh.
1: Et il fait bon.
0: Mais c'est sûr. Mais c'est sûr qu'il fait bon. Vous êtes dans quel coin du sud?
1: Alors, pour vous dire, je suis pas très loin de Saint-Rémy-de-Provence, à une vingtaine de kilomètres, comme ça, quoi. Il fait super bon. Non, mais c'est impressionnant. Il fait... je suis parti en moto depuis quelques jours ici. Je me suis baladé. J'ai fait... je sais pas si tu connais la route des Grandes Alpes. C'est une route qui traverse toutes les Alpes françaises, qui part de Thonon et qui va jusqu'à Menton, en fait, quoi.
0: Le rêve en moto, parce qu'il faisait tellement bon, c'était si beau là ces derniers jours.
1: Ah oui, c'est parfait. Et puis, en bas, là, il fait vraiment chaud. Il faisait 30 degrés il y a 2 heures ici, là.
0: Non, mais je reviens de Marseille, donc j'ai vu à quel point le climat est différent.
1: Il fait super chaud, quoi. Et puis, moi, j'adore cette route-là, je l'ai fait plusieurs fois. D'ailleurs, je suis à la fenêtre, là, ça souffle comme je sais pas quoi. Et puis, oui, c'est une route géniale. On traverse une 12-15 cols, comme ça, à peu près.
0: Wow.
1: Tous ces cols que les cyclistes font de temps en temps autour de France, comme ça. Et puis, et le plus haut, c'est impressionnant. Ça s'appelle le col de la Bonnette. C'est la plus haute route d'Europe.
0: Ah oui, carrément.
1: Praticable. Ouais, Goudronnée, elle est à 2800 mètres. C'est incroyable, ce truc-là. Et là, comme il fait super bon, parce que cet été, c'était un peu
0: c'était trop dur.
1: Tellement chaud, quoi. Ouais. Et là, j'ai rencontré tellement de motards. Moi, je suis en moto. Et c'est génial. Et j'étais là-bas en haut il y a 2 jours. Et il y avait. Il faisait super bon pourtant à
0: 2800 mètres.
1: Oui. Fou. Et j'ai eu l'occasion de voir. J'adore les oiseaux. Un vautour fauve qui planait là à 3000 mètres. Là.
0: Mais quelle chance! Mais quelle chance!
1: Non mais c'est vraiment beau quoi. À part les marmottes, je les ai pas vues quoi. J'en ai entendu une ou deux, mais je pense qu'elles sont déjà un petit peu rentrées dans leur terrier, là, à cette altitude. Mais c'est vraiment chouette, quoi. Ouais,
0: on doit se sentir tellement loin de tout ce qui peut nous encombrer quand on est à 3000 mètres comme ça.
1: Ah oui, ça, c'est incroyable. Ça, c'est incroyable. Bon, à part que, y avait quand même passablement de motards qui font cette route des Grandes Alpes. Et puis parce que le temps il est super là, jamais on a eu un temps comme ça fin septembre.
0: Non, mais
1: pour rouler
0: plus
1: en moto comme
0: il
1: ça,
0: pleut
1: quoi.
0: Plus jamais là, moi c'est une de mes grandes inquiétudes. Pleut plus jamais.
1: Mais oui, moi j'ai entendu les nouvelles sur la France et sur la Suisse aussi. Ça, il y a des agriculteurs qui essayent de semer pour avoir du fourrage pour cet hiver, puis ils n'arrivent même pas à ça.
0: Franchement, je ne sais pas quand est-ce qu'il a plu dernièrement. On ne voit plus jamais de pluie, même quand elle est annoncée, elle ne tombe pas.
1: Oui, exactement. Et moi, j'ai eu fait cette route-là à cette époque. Il y avait des... Sans déconner, il y avait des congères sur les côtés. Il y avait des fois même 2 à 3 mètres de congères de neige sur les côtés. Quoi.
0: Oui, parce que vous êtes à presque 3000. Oui, mais je comprends. Oui.
1: Ouais, et là, il n'y a rien, rien. Il n'y a pas de neige, il n'y a rien du tout. La seule fois où j'ai vu un peu de neige, parce que j'ai fait, en descendant le Galibier, qui est proche des 2800 aussi, quoi. Et là, on voyait au loin un peu de neige. Mais il n'y a rien. On peut se balader là en haut. Sans déconner, il fait presque à 3000, il fait 10 degrés. C'est impressionnant.
0: Ouais, c'est inquiétant.
1: On n'a même pas besoin d'une puisqu'on monte et on descend, on n'a même pas besoin d'une veste d'été, quoi, en fait, ou d'une veste d'hiver là-bas, non, parce que franchement, je suis sidéré, quoi. Franchement, ça, c'est impressionnant. Moi, ça fait une bonne dizaine d'années que je fais cette route-là, et je me dis, mais voilà, c'est vraiment, franchement en train de changer, quoi. Ça fout un peu les jetons, quoi.
0: Alors, de sûr, cette période, elle est assez folle. Moi, je compte les jours où on a de la pluie, je guette la pluie, je ne la vois pas arriver. Et si je savoure le fait qu'on soit dans la douceur, enfin, justement, Marseille, c'était extraordinaire, là, ces derniers jours. Pareil, des températures pas possibles, en plus, pas de vent, donc tout était doux à vivre, mais doux jusque très, très tard dans la nuit. Ce qui est assez étonnant pour quand même une fin septembre.
1: Ouais, non, c'est hyper étonnant. Et moi, j'adorais écouter l'actualité aussi. Et puis, j'écoutais ces derniers temps BFM TV. J'écoutais par rapport à... je voyais l'essence, quoi. Chez nous, l'essence, c'est vrai que je l'ai trouvé à passer 2,30, quoi. Le litre, chez nous, c'est incroyable. J'ai jamais vécu ça de ma vie. Moi, j'ai 60 balais, j'ai jamais vécu ça de ma vie. Et puis, en bas... quand on descend, c'est quasi la même chose, quoi, en fait. À part Total qui a décidé de bloquer les prix depuis déjà une année ou deux ans à 1,99, et puis ça reste toujours bloqué, en fait, quoi. Mais ça devient fou, cette histoire. Et puis ça devient un thème d'État, en fait, en France, quoi. Alors, vu les prochaines élections qu'il y aura l'année prochaine, c'est un truc fou, quoi, parce que ça. C'est hyper cher, c'est incroyable.
0: Mais en plus, la vie est très chère. Tous les prix ont monté ces dernières années. Moi, je trouve que la vie est devenue de plus en plus chère. Et la France n'est pas la Suisse. La voiture, c'est un élément indispensable. Tout est compliqué dans les systèmes de transport en France. On aura beau hurler qu'on peut faire des efforts, prendre les trains, tout ce qu'on veut. La voiture, elle est pour beaucoup d'endroits absolument nécessaire. Donc, c'est très, très difficile.
1: Oui, et pour ceux qui sont... franchement dépendant, ça veut dire qu'il effectue des transports professionnels et tout, quoi. C'est impressionnant. Mais par contre, Émilie, je vais te dire un truc. Moi, au mois de mai, mi-mai, fin mai, j'étais en Espagne, à Barcelone. Donc, il n'y a pas si longtemps que ça, quoi. Il y a toujours, à mon avis, il y avait de l'essence, je déconne pas, j'ai fait le plein de ma moto et tout, à 1,57.
0: Ben, ça change.
1: Et là, non, mais c'est incroyable. Et là, le dernier plein que j'ai fait avant d'arriver à Beaucaire, là, je suis à Beaucaire, là, 2,30, pardon. Mais c'est incroyable. C'est incroyable, quoi. Après, bien sûr, en France, alors là, on voit que ça sur les chaînes TV.
0: Parce que le port de Sète avait été bloqué,
1: nous,
0: c'est ça.
1: On aura des aides et tout. Mais en Suisse, il n'y a aucune aide et rien du tout. Nous, on paye notre essence. Elle est chère chez nous maintenant, quoi. J'ai jamais vécu ça de ma vie, moi, quoi. Mais nous, c'est pas le conseil fédéral qui va commencer à regarder où les gens, ouais, est-ce que vous auriez des aides? Parce qu'en France, il y a énormément d'aides. C'est incroyable. Il y a des aides pour tout, quoi, en fait, quoi. Mais pas chez nous,
0: Oui, il y a des aides pour tout, mais ça reste quand même difficile. Et puis ce sont des aides qui sont conditionnées, etc., etc. C'est pas si facile d'accès. Faut pas se leurrer non plus. Mais là, justement, le port de Sète avait été bloqué, il me semble, juste avec ce retour des protestations par rapport à la montée des prix de l'essence. C'est ça ce qui s'est passé ce week-end. J'ai pas vérifié, mais je crois que c'est ce que j'avais entendu un peu d'une oreille distraite en ce week-end de férié là. Et oui, l'inquiétude. L'inquiétude, elle est légitime. Je pense qu'on est tous, ressent cette anxiété. Tout est cher maintenant là. On a tous peur des prix qui montent.
1: Ouais, c'est vrai. Et même sur Fos-sur-Mer là, où tout arrive ici, quoi, ça brinque tous les côtés, quoi. Ça bloque, ça. Mais les gens, les gens. Nous, on n'est pas en France. Hein. Mais faut pas se leurrer. On paye quasi le même prix chez nous. Alors qu'il y a, une année en arrière. Moi, je rigolais de faire le plein quand j'allais en France, quoi, par rapport au prix qu'ils avaient, quoi. Mais alors maintenant, grâce à qui, on sait très bien, mais...
0: Ah oui, c'est ça aussi, hein. quel système dans lequel on est, mais quel système. Et dites-moi Jean-Marc, puisque j'ai une autre invitée qui nous attend, il faut qu'on envoie la dédicace. En tout cas, bonne balade à moto. Elle est trop cool, votre vie, d'être partie comme
1: Jean-Claude,
0: ça.
1: Jean-Claude, je ne suis pas Jean-Marc.
0: Non, mais j'ai eu, en fait, voilà, à partir du moment où vous vous appelez tous Jean quelque chose, je les mélange à chaque fois. Pardon, Jean-Claude.
1: Ouais,
0: Jean-Marc,
1: non,
0: c'était avant.
1: Jean-Claude Duss, c'est mon héros, je l'adore.
0: Ben, je comprends, tout le monde a adoré Jean-Claude Duss, qui n'aimait pas Michel Blanc dans ce rôle.
1: Oui, Michel Blanc, il me manque beaucoup.
0: Oui, vraiment. C'est trop triste de penser que ce monde est sans Michel Blanc. Donc, Jean-Claude, je ne vais plus me tromper. Quel titre de musique vous aimeriez ?
1: Alors, je vais te le dire, Émilie. Mm-hmm. J'espère que tu vas le trouver. Parce que tu m'as dit une fois, il y a quelques temps en arrière, quand je t'avais appelé, que tu habitais pas très loin de Damien XVI. Et je vais te demander si tu arrives à trouver sur son album Apocalypse, je crois que c'est ça, l'INSEE. Elle est trop belle.
0: Ah, je connais pas. L'INSEE. Donc l'INSEE comme, elle, bah, comme le prénom. Hein.
1: L-Y-N-D-S. A-Y, okay. Ou comme ça, où elle s'appelait Lindsay, c'est ça. Ça parle un petit peu d'une jeune fille qui est victime des réseaux sociaux, en fait.
0: Ok, je regarde. Hein.
1: Je sais pas si tu la trouves. Elle est...
0: C'est sur Apocalypse. Bah,
1: moi, je trouve je trouve qu'elle est très belle, quoi, cette chanson. Lindsay.
0: J'avais déjà vraiment tellement aimé...
1: Venise.
0: Oh ouais, c'était incroyable.
1: Ouais, Venise, c'est vraiment beau. Et bah, l'INSEE, j'espère que tu la trouves, parce que tu verras, c'est d'autant plus beau et c'est même très touchant. C'est même, moi, ça me tire un peu les larmes pour tous ces jeunes qui sont pas mal dans la galère là, ces adolescents, on va dire quoi, avec tous ces réseaux sociaux et qui se font un petit peu balader quoi. Tu trouves pas ?
0: Je l'ai trouvé. Oui, mais pas que hein. Enfin, je veux dire, j'ai pas. Moi, j'arrête pas de croiser des jeunes. J'arrête pas de croiser des jeunes justement qui s'en défont, qui savent s'impliquer, qui remettent leurs mains dans des créations très matérielles, tangibles, qui font des choses, qui partagent des choses. Il y a beaucoup de collectifs.
1: Alors c'est bien parce que moi, j'ai plus des ados. Hein. Ma fille, elle a 30 ans et j'ai une petite fille aussi. Mais c'est vrai que souvent, on entend. Moi, les jeunes, faut plus m'en parler, quoi. Voilà, c'est un peu le discours qu'on entend, quoi. Et moi, non, et moi, je suis pas d'accord, c'est vrai.
0: Ah, moi, je les trouve super. Déjà, je les trouve courageux parce qu'ils sont là, puis qu'ils y croient encore. Et ouais, c'est ça aussi, ils y croient encore. Moi, je suis très touchée. Je les écoute toutes les semaines. Je réalise une interview des jeunes de la génération Z, entre 13 et 28 ans. Et ce que j'entends, je trouve qu'il y a beaucoup de force.
1: Entre 13 et 28, c'est ça ?
0: La génération Z, oui, c'est 13-28.
1: Ah, c'est une grosse marge alors, quoi.
0: Oui, oui. Voilà, c'est une grosse marge, mais alors, justement, ils sont nombreux pour pouvoir soulever tout ça.
1: Ouais. Alors, tu as trouvé ?
0: J'ai trouvé. Donc, on envoie l'INSEE.
1: Super, toutes les paroles sont vraiment géniales.
0: Moi, je vais les lire en même temps dans ma tête. L'INSEE de Damien XVI par Jean-Claude qui part à fond sur sa moto pour quelques jours encore ? Ou c'est le retour ?
1: Ah, yes, je pars en Camargue maintenant.
0: Oh. Cette belle vie. Bon, à bientôt pour des nouvelles de la Camargue, alors. Merci, Jean-Claude.
1: Ouais, tu es à la retraite, j'ai l'occasion.
0: C'est tellement bien.
1: D'accord.
0: Ça, c'est la vie. Au revoir, Jean-Claude. Bonne route. Merci.
1: Bisous, toi.
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0: C'est vrai que c'est assez bouleversant, hein, Jean-Claude. C'est même assez direct comme chanson sur le suicide de l'INSEE. Un hommage écrit par Damien Seize avec Anna, sa compagne, qui justement y pose aussi sa voix. Les dédicaces, c'est à 22h30 tous les jours et à 23h30 à chaque fois. Si vous appelez à cet horaire, vous pouvez choisir un titre. Sauf si vous avez 90 ans et plus. Alors là, si vous avez plus de 90 ans ou 90 ans, vous choisissez un titre à n'importe quel moment. Vous pouvez appeler à n'importe quel instant. Vous êtes prioritaire. C'est ma petite règle à moi. 0880 70 70, 0880 80 70 70. Nous sommes avec Nadine qui a eu la gentillesse de patienter. Bonsoir Nadine.
1: Oui, bonsoir.
0: Alors Yann me dit que vous êtes un petit peu malade.
1: Oh, je sors du laryngite.
0: C'est
1: ma voix
0: terrible.
1: Sera ce qu'elle sera, mais...
0: Ça va très bien, ça va très bien. Et les laryngites, c'est pénible, mais est-ce que c'est pénible? Vous êtes Nadine Richon, vous êtes journaliste et vous êtes aussi autrice, et vous publiez Rattraper la vie. Et ce qui m'intéresse avec vous ce soir, c'est d'abord de vous poser la question de votre lien à un proche qui serait concerné par la schizophrénie. Est-ce que ça fait partie de votre existence?
1: Oui, j'ai été amenée à rencontrer des proches, et, enfin aussi des amis d'amis qui vivent avec cette maladie. Et j'ai rencontré beaucoup de parents aussi. Et enfin, je voulais aussi en parler parce qu'en fait, on ne parle de la schizophrénie que quand il y a des tragédies. Or, ces tragédies sont quand même très rares. Mmh. Et la plupart des personnes qui ont ces maladies, elles vivent le quotidien comme vous et moi, donc avec des difficultés supplémentaires, mais enfin ça reste du quotidien, c'est pas de la tragédie.
0: Alors vous êtes au bon endroit pour évoquer cela, puisqu'ici nous avons beaucoup d'auditrices et auditeurs qui sont schizophrènes, schizoaffectifs ou toujours en lien avec cette problématique-là. Et qui nous appellent pour nous raconter leur vie, leurs envies aussi, leurs espoirs. Je pense à Marcel qui aimerait bien pouvoir prendre un appartement et quitter les institutions après 24 ans, par exemple, de foyer psychosocial. Donc, on entend sa réalité. Oui, on entend sa réalité tout le temps.
1: Après, il faut aussi que les gérants acceptent plus facilement de prendre des gens qui payent leur loyer, puisqu'ils sont à l'AI, ils ont un revenu.
0: C'est
1: même très fixe et tout à fait stable comme situation économique. Elle n'est pas faramineuse, mais elle est stable. Et les gérances doivent être plus sensibles à ça.
0: Moi, je pense qu'elles devraient être solidaires, les gérances, vraiment, et collaboratives, que chacun devrait pouvoir se loger. Non, c'est pas le cas. Alors ça, c'est sûr que c'est pas le cas. S'il y a quelque chose de difficile, c'est bien de trouver un logement dans nos villes. Je sais pas ce qu'il en est pour les villages, mais les villes, c'est quand même vraiment très très compliqué. Et donc, le fait que vous ayez un contact à travers des liens, que ce soit amicaux ou peut-être de travail, puisque vous avez aussi écrit quantité d'articles scientifiques pour l'Université de Lausanne, donc peut-être qu'il y avait aussi des articles scientifiques qui étaient en lien, ça vous a donné envie de vous lancer dans l'écriture d'un roman qui mêle les problématiques du quotidien d'une femme avec un enfant schizophrène?
1: Voilà, exactement. Et c'est l'histoire d'une femme qui ne veut pas rester enfermée dans la maladie de son fils.
0: Mmh.
1: C'est pour ça que j'ai appelé ça rattraper la vie. Elle veut vivre aussi pour elle-même, et même rattraper des choses qu'elle n'a pas faites avant, ou simplement elle veut vivre plus intensément parce que la vie nous file comme du sable entre les doigts. C'est ça, rattraper la vie. Mais en même temps, elle doit être proche de son fils, qui est pourtant un jeune adulte.
0: Et qui a besoin d'elle. C'est aussi un fils qui est quand même demandeur.
1: Qui a besoin d'elle, et qui a besoin aussi de son père, puisqu'il y a tout un entourage. C'est l'importance aussi que je voulais souligner, l'importance de l'entourage autour de la personne qui a cette maladie, ce genre de maladie. Hein.
0: Absolument. Ça me fait penser à un auditeur qui nous appelle de temps en temps, qui est Adelémon, qui nous appelle en nous donnant des nouvelles justement de tout son réseau, à commencer par son voisin. Ouais. Mais vraiment, et c'est toujours chouette d'entendre comment sa vie est équilibrée et équilibrante, parce qu'il a tout ce monde avec lui. C'est toujours très chouette.
1: C'est super important. Mmh. Je ne sais pas si c'est pas facile, hein, parce que les gens en bonne santé ne veulent pas tellement voir la maladie psychique. déjà qu'elle n'est pas, c'est pas un handicap qui est forcément visible. C'est souvent même un handicap totalement invisible, en tout cas à première vue. Donc c'est ça voilà, ça n'enclenche pas immédiatement l'empathie des gens en bonne santé.
0: Mais il y a un grand rejet. C'est plus direct que ça. Il y a un grand rejet. On ne veut pas savoir, on ne veut pas s'encombrer des réalités problématiques que ça peut créer, des efforts qu'il faudrait fournir. On ne veut pas savoir.
1: Effectivement, et ça j'en parle dans le livre, la mère, elle insiste toujours auprès de son fils pour pas qu'il reste seul, parce qu'elle a cette conscience que un jour, elle va forcément disparaître. Et elle s'inquiète de... Et je crois que c'est le cas de la plupart des parents qui ont un enfant qui a un problème de handicap. Que deviendra-t-il après moi? Et c'est toute une problématique
0: De société. De société. Ça veut dire que seule la famille serait le socle pour les individus. Alors qu'on vit ensemble, qu'on existe ensemble. Enfin, c'est assez dramatique. De réduire.
1: Oui.
0: Vraiment.
1: Et aussi, on parlait tout à l'heure des loyers, des gérances. C'est valable aussi dans le milieu professionnel. Est-ce qu'on ne pourrait pas imaginer un certain nombre de postes qui pourraient être attribués à des personnes qui ont ce genre de maladie?
0: Et de véritables postes. Avec des moyens pour vivre sa vie.
1: À temps partiel, ou plus que partiel, peut-être même 2 jours par semaine, ou quelque chose comme ça. Parce qu'ils peuvent le faire, simplement, ils ont tout à fait l'intelligence, et puis ils sont méticuleux, ils sont tout à fait. Et puis, ils peuvent être très joyeux, enfin, comme nous, quoi. C'est pas. Et même mieux que nous, parfois.
0: Il y a tant de questions en fait qui sont soulevées à travers ce point-là, c'est-à-dire que le monde du travail nous presse, nous épuise, alors qu'on pourrait le partager pour aller mieux. En le partageant, on pourrait faire de la place à tout le monde. En faisant de la place à tout le monde, la société irait mieux. Enfin bref.
1: Voilà, oui. C'est un cercle vicieux ou vertueux.
0: C'est ça.
1: Nadine. Et bien sûr, on ne peut pas attendre d'eux la même chose, quoi, qu'on attend de quelqu'un qui est opérationnel. Pleinement opérationnel. Ils ont un problème. C'est sûr que cette maladie, elle empêche souvent la régularité.
0: Mais peut-être que cette maladie est un symptôme aussi, un syndrome de cette société, non? Parce que c'est aussi très intéressant de se poser la question de que dit la maladie de la société dans laquelle on est aussi.
1: Ouais, ben voilà, elle renvoie la part un peu sombre de la société.
0: La performance de la société, qui écrase, qui met sous pression, qui nous empêche de vivre aussi beaucoup. Beaucoup. Nadine Richon, votre livre s'appelle... Oui, non, j'ai juste rappelé que votre livre s'appelle Rattraper la vie, que c'est un roman qu'il a paru aux éditions Bernard Campiche. Et c'est drôle parce qu'en exergue, vous avez mis un tout petit haïku qui dit « Ce fut rapide. La vie, je veux dire. » Vous en êtes où? Ouais, et on parle de soi, c'est une émission où on parle en jeu, où le cœur est très ouvert dans cette ligne de cœur, et où on est vraiment côte à côte. Comment vous la regardez, votre vie à vous, Nadine?
1: La mienne, je suis une jeune retraitée, donc plutôt joyeuse de l'être. Donc c'est plutôt... une bonne phase de ma vie, enfin, quoi, avec bien sûr d'autres types d'inquiétudes. On se dit, bien sûr, on n'a pas spécialement envie de vieillir, on a peut-être plus peur de... Mais pour l'instant, j'y pense pas trop, de tomber malade, ces choses-là. Mais pour l'instant, c'est la jolie retraite.
0: Qu'est-ce que vous allez mettre dans votre vie? Le travail était important, journaliste, vous avez écrit des articles scientifiques, ce sont des activités très prenantes intellectuellement et puis dans la passion aussi. De quoi vous remplissez votre vie de retraité?
1: Alors, j'ai eu la chance d'arriver à la retraite à peu près au moment où ce livre, où j'étais encore en train d'achever ce livre. Donc, pour l'instant, je suis encore dans quelque chose. C'est un peu dans ce livre, enfin dans la promotion de ce livre. Donc, pour ne rien vous cacher, j'ai envie aussi de faire une adaptation théâtrale. J'ai déjà commencé à le faire. on verra ce que ça donne, mais avec plus de dialogue et puis pour essayer de porter aussi cette problématique de la maladie qui, un peu plus loin, quoi. Vraiment, c'est ce que je vous disais au début, enfin, on parle de ça quand il y a des tragédies, mais c'est tous les jours. Pour les gens qui vivent avec cette maladie, eux, c'est tous les jours.
0: Et puis c'est très stigmatisant, hein, c'est très enfermant de le mentionner quand il y a un drame.
1: C'est vrai. C'est ma foi.
0: Non, vraiment, c'est un gros problème, je pense aussi, que ça soit médiatisé.
1: Donc,
0: de la
1: voilà,
0: sorte.
1: Pour l'instant, je suis encore là-dedans de porter ce livre.
0: Ce qui est très chouette, c'est chouette la promotion. Ouais. Est-ce que les personnes qui sont aussi parents ou concernées, malades, proches, viennent vous rencontrer depuis la publication? Parce que ça doit être aussi un peu intimidant de publier un roman sur un tel sujet quand on... Voilà, quand on n'est pas soi-même concerné par la parentalité d'un enfant schizophrène et de se sentir légitime, comment vous le vivez?
1: Alors, pour le moment, j'ai eu des bons échos et même, c'est étonnant parce que depuis que je parle de cette maladie, par exemple, je travaillais avec un photographe pendant... enfin, je ne devrais peut-être pas dire, voilà, pendant des années, pendant 20 ans, on a travaillé ensemble et c'est seulement quand j'ai sorti ce livre qu'il m'a dit que sa sœur avait cette maladie.
0: Mm-hmm. Bah, vous voyez le tabou.
1: Plusieurs personnes, voilà. Et ce n'est pas la seule personne, celle-ci, ça m'a étonnée parce que je le connaissais bien. Donc, mais d'autres personnes que je connais un peu moins bien sur les réseaux sociaux m'écrivent en message privé. Ah ben, mon fils est passé par là. Voilà.
0: C'est bon, pour c'est dire la confiance qu'il faut ouvrir, qu'il faut développer ou assurer pour qu'on puisse échanger sur ces réalités-là.
1: Mais écrire tout un livre, enfin, un travail difficile et long pour que tout à coup des gens se mettent à parler. Donc je pense que c'est important d'avoir fait ce livre finalement.
0: Non, mais ça, c'est certain. C'est certain.
1: Voilà. Si ça permet à des gens de sortir de leur solitude, enfin, ou même de leur peur d'en parler, ou de cette espèce de tabou, ben,
0: puis de...
1: Bien, mais effectivement, il a fallu quand même faire un peu plus qu'un article.
0: Et puis de présenter la diversité des réalités. Parce que c'est ça aussi, c'est très singulier aussi. C'est pas, y a pas une problématique, un cadre, une manière d'être, ce sont des réalités très variées.
1: Voilà, c'est une maladie elle-même, effectivement encore assez mystérieuse, et puis qui a toutes sortes de schizophrènes. Enfin, c'est comme on est tous différents, et les schizophrènes entre eux aussi sont très différents.
0: C'est ça, absolument. Il y a autant de schizophrénie que de schizophrènes, donc que de gens.
1: Voilà, on va dire ça.
0: C'est ce qu'on dit. J'ai aussi envie de vous poser une question, puisqu'on sort d'un week-end de manifestation par rapport au climat. Comment vous avez traversé cet été caniculaire?
1: Personnellement, ça ne m'a pas...
0: Pas plus.
1: Ça ne m'a pas trop dérangé, personnellement. Mm-hmm. Mais j'ai quand même senti un ou deux jours où je me disais, ah bah tiens, si j'avais 30 ans, je supporterais mieux.
0: Oui, quand même. Hein.
1: Je pense que oui. Et quand on voit les jeunes, j'ai l'impression, c'est d'ailleurs étonnant, parce qu'il y a une partie des jeunes qui sont très inquiets, qui font les manifestations, puis une autre partie qui se réjouit de passer plein de temps sur les terrasses.
0: Mais les deux sont liés, oui, je pense que on peut vivre les deux.
1: Tous les paradoxes de notre société sont là, on peut même vivre les deux, mais je pense qu'il y a quand même beaucoup de gens beaucoup de jeunes qui vivent vraiment dans cette éco-anxiété, et qui n'ont pas tellement envie de passer tout l'été sur les terrasses.
0: À brûler, c'est surtout à griller sans rivière, sans nature. C'est ça, ça ouvre de grosses, grosses, grosses inquiétudes quand même. En tout cas, merci beaucoup.
1: Oui, je me suis... Oui. Voilà.
0: Je vous laisse tranquille avec la laryngite. Buvez beaucoup d'eau, Nadine. Merci beaucoup pour ce petit passage. Rattraper la vie, apparu aux éditions Bernard Campiche. Et revenez nous présenter la pièce de théâtre, ce serait chouette d'en parler encore. Donc à bientôt.
1: D'accord, j'espère que ça va se faire.
0: Moi aussi.
1: Merci.
0: Merci à vous. Une belle soirée.
1: Au revoir.
0: Au revoir, bonne nuit. 0880 70 70, 0880 70 70. Et évidemment, on est encore ensemble après les informations qui arrivent tout de suite. Il est pile 23h.
2: Philippe Nanzer. Le Conseil des États donne son accord pour augmenter la TVA. Cet après-midi, la Chambre des cantons a approuvé par 25 voix contre 17 une hausse de 0,2 points de la taxe sur la valeur ajoutée. Un supplément qui servira à l'armée, comme le demande le Conseil fédéral, car pour ce dernier, il s'agit de rapidement pallier la détérioration sécuritaire du pays. Pour cela, il faut prévoir un financement supplémentaire pour les acquisitions de notre armée. Le dossier passe au Conseil national. Ils viennent pour participer à l'Assemblée générale de l'ONU à New York, mais munis de visas américains pour une partie de la délégation du président iranien. Massoud Pezeshkian doit quitter l'Iran demain pour s'exprimer mercredi à l'Assemblée générale de l'ONU, puis rentrer samedi à Téhéran. Bien sûr, lui est en possession d'un visa, mais certains membres de la délégation présidentielle iranienne se sont vus refuser le sésame américain, dont certains font partie de l'équipe de communication du président. La diplomatie iranienne a aussitôt accusé Washington de, je cite, « bafouer le droit d'accès à l'information ». Les personnes en situation de handicap en Suisse sont au centre des débats aujourd'hui au Conseil national. Avec toujours le même postulat, elles doivent être mieux intégrées dans notre pays, tant dans les domaines du travail que du logement, voire que des loisirs. Le Conseil national est entré en matière sur un train de mesures à titre de contre-projet à l'initiative populaire pour l'inclusion. L'initiative qui, elle, exige des mesures contraignantes pour garantir cette égalité de droit et de fait des personnes en situation de handicap. Mais au regard des débats parlementaires, on peut dire que le chemin est encore long. Démission de masse au conseil communal de la commune jurassienne des Bois. Résultat des 7 membres qui composaient l'exécutif de cette commune. Eh bien, depuis ce matin, il n'y en a plus aucun. Ils ont tous démissionné. Tout a commencé par cet audit en août dernier qui a vertement critiqué le fonctionnement de la commune. Le rapport parle de graves dysfonctionnements avec un manque de pilotage, des décisions jugées arbitraires et sans oublier des signalements de mobbing. De quoi persuader les 7 élus que n'importe qui pourra faire mieux qu'eux. Ils ont donc tous démissionné les uns après les autres. La météo, eh bien, cette nuit, le ciel sera dégagé, une nuit durant laquelle, d'ailleurs, la bise ira en s'affaiblissant, mais sans jamais pour autant cesser. Demain, le temps sera généralement ensoleillé. En début de journée, il y aura bien quelques bancs de nuages bas possibles le long des Préalpes, mais ils se dissiperont assez rapidement. Et puis, du côté du thermomètre en plaine, il fera entre 8 et 12 degrés en tout début de journée. Et puis, ça va grimper jusqu'à 23 degrés au meilleur de l'après-midi. Et à noter que ce temps devrait être ensoleillé en tout cas jusqu'à lundi prochain.
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0: Ben voilà, on le redit, il n'y a jamais de pluie. 0880 70 70 pour nous rejoindre dans la ligne de cœur. Et les infos reviennent évidemment à minuit.
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1: Nous voici ensemble jusqu'à minuit. Alors, qu'est-ce que vous faites là maintenant? À quoi passez-vous votre lundi soir? Vous venez? 0800 80 70 70 0800 80 70 70. Allez, venez, je vous attends. Venez, venez, venez, venez.
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0: Ah, quelle chanson! Suzanne Leonard Cohen, il est 23h08, vous écoutez RTS Première, et c'est votre ligne de cœur qui vous parle quasiment. 0880 70 70 0880 70 70. Marcel est avec nous. Bonsoir Marcel. Marcel.
1: Bonsoir, comment
0: ça va? Oui, c'est Marcel, oui. Bonsoir, ça va bien et vous?
1: Ouais, ça va bien, mais ça pourrait aller mieux.
0: Parce que?
1: Parce que ma vie est un échec total.
0: Ah bon, à cause de quoi?
1: Parce que j'ai été dominée par un père pervers narcissique.
0: Mais vous êtes...
1: contrôlé
0: oui,
1: tout.
0: On a déjà beaucoup parlé de ça. Enfin, beaucoup, pardon. Hein. Vous pouvez en parler. Mais on a déjà eu l'occasion de parler de ça. Vous êtes toujours en train de revivre ça?
1: Ouais, non, mais alors au fond de la chose. Un métier imposé, pas d'argent de poche, une place d'apprentissage que j'avais trouvé, puis que le père n'a pas voulu signer. Voilà. Donc pour moi, c'est une blessure que je n'oublierai jamais, parce que
0: une injustice.
1: J'ai dû faire un métier qui me plaisait pas.
0: Et vous vouliez faire quoi au départ, avant qu'ils disent non?
1: Je voulais faire de la radio-télévision.
0: Ah, vous vouliez venir chez nous, quoi?
1: Oui, pas directement, plutôt dans la personne qui se charge des réparations.
0: Ah.
1: Réparation radio-TV, quoi, à l'époque. Disons qu'actuellement, ça a quand même bien changé, bien évolué. Tout
0: ouais.
1: Ça.
0: Mais je comprends que ça ait pu vous passionner. Et le père, juste pour vous pourrir la vie, a dit non.
1: Oui, voilà, on peut dire pourrir la vie, oui. Puis d'ailleurs, ma mère était aussi sous emprise. Hein. Alors, en fait, elle en avait tellement peur qu'elle trouvait pas le langage pour me défendre.
0: Ben, elle n'osait pas, tout simplement.
1: Oui, voilà. Alors après, j'ai cherché une campagne dans un petit dépliant que j'avais trouvé dans un kiosque, et puis je suis rentré en contact avec la personne qui venait de...

0: d'amour. Bon, ben, ma foi, j'ai été marié pendant 36 ans, sans amour. Et puis, on me pose la question, mais pourquoi 36 ans? Ben, justement, j'ai été tellement dominé par le père que je. Comment est-ce qu'on va dire ça? Je craignais d'engager une procédure. Je sais pas où j'avais cette crainte, mais elle était là.
1: Bah, disons que votre père vous a appris à ne pas avoir de liberté, donc vous n'osiez
0: Oui,
1: plus vivre
0: voilà.
1: librement.
0: Oui, exact. Oui, c'est ça. C'est ça. J'avais envoyé un texte à Paris à un psychiatre qui m'a dit que j'avais pas pu vivre la vie qui m'était destinée.
1: La vie que vous auriez créée. Parce que bon, le
0: Voilà.
1: destin, c'est un peu étrange, mais enfin, c'est toujours un concept très flou. Mais par contre, vous n'avez pas pu vivre ce que vous vouliez vivre. À chaque fois, on vous a privé de votre envie, de votre
0: Voilà,
1: énergie, de
0: exactement.
1: votre initiative, de vos rêves, de vos désirs. Et donc, comment faire pour, une fois qu'on est dans sa vie adulte, se l'autoriser quand on n'a pas appris à l'exercer?
0: Oui, c'est ça qui est terrible. Et puis après, donc, au bout de ces 36 ans, disons que j'ai une fille qui, disons qu'après dès sa naissance, après la relation s'est encore aggravée, j'entends, psychologiquement parlant.
1: Avec votre épouse, c'est ça?
0: Alors, avec des arguments, de dire que si elle n'avait pas été là pour surveiller avec ma fille, etc., etc. Mais en fait, comment dire en bon français, le père, il est là, mais il n'est pas là, si vous voulez. Moi, par exemple, je m'abstenais d'exprimer ma vision pour ne pas avoir d'opposition.
1: Et après, on vous reprochait d'être lâche.
0: Oui, si on veut, ouais. Ouais, tout à fait.
1: Vous avez eu du mal à prendre votre place.
0: Voilà.
1: Et
0: Et puis après,
1: pourquoi nourrir
0: bon.
1: encore tout ça, ça a eu lieu. Tout ça, c'est fait. Pourquoi nourrir encore ce
0: Oui,
1: sentiment d'injustice et de tristesse?
0: parce que c'est quand même une blessure profonde. Hein.
1: C'est encore
0: On a
1: là.
0: beau dire.
1: Ouais, c'est encore là.
0: Oui,
1: Alors,
0: je
1: qu'est-ce
0: dis
1: qui...
0: toujours, le passé, on peut pas mettre de la peinture dessus.
1: Non, mais on peut se dire, bah, c'est comme ça. Voilà, c'est comme ça. Tant pis. On peut dire tant pis.
0: Alors bon, à l'époque, pour une affaire d'héritage, les biens de famille, puisque mon ex m'a marié pour ce qu'il y avait comme argent dans la famille, et puis c'est mon père qui a arrangé le mariage. Donc en fait, si j'avais réalisé à qui je confiais une telle besogne, je n'aurais jamais dû mettre ça en route. Voilà.
1: Ben voilà,
0: Alors.
1: ce sont les cartes qui vous ont été données et imposées malgré vous. Mais il vous reste des années de vie, vous êtes en vie aujourd'hui, vous êtes conscient, et peut-être que vous serez plus léger et plus heureux si vous arrivez à vous libérer de ce sentiment d'injustice. C'est fait, vous n'y êtes...
0: Ouais.
1: C'est fait. Ça a eu lieu.
0: Alors, bon, il y a eu une affaire de famille qui, à l'époque, était défendue par un avocat très capable. Il m'a sorti de l'affaire. Et puis maintenant, ma fille, elle recommence parce que. Elle a peur que, selon ce qu'elle dit, que je vilipende les biens immobiliers, enfin, il y a une maison locative. Et puis, alors, elle revient. Et puis maintenant, je devrais passer un test de discernement pour voir si j'ai encore la tête sur les épaules.
1: Bon, alors je comprends mieux pourquoi ça ne passe pas, parce qu'on vous crée toujours des ennuis, en fait.
0: Ben justement, c'était pas. Il y a déjà eu le père, puis après ceci, puis ça, puis maintenant il y a encore une couche.
1: Bon, c'est souvent le
0: Alors
1: truc qui
0: après,
1: nous
0: ben.
1: arrive, hein. C'est souvent le truc qui nous arrive quand on est, quand on se retrouve aliéné par un parent tyrannique et pervers. Souvent, ce qui se passe, c'est que derrière cela, on rencontre des personnes qui ont les mêmes traits et troubles, parce qu'elles représentent les individus qu'on a malgré nous aimés depuis la petite enfance, et donc ça nous attire. On se remet dans des pattes qui nous empoisonnent. Et vraiment, je comprends qu'on en ait ras-le-bol. Mais vous êtes assez vif et puis intelligent et vous avez du cœur.
0: Oui, je suis assez vif. Je suis vif et empathique, mais cette empathie, c'est mon talon d'Achille.
1: Disons que l'empathie, c'est de quoi se nourrissent ce genre de personnes. C'est ce qu'ils vont chercher, parce
0: Oui,
1: qu'eux-mêmes ne
0: je
1: les
0: suis.
1: ressentent pas, ne ressentent rien.

0: Donc ils ont besoin de se nourrir de cela.
1: Oui, parce que si je vois une personne qui souffre, eh ben je souffre la même chose.
0: Bon, bah, regardez uniquement des
1: Allô?
0: choses paisibles, déjà.
1: Ouais, comment on dit? Alors, bon, après, ben, avec cette maison, et puis mon divorce, ça m'a coûté 200 000 francs.
0: Oh,
1: Ah,
0: je suis
1: ouais.
0: désolée de vous dire ça, mais il y a un petit côté où j'ai envie de dire, ah, oh, bah alors ça va, je suis pas la pire. Vous savez, c'est le truc positif quand on se met à parler les uns les autres des divorces, c'est qu'il y a toujours un divorce où c'est pire, la pire catastrophe. On se dit, ah, oh, puis moi qui me plaignais.
1: Ouais, puis j'ai dû payer l'avocat de mon ex, puis le mien. Alors,
0: Oh là là, ouais.
1: on sait où va l'argent. Hein.
0: Ah oui.
1: Alors,
0: Si des avocats nous
1: dis donc,
0: écoutent, vous êtes bienvenus, hein. Avocate,
1: ouais,
0: avocat.
1: ouais, bien. Ouais. Alors, bien sûr, j'ai une fille que je n'ai plus vue depuis 10 ans. Puis après, elle va demander un test de discernement. Hein.
0: Oh, c'est
1: Mais je l'ai plus
0: dur.
1: vue. Je l'ai plus vue depuis 10 ans.
0: Ah, mais je suis désolée, Marcel, c'est rude. Ces histoires-là sont tellement cruelles.
1: Alors, elle n'a aucune empathie. Et puis, par contre, moi, comme j'ai dit, je suis un hypersensible.
0: Et puis c'est votre
1: Et puis,
0: fille.
1: j'arrive à une phase où je suis malheureux et désespéré. On peut dire qu'on peut tout arranger, mais il y a des petites blessures, puis il y a des grosses blessures.
0: Et puis bah, Claude Racamier, le psychiatre psychanalyste qui d'ailleurs exerçait à Besançon, a été.
1: Oui, je regarde ça.
0: Bah, c'est lui hein, qui a théorisé, qui a mené l'hypothèse sur la perversion narcissique. Il le répétait, hein. Il n'y a rien, mais rien à espérer d'une personnalité pervers narcissique. Il faut juste fuir et tout couper. Donc voilà,
1: Oui, c'est un gamin dans un corps d'adulte.
0: Oui, alors, et encore, parce que les gamins sont super. Hein. Moi, j'adore les enfants, et les enfants sont extra. C'est quelqu'un de très problématique qui n'a aucun respect pour l'autre et qui va tout faire pour perturber, pour prendre, pour gâcher. Oh, c'est tellement dur. C'est tellement dur. Et pour
1: Et ils sont
0: vider.
1: capables. Ces gens-là, ils sont capables de gâcher une fête de famille.
0: Tout. Ce sont des
1: Ouais.
0: perturbateurs qui gâchent tout et qui vident la vie de sa substance. Ils vident les individus
1: Ouais,
0: et la vie de leur
1: exactement. Ouais.
0: substance. Vraiment.
1: Alors moi, disons, moi, je dois être défendu pour ma dignité, parce que franchement, ça va trop loin. J'entends ça.
0: Absolument.
1: Je réfléchis. Normalement, je suis pas un insomniaque, mais quand je commence à ruminer, alors là.
0: Eh ben, ne vous laissez pas toucher. Ne vous laissez pas toucher, Marcel. C'est leur problème. Ils veulent prouver je sais pas quoi, mais qu'ils se débrouillent. Vous allez très bien. Point.
1: Ouais, malheureusement, le compteur, il avance, il circule pas.
0: Et alors, même s'il avance, vous allez bien. J'entends votre esprit.
1: Je vais bien, mais en fait, on a passé 70 ans, on n'est plus, on n'a pas
0: Vulnérable.
1: les mêmes.
0: On est plus fragile et plus
1: Voilà,
0: sensible,
1: c'est ça.
0: absolument. Absolument.
1: Mais bon, heureusement, bon, je meuble mes journées par de la musique, et puis, ouais. Et puis voilà, hein,
0: C'est un poison, hein. À partir du
1: c'est un
0: moment.
1: poison.
0: Ouais, c'est un poison. C'est vraiment un poison. Et je ne sais pas quelle technique fonctionne, parce que le détachement. Moi, je me disais que l'amour peut-être fonctionne. Mettre énormément d'amour. Répondre que par l'amour. Tout le temps. Je sais pas, hein. Parce que le détachement, ça marche pas. L'indifférence, ça marche pas. L'autorité, ça ne marche pas. La colère, ça ne marche pas. La distance, ça ne marche pas. C'est terrible. C'est
1: Mais
0: terrible.
1: les psychiatres qui disent que le mieux, c'est de les, il faut les ignorer. C'est le pire poison pour ces gens-là quand on les ignore.
0: Oui, sauf que comment on ignore quelqu'un avec qui on a des liens, ne serait-ce que matériels? Là, si elle vient vous attaquer, c'est bien la preuve. Vous pourriez
1: Ah
0: l'ignorer.
1: ouais.
0: Mais si on vient vous
1: Ah ouais.
0: chercher par des biens matériels desquels vous devez répondre juridiquement, vous ne pouvez pas ignorer.
1: Ah ouais, tout à fait.
0: C'est.
1: Tout à fait. Alors moi, je me suis dit que bon, si peut-être une personne entend un petit peu cette histoire, qu'elle prenne contact, et puis ma foi, si elle veut un petit peu me sortir la tête de l'eau, ben ce sera une belle chose.
0: Non, bah, c'est une très bonne idée. Mesdames et messieurs, vous toutes et tous qui écoutez la ligne de cœur, Marcel est à Delémont, c'est ça, hein, à côté de Delémont.
1: Oui.
0: Et vous pouvez nous joindre au 0800 80 70 70, 0800 80 70 70, pour remonter un peu le moral de Marcel ou partager ensemble autour de ces préoccupations-là. Voilà, n'hésitez pas, on vous mettra en contact. Et puis, Marcel, nous, on vous fait passer, hein, toutes les personnes qui appellent sans problème, sans autre. D'accord ?
1: Ok, c'est merveilleux. Hein. Je vous remercie beaucoup.
0: Bon, hein. Et puis, en attendant, vous restez droit dans vos bottes. Vous n'avez rien à prouver de vous-même. Et vous ne vous laissez pas faire. On est de votre côté. On est avec vous, ok ?
1: À une prochaine fois. Hein. Merci
0: oui.
1: beaucoup. Hein.
0: À bientôt, Marcel. Bonne nuit. Voilà. Plein de courage. Bonne nuit. Au revoir. 0800 80 70 70 0800 80 70 70 si vous voulez passer un petit coup de fil à Marcel, échanger, vous montrer ouvert à des discussions pour éponger un peu aussi ensemble tous ces points qui viennent nous pourrir les pensées la nuit quand on a des proches qui décident de nous attaquer. Voilà, n'hésitez pas, hein. Vous êtes les bienvenus. Appelez 0800 80 70 70 0800 80 70 70. Et d'ailleurs, à ce même numéro, Quentin est avec nous. Bonsoir, Quentin.
2: Oui, bonsoir. Salut, Émilie. C'est Émilie.
0: Oui, c'est moi, Quentin. Bonsoir. Et c'est, d'ailleurs, je précise,
2: ah, oui.
0: Ce soir, c'est Yann qui est au standard. Je ne l'ai pas encore dit depuis le début de la soirée. C'est Yann qui répond ouais. à vos appels et je le remercie beaucoup. Comment ça va, Quentin ?
2: Eh ben, ça va de mieux en mieux grâce à tout le monde et à moi-même.
0: Bah c'est drôle, je parlais de vous à Nadine Richon qui a écrit ce livre. Je disais, bah, y a un jeune homme qui nous appelle de Delémont. Vous êtes à Delémont aussi, hein, il me semble.
2: Oui, bah, c'est vrai, c'est la vérité.
0: Ouais, je disais qu'il s'est super bien organisé, qu'il y a tout un monde en réseau. Trop bien, quoi. Vous gérez bien. Qu'est-ce que vous avez fait ce week-end ?
2: Eh ben, j'ai bien travaillé, j'ai travaillé dehors, dedans, j'ai fait le ménage, j'ai nettoyé les casseroles, la vaisselle.
0: Bravo.
2: Et puis, je me suis éclaté, quoi.
0: Mais c'est super, parce que ça fait du bien de tout nettoyer. Dehors, qu'est-ce que vous aviez comme travaux ?
2: Eh ben, j'ai fait un petit peu de jardinage autour de l'immeuble,
0: hein. Bah c'est bien, puis c'est sympa pour les autres, ça aussi. Bravo d'avoir fait ça.
2: Ouais, ça fait toujours plaisir, quoi.
0: Ça, absolument. C'est ouais. Ça soulage. Les gens qui donnent un petit coup de main, ça apporte un tel soulagement qu'on retrouve de l'énergie, de la force pour s'y remettre.
2: Oui.
0: C'est c'est vraiment toujours très positif, ça. Donc, je vous félicite.
2: Oui, merci.
0: Bah non, bravo, c'est juste.
2: Sinon, je pouvais vous parler un peu de schizophrénie, mais bon, c'est pas trop mon truc. Mais c'est une maladie dont je suis atteint.
0: Bah, si, vous en parlez bien souvent d'ailleurs, hein, quand vous en parlez. Parce que, ouais, je sais ce que j'avais souligné à Nadine, qui nous appelait pour parler de ce livre, Rattraper la vie, qui effectivement, c'est très variable. Vous, depuis quand est-ce que vous avez eu ce diagnostic, Quentin ?
2: Ouais, ça fait 25 ans maintenant.
0: Vous aviez quel âge ?
2: 15-18 ans, quoi.
0: Et comment vous l'avez vécu d'entendre ça ? Qu'on vous dise...
2: Très mal, très mal. Ça a empiré d'abord. Et puis après, ils m'ont enfermé.
0: Ah, c'est violent.
2: Oui.
0: C'est vraiment violent.
2: Ouais.
0: Quand vous dites que ça a empiré,
2: justement,
0: quand vous dites que ça a empiré, ça veut dire quoi ? Quels étaient les effets sur vous de cette maladie ?
2: Eh ben, je l'ai très mal pris parce que moi, je me prenais un peu pour une star ou pour quelqu'un de normal. Et puis là, quand on m'a dit que j'étais un vrai malade mental, je l'ai pas bien pris, quoi.
0: Bah, je comprends, surtout que vous pensiez que vous étiez une star. Vous étiez quel genre de star ?
2: Ouais, je pensais que j'aimais faire du vélo, jouer de la guitare, lire des livres. Et puis, quand on m'a dit que j'étais qu'un pauvre débile, eh ben, je l'ai pas bien pris.
0: On vous l'a dit comme ça, on a dit débile, puisque ça n'a rien à voir de débile. De
2: ouais, on m'a dit un pauvre malade mental, quoi, qu'il faut enfermer.
0: Waouh, bah, c'était hyper violent il y a 25 ans, j'espère que c'est différent aujourd'hui. Oui. Mais vous avez continué à faire de la guitare et du vélo ?
2: Non, ça j'ai tout arrêté.
0: Oh. C'est
2: Mais
0: dommage.
2: je vais boire des cafés à la station d'essence à côté de chez moi, ça me fait plaisir.
0: Ouais, ça, c'est chouette. C'est important d'avoir un truc qui nous fait plaisir. Et c'est mignon de vous
2: Oui.
0: imaginer aller à la station essence boire un coup.
2: Oh, absolument.
0: Ils sont sympas, les patrons qui tiennent à cette station-service? Ou la
2: Oui,
0: patronne, ouais.
2: il y a le Manu, il y a la Steph, il y a la Delphine, la Lynn, la Christine, il y a plein de gens là-bas, j'adore les voir.
0: Bon, on les salue. On salue tous ces gens. C'est chouette.
2: Oui,
0: Il y a une bonne
2: oui,
0: équipe.
2: oui. Oui, puis ils m'ont dit que je pouvais les tutoyer.
0: Ah, ben voilà. C'est chic.
2: Oui.
0: Ça veut bien dire qu'ils sont sympas. Vraiment.
2: Oui. Puis je m'entends bien avec eux et puis ils prennent soin de moi.
0: Et aujourd'hui, cette maladie, elle a quels effets sur vous? Qu'est-ce que vous vivez du fait d'être schizophrène? Ça provoque quoi?
2: Ben là, des fois, quand je vais faire la sieste ou quand je vais dormir, j'arrive pas à me souvenir quel jour on est ou à quelle heure il est. Et puis, ben, j'ai un peu peur et puis je fais des cauchemars. Mais c'est assez violent, mais ça va.
0: Des cauchemars dont vous ressortez très angoissé.
2: Oui, vraiment, des fois, en plus, je me suis fait violer, moi, hein. Alors, c'est pas facile, quoi. Je confonds les viols, la schizophrénie, les cauchemars, je confonds le tout.
0: Je suis désolée que vous ayez eu à vivre un truc pareil. Je suis désolée. Un crime pareil.
2: Oui.
0: Y a eu des suites au mal qu'on vous a fait?
2: Non, c'est maintenant, j'ai un numéro de téléphone de pro-infirmiste. Je peux me défendre avec ça.
0: Bon, bah, c'est déjà ça.
2: Oui, parce qu'il y a aussi des enfants qui me lancent des ballons d'eau quand je sors de l'immeuble. Ou alors, ils lancent des ballons d'eau contre ma porte et puis il y a l'eau qui entre dans l'appartement.
0: Non mais ça va pas ces enfants-là. La prochaine fois vous m'appelez, vous me les passez. On va les réveiller le soir et puis on va leur faire une leçon.
2: Oui.
0: Non mais je rêve. Bon après ce sont des enfants. Ce sont des
2: Oui,
0: enfants.
2: oui.
0: Faut essayer de...
2: Oui.
0: Voilà, faut pas oublier que ce sont des enfants. Mais non mais n'importe quoi, je vous assure. Je vous assure.
2: Vous savez, pour moi, enfin, tu sais, pour moi, c'est très difficile, quoi, hein?
0: Bah bien sûr. Bien sûr, je comprends. Mais ça serait difficile pour tout le monde, ça fait mal au cœur. Vous êtes sensible.
2: Ouais, puis je comprends pas aussi, parce que quand je me réveille le matin, je suis déjà fatigué. Ouais,
0: Bon.
2: c'est pas très agréable.
0: Non, je comprends. Qu'est-ce qui vous donne de l'énergie
2: Pourtant, je prends
0: alors?
2: les médicaments, hein.
0: Ouais. Bon, si vous faites des cauchemars, c'est épuisant, hein.
2: Ouais, je me bats, c'est affreux.
0: Bon, bah là, il est 23h30 bientôt, Quentin, et c'est l'heure de la dédicace, donc vous pouvez choisir une musique qui vous fait du bien. Comme ça, peut-être que vous dormirez tranquillement. Qu'est-ce que vous aimez comme
2: Oui.
0: musique?
2: Everybody
0: Je la cherche.
2: Oui.
0: J'adore, on est à fond, hein. On est à fond. Hop.
2: Oui.
0: Et je voulais vous envoyer le livre de Nadine Richon, puisque je me dis que ça pourrait être bien pour vous de lire ce livre-là. Qu'est-ce que vous en pensez?
2: Oui.
0: Ouais?
2: Oui. Oui.
0: Ah ben voilà. Hop, je l'ai. RM, hop. Et ben, hop, voilà. Pendant que j'envoie le titre, je vais vous laisser avec Yann au standard. Et il va prendre votre adresse, comme ça je pourrais vous envoyer ce livre de Nadine qui parle justement d'un enfant schizophrène dans une famille. Ça vous va?
2: Oui, il faudra pas payer ou bien.
0: Non, pas du tout, justement, c'est un cadeau que je vous fais.
2: Ah,
0: Non, non.
2: merci, c'est gentil, Émilie.
0: Mais voilà, je me dis que
2: Ma
0: ça
2: sœur
0: va.
2: s'appelle Émilie.
0: Eh ben, vous l'embrasserez de ma part, d'accord? Vous lui direz qu'elle a un frère
2: Oui,
0: super.
2: oui. Oui, merci.
0: Et voici la chanson
2: Oui.
0: de REM, Everybody
2: Oui,
0: Hurts.
2: merci, oui.
0: Et à bientôt, ok? Merci
2: À
0: Quentin.
2: bientôt, ok, merci.
0: Bonne nuit. Au revoir.
2: Bonne nuit, merci, bon rêve.
0: Merci. À vous surtout, hein, de doux rêves.
2: Merci, à
0: Tranquille,
2: vous.
0: hein. Tranquille les rêves.
2: Ouais.
0: Au
2: Oui.
0: revoir. Au revoir. 0800 80 70 70. 0800 80 70 70.

0: Mais qu'il est bien ce titre. Qu'est-ce qu'on aime quand même, toute cette douceur. Et se sentir moins seul aussi. C'est vrai, on souffre tous hein, quand même. 0880 70 70, 0880 70 70. Cristal est avec nous. Bonsoir Cristal.
1: Mais coucou Amélie.
0: Mais ça fait longtemps, comment ça va?
1: Oh, ouais, ça fait depuis le mois que j'ai regardé sur mon appel, c'était le 9 juillet.
0: Ah oui, donc ça fait vraiment une éternité. Comment se passe la vie, Cristal?
1: Bah écoutez, la vie elle est belle. Il faut se la faire belle.
0: Ça demande des efforts, ça demande de lutter beaucoup, mais oui, je pense qu'avec une volonté de je sais pas, de faire.
1: Moi, je suis d'une nature positive, donc je trouve toujours, même dans le plus moche, je trouve toujours de quoi me remonter le moral.
0: Mais ça, ça c'est quand même un cadeau. Hein. Je ne sais pas comment ça vient.
1: Je suis née sous une bonne étoile.
0: Parce que franchement, creuser le bon et être capable de sortir le bon de cette existence, en le voyant, hein, le positif, c'est tellement précieux, tellement précieux.
1: Ah oui, alors ça c'est sûr et certain. Alors justement, je voulais vous partager quelque chose de très drôle. J'ai trouvé ça trop drôle, j'ai dit, il faut que je leur partage, parce que ça vaut la peine.
0: Merci.
1: C'est par rapport à ces arnaques téléphoniques.
0: Les assurances et tout ça, vous voulez dire?
1: Oh, pas que. Quand je vous aurai expliqué tout ça, vous allez voir.
0: Allez-y.
1: C'est pas quoi. Comment dire, j'en ai reçu deux, en fait. Une jeudi, une vendredi. Mais alors, celle de jeudi, elle est top. Parce que j'ai deux numéros de Natel. Hein. Celui-là que j'utilise tout le temps, avec lequel je vous appelle. Et puis l'autre qui était le numéro de Natel à mon compagnon qui est décédé depuis longtemps. Et puis que j'ai conservé, voilà. Et puis en fait, parce qu'il a une carte prépaye qui est chez Coop Mobile, on s'en fout, hein, voilà. Mm-hmm. Et puis, celui-ci, je le garde que pour le bus. En fait, je ne dépense pas d'argent pour mon bus parce que j'utilise, vu que j'ai pris Coop Mobile exprès, ça aussi, ça fait une idée pour quelqu'un qui aura besoin. Je paye en fait, je rachète mes recharges uniquement avec les points que je gagne à la Coop en dépensant mes autres sous.
0: C'est trop bien. Bah ouais, vous êtes bien débrouillarde, hein, bravo.
1: Ah oui, je suis débrouille, c'est vrai. À aide aussi. Bref, tout ça pour dire que sur ce numéro-là, prépaye, je reçois un coup de téléphone, donc jeudi. Et puis, ils me disent bonjour, madame telle et telle. Hein, je garde le nom de famille à mon compagnon. Hein. Voilà. Alors, vous êtes bien madame telle et telle. Puis je leur dis d'abord, c'est pourquoi. Jamais ni oui ni non, il ne faut surtout pas. Hein, parce qu'on vous piège comme ça. Alors, je dis, c'est pourquoi. Alors, écoutez, voilà, c'est monsieur, je dirais nom d'emprunt, Arthur, donc mon compagnon. C'est monsieur Arthur qui vient de nous appeler.
0: Oh mon Dieu.
1: Non mais écoutez ça, je suis là déjà, je fais gloups derrière le téléphone. Et puis elle me dit, il vient nous appeler. Alors vous comprenez, vous habitez toujours à telle et telle rue, à tel et tel numéro. J'ai pas répondu. Et puis elle continue sur sa lancée. Alors voyez, donc c'est monsieur Arthur qui nous a dit, qui vient de nous appeler pour nous dire que c'est avec vous qu'on doit parler, parce que j'ai dit, mais vous allez bientôt me dire pourquoi c'est. Elle me dit, c'est pour les panneaux photovoltaïques. OK. Et puis elle me dit, monsieur Arthur, il a dit que c'était vous la propriétaire de la villa. Non, mais je ne crois pas.
0: Incroyable.
1: Je vous donnerai le détail de comment je vais après. Et puis, on vient voir avec vous parce qu'on va passer dans votre région. Alors, on prend rendez-vous avec vous et on vient vous trouver. Je leur ai dit, je rigole. Puis elle me dit, ça vous fait rigoler? Oui, ça me fait rire. Et puis, je vais vous dire même pire, je suis jalouse. Elle me dit, hein,
0: quoi? Bien vu, Cristal.
1: je lui dis, parce que, comment dire, vous avez de la chance. Comment dire, vous avez un téléphone, comment ça s'appelle, pas cellulaire, mais avec les cieux, là.
2: Qui est capable d'appeler l'au-delà, quoi. Ouais. Qui est assez incroyable.
1: Comment dire, mais ça correspond à cellulaire. Céleste, voilà. Je dis, parce que je suis jalouse, pourquoi? Parce que vous avez un téléphone céleste. Puis elle me dit, comment céleste? Cellulaire? Non, céleste. Parce que je vais vous dire, Monsieur Arthur, il est décédé depuis 12 ans. C'est bête, hein? Alors j'aimerais bien avoir la possibilité de pouvoir lui parler quand même. Alors voilà pourquoi je suis jalouse. Eh bien, du coup, ça m'a accroché, dis donc.
2: Ah ben, oh, elle n'a pas été fair play. Elle aurait pu être bonne joueuse au moins. Et s'excuser.
1: Ah ben ouais. Rien. Mmh. Raccrocher le téléphone, non mais quand vous réfléchissez que, comment dire, je suis pas propriétaire, je suis locataire depuis 35 ans, le même appartement, la rue qu'elle m'a donnée, c'était juste le nom de famille, il est juste parce que c'est celui de mon compagnon, donc voilà, ils peuvent toujours chercher pour me trouver, quoi.
2: Mais c'est vraiment du c'est ça ce qu'on appelle le hameçonnage, hein. C'est comment vous faire donner des infos, réussir à...
1: Mais exactement, voilà. Ça, je voulais vous partager déjà ça, parce que je trouvais tellement fort cette histoire-là. Première fois que ça m'arrive, j'ai déjà reçu des téléphones et compagnie, hein, de tout ça, que j'ai envoyé bouler tout le monde. Mais seulement que là, c'était un peu fort café quand même. Hein.
2: Absolument.
1: Dis donc, 12 ans qu'il est décédé, mon compagnon.
2: Après, mais vous êtes fortiche, hein. Moi, je vous trouve très forte, hein, Cristal. Hein.
1: Parce que... Ah, mais moi, j'ai de la répartie.
2: Oui, mais de l'humour aussi. Vous avez de la répartie, mais...
1: Oh, oui. Oui.
2: Et puis même de la poésie, je trouve ça trop bien, ce que vous avez fait.
1: Et puis, comment dire, le deuxième, alors c'était, comment dire, attendez, je l'ai écrit parce que, comment dire, force.
2: Vous faites alors, bien, c'est deuxième. Des bonnes anecdotes.
1: Oui, exactement, j'aime bien tout ça. Alors, le deuxième, je reçois un SMS sur ce appel avec lequel je vous parle, hein. Qui est mon appel courant, voilà. Je reçois un SMS qui me dit, j'ai marqué des noms de prénoms parce que c'est à mon prénom. J'ai un double prénom, ils ont mis les deux prénoms, donc. Hein. Bref,
2: ouais,
1: j'en ai mis changer pour donner. Alors, ça dit, Anne Gilbert, un paiement de 2199 francs est en cours de traitement. Si ce n'est pas vous, contactez-nous immédiatement. C'est écrit en lettres capitales. Au 031-899, machin chose des compagnies. Non, mais attendez. Et puis, je vais vous expliquer. Je n'ai pas tweet. Je n'ai même pas tweet. Non, mais je dis, mais c'est quand même incroyable. Quoi.
2: Incroyable.
1: Alors là,
2: et puis, ça, sincèrement, on en rigole. Cristal,
1: j'ai juste dénoncé.
2: Oh, c'est
1: j'ai
2: ça.
1: Juste dénoncé à mon opérateur et je l'ai bloqué. Ouais, bah.
2: C'est ça, c'est ce qu'il faut faire.
1: Non,
2: mais on en rigole, mais en même temps, franchement, on en reçoit tant. Et puis, ça fait perdre de l'attention.
1: Je parlais de ça avec une de mes nièces, je lui racontais mon histoire, surtout celui du coup de téléphone avec Céleste. Celui-là, je ne suis pas prête de l'oublier, quoi. Je vais vous dire. Et puis, elle me dit, mais t'inquiète, j'ai aussi reçu hier un email qui me disait qu'une plainte pénale avait été déposée à mon encontre, que je devais remplir un formulaire pour justifier que j'étais hors de cause, sans quoi je serais incriminée. Et est-ce que vous vous rendez compte?
2: Ah, mais je vois bien,
1: mais
2: parce que j'en ai aussi.
1: Qui reçoivent ça, ils paniquent, franchement.
2: Oui, c'est ça que je voulais dire, c'est que même si, dans un deuxième temps, on se ressaisit et on comprend que c'est n'importe quoi, la première seconde, elle est quand même désagréable. Hein. On a quand même un petit « Ouh, qu'est-ce qui se passe ?» Oui, vraiment.
1: Déjà, quand ils m'ont appelé le premier coup, là, j'ai fait glauque, ça.
2: Mais je comprends.
1: 12 ans qu'il est décédé, mon compagnon, quand même.
2: Oui, je comprends. Puis c'est pas drôle de jouer avec ça. Vraiment pas. C'est pas,
1: franchement,
2: c'est pas...
1: Non, vraiment. Je ne peux pas trouver ça très drôle, mais bon. Voilà, quoi.
2: C'est pour ça. Cette dame aurait pu au moins s'excuser et vous dire que elle fait ce qu'on lui demande de faire et que c'est pas glorieux et même pas honorable du tout, Mais voilà, elle s'excuse si elle vous a touché, peiné et ennuyé.
1: Aujourd'hui, je reçois de nouveau, comment dire, un téléphone, toujours sur le appel à mon compagnon. Il me dit, écoutez, bonjour madame, Zada et compagnie, on travaille pour les opérateurs et puis on a une bonne nouvelle pour vous, on a un nouvel abonnement, bon marché à vous proposer. Ah, ouais. Vous êtes chez quel opérateur? Puis je lui dis, vous vous appelez pour quel opérateur? Elle me dit, Sunrise. Je lui dis, ben voilà, je suis chez vous. Mais c'est ça, en plus. En l'occurrence, hein. Voilà, pour ma maison, donc j'entends. Le Natel, c'est autre chose. J'ai pris exprès deux opérateurs parce que il y en a un qui a un problème. Ils n'ont pas tous les réseaux qui tombent en même temps, à moins d'une grosse panne.
2: Mais vous êtes vraiment maligne, hein, vous avez raison.
1: Oui, oui. J'ai le don de me mettre dans des situations pour aider les autres où j'ai rien à faire. Des fois, des situations compliquées parce que je veux aider du monde et puis je me fais prendre au jeu, quoi. Voilà, là, je veux tellement aider. Parce que justement, j'ai la chance d'avoir non seulement de la répartie, mais une bonne étoile, quoi. Bref.
2: Oui, et puis de l'humour et puis de l'énergie. Il y a un truc chouette chez vous comme ça.
1: Oui, voilà, c'est ça, quoi. Enfin, bref. Alors, je dis, à côté de ça, eh ben, j'ai de la chance, quoi. Voilà. Ça aussi. Mais bon. Bref.
2: Alors, une fois, il y avait, quand on avait encore des téléphones à la maison, comme ça, une fois, une de mes filles décroche, et puis c'est une assurance, donc elle me la passe. Puis j'avais déjà soufflé à ma fille de bien vouloir raccrocher, de dire tu dis merci, et puis que personne n'est intéressé ici, puis tu raccroches. Mm-hmm. Puis ma fille n'a pas osé. Elle m'a dit non, mais la dame, elle insiste, elle veut te parler. Je prends le téléphone. Et la dame, pareil, elle commence à me débiter son texte qu'elle connaît par cœur. Et je lui dis, écoutez, ça n'a rien à voir avec vous, c'est pas contre vous, mais je vais pas prendre cet appel. Je suis en train de manger, je sais que mes enfants, on va... Et là, elle me dit, ah ben, il a vraiment pas de chance, monsieur Gasque, de vivre avec vous.
1: Excellent.
2: J'étais bouche bée, j'arrivais pas à y croire.
1: Ah oui. Moi, je suis scotchée des fois.
2: Mais c'est ça.
1: J'ai envie de cul.
2: Mais oui, je m'attendais, je sais pas, à pardon du dérangement, ou bah, je rappellerai, ou même rien. Mais alors, j'ai raccroché en étant absolument stupéfaite. Je suis repartie à table en me disant, mais je rêve.
1: Ouais, non, mais souvent, ils vous en laissent pas placer une, hein.
2: Ben non, ben c'est le principe, parce qu'il faut nous étourdir, en fait. C'est une manière.
1: Oui.
2: Voilà. Hein, c'est comme ça qu'on attrape.
1: Plein les oreilles, et puis vous savez plus où vous en êtes. Mais voilà. Moi, j'ai de la suite dans les idées, j'ai de la répartie, et puis, hein, je les attends au grand tour maintenant.
2: Ben vous avez été très forte. Voilà. Merci beaucoup.
1: Ils le disent partout et tout. Voilà. Alors, c'était juste ça que je voulais partager, puis dire aux personnes à qui ça arrive, restez tranquille, vous ne risquez rien. Ne dites ni oui ni non. N'infirmez rien du tout. Ne répondez pas. Si vous ne savez pas quoi répondre, ne répondez pas. À la personne que, comme là, quand elle me dit vous habitez bien tel et tel numéro d'adresse, je n'ai pas répondu.
2: Oui, puis juste relancer, c'est très bien comme vous faites en disant mais c'est pourquoi ? Mais c'est pourquoi ? C'est très bien. Mm-hmm. Mais c'est très habile. Faut avoir ça à l'esprit.
1: Pas non plus qui est là ou comme ça, qui je suis au bout du fil, quoi. C'est ça l'histoire. Donc aujourd'hui, la dernière, ben voilà, aujourd'hui c'est Sunrise, elle voulait me proposer un nouvel abonnement. Vous payez combien tous les mois ? Puis j'ai inventé un chiffre très bas. Alors elle peut me proposer encore plus bas. Alors vous le voulez accompagner ? Non, arrêtez avec ça maintenant. Je ne veux pas changer. Ça va très bien comme ça. Mais vous êtes sûr, vous pouvez me dire oui ou non seulement ? Non, je vous dirai non. Je ne veux pas changer. Enfin, si vous dites oui, vous êtes cuit. Excusez-moi, mais vous êtes cuit.
2: Moi, j'adore donc, voilà. Cristal. Dès que je perds un peu d'énergie et le contrôle de ma vie, je vous appelle Cristal. Merci hein, pour ça. Merci pour ces conseils. Et puis, bah, comme d'habitude, je vous embrasse bien fort. Et je vous dis à très bientôt.
1: Moi aussi.
2: Bisous, Cristal.
1: Merci,
2: oui,
1: bisous
2: bonne nuit.
1: Tout le monde.
2: À bientôt. Au revoir. 0800 80 70 70 0800 80 70 70. Gustave est avec nous. Bonsoir Gustave.
3: Ah merde, c'est à mon tour. Ok, bah, bonjour.
2: Oui, vous inquiétez pas. Attendez. Gustave, venez, on respire ensemble. Parce
3: bonsoir.
2: Que, ouais, regardez, ouais. Regardez, même, même sans parler, ne parlez pas, regardez, il se passe rien. On est juste vous et moi, et c'est tout tranquille. tout va bien.
3: Oui, oui, non.
2: C'est la première fois que vous appelez, Gustave ?
3: Ah oui, oui, absolument. C'est parce que tout à l'heure, j'ai entendu un vieux monsieur qui se plaignait de l'histoire, apparemment, qu'il se faisait embêté par des jeunes, etc. Et puis, en fait, je ne suis pas forcément de son âge, ça a l'air d'être un vieux monsieur. Et ça m'a un peu choqué, voilà, ça m'a un peu choqué. J'ai vécu quelque chose d'un peu similaire, alors que je suis beaucoup plus jeune.
2: Vous avez quel âge, vous, Gustave?
3: J'ai 40, 45, voilà.
2: Bon, bah alors, en fait, c'était Quentin qui a raconté ça. Il n'est pas beaucoup plus vieux que vous. Il a 50 et quelques.
3: Ouais. Bon. Ah bah, il a une voix de vieux. pardon. Ouais,
2: il a une voix qui vous a semblé une voix plus âgée à vous, parce que moi, je la trouve assez jeune. Ouais.
3: Ok, bon, non, dans l'histoire, j'ai essayé de faire vite.
2: Non, il n'y a pas besoin de faire vite. Tout va bien, on a le temps. Donc, dites-moi. Donc, vous avez 45 ans, et vous habitez où, Gustave?
3: Alors, j'étais dans le quartier des Charnies à Genève. Mm-hmm. Au premier étage, avec un balcon, et à un moment, des enfants ont commencé à s'installer. J'ai demandé à la régie de faire quelque chose, parce que c'était quand même très bruyant. Et en fait, personne n'a jamais rien fait pendant 12 mois. Et 12 mois, bah, ils ont commencé à être de plus en plus. Et un jour, j'ai pété un câble.
2: Qu'est-ce que vous voulez dire par... Donc les enfants venaient tous jouer là, c'est ça?
3: Ouais, juste sous mon balcon.
2: Ah, mais par exemple, jeu de foot, des cris, cours d'école,
3: oui,
2: quoi.
3: Oui, exactement. Cours d'école. Et ils étaient de plus en plus. Et du coup, ça, c'était toujours de plus en plus. Et au bout d'un moment, bah, je suis sorti sur le balcon et j'ai dit, bah, dégagez, ou putain, je vais vous buter, mais dégagez, allez jouer.
2: Ah, quand même, je vais vous buter, dégagez. Ah, bon.
3: Ah bah, écoutez, au bout d'un moment.
2: Des menaces de mort, quoi. Carrément, Gustave.
3: C'était très fatigant.
2: D'accord, mais vous remarquerez que ça n'a pas dû les calmer.
3: Ah, mais
2: j'ai menacé quelqu'un de mort.
3: J'ai attendu longtemps que quelqu'un fasse quelque chose avant de sortir.
2: De craquer. Vous avez craqué.
3: Avant de craquer. Et j'ai craqué. Mais le jour où j'ai craqué, que j'ai fait ça, bah, ça les a fait rire. Et qu'est-ce qui s'est passé? C'est qu'ils se sont dit, ah bah tiens, il y a un fou, et bah ils ont commencé à venir sonner, taper.
2: Purée, mais c'est pas vrai. Bon, il y a un truc que je note, moi, c'est qu'effectivement, quand on réagit de cette manière-là, on montre qu'on est hors sol, quoi. C'est pas, on n'est plus dans le cadre. Et si on n'est plus dans le cadre, bah, les enfants, ils adorent ça. Hop là,
3: bah
2: c'est
3: oui, bah oui, porte... j'ai bien compris.
2: Bah oui, c'est toute porte ouverte. Quoi. Bah oui, c'est ça. Et comment vous avez fait? Parce que par contre, passer de ils fichent le bazar en bas de chez moi à crier et à jouer comme si il y avait personne qui habitait là, à après ils viennent vraiment vous harceler, parce que c'est du harcèlement, venir sonner à la porte et taper
3: non,
2: à la porte.
3: Pendant 8 mois, c'était tous les jours. Sonner, taper, foutre des coups de pied pendant 8 mois. Bon, j'ai réussi à partir, j'ai dû déménager. Alors, les premiers flics qui sont passés, le premier duo de policiers qui sont passés, le tout premier jour où j'étais sorti sur le balcon, ils m'avaient déjà expliqué. Ils m'ont dit tout ce qui allait arriver par la suite. Mais je voulais pas les croire.
2: C'est vrai? Et pourquoi c'est marrant ça? Qu'est-ce qu'ils vous avaient dit exactement? Ils vous avaient dit ça? Ils vous avaient dit non mais attendez, si vous vous en mêlez, ça va empirer. Quelque chose comme ça?
3: Parce qu'en fait, c'est une grande barre d'immeubles où en fait, ça s'était déjà passé sur d'autres allées. Mmh. Et là, ils étaient arrivés à la mienne. Et puis, ils avaient déjà eu ces cas-là. Sauf que quand c'était loin, je ne les entendais pas. Quand c'était juste sous ma fenêtre, bah, je les entendais. Sous ma fenêtre, sous mon balcon, je les entendais. Et je les entendais beaucoup.
2: Mais...
3: Et quand c'est arrivé là, bah, moi, j'ai duré longtemps.
2: Il n'y a pas... Ouais, c'est sûr. Il n'y a pas un petit conseil de quartier, quelqu'un? Enfin, parce que, je veux dire, ces enfants-là, ce sont des enfants...
3: Il y avait quelqu'un... Ah ouais, bah, c'était très bien que vous en parliez. On a un médiateur de quartier. On avait un monsieur qui travaille pour la FAS à Genève. Donc la FAS, c'est le truc des animateurs de maisons de quartier. Il a essayé de m'aider. Mais ça n'a pas marché.
2: Mais incroyable.
3: À chaque fois qu'il reconnaissait un gamin qui venait à ma porte, qu'il allait dénoncer à ses parents que le gamin se faisait engueuler, j'en recevais 3 autres différents et plus grands. Et il venait encore.
2: Mais c'est l'enfer ce que vous racontez, c'est le cauchemar.
3: Bah oui. Ça s'est fini avec une plainte à la police parce que j'avais une caméra sur ma porte et puis j'ai porté plainte à la police à la fin. Quand ils étaient 6 devant ma porte, des ados de 14-15 ans et qui sont restés 30 minutes. Et ben, j'ai tout filmé, j'ai porté plainte à la police, ils ont fini au tribunal pour mineurs.
2: Non, mais quand même.
3: Aujourd'hui, je suis encore à Genève, je vais bientôt partir à Neuchâtel. Heureusement, je veux quitter le canton parce que voilà, j'ai peur des représailles. Parce que c'était toujours un système de représailles.
2: Oui, j'entends ça. Et... Non, mais c'est des gens qui pourrissent la vie. Mais par contre, ce que je trouve très inquiétant, c'est qu'on parle d'enfants, d'ados. Et si, si un quartier entier...
3: C'est pas leur faute.
2: Si un quartier entier...
3: Quelle éducation ils ont de leurs parents?
2: Oui, puis au-delà de l'éducation, il ne s'agit pas seulement que des parents. On est un monde d'adultes ensemble autour de ces jeunes-là. Donc si on n'arrive pas, avec un quartier entier d'adultes, à canaliser les débordements de jeunes, on est mal barré.
3: Hein. C'est le mot en plus, il faut venir vers d'autres et d'autres qui disent « Ah, il y a le fou là-bas, il faut le faire sortir ». Mais moi, pendant 8 mois, je ne suis pas sorti sur mon balcon, je n'ai jamais ouvert la porte.
2: Non, bah, je comprends.
3: Parce que c'est ce qu'on m'a dit, entre le médiateur de quartier et la police, on était d'accord. Je ne réponds jamais et je ne répondais jamais.
2: Mais quel cauchemar! Mais quel cauchemar!
3: Et pourtant, ça durait, et je faisais de plus en plus parce qu'ils voulaient absolument que je le fasse.
2: Ouais. Oui, bah, puis plus vous réagissez, plus ils sont contents, c'est le but. Voilà, c'est le principe du harcèlement, en fait.
3: Et le fait est que je ne réagissais pas, et du coup, ils étaient de plus en plus violents pour absolument me faire réagir. Et je ne réagissais pas. Donc, si on réagit, ils sont contents, et si on ne réagit pas, bah, ils
2: ça
3: sont
2: augmente.
3: Pas contents et ils viennent faire. Alors, voilà.
2: J'essaie d'y réfléchir. Elle est terrifiante, cette anecdote, parce qu'on voit bien comment tout seul, c'est pas possible, et comme il faudrait vraiment un cortège d'adultes, il faudrait que tous les adultes du quartier se soient réunis pour dire « Et vous faites quoi, là ?»
3: Le seul qui m'a aidé, c'est le concierge de l'immeuble. Il m'a toujours dit « Essaye de ne pas t'en mêler le plus possible, mais il y a un moment où on est obligé de demander de l'aide. Hein, »
2: Évidemment.
3: Mais lui, je l'ai jamais, parce que lui, il a suivi, lui, il a eu des menaces de mort, etc. Parce que lui, il ramassait les ballons, il engueulait les gamins, etc., etc. Lui, il s'est pris beaucoup, bon, plus que moi, je sais pas. Mais j'en ai pris beaucoup. Mais j'ai pu partir. Mais aujourd'hui, encore, c'est tant que je suis dans le canton de Genève et que je suis qu'à un kilomètre de là où je vivais avant, je serai pas tranquille.
2: Mais vous vous rendez compte, vous en êtes à réfléchir à partir.
3: C'est pour ça que j'appelle, en fait. C'est que ce truc dans la tête, que j'arrive pas. Et je.
2: Ouais, bah, ça vous inquiète. Ça vous inquiète vraiment.
3: Dans trois semaines, je déménage de canton et ça va me faire.
2: Ouf.
3: Ah, ça va me. Ouf. Voilà, exactement. Ouf. C'est encore ouf. Un immense ouf.
2: Bon, bah, j'espère qu'il n'y aura pas d'enfants et d'ados, ni d'ados qui s'ennuient au point de vouloir pourrir la vie des autres. Parce que il n'y a pas d'explication.
3: Je pars dans la vallée du Jura et puis ce sera beaucoup plus petit, c'est une petite ville, c'est pas Genève, c'est pas le canton de Genève, où ici tout est très tumultueux et bordélique tout le temps.
2: C'est vrai?
3: C'est Genève.
2: D'accord.
3: Oh, pauvre.
2: Bon, alors ça va vous faire du bien de partir tranquillement dans un lieu plus vert, plus calme, avec un rythme plus doux. Et puis peut-être des règles plus respectées et peut-être aussi...
3: Exactement. Mais il y a moins de monde, Et puis s'il y a des problèmes, on peut parler directement.
2: C'est ça, garder le dialogue.
3: Voilà, exactement.
2: Moi, je vous le souhaite, en tout cas, Gustave. Et merci, c'était chouette que vous nous appeliez. Vous me rappelez une fois que vous avez déménagé, comme ça, on prend des nouvelles, d'accord?
3: Bah écoutez, gardez mon numéro, je n'aurai pas ce que j'appelle radio, je vous appelle vous.
2: Vous nous appelez à la ligne de cœur, c'est ça qui est chouette. Et puis,
3: d'accord, j'appelle à la ligne de cœur.
2: Bah oui, vous faites partie de la communauté maintenant, on veut prendre de vos nouvelles, ok? À bientôt
3: super,
2: alors.
3: Super. Allez,
2: et tenez le coup jusque là, on est avec vous.
3: Allez, on tient bon.
2: Au revoir.
3: On y va.
2: Bonne nuit, Gustave. Au revoir. Et ben voilà, bonne nuit à vous aussi. Allez, c'est fini pour ce lundi.
4: Philippe Nanzer.
5: Le Conseil des États donne son accord pour augmenter la TVA. Ce lundi après-midi, la Chambre des cantons a approuvé par 25 voix contre 17 une hausse de 0,2 points de la taxe sur la valeur ajoutée, un supplément qui va servir à l'armée, comme le demande le Conseil fédéral. Car pour ce dernier, il s'agit de rapidement pallier la détérioration sécuritaire du pays. Et pour cela, eh bien, il faut prévoir un financement supplémentaire pour les acquisitions de matériel et d'armes. Le dossier passe maintenant au Conseil national. Les personnes en situation de handicap ont été au centre des débats ce lundi au Conseil national avec toujours le même postulat. Les personnes en situation de handicap doivent être mieux intégrées en Suisse, tant dans les domaines du travail que du logement que des loisirs. Le Conseil national est entré en matière sur un train de mesures à titre de contre-projet à l'initiative populaire pour l'inclusion. Une initiative qui, exige des mesures contraignantes pour garantir l'égalité de droits et de fait des personnes en situation de handicap. Mais au regard des débats parlementaires, c'est la règle des compromis qui va prédominer. Les cours du pétrole ont chuté ce lundi. Une bonne nouvelle pour les consommateurs que nous sommes. Une baisse qui intervient dans l'espoir d'une reprise du dialogue entre Washington et Téhéran cette semaine à l'approche de l'Assemblée générale des Nations unies qui se tient à New York. À titre d'exemple, cet après-midi, le prix du baril de Brent de la mer du Nord est descendu en dessous de la barre des $100, plus exactement à $98.98. Et c'est ce mardi que le Groenland, le Danemark et les États-Unis vont signer l'accord commun sur ce territoire arctique. Selon le communiqué publié par le cabinet de la première ministre danoise, la cérémonie de signature aura lieu à New York, dans le bâtiment des Nations Unies, à 10h30, heure locale, c'est-à-dire 16h30, heure suisse. 32%, c'est la cote de popularité de Donald Trump actuellement, soit le niveau le plus bas depuis le début de sa carrière politique. Un nouveau sondage effectué par l'Institut Ipsos montre que la défiance des Américains vis-à-vis de la guerre au Moyen-Orient augmente. Elle gagne même jusqu'aux élus républicains qui sont soucieux de se faire réélire. Les élections parlementaires, je vous le rappelle, doivent avoir lieu dans 43 jours. Le typhon Lujuan déferle sur le Japon. Aujourd'hui, il a entraîné l'annulation de 275 vols aériens sur l'archipel. Deux personnes ont trouvé la mort dans un glissement de terrain provoqué par de fortes pluies. Et plus d'1,5 million de personnes ont été sommées d'évacuer leur logement pour se réfugier ailleurs. Les météorologues lancent une mise en garde contre des pluies potentielles et potentiellement surtout records à son approche de Tokyo. La météo est bien chez nous, le ciel sera dégagé cette nuit et demain le temps sera généralement ensoleillé. Du côté du thermomètre en plaine, il fera jusqu'à 23 degrés au meilleur de l'après-midi. À noter que le temps devrait être ensoleillé en tout cas jusqu'à lundi prochain avec un tout petit bémol, voire une légère incertitude concernant jeudi.
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6: Dans votre génération, c'est un usage qui est courant, l'utilisation de ChatGPT ou d'une autre IA pour résoudre des situations dans les relations amoureuses.
7: On ne doit pas être les seuls, en tout cas.
8: Moi, j'en suis sûre, même mes parents. Mon père, il est sur chat, j'en suis sûre qu'il a déjà posé des questions par rapport à des relations ou quoi.
7: Ouais.
8: Genre j'imagine, parce que c'est humain de se poser des questions et on a vraiment juste au bout des doigts quelque chose qui peut nous apporter des réponses et en plus des réponses qu'on a envie d'entendre.
4: Vacarme. 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
4: Selon une étude australienne comparant le bonheur des couples de 30 pays, le Couple Happiness Index, la Suisse serait le pays au monde le plus propice à l'amour. Pour autant, qu'on soit jeune ou vieux, célibataire ou en couple, tout n'est pas si simple au quotidien côté cœur. Car il s'agit de trouver la bonne personne, de s'installer dans une relation agréable, de se dévoiler mais aussi de se protéger, d'éviter la douleur, le chagrin, la pression, de comprendre l'autre mais aussi d'être compris ou comprise. Gros programme dans lequel nous sommes accompagnés depuis quelques années par les applications de rencontres et plus récemment par les intelligences artificielles qui sont de plus en plus sollicitées comme coach en amour, on l'entendra dans un instant. Alors, en 2026, peut-on se passer du numérique dans nos histoires d'amour? C'est ce que pense la dizaine de personnes que nous allons rencontrer tout de suite. Lassées des mondes virtuels, elles se sont inscrites à une soirée dating organisée par Nina Morer à Genève.
10: Les femmes restent assises et les hommes changent de table.
11: Exactement.
10: C'est toujours comme ça?
11: C'est toujours comme ça. Les femmes sont les princesses.
4: Crever l'écran, reportage Samuel Soquet, réalisation Didier Rossa.
6: Vous êtes en train de prendre un jeu de cartes avec des questions.
11: Des questions pour mieux se connaître, au-delà du small talk. Est-ce qu'il y a quelque chose dont tu es fière que tu as fait cette année?
12: Je suis en train de continuer mes cours en intelligence artificielle et devenir de plus en plus bon dans le domaine. Donc voilà, ce serait la chose que je dirais que je peux être fière.
11: Et toi? Et moi, quelque chose dont je suis fière, laisse-moi réfléchir. J'ai repris un peu une bonne routine de sport. J'ai découvert le padel récemment et la boxe. Pour moi, ça a toujours été un peu compliqué de me tenir à
12: une routine,
11: exactement, dans n'importe quoi. Et là, le fait que j'ai trouvé mes sports, il m'a fallu du temps, mais là, je suis fière de moi. Quoi. Donc voilà.
12: Moi, j'adore le padel, donc on va faire une partie continue. J'adore ça. J'ai découvert cette chose, ça, trop cool.
6: Vous avez une petite clochette, c'est pourquoi?
11: Pour annoncer le prochain round.
6: Parce que là, ils vont manger ou ils vont juste boire un verre?
11: Ils peuvent un peu c'est des snacks et boire un verre.
13: Ça va vous mettre un name tag?
6: Vous venez de dessiner vos vacances idéales sur un petit carton. Est-ce que je peux vous demander de décrire votre dessin?
14: Alors, j'ai dessiné une bière. En général, une bière bien fraîche, c'est important dans des vacances idéales. Parce que des vacances sans bière, c'est quand même compliqué.
6: Là, vous avez une bière devant vous, donc vous êtes déjà en vacances?
14: Ouais, en Suisse, l'été, c'est tous les jours les vacances. Hein. Peu importe où on va. Moi, je rencontre au fil du flow. En vrai, j'ai pas vraiment d'objectif de rencontre aujourd'hui. Voilà.
6: Et sinon, quand vous rencontrez des femmes, c'est plutôt dans la rue, dans des bars, dans des apps de rencontre? Comment vous rencontrez vos partenaires?
14: Ça dépend, c'est plutôt au feeling et en réalité, c'est plus les femmes qui viennent à ma rencontre parce que je cherche pas trop la rencontre en général.
6: C'est les femmes qui viennent vous draguer?
14: D'une certaine manière, oui. Ces derniers temps.
6: Vous seriez d'accord de décrire les vacances que vous avez dessinées sur votre carte?
15: Moi, j'adore l'architecture. Moi, j'adore découvrir les villes nouveaux. Aussi, une glace et le massage. Donc, le programme est vraiment très relaxé.
6: Donc, vous avez dessiné un avion, en numéro 1. En numéro 2, vous avez fait un château ou un monument. Et vos vacances idéales, c'est plutôt seul ou à deux ou avec des amis?
15: Ou seul ou avec des amis.
11: Attends, tu peux choisir une question, tu peux aussi en inventer une. Hein,
12: c'est... Ok. Avec qui t'as couché?
11: Il invente des questions comme moi.
6: Vous êtes en train de faire défiler toutes les cartes du paquet. Vous êtes pas très... Elles vous inspirent pas, ces questions?
12: Ah, comment tu t'imagines passer ta retraite?
11: Ah, ça, c'est une bonne question. J'aimerais beaucoup ne pas devoir trop travailler, mais quand même travailler un peu, faire peut-être du bénévolat, enfin des choses bien pour la planète, on va dire. Je sais pas encore où, mais quelque part en Asie ou comme ça où il fait beau. Et puis j'aimerais avoir beaucoup d'amis. Et toi?
12: Honnêtement, je l'imagine un petit peu comme toi, justement dans un endroit où il fait beau, chaud, où les gens sont sympas, comme Bali par exemple. Bali, j'ai été, c'était vraiment, j'ai vraiment trouvé génial. En plus, on mangeait super bien, les gens sont vraiment adorables. Et ce serait là-bas, et oui, faire. Ça serait vraiment faire plage, tranquille, peut-être un peu travailler comme ça, mais surtout vraiment profiter de la vie avec tout ce qu'elle peut nous offrir.
11: On est fait l'un pour l'autre, là, on dirait. On ira jouer au paddock, on sera retraité à Bali.
12: C'est ça, exact. Et surtout, en plus, on est plein de charme tous les deux. Donc,
11: Quels sont un red flag pour toi dans le dating? Genre, si tu rencontres une fille, tu passes une soirée ensemble, qu'est-ce qui te ferait ne plus jamais te dire qu'elle n'est pas faite pour toi? Red flag. Dating red flag.
12: Je dirais le plus gros red flag pour moi, c'est une fille irrespectueuse et juste méchante comme ça pour rien. C'est ça, ouais, l'irrespect, je supporte pas. Dans le sens, tout le monde mérite le respect, donc voilà. Et toi ?
11: Et moi, je dirais si c'est quelqu'un qui ne pose pas de questions. Ça a tendance de m'irriter un peu et je deviens un peu impatiente.
12: Ou qui parle que de lui, ouais.
11: Bah, exactement, c'est lié, effectivement. Ouais. Et du coup, j'aime beaucoup poser des questions, mais quand quelqu'un est comme ça, j'ai envie de poser aucune question. Non.
12: Alors, juste envie de partir.
11: Voilà, exactement, m'enfuir. Donc pour moi, ça, c'est un red flag. Et quel serait un green flag pour toi quand tu rencontres quelqu'un ?

Je dirais que si quelqu'un a un peu une ambition au-delà de lui-même, c'est-à-dire qui a envie de changer un peu les choses dans le monde, ça je trouve assez sexy.

0: bonsoir.
1: Bonsoir.
0: Samuel.
2: Ambre, enchanté.
0: Enchanté.
3: Lou, enchanté.
0: Alors là, on est chez vous deux, chez Lou, chez Ambre, on est chez qui ?
2: Chez moi, du coup. Et
0: Vous êtes Ambre ?
2: Ouais, c'est ça.
3: Est-ce que tu veux un verre de thé froid ?
2: Ah oui.
3: Parfois, on va s'entraîner à la salle ensemble. Okay. Et du coup, on revient et on débrief notre séance et la vie générale.
2: C'est ça.
3: Est-ce qu'on va se poser au salon ?
2: Oui.
3: Okay. Trop chouette. Et bien santé, du coup. Raisonnablement,
2: santé,
3: mais...
0: Côté froid, ça va.
3: C'est vrai. C'est lundi soir, quand même. Fais pas de
2: on va commencer la semaine tranquille.
3: Oui. Mais en plus, ça fait un moment qu'on s'est pas vu. Du coup, j'espère que ça va, toi ?
2: Ça va.
3: Ok. Trop bien.
2: Et toi ?
4: Trop chouette. Ouais. Moi, j'ai accompagné mon copain à l'armée ce matin. Ah ouais, l'aider et... à porter tous les sacs, son petit fusil, c'était vraiment super.
2: Mais là, c'est
4: les cours rep.
0: Vous avez quel âge toutes les deux ?
2: Alors moi, j'ai 29 ans.
0: Et vous, Lou ?
4: 25.
0: Vous m'aviez dit, quand on s'est parlé pour préparer cette rencontre, que vous utilisiez des intelligences artificielles pour vous aider à décrypter les situations. Est-ce que vous pouvez nous expliquer dans quel contexte vous les utilisez et pourquoi ?
4: Moi, je sais que je l'ai plutôt utilisé un peu en sorte de décryptage de situations, notamment dans un cas de rupture, par exemple. Je pense que ça fait du bien d'être là. En fait, qu'est-ce qui se passe à ce moment-là ? Pourquoi est-ce que j'arrive pas soit à passer à autre chose, soit au contraire que ça me fait rien, cette situation. Essayer un peu de comprendre ce qui se passe et ce qui se joue. D'essayer d'avoir des explications peut-être plus rationnelles, plus sourcées, avec peut-être des articles ou des termes plus précis qu'on n'arrive pas forcément à poser. Parce que des fois, je trouve que c'est compliqué dans les relations hétéros. Du coup, vu que c'est mon cas, enfin, je suis dans ce genre de relation-là. Des fois, j'ai l'impression qu'on n'a pas forcément les mêmes codes entre les hommes et les femmes. En tout cas, dans les relations que j'ai vécues, moi. Des fois, il y a certaines réactions que j'arrive pas du tout à interpréter parce que c'est pas une réaction que j'aurais eue dans aucun cas. C'est toujours très déculpabilisant, ce qui est plutôt pas mal. Peut-être un peu dangereux des fois, mais c'est très... prendre en compte son ressenti, c'est très important. Et puis après, ce qui était intéressant, c'est que dans certains cas, ça donnait des articles, par exemple, à les lire ou des sources. Et c'est peut-être pas forcément... ce qu'un psy amène, j'ai l'impression. En tout cas, moi, j'ai pas eu de suivi où on me conseillait vraiment des articles scientifiques qui expliquaient ces termes-là. Et du coup, ça me faisait du bien de pouvoir vraiment comprendre le processus.
0: C'est quoi les IA que vous utilisez ?
4: Dans ce cas-là, c'était ChatGPT, la formule basique, pas payante, etc. J'ai aussi utilisé Claude pour plus vraiment discussion. Un peu comme avec un psy, en fait, pour voir à quel point ça marchait. Et ça marchait. Avec un peu un processus aussi, ce qui des fois fait du bien dans des situations de panique ou d'angoisse ou comme ça. Et du coup, ça permet juste de redescendre un peu et de mieux réexpliquer après.
0: Vous seriez d'accord de nous lire un type d'échange comme ça, où vous êtes parti d'une situation d'angoisse et puis vous avez eu une réponse qui vous a permis d'en sortir ?
4: Oui, je peux faire ça. Faut juste que je recherche sur mon historique. Alors là, c'était une situation en plein milieu de la nuit. Hein. Donc j'ai rêvé d'une personne, d'une ancienne relation. Et en fait, ça m'a vraiment mise dans une grande situation de panique parce que je me disais, mais j'arrive pas à me réguler. Et je peux pas appeler d'amis parce que c'est la semaine, 3h du matin, voilà. Donc en fait, j'avais demandé, qu'est-ce que ça voulait dire en fait ? Pourquoi est-ce que ça m'arrivait de rêver de ça ?
5: Question. Je me demandais s'il était normal de rêver encore de son ex après plusieurs mois de rupture et qu'est-ce que cela signifie ?
6: Réponse. Rêver de son ex peut avoir plusieurs significations. Symbolique de quelque chose de passé. Ton ex peut représenter une période de ta vie, une émotion ou une dynamique que tu as vécue. Ce n'est pas forcément la personne que ton inconscient évoque, mais ce que cette relation symbolisait. Passion, souffrance, sécurité, etc. Si la rupture est récente ou si tu n'as pas totalement tourné

0: Tapage, le rêve peut refléter des sentiments non digérés. Nostalgie, colère, regret, manque. Parfois, rêver de son ex arrive quand on vit quelque chose de similaire dans une nouvelle relation ou qu'on ressent une émotion familière. Ça peut être un signal de ton esprit qui te dit « Attention, tu as déjà vécu ça ». Et si tu veux, tu peux me raconter exactement le rêve, même dans les détails qui te paraissent insignifiants. Je peux t'aider à le décortiquer avec toi, sans partir du principe qu'il existe une « signification universelle des rêves ».
1: Je sais pas si toi, chat, il le fait, mais genre, souvent, il met, bah, par exemple, des questions.
2: Donc là, vous reprenez votre téléphone, ouais. Votre liste, votre fil de discussion.
1: Et par exemple, il disait, depuis la rupture, est-ce que tu as l'impression d'avoir surtout essayé de survivre émotionnellement? Ou est-ce qu'il y a une autre part de toi qui s'est mise en attente de vivre?
2: Enfin, en fait, ça, c'était des questions que ChatGPT vous posait à vous.
1: Ouais, c'est ça. Et en fait, du coup, bah, ça me permet ensuite, moi-même, de partir dans une réflexion vis-à-vis de mes propres émotions, de mes propres ressentis. En fait, quand on commence à intellectualiser, bah aussi, ça coupe l'émotion.
3: Complètement. Après, des fois, c'est vrai qu'il y a un peu un truc de... Enfin, je sais pas comment toi tu le vis, mais où des fois c'est un petit peu des discours de développement personnel ou très généraux,
1: oui.
3: Qui des fois
1: oui,
3: sont un peu...
1: limités.
3: Ouais, un peu pénibles, un peu fatigants, parce qu'on est là... Non mais c'est pas de la psychologie à deux balles, mais disons c'est... ça a ses limites. Mais juste dans une situation un peu d'urgence, c'est bien.
2: Vous savez si la personne qui était avec vous en couple à ce moment-là utilisait aussi l'IA de son côté pour vivre la rupture?
3: Non, je sais pas. Je sais pas du tout qu'on pourrait peut-être combiner. Non, je pense pas. J'ai l'impression que c'est peut-être un truc de plus féminin. Je sais pas comment dire. Ce besoin de réponse constant.
1: Moi, j'ai commencé à l'utiliser vraiment à partir de janvier-février cette année, donc c'est assez récent. Avant, c'est vrai que je l'ai pas utilisé. Peut-être à tort, dans mon ancienne relation, ça m'aurait peut-être un peu aidé à décrypter justement certaines réactions ou comprendre. Et en fait, on n'a pas envie forcément de déranger tout le temps les gens avec les mêmes histoires parce que bah, si on les répète sans cesse, en boucle, et donc du coup, bah, ça peut aussi être un soutien où là, on peut en parler en boucle, jusqu'à vraiment l'avoir exorcisé. Quoi.
2: Vous avez vécu ça? Vous lui avez parlé en boucle, en boucle?
1: Sur certaines situations, oui, ça a pu arriver. Ah, mes amis aussi, hein, elles ont été... Non, ouais, ça a pu arriver. Parce qu'en fait, je suis très... Moi, je voulais comprendre le fonctionnement du cerveau. Bah, j'ai aussi le TDAH, donc aussi même comprendre pourquoi mon impulsivité, ça peut être des fois décuplé quand je ressens des émotions très fortes et que ça coûte aussi avec mes relations. J'ai demandé plein de ressources, des livres pour aller, bah, du coup, que j'ai été acheté à la FNAC par rapport aux neurosciences pour comprendre, en fait, vraiment les processus qui se jouaient au niveau biologique pour me dire, OK, en fait, je suis pas folle, je suis normale, tout va bien. Tout le monde ressent ça, c'est humain. Je préfère toujours avoir des sources vraiment papier, écrites, des articles, plutôt que de me faire que à ChatGPT. Sinon, je me demandais beaucoup de qu'est-ce que je pourrais faire, mais concrètement, par exemple, je sais pas, faire du journaling, écrire une lettre, genre comme si on écrivait à la personne. Enfin, en fait, plein de petits tips qui pourraient m'aider à me libérer, en fait, de certaines tensions ou situations qui tournaient en boucle. Et du coup, bah, là-dessus, ça a été vraiment une grande aide parce qu'effectivement, mes psys, bah, en fait, ils sont juste là, ils écoutent et c'est très bien. Mais du coup, les psys ne me donnent pas des exercices.
2: Vos psys, vous leur racontez vos séances avec ChatGPT?
1: Non. Je pense que ils se diraient... Non. Ils le vivraient comme une trahison. Non, je leur raconte pas.
2: Et dans votre génération, chez vos amis, c'est un usage qui est courant, l'utilisation de ChatGPT ou d'une autre IA pour essayer d'avancer, comprendre, résoudre des situations dans les relations amoureuses?
3: Je pense pas qu'on en parle forcément. Enfin, on parle de notre usage de l'IA pour plein de choses de notre vie. Mais après, entrer dans le sujet vraiment des relations amoureuses, on n'en débriefe pas trop. Du coup, bah là, j'apprends aussi plein de choses par rapport à ce que tu dis. Et c'est marrant parce que j'ai l'impression qu'on a un peu la même réflexion par rapport à ça. Donc j'imagine qu'on ne doit pas être les seuls, en tout cas.
1: Moi, j'en suis sûre, même mes parents. Mon père, il est sur chat. J'en suis sûre qu'il a déjà posé des questions par rapport à des relations ou quoi.
3: Ouais.
1: Genre, j'imagine, parce que c'est humain de se poser des questions et on a vraiment, genre, juste au bout des doigts, quelque chose qui peut nous apporter des réponses et en plus des réponses qu'on a envie d'entendre. Parce que c'est là aussi... toute la force de ChatGPT et puis en même temps tout son défaut, c'est que genre il nous apporte les réponses qu'on veut finalement, parce que en l'aiguillant, bah en fait
3: c'est vrai. Mais ça montre à quel point on veut juste se convaincre.
1: Oui, en fait c'est ça. C'est juste se dire bon bah dans cette situation j'avais raison, alors que peut-être pas du tout. Juste ultra tort, mais chat de toute façon il nous le dira pas, donc pire.
3: Bon, des fois ça arrive. Non, mais là, je ne pense pas que ce soit une bonne idée.
1: Oui. J'ai déjà eu des idées par rapport à certaines de mes anciennes relations, de dire ah tiens, peut-être je pourrais écrire ou peut-être je pourrais faire ci ou ça. Et chat, il était vraiment en mode alors non, on n'est pas sorti de cette situation pour y retourner. Et vraiment en mode le daron qui t'engueule, et j'étais en mode d'accord, très bien, ok, j'écoute. Et actuellement, je suis dans une relation où je côtoie quelqu'un, alors pas vraiment en couple, mais enfin en tout cas, je côtoie quelqu'un, et du coup, quand j'ai besoin d'écrire un message, en fait, je vais aller dans ChatGPT et je vais lui dire fais-moi un résumé. Clair et concis.
2: Ça fonctionne, vous êtes contente des résumés de chat sur vos messages amoureux?
1: En plus, franchement, la plupart du temps, parce qu'en plus, moi, je vais dire. En fait, je vais beaucoup me répéter. Bah, en trois phrases, il le dit en une phrase, quoi. Donc, du coup, ouais, non, ça aide. Et puis surtout au niveau du ton. Parce que je sais que par message, en fait, j'écris comme je pense. Mais des fois, ça peut être très mal interprété si la personne n'est pas en face avec chat. J'essaie vraiment de lui dire adoucis le ton, machin. Enfin, fais vraiment un message, pas une attaque. Juste, tu donnes mon point de vue et puis ci et puis ça. Et franchement, ça marche bien.
2: Vous auriez un ou deux messages comme ça, vous pourriez nous lire?
1: Oui, bah là, par exemple, j'avais un message. Mais parce que, genre, je pense au début, il devait faire 15 paragraphes. Et puis après, j'ai demandé à ChatGPT de l'écourter. Et du coup, le message, ça faisait... Hello, pas de souci. Je me doute que tu dois être bien occupé entre le travail et tous les événements sportifs auxquels tu t'étais inscrit. Bon courage d'ailleurs pour tout ça. Merci de me l'avoir précisé. Au moins, ça m'évite d'interpréter ton absence de réponse comme de l'indifférence ou de l'ignorance. Maintenant que je le sais, c'est parfaitement ok pour moi et je comprends tout à fait. Merci pour cette attention. Je l'apprécie. À bientôt. Voilà. Et... Parce que sinon, moi, mon message de base, il était beaucoup plus direct.
2: Ça, c'est le message tel que ChatGPT l'a écrit. Est-ce que vous avez reformulé ou vous avez envoyé ça tel quel?
1: Non, j'étais fatiguée, j'ai envoyé ça tel quel.
2: Et ça a été opérant?
1: Ouais, bah du coup, la personne l'a vraiment bien pris. En fait, la plupart des problèmes relationnels, c'est juste des problèmes de communication, finalement. Et du coup, bah, c'est vrai que là-dessus, ça m'aide à apprendre à communiquer.
2: Est-ce que quand ça va bien, vous appelez aussi chat pour que ça aille plus longtemps ou encore mieux, je sais pas?
3: En tout cas, moi, en relisant mon historique d'intelligence artificielle, c'est vraiment des moments très compliqués.
1: Ouais. Et quand ça va mieux, j'ai beaucoup moins de... Ouais, j'en parle moins, quoi.
2: Alors là, on est sorti parce que la rencontre a lieu dans les sous-sols du bar, mais il fait très, très chaud. Et dehors, il y a beaucoup de bruit. On va laisser passer les voitures. Ce soir, vous êtes venu à cette soirée de speed dating. Vous attendiez quoi de cette soirée?
4: Trouver les amis, communiquer avec les gens et juste rencontrer les personnalités intéressantes. Parce que moi, je suis ouverte pour parler, pour comprendre les gens.
2: Vous êtes venu avec une amie? Vous allez souvent dans des soirées comme ça?
4: Non, c'était la première fois.
2: Et vous avez pensé quoi?
4: Les gens vraiment sont très intéressants. Donc moi, je pense que tout le monde passait très bonne soirée. Mmh. Je pense que le format comme ça, tu peux comprendre mieux si personne te plaît ou pas. Pour moi, le plus important, c'est les yeux.
2: Et là, ce soir, vous avez vu quoi dans les yeux des gens que vous avez croisés à votre table?
4: Que moi, j'aime tous les nouveaux faits à propos de mon amie. Et c'était très intéressant.
2: Vous avez appris des choses sur elle, alors. Oui. C'est pas forcément un projet de vie de rencontrer quelqu'un.
4: Moi, je pense que ma vie est déjà vraiment heureuse, donc.
2: Ce soir, c'est une soirée pour les 25-40 ans. Je peux vous demander votre âge?
5: J'ai 31 ans. Je viens de faire 31 ans en juin.
2: Le speed dating, c'est quelque chose qui était pas mal en vogue dans les années, à fin des années 90, début des années 2000. Donc quand vous étiez tout petit, peut-être que vos parents ont pratiqué le speed dating. Ça vous fait quoi de faire revivre quelque chose qui date d'il y a une trentaine d'années?
5: Bon, j'étais pas au courant de ça. Mais je trouve que c'est cool parce que c'est bien de pouvoir rencontrer des gens dans un cadre un peu informel. J'aime bien sortir parce que je sais que c'est quand même là qu'on rencontre. Mais c'est vrai que pour avoir des rencontres un peu plus, on va dire, vraies, je pense que ce genre d'événement, c'est quelque chose qui est bien. Si les gens jouent le jeu, évidemment, et n'annulent pas, évidemment, à la dernière minute.
2: Nina Morer, c'est vous qui organisez la soirée de speed dating. Comment vous en êtes venu à ressortir une recette qui est assez ancienne maintenant ?
6: On s'est rendu compte qu'on avait comme souvent un peu du mal à attirer les filles à certains des événements, dans une certaine tranche d'âge en tout cas. Et du coup, on s'est dit, mais peut-être pour que ce soit un peu moins intimidant, on va dire, un peu moins le côté interview, one-on-one, pourquoi pas faire en groupe de 4, parce qu'au final, l'idée, c'est de rencontrer quand même le plus de gens possible.
2: Ce soir, c'est une soirée pour les 25-40 ans. Il y a d'autres soirées pour des plus âgés ou c'est vraiment limité en âge ?
6: On fait parfois des soirées à 30 à 45 ans. On essaye de garder un écart de pas plus de 15 ans pour que ça reste quand même une belle expérience pour tout le monde. Et là, on va bientôt commencer avec une série de 32 événements pour plutôt la Gen Z.
2: Bacard.
6: Et là, ça va être plutôt du 20-32 ans, en partenariat donc avec une application de rencontre.
7: Crever l'écran, c'était le titre de ce reportage de Samuel Soquet. Les deux amis que nous avons entendus tout à l'heure confient la rédaction de leurs messages amoureux et le décryptage de leurs états émotionnels à ChatGPT. Est-ce que ça vous arrive aussi ? Pour nous le dire, appelez-nous au 058 134 134 0. Pour rencontrer des gens, vous préférez le monde réel ? Vous avez des expériences à partager avec nous ? On se réjouit de vous écouter au 058 134 134 0.
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7: De nos jours, entre un quart et un tiers des rencontres se font sur les apps. Demain, nous accompagnerons deux célibataires, la cinquantaine, dans leur première rencontre.
9: Un mec qui se présente avec sa moto, je le zappe. Mais peut-être que si je rencontrais ce type dans la vraie vie, je sais pas, dans un dîner ou entre amis comme ça, je le trouverais très drôle et très intelligent et charmant et spirituel. Et puis du coup, je m'en foutrais qu'il ait une moto. Donc le catalogue, il donne pas accès évidemment à la singularité des gens. Les bons critères, ils sont quand même un petit peu plus subtils.
7: Un match à la Tinder, ce sera le reportage de demain.

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0: C'est une pratique en plein air qui a eu ses heures de gloire et qui continue d'exister tant bien que mal. Cette pratique, c'est le naturisme. Chaque année, des milliers de personnes se rendent dans des campings et des plages où la nudité est de rigueur. Alors d'où vient cette idée de se mettre en tenue d'Ève, en pleine nature? Qu'est-ce que cette expérience produit sur les corps, sur le regard que l'on porte sur l'autre? Bonjour Margot Cassan.
1: Bonjour.
0: Vous êtes philosophe et écrivaine et vous signez ce livre « Vivre nu ». Merci de nous accueillir à deux pas de votre éditeur Grasset. Alors Margot Cassan, vous le racontez dans votre ouvrage, vous avez fait du naturisme depuis tout petite. Est-ce que c'était un bon souvenir?
1: C'était un génial souvenir. Je pense que quand on est enfant, on rêve d'avoir ces espaces où on n'est pas tout le temps sous la coupe de ses parents. Et le naturisme, pour moi, le premier souvenir que j'ai, c'est un endroit de communauté. Donc on n'a pas deux parents, en l'occurrence mes parents n'y étaient même pas, mais on en a 100. Et donc les gens se sentent très libres de laisser les enfants vaquer beaucoup plus librement, parce qu'ils savent qu'il y a plein de regards protecteurs. Donc c'était des souvenirs incroyables. C'est aussi des souvenirs de nature. Je me souviens, j'étais dans un village du sud de la France où il y avait une ferme avec des animaux, donc je pouvais pas partir toute seule à la ferme. Et j'étais vraiment un enfant, une citadine. Donc pour moi, c'était génial.
0: Mais c'est la liberté de l'enfance, la liberté de l'enfant sans ses parents, parce que vous étiez avec votre, je crois, oncle et votre tante. Ouais. Ou est-ce que c'est l'enfance, le souvenir de l'enfance, ou est-ce que la nudité a un rôle dans ce bon souvenir?
1: Alors c'est pas du tout le souvenir de l'enfance, parce que le souvenir de l'enfance... J'étais pas du tout Cosette, hein. J'ai eu une super enfance, mais c'est pas des souvenirs très joyeux, parce que justement j'aimais pas du tout l'école, j'étais très timide. Donc c'est vraiment le souvenir de ce village naturiste qui était un endroit, et la nudité y participait, parce que moi j'étais très à l'aise, enfin, avec les adultes et beaucoup moins avec les enfants. Et en fait c'est des espaces, le naturisme, où il y a énormément de frontières qui sautent pour créer du lien. Donc il y a la frontière sociale, sociologique qui saute, et puis aussi même une frontière générationnelle. Donc en fait les gens forment comme une espèce de grande famille, donc il y a beaucoup plus de liens spontanés, chouettes, d'amitié même qui se créent, je sais pas, avec des grands-mères quand j'étais petite, qui étaient, tout le monde est une vieille tante potentielle. Donc c'est, et la nudité participe. Je pense pour deux raisons. La première, c'est que comme le naturisme est quand même un mouvement minoritaire, bah, le fait d'y être, ça crée de la solidarité avec les autres, et on se dit, quelque part, on est déjà un peu amis parce qu'on partage cette pratique, qui est une pratique de contre-culture. Ça, c'est la première chose. Et la deuxième, c'est que ça, c'est notamment vrai dans le rapport homme-femme. Le sentiment de vulnérabilité est partagé, puisque les hommes et les femmes sont nus. Et donc... c'est pas la peur qu'on peut avoir en tant que femme quand on s'adresse à un homme qu'on connaît pas dans la rue disparaît totalement, parce que je sais pas, il y a quelque chose de tellement vulnérable chez un homme quand il est nu qu'on le voit pas du tout comme un prédateur potentiel. Enfin, non pas que je vois tous les hommes comme des prédateurs, mais enfin, vous voyez ce que je veux dire.
0: Ça vient d'où cette idée du naturisme?
1: Ça vient de... C'est né en Europe à la fin du 19e siècle. Au départ, c'était des communautés anarchistes qui... On raconte souvent l'anarchisme comme un idéal de liberté, mais en fait, l'anarchisme, c'est un idéal d'égalité. Et les communautés anarchistes de la fin du 19e voulaient absolument faire en sorte que, au moins à petite échelle, les hommes et les femmes se parlent également. Le prêtre, l'ouvrier, le chef d'usine, pareil, se traitent d'égal à égal. Et donc quelqu'un dans une réunion avait soumis l'idée d'un uniforme que dans les communautés, tout le monde, hommes, femmes, enfants, prêtres, ouvriers, etc., portent le même uniforme blanc. Et là, pendant 40 ans, le naturisme, c'était ça. Jusqu'à ce que dans les années 30-40, quelqu'un dise, en fait, peut-être que l'uniforme le plus... qui lisserait le plus les différences, ce serait la nudité. Voilà.
0: Et c'est un mouvement qui passe par la Suisse, notamment. Ouais. Vous en parlez, il y a le Monte Verita au Tessin. Qu'est-ce qui s'est joué à cet endroit-là?
1: Je pense que ça, c'est lié aussi à... La Suisse a été précurseur du naturisme, mais aussi de ce qui va avec, c'est-à-dire tout un idéal de sobriété. Au départ, le naturisme, c'était la lutte contre la société industrielle qui était en train de devenir de plus en plus importante et qui est d'ailleurs la société dans laquelle on vit aujourd'hui. Et donc la société industrielle, c'était beaucoup de choses. C'était les débuts de l'industrie agroalimentaire et donc de la malbouffe. C'était aussi les débuts de la surmédicalisation. Et les Suisses ont été précurseurs de ce... En tout cas, ils ont vu que dans cette médecine-là, par exemple, enfin, pour prendre l'exemple de la médecine, il pouvait y avoir des abus et qu'une des façons de traiter en fait les maladies physiques, mais surtout les maladies psychiques, c'était de mettre les gens au grand air. Alors, enfin, je suis pas du tout, je crois dans la science très fort et dans la raison, donc attention. Mais j'aimais bien. Enfin, il y a eu en Suisse l'idée selon laquelle quand on mettait les gens au soleil, exposés au vent, en fait, ils étaient beaucoup plus susceptibles de guérir des maladies dermatologiques, notamment parce qu'au début du XXe siècle, la tuberculose, la variole, c'était des maladies dermatologiques, on savait pas du tout comment soigner. Et donc, toutes les cures en Suisse, les cures thermales, les sanatoriums, correspondent au naturisme, parce que le naturisme, c'est pas juste se mettre nu, c'est toute une philosophie qui va avec, et donc une certaine idée du soin.
0: Avec l'héliothérapie aussi, cette thérapie du plein air, effectivement, il y a eu pas mal de sanatoriums en Suisse. Vous évoquez aussi la différence, Margot Cassante, le naturisme et le nudisme. Quelle est-elle ?
1: Justement, le nudisme, c'est le fait de se mettre nu.
0: Tout court.
1: Donc, je sais pas, on est isolé à la campagne et qu'on se met nu dans son jardin, c'est du nudisme. Si on est seul avec son amoureux sur une plage déserte et qu'on est nu, c'est du nudisme. Alors que le naturisme, ça peut être la nudité, mais du coup, enfin, comme je l'ai dit, pas que, puisque pendant 40 ans, le mouvement existait sans la nudité. Mais c'est surtout... tout ce qui va autour, une façon de vivre. Je pense que la sobriété, c'est le concept central pour comprendre la vie naturiste au sens de l'état d'esprit. Donc, sobriété évidemment du vêtement, mais aussi sobriété alimentaire. Très souvent, le naturisme, en tout cas à l'époque, les gens étaient végétariens, ils fumaient peu de cigarettes quand ils en fumaient, ils buvaient peu d'alcool. C'est aussi le fait de vivre dans la nature, c'est le fait de vivre aussi en communauté. Donc c'est pour ça que le naturisme n'est pas du tout un... Enfin, correspond pas à l'idéal de la famille, au sens le noyau, un foyer. Pour être naturiste, il faut vivre avec les autres.
0: On a parlé des origines du naturisme. Il y a eu quand même un grand regain dans les années 60-70, un peu post-68. Votre expérience, qui c'est qui fréquentait ces campings naturistes ? Est-ce qu'il y a une sorte de profil type ?
1: Alors, il y a plusieurs types de campings naturistes. Déjà, souvent, ce sont justement des campings. Donc ça correspond aux gens qu'on retrouve dans les campings. Une classe moyenne, plutôt chez les naturistes, pas mal d'artistes, pas mal de profs, un peu de toutes les générations. Un environnement hyper familial. Beaucoup de Néerlandais. En fait, je pense qu'il y a 40% des gens qui fréquentent les villages naturistes en France, enfin je pense pas, je sais qu'ils sont étrangers et dont la grande majorité sont soit allemands, soit néerlandais, mais surtout néerlandais, qui ont souvent minimum 2 enfants, 3 enfants. Voilà.
0: C'est intéressant cette pratique du corps nu qui vient plutôt du Nord, qu'on retrouve encore aujourd'hui hein, dans les saunas, par exemple. On va à Berlin, tout le monde se met à poil dans les saunas. Plus vous descendez au sud, moins on se met cul nu. Comment vous l'expliquez ?
1: Il y a une des raisons, mais là je prêche un peu pour ma paroisse, mais je crois qu'une des raisons, c'est que dans le monde, il y a 16 millions de naturistes. Il y en a 14 millions qui sont en Europe. Et quand vous regardez la carte, en fait, c'est exclusivement des pays de culture protestante. Ça doit tenir quand même à ça, parce que c'est vrai que, pour le dire rapidement, généralement les catholiques ont quand même beaucoup accentué la séparation du corps et de l'esprit, est une religion, le catholicisme de la honte, des passions tristes, du désir à dépasser, où le corps, tient une place. Un peu pas terrible, disons. Là où les protestants, à nouveau, je traîne à gros traits, mais quand même, on tendance à considérer qu'il y a moins de tabous liés au corps. et au corps nu, parce que tout simplement, enfin, si Dieu s'est fait homme en la personne du Christ, alors il doit y avoir une forme de sacralité dans le corps. Ça, c'est une des explications.
0: Vous parliez tout à l'heure de la médecine un peu alternative que pratique une bonne partie des adeptes du naturisme. Vous dites, ben des fois, il y a, ça va jusqu'aux croyances alternatives. C'est un, vous avez vu pas mal de milieux aussi qui sont pour certains adeptes du complotisme ou qui sont anti-système. On pourrait dire ça comme ça. Comment vous expliquez ça?
1: Je pense que c'est normal. C'est pour ça tout à l'heure que je tenais à préciser que moi je croyais dans la science et la raison. Je pense qu'il y a eu une bascule, c'est-à-dire que à l'époque les gens quand ils ont vu l'industrie croître et notamment l'industrie de la médecine, ils ont commencé à se dire ça peut pas être la seule façon d'appréhender le soin. C'est-à-dire que le soin doit être holistique. Le soin c'est pas juste on file un médicament à quelqu'un ou on lui administre un vaccin et il est soigné. Le soin c'est aussi psychologique, c'est justement le fait d'être dans la nature, c'est le fait d'avoir quelqu'un qui vous prend la main, qui vous écoute, qui vous entend. En fait justement les Suisses avaient compris ça, la médecine holistique. Donc c'était une médecine alternative dans le sens où elle n'était pas que médicalisée. Mais c'était pas non plus une médecine qui disait en fait le soin purement médical est dangereux pour la santé. Et il y a eu une bascule où il y a eu un conflit et où on s'est dit c'est l'un ou l'autre, et donc la médecine alternative est devenue pour certains la seule façon de soigner des maladies parfois. Donc c'était très grave, ça m'est arrivé d'entendre des gens dire qu'en fait pour soigner un cancer il suffisait de prendre des plantes. Il y a ce tournant un peu new age dans un certain naturisme. Je dirais pas qu'il est majoritaire, mais il est quand même assez présent. Ça m'avait frappé pendant le Covid notamment, parce qu'il y avait vraiment une surreprésentation des anti-vax dans les villages naturistes que je fréquentais. À nouveau, enfin pourquoi pas, mais c'était intéressant de voir comment est-ce qu'ils avaient reçu leur héritage historique et comment ils l'avaient transformé.
0: Nous parlons de naturisme ce matin dans Tribu avec vous, Margot Casson. On va se demander pourquoi certains lieux de naturisme sont devenus ensuite des lieux de libertinage. Ça sera juste après Clara Luciani.

0: Bienvenue, c'était Clara Luciani. On vous retrouve, Margot Casson. Nous parlons de naturisme avec vous ce matin. Alors, vous évoquiez votre enfance et vous le faites dans votre livre, une enfance d'un petit camping naturiste. Quel est le lien? Parce que les gens sont souvent, ont parfois un regard assez étonné, voire suspicieux en parlant de naturisme. Quelle est la vraie place de la sexualité dans ce monde-là?
1: Dans les villages, traditionnel que moi j'ai connu quand j'étais petite, la sexualité est très peu présente, enfin elle est présente comme dans la vie des gens, mais en tout cas elle est pas du tout associée à la nudité. Je dirais même que c'est le contraire, parce que les moments où les gens sont nus sont des moments sans coquetterie, comme on dit dans les villages naturistes, et souvent si drague il doit y avoir ou désir, ça se passe plutôt le soir, là où les gens sont habillés, parce qu'en plus il y a vraiment cette idée dans les villages naturistes traditionnels que c'est le vêtement qui sexualise le corps, qui l'excite soirise, et pas du tout la nudité. En revanche, c'est vrai qu'il y a toute une partie du naturisme qui a un peu dérivé doucement vers le nudisme, et donc il y a du libertinage, de l'échangisme. Ça s'explique assez simplement par le fait que le naturisme, au départ, c'est une contre-culture. Et donc je pense qu'il y a une partie des gens qui n'ont pas une sexualité, disons, conventionnelle, qui se sont reconnus dans l'idée de contre-culture, qui se sont dit, en fait, nous aussi, on veut avoir des espaces de liberté du corps. Donc pour moi, ça raconte pas du tout la même histoire. On se rencontre juste à cet endroit de marginalité. Et c'était des espaces où, en effet, personne ne les jugeait d'être nus, etc. Et donc aujourd'hui, il y a un peu deux types de naturisme. Il y a un naturisme familial, très attaché à la philosophie, et puis la discipline, mais la philosophie de vie du naturisme. Et puis un naturisme plus nudiste, plus sexuel, les deux cohabitent, quoi.
0: Il y a l'exemple du fameux du Cap d'Agde, qui à l'origine était plutôt naturiste, il me semble, où c'était vraiment des gens qui ont vu peut-être l'opportunité, ils voyaient des gens se baigner tout nus, ils se sont dit on peut faire quelque chose, et qui maintenant a tourné. Il me semble qu'il ne doit plus y avoir beaucoup de gens, peut-être quelques personnes, qui sont des naturistes et non pas des gens adeptes libertinage ou d'échangisme.
1: Oui, il y en a encore. Il y a quand même une zone encore au Cap d'Agde qui est familiale, mais oui, c'est l'exemple type. Aussi, il y a une raison économique à ça, c'est que les villages naturistes donc sont des campings où les gens, sont sobres à tous les niveaux et donc consomment très peu. Et pour les gens qui détenaient ces terrains, ces campings, en fait, c'était très peu rentable un camping naturiste. Alors que le libertinage, je dis ça de façon très cynique, mais dans les faits, ça s'est aussi justifié. Comme ça, le libertinage est beaucoup plus rentable. Ce sont très souvent des espaces où il y a des goodies, il y a des accessoires, sont des espaces payants. Donc la marchandisation du libertinage est beaucoup plus facile que le naturisme. Parfois, ça tient juste à ça.
0: Mais est-ce que cette direction-là a un peu tué le naturisme aussi, peut-être dans la réputation, parce que ça pourrait encore plus empêcher d'autres personnes, ça peut attirer d'autres personnes, mais ça peut aussi être éveiller ce soupçon de sexualité débordante qui à l'origine n'était pas dans le naturisme.
1: Je pense que c'est les deux. Ouais, je pense que c'est les deux. Il y a quand même eu des vertus à ça. J'en pense à une là, c'est que c'est vrai que le naturisme dans sa version classique, je disais, était familial, et dans une version pour le coup assez conservatrice, c'est-à-dire familial. Il y a un papa, une maman, des enfants. Donc les hommes célibataires n'étaient pas tellement bienvenus. Il y avait en fait très peu de personnes seules, même en général. Et surtout, la communauté homosexuelle était quasi omniprésente, parce qu'en fait, ne se sentait pas concernée par ce type de lieu. La diversification du naturisme, ça a permis aussi, tout simplement, que le naturisme concerne des communautés plus larges. Donc de ce point de vue-là, c'est positif. Le côté, je dirais, plus négatif, c'est juste que parfois, quand il y a des frontières floues, même physiques, géographiques, et entre des endroits naturistes familiaux, un peu classiques, et des endroits de sexe positif, parce que typiquement, dans les endroits de sexe positif, c'est pas un endroit où on peut aller en famille. Et donc il y a certaines personnes qui étaient un peu des naturistes vieux de la vieille et qui veulent plus y aller, parce que justement parfois c'est pas très clair dans quelle école on est, quoi.
0: Si on revient aux naturistes tels que vous les connus dans cette ferme dans le Vaucluse, je crois, Vous écrivez que cette nudité de tout le monde, ça désérotise complètement les corps. Mmh. C'est ce qu'on voit au quotidien. Dans le fond, c'est vraiment, il faut mettre un habit le soir, comme vous disiez, pour que peut-être la dimension érotique revienne là.
1: Alors ça, je l'ai vraiment vu. D'ailleurs, c'est vrai. Hein, quand on veut être sexy, on porte un accessoire. La nudité du corps, en fait, la franchise du corps nu, elle est très médicale d'ailleurs. Enfin, c'est le meilleur exemple, c'est ça. C'est quand on se met nu devant un médecin, personne se dit que cette nudité-là, elle évoque un imaginaire érotique. Et en fait, le naturisme, c'est un peu la même chose. Il y a une telle franchise du corps, c'est que c'est son corps dans son anatomie, mais qu'il est très peu regardé. Et d'ailleurs, justement, la place du regard est beaucoup moins forte parce que la plupart du temps, quand on veut être regardé et comme on veut être regardé comme un objet de désir, on va, porter une jupe fendue. Enfin, c'est le vêtement qui va attirer le regard et pas la nudité en tant que telle. Surtout quand c'est une nudité collective où il y a toutes les générations. Vous voyez, c'est pas du tout l'image des films de Jean Eustache où il y a un type qui regarde dans le trou de la serrure pour voir une femme qui se déshabille. D'ailleurs, c'est le fait qu'elle se déshabille qui crée de l'érotisme et pas le fait qu'elle soit nue. Et puis, c'est justement le trou de la serrure, donc c'est la transgression. Ici, il n'y a aucune transgression. Donc oui, c'est aussi pour ça que quand certaines personnes me disaient mais il y a quelque chose d'impudique, mais quelle impudeur en fait, la nudité ne dévoile rien des gens. On est parfaitement anonyme quand on est nu dans un village naturiste. On l'est moins quand on commence à raconter sa vie par exemple ou je sais pas, juste le discours, enfin la voix, ce qu'on décide de dire sur nous. Bah, révèle beaucoup plus, peut être vraiment beaucoup plus impudique que la nudité en tant que telle.
0: Vous racontez, Margot Cassan, qu'il y a quand même un moment où c'est compliqué. Vous avez adoré ces vacances naturistes avec votre oncle et votre tante, mais quand arrive l'adolescence, ça devient plus compliqué. D'ailleurs, vous avez arrêté d'aller un moment, je crois, à ce moment-là. Qu'est-ce qui se joue ?
1: Il se joue que le corps change. C'est beaucoup plus facile d'accepter un corps quand il est un produit fini, quand on est... Parce qu'on le maîtrise, donc même quand on a des complexes, on sait à peu près à quoi il ressemble. Je pense que dans l'adolescence, le corps change tellement que notre propre corps nous est complètement étranger. Parce qu'on peut se réveiller un matin avec un nouveau bout de corps, une excroissance. Pour les garçons, votre voix a changé du jour au lendemain. Donc il faut d'abord accepter d'être que ce corps nous appartient justement. Et il y a un sentiment pour moi d'étrangeté tellement grand dans l'adolescence que c'est difficile de montrer son corps aux autres, sans compter que généralement c'est aussi la période de l'éveil de la sexualité. C'est aussi une période pour les jeunes garçons où le corps, même d'un point de vue biologique, est beaucoup moins maîtrisable. Parce que la première phobie des hommes dans les villages naturistes, quelle que soit leur génération, ceux qui connaissent pas, c'est de dire « qu'est-ce qui se passe si j'ai une érection ?» De fait, ils n'en ont jamais, sauf quand ils sont adolescents, parce que ça se maîtrise pas du tout. Parfois, c'est pas du tout lié à un désir. Et donc, il y a cette gêne du corps non maîtrisable, mais que les naturistes connaissent très bien. Et d'ailleurs, tous les adolescents ont le droit d'être habillés à cette période-là, quand bien même ce sont des villages où la nudité est obligatoire.
0: Oui, c'est intéressant. C'est qu'il y a vraiment une sorte d'exception adolescente, c'est juste.
1: Ouais, mais ce qui prouve aussi que... Enfin, que les naturistes sont conscients et tolérants sur ce type de choses.
0: Est-ce que vous avez l'impression, Margot Cassan, que de manière plus générale, la nudité baisse dans l'espace public peut-être pas en pleine ville, mais on a l'impression que sur les plages, notamment, le sein nu est plutôt à la baisse. Mmh. Est-ce qu'on montre moins le corps ou est-ce qu'on le montre différemment aujourd'hui, en tout cas la nudité ?
1: On le montre différemment, il est quand même assez présent sur les réseaux sociaux. C'est vrai que dans l'espace public, il l'est moins. Peut-être que pour les femmes, ça tient aussi à des raisons médicales, parce que le fait d'exposer, d'être topless aujourd'hui, exposé au soleil, même, ça génère d'autres craintes que celles du tabou de la nudité, la peur du soleil, des cancers du sein. Ça doit jouer. Et puis après, il y a un retour plus généralement du puritanisme associé à la peur des photos, je pense. En fait, il y a 20 ans, enfin, c'est aussi ça dans les villages naturistes, personne n'a un téléphone ou ne vous prend en photo. Donc, le corps, il est présent. En effet, il est vu par d'autres, mais le lendemain, personne ne s'en souvient. Alors qu'aujourd'hui, on a toujours peur d'être que notre corps soit immortalisé dans une image. Je pense que ça joue beaucoup quand j'en parle à des amis et que je leur demande leur réticence. Elle me dit, mais en fait, si une image est figée, elle reste éternellement, enfin, par exemple, sur les réseaux sociaux où elle est partagée. Donc ça aide pas du tout à s'accepter.
0: Vous avez l'impression que si on regarde aujourd'hui, cette envie de nudité, c'est de gauche ou de droite?
1: L'envie de nudité?
0: Oui.
1: J'en sais rien, je me suis demandé plein de fois, est-ce que le naturisme c'était de gauche ou de droite? Franchement, j'en sais rien. Je pense que la communauté, c'est de gauche.
0: Bon, on va rester sur ce point-là. Merci beaucoup, Margot Cassan. Merci. Vous êtes essayiste, donc, et vous signez ce livre « Vivre nu », c'est paru chez Grasset. Une bonne suite de journée à vous.
1: Merci à vous aussi.
2: Tribu, Julien Magnolet.
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1: Le Conseil des États donne son feu vert à une hausse de la TVA pour financer l'armée. Premier pas franchi hier, la Chambre des cantons a approuvé par 25 voix contre 17 une hausse de 0,2 points. Seul le PLR et une majorité de l'UDC s'y sont opposés. Le Conseil des États a aussi approuvé la création d'un fonds avec une capacité d'endettement maximale de 24 milliards de francs. Le dossier passe maintenant entre les mains des conseillers nationaux. La riposte des grandes chaînes de télévision américaines après la décision de Donald Trump d'interdire l'accès à la Maison-Blanche à trois médias, dont CNN. En soutien à la chaîne d'information en continu, CBS, ABC, NBC et Fox ont décidé de ne pas couvrir les événements auxquels participera le président américain. Une démarche de solidarité qui est inédite. Les trois médias interdits d'accès à la Maison-Blanche ont déposé plainte et ils demandent la suspension en urgence de la mesure. Le Japon sur ses gardes à l'approche du typhon Dujuan. Hier, 275 vols ont été annulés. 9000 foyers sont privés d'électricité et plus d'1,5 million d'habitants ont été appelés à évacuer dans les environs de Tokyo. Par ailleurs, deux personnes sont mortes après de fortes pluies qui ont provoqué des glissements de terrain. Pour l'heure, la tempête s'est éloignée de la côte et fait route vers le nord-est en direction du large. L'inquiétude, encore et toujours, autour du développement de l'intelligence artificielle. Cette fois-ci, ce sont les dirigeants de plus de 20 pays qui ont appelé hier à l'adoption de mesures de sécurité contraignantes face à la course effrénée de l'IA. Ils craignent que le développement de cette technologie ne dépasse notre capacité à la contrôler. Et de citer, en exemple, les récents cas où des agents IA ont contourné les mesures de sécurité et même pénétré des plateformes dont l'accès leur était interdit. Parmi les signataires figurent notamment les dirigeants de l'Australie, du Canada, de l'Allemagne, de l'Espagne, de Singapour, de l'Afrique du Sud, ainsi que la présidente de la Commission européenne, Ursula von der Leyen. Faire le tour du Mont Blanc en open bar, c'est fini. Ce sont les maires et les principaux acteurs de la montagne qui l'annoncent. Ils ont acté le principe d'une charte pour réguler l'accès autour du Mont Blanc. On n'interdit pas, mais on organise, a expliqué hier le maire de Saint-Gervais. Le bivouac sauvage sera ainsi interdit aux randonneurs et une réservation sera obligatoire auprès des hébergements recensés. Et les élus d'expliquer que la fréquentation des trekkers a explosé de 50% en plus depuis le Covid. Football, l'équipe de Suisse s'est réunie hier à Belek en Turquie pour entamer son camp de préparation à la Ligue des Nations, mais sans Granit Xhaka. Le joueur a avoué s'être procuré un faux certificat Covid en 2022. En écho, l'association suisse de football dit voir des différences entre le cas du capitaine de la Nati et celui du sélectionneur de l'équipe nationale de hockey sur glace Patrick Fischer et le président de l'ASF, Peter Knebel, d'expliquer que Granit Xhaka n'a pas eu besoin de certificat Covid falsifié pour une activité ou un événement de l'équipe nationale et de rappeler aussi que la vaccination n'était pas obligatoire à l'époque. Côté météo, la journée de mardi s'annonce bien ensoleillée, hormis quelques bancs de nuages possibles le long des Préalpes en début de journée. Au Mercure en pleine, des minimales à 8 degrés et jusqu'à 23 au meilleur de la journée, avec encore un peu de bise sur le plateau.
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4: Sur soyez les bienvenus dans cette drôle d'époque. Le plaisir de retrouver Aline Blanchard derrière les platines. Elle réalise cette émission en direct jusqu'à 17h. De vous retrouver aussi à mes côtés, Mélanie, comment ça va?
5: Oui, tout va bien.
4: Robe fleurie aujourd'hui.
5: Oui, un peu brodée comme ça.
4: Un peu brodée, ouais. Oui.
5: Peut-être un peu arménienne, allez savoir.
4: Ah, oui, c'est vrai que ce sera un des mots-clés de cette émission. Avec un autre mot-clé, c'est Anouche, je vous l'avais dit juste avant à le 14 ans. Anouche, c'est un prénom arménien qui signifie doux et sucré. Il est aussi utilisé pour souhaiter aux hôtes une dégustation savoureuse. Anouche, c'est le nom de son restaurant à elle à Genève, une cuisine instinctive, savoureuse. Elle, on dira qui c'est, elle l'avait d'ailleurs avoué lors d'une interview au journal Bilan qui tirait son portrait. « Quand je crée un plat, je sais que l'association de saveurs va bien fonctionner, mais j'ai de la peine à expliquer pourquoi. Je ne fais pas d'essai, je suis hyper intuitive. » C'est vous Tamara Hussian, bonjour.
6: Bonjour.
4: Merci d'être avec nous, chef du restaurant Anouche à Genève. On a aussi ce très beau livre que vous nous avez apporté, couverture monochrome, ocre dit-on.
6: Terracotta,
4: terre cuite.
6: Terre
4: cuite. C'est un restaurant qui parle du vôtre. C'est pas un livre de recettes stricto sensu.
6: Non, alors il y a une dizaine de recettes seulement, et c'est vraiment centré sur l'histoire du restaurant, tous ceux qui participent, donc les maraîchers, les producteurs, les artistes, les céramistes, un peu de tout.
4: C'est une sacrée mission de publier un livre. C'était en 2024, un beau livre. C'est un gros truc ça.
6: C'est un gros travail, mais finalement qui n'en est pas un, c'est beaucoup de plaisir. On essaye vraiment d'aller au bout des choses, on choisit la typographie, le papier, le grammage, les couleurs.
4: Comme une recette de cuisine.
6: C'est beaucoup d'essais, de tests, d'erreurs. On fait des mises en page, on enlève, on reprend les photos. On a fait avec le photographe Guillaume Mégevant-Genevois, donc qui travaille qu'avec de la lumière naturelle. Donc c'était assez agréable parce que pas de pause, pas de matériel, il nous a suivis un peu partout. Et puis l'éditeur David Rosenberg qui a aussi été super spontané. Donc c'était une très chouette aventure.
5: Bon, c'est vrai qu'il faut voir ce restaurant aussi parce que c'est un restaurant un peu étrange, un peu à part quand on y entre, puisqu'il y a une galerie aussi. C'est un espace très particulier quand on y arrive.
6: Oui, alors en fait le restaurant n'a pas de galerie à proprement parler, mais il est attenant à une galerie d'art.
4: Vous partagez votre espace.
6: Alors, on partage l'espace. Après, c'est vraiment deux entités totalement différentes, deux sociétés, etc.
5: Mais c'est vrai que quand on y entre, on a presque l'impression que c'est un restaurant dans une galerie, oui. Ou une galerie dans un restaurant.
6: Exactement.
5: C'est plus très bien.
6: Oui. Alors, au choix, on ouvre les portes, on ferme les portes, selon nos envies.
4: Vous avez créé une librairie aussi.
6: Oui. Alors.
4: En parlant de bouquins.
6: Ouais. Qu'on n'exploite pas encore tout à fait assez parce que. On n'a pas le temps pour l'instant, mais on expose pour l'instant beaucoup de livres d'artistes et puis avec l'idée de développer une partie gastronomie. Mais
4: on parlait de livres, on parle de galerie d'art, même si c'est deux beaux différents, mais vous vous sentez évidemment comme une artiste. C'est des arts différents, mais vous êtes une artiste. Vous vous revendiquez comme ça?
6: Cuisinière.
4: C'est pas la même chose?
6: Oui, après, j'ai l'impression qu'artiste, pour moi, il y a une dimension... peut-être plus élitiste que ce que je me considère. Je me sens plus terre-à-terre qu'artiste.
4: C'est pourtant le goût de la recette, des bons produits. Instinctive, cuisine instinctive, hein, c'est ce que vous aviez dit à Bilan il y a quelques années, parce que vous êtes hyper intuitive. Donc vous notez pas tout, vous faites pas des tableaux Excel, vous?
6: Alors maintenant je le fais parce que je suis moins en cuisine et je le fais pour pouvoir transmettre à mon équipe. Pour moi pas du tout, et d'ailleurs pour eux c'est pas toujours facile de travailler avec moi.
4: De reproduire ce que vous leur demandez?
6: En fait je leur balance quelques mots et moi je sais très bien ce que je veux à la fin, mais eux n'en ont aucune idée. Donc à chaque fois que je goûte, ça va jamais. Et pour moi ça paraît tellement évident qu'il faut rajouter ça, ça et ça.
5: Vous leur balancez quoi par exemple?
6: Cette semaine, c'est une association que j'aime beaucoup qui est la betterave et le café, qu'on fait avec du bœuf grillé.
4: Attendez, betterave et café. A priori, ça n'a rien à voir du tout.
6: Ça marche très très bien.
4: Oh là là.
6: On a fait l'année dernière avec des œufs fumés. Et là, j'avais envie de le faire avec du bœuf grillé parce qu'on a reçu des super belles betteraves de notre maraîcher. Et pour moi, la déclinaison, elle est évidente. Et je me rends compte à force que ça ne l'est pas forcément pour toute l'équipe. Donc, c'est vrai que c'est challengeant pour eux. Et donc, je me mets pour eux à prendre des notes et à faire des tableaux Excel. Et finalement, ça me pousse à a plus de réflexion, donc c'est bien aussi. Mais c'est pas très intuitif pour moi.
5: Mais vous faites comment au betterave café? Enfin, j'imagine c'est pas une tranche de betterave qu'on trempe dans un café. C'est pas comme les tartines.
6: Ça pourrait, mais non. Non, alors on met beaucoup d'expresso dans la purée de betterave. Ça, en fait, ça, finalement, ça annule le côté trop terreux de la betterave et trop sucré. On fait un caramel de café et d'huile de café.
4: Un caramel de café. Quand j'entends le mot caramel, j'entends sucre.
6: Mais le café contrebalance.
5: C'est amer.
6: Bien, ouais, et avec beaucoup de fleurs de sel.
4: Mais d'où vient cette association betterave café? Vous dites je suis intuitive, mais vous savez d'où ça vient? C'est venu comme ça une nuit, vous êtes réveillé d'un coup, vous avez dit ah eureka.
6: Alors moi j'ai de la peine avec le sucre. Donc la betterave c'est quelque chose que j'ai toujours eu du mal à travailler parce que pour moi c'est trop sucré, surtout cuit. Mais je dirais pas, je sais pas vraiment comment ça m'est venu, mais je suppose que je me suis dit que le café allait casser la sucrosité de la betterave.
4: Et après, on teste.
6: Exactement. Mais on fait pas tellement de tests. On fait une première assiette, on sait ce qu'il faut rajouter, enlever, et après c'est réglé.
4: Wow, ça fait rêver. Anouche, on a dit, c'est un mot arménien. Vous avez des origines arméniennes, Tamara Hussian. Est-ce qu'on pourrait définir la cuisine arménienne? Ou est-ce qu'il y a plein de définitions?
6: Il y a plein de définitions, d'autant plus que faut vraiment distinguer la cuisine arménienne de la diaspora, de la cuisine arménienne d'Arménie, qui finalement, j'espère que je vais faire rebondir personne, mais plutôt soviétique maintenant. Donc moi, ma cuisine arménienne de cœur, c'est la cuisine des Arméniens de Turquie, par les origines de mes arrière-grands-parents, qui est très, très différente de celle des Arméniens du Liban, de Syrie, d'Irak. Après, pour moi, je parle plutôt de cuisine ottomane, plutôt que de cuisine arménienne, et puis d'influence orientale, moyenne-orientale.
5: Qu'est-ce qu'il y a dedans, dans cette cuisine-là? Quelles sont les particularités?
6: Dans ma version de la cuisine arménienne.
5: On a l'impression que ça ressemble pas mal à, justement, la cuisine entre turque, libanaise, syrienne.
6: Ah ben, totalement. Déjà, vraiment des ingrédients très, très, très frais. Donc, des beaux légumes, de la viande fermière, assez peu de poissons. Ce qui est drôle, c'est que le lac Sevan en Arménie, c'est les mêmes poissons qu'on a dans le lac Léman, donc la truite, la ferra, les écrevisses. Donc c'est assez facile de s'y retrouver. Beaucoup le feu, tout ce qui est cuit au barbecue, la notion de fumée, de caramélisation par la flamme. Les condiments, beaucoup les pickles, finalement assez peu d'épices en tant que telles.

0: père de Pierre.
1: Comme quoi, ça peut venir à tout âge.
2: Voilà. Vous voyez, Simon, vous avez de l'espoir.
1: J'ai encore quelques années devant moi.
0: Et pour ma grand-mère, c'était pas gérable d'avoir mon grand-père dans les pattes, alors que c'était son royaume. Donc, il s'est construit de dépit un four à bois, en bas, dehors dans le jardin, avec sa propre cuisine. Et je sais pas comment ça lui est venu, mais parce que tous les lundis midi, on mangeait avec tous mes cousins chez mes grands-parents. Et il s'est mis un jour à nous faire des ailes de poulet, donc cuit dans son four très chaud, évidemment avec une certaine maîtrise avec les années. Et pour mes cousins et moi, les ailes de poulet de Pépé, c'est et un monde.
1: Et ça dure toujours, visiblement. Pépé est toujours au fourneau.
0: Pépé est actif.
1: Et ça lui est venu comme ça à la soixantaine.
0: Ouais.
1: Un homme qui n'a pas fait la cuisine ou peu jusque-là.
0: Jamais.
1: Jamais. Ouais. Et qui tout d'un coup s'y met. Mais quel déclic a-t-il eu? Est-ce qu'il vous a raconté ça?
0: Non, j'avoue que je n'ai jamais demandé. Mais en tout cas, ils ont chacun leur spécialité. Parce qu'ils trouvent que ma grand-mère ne fait pas bien la ratatouille parce qu'elle coupe les légumes trop gros. Mais lui ne fait pas bien la pâte à tarte. Donc c'est une répartition assez horizontale de la cuisine, mais chacun chez soi.
2: Chacun sa cuisine.
0: C'est ça.
2: Peut-être le secret des couples qui durent, finalement. Pourquoi pas?
1: Ah, je sais pas. À creuser. Comment allez-vous dans cette drôle d'époque, Tamara Hussian? Nous sommes lundi. Alors, lundi du jeûne, c'est pas férié partout.
2: Non. 21 septembre.
1: J'ai dit quoi? Décembre?
2: Non, j'allais dire décembre, 21 septembre.
1: Non, 21 septembre. Non, j'ai pas dit la date, 21 septembre. Mais c'est congé de toute façon lundi chez vous.
0: Alors, non, le restaurant est fermé.
1: Le restaurant est fermé, oui, mais vous travaillez.
0: On fait toutes les mises en place, le pain au levain, tout ça. On lance la semaine dans l'idée de commencer le mardi plus tranquillement.
2: Ça veut dire que vous faites le pain aussi au restaurant?
0: Oui, tous les jours. Pain au levain, qu'on pétrit à la main et qu'on cuit tous les jours en cocotte.
1: Wow. Et vous me disiez une chose intéressante hors antenne. Alors, je ne sais pas si on peut en reparler à l'antenne là en direct, mais ce qui est intéressant, c'est que au fond, il y a ce restaurant magnifique à Nouche, et puis il y a tout ce que vous faites à côté, le service traiteur. Ça vous occupe énormément.
0: Oui. Alors, on se rend compte qu'avec le temps, le monde qui change, les habitudes qui évoluent, finalement, la restauration en tant que telle, elle bouge beaucoup, en tout cas chez nous. Et donc, ce qui nous fait vivre, ce qui nous anime maintenant, c'est beaucoup les événements, les anniversaires, les mariages, la gestion de journées de presse, etc. Et donc, quand j'ai mis sur pied Anouche, la qualité de vie de la mienne évidemment et celle des employés était très importante. Là, on a un moment un peu charnière où on est un peu en train de se faire déborder. Alors, c'est la rançon de la gloire, hein, c'est super agréable. Mais on a un peu un point de bascule où il faut qu'on trouve un nouvel équilibre parce qu'on a beaucoup d'événements justement et que ça, tout prend du temps.
1: Je rebondis sur ce que vous venez de nous dire, ce qui nous fait vivre, ce qui nous anime. Alors, il y a faire vivre financièrement, puis faire vivre spirituellement, mais en gros, la restauration, tenir un restaurant, stricto sensu, fait moins vivre ses propres artistes, ça devient de plus en plus difficile.
0: Alors, ça devient de plus en plus difficile. Après, nous, on a fait des choix qu'on assume, c'est-à-dire qu'on travaille avec 4 maraîchers différents, on négocie pas les prix, on fait nos cartes en fonction de ce qu'ils nous proposent tous les jeudis. On travaille avec de la viande fermière, du poisson de ligne, de pêche responsable, etc. On choisit vraiment des produits de qualité. Ça a un coût qu'on peut pas forcément répercuter non plus à l'infini sur les clients. Et donc, on se rend compte quand même que l'activité quotidienne, si on se contentait, pardon, de l'activité quotidienne, on s'en sortirait pas financièrement.
2: D'autant plus, il me semble que vous avez assez peu de tables.
0: Alors ça, c'est vraiment un choix, parce que j'avais pas du tout envie d'un grand restaurant. J'aime prendre soin des gens, on aime connaître nos clients, discuter avec eux. Donc voilà, c'est un choix qu'on doit assumer au quotidien, et ça passe aussi par ces événements, mais pour lequel on est sollicité, et c'est aussi... super challenging, c'est toujours des choses différentes, des menus différents, des ambiances différentes, des endroits différents, et on adore.
1: Il va falloir faire des choix, là.
0: C'est ça.
2: Ou engager du monde.
0: Ou engager du monde, structurer, et voilà, là on est justement en pleine réflexion.
1: Bon, écoutez, on vous remercie d'être avec nous dans cette drôle d'époque. Un lundi, vous n'êtes pas en train de pétrir le pain, mais de vous raconter à cette antenne. Tamara Hussian, chef, on dit quoi, de chez Anouche? De Anouche?
0: Les
1: deux.
0: C'est pas très difficile.
1: C'est à Genève. Décrivez-nous le quartier. Je ne sais pas laquelle des deux genevoises veut le faire.
2: Tamara le fait.
1: Tamara Hussian.
2: On verra. C'est pas loin du quartier
1: des banques.
2: Oui.
1: Pas loin du quartier des banques. Hein. Oui, on verra ça dans le portrait.
0: On est entre la plaine de Plainpalais et le quartier des banques, dans une zone un peu indéfinie, mais qui est le bout de la vieille ville.
1: D'accord. Voilà, on n'en dit pas plus. Le bout de la vieille ville.
2: Pas
1: le
2: loin
1: reste,
2: du
1: Victoria Hall,
2: pas loin de la synagogue, pas loin de la place du cirque. Voilà.
1: Très bien, on se situe à peu près. On écoute de la musique avec Voyou et Vincent Delerme. Ça, ça

0: Évidemment, c'était Voyou et Vincent Delerm, mais évidemment, on a reconnu qui est l'autrice, la première à avoir chanté ce titre.
1: Bah oui, c'était France Gall.
0: C'était France Gall dans les années 80.
1: C'est une reprise assez intéressante. Hein,
0: oui, un peu différente. Un peu tempo bas, on dirait. Tempo lent.
1: Sautillante.
0: Oui. Vous aviez reconnu Tamara Hussian. Ouais, France Gall, vous êtes presque un peu trop jeune.
1: Disons qu'il y avait
0: ces années-là.
1: Ah,
0: voilà, c'est ça. À 15h21, dans cette drôle d'époque, nous recevons la chef du restaurant Anouche au centre de Genève, Tamara Hussian, qui est née à Annecy en 1992. De lointaine origine arménienne, on y reviendra. Annecy, où ses grands-parents avaient une maison avec un grand jardin et un potager. Et puis, il y a ce restaurant Anouche. Je crois que vous en faites plus ou moins le portrait, Mélanie. Enfin bon, on va se laisser surprendre.
1: Oh, le portrait de Tamara, surtout.
0: Oui, c'est ça. On peut y aller.
1: Il est à peine 8h du matin, mais l'activité est déjà intense sur la plaine de Plainpalais. C'est mardi, jour de marché, et les camionnettes se suivent comme des moutons pressés d'entrer dans leur enclos. On klaxonne, on râle à la genevoise, on installe des tentes et des tréteaux, on décharge avec vigueur les caisses remplies de légumes de saison et de victuailles aux odeurs qui se mélangent. Tamara sort du tram et traverse la plaine sans se presser, son panier vide au bout du bras. L'odeur herbeuse des côtes de bête se glisse dans ses narines, suivie de celle plus corsée d'une longeole fraîche venue de la camionnette du boucher devant laquelle elle s'arrête. Elle resserre sa veste sur elle, un vent froid commence à souffler, un temps à se réchauffer autour de la table. C'est décidé. Aujourd'hui, elle a besoin d'ingrédients pour faire un bouillon.
2: You, elle a un bon coup de machette, hein, votre bouchère. Hein.
3: Oui. Non, mais moi, j'aime bien acheter du porc chez elle parce que ça, c'est la viande est de bonne qualité.
2: Et vous prenez que les os
3: Pour le bouillon du porc, oui.
1: Madame. Du haut de son étal, le boucher gesticule pour attirer l'attention de Tamara, qui sursaute et s'excuse, puis demande 2 kilos d'os de porc. Elle vient de quitter brutalement un souvenir de voyage. Loin de l'automne frisquet de sa Genève adoptive, elle était dans un marché de Hanoï, tous ses sens en éveil, et elle s'apprêtait à découvrir son tout premier feu, ce bouillon délicatement parfumé que tout le monde mange tout le temps au Vietnam, parfois même debout dans la rue. Tamara met le paquet que lui tend le boucher dans son panier. Elle inspire encore un peu l'odeur caractéristique de la viande crue et du saucisson qui se dégage de la camionnette. La même odeur qui l'envahissait lorsque les mains dans l'eau savonneuse, elle faisait la plonge dans une boucherie d'Annecy pour payer ses études en histoire et histoire de l'art. Tamara reprend rêveusement son chemin en pensant au feu qu'elle préparera plus tard dans la cuisine de son restaurant et remercie la rougeole attrapée pendant ses examens qui l'a conduite à bifurquer des bancs de l'université au fourneau des restaurants. Elle regarde autour d'elle. Il y a une vieille dame avec son caddie vers le stand des légumes. Elle soupèse et examine diverses pommes devant le regard patient du marchand. Tamara sent son cœur se serrer en voyant le manteau élimé de la vieille dame et ses maigres provisions. Elle l'imagine seule et modeste dans un petit appartement. Elle en verse une larme qu'elle essuie discrètement. Pendant ce temps, la vieille dame s'éloigne d'un pas rouillé. Tamara pense à cette caractéristique qui parfois l'a bien servie, par exemple quand elle passait le concours pour devenir assistante sociale comme sa maman. Trop empathique, avait dit les résultats. Et aujourd'hui, elle s'en félicite. Pas seulement parce que sans cet échec, elle ne serait pas devenue cuisinière, mais aussi parce que cette empathie et cette sensibilité lui servent dans la cuisine. Un coup sonne à l'église voisine. 8h30. Tamara doit se dépêcher pour être en cuisine à 9h. Elle se dirige vers la place du cirque. Quelques hommes cravatés se pressent vers l'arrêt de tram sans prêter attention aux courges immenses qui brillent en orange sur l'étal du maraîcher. Et une femme en bottes à talons marche d'un pas assuré en parlant au téléphone. Elle va visiblement travailler, comme la plupart des passants à cette heure. Tamara se dit qu'elle a de la chance de faire ce métier qui l'oblige à être sans cesse plongée dans les goûts, les parfums, les couleurs et les textures.
4: Donc ce goût, comme ça, sans trop réfléchir, si vous me disiez, voilà, par rapport à la nature, le vrai goût de la fraise, il est très en mémoire, voilà. Fin d'après-midi, fin de journée d'été, peut-être début des vacances scolaires, espèce de magie qui s'installe, quelques rapports privilégiés avec votre père, que finalement vous voyez très peu parce que il bosse 15 heures par jour. Voilà, le goût de la ciboulette, aller lui couper au ciseau dans le jardin la ciboulette pour mettre dans son fromage blanc. Donc finalement, ce côté très aliassé de la ciboulette, ça c'est bien en mémoire. Je réponds, je réfléchis à voix haute, comme on dirait, le poulet rôti, le poulet rôti du dimanche dans le magasin, pour le coup la rôtissoire dans le magasin, et le poulet rôti, l'odeur du poulet rôti, donc les sucs très caramélisés, ça c'est en mémoire.
1: Ouais. La voix de Laurent Petit, son chef au Clos d'Essence, à ses débuts résonne encore à ses oreilles quand Tamara sent la chaleur de la rôtissoire où tourne une dizaine de poulets dorés à souhait. L'odeur est irrésistible, Tamara ferme les yeux, la voilà dans la cuisine de son grand-père. Un parfum de feu de bois s'invite soudain dans ce feu d'artifice olfactif. Elle est toute petite, avec des tresses et de grands yeux noirs et brillants. Ses mains sont pleines de graisse, et sa bouche aussi. Elle dévore avidement les ailes de poulet cuites au four à bois par son cher grand-papa. Elle revoit ses yeux à lui, fatigués, d'un noir un peu voilé, son grand nez, son sourire fier, et entre ses mains, un grand bocal rempli de légumes colorés. Choux, carottes, piments, cornichons, une gousse d'ail. Elle pense à cette enfance simple qui lui a donné ce goût qui la guide aujourd'hui, fait d'un peu d'Orient et aussi de France, mais surtout, le goût des vrais produits issus de la terre, ces produits frais qu'elle travaille désormais tous les jours ou presque dans son restaurant. Le panier de Tamara déborde presque. Elle s'accorde une pause au Remords, ce café historique qui fait l'angle. Elle s'offre même un de ses péchés mignons, un sorbet au chocolat noir avec son espresso. Après avoir dégusté cette douceur en pensant à son sablé cacahuète au chocolat, l'un des plus grands succès de son menu, c'est très bon sablé cacahuète au chocolat, Tamara paye la tête déjà ailleurs. Quelques heures plus tard, elle a mis à cuire les os de porc pour son bouillon, la vapeur s'échappe de la casserole et Tamara se replonge dans ses souvenirs d'enfant, dans le potager de ses grands-parents, du côté d'Annecy. Elle pense plus particulièrement au petit arbre que sa grand-mère arrosait religieusement chaque jour en vérifiant les feuilles. Et avec ses feuilles, justement, au printemps, elle lui préparait de délicieux repas.
5: Tous les Arméniens, quand ils sont arrivés, qu'ils ont dans les pays d'accueil, qu'ils ont eu la possibilité d'avoir une maison d'abord, eh bien, ils plantaient un cep de vigne pour faire leurs feuilles de vigne. Alors, c'est pas pour manger du raisin, ni pour le vin. C'est là où on change de cap par rapport à Noé, mais c'est pour manger les feuilles que l'on va ramasser à des moments particuliers. En juin, quand les feuilles sont bien douces, bien légères et tout. Et là, vous êtes dans le jardin de mes parents, vous verrez, il y a une vigne immense. Et moi, d'ailleurs, je récupère de là des feuilles de vigne, ma mère, que je fais congeler maintenant, pour faire des dolmas chez moi.
1: La voix de Nathalie Baravian, qui est aussi arménienne, qui avait écrit un livre sur la cuisine arménienne, justement.
0: J'allais vous demander, qu'est-ce que des dolmas?
1: Feuille de vigne farcie.
0: Feuille de vigne farcie, oh là là. Merci beaucoup Mélanie. Tamara Hussian, il ressemblait à quoi ce potager près d'Annecy de vos grands-parents?
6: Alors j'ai un peu deux versions différentes. J'ai celle de mes grands-parents maternels, qui est un grand potager rempli de fleurs, très très ordonné. Avec des lignes, une ligne de haricots, une ligne de carottes, trois lignes de tomates, avec une toute petite serre construite par mon grand-père avec des anciens fers de béton.
1: Donc ça, c'est les grands-parents français.
6: Maternels français, ouais. Les investigateurs des ailes de poulet, justement. Et du côté arménien, c'est un jardin un peu plus fouillis, avec des arbres fruitiers justement partout, évidemment des vignes, des figuiers très importants, des pêchers, pêches de vignes. Et un petit jardin un peu plus modeste sous une serre avec des tomates surtout, courgettes, pommes de terre nouvelles, poireaux, mais un peu plus fouillis, un peu plus artistique, disons.
0: Est-ce qu'il faut voir dans ces deux jardins, et dans le fait de les avoir parcourus petites, les ferments de votre vocation future?
6: J'imagine, parce que la cuisine a toujours été très importante des deux côtés de ma famille, chez mes parents aussi.
0: Vous alliez peu au restaurant, ou très peu, ou quasi jamais, hein?
6: Très très peu. On n'a pas du tout eu cette culture du restaurant, mais par contre on a vraiment toujours très très bien mangé.
0: c'est pas mal.
1: Il y avait des feuilles de vigne justement, des dolmas?
6: Oui, évidemment.
1: Avec les vignes du jardin.
6: Exactement.
0: Mélanie disait que vous étiez lancée, en tout cas vous étiez destinée tout d'abord à une carrière dans le social et que, comme votre maman, mais qu'on vous avait dit non, t'es trop empathique, quoi, ça va pas jouer. Alors d'abord, je comprends pas qu'on puisse reprocher à quelqu'un qui se lance dans le social d'être trop empathique,
1: oui,
0: parce que
1: alors,
0: si ce n'est pas la qualité première, je ne sais pas laquelle il faut. Mais enfin, on vous a dit ça.
6: On m'a dit ça. Après, franchement, je pense qu'on m'a rendu service parce que je suis évidemment très et trop empathique. Dans ma gestion des équipes, c'est pas toujours évident non plus.
0: Pas assez ferme.
6: pas assez ferme, trop compréhensive. Ce qui est aussi une force, hein. Je suis très contente d'être comme ça, je voudrais pas être autrement. Mais j'apprends petit à petit à savoir ce sur quoi je dois rien lâcher, peu importe les vies de chacun.
7: Dire non.
6: Dire non, très difficile pour moi. Mais on apprend.
0: Mais est-ce qu'on peut se changer soi-même si on est empathique? On l'est, point final, c'est une qualité.
6: Oui, puis de toute façon, je ne peux pas aller à l'encontre de ça, donc je vais très bien avec.
0: Ouais. Vous avez aussi commencé, pas terminé, je crois, des études d'histoire de l'art.
6: Histoire de l'art, effectivement, pendant une année à Lyon, que j'ai vraiment adoré. Parallèlement à ça, je faisais la plonge dans une boucherie pour payer mes études. Et quand il a fallu que je repasse mes partiels parce que je les avais manqués à cause de la rougeole.
0: Oui, c'est ça. C'est quoi cette histoire de rougeole que nous racontait Mélanie?
6: J'ai eu la rougeole à 19 ans pendant mes partiels au mois de mars. Et j'avais aucune envie d'attendre le mois d'août pour les repasser et éventuellement passer en deuxième année. Je m'étais aussi dit, qu'est-ce que je vais faire après une licence ou un master en histoire de l'art. Et comme j'adorais être dans la boucherie, au début, j'ai eu envie de travailler en boucherie. Par peur de la monotonie, j'ai testé la cuisine et puis je suis restée.
0: En fait, il y a tous ces embranchements, il y a des erreurs d'aiguillage, il y a le social, on vous dit non, t'es trop empathique, il y a cette rougeole et tout ça devait, d'une manière ou d'une autre, vous amener vers la cuisine. Vous êtes interrogée sur la notion de hasard ou pas, Tamara Hussian?
6: Je dirais que c'est que des rencontres et des heureux hasards et je me sens tellement à ma place que j'ai l'impression que tout était écrit.
7: C'était écrit dans le ciel ou dans votre tasse de café.
6: Aussi.
0: Ah oui, dans le mar de café. Donc ce premier poste dans une boucherie, c'était quand même difficile et en même temps une révélation.
6: Alors franchement, le premier jour, j'ai cru que je suis rentrée en pleurant, les mains en sang, parce que faire la plonge dans une boucherie, franchement, ouais. C'est hyper difficile.
7: Mais là, je regarde vos mains et vous avez des ongles parfaits.
6: Parce que je me suis mariée il y a 2 semaines. C'est pas tous les jours comme ça.
7: Je me disais, une cuisinière avec des mains pareilles, c'est
6: non,
7: fou.
6: Non, c'est pas mon quotidien.
7: Félicitations.
6: Merci. Et donc c'était vraiment très difficile physiquement parce que voilà, nettoyer une scie à os, démonter une machine à steak haché, etc., c'est quelque chose.
0: Une scie à os, donc elle porte bien son nom, c'est ce dont les bouchers se servent pour casser les os.
6: Ouais, scier nettoyer, les os, c'est nettoyer. Terrible.
0: Ah ouais.
6: C'est vraiment une horreur.
0: Et il y a l'odeur.
6: Il y a des bouts d'os partout, de la poussière d'os partout, ça colle, on a peur de se couper, de se trancher un doigt ou d'allumer par inadvertance.
7: C'est
6: première
7: lourd.
6: Fois que j'ai voulu démonter la machine à viande hachée pour la nettoyer, le patron m'a dit « Attention, moi je me suis décollé un poumon en le faisant, donc tout était un peu stressant. » Puis je me suis aperçue aussi qu'il s'amusait bien. Voilà, j'ai eu des yeux de bœuf dans mes chaussures, des petites surprises.
0: On appelle ça du bizutage, non ?
6: Mais toujours dans un climat super bienveillant et vraiment j'ai adoré. Après c'était rude, c'était du mardi au vendredi, tous les midis, tous les soirs et le dimanche toute la journée. Donc c'était assez intense.
7: À côté de vos études ?
6: À côté de mes études, mais franchement j'adorais.
0: Le produit, donc ce qui était préparé, c'est la viande, c'est les parties de l'animal. Là, vous êtes familiarisé avec la viande durant ce stage de plonge où vous découpiez, vous nettoyez la scie à os. C'est vrai qu'on a presque le bruit, on l'entend dans les oreilles
6: agréable.
0: Et l'odeur aussi. Mais là, vous familiarisez avec le produit aussi. Est-ce qu'il vous permet de toucher ce qu'il vend?
6: Oui. Alors après, j'ai pu aider aussi au service traiteur, etc. Mais surtout, j'ai découvert que je m'ennuyais à l'école, même si j'aimais ça. Parce que je suis très scolaire, j'ai toujours eu des bonnes notes, j'aime l'école, j'aime apprendre. Mais je savais que j'avais toujours de la peine à tenir en place, mais c'est vraiment là que je me suis rendu compte que j'étais définitivement pas faite pour faire des longues études assises et que faire des choses avec ses mains, c'était quand même génial.
0: Et là, donc, vous arrêtez vos études?
6: J'arrête mes études. Alors,
0: la décision est prise?
6: Moi, je prends des décisions très vite. Donc, quand j'ai décidé, c'est comme ça, je reviens pas en arrière. Mes parents ont un peu sauté au plafond. Quand je leur ai dit, j'arrête la fac, je vais faire un CAP de cuisine.
0: Donc, CAP en Suisse, c'est un apprentissage, c'est la même chose ou
6: c'est
0: pas
6: un,
0: tout
6: oui,
0: à fait?
6: Oui, c'est un apprentissage, mais disons qu'en France, c'est vraiment le tout premier niveau d'apprentissage. C'est pas quelque chose de très prestigieux.
7: Je reviens à la boucherie qui vous a mené finalement vers la cuisine. Quel est votre rapport à la viande? Je viens de regarder là sur votre menu du moment, il y a quand même dans nos pâturages terrine de campagne, pâté en croûte, onglet de bœuf grillé, donc un peu de viande.
6: Oui.
7: Il a faim, Simon.
0: C'est revenu.
7: Quel est votre rapport à la viande?
6: Moi, j'aime profondément la viande. Je sais que écologiquement, c'est pas bien.
0: Pourquoi est-ce qu'il faudrait s'auto-censurer et dire que c'est pas bien? Si les animaux sont élevés dans de bonnes conditions et que, comme toujours, le poison est dans la dose et qu'on n'en abuse pas, est-ce que c'est pas bien? Le monde n'est pas binaire, non? On a tendance à le réduire à un monde binaire. C'est bien, c'est pas bien, c'est blanc, c'est noir, etc.
7: Oui, et puis de nos jours, c'est pas du tout à la mode d'aimer la viande.
0: Non.
6: Non, effectivement.
0: Mais il faut se méfier des modes, non? De manière générale.
7: Tout à fait d'accord. Hein, d'ailleurs, l'onglet de bœuf me fait de l'œil.
6: Non, mais café.
0: Vous dites tout de suite, c'est pas bien, comme si vous intériorisez un peu l'esprit du temps, quoi.
6: Bah, disons que moi, je vis très très bien avec ça, parce que voilà, on achète de la viande de producteurs avec des animaux qui sont bien traités, bien nourris, suisses, dans des conditions d'abattage qui sont bonnes. Ce qui est drôle, c'est qu'à Anouche, on a une réputation de restaurant végétarien, on mange que des petites graines, alors que
0: Mélanie,
6: c'est très loin d'être le cas.
7: Il y a aussi de la salade de poulpe, il y a de quoi faire.
6: Oui, oui.
7: Bien sûr qu'il y a aussi du chou blanc caramélisé, noisette et vacherin. Oui. Aubergine, rôti, tout, mais gomasio maison.
6: Mais c'est vrai que quand on revendique aimer les légumes, les gens s'imaginent que parce qu'on aime les légumes, on n'aime pas la viande. Alors que pour moi, l'un va fatalement avec l'autre. On ne mange pas de la viande sans accompagnement. Et oui, je pense que l'enjeu est, comme vous dites, de doser et d'avoir de la viande qui est de qualité.
0: Et ça, évidemment, j'imagine que vous êtes extrêmement exigeante sur la provenance. Vous allez voir les producteurs vous-même.
6: Non, alors pour la viande, j'arrive pas encore à mettre en place tout ça. Je l'ai vraiment réussi pour les légumes, mais c'est vrai que pour la viande, c'est très difficile. Pour l'instant, j'ai pas encore le réseau. C'est très compliqué aussi. On n'a pas d'espace de stockage. Donc, évidemment, j'ai cet idéal de bête entière à découper ce que j'ai pu faire par le passé. Là, à Anouche, techniquement, c'est vraiment pas possible. Mais c'est quelque chose qu'on a vraiment en tête et qu'on doit creuser.
7: Ça se passe comment du côté de la demande? De la clientèle, comment ils ont qui commande la viande? Est-ce qu'il y a beaucoup de monde?
6: Franchement, c'est super aléatoire. Ce qui est drôle chez nous, c'est que, comme on a cette réputation de restaurant végétarien avec des petites graines, on a beaucoup de gens qui viennent découvrir les légumes chez nous et qui tout d'un coup se disent « Ah mais incroyable, la terrine elle est tellement bonne !» Alors que voilà, tout est complémentaire et donc c'est vraiment super aléatoire. On a de tout, on a des clients de tout horizon et c'est assez chouette.
0: On vous entendait dire tout à l'heure, c'est pas évident de tenir un restaurant de très haute qualité. Il y a le service traiteur à côté qui nous fait vivre et qui nous prend aussi beaucoup de temps. Faudra faire un choix. On sait aussi que les gens boivent moins d'alcool et peut-être mangent moins de viande. Est-ce que ça, vous, pour y revenir, est-ce que ça, vous le ressentez chez vous?
6: L'alcool, oui, évidemment, très fort. Après, nous, on fait toutes nos boissons maison, on fait des limonades, du jus de bissap, du thé froid, on s'amuse un petit peu, donc on est moins frustrés que si on achetait du Coca-Cola et de l'Orangina.
0: Vous en servez?
6: Non.
0: Ah.
6: Interdit.
0: Ah, interdit. Interdit. Si quelqu'un vous en commande, c'est niette.
6: Voilà. J'avoue que des fois, j'en achète pour le personnel, mais ça, il faut pas le dire.
0: Mais ça, c'est un point d'honneur, vous ne servez pas ça?
6: Non, jamais. Non, on les seules boissons qu'on vend, qu'on achète, c'est les bières. Parce que, on n'est pas brasseur. Mais la viande, non, franchement, on en vend.
0: Et le vin, bien sûr. Mais la viande, vous ne voyez pas de différence?
6: Non.
0: C'est surtout sur les boissons alcoolisées. Tamara Hussian, merci d'être avec nous. Chef d'Anouche, ce restaurant au centre de Genève. Oui, c'est le centre, Mélanie. Hein.
7: Plan Palais,
0: c'est le centre. On va écouter un groupe, un duo franco-arménien. C'est actuel et c'est magnifique, effectivement, choisi par Stéphanie Jovanovitch, notre programmatrice bien-aimée. La chanteuse est d'origine arménienne et vit en France. Tiens, ça me rappelle quelqu'un. et joue avec un multi-instrumentiste français. C'est leur dernier titre. Le groupe s'appelle Ladaniva. Tiens, moi, ça me rappelle une voiture des années 70. Mm-hmm. Et le titre Yasaman, qu'est-ce que ça veut dire?
7: Aucune idée, je ne parle pas arménien.
0: Personne.
6: Tout pareil.
0: Bon, très bien. Alors, on écoute.

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0: Le groupe s'appelle Ladaniva, le titre Yasaman, il paraît que ça veut dire lila en arménien. Et c'est Aline Blanchard qui a trouvé le truc en me disant dans l'oreille, mais est-ce qu'ils n'avaient pas fait l'Eurovision? Bah oui, Mélanie.
1: Oui, ils ont en 2024 à Malmö, ils sont d'ailleurs arrivés 8e avec cette chanson Jaco, vous vous souvenez peut-être, en arménien.
0: Moi assez, pas, mais Aline, oui, visiblement.
1: Assez rythmée, assez marrante, et donc pas mal comme performance. Ladaniva, par ailleurs, c'est effectivement la fameuse voiture, parce qu'en discutant, ils se sont rendus compte, donc Jacqueline Bagdasarian, qui est la chanteuse, et Louis Thomas, qui est originaire de Lille, ils ont découvert que leurs deux pères possédaient exactement la même voiture.
0: Russe,
1: une
0: si
1: Lada
0: je ne m'abuse.
1: Ouais,
0: c'est des petits 4x4 russes de la période soviétique,
1: en tout
0: cas.
1: Et donc là, ils avaient trouvé le nom de leur groupe.
0: Ah oui, ça, c'était, c'est tout bon. Tamara Hussian, vous connaissez ce groupe?
2: Oui, tout à fait, je les ai même vus en concert.
0: Ah, voilà. Par contre, vous ne parlez pas arménien?
2: Non, mon père a fait l'affront de se marier à une Française, ce qui était à l'époque très mal vécu par mes grands-parents.
0: Affront, le mot n'est pas trop fort?
2: Non, malheureusement pas. Ça a été assez compliqué. Mais bon, maintenant tout va bien, tout le monde s'entend bien. Mais c'est vrai que mes grands-parents n'ont pas souhaité nous transmettre l'arménien. Ils l'avaient déjà très peu fait avec leurs enfants. Et voilà, ça reste un regret qu'on arrivera peut-être à corriger un jour, mais pour l'instant, mes tentatives ont été des échecs.
0: Vous le déplorez, ça, qu'on ne vous l'ait pas appris?
2: Oui, parce que c'est tellement difficile maintenant. J'ai vraiment essayé à plusieurs reprises, mais bon, après, j'ai une vie avec assez peu de temps libre, donc...
1: Vous avez un bébé de 9 mois?
2: Oui.
1: Vous allez lui parler en arménien?
2: Disons que je lui dis le peu de mots que je connais. Après, ce qui est chouette, c'est que mon papa, ça lui a vraiment donné envie de s'y remettre. Donc voilà, il chante des comptines, il écoute de la musique. Petit à petit, on se reconnecte.
1: Qu'est-ce que vous lui avez transmis d'autre de l'Arménie?
2: Son prénom. Elle s'appelle Lucine. Comme elle a un papa valaisan, j'avais envie qu'elle ait un prénom arménien.
1: Un prénom arménien et un nom valaisan.
2: Exactement.
1: Combinaison.
0: Oui.
1: D'ailleurs, je crois qu'ils ont dû passer en Valais, les Arméniens, parce qu'il y a des abricots, donc,
2: n'est-ce pas?
1: Forcément.
0: Votre famille, Tamara Hussian, est liée au génocide, comme beaucoup d'Arméniens, malheureusement. En 1915, vos arrière-grands-parents sont déportés en plein génocide, je crois que c'est ça.
2: Exactement.
0: Et c'est la Croix-Rouge française, pour le coup, qui les recueille 2 ans plus tard, et la France, où vous êtes né, pas très loin, vers Annecy, sera leur terre d'accueil. C'est ça, votre histoire,
2: hein? Oui, complètement.
1: D'où vous avez appris cette histoire?
2: J'ai eu la chance de connaître mes deux arrière-grand-mères arméniennes, l'une plus que l'autre. C'est vrai que c'était un peu des récits de massacres en boucle, donc c'était pas forcément des conversations enfants qu'on avait envie d'avoir. Et puis, je dirais qu'à l'adolescence, j'ai eu une soif un peu insatiable de curiosité et de tout connaître et tout comprendre. Donc j'ai beaucoup posé de questions et puis mes grands-parents nous ont aussi beaucoup raconté.
0: Il n'y avait pas de mécanisme de blocage qui fait qu'ils ne voulaient pas vous en parler? Ils se sont ouverts?
2: Alors, parler, c'était pas un souci. Ils ont justement plutôt bloqué avec la transmission de la langue. Pour eux, c'était la langue de la mort. Donc ils l'ont peu parlé à leurs enfants. Et nous, en plus, je pense qu'ils ont pris le prétexte de ma mère française et que ça rendait pour eux les choses compliquées pour rien transmettre du tout. Après, ils nous ont transmis la cuisine. Pour moi, c'est un peu le plus important.
1: Et le prénom?
2: Et le prénom.
1: Tamara, c'est aussi un prénom arménien?
2: Oui, tout à fait.
0: Le génocide arménien, vous m'arrêtez si je dis des bêtises, c'est plus d'1,2 million morts. Hein. Mm-hmm. Qu'est-ce que ça fait d'être issu de cette histoire-là, Tamara Hussian?
2: Je pense que, en tout cas pour moi, ça m'a donné une grande force. J'ai toujours relativisé en me disant, bon, ça va en fait, il y a eu pire. Je trouve que ça donne de l'énergie, ça nous donne un autre regard sur la vie, sur les choses. On croit que c'est chez nous, puis en fait, tout d'un coup, ça l'est plus. Donc, l'attachement au matériel. Évidemment, j'aime les beaux objets, les bijoux, les œuvres d'art, avoir une belle maison. Mais dans l'absolu, ça s'arrête demain, ça s'arrête demain. Donc, je pense que ça apporte aussi du détachement. Et puis, une certaine prise de distance par rapport à ce qu'on peut considérer comme difficile. Voilà, le fait de pas forcément se plaindre ou d'essayer de relativiser en se disant que... Ça va.
0: C'est conscient chez vous? Cette réaction est consciente chez vous quand c'est trop, un peu trop dur? Vous dites, ah, il y a eu pire, mes aïeuls ont vécu pire.
2: Alors, pendant mon apprentissage de Claudescence, c'était vraiment très très difficile parce que j'y suis arrivée sans savoir où je mettais les pieds. Donc la fleur au fusil, comme on dit.
0: Oui.
1: Donc le Claudescence, c'est un restaurant gastronomique.
2: Oui, 3 étoiles Michelin. Donc vraiment, mes débuts, j'ai vraiment souffert et j'ai beaucoup relativisé par rapport à ça. Maintenant, franchement, ma vie est plutôt agréable, même s'il y a des difficultés. J'ai plus besoin de puiser dans ce genre de ressources.
0: Ça, c'est septembre 2012, l'arrivée au Clos d'Essence, où vous découvrez la haute gastronomie. Je crois que c'était 2 étoiles à l'époque, c'est 3 étoiles
2: exactement,
0: maintenant.
2: Exactement,
0: hein. Ouais. Si je reprends ce livre magnifique qu'on a sous les yeux, qui raconte l'histoire d'Anouche, votre restaurant, Tamara Hussian, bah, faut citer Laurent Petit, qu'on entendait dans le portrait, dont on entendait la voix. C'est le chef créateur du Clos d'Essence. Dès son arrivée chez, il parle de vous, dès oui. son arrivée chez moi, au Clos d'Essence à Annecy, j'ai ressenti tout l'engagement et toute la passion de Tamara, sa sensibilité profonde à la nature, due à son éducation, son histoire familiale. Ben voilà. Son histoire familiale me touche, fidèle et bienveillante à ses origines, marquée par sa soif d'apprendre et d'expérimenter, mais aussi férue d'art. Tamara est unique, d'où sa cuisine si singulière, riche d'un héritage où se mêlent des cultures diverses, riche d'un patrimoine qu'elle préserve et fait fructifier, d'où sa capacité à élaborer des assiettes intelligentes, évidentes et goûteuses. Ici, en terre helvétique, comme en témoigne ce livre qui lui ressemble, Tamara et sa cuisine s'épanouissent pour notre plus grand bonheur. Merci Tamara. Et vous ne rougissez pas en disant
2: si.
0: Ça, si.
2: Oui, c'est
0: sacré
2: très intimidant.
0: Oui, c'est très intimidant, mais il le dit avec son cœur. Cela dit, les débuts, j'imagine, quand on met les pieds dans un tel établissement, le Clos d'Essence, 2 puis 3 étoiles Michelin, c'est un autre univers. Enfin, c'est la planète Mars.
1: Surtout quand on n'est jamais allé au restaurant enfant.
2: Exactement. Et j'ai postulé là-bas parce que c'était à Annecy, mais j'avais aucune conscience de ce qu'était un restaurant étoilé.
0: C'est pour ça que vous avez postulé, parce que vous ne saviez pas que c'était impossible.
2: Exactement. Et c'est vrai que, purée, la première semaine, je savais pas où j'étais.
0: Elle ressemblait à quoi, cette première semaine?
2: Alors déjà, j'ai appris qu'on pouvait ne pas manger pendant une journée, ne pas aller aux toilettes de la journée, ne pas savoir quelle heure il était, puis juste faire. Et tout d'un coup, lever la tête et la journée est passée et on n'a rien fait d'autre que travailler. C'était très déstabilisant parce que j'avais travaillé un an avant dans un petit restaurant familial très bienveillant. On mangeait tous ensemble, on sortait le soir.
0: À Annecy aussi?
2: Non, à Lyon.
0: À Lyon.
2: Donc c'était un peu un choc et je me souviens que j'appelais mon premier patron en pleurant. Puis il me disait, mais accroche-toi, ça vaut le coup.
1: C'était quand même Laurent Petit, le chef. Quoi.
2: C'est ça.
1: Qui est par ailleurs, je pense, assez bienveillant, mais quand même à la dure.
2: Oui, alors il y a pas de violence physique au Clos d'Essence.
0: Tant mieux, hein.
2: Oui,
1: ça a été le cas dans plusieurs cuisines par le passé. Hein.
2: Oui. Donc c'est un établissement qui est, en tout cas moi quand j'étais, qui était respectueux des personnes, disons de la personne. Après, ben voilà, c'est des horaires de restauration dans un restaurant étoilé, donc c'est dur. Mais en même temps, on apprend tellement de choses. J'ai eu énormément de chance d'atterrir là-bas parce qu'on... Enfin, Laurent Petit m'a vraiment appris à réfléchir. Il a toujours cette phrase, dès qu'on faisait quelque chose, c'est quoi la grande idée? Et en général, il n'y avait pas d'idée derrière. Donc, il m'a vraiment appris à construire une assiette, à penser un plat, mais à penser global, parce qu'il était aussi, enfin, il est aussi très sensible à l'art, aux matières, au design. Et donc, quand j'ai ouvert Anouche, c'est vrai que pour moi, c'était évident qu'il fallait concevoir ça comme un écosystème et pas
1: lui,
2: seulement comme un restaurant.
1: Il a même préféré des assiettes, je crois, mm-hmm. Sur la forme de choses naturelles, je m'en rappelle.
2: Exactement, de légumes, ouais.
0: Qu'est-ce qui vous a appris de plus important, Tamara Hussian?
2: La réflexion, la construction, la cohérence. Vraiment, la cohérence, c'est son maître mot. Et c'est ce que je demande aussi à mes équipes. Et c'est quelque chose de très difficile, de rester cohérent tout le temps.
0: Ça veut dire quoi, être cohérent? C'est la cohérence des plats, mais entre les plats, ce dans quoi on les sert, les vins qu'on sert, l'ambiance de la salle. C'est quoi la cohérence dans un restaurant?
2: Alors, c'est tout ça, mais c'est aussi, comme je le disais au début, je travaille avec des maraîchers bio qui ramassent à la main, etc., où on paye le prix des légumes qui nous est demandé, mais c'est derrière, j'exploite mon personnel 70 heures par semaine et que je les maltraite, on n'arrive à rien. Donc la cohérence, c'est aussi tout ça.
1: Est-ce qu'il y a aussi la cohérence dans l'assiette, la cohérence d'une recette par exemple? C'est quoi la grande idée derrière millefeuille orientale, pâte filo caramélisée, prune, cardamome et figue?
0: C'est que c'est bon, non?
2: Déjà.
1: C'est bon, hein, déjà.
2: Alors moi, j'adore les millefeuilles, même si je ne suis pas très sucrée. L'idée, c'était d'avoir notre version orientalisante. C'est un millefeuille qu'on décline en fonction des fruits de la saison. Donc, on l'a eu fait à l'abricot, mirabelle, etc., figue. Là, c'est vraiment l'équilibre entre une petite touche épicée avec la cardamome, mais qui donne un peu de peps, les prunes qui sont quand même acides, les figues très sucrées, et puis la crème chantilly qui vient enrober le tout. Qui rend ça très gourmand.
0: C'est ça la grande idée.
2: C'est ça la grande idée.
1: Vous avez réfléchi avant de le faire. Hein.
2: Oui.
0: Donc il vous a transformé, vous, comme vous définissez, hyper intuitive, etc., instinctive, il vous a transformé en quelqu'un qui métabolisait un peu plus la grande idée. C'était ça l'apport de Laurent Petit.
2: Ouais, c'est de réfléchir à tout, de penser à tout et de tout a une importance. On avait eu beaucoup de chance, c'est quelqu'un qui parlait des chiffres, du taux de remplissage, du chiffre d'affaires. C'est quelqu'un qui nous poussait à aller au marché, à aller en cueillette. Alors voilà, c'est pas toujours facile parce qu'il faut toujours faire plus, plus, plus. Je suis partie du Clos d'Essence en me disant « mais j'ai rien appris, j'ai aucune recette » parce que rien n'était figé. Et depuis vraiment que j'ai ouvert Anouche, je prends conscience tous les jours à quel point j'ai eu tellement de chance. J'ai vraiment appris la gestion d'un restaurant, les investissements, à quel moment faut se renouveler, comment on dose justement pour que tout soit juste dans l'assiette, dans la relation aux gens, aux clients, aux fournisseurs.
0: Quel était votre poste officiel au sein du Clos d'Essence ?
2: Alors j'étais apprentie pendant 2 ans et puis après chef de partie. Aux légumes.
0: C'est-à-dire qu'il s'occupe principalement des légumes,
2: exactement,
0: c'est ça.
2: Exactement. Ouais.
0: Est-ce que vous arriviez à composer quelques recettes, à avoir votre grande idée que vous lui soumettiez à Laurent Petit?
2: Oui, parce qu'à nouveau, c'est un chef assez extraordinaire pour ça, c'est que tout le monde devait faire des essais, apprenti compris.
0: Ah oui.
2: Ce qui est peu le cas dans les restaurants. C'est aussi pour ça que je considère qu'il m'a vraiment appris à réfléchir parce que je peux vous dire que les premières assiettes que j'ai faites, il n'y avait pas de grande idée derrière. Et donc, il prenait vraiment la peine de goûter les assiettes de tout le monde. Et il nous disait, par exemple, je veux un plat autour de la betterave, comme on l'évoquait tout à l'heure. Mmh. Et tout le monde devait y aller de son idée et justement aller au bout de son idée.
1: C'était quoi le plus grand flop?
2: Franchement, j'ai oublié. Je crois que c'est mieux.
0: C'était peut-être pas en cuisine. Ça s'est peut-être pas vu dans l'assiette.
2: C'est pas vraiment un flop, mais je me souviens d'un mercredi matin où on a dû passer la matinée à polir les galets blancs à la main parce qu'on avait un événement important le soir et que le jardinier les avait plantés. Et donc on a passé tout le tour du bâtiment de galets un par un au Karcher.
0: Mais ça, c'était au restaurant du Clos d'Essence.
2: Ça, c'était au restaurant du Clos d'Essence. Et là, on se demande pourquoi on est ici.
0: Qu'est-ce qu'on fait là ?
1: La cuisine, pas vraiment, oui.
0: Y a ces histoires, évidemment, d'étoiles ou de points, Go et Mio. Et puis maintenant, il y a la toile qui s'est emparée aussi des classifications. On pourrait y venir. 2 étoiles, 3 étoiles, qu'est-ce que ça veut dire ? Pour quelqu'un qui ne saurait pas à quoi ça correspond, ça veut dire quoi quand on va dans un étoile, 2 étoiles, 3 étoiles Michelin ? Et qu'est-ce qui fait la différence entre un 2 et un 3 ?
2: Alors je me souviens plus les termes exacts, mais il me semble que une étoile ça vaut le détour. Enfin bon, il y a des définitions très pratiques. Disons que c'est un peu le niveau d'excellence. Une étoile étant déjà un niveau assez important, et la jauge c'est de jusqu'à quel point on pousse les choses. Donc le 3 étoiles, tout doit être pensé vraiment dans les moindres détails. C'est un peu plus souple avec les 2, les 1 étoile. Mais c'est vrai que moi, depuis le Clos d'Essence, je suis complètement sortie de cette culture étoilée, même si, évidemment, je regarde le Michelin tous les ans.
0: Ah oui.
2: Je suis attentivement le classement parce que ça m'intéresse, puis ça donne un peu le pouls de notre métier. Mais je suis vraiment pas là-dedans.
0: Mais ça veut dire que 3 étoiles, on doit penser à tout, y compris jusqu'à la forme de la nappe.
2: Oh, pire
0: même
2: que ça.
0: Pire que ça.
2: Le parking, l'enseigne,
0: les rideaux. Ah, ça va depuis
2: rideaux,
0: le parking jusqu'à ce qu'on trouve dans l'assiette.
2: Le savon dans les toilettes, oui, oui. C'est l'excellence partout, partout, partout.
0: Est-ce que c'est une chose que vous souhaiteriez poursuivre ? Là, on vient de vous entendre, j'ai pas suivi cette voie, mais est-ce que c'est une voie qui éventuellement un jour pourrait vous attirer ? Il y a des gens qui vont manger chez vous qui pourraient vous donner des étoiles, non ?
2: Non, pas du tout.
0: Pas du tout ?
2: Non, c'est vraiment pas un but. Déjà, je trouve que c'est une très grosse pression. Moi, je suis pas une machine de concours. Moi, j'aime la bienveillance.
0: On peut pas être bienveillant et avoir des étoiles Michelin.
2: Je pense que si. Mais je pense que ça oblige à être très centré sur soi et son établissement. Et moi, pour créer, j'ai besoin de l'ouverture. J'ai besoin d'aller voir ce qui se fait ailleurs. J'ai besoin de passer du temps avec les maraîchers. Je vais beaucoup manger au restaurant ailleurs. Je lis beaucoup. J'écoute beaucoup de podcasts. Et pour avoir une étoile et aller au bout de soi-même, je pense qu'il faut être assez centré sur soi, ce qui est très bien aussi. Je pense que c'est aussi une affaire de personnalité. Et moi, je ressens pas le besoin de ces récompenses de gens inconnus.
1: Anonymes. Vous savez s'il y a des anonymes qui viennent manger, qui sont venus déjà, critiques?
2: Alors, je sais qu'on a le Goemio qui vient, parce qu'on reçoit une note, mais qu'on diffuse pas et divulgue pas. Oui, on reçoit des choses de guide, mais on les revendique jamais. Et je vais même pas voir les avis sur Google, parce que après je trouve qu'on devient esclave d'un système qui, moi, me parle pas.
0: Et Laurent Petit, alors, puisqu'il signe une partie des textes de cet ouvrage consacré à Anouche, vous l'avez invité chez vous?
2: Alors, invité non, mais il est venu manger. Ouais,
0: ah, il est venu, mais ouais. Il vous a dit qu'il venait.
2: Alors oui, mais il réserve sous un faux nom.
0: Ah ben quand même.
2: La première fois, pas la deuxième. Mais c'est quelqu'un qui est très franco. Et c'est ce que j'apprécie chez lui, c'est qu'il est venu manger partout où j'ai travaillé. Il fait une vraie analyse, il prend des photos, on s'assoit. Ça va pas. Et si c'est de la merde, il dit que c'est de la merde.
0: Eh ben dites donc.
1: Ben c'est comme ça qu'on progresse.
0: On vous garde pour la deuxième heure. Tamara Hussian, chef d'Anouche Restaurant au centre de Genève. On écoutera aussi pas mal de musique.

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1: Des démissions en masse à l'exécutif de la commune jurassienne des Bois. Sur les 7 membres qui composaient le conseil communal, il n'y en a plus aucun. Ils ont tous démissionné. Le dernier a jeté l'éponge hier matin, selon nos informations. En cause, un audit externe très critique sur le fonctionnement de la commune. Le rapport parle de graves dysfonctionnements, notamment un manque de pilotage, des décisions jugées arbitraires, un climat de travail toxique et des signalements de mobbing. Les partis doivent désormais trouver des candidats pour former un nouveau conseil communal. Les personnes en situation de handicap doivent être mieux intégrées en Suisse, aussi bien dans les domaines du travail, du logement que des loisirs. Le National a approuvé hier un train de mesures à titre de contre-projet à l'initiative pour l'inclusion. Une initiative populaire qui réclame des mesures contraignantes pour garantir l'égalité de droits et de fait des personnes en situation de handicap. Le dossier part maintenant au Conseil des États. La Californie a déclaré hier l'état d'urgence face à l'arrivée d'El Niño sur la côte ouest américaine. Le phénomène climatique pourrait provoquer de violentes tempêtes et des inondations. La mesure préventive permet par exemple de prévoir du matériel de lutte contre les inondations comme des sacs de sable et des pompes ou de préparer la garde nationale pour des opérations de recherche et de sauvetage. Donald Trump, au plus bas dans les sondages, la cote de popularité du président américain dévisse à 32%. C'est d'ailleurs le niveau le plus bas depuis le début de sa carrière politique. L'enquête de popularité effectuée par l'Institut Ipsos montre notamment que la défiance des Américains vis-à-vis de la guerre au Moyen-Orient augmente. Elle gagne même jusqu'aux élus républicains, soucieux de se faire réélire, sachant que les élections parlementaires de mi-mandat doivent avoir lieu le 3 novembre prochain. La province canadienne de Colombie-Britannique attaque OpenAI en justice. Elle accuse le géant de l'intelligence artificielle de ne pas avoir informé la police de messages violents écrits sur ChatGPT par la responsable d'une fusillade de masse dans une école. L'entreprise avait indiqué avoir identifié un compte lié à l'auteur de la tuerie et l'avoir suspendu, mais elle n'avait pas informé la police canadienne. Le PDG d'OpenAI, Sam Altman, avait également présenté ses excuses. Un nouveau bug du contrôle aérien du Royaume-Uni. Plus de 200 vols ont été annulés hier en raison d'une panne technique. C'est la deuxième en l'espace de 2 semaines. La nouvelle panne sans lien avec la précédente est désormais résolue. Les aéroports de Belfast en Irlande du Nord et de Glasgow en Écosse ont été les plus touchés avec plus de 10%.